0: Ah, ça c'est bien aussi, Paul Verhoeven.
1: C'est Verhoeven, le réalisateur?
0: Non, c'est un autre Belge, vous voyez.
2: Beethoven.
0: Non.
2: Je sais pas, je tends des trucs en veine, apparemment veine, c'est bien.
0: Donc, on va donner 300 balles, et vous verrez que dans la salle, certains auditeurs qui sont des fidèles des grosses têtes auront retenu son nom, parce que ils sont effectivement plus souvent à l'écoute de l'émission que vous-même, qui venez ici prendre votre chèque et qui n'écoutez pas l'émission quand vous y pensez pas.
3: Ça c'est vrai, tout à fait vrai. Oui.
0: Ryu.
2: Non, c'est faux.
3: Ryu, il écoute tout, le pauvre.
2: Oui, j'ai écouté l'émission avec Monsieur Bouchella. Mais qui met un smoking en pleine journée? Un smoking? Parce que je suis heureux en ce moment. Alors, attendez. Ah,
3: comme un mec qui passe devant le juge, un peu.
2: Ah ouais.
3: On dirait qu'il a des
0: trucs à se reprocher. Smoking, c'est vrai.
2: Mais parce que j'avais envie.
4: Il a reçu une lettre.
2: J'avais envie d'être classe aujourd'hui.
5: Non, mais ça fait pas classe du tout.
3: Non, ça fait vraiment mec qui va au tribunal.
2: Ah, c'est vrai, c'est beau quand même. Alors, attendez.
4: Oui.
2: Est-ce qu'il a percé en France?
0: Oui, on connaît son nom grâce aux grosses têtes parce que ça fait à peu près 1 ou 2 ans qu'on le cite régulièrement ici.
6: C'est pas Eddy Merckx?
0: Ah non, c'est pas. C'est pas bête, Eddy Merckx, en même temps. Vous avez raison, faut tout tenter.
6: Faut tout tenter.
0: Vous avez bien compris le principe des grosses têtes.
6: Il faut
0: dire n'importe quoi très vite.
6: Marc Wilmots.
0: Allez-y, d'autres noms de Belges alors.
4: Allez.
0: Baudouin,
6: non.
0: Non, bah écoutez, on va donner 300 balles. Est-ce que quelqu'un a le nom dans le public?
2: Personne.
0: Une dame au premier rang qui va tenter quelque chose.
2: J'y crois pas du tout. Votre prénom, madame?
7: Marie.
2: Alors, votre réponse, Marie.
7: Oh,
2: Marie.
7: Peut-être Raoul Ponchon?
0: Ah, Raoul Ponchon n'est pas belge, madame. Oui. Il était mon mari.
3: Oh, Raoul Ponchon. Alors, si c'est pour entendre des Raoul Ponchon, franchement.
7: Ah, ben Raoul Dufy, peut-être.
0: C'était Louis Cutener.
7: Ah,
0: Vous connaissiez quand même.
6: Oui, j'ai 2 recueils de lui, effectivement. Il est dans cette logique.
3: Et moi, 3 recueils. C'est ça qui est dingue. Hein.
6: Alors, il vient de Liège, non?
0: Alors, non, de Bruxelles.
6: De Bruxelles.
0: De la province de Hainaut.
6: Oui, c'est ça, de Mons.
0: Et vous avez 2 recueils.
6: 2 recueils, mais que je n'ai pas ouvert depuis longtemps. Moi, qui prennent la poussière.
0: Alors, on vient de le constater. Merci, monsieur le professeur.
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0: Peut-être vous avez lu hier ou avant-hier, d'ailleurs dans le Figaro, un excellent papier signé Jean-Philippe Vincent, qui est essayiste et qui nous parle des Français qui acceptent finalement plutôt facilement d'être traités par le gouvernement comme des majeurs sous tutelle. Je ne sais pas si vous avez lu ce papier,
4: non,
0: mais c'est assez intéressant, parce que c'est vrai qu'on accepte volontiers les consignes gouvernementales, mais en revanche, ce qu'on n'accepte plus, et c'est le but de son papier, c'est le risque. Les Français n'acceptent pas le risque d'être malade. Pourtant, rappelle-t-il, le risque de mourir du Covid-19 en France et ailleurs est extrêmement faible. Seule une petite minorité de Français sont touchés par le virus. Et surtout, parmi eux, il faut toujours le rappeler, 99% des personnes atteintes guérissent. Mais ça, on ne nous le répète jamais. On ne nous parle évidemment que des décès. Et pour montrer justement ce que c'était que la culture du risque, qu'on n'accepte plus aujourd'hui, il cite un exemple dans son papier. Il nous parle de quelqu'un qui, dans ses mémoires, racontait que pendant la guerre, en plein blitz, il dormait régulièrement dans son lit, à l'abri du calcul des probabilités. Oui, plutôt que de descendre à chaque alerte dans la cave, eh bien, il s'estimait suffisamment protégé par la faible probabilité qu'une bombe allemande détruise l'immeuble où il séjournait et le tue. Ça s'appelle une tolérance, une forte tolérance au risque. Mais qui faisait ça?
9: C'est bien les questions de 20 minutes, ça gagne du temps.
0: Avouez que c'est
7: Churchill.
0: Avouez que c'est intéressant quand même.
7: C'est pas le
9: nouveau mec de Christine Bravo.
7: C'est un Anglais.
6: Un physicien.
2: Un Français.
0: Un Français.
2: C'est pas le mec de Christine Bravo. Oui. Je n'ai plus descendre à la cave, il me l'a dit.
0: C'est la probabilité du risque.
7: Ouais. C'est un Français.
0: Un Français, oui.
2: Un écrivain.
0: Écrivain, oui.
7: C'est quelqu'un qui était à Londres.
2: Benjamin Constant.
0: J'ai dit dans ses mémoires, il racontait.
7: Benjamin Constant pendant la Deuxième Guerre mondiale?
0: À Londres, ça se passe à Londres.
2: Un écrivain français qui vivait à Londres. Donc.
0: À ce moment-là, oui, ouais. Pendant le Blitz.
7: Un grand écrivain, Laurent.
0: Ah, un écrivain, politologue, sociologue, philosophe, journaliste, historien.
2: Raymond Aron.
0: Excellente réponse de Johan Rioux.
7: Incroyable, il connaît, il préfère avoir tort avec.
0: Sartre que raison avec Raymond Aron, qui effectivement ne

0: descendez pas à la cave sous les bombardements.
1: Non, mais y a, on raconte l'histoire d'un type comme ça qui avait très peur que quelqu'un transporte une bombe dans un avion. Ouais. Et on lui a dit, écoutez, vous avez, que vous mouriez avec une bombe dans un avion, il y a à peu près une chance sur 1 million. Ouais. Mais si vous-même, vous emmenez une autre bombe, la probabilité qu'il y ait 2 bombes dans l'avion, on tombe sur 1 sur 1 milliard. Donc il faut,
2: pourquoi il faut emmener une bombe dans l'avion?
3: Bon, on rajoutera des rires.
2: Je n'ai rien compris à ton histoire.
4: Et nous, si, quand j'étais hôtesse de l'air, si on trouvait une bombe dans l'avion, il fallait qu'on aille la déplacer sur un point qu'on appelait la zone de moindre risque. Et alors en fait, tu trouves la bombe, déjà tu la prends dans tes mains, tu dis, c'est pas grave, c'est une bombe, bougez pas, je vais la mettre dans la zone de moindre risque. La zone de moindre risque, c'est au fond de l'avion, à la dernière porte, à droite. Et si ça saute là, tout l'avion est sauvé.
0: Ah bah c'est vrai. C'est vrai?
2: Oui.
0: En gros, ça voulait dire en classe éco, quoi.
4: Oui, ça va faire sauter les pauvres.
2: Non mais arrête, c'est pas vrai.
0: Ça t'a servi de baiser.
4: L'avion, c'est la queue qui explose d'abord. Ah, non, oui. C'est la queue qui explose.
2: Mais arrête, oui, c'est la queue qui... Mais donc, ça fait tomber le nez, la queue qui explose.
0: Pourtant, j'ai toujours entendu l'inverse, que c'était plutôt en queue d'avion qu'on avait moins de risques de mourir si l'avion s'écrasait.
4: Ah oui, mais là, je parle d'une bombe. Si une bombe doit exploser, on doit la faire exploser à l'arrière de l'avion.
0: Qu'est-ce que ça va changer?
4: Eh bien, ça explose derrière d'abord.
5: Ça tue les pauvres d'abord. Oui. T'arrives à te poser quand la queue explose?
4: Mais nous sommes formés pour ça. On fait des entraînements avec des extincteurs, dans des simulateurs. On fait des feux de four, des feux de siège.
0: Non, mais racontez quand il y a eu le feu, c'était où et quand et comment, alors?
4: Ça démarre toujours dans les toilettes. C'est vrai, hein?
0: Dans les toilettes.
4: 90% des incendies dans l'avion démarrent dans les toilettes.
2: Pourquoi?
4: C'est le problème. Parce que il y a toujours un gros con qui va fumer, qui a peur de se faire gauler et qui jette la cigarette, dans la poubelle.
2: Et alors?
4: Plutôt de les mettre dans les chiottes. Ah. Mettre dans la poubelle. Et dans la poubelle, il y a des papiers, ça s'enflamme de là. Et il y a des détecteurs. Et donc, alors, il y a toute une procédure, hein.
2: Ouais, alors.
4: Le détecteur de fumée, il fait en route.
5: T'appelles le 17.
2: Attends, laisse-le parler.
4: Tu fais, oh mon Dieu, mon Dieu, mon Dieu. Et tu vas, et tu dois toucher la porte avec ta main d'abord pour savoir si elle est chaude.
0: Si elle est chaude.
4: Parce que si tu la portes
5: de merde,
4: tu peux brûler. Alors tu touches la main et tu fais, oh c'est chaud, c'est chaud. Tu vas vite chercher l'extincteur, mais il faut mettre une cagoule de
0: d'ailleurs,
4: protection.
0: Je vais te dire, il n'y a que ça de chaud dans l'avion quand tu bouffes.
4: Et là, tu dois aller chercher une cagoule de protection respiratoire.
2: Non.
4: Parce que c'est des extincteurs au halon.
2: Quoi?
4: Ouais, c'est un espèce de gaz que si tu respires, t'as plus de poumons. Alors, il faut mettre une cagoule.
1: Ça s'appelle un
2: coup.
4: Non, mais non,
5: pas plus vite, il faut prendre un parachute.
4: Il faut éloigner les gens. Tout ça est fait de concert avec l'équipage. Et alors, t'éloignes tout le monde, tu es avec un extincteur au halon qui est petit comme ça. Et en plus, faut pas te louper, ça dure 7 secondes.
2: C'est pas vrai.
4: Un truc, tu te sens la pression, t'as de la buée parce que t'as un masque tout ça. Et une membrane phonique pour parler, mais on t'entend pas. Tu ouvres la porte, tu recrutes comme ça, et puis là, tu... Et normalement...
2: Sur la porte.
4: Oui, le halon, c'est un extincteur qui agit par inhibition. C'est-à-dire que...
0: Contrairement à vous.
5: Lui aussi, il dure 7 secondes.
4: Et ça marche. Mais après, il faut surtout pas respirer.
2: Alors?
4: Parce que t'as plus de poumons, t'as plus rien.
2: Alors
4: tu fermes la porte et t'attends. Et puis,
2: hop. C'est dedans.
4: C'est super efficace.
5: Tu viens pas de résumer le cunnilingus. T'as parlé contre la membrane, t'as duré 7 secondes.
4: Parce qu'en fait, dans un
0: avion... Et chez vous, la zone à moindre risque, c'est quoi? C'est l'oreille?
4: Ah, c'est toujours à l'arrière.
0: Quand je pense que j'étais parti d'un excellent papier dans le Figaro, quand même.
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0: Bah tiens, je compte sur vous, monsieur Janssen, pour répondre à la question suivante. Une question d'actualité, étonnamment. mais à quelle actualité est ramené ce mot que j'ai découvert dans Libération hier? C'est une question pour Claire William, qui habite Pontivy. En effet, j'ai appris ce qu'était un flaperon. Mais qu'est-ce qu'un flaperon?
8: Un apron moche.
0: Voilà pourquoi il faisait déjà les grosses têtes il y a 30 ans.
4: Ça n'a rien à voir avec l'aérien?
0: Eh bien, évidemment que si.
4: Si,
0: qu'est-ce que vous avez comme d'autres domaines de culture que...
4: C'est un volet sur les ailes de l'avion.
0: C'est-à-dire donc c'est...
9: Un morceau d'aile.
0: Un morceau d'aile. Je vous accorde la bonne.
4: C'est un morceau d'aile, c'est un volet qui est... C'est des pièces détachées, vous savez. Et il n'y a qui est abîmé, c'est ça, c'est par rapport à ça. Il y a un avion qui a volé et les passagers l'émission vu qu'il manquait un morceau sur ce volet.
0: Non, c'est qu'on nous reparle dans la presse d'un flaperon, pas n'importe lequel, flaperon. Mais effectivement, moi, j'ignorais l'existence de ce mot. Un flaperon, c'est bien un morceau d'aile.
4: Il fallait me demander.
0: Hein. Alors maintenant, je vous demande pourquoi on parle d'un flaperon.
3: À cause d'un accident.
0: Ah, oui, mais lequel?
3: C'est celui du Rio.
0: Non, pas le Rio, mais c'est un anniversaire. Enfin, un anniversaire, une célébration.
3: Hein. Ah, le Concorde.
0: Ah non, pas le Concorde.
8: Argentine.
0: Ah, l'Argentine non plus. 10 ans de mystère.
5: Malaysian Airlines.
0: Le Malaysian Airlines, bonne réponse. Ça fait une double réponse. Hein.
5: Alors, c'est carré.
0: Ah non, mais vous avez dit morceau d'aile, c'est vous qui l'avez dit.
5: C'est vrai, je l'ai spécifié.
3: Merci. Ah, il pensait à un poulet, lui.
0: Ah bah oui, c'est vrai. Ça, c'est pas bête ce que vous dites. Quand on vous proposera dans le poulet, quel morceau vous préférez?
3: Le flaperon.
0: On va dire le flaperon. Mais le flaperon, c'est un morceau de l'avion qui avait été récupéré un an après. Ouais. Alors, j'allais dire la catastrophe, on n'en sait rien. Parce
3: non,
0: que
3: mais c'est fou. Ah, non, mais s'il manque un bout... L'avion,
5: on peut l'imaginer, ouais.
0: Eh bien, bah, allez savoir, il vole peut-être toujours quelque part, cet avion.
9: Non, mais ça fait peur.
0: C'est,
9: hein.
0: C'est le vol MH370 qui avait effectivement disparu en mars 2014, vous vous rendez compte. Ça fait 10 ans déjà.
4: Hein. Il y en a eu deux coup sur coup de MH.
0: Comment ça, deux?
4: Eh bien, il y a eu le premier MH370 et quelques mois plus tard, il y en a eu un autre qui a été abattu au-dessus de la Russie.
0: Ah oui, mais ah celui-là, oui. On sait.
9: On savait
4: oui, mais ça fait quand même deux avions de la même compagnie en quelques mois. Donc, ouais. Ça, ils ont mis la crise sous pression, normalement.
9: C'est vrai?
4: Bah, c'est terrible pour une compagnie de accidents coup sur coup.
9: Il y a confiance.
5: Surtout qu'on ne dit jamais 203.
0: Voilà. Attendez que je comprenne. Le deuxième avion, on sait ce qui s'est passé.
9: Oui, mais ça quand même,
4: oui,
9: ils n'ont pas de sens. Quoi.
4: Mais c'est quand même mystérieux quand même, parce qu'on n'a pas les résultats de l'enquête. On a retrouvé la carcasse, l'avion, on sait que... mais on ne sait pas
0: donc,
4: exactement.
0: En gros, ce que vous êtes en train de me dire, là, c'est que pour mes prochaines vacances, je ne choisis pas Malaysian Airlines.
4: Non, surtout pas, je ne vous conseille pas. Non, oui. Moi, je l'ai répertorié dans ma liste noire. Hein, oui.
0: Et ouais. Il y a des compagnies comme ça qu'il faut pas prendre, vous le savez, vous, monsieur Janssen. Donnez des conseils à tous nos auditeurs autant
4: mais
0: qu'on
4: je veux
0: en
4: bien,
0: profite.
4: Mais vous savez, je n'ai plus vraiment la légitimité de me prononcer sur l'aérien parce que je ne vole plus. Mais il y a quand même des listes qui sont éditées par le gouvernement pour les compagnies les plus fiables au monde.
0: Ah oui.
4: Voilà, donc on peut les consulter sur les sites dédiés. Voilà.
0: Air France, c'est bien Air France.
4: Oui.
9: Ah bah oui.
4: Oui. Par contre, il faut attention. On n'a pas toujours été bien classé, mais maintenant on est bien classé. Voilà.
8: Ils changeaient les flaperons à chaque fois.
4: Oui. Moi, je nettoyais tous les flaperons. Hein,
0: non, mais il y a un truc que j'arrive pas à comprendre, c'est la nourriture. Comment vous arrivez à chauffer tout pour tout le monde?
8: Ah bah il y a des micro-ondes.
4: Il y a des fours, monsieur Riquet.
0: Mais ils sont grands les micro-ondes pour.
4: Ah ben bah, non, il y a plusieurs. Il y a des séries de fours et c'est des cassolettes, c'est des systèmes de cassolettes. Donc c'est des à
3: c'est
4: étage.
3: Pas les
4: il doit y avoir 40 cassolettes par four.
8: Mais c'est
4: et il y a 7 fours à l'arrière, 2-3 au milieu et 2 à l'avant en première, oui.
3: Donc, au feu de bois.
4: On fait chauffer simultanément tous les plats et après il faut charger tous les plats dans les voitures.
3: Mais comment c'est que le plateau pas des micro-ondes parce que c'est de l'aluminium.
4: Ah non, c'est des fours à chaleur ventilée, monsieur Junio.
9: Et vous avez d'autres repas, vous mangez pas comme nous.
4: Non, ne mange pas comme les passagers. Par contre, les deux pilotes ne doivent pas manger la même chose.
8: Ah oui.
4: Voilà.
8: Ah,
4: parce que si un pénatox, l'autre ne la fera pas. Parce que sinon, hein, vous rendez compte, s'ils ont une gastro avant d'atterrir, c'est compliqué.
9: Les collègues sont juste derrière.
3: Une allergie.
4: Donc ça, c'est
3: ils gonflent comme un airbag.
4: Ah oui, vous des œdèmes de cac.
0: Comme Coluche dans Banzai. Voilà,
5: ouais.
0: Vous souvenez, Valérie?
8: Oh, bah, je m'en souviens très bien.
4: C'est elle qui faisait le chameau.
8: C'était horrible.
0: Qu'est-ce qui était horrible?
8: Ben, sa tête.
0: Ah, comment ils ont fait d'ailleurs
8: pour... Oh, bah, c'était du maquillage.
0: Ah,
8: hein.
0: Oui, ah oui.
5: Merci Valérie.
0: Il me fait toujours rire ce film.
4: Ah oui.
0: C'est vrai. Hein.
8: Ben, il n'y a pas que vous, il repasse au moins 2 fois par an.
4: C'est vrai. Et moi, pendant qu'on faisait la tournée théâtrale de votre pièce, monsieur Riquet, une grande pièce, hein, quand même, couple magique, et ben, j'ai été étonné et ébahi à chaque fois. Les gamins. Donc, c'est-à-dire que ce film traverse toutes les générations, parce que les gamins qui connaissent pas Valérie, mais ils connaissent forcément Banzai et Valérie par rapport à Banzai. Et ben, je trouve ça magnifique de traverser les générations comme ça.
8: Non, mais ils me connaissent.
4: Ben non, mais ça, c'est dingue, ça.
9: Tu as raison.
4: Et tu sois flatté, tu sais.
8: Mais je suis très flatté.
4: Pour les gens, tu restes une mythe. Non, un mythe.
0: En fait, c'est votre point commun. Vous, tous les deux, vous resterez une hôtesse de l'air jusqu'à la fin de votre vie.
8: Exactement.
0: Faut bien dire les choses. Vol MH370. indices, en tout cas 10 ans de mystère, parce que là, pour le coup, celui-là, on sait vraiment pas du tout, du tout, du tout ce que cet avion est devenu. Tiens, vous avez froid, Karine Le Marchand.
10: Je vous vois remis ses chinchillas.
8: Tu vois, c'est ça de pas avoir de chair. Moi, j'ai jamais froid.
9: T'as jamais froid? Moi, j'ai tout le temps froid.
0: D'habitude, on voit votre petite fourrure.

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0: Ah, une question que j'avais gardée pour votre retour, monsieur Adil Rami.
6: Parce c'est,
0: Disney. C'est non, c'est pas du Disney, mais c'est une auditrice qui s'appelle Pauline Etchard à Talence, qui a remarqué, oui, parce qu'il est spécialiste des films de Disney.
7: Ah, ça m'étonne pas, moi. On l'appelle le bourriquet du football.
8: Et pourtant, il s'est passé une courge. T'as pas vu Cendrillon?
9: Non.
0: Là, c'est une de vos autres.
10: C'est la seule question où il se fait pas miquer.
0: C'est une de vos autres spécialités.
9: La baise.
0: Et madame, non, non, madame Pauline Etchard a remarqué que vous aimiez ça. Alors, elle vous demande ce que sont que les okobos, les pichous, les baxa, les caligas et les carbatina.
7: C'est des animaux?
0: Des animaux, non.
7: Des végétaux?
0: Non.
10: Des carba quoi?
0: Des pichous, des okobos, des baxa, des caligas ou des...
7: Des pygmées, c'est des pygmées?
8: Des bakuganes.
0: Ou des carbatina.
10: Carbatina. Ah, c'est l'art de manga, non?
9: C'est vous êtes toi qui me connaît?
0: Ah, oui, je vous connais bien.
10: Pas des Pikachu, des trucs comme ça?
9: Parce que j'aime, moi, je suis un geek. Est-ce que ça a à voir avec le monde du geek?
0: Rien à voir avec le geek, mais c'est quelque chose pour lequel vous avez une vraie passion. Elle l'a entendu, vous l'avez dit, et moi, j'en suis témoin, je m'en rappelle très très bien.
10: Ouais, voilà, mais il dit tellement de conneries, Laurent.
7: C'est des noms de très méchants.
9: Je sais pas grand-chose, donc
11: c'est
9: pas
11: le nom des bêtes et méchants. Non?
10: Ça veut dire quoi, ça?
11: Bêtes et méchants. Il y a les bêtes et méchants.
9: Ah, c'est des méchants.
10: Les mignons.
11: Oui, les méchants.
0: Non, pas du tout.
8: Alors, des prénoms de DJ?
0: Non plus.
9: Non, je suis pas.
8: Des bouteilles de vodka?
0: Non plus.
9: Non, je suis pas un alcoolique.
0: Qu'est-ce que vous aimez, monsieur Rami?
10: Il aime le foot, c'est que les remplaçants.
9: Alors, qu'est-ce que j'aime? J'aime les Disney.
0: Oui. Quand vous êtes avec une femme.
10: À part moi, Adil, à part moi, qu'est-ce que tu aimes?
9: Qu'est-ce que j'aime quand je suis avec une femme?
0: Oui.
8: Des noms de petites culottes?
0: De petites culottes, non.
8: De soutien-gorge?
0: De soutien-gorge, non.
9: Ah,
0: non.
9: Ça y est, j'ai trouvé.
0: Allez-y, laissez-le.
9: Elle est forte. Mais c'est vrai que je suis un petit peu fétichiste des pieds.
0: Alors, c'est quoi?
8: Des chaussettes.
0: C'est des chaussures. Bonne réponse.
8: Un fétichiste des pieds, encore.
7: Attends. Ça veut
10: c'est
7: dire
10: très
7: quoi
10: exigeant d'être fétichiste des pieds, parce que la plupart des pieds sont moches, je trouve. Ouais. Donc, ça demande beaucoup de recherche.
9: Ouais, je suis très, très observateur.
0: Le pichou, c'est un mocassin porté par les Américains,
8: japonais,
0: les Indiens. Okobo, c'est une chaussure traditionnelle japonaise. Et les baxa, caliga ou carbatina, c'était des sandales à l'époque des Romains. Donc, évidemment, uniquement des chaussures dont vous ne connaissiez pas le nom. Mais en revanche, madame Pauline Etchard, vous connaissez bien.
9: Incroyable.
0: Parce qu'effectivement, vous aimez les pieds. Montrez vos pieds, Ziz.
12: Oui, voilà. Regardez, je suis Cendrillon.
7: Ah, c'est
12: Ballon
7: beau.
12: Ballon Chanel, collection.
7: C'est très beau, un nom incarné.
9: Je regarde souvent les pieds parce que, je sais pas, c'est là où on peut voir la personnalité de la personne. Aussi.
0: Dans les pieds.
9: Les mains et les pieds.
10: Rien à foutre aux grosses têtes.
9: Les mains et
10: les pieds. Les petits pieds que tu devrais faire,
8: un
10: toi.
8: Un pied bien entretenu, comme une main bien entretenue.
7: Ah ouais, un bon coup
8: signe de
9: bah ouais, c'est propre.
7: Un bon coup de pied au cul, ça marche.
9: C'est m'est arrivé plusieurs fois de voir une très jolie fille, d'être avec elle, ça, et quand je vois les pieds, je peux pas.
0: Ah oui?
9: Ouais, je peux pas.
7: Ah à ce point?
9: Ah ouais.
7: Même un pied beau, tu peux t'aimes pas?
9: Un pied beau aussi.
7: C'est joli, okay. Un pied beau.
9: C'est propre. C'est quoi un pied beau? Un beau pied, tu veux dire?
8: Non. Oui.
10: Non, t'es un handicap.
0: Alors, c'est un magicien. Alors, monsieur Rami, s'il y a une jeune femme qui vous dit j'ai deux pieds beaux, ne croyez pas qu'elle a des beaux pieds. Vous allez être déçu.
10: Ou surpris.
7: Ça va peut-être te plaire, mais là, c'est un autre délire. Là, ça mérite une consultation.
0: En plus, c'est très rare, deux pieds beaux. C'est un seul, généralement.
7: Ouais, bah, montre-lui, montre.
8: Mais je t'en prie.
10: Déjà, un, t'es dans la merde.
7: Montre-lui, Sylvie, parce que c'est mon.
0: Une question pour Anthony Guérin, qui habite l'île Jourdain. Une question qui nous emmène en Belgique, où Guillermo Peixoto a fait un tabac. Il est portugais, Guillermo.
13: Oh là là, ça s'entend tout de suite.
0: Et il est DJ, mais ce n'est pas un DJ comme les autres.
8: Padre Guillermé.
0: Expliquez.
8: Il a 1 million de followers.
0: Et expliquez qui c'est.
8: En fait, c'est un prêtre qui considère que pour attirer les jeunes, il faut être DJ. Attention. Et donc, il s'est mis aux platines et il mixe.
10: Ouais. Aux blondes platines.
12: Ah oui, j'ai lu ça, oui.
10: Ça m'étonnerait pas.
7: Et les enfants passent sous la télé DJ.
0: Effectivement, le curé qui enflamme les dance floors, c'est un papier dans le Parisien hier. Le Padre Guillermo est un curé portugais.
10: Je lui laisse pas 3 semaines.
0: Oui, parfois la notoriété,
10: c'est, ouais.
0: Ça pas que du bon.
10: Ça va très très vite.
8: Et c'est pas là où on dit bonne réponse de Sylvie Tellier ?
0: Ah, vous avez raison.
8: Parce que c'est rare.
0: Bonne réponse de Sylvie Tellier.
10: Ah, c'est son truc, les ecclésiastiques.
0: Il a commencé au bar de la paroisse.
10: Le pape. Ah, ça fait sérieux.
0: C'est le David Guetta du clergé, vous voyez.
7: David Guetta. David Guetta, c'est Jean-Philippe Janssen sans Botox. Moi, il est quand même pas mal.
0: Alors que lui, Guillermo Pecchetto, c'est plutôt une sorte de Johan Rioux avec un avec un col romain. Ouais.
7: Comment ça? Un curé qui est gros et chaud encore. Ça m'étonnerait.
0: Oui, un curé gros et chaud. Comme sur les camemberts, vous voyez.
7: Ouais, c'est ça,
10: ah oui, le vrai.
8: Bah, oui.
10: Mais il ferait plus de trucs comme ça, des curés Chippendel à la fin de la messe. Ça arrache la putain. Mais ils le font, mais pas tant que
8: non.
10: On fait pas, ouais. Mais ça rassemblerait les brebis égarées, toutes les salopes iraient à la messe. Hein, ça, c'est.
8: Ah, ce qui est quand même bizarre, c'est que le même week-end, en fait, il y a un moine qui est DJ, puis il y a le pape qui canonise un mec qui a des positions assez particulières, quand même. Hein.
7: Wow, c'est quoi les positions?
8: Ça n'engage que moi.
7: Les mais positions du Kama Sutra, tu veux dire?
8: Non,
0: il parle du roi Baudouin.
8: Bah oui, il va canoniser le roi Baudouin qui quand même, qui a fait semblant de ne plus être roi pendant 2 heures pour pas valider une loi.
9: Ne regarde pas, je connais personne.
0: Et elles deviennent politiques, les ministres.
7: Mais ça va pas, Sylvie.
8: Non, c'est pas politique, c'est féministe.
10: Encore une traite.
0: Voilà. Moi, je croyais recevoir Sylvie Tellier, j'ai Sandrine Rousseau, dis donc.
8: Ah non, rien à voir. Mais bon, c'est vrai, aujourd'hui, si effectivement il faut que l'église s'ouvre un peu, moi je trouve
7: Alors pas trop non plus.
8: Que prendre position contre l'IVG, c'est un truc qui est quand même hyper bizarre, quoi.
9: IVG, ça me parle, ça.
8: Ça te parle, ça?
10: C'est rien à voir avec le train à grande vitesse. Hein.
8: Non, mais.
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0: Une question pour Mehdi Benatia. J'en profite pendant que...
10: Ah, c'est le même nom de famille que Nabila.
0: Oui, peut-être.
10: Bah, je vous confirme.
0: Mehdi Benatia habite Reims.
10: Vous êtes fan de Nabila, vous.
0: Dans la Marne. Je m'en fous de Nabila. Je vais vous parler de Anne Boutiot. C'était son nom de jeune fille, Anne Boutiot. Oui, Anne Boutiot. Et puis, évidemment, pas de chance pour son nom de jeune fille. Elle a épousé un Victor, Totor, si vous préférez, Totor. Dont le nom, évidemment, va devenir le sien. Et c'est sous le nom de son mari que désormais tout le monde la connaît. Encore aujourd'hui, c'est une vraie vedette.
10: Anne Romanov.
0: Non. Anne Boutiot, qui est-elle?
10: Elle s'appelle toujours Anne, on est d'accord.
12: Hidalgo.
0: Ah, Hidalgo, non.
12: Elle est morte.
7: Vedette, ça, on peut pas
10: c'est
7: lui enlever.
10: Une grande vedette.
0: Ah, ça pourrait être morte. Elle est morte en 1931.
12: On la connaît sous le nom de Madame Machin ou on connaît Anne quelque chose?
0: Alors non, justement. Elle s'appelait, c'était son nom de jeune
10: Anne
0: fille.
10: Anne Boutiot, oui.
0: Anne Boutiot. Son nom de jeune fille, Boutiot, évidemment, n'est pas resté à la postérité puisqu'elle a pris le nom de son mari. Et pas de chance, son prénom non plus.
10: Ah, bon, d'accord.
12: Ah, c'est ça. Donc c'est Madame Ducon.
0: Exactement.
10: Ducon.
4: Alors ça nous aide pas du tout de connaître son prénom et son nom de jeune fille.
12: Pourquoi tu crois qu'il nous le donne? Tu commences à le comprendre ou pas?
10: Il est vista. Mais pardon, est-ce que c'est une artiste, cette dame?
0: Alors artiste, dans ces cas-là, j'aime bien dire à sa façon, vous voyez.
10: Elle était écrivain?
0: Écrivain, non.
12: Elle était engagée.
0: En tout cas, elle est morte à 80 ans, en 1931.
10: Ouais.
12: C'est pas banal.
4: En 1851.
0: Pardon.
4: Elle était née en 1851, du
0: Exactement.
4: Coup. Mais oui.
0: À Nevers, pour tout vous dire.
4: Nevers, Anne de Nevers, Bretagne. Nevers,
12: Elle s'appelle La Botte.
4: La Botte de Nevers. On va y aller, nous, peut-être. C'est pas fait, on va la laisser.
12: Je pense qu'on va passer de même. Je pense qu'on va aller direct à l'apéro.
6: C'est une femme politique?
0: Une femme politique? Non, Madame Boutboul.
10: Est-ce qu'elle a fait quelque chose d'admirable? Et c'est pour ça qu'on s'en rappelle aujourd'hui.
0: Un peu d'admirable, je ne sais pas, mais en tout
12: de
0: cas.
12: De remarquable.
0: C'est vrai que c'est quelque chose qu'aujourd'hui encore, là, en 2022, les gens parlent, font même un détour pour elle.
6: Elle a inventé quelque chose? Oui.
10: C'est la mère Poulard.
12: C'est la mère Poulard.
0: La mère Poulard. Bonne réponse d'Éric Le Gérias et de Caroline Diamant. Elle est d'ailleurs morte. Elle est d'ailleurs morte au Mont-Saint-Michel, hein, la mère ah oui. Poulard
13: et la mère Boutiot.
14: Ah dis donc, ça maintient en vie, dis donc, de battre des œufs.
0: Oui, 80 ans, la mère Poulard. Elle est morte effectivement âgée du nom de son mari, Victor Poulard. Et d'ailleurs, ils avaient d'abord comme première enseigne à la renommée de l'omelette soufflée. Et puis très vite, évidemment, la renommée de la mère Poulard a fait des envieux. Et c'est terrible parce que faut savoir que ses enfants, Victor et Alphonse, parce que ils ont pris le même prénom pour un de leurs enfants, Victor l'aîné et Alphonse le jeune Poulard, ont lancé leurs propres hôtels avec leur propre omelette pour faire
13: la concurrence à la vieille.
0: À leur mère.
13: C'est pas bien.
2: C'est moche.
0: Ah, c'est pas beau, ça.
2: C'est très moche.
13: Ah, c'est Dallas.
0: C'était Dallas. C'était Poulard, mais Dallas. Ouais.
13: Poulard est dans l'univers impitoyable.
15: Alors, c'est plus dans la famille Poulard.
16: Moi, je tiens à dire que
15: c'est chinois maintenant, non?
16: Ma cousine.
13: Ça va être bien, je pense.
16: C'est la mannequin qui a servi pour représenter la mère Poulard sur les galettes Saint-Michel.
0: C'est la mère Poulard sur les galettes Saint-Michel.
16: Oui, c'est vrai.
0: Vous êtes sûr de ça?
16: Non. Bon, bah, je vérifierai.
13: Dites-lui oui.
0: Alors, il paraît que c'était une bonne mère de famille, mais que les enfants n'ont pas été très, très gentils avec elle.
14: Bah, elle travaillait tout le temps.
0: Et le curé du Mont-Saint-Michel, qui s'appelait Émile Couillard. Ah.
2: Le père Couillard.
13: Heureusement qu'elle s'est pas pas mariée avec lui, parce que la mère Couillard, ça aurait peut-être moins bien marché.
14: Ouais, l'omelette de la mère Couillard.
13: Ouais, regarde, je vais battre mes œufs.
2: Ah, bien dit, bats les plus près. Oh, t'as fait un bien fou.
13: Ça se trouve, le père Couillard, il battait les œufs aussi. Hein.
0: Bon, oubliez le curé Couillard.
2: Bon.
0: Et revenons à l'omelette de la mère Poulard, pour laquelle tous les grands noms de ce monde se sont précipités jusqu'au Mont-Saint-Michel.
13: C'est vrai, il y a des photos quand tu vas dans le restaurant, des photos en noir et blanc.
0: Le roi des Belges, Léopold II.
13: Ronald Reagan.
0: Le roi des Belges, Léopold II, s'est installé à la terrasse pour déjeuner et au départ, il s'est vu refuser de se faire servir. Comme tout le monde, il a dû prendre son repas dans la salle à manger parce que la mère Poulard ne servait pas son omelette en terrasse.
13: Oh, c'est pas très gentil tout de même, hein, parce que Léopold aurait mérité.
17: Non, je ne sers pas en terrasse parce que ça les dégonfle, il fait trop froid.
0: En tout cas, à l'heure de la retraite, les époux Poulard ont fait construire une très belle maison sur les hauteurs du Mont Saint-Michel, et ils ont fêté leur noce d'or. C'est quand même...
15: C'est beau, ça.
14: 50 ans,
15: c'est très romantique.
13: Anne et Victor, donc.
15: On est bouleversés.
0: Ah bah oui, c'est joli à avouer quand même.
15: C'est une belle histoire.
0: Et Annette Poulard, parce qu'il l'appelait Annette.
13: C'est mignon. Anne.
2: Le père Couillard,
15: fleur bleue. Hein,
0: le père Couillard.
13: Non, Couillard, c'était l'amant de Anne.
14: Mais non, c'était le curé.
13: Eh bah, ben, ça n'empêche pas.
2: Ah bah ça n'a jamais rien d'empêché, c'est sûr.
0: Voilà pour la mère Poulard, je crois.
2: Ah bah oui.
0: On sait tout sur elle.
13: Oui, c'est dégueulasse, de toute façon.
0: Comment ça, c'est dégueulasse?
13: Vous y êtes allé?
0: Ah bah oui,
13: c'est
0: oui.
13: C'est pas bon. Hein.
0: Dites pas ça, écoutez, elle nous écoute peut-être.
13: Mais non, elle est morte en 1920.
0: Enfin, je veux dire, ceux qui ont pris la succession de la mère Poulard.
15: Mais c'est des Chinois.
0: Ils ont pas.
13: C'est des Chinois? C'est pas possible.
2: On a monté la baguette.
0: Quand on arrive au Mont Saint-Michel,
13: ça fait bizarre.
0: Et qu'on est accueilli par.
2: J'ai senti que sur Mont Saint-Michel, tu as senti que Mont Saint-Michel, tu as senti que tu as
0: senti. C'est une omelette uniquement avec les blancs, hein, pas les jaunes.
1: À suivre.
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0: Il manque une grosse tête. Le dis pour les auditeurs qui font les comptes. Il nous manque Paul Aïcarat.
14: Notre fils adoptif.
0: Donc, profitez pour donner des bonnes réponses avant qu'il arrive. Ah ouais. Les uns et les autres.
13: C'est
0: le moment, oui. Enfin, vous en donnez jamais de toute façon.
13: Oui, c'est vrai. Je parlais au nom de l'équipe, mais pas pour moi. C'est vrai.
0: Mais c'est vrai qu'avec Christophe Barbier, Philippe Claudel, Ariel Dombal, dont c'était l'anniversaire
15: hier.
13: Bon anniversaire.
15: Oui.
10: Oh là là.
20: 36 ans.
0: Et il se trouve que je l'ai croisé, le hasard a voulu que je l'ai croisé dans un grand restaurant parisien.
21: Elle était à poil sur la table.
20: Hier.
0: Et, elle était avec son mari.
21: Ah, vous étiez au flunch.
22: Quel a été le cadeau de Bernard?
0: Alors oui, on veut connaître le cadeau, d'anniversaire.
21: Alors.
23: Eh bien, il est un poète.
0: Oui, oui.
23: Par conséquent.
0: Ça, c'est qu'il a rien offert.
23: Ce sont des mots d'amour.
0: Oh là. Bien sûr.
21: Le crevard.
0: Ça coûte pas cher.
21: Et puis avec lui, c'est votre anniversaire tous les jours.
10: Ah oui, une nuit d'amour avec BHL, c'est quand même le cadeau d'anniversaire quand même.
23: Exactement.
0: Comment vous le savez, vous?
22: C'est du vécu.
21: Là, il y a...
22: C'est du fantasme.
10: Non, j'ai dit que je supputais.
0: Oui, ah oui, ah, ça pour supputer, vous supputez. Bon, écoutez, on sera donc.

0: Gisèle Domba, elle a eu pour son cadeau d'anniversaire. Et c'est, il faut quand même le rappeler, c'est un an.
1: Exactement.
0: Ah, vous avez...
1: Mais je crois qu'on a le même âge.
0: Oui, vous avez fêté hier, voilà. Exactement. Quoi, j'ai le même âge que vous, moi?
2: Non.
0: Moi, j'en ai connu des escrocs.
2: Moi, j'ai le même âge que Laurent.
0: Une deuxième menteuse.
2: Ah oui, Laurent, il est de 63.
0: Ah ben voilà.
2: Et moi, je suis de 62.
0: Ah oui, ben voilà.
2: Oui, mais Ariel, elle est de 85.
0: Je suis un petit jeune. Je suis...
3: Si vous êtes un petit jeune, mais je suis un petit spermatozoïde, moi.
2: Ah oui.
0: Oh bah vous en avez bien la tronche, tiens.
4: Oui, mais il manque la queue. Hein,
0: avec le bonnet sur la tête, là. Il est temps de passer à une première citation pour Mademoiselle Bourges, Christelle Bourges, qui habite la Ciotat, qui a dit « Le karaté est un art martial qui nécessite des années d'apprentissage avant de pouvoir, grâce à ses pieds et ses mains, réaliser les plus mauvais films de l'histoire du cinéma. »
4: Oh. C'est un jaloux, ça.
1: C'est un Américain, peut-être.
0: Non, c'est un Français, habitué des grosses têtes.
1: Jean-Yann.
0: Réalisateur lui-même. Jean-Yann, bonne réponse d'Ariel Dombal. Et regardez,
3: et ben voilà.
0: Ariel, vous avez eu raison d'en profiter.
5: Paul.
0: Parce que Paul Elkarat est déjà là.
1: Voilà. Mais j'ai répondu avant lui.
0: On pensait avoir un répit un peu plus long, monsieur Elkarat.
6: Jamais.
0: Ah ouais.
3: On peut connaître la raison du retard ou pas du tout?
0: Vous êtes proviseur, vous, maintenant.
3: Bah, j'aime bien avoir quelques précisions sur la raison pour laquelle on était à l'heure et pas lui.
0: Alors allons-y, monsieur Elkarat. Est-ce que vous voulez bien répondre à l'autre couillon, là-bas?
6: Je sais pas si ça en vaut vraiment la peine, mais j'ai fait de mon mieux, quoi.
0: Qu'il a fait de son mieux.
3: Mais on le dit de pas prendre le métro. Les gens raquettent là-bas tout le temps.
6: Non, en plus, j'ai vu quelqu'un qui demandait de l'argent.
0: Ah bah, voilà.
3: Ça, c'est pas du racket, c'est de la mendicité. Ça n'a strictement rien à voir.
0: C'était pas monsieur en chemise blanche qui disait pour le cadeau d'Ariel. Pour le cadeau d'Ariel. Alors, une autre citation pour Sarah Paturel, qui habite Sancy, c'est dans Lyon. Oui. Quelle actrice à qui on demandait pourquoi prenez-vous des bains de lait? Elle a dit parce que je n'ai pas trouvé de vache assez haute pour prendre des douches.
6: Cléopâtre?
0: Non, pas Cléopâtre.
4: Une actrice française?
0: Une actrice française.
2: Arletty? Sarah Bernard?
0: Alors, il faut la connaître parce que c'est pas récent.
2: Est-ce que c'est Pauline Carton? Dernier.
0: Pauline Carton, non.
1: Cécile Sorel?
0: Eh bien, c'est une bonne réponse, la deuxième. Ariel Dombal.
3: Elle est en forme, hein?
4: Elle est dopée, Ariel. Hein?
3: Ah là là, mais
0: vous magnifique. Prenez des bains de lait vous-même, cher Ariel?
1: Non, mais en revanche, j'adore les bains.
0: Ah oui,
1: c'est vraiment la chose que j'aime au monde.
0: Bien sûr.
1: Et j'ai essayé tous les parfums, toutes les huiles.
0: Et hier soir, je vous ai embrassé sur la douche.
1: Non, mais je n'aime pas du tout les douches.
0: En tout cas, il fallait connaître Cécile Sorel. Bravo à Ariel.
3: Deuxième bonne réponse.
0: C'est une actrice qui est morte à Trouville-sur-Mer, d'ailleurs.
3: Oh, c'est dommage de mourir là-bas, quand même.
0: Pourquoi?
3: Il
0: y a déjà le trou.
2: C'est magnifique.
1: Non, mais elle disait une chose très jolie sur les miroirs.
0: Oui.
1: Elle se regardait dans le miroir, comme ça. Elle disait, les miroirs ne sont plus ce qu'ils étaient.
0: On sent que c'était son anniversaire hier. Pour Valérie Lopez, qui habite dans les Ardennes, qui a dit, quand j'ai envie de lire un livre, j'en écris un. Puisque monsieur Paul Elkarat est arrivé un peu en retard, je vais quand même lui offrir son petit cadeau du jour.
6: Hein.
0: Alors, si je dis 1804-1881,
6: Blanqui?
0: On n'est pas sûr du français. Hein.
6: C'est Benjamin Disraeli.
0: Et voilà, Benjamin Disraeli.
4: Bravo.
0: Qui fut premier ministre du Royaume-Uni et aussi écrivain. Bravo, il fallait quand même le retrouver.
3: Mais il l'a retrouvé après deux fois. Enfin, il s'est trompé une première fois. C'est important de le souligner.
6: Non, parce que Blanqui, il a les mêmes années.
3: Ah ouais, mais bon, enfin, voilà, c'est important.
6: Voilà.
3: C'est bien quand même, hein, mais...
0: Vous laissez pas faire par Guillaume, vous voyez.
3: On se connaît bien.
0: Ah oui?
3: Bah oui, hein. C'est moi qui le raquette à la Gare du Nord.
6: Ouais, il a ses running gags, il va s'endormir après.
0: Allez, une dernière citation, et cette fois, cette citation sera pour Thibault Laflèche, monsieur. Laflèche habite Gradignan, Gironde, qui a dit « Les femmes sont comme les cheveux. Quand ils ou elles ont décidé de nous quitter, rien ne peut les retenir.
1: Oh, oh. C'est du Sacha Guitry.
5: Sacha Guitry.
0: Non. Et bah, c'est pas compliqué. Non plus monsieur Guillaume qui doit être chauve sous son bonnet.
3: Ah bah pas du tout.
0: Ah bah pourquoi vous mettez un bonnet? C'est bien parce que vous êtes
3: chauve. Et d'ailleurs je remercie mon partenaire principal qui s'appelle Turkish Protection Cheveux. Qui a fait un travail formidable. Je suis impatient de vous dévoiler le résultat.
7: Ah ça repousse, c'est une serre alors.
3: C'est
7: ce
3: une
7: bonnet.
3: Serre.
2: Alors
3: oui.
2: Est-ce que c'est un homme ou une femme, Laurent?
6: C'est un français.
0: C'est un homme qui a dit ça, un français.
2: Les cheveux, bah c'est un mec qui
7: était chauve.
0: Alors j'ignore. Ah oui je regarde là, il y a une caricature, il manquait un peu de cheveux sur le dessus. C'est quelqu'un qu'on cite rarement, hein, autant vous dire. Les femmes sont comme les cheveux, quand ils ou elles ont décidé de nous quitter, rien ne peut les retenir.
4: C'est un écrivain, Laurent ?
0: Alors c'est un dramaturge, scénariste, réalisateur.
2: Maurice Barthélémy.
0: Je vais vous donner les dates. 1876-1957.
3: Paul.
2: Yves Mirande.
0: Yves Mirande.
4: Voilà. Bravo.
0: Alors là, bravo, l'auteur de Tabouche. Une opérette, Tabouche. Bravo à Paul Aïcarat, qui a bien fait de venir.
4: Il a bien fait de venir.
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0: Une question pour Pascal Hoquet, qui habite Buzet-sur-Tarn. Je vais vous raconter une histoire, écoutez-la bien, parce que je vais vous demander de quoi il s'agit, bien sûr. Le soir tombait. Papa et maman, inquiets, se demandaient pourquoi leurs quatre garçons n'étaient pas rentrés. Les gamins se sont certainement perdus, dit maman. S'ils n'ont pas encore retrouvé leur chemin, nous les verrons arriver très fatigués à la maison. Mais pourquoi ne pas téléphoner à Martine? Elle les a peut-être vus. Aussitôt dit, aussitôt fait, à ce moment, le chien se mit à aboyer. De quoi s'agit-il ?
10: Le Club des Cinq.
0: Non.
10: La famille Ligonnès ?
0: Je... Ça aurait pu, mais non, monsieur.
10: Mais c'est quoi la question ?
0: Oh, je viens de la poser, la question.
10: Non, mais on ne comprend pas. Vous avez lu, est-ce qu'on cherche un titre de livre ?
0: C'est à vous de chercher ce qu'on cherche.
10: C'est à moi de chercher ce qu'on cherche.
0: Oui, oui, je vous ai raconté une histoire.
10: Oui, ça, on a compris.
0: Bon, et je vous demande à quoi correspond cette histoire ?
3: Ça peut être le résumé d'un film ou d'un livre.
0: Le résumé d'un film ou d'un livre, non.
10: Un téléfilm ?
0: Un téléfilm, non.
10: Un film. Demain nous appartient, c'est ici hier.
11: Vous pouvez relire un petit passage.
0: Bien sûr, c'est pas un petit passage, je vous lis l'intégralité.
10: Bon.
0: Le soir tombait, papa et maman, inquiets, se demandaient pourquoi leurs quatre garçons n'étaient pas rentrés. Les gamins sont certainement perdus, dit maman. S'ils n'ont pas encore retrouvé leur chemin, nous les verrons arriver très fatigués à la maison. Pourquoi pas téléphoner à Martine? Elle les a peut-être vus. Aussitôt dit, aussitôt fait. À ce moment, le chien se mit à aboyer.
12: Martine est un serial killer.
11: Ah oui, après Martine à la plage, Martine est ça.
0: Elle tente de me répondre à cette question-là ou à une autre, là?
3: C'est peut-être un début de roman inachevé.
0: Ça, c'est bien. Allez-y, monsieur.
3: Quelqu'un qui a commencé, hop, c'était interrompu par la mort ou par un accident.
0: Ce n'est pas ça du tout, mais c'est bien.
10: Est-ce que c'est un spot publicitaire?
0: Non plus.
10: Mais c'est bien.
0: C'est bien, oui. Chacun aura son sucre.
3: Est-ce que ce serait un message crypté?
0: Non, c'est pas crypté du tout.
12: Si ça vient pas d'un livre.
0: Je peux vous jurer qu'il y a des tas de gens qui connaissent.
10: Ah, je sais. Et la
0: histoire.
10: Caravane passe?
0: Non.
10: C'est une histoire.
2: Le chien aboie.
0: Il y a des tas d'auditeurs à qui ça a sûrement parlé, à qui ça a évoqué quelque chose, cette histoire.
11: Est-ce qu'il y a une suite à ce texte?
0: Non.
11: Ça s'arrête là?
3: C'est un mot de passe.
10: Que vous avez lu, c'est l'histoire en entier.
0: Oui.
3: Laurent, j'ai une question. Est-ce que l'histoire a une importance ou c'est les lettres et les mots qu'il y a à l'intérieur de l'histoire ?
0: Ah, c'est intéressant ce que vous dites là parce que c'est un vrai débat du moment, ça. Les deux sont importants.
10: Est-ce que, oui,
12: c'est un message de résistant pendant la guerre.
0: Ah, dis donc.
10: Ça, c'est efficace et concis.
0: Ah ouais, ça c'est...
10: T'as le temps de crever 10 fois.
0: Les Américains ont le temps de débarquer, hein.
10: Martine,
3: est-ce que dans cet extrait, il y a un mot, un indice qui devrait nous faire tout trouver immédiatement?
0: Pas plus que ça.
3: Non.
0: Pas plus que ça.
10: Est-ce que Martine, c'est Martine Aubry?
0: Ah non, du tout. Non.
12: Est-ce qu'il y avait un chien, justement? Ah, c'est ça le problème.
0: Je ne comprends rien aux questions de Chantal.
3: C'est-à-dire que la question, c'est une des plus difficiles qu'on ait jamais eu aux grosses têtes. Hein.
0: Je vous la refais une fois, si vous voulez.
12: Ah oui,
0: non, mais ce sera au moment de la réponse.
3: J'ai une dernière question, Laurent. J'ai une question très importante.
0: Oui, monsieur Moix.
3: Est-ce qu'on connaît l'auteur de ce passage?
0: Oui, absolument.
10: Il est mort.
0: Je peux vous donner le nom de l'auteur. Elle s'appelait Danielle Maness.
10: Ah, c'est une fille.
11: Comme le rappeur, ce Maness.
0: Danielle Maness.
12: C'est une auteure, en fait. Non, parce qu'il n'était pas un livre.
0: Oui, à partir du moment où elle a écrit cette histoire, c'est une auteure, vous avez raison, Chantal, je ne peux pas vous contredire. Ouais. Je m'en voudrais même de vous contredire.
10: Ah, ouais, c'est pas un jeu de rôle.
11: Est-ce que c'est pas dans le Cluedo, un truc quelque chose comme ça?
0: Dans le Cluedo, non, un jeu de rôle, non.
10: C'est un message sur eux. Oh.
0: 300 euros pour monsieur Hockey, le deuxième chèque RTL du jour.
10: Ah oui, c'est dingue.
0: Je vous ai déjà coincé avec les tapis roulants. Est-ce que quelqu'un dans le public a une idée à quoi correspond cette histoire? Non, oui, mais personne.
10: Quand même, les questions que vous posez, nous on répond pas, le public répond pas, posez-vous des questions sur vos questions. Hein.
0: Peut-être que si je vous l'avais lu autrement, vous auriez deviné.
3: Un mot sur deux. Alors.
0: Voilà comment j'aurais dû vous lire l'histoire.
3: Un mot sur deux.
0: Le soir tombait. Point. Papa et maman, inquiets, virgule, se demandaient pourquoi leurs quatre garçons n'étaient pas rentrés. Les gamins se sont certainement perdus, dit maman. Point. S'ils n'ont pas encore retrouvé leur chemin.
10: Quoi?
0: C'est une dictée. C'est une des dictées les plus célèbres qu'on donne aux enfants à l'école. Bonne réponse, mais trop tard, Jean-Philippe Janssen.
11: Bah oui, j'avais pensé, j'ai pas de loin.
0: C'est une dictée classique qu'on donne aux enfants parce qu'il y a beaucoup d'accords dans le texte que je viens de vous donner. Vous voyez, il faut conjuguer, il faut accorder les verbes, les participes passés. Oui. Et c'est un texte à la fois facile.
5: Tu peux te la carrer, ta dictée. L'autre idiot, il nous fait des dictées, arrête.
12: Mais arrêtez, putain, t'es
5: complètement malade et tout.
3: Vous auriez vraiment dû nous la faire, la dictée.
0: Elle a l'air simple, cette dictée. S'il n'y a pas de mots compliqués.
5: Tous les dictées, c'est simple. T'écris comme ça, s'écrit, t'as tout.
0: Et oui, à ce moment, le chien se mit à aboyer. Quand vous m'interrogiez sur le sens, la question, c'est qu'effectivement, en ce moment, on parle beaucoup de ça dans la façon d'éduquer les enfants. Est-ce qu'ils doivent savoir écrire les mots ou est-ce qu'il vaut mieux qu'ils en comprennent le sens? Et cette dictée-là est justement utilisée depuis quelques années. Elle est signée, cette dictée, Mme Danielle Manès, la grande dame de la linguistique.
10: Ouais,
0: elle est décédée au printemps 2022. Et cette dictée de 66 mots est très accessible, mais il n'empêche que les élèves chutent le plus souvent sur les situations d'accord sujet-verbe qui pourtant sont sans difficulté manifeste. Et c'est une question sur laquelle manifestement vous avez chuté vous aussi. Vous ne passerez pas en classe supérieure.
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7: Dans les 20 derniers mois, le cours de l'or a pris 50%. Si ça monte, par définition, c'est que les achats se multiplient. Achats qui viennent, bien sûr, des particuliers, mais il n'y a pas que ça. Depuis plusieurs années, ce sont les banques centrales qui achètent massivement. Et c'est le point clé, elles se débarrassent du dollar américain. C'est le symptôme du déclin des États-Unis et de la montée en puissance de ce qu'on appelait naguère le tiers-monde.
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0: Très facile, parce que dans toute la presse aujourd'hui, on parle de l'Antarktekunst. L'Antarktekunst, mais de quoi s'agit-il?
10: Alors, c'est le Kunst.
0: C'est l'allemand.
10: C'est là. Voilà. Et l'Antarktekunst, c'est le fait de
3: d'entarter.
0: Pas du tout.
3: Ah bon.
0: L'Antarktekunst est dans toute la presse aujourd'hui.
5: C'est allemand?
0: C'est allemand, l'Antarktekunst.
5: Kunst, ça veut dire l'art.
0: C'est une sculpture. Ça, c'est vrai.
5: Donc c'est l'art de quelque chose.
10: L'art d'entartrer les dents?
0: Pas de...
12: Est-ce que c'est l'art que les nazis considéraient comme de l'art dégénéré?
0: C'est l'art dégénéré. Bonne réponse de Valérie Trierweiler. L'Antarktekunst, c'est l'art dégénéré.
10: Alors, ce serait quoi exactement?
12: C'est Kokoschka, c'est...
0: Il y a une exposition, vous irez, chère Caroline Diamant, au musée Picasso, et c'est jusqu'au 25 mai, donc vous avez le temps, où on vous montre l'étoile, effectivement, qui était considérée par les nazis comme l'art dégénéré, c'est ainsi qu'ils l'appelaient à l'époque, de Goebbels et compagnie. L'Antarktekunst, alors il y a Picasso...
12: Egon Schiele.
0: Voilà, et beaucoup d'autres.
10: C'est à cause de ce que ça représentait, ou à cause de celui qui peignait?
0: Les deux. Les essayé de...
11: Ils n'ont pas essayé de les détruire.
0: Ah, certaines toiles, effectivement, ont été détruites. Ouais. Et d'autres ont été revendues. Certaines ont été exposées, justement, dans cette exposition à l'époque qui a fait venir quand même 2 millions de personnes qui sont allées voir des tableaux qui étaient montrés du doigt, en quelque sorte. Mmh. Et aujourd'hui, on nous les remontre et on s'aperçoit effectivement que c'était pas si dégénéré que ça, puisqu'il y a des Van Gogh, des Picasso, et je vous en passe. L'art dégénéré par les nazis, mis à l'honneur au musée Picasso à Paris jusqu'au 25 mai prochain. Il y a une soixantaine d'œuvres.
5: Des gens dégénérés qui jugent les autres dégénérés, c'est très bizarre. Quand même.
0: L'art dégénéré, le procès de l'art moderne sous le nazisme, c'est le titre de l'exposition au musée Picasso, et c'est vrai que j'avais choisi de vous en parler en allemand, puisque c'est ainsi que ça s'appelait au départ, l'art dégénéré, l'Antartete Kunst. Rien à voir avec l'entartage du gloupier, c'est à ça que vous pensiez,
2: oui,
0: chère Caroline, mais non, non, non. Je voudrais vous parler maintenant des initiales YKK. Où est-ce qu'on peut les voir, ces initiales YKK, qui veulent dire Yoshida Kogyo Kabushiki Kayashi?
2: Alors au Japon, japonais, j'ai envie de
13: mais
2: dire.
13: Mais c'est pas le chien. C'est pas le mausolée pour le chien Shibuyu, enfin le chien qui a attendu son maître pendant 15 ans dans la gare et qui faisait le trajet tous les jours et que son maître était mort, c'est ça?
0: C'est une belle histoire que vous nous racontez là.
3: C'est pas ça.
0: Je vois pas le rapport, mais c'est toujours bien à raconter.
5: Ah, bon, c'est pas sur les billets d'avion?
0: Non.
2: Est-ce que c'est est-ce que ce sont des initiales qu'on peut trouver sur une marque?
0: Ah ben, on peut trouver ça sur alors une marque. Oui, en quelque sorte, mais il y en a à peu près, on va dire 7 milliards à travers le monde.
2: Ah, c'est presque autant que des humains.
0: Oui, presque.
2: C'est ah oui,
3: c'est pas des aliments.
5: C'est des airbags.
0: Yoshida Kogyo Kabushiki Kaisha.
3: Donc c'est oui, pas des aliments.
11: Bien. On en a nous.
0: Ah oui, vous pourrez vérifier d'ailleurs dans un instant.
5: Est-ce que c'est pas
11: chacun de nous
5: est-ce
11: là
5: est-ce que c'est pas un polluant éternel?
0: Tout le monde ne l'a pas, mais quand même, on est nombreux à pouvoir voir ça. Oui.
2: On l'achète.
3: Des lunettes.
0: Ah, ça s'achète. Oui, mais ça s'achète pas tout seul, vous voyez.
2: Ça s'achète en groupe?
0: Non.
3: Est-ce que c'est électronique?
0: Pardon?
3: Est-ce que c'est électronique?
0: Ce n'est pas électronique.
2: Est-ce que ça coûte cher?
0: Ah non, non, mais c'est compliqué de vous répondre.
13: C'est pas des boutons de chemise?
0: Ce ne sont pas des boutons de chemise, mais on se rapproche.
12: Fermeture éclair?
2: Bah, c'est des baguettes!
0: Non,
12: alors. Des fermetures éclair?
0: C'est-à-dire, expliquer.
12: Bah, le
2: zip.
12: Le zip.
13: Bah, la marque, enfin, c'est écrit sur
12: le kawaii.
3: C'est une marque de fermeture éclair, j'ai travaillé avec eux en plus, parce que je suis débile. YKK, c'est une marque de fermeture éclair.
0: Bonne réponse de Richard Orlaski, aidé par Valérie Trevaillant.
3: J'ai fait des blousons avec eux. Et qui est de bonne qualité, d'ailleurs.
0: La plupart d'entre nous, il suffit de vérifier sa fermeture éclair.
13: Oui, bah
0: c'est
13: oui.
0: Écrit YKK. Pourtant, vous exactement. En avez vu, Caroline.
3: Non, moi, j'ai fait des blousons.
2: Pas du tout. Moi, j'ouvre surtout des jeans à boutons.
13: Ah oui, c'est YKK.
0: Vérifiez vos fermetures éclair.
3: Ah non, mais c'est sûr. Moi,
5: attends,
3: j'ai
5: fait des blousons. Vous faisiez les sculptures avec des...
13: YKK.
2: Oui. C'est YKK sur la gazette.
0: Moi aussi, j'ai vérifié ce matin. YKK, ça veut dire Yoshida Kogyo Kabushiki Kaisha. Et ce sont trois lettres qu'on retrouve sur la moitié des fermetures éclairs du monde.
3: Exact.
0: 14 milliards de fermetures éclairs qu'on devrait d'ailleurs pas appeler fermetures... Gérard Jugnot est en train de montrer à Caroline.
2: Oui, c'est YKK.
0: Vous aussi, Gérard.
5: Ouais.
0: Eh ben, voyez.
2: C'est bon.
0: C'est une société japonaise fondée en 1934, Yoshida Kogyo Kabushiki Kaisha, ça veut dire d'ailleurs Yoshida Société Anonyme, si on traduit, et on a tous donc marqué sur notre braguette.
5: Les concurrents de Éclair.
0: Alors justement, c'est pour ça qu'il faut pas dire fermeture Éclair, il faut parce que Éclair c'était une marque déposée par une entreprise française. Faut dire Zip, exactement. Il faut dire Zip. C'est en 1891 qu'un Américain qui s'appelle Wiscom Johnson, qui en avait marre d'attacher les boutons de ses chaussures, qui a inventé le zip, en quelque sorte. Il a mis deux bandes de tissu, des crochets, des œillets, une glissière pour fermer ses chaussures. Ensuite, évidemment, ça a été popularisé à travers le monde. Sauf que la fabrique japonaise Yoshida, donc Yoshida Kogyo Kabushiki Gaisha, fondée en 1934, est celle qui en fabrique le plus. Voilà pourquoi.
2: 7 milliards.
0: Rendez-vous
13: compte.
3: Ils ont aussi inondé le marché parce que c'était beaucoup moins cher que les autres.
14: À l'époque, c'était des Européens, des Italiens qui faisaient des choses de qualité. Ils sont venus avec un peu moins bonne qualité. Les années 30, 40, c'était un peu avant-guerre. Et ils ont inondé le marché avec des prix très attractifs et tout le monde.
0: Et qu'est-ce que vous avez foutu, vous, avec YKK?
14: J'ai fait des blousons. J'ai fait des blousons en série limitée. Ah, et donc,
10: oui
14: et donc, j'ai
10: mais fait tout. J'ai voilà tout faire.
2: C'est un génie, il a raison.
10: Nous, tu étais des blousons.
0: Nous, les couillons, c'est pas faire fortune. On distribue nos montres gratuitement. Lui, il vend tout.
10: Ah oui, c'est incroyable.
0: Il vend sa braguette, tout.
14: Mais ils ont fait d'autres choses, les Japonais. Ils ont fait le nylon aussi.
10: Oui.
14: Vous connaissez le nylon?
10: Oui, bien sûr.
2: Et les Japonais?
14: Les Japonais, parce qu'en fait, non, c'est pas.
2: Je croyais que c'était du
14: nylon. Non, désolé, là, c'est le contraire. C'est les Américains qui ont voulu, oui, avec la.
5: Now you lose all Nippon.
14: Ouais, now you lose all Nippon, ça veut dire, maintenant vous avez perdu vieux japonais, pour remplacer la soie, les Américains ont fait le nylon. Là, c'est le contraire. Voilà, mais bon, c'est intéressant quand même.
10: Là,
14: vous savez que nylon, ça veut dire now you lose all Nippon. Maintenant, vous avez perdu vieux japonais.
10: Sculpteur et pas en science, hein.
11: Ah, je savais pas ça. Voilà. Est-ce que c'est vrai, ça?
14: Ah, si, c'est vrai, ça, j'ai regardé, il y a eu.
0: Et vous, alors, Valérie Trevelyan, vous avez regardez, oui, si votre fermeture.
12: Ben, j'ai pas de fermeture.
0: J'ai pas de fermeture.
12: Non. C'est un pantalon de yoga que j'ai, donc il n'y a pas de fermeture.
0: Un pantalon de yoga?
12: Oui.
14: C'est Laurent. Des nœuds.
0: En tout cas, voilà, YKK, ça veut dire vérifier à chacun sur votre fermeture.
2: Vous voulez que j'aille vérifier?
0: Oh, y en a dans le public qui dirait pas non, hein, je suis
10: oui,
0: sûr.
10: Bah oui.
0: Je vois quatre mains. En plus, c'est le salon de l'agriculture en ce moment. YKK, c'est bien une firme japonaise de fermeture éclair.
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0: Et Olivier, je compte énormément sur vous pour les questions littéraires qui vont venir maintenant. Je vois vous et Ariel pour répondre aujourd'hui.
2: Oula.
0: Ariel par miracle, vous par connaissance. En plus, écoutez, franchement, la première question est facile d'accès puisque elle concerne une fable de La Fontaine que vous connaissez tous normalement. Ce sera pour Monsieur Paul Charles qui habite Paris 5e arrondissement.
1: Le corbeau et le renard.
0: Non. La laitière et le pot au lait.
1: Oui.
2: Ah,
1: Perrette. Légère et courvettue, elle allait à grands pas, ayant mis ce jour-là pour être plus agile, cotillon simple et souliers plats.
0: Ah, c'est pas mal, dites donc. Oui, effectivement, ouais, c'est ça. Ouais, c'est ouais, le début, ouais, en tout cas,
1: ah, oui,
0: Ariel.
1: Oui.
11: Oh là là.
0: Notre laitière, oui, ainsi troussée, comptait déjà dans sa pensée tout le prix de son lait, en employait l'argent, achetait un 102, faisait triple couvée. Je vous passe quelques verres et justement, je vous demande quel est le verre.
2: Adieu, vos
1: vaches cochons couvées.
0: Excellente réponse d'Olivier de Kersauzon et d'Ariel Dombal, qui ont répondu avant même que je pose la question. La question, c'était quel verre entend-on quand le lait tombe?
2: Ah ouais.
0: Le lait tombe, oui, adieu vos vaches, cochons couvés. La dame de ses biens quittant d'un œil mari sa fortune ainsi répandue va s'excuser à son mari en grand danger d'être battu. Le récit en farce en fut fait. On l'appela le pot-au-lait. Bravo Ariel, bravo Olivier. Vous voyez, j'avais misé sur vous.
11: On va vous laisser.
0: Allez. J'ai eu raison.
2: Il dresse.
0: Alors il faut expliquer ce qui vient de se passer. C'est qu'Olivier de
2: Kersauzon. Achève-le, Olivier, achève-le, on s'en branle.
11: Écrase-le.
0: Olivier de Kersauzon vient d'aboyer sur le chien. Et ça, c'est quand même terrible pour un chien, ça doit être surprenant.
14: C'est bizarre.
2: De vas-y, voir croque-le,
0: croque-le. Lui aboie dessus.
11: Oh, il est mignon, ce chien.
2: Il faut le croquer, croquez-le.
10: Tu fais ton gros dur, toi, mais t'aimes bien les bêtes.
15: Ouais, j'aime bien, ça sera bon. C'est bon. numéro 38. On
2: va t'es 50. Larry, on va prendre deux rouleaux de printemps, s'il te plaît.
11: Vous êtes vraiment grave.
0: Mais vous avez raison quand même. C'est pas pour dire du mal, parce qu'on aime beaucoup nos auditeurs asiatiques. Mais oui, c'est vrai que quand je promène mon chien, et ben je vous jure que c'est.
15: Oui, bah, c'est vrai. Regarde, bonjour, monsieur.
0: Mais je vous jure que c'est vrai, c'est que les personnes asiatiques le regardent bizarrement.
11: Oh, n'importe quoi.
0: Je jure que c'est vrai.
14: Ils ont l'impression, ils ont
0: je jure.
2: Non, ils voient même, ils voient même les
0: bébés.
15: Monsieur Ruquet, promène les bébés.
2: Mais c'est pas possible.
11: Mais si. Mais si. Ma chaîne, on regarde pas un poulet.
14: Si, si, si.
0: Je vous ne parle pas de nos amis asiatiques qui vivent chez nous.
2: Normaux, pas les normaux.
0: Ils sont habitués. Mais je vous parle des touristes asiatiques.
1: Ah oui,
15: on m'en regarde beaucoup. C'est un vieux monsieur dans le quartier Neuilly, il promène le menu.
14: Non, mais ils ont la bête.
15: Il est très gentil, il promène le menu.
2: Tu cherches un restaurant, monsieur, il ne le trouvait pas.
14: Non, oui, ils ont l'impression qu'ils bossent chez Deliveroo.
15: Bah oui. Il a Mélanie, il n'y a pas la sauce. Il y a juste le monsieur et les chiens. Il n'y a pas la sauce, il n'y a pas les baguettes. Y a rien. Parce que moi, Valérie, pour accompagner, il n'y a rien. C'est juste un petit sommet. Ah,
16: mais oui, mais patron, vous avez mis un post-it avec marqué menu là sur la queue aussi.
17: On va avoir des problèmes avec les ambassades.
15: C'est un peu l'apéritif. C'est un peu l'apéritif. C'est pour mettre en appétit quand ça va, monsieur.
0: Non, mais mon labrador, je le promène sans laisse.
15: Oui, non, bah bien sûr, il n'a pas de laisse. C'est un menu libre.
18: C'est le jeu en plein air.
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0: Une question culturelle juste avant 17h pour monsieur Artier, Claude Artier, qui habite Neufchâteau, c'est dans les Vosges. Dans la nuit du 1er au 2 novembre 1975, qu'aurait fait Pinot la grenouille?
18: Pinot la grenouille?
16: Oui. C'est un copain de René la branlette?
0: Pas du tout.
23: Alors, Pinot la grenouille.
24: Dans la nuit du
0: 1800? Pas 1800, non, n'exagérons rien. Du 1er au 2 novembre 1975, cette nuit-là, qu'aurait fait Pinot la grenouille.
23: Alors, c'est un personnage de roman?
0: Ah non, pas du tout.
23: Il a fait un casse.
0: Un casse, non, il n'a pas fait de casse.
20: Est-ce que c'est un fait divers?
0: Un fait divers, oui, bien sûr, c'est un fait divers. Mais
18: il a tué quelqu'un?
0: Ah, il a tué quelqu'un.
16: En voiture?
0: En voiture, non.
20: Il a tué Georges le Crapaud?
23: En France?
0: Ce n'est pas en France.
23: À New York?
0: À New York, non.
18: Pinot la grenouille, c'est le nom qu'on lui donnait, c'est le nom de que la presse lui donnait, j'imagine.
0: Ah, absolument. C'était son petit nom de métier.
23: Son sobriquet.
16: C'était un mafioso.
0: Il s'appelait Giuseppe Pellosi.
18: C'est en Italie.
0: Et c'est en Italie.
16: Il a tué un juge.
18: Est-ce qu'il a tué le parrain de la mafia?
0: Il n'a pas tué le parrain de la mafia.
18: Il a tué un juge.
16: Ah, c'est pas le juge, là?
0: Il n'a pas tué un juge non plus.
24: Il faisait un métier pas catholique. Pinot la grenouille.
0: On va dire qu'il était, oui, ça je peux pas vous dire le contraire. C'était un jeune prostitué de 17 ans. Donc
16: il a tué Pasolini.
0: Et il a tué Pasolini. Oui. Bonne réponse collective, Pier Paolo Pasolini, effectivement, écrivain, réalisateur, poète, journaliste, scénariste, dialoguiste. On lui doit des films comme Théorème ou Salo ou Les 120 journées de Sodome. Et il a été tué sur une plage. Alors, on ne sait pas trop si Pinot la grenouille était tout seul ou s'il était toute une bande avec lui.
18: Avec
0: pardon.
18: Sur une plage?
0: Oui, sur une plage.
23: C'était dans un endroit assez glauque. Ouais. Hein,
0: pourquoi ça vous surprend, une plage?
18: Parce que c'est Pinot la grenouille, ça doit être dans une mare.
0: Ah oui, j'avais pas pensé à ça.
18: Regardez comme il rigole, Christophe Barbier, sur cette vague. Sur cette vague nulle. J'en ai fait une nulle, il est mort de rire.
24: Pinot la grenouille, il aimait bien prendre le thé, mais le thé tard, tu vois. Parce que sinon.
18: D'ailleurs, il avait de jolies cuisses, la grenouille.
0: Alors, on a dit que c'était un complot. On n'a jamais vraiment su les raisons finales. On a dit qu'il avait des complices ou que lui a servi de bouc émissaire, en quelque sorte. En tout cas, c'est lui qui est allé en tôle, Pinot la grenouille, puisque c'est lui qui, effectivement, a été accusé de l'assassinat dans la nuit du 1er au 2 novembre 1975.
18: Pareil, le peintre Caravage, une mauvaise rencontre, et il s'est fait suriner.
0: Et voilà.
18: Faut pas traîner sur les plages en Italie.
0: Eh oui. Qu'est-ce qu'il y a, Isabelle?
24: C'était des endroits un peu glauques de rencontres.
16: Bah oui, Pasolini, oui.
20: Mais c'est comme John Lennon, il a été assassiné. Hein.
16: Toute la vie de Pasolini.
0: Ah, c'est pour dire ça que vous vous réveillez, vous, alors. Non, mais enfin, écoutez,
20: Mais c'est comme Caravage, mais c'est pas la question. À ce moment-là, je veux dire, tous les morts, c'est glauque, les morts.
0: Ah non, mais le Caravage, c'est une rixe, il y a une vraie rixe, c'est une querelle, vous voyez, pour le Caravage.
20: Tandis que John Lennon...
23: C'est pas l'amour du rixe, hein,
0: Tandis que John Lennon, c'est le pauvre, il rentre chez lui, il y a un fan qui l'attend et qui lui tire dessus, ça n'a rien à voir avec ce pauvre Caravage.
20: Bah, j'essaye d'apporter des précisions à la question. Pinot la grenouille. Peut-être qu'il était de Charente, hein, que ça s'appelait Pinot la grenouille.
24: Ah oui,
16: parce qu'il vit toujours.
20: Libre de droit, Jérémy.
16: Il a été libéré.
0: Pourquoi vous demandez ça, hein?
16: Bah, je sais pas s'il vit toujours.
18: Ah oui, ça fait 50 ans, il a été libéré.
0: Ah oui, il a même été, je vais vous dire, en libération détention conditionnelle dès 1983. Alors, vous voyez, mais il a été réarrêté un an plus tard pour vol. Mais là, aujourd'hui, à l'heure qu'il est, je peux pas vous dire si Pignon la Grenouille est toujours vivant ou pas. Je sais pas, non, là, franchement. Puis à son âge, il doit plus vraiment...
24: Il est plutôt dans la mare au canard.
0: Il doit plus vraiment exercer. J'en sais rien, moi, Bernard. Vous me posez de ces questions.
3: C'est bizarre que ça t'intéresse à ce point.
20: Bah si.
24: C'est curieux, pose-toi des questions sur toi-même.
0: Mais Bernard, vous connaissez cette histoire quand même de Pignon la Grenouille.
20: Bah absolument, oui.
0: Mais oui.
20: Je connaissais pas son nom.
0: C'est un peu chiant dans les films de Pasolini.
24: Ah ouais.
3: C'est quoi les grands...

0: gueule, ça.
1: Non, il va mettre le beau-frère de.
2: Oui, oui. Le cousin de. Le cousin de Pinot la Grenouille.
1: Voilà.
3: Avec Bernard Mabie dans le rôle de Pinot la Grenouille. Il est quand même mort jeune, hein. Il a été tué jeune, Pasolini. Il avait,
0: ouais,
3: il avait 53 ans seulement.
1: C'est, oui,
3: ah, donc, ouais, c'est quand même plutôt.
2: Jean-Philippe.
1: Salut. Oui, c'est jeune, hein, Jean-Philippe.
0: C'est jeune,
1: hein.
0: Oui, oui,
1: c'est jeune. Hein.
3: Bah, c'est pas vieux, 53
0: ans. Ah bah non, il était nubile, il était nubile.
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3: Saurez-vous retrouver le nom de ce cocktail très connu aux États-Unis? Il a été inventé dans les années 50-60.
6: Le Bloody Mary.
3: Non, non, non, non. Oh, ça, ce serait trop facile. Je vais vous donner les ingrédients du cocktail. 2 centilitres, alors c'est par personne, hein, pour une personne. 2 centilitres de sirop de grenadine. 6 centilitres de Canada Dry ou Ginger Ale, si vous préférez.
2: Ouais.
3: 6 centilitres d'eau gazeuse, limonade ou soda. Alors, vous pouvez évidemment ajouter pour faire beau un citron, une cerise confite, un chalumeau ou un parapluie pour la décoration. Mmh. Mais comment s'appelle ce cocktail?
7: Le Manhattan.
3: Manhattan, non.
8: Le Monaco.
9: Le Spritz. Le Screwdriver.
3: Non.
9: Le Fuck You All.
3: Non plus.
8: Canada Dry.
9: Le Nique Ta Mère.
8: Non, le Sunlight ou
3: non.
8: Sunshine.
3: Non, ah. Non, non, non.
7: Il y a des héros qui le boivent?
3: Alors, il y a des héros qui boivent. En tout cas, c'est un cocktail célèbre parce qu'il a un nom célèbre. Je vous aide un peu.
6: Ah, oui. C'est le nom d'une personne célèbre?
3: Oui.
9: Bah oui.
6: Hemingway.
7: Le Trump.
3: Le Trump. Oh non, non, c'est plus vieux que ça.
6: Hemingway. Hein. Hemingway.
9: Le Lincoln.
10: Le James Dean.
3: Le James Dean, non.
8: Le Edburn. Edburn. Edburn. Oh, j'arrive jamais à dire son nom.
3: C'est votre surnom, Edburn. Oh.
9: C'est un homme ou une femme? Le nom célèbre, c'est un homme ou une femme?
3: Une femme, monsieur.
7: Le Marilyn.
3: Marilyn, non. Alors, je ne sais pas si vous avez remarqué, et ça devrait vous aider peut-être pour trouver le nom de la personne en question. Écoutez bien, 2 centilitres de sirop de grenadine, 6 centilitres de Canada Dry, 6 centilitres d'eau gazeuse aromatisée. Qu'est-ce qui manque là-dedans?
6: Il manque de l'alcool.
3: Et voilà, c'est
7: du gin. Il manque du gin.
3: C'est un cocktail sans alcool.
1: Ah. Et elle était réputée pour ne pas boire.
3: Non, c'est pas ça.
8: Ah, c'est que c'était la plus grande pocharde des États-Unis.
7: Pendant la prohibition.
3: Non plus.
1: Son nom indique la sobriété?
3: Non plus.
7: Le Shirley Temple.
3: Eh oui, elle était trop jeune pour avoir un cocktail avec alcool. C'est le cocktail Shirley Temple. Bonne réponse de Bernard Mabille. Shirley Temple, hein, comme disaient parfois certains Français, Shirley Temple, qui est un peu notre Brigitte Fossé à nous, vous voyez, la Brigitte Fossé américaine, Shirley Temple. Eh ben, elle a un cocktail à son nom, et forcément, à l'époque, comme elle était mineure, c'était un cocktail sans alcool. Ah. Quel cocktail vous préférez, vous, monsieur Fabrice, quand vous réclamez un cocktail?
11: Ah, alors, je suis en train d'en chercher le nom. Le Singapore Sling.
3: Ah oui, le Bordelou en français.
11: Et vous savez comment il a été inventé?
3: Le single porcelain.
11: Singapore. Yeah. Singapour.
3: Ah, Singapour.
11: Oh. Singapore Sling.
3: Yeah.
11: Vous savez comment il a été inventé?
3: Non,
11: c'est pas extraordinaire. C'est dans le grand palace de Singapour qui s'appelle, aide-moi Olivier, le...
9: Non, attends, moi je dis pas.
11: Excuse-moi de te réveiller en sursaut. Alors.
9: Moi je vais t'endormir en sursaut, tu vois, tu me parles comme ça.
11: Oui. Ouais. Alors.
3: Singapour, capitale du Finistère.
9: Non, mais c'est l'hôtel. C'est l'hôtel où viennent te chercher en Rolls verte.
11: Exactement.
9: Ah ouais.
11: Ben, comment il s'appelle?
9: Ben, je le dirai pas, je ne dis pas où je vais.
7: Le Formula.
11: Non. Et non, c'est le.
6: Oui, enfin, bref, peu importe.
11: C'est le plus célèbre.
7: Formula.
11: Et il y avait des gentlemen anglais
3: à l'époque. Pas tous allés à Singapour, on ne peut pas vous aider. Moi, je ne suis jamais allé à Singapour.
8: Oh, ben, c'est beau, les
9: gars. Et aller au Havre?
3: Oui.
9: Eh bien, le Havre, c'est un Singapour gay.
3: Qu'est-ce que ça doit être, alors?
6: Non, c'est sympa. Magnifique, Singapour, c'est bien. Bah ouais, ouais, ouais.
11: Dans cet hôtel, au début du XXe siècle, les gentlemen britanniques, c'était une colonie britannique, étaient en train de prendre un verre au bar. Et dans ce bar, il y avait un très grand billard. Et à un moment, sous le billard, un tigre est arrivé et s'est installé sous le billard. Les gentlemen britanniques flegmatiques ont regardé cet animal et il y en a un qui a pris la queue de billard, je précise, la queue de billard et qui a chassé le tigre en le poussant comme ça parce qu'il était complètement bourré, il s'est pas rendu compte du danger. Et devant cet héros

0: héroïsme, cet exploit, le barman de cet hôtel a inventé le Singapore Sling.
1: C'est le Peninsula.
0: Le Raffles.
2: Le Raffles.
0: Le Raffles. Voilà, le Raffles.
3: On a des gens
0: grâce à un jeune homme au premier rang.
4: J'ai l'impression d'être.
2: Le Raffles, right, yes.
0: Le Raffles.
4: Ouais. Bah, moi, mon cocktail, c'est le fond de culotte. C'est.
0: Ah, je sais si Je sais ce que c'est.
4: Ah, bah, c'est de la suze et du cassis.
3: Et oui, parce que.
0: Voilà,
2: on sait que tu suces.
0: Ne suce cassis.
3: C'était une question qu'on a posée aux grosses têtes il n'y a pas longtemps.
0: Ah bon
3: oui, mais oui, monsieur.
4: Un fond de culotte.
3: Monsieur Boulet, oui. Et vous, mademoiselle Julie, alors.
2: Moi, c'est le Pina Colada.
3: Ah, le Pina Colada.
2: Ah, j'adore, je pourrais en boire 10 de suite.
3: Ah oui, moi aussi, c'est vrai que j'adore ça.
2: J'adore.
3: Ouais. Ouais, ouais. Et vous, madame Mergot ?
5: Moi, le houblon gazeux.
3: Qu'est-ce que le houblon gazeux ?
5: Le whisky ? Une bière. Ah non, une bière, que je suis bête. Ouais. Ah, je déteste les cocktails, c'est gna gna. Il y a toujours un petit parapluie à la con et des cerises que tu jettes, de toute façon.
4: C'est vrai que tu te fous le dos de cheval quand même. Hein.
5: Ça m'énerve. Et moi, c'est la bière.
3: À chaque fois que Isabelle Mergot dit, moi, mon truc préféré, c'est la bière. Je repense à cette photo qu'on m'envoie régulièrement. On l'avait déjà raconté l'année dernière, mais ça me fait tellement rire. C'est Isabelle Mergot et Dominique Besnéard qui rentrent dans un bistrot et qui disent 2,16 pour s'asseoir.
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3: C'est vrai, je vous imagine sur le bateau d'Olivier, à la première chanson, vous tombez à l'eau, vous voyez.
8: Ah, mais je pourrais chanter sur ton bateau.
9: On le garde. Liceo Santiano, 18400.
2: Attention, tu peux mourir dans 2 secondes, fais gaffe.
8: Non, mais j'adorerais être sur la proue de son bateau.
4: On le gardera pour la pêche au vif.
8: Et Antoné.
10: Oh mon bateau, tu es le plus beau des bateaux.
8: Oh et ça peut marcher en faisant.
10: Oh mon Kerso, il n'y a rien de plus beau, rien de plus beau que le beau Kerso.
2: Non, pas que. Alors tu vois, à un moment j'aimais bien quand tu chantais, mais là c'est fini. Hein.
8: J'ai toujours rêvé de faire l'amour avec un marin bourru.
3: Alors il faudrait que le marin bourru soit vraiment bourré. Oh non, monsieur de Kersauzon, vous laissez pas faire par ce type infernal qui est beau grand.
4: Attends, c'est ma semaine de bienveillance.
3: Ah, c'est vrai.
8: Ah, c'est cool.
2: Ah, ça, c'est alors, pas vrai. Donc, on est bien tombé alors.
4: Ouais, bah, ça va pas durer. Hein. Je suis à la fin de la semaine. Elle se termine dans 10 minutes, ma semaine de bienveillance.
3: Non, attendez, parce que la semaine dernière, vous m'avez, cher Olivier, Dieu sait que je prends les.
4: On dit pas cher Olivier, on dit très cher Olivier.
3: Très cher Olivier. Dieu sait que je prends des précautions quand je m'adresse à vous.
4: Fais attention.
3: Mais la semaine dernière, m'avait quelque peu agacé parfois en étant trop souvent sur votre téléphone portable. Mais vous aviez une excuse. Vous m'avez dit, j'ai un nouveau téléphone, je ne sais pas encore comment le faire fonctionner.
4: Mais c'est exactement
2: ce que je sais toujours pas.
4: Je sais toujours pas.
3: Parce que là, je vous vois encore sur votre téléphone.
4: Mais oui, j'essaie de le mettre silencieux.
2: Je vais te le faire.
4: Non, tu touches pas à mon téléphone.
8: Non, mais il découvre un smartphone, on dirait une poule devant un couteau, c'est génial.
4: Oh, mais j'assume. Hein.
8: Là, on le voit, il scrolle.
4: Je dois avoir l'air aussi con devant mon téléphone que toi sur un bateau. Donc le problème, il est réglé. Je ne suis pas gêné du tout, tu vois.
3: Alors,
4: chier, ouais.
3: Alors, le temps que M. de Kersauzon règle son téléphone...
4: Ah ben, l'état de l'émission va être fini. On va être à la valise.
3: Le temps qu'il le mette en mode bateau, hein, j'imagine.
2: Oui.
3: Voici une citation pour Catherine Delorme, qui habite Vic-sur-Mer, dans la Manche, qui a dit... L'alcool tue, mais combien sont nés grâce à lui?
2: Jean-Yann, Coluche,
3: le troisième. Pierre Desproges, bonne réponse, c'est Pierre Desproges.
8: Ah, c'est très drôle.
3: Une citation pour Clément Destal, qui habite Gaillon dans l'Eure, qui a dit « Dites à quelqu'un qu'il y a 300 milliards d'étoiles dans l'univers et il vous croira. Dites-lui que la peinture n'est pas sèche et il aura besoin de toucher pour en être sûr. »
4: C'est très vrai, oui.
8: C'est très drôle.
2: Francis Blanche.
3: C'est pas Francis Blanche.
2: Pierre Dac.
3: C'est Pierre Dac. Bonne réponse de Valérie Mérès. Alors, plus difficile, la citation suivante pour Quentin Marnet, qui habite La Roche-sur-Yon, c'est en Vendée, qui a dit « Parfois, on cherche le bonheur comme on cherche ses lunettes quand on les a sur le nez. »
8: Ah, Jean Castex.
1: Laurent Ruquier.
3: C'est joli, avoué, hein, non ?
11: C'est un
4: écrivain.
3: Alors, c'est un écrivain, dramaturge, essayiste, romancier, surtout.
11: Mort ?
3: Mort.
4: Français. 20e siècle,
3: quand même. Il fut président du jury du Festival de Cannes en 1957.
1: André Mauroy.
4: Il faut pas donner de date.
3: Oui, mais là, c'est pas
4: donner de date.
3: C'est pas la date de naissance, c'est même pas celle de là. Bon, vous connaissez par cœur tous les présidents.
1: Non, mais je sais qu'il l'a été dans les années 50.
3: Bah oui, c'est André Mauroy. Voilà. Bravo.
8: Ça y est. On a commencé, c'est sa parti. Lancée.
3: Une ouais, citation pour Déborah Salman, qui habite Vezin-sur-Loire, qui a dit « Je n'arrive pas à me rendre compte si c'est votre fils qui fait des progrès en violon ou si c'est nous qui nous habituons.
8: » Ça, c'est français ou pas?
11: Ça, c'est très
8: américain,
11: mignon.
8: Américain, non?
3: Ce n'est pas français, Woody Allen, même non. Si c'est quelqu'un qui est né sur le territoire français, ouais. Sans pour autant être... Tout à fait sur le territoire français.
8: Il était dans les dom-toms ?
3: Non.
8: En Algérie ?
3: Non.
11: Alsace ?
3: Non.
11: En Afrique ?
8: Dans une ancienne colonie ?
11: En Afrique ?
3: Non. Il est né à Paris en plus.
8: Ah bon ?
4: Mais dans une ambassade. Ouais.
3: Exactement.
1: Ah, c'est Somerset Maugham.
4: Mogam.
3: Somerset Maugham. Bonne réponse de Paul Elkarat et Philippe Claudel. Ah, j'aime bien celle-ci pour Grégory Turpin, qui habite Saint-Gilles, en Ille-et-Vilaine, qui a dit « Le mec qui a inventé le correcteur automatique est un gros canard. »
11: Ah, c'est mignon, ça.
8: Ça, c'est presque poétique.
11: Ça, c'est très mignon.
8: C'est assez récent, forcément.
3: Ça, c'est très récent, évidemment. C'est
1: Olivier de Benoist ?
3: Non.
8: Dans les grosses
11: humoriste ?
3: On le cite rarement, on l'entend plutôt en fin d'émission, d'habitude.
1: Marc-Antoine Lebré ?
3: Non, à travers Marc-Antoine Lebré.
8: Alors.
11: François Hollande ?
1: Non, Bigard.
3: C'est pas du Bigard.
8: De Grotte.
3: Bigard, son correcteur, aurait fait le contraire. Oui. Il aurait mis connard à la place de canard.
10: Connard. Pour nettoyer mes toilettes, j'utilise du connard WC.
1: Franck Dubosc.
11: François Cluzet.
3: Non, plus jeune.
1: Paul Mirabel.
3: Paul Mirabel, bonne réponse de Paul Alcarat.
8: Joli.
3: Pour Véronique Livio, qui habite le Perreux-sur-Marne, qui a dit « Je suis déçu par les connaissances en botanique de ma passagère qui, à bord de la voiture, criait « Freine » alors qu'on se dirigeait vers un platane.
11: » Elle est tordue, celle-là.
8: Ça, c'est drôle. Ça, c'est assez ancien, quand même.
3: C'est plutôt ancien. Hein. C'est quelqu'un que M. de Kersauzon connaît bien, avec qui...
1: Sim.
3: C'est Sim. Bonne réponse de Paul Alcarat.
8: Il est déchaîné.
3: Baya Salvani, qui habite Saint-Clair, dans le Calvados, qui a dit « Avant, les parents avaient 3 ou 4 enfants. Maintenant, les enfants ont 3 ou 4 parents. »
11: C'est très drôle.
4: C'est bien.
11: C'est une femme.
8: C'est aussi, c'est récent.
1: Muriel Robeux.
3: Elle vient ici de temps en temps.
1: Anne Roumanoff.
3: Bonne réponse de Paul Alcarat. Eh ben. Ah, j'aime bien celle-ci pour Didier Rotori, qui habite dans le Haut-Rhin, qui a dit « Lorsqu'un homme ouvre la portière d'une voiture pour sa femme, c'est soit une nouvelle voiture, soit une nouvelle femme.
8: » Elle est très bien, celle-là.
1: C'est un Français ?
3: Non, ce n'est pas un Français.
11: Un Américain.
3: Alors, Américain, non. Il a failli mourir, centenaire, mais non, il est mort juste avant 100 ans, dites donc.
4: D'accord.
8: Ah, bah alors Paul.
3: Parce qu'il était né...
4: Non, pas de date.
1: Bah, George Burns.
3: En 1921.
8: Est-ce que ce monsieur écrivait, est-ce qu'il faisait de la scène aussi ?
3: Et il est mort en 2021. Mais comme il est né en juin 1920...
1: Ah, c'est Philippe d'Édimbourg ?
3: C'est-à-dire ?
1: Ben, le mari d'Élisabeth. Il est mort juste avant 100 ans.
3: Philippe Mountbatten, Philippe de Grèce, le prince consort.
8: Il a dit...
3: Le mari d'Élisabeth II. Bonne réponse de Paul Alcarat.
4: Bravo.
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3: Édouard Philippe, qui, vous le savez, a sorti un livre où il parle évidemment de politique, mais aussi des lieux qui lui plaisent, ces lieux qui... Comment c'est le titre exact
1: Des lieux qui nous disent.
4: C'est un bon titre, on le retient bien en tout cas.
1: Ça veut rien dire, mais...
12: Mais vous l'avez lu, vraiment ?
3: J'ai pas fini le titre.
12: Ah bon,
1: ouais, lui non plus, apparemment.
3: Non, mais écoutez, Édouard Philippe, en tout cas, est évidemment interviewé à l'occasion de la sortie de ce livre. Ça va être drôle, d'ailleurs, dans les librairies. Ils vont se croiser, forcément, avec Alain Juppé, qui a sorti le sien aussi, Nicolas Nicolas Sarkozy qui est en tournée des librairies. Il va y avoir des embouteillages hein, dans les librairies où on vend.
12: Ah, tant mieux.
3: Tant mieux, oui. Ah, vous avez raison. Les grands auteurs.
12: Parce qu'ils pourront acheter autre chose.
13: Voilà. Faut espérer.
3: Bon, en tout cas, il y a une citation dans l'hebdomadaire Le Point, une citation d'Edouard Philippe qui n'est pas extraite du livre, hein, mais extraite d'un interview, d'une interview qu'il a bien voulu accorder, l'ex-premier ministre, maire du Havre. Le Havre, très bien classé en Ligue 1.
14: C'est vrai.
11: De quel ballon?
3: Oh.
11: Ah, parce que le rugby, il y a une latitude. C'est-à-dire qu'au-delà d'une certaine latitude, il n'y a plus de rugby.
3: En dessous de la Loire, Nouvelle-Zélande, Afrique du Sud. On est meilleurs.
11: Ouais, il n'y a pas de
12: Pays
11: rugby.
12: De Galles, Irlande.
13: Oh, bah, il y a quand même, oui.
3: Bon, dites, bon, Édouard Philippe, là, je dis bien mon Édouard Philippe, puisque au fond, bah, oui. C'est un peu mon maire.
11: Mon petit Laurent.
3: Oui.
11: Expliquez-moi. Au Havre, il n'y a pas de rugby, il n'y a pas d'équipe de rugby.
13: C'est la première équipe.
3: C'est comme le football, tout est né au Havre. Le rugby, le football et Laurent Ruquier.
13: C'est vrai.
11: Voilà.
3: C'est vrai en plus.
12: Mais oui.
3: C'est le club doyen de football, le HAC. Et pour le rugby, pareil, forcément. Ouais. Ça venait d'Angleterre, donc c'est arrivé directement via la Manche par chez nous, voyez-vous.
11: Ben voilà, j'ai appris un truc, c'est formidable.
3: Ouais. Le maire du Havre, donc,
11: a écrit un livre.
3: A déclaré dans une interview, phrase étonnante, et effectivement, je vais enlever le dernier mot de cette phrase, c'est le principe du jeu du ding-ding. À vous de retrouver ce mot. Le responsable politique qui vous dirait la prochaine élection présidentielle, on s'en fout, ce n'est pas le sujet. Il vous raconte du...
12: Des caramels.
3: Quoi ?
12: Des caramels.
3: Du caramel, il a dit. Du caramel. Bonne réponse de Roselyne Bachelot. Et j'ai vérifié, ça n'existe pas cette expression en fait.
12: Non, c'est lui qui l'a inventé.
3: D'où ça sort ça ?
11: Il voulait dire carambistouille et qu'il a oublié la fin du mot.
14: Ça marche avec
12: tout. Il avait déjà mis en route le bololo.
14: Le bololo ?
3: C'est quoi ça le bololo ?
14: Vous direz la danse de l'été.
12: Il avait dit les gens qui mettent du désordre, les gens qui foutent le bololo. Ça avait fait Florès cette déclaration.
14: Ça avait fait quoi ? On comprend rien.
3: C'est mon surnom le bololo, mais autrement. Et aussi celui de Valérie pour d'autres raisons. Mais...
12: Vous vous souvenez pas ? Vous vous souvenez pas de cette déclaration?
3: Ah non, on se souvient pas.
12: Visiblement, les déclarations d'Edouard Philippe ne vous marquent pas.
3: Non, moi, ce qui me
12: marque. Il paraît que vous allez faire une émission d'information sur BFM TV.
3: C'est pas ça, c'est que les déclarations d'Edouard Philippe m'intéressent. La preuve, je vous interroge sur cette phrase, mais c'est vrai que quand il nous dit, il vous raconte du caramel, c'est, pardon, mais c'est une expression qui n'existe pas.
12: Bah, il a le droit.
3: Il invente des expressions.
11: Voilà. Bah oui, parce que le caramel, c'est mou, donc ça part dans tous les sens.
14: Voilà. Voilà, allez.
12: Oh bah...
14: Merci Valérie.
13: Allez, vas-y, Daryl.
14: Fin de tournage.
3: En tout cas, voilà, monsieur Édouard Philippe a effectivement employé cette expression du caramel. Un caramel, c'est un coup de poing, plutôt généralement. Un caramel, c'est.
12: Oui,
3: voyez, c'est.
13: Ah bon?
12: Oui, c'est ce qu'on
11: voit.
3: Au rugby, un caramel c'est un plaquage assez violent.
13: Au rugby, oui.
3: Voilà, un tampon.
14: On dit pas une boîte?
3: Non. Coller un caramel, je vais vous en foutre une, vous voyez. Ouais, ou prendre un bon caramel.
14: Ah bon?
3: Mais en tout cas, c'est pas un mensonge, un caramel.
14: Non.
11: Mais au rugby, ils se donnent pas des coups de poing. Ils se couchent les uns. Sur les autres.
12: Alors là, la question, que signifie, demande le journal 20 minutes, le terme bololo employé par Édouard Philippe pour évoquer les manifestations du 17 novembre?
3: Mais quand c'était ça?
12: Alors,
11: c'était
12: en 2018.
3: En 2018, vous voulez qu'on se souvienne qu'il y a 4 ans, 5 même, 5 ans, monsieur Édouard Philippe?
12: Oui, vous devriez vous en souvenir.
3: Enfin, écoutez, le bololo d'Édouard Philippe d'il y a 5 ans, on s'en souvient pas. En tout cas, écoutez, ça prouve qu'en politique, chère Roselyne, vous touchez votre caramel. Parce que ça, c'est une expression qui existe aussi.
14: Oui. Ah bon?
3: Ah oui. Ah
14: bah oui. Toucher son caramel?
3: Toucher son caramel.
14: C'est sexuel?
11: Ah ben.
14: Ça, si c'est mou, oui.
3: Ça veut dire être compétent, toucher son caramel, bien connaître son sujet.
14: Mais non, c'est toucher sa bille.
3: Toucher son caramel, ça veut dire bien connaître son sujet.
11: Dans ce cas-là, je préfère qu'il soit dur.
14: Vous avez dit que c'était sexuel. T'en as tâté du carambar. Hein.
11: Tu confonds avec l'abricot, Jérémy. C'est pas caramel, c'est l'abricot.
14: L'abricot.
12: Mais l'abricot, c'est le sexe féminin.
3: Ce qu'elle veut dire.
14: Ouais, toucher l'abricot.
3: Puisque vous aimez les mots un peu étonnants, il y a un autre mot que je ne connaissais pas bien et c'est une photo toujours dans Le Point. Tiens, d'ailleurs, quelques pages suivantes dans l'hebdomadaire, on voit une photo. photo, je dois dire, assez amusante. Une photo sur laquelle Elisabeth Borne et Gérald Darmanin
11: s'embrassent.
3: Non. Sont en train de jouer ensemble. Mais à quoi jouent-ils?
11: Au ping-pong.
12: Un palais dans le Nord, ils jouent.
14: Au Uno?
3: Comment vous dites?
14: Ils font un Uno?
3: Un Uno, non.
12: Ils jouent au palais?
14: À la bataille navale?
3: Ah ben, c'est un nom, ce jeu. Et effectivement, on voit Mme Borne qui est penchée, là, et en train de balancer je ne sais quoi, Monsieur Darmanin qui la regarde, un autre qui a relevé son pantalon.
14: Oh là, ça va faire carabelle, ça. Hein.
3: Je vous jure que c'est vrai. La photo est absolument incroyable.
12: Non, mais c'est quand il a organisé son truc à Tourcoing et qu'elle est allée, Elisabeth Borne est allée remettre de l'ordre dans tout ça.
14: Alors, attendez, moi, ce que je vois sur la photo, je vois trois personnes dans une cuisine. Ouais. Elisabeth Borne qui est penchée en avant, Gérald Darmanin qui lui mate le cul parce que ça c'est Gérald Darmanin, et à côté il y a un mec en short avec une cravate et des tongs.
11: C'est vrai en plus.
14: Non mais je vous assure. Hein.
3: Et c'est dans Le Point cette semaine et cette photo nous montre une partie de...
12: Jambes en l'air.
3: Non.
14: C'est très angoissant ce que tu racontes.
11: De pneus.
3: C'est un jeu de boules.
11: Mais des grosses boules.
3: Un jeu de boules traditionnel du Nord. C'est dans le patrimoine culturel immatériel de France, hein, ce jeu.
12: Ah oui. Nom d'un chien.
3: Ah oui.
13: La boule de Tourcoing.
3: Alors justement, c'est pas bête, la boule de Tourcoing.
13: Ah oui.
3: Mais
14: c'est la boule de la boule d'Arras.
3: Il manque une lettre là-dedans.
14: La boulette de Tourcoing.
15: La bloule.
3: Non.
15: La broule.
3: Presque.
15: La croule.
3: Non.
14: Troule.
3: Non.
14: Groule.
13: La boîte de
14: groule.
15: La groule.
11: Ah, la bourle.
3: La bourle.
14: Ah, la bourle.
3: Bonne réponse. Bravo. De Valérie Mérès. C'est la bourle.
11: Bravo, Valérie.
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3: Notre ami Boudère nous a promis d'autres blagues. En plus, elles sont neuves, ces blagues. On ne les connaît pas.
17: Attendez.
3: Et d'où vous les sortez, vos blagues, d'ailleurs, Boudère?
17: Vous savez, les blagues n'appartiennent à personne. On nous les raconte dans des dîners, entre potes, et après, on se les refait à notre sauce.
3: Alors,
17: ça se passe dans un mariage. Il y a la mariée qui rentre avec le mari. Il rentre, c'est la cérémonie. Et là, t'as deux personnes qui sont assises, qui se disent entre eux, oh là là, mais qu'est-ce qu'elle est moche, la mariée. Et l'autre, tu dis, oh ouais, elle est dégueulasse. Et là, derrière, elle dit, oh, dis donc, je vous dérange pas, vous parlez de ma fille, là. Elle dit, ah, pardon, vous êtes son père. Elle dit, non, je suis sa mère.
3: Encore une.
17: J'en voulais une autre, c'est vrai.
3: Ah oui, vraiment.
13: Très, très bon.
17: Mais c'est un mec qui passe devant le juge. Le juge, il dit, bon, monsieur, c'est quoi les faits qui vous ont reproché? Et d'écouter, c'est bientôt Noël et j'ai fait les courses de Noël un peu trop tôt. Il dit, un peu trop tôt, mais c'est pas puni par la loi. Mais qu'est-ce que vous avez appelé trop tôt? Le magasin était fermé.
3: Ah ben si, elles sont bien parce qu'en plus elles sont propres.
13: Ouais.
3: Elles sont propres, elles sont drôles.
12: On peut les raconter dans une bar mitzvah.
3: Ah ouais.
17: Là, c'est une petite fille qui vient voir son papa. Il dit, papa, c'est quoi la beauté? Il dit, tu vois ta mère? Il dit, oui. Il dit, c'est pas ça du tout.
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3: Pour Madame Thor, une question culturelle qui pourrait...
20: Je m'appelle Michel, j'ai le cœur en Provence où j'ai laissé mes souvenirs.
3: Mon Dieu.
20: Aïe, aïe, tous aïe. Mes souvenirs.
13: Non, l'autre.
3: Même Michel Thor.
20: Emmène-moi danser ce soir, joue contre joue et serré dans le noir.
3: Fais-moi
20: la cour comme au premier instant, comme cette nuit où tu as pris mes 17 ans.
13: Alors, belle, cette phrase.
20: J'en appelle à la tendresse. Ah, l'amour, s'il nous en reste.
0: Il paraît que c'est elle qui a inspiré la chanson des Beatles de McCartney, Michel Mabel. Il semblerait que ce soit elle.
21: Vraiment, vous pensez ça?
0: C'est ce qu'elle a dit, en tout cas, dans les interviews. Tu sais ça, Bobon?
21: On est à une époque où tout le monde croit Fabien Lecoeuvre, alors.
0: Oui, oui.
21: Pas possible. Pour Christelle Thor, donc.
22: Ah, c'est Christelle.
21: Une question culturelle qui pourrait nous coûter 300 euros, parce que là, c'est vrai que ça demande vraiment, on va dire, un savoir littéraire. Ouais. Mais je vois bien une, deux ou trois personnes qui l'ont ici, sans citer de nom. Vous voyez Charles Dickens.
22: Oui, on voit.
21: Il est mort, Charles Dickens, en 1870, mais il est né en 1812, et il est né, pourquoi je vous en parle aujourd'hui, il est né un 7 février, c'est aujourd'hui l'anniversaire de naissance de Dickens, à qui on doit évidemment Oliver Twist, David Copperfield. Ça, c'est les plus connus, hein, des œuvres de Dickens. Les Grandes Espérances, un peu moins connues, mais quand même. Mais quel était le titre du premier livre de Charles Dickens?
23: Facile.
21: Et là, on va rigoler.
23: Mais non, c'était...
22: C'est pas l'histoire de Noël, là. Je suis au bout de la langue, c'est facile.
0: C'est pas sur Noël.
24: Christmas...
0: C'est pas ça, non?
22: Ils n'ont pas fait une pièce de théâtre aussi?
21: Ah non, non, non. Il y a quelqu'un qui avait un peu récupéré le nom du personnage principal de ce livre. Ah. Et c'est vrai que le nom du personnage principal est connu, et il est d'ailleurs...
0: Est-ce que c'est le titre?
21: Il est d'ailleurs dans le titre.
23: Ah, d'accord. C'est pas Oliver Jerk?
21: Non, non.
23: Alors, il twist, il jerk.
0: Est-ce que c'est uniquement le nom et le prénom, ou il y a une phrase entière?
21: Ah, il y a une phrase, je peux vous aider. C'est les aventures de, et là derrière.
0: Huckleberry Finn.
21: Non,
0: c'est pas
21: non,
0: ça.
21: Non, non,
24: le
21: non.
24: Petit Lord Fauntleroy.
21: Non plus. Ah, les aventures de
24: Tom Sawyer.
21: Tom Sawyer.
20: Tom Sawyer, c'est l'Amérique, le symbole de la liberté. Il est né sur les bords du fleuve Mississippi. Tom Sawyer, c'est pour nous tous un ami.
21: Et Tom Sawyer, c'est Mark Twain.
23: C'est pas le baron de Munchausen?
21: Non, non plus. Charles Dickens a écrit Oliver Twist. C'est vrai qu'on confond parfois Oliver Twist et Tom Sawyer.
22: Les aventures de Satanas et Diabolo.
0: C'est peu probable.
21: Ah, ça nous rappelle des souvenirs.
0: Mais c'était bien ça.
21: Avec la voix de Satanas qui était génial.
0: Ça n'a pas donné lieu à un film des années plus tard. Et c'est pas un nom genre Tom Jones.
21: Ah non, c'est pas
23: Sex Bomb, Sex Bomb. Ouais, mais... Yo, ma Sex Bomb.
21: Non, non, non, non.
23: Il y a un personnage ou deux?
21: Il y a plusieurs personnages, mais le rôle titre est, comme je viens de vous le dire, dans le titre. Alors les autres personnages,
22: les aventures de Toto,
24: Huckleberry Finn.
21: Non, les autres personnages s'appellent Augustus Snodgrass, il y a Tracy Tupman, Samuel R, Alfred Jingle.
0: Ça a été adapté en dessin animé ou au cinéma?
21: Alors en dessin animé je ne crois pas, mais
0: au cinéma, non?
21: Au cinéma je pense.
23: Et c'est un nom qui a été récupéré par un autre artiste?
21: Oui, il y a un artiste pas tout à fait mais pas loin, voyez.
24: Et c'est Harry
23: Laurent Wauquiez.
24: Mais c'est un homme, hein?
21: Ah oui, c'est un homme. Ouais. C'est les aventures de...
24: D'un petit garçon.
22: Bénil.
21: Bénil.
0: J'adorais.
23: Il y a cinq syllabes.
21: Il y a deux syllabes.
0: Peacock. Mr. Peacock.
21: Ouais, Peacock. On n'est pas loin.
0: Ouais, Peacock. Ça me dit quelque chose.
21: Les aventures...
24: Pee-wee.
0: Pee-wee Herman. Pee-wee.
21: Alors mélangez les deux, là. Oui, je sais que vous l'avez dit.
0: Bonne réponse de la basse-cour.
21: Au milieu du poulailler, voilà. J'ai effectivement entendu pas pouic pouic, un pic pouic.
24: Non, j'ai dit pic pouic, je l'ai dit plein de fois.
0: C'est le côté intello qui a répondu.
21: Les aventures de Mr. Pickwick. C'est le premier roman de Charles Dickens. Bravo, on y est arrivé.
0: Bravo.
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27: Dimanche, 6h du matin, l'homme se lève sans faire de bruit pour ne pas réveiller son épouse. Il met son VTT dans la voiture et s'en va. Arrivé sur le parcours, il se met à tomber des trompes d'eau. Sa matinée est fichue, il décide de rentrer chez lui. Il se déshabille sans faire de bruit, se recouche doucement tout près de son épouse et lui chuchote à l'oreille. Il pleut comme vache qui pisse. Et elle répond... Oh, quand je pense que l'autre idiot est en train de pédaler.
21: Elle est pas mal.
22: Elle est bien.
21: Elle est pas mal.
22: Ah ouais.
21: Franck Ferrand.
2: Alors, c'est deux amis qui sont en train de dîner. Et puis bon, c'est le moment du dessert. Alors, on apporte un gâteau qui est pas très gros, le gâteau. Et il y en a un des deux qui commence à le couper. Et alors, il fait deux parts, mais complètement inégales, quoi. C'est un cheval, une alouette. Alors, l'autre est un peu sidéré quand même. Il dit, mais pourquoi il coupe ce gâteau comme ça? Et celui qui vient de couper se serre. Il se prend, lui, la grosse part et il donne la petite part à l'autre. Alors, là, l'autre est soufflé quand même. Il dit, bah, c'est vraiment impoli ce que tu viens de faire. Pourquoi? Qu'est-ce que t'aurais fait, toi, à ma place? Bah, j'aurais pris la plus petite. Ah, t'aurais pris la plus petite. Bah, de quoi tu te plains? Tu l'as déjà, la plus petite.
21: Bah, elle est mignonne.
22: Elle est mignonne.
21: Il la raconte bien.
14: Oui. Ce qui est mal poli, c'est de regarder Caroline en disant la grosse part.
4: Je suis un peu d'accord.
21: C'est à vous, Caroline, justement.
5: Alors moi c'est une blonde, elle est avec son copain, ils sont dans une voiture, ils sont à l'abri des regards indiscrets, ils s'embrassent tendrement, langoureusement, voilà, ils se roulent les pelles et puis bah, le copain lui propose « Tu veux pas aller sur la banquette arrière ?» Alors la blonde fait la moue, elle refuse l'invitation. Bon, bah, le garçon, il est courtois, il veut pas brusquer les choses, ok. Oui, il recommence à s'embrasser, il s'embrasse. Vraiment, c'est langoureux, c'est érotique. Donc, il dit, je vais retenter. Tu veux pas, aller sur la banquette arrière? Et oui, non, la blonde, vraiment, elle est pas d'accord. Alors, il est un peu dubitatif quand même, il se dit, c'est bizarre, tout se passe bien, les baisers sont bons, il comprend pas pourquoi elle dit non. Alors, il dit, mais, bah, il se dit, je vais lui poser la question directement, il dit, mais pourquoi tu veux pas aller sur la banquette arrière? Ah ben, elle lui répond, bah, parce que je veux rester là avec toi.
21: Jean Benguigui.
6: Alors, c'est un vieux monsieur et son ami, son copain qui discute sur un banc public et le vieux monsieur dit, tu sais moi, j'ai encore une érection chaque matin. Ah bon? Pas moi. En fait, j'ai un petit secret, c'est parce que je mange du pain aux céréales. Et c'est ça qui te permet de dormir encore? Affirmatif. T'as qu'à essayer? Très bien. Je vais tout de suite en acheter à la boulangerie. Alors le vieux se rend aussitôt à la boulangerie et demande, bonjour madame, je voudrais 6 pains aux céréales, s'il vous plaît, 6. Ça fait beaucoup de pain, répond la boulangère. Vous recevez du monde? Ah ben non, non, non, c'est tout pour moi. Ah, et vous n'avez pas peur qu'il soit tout dur avant vous ne l'ayez terminé? Eh ben merde alors, tout le monde était au courant? Tout le monde était au courant, sauf moi?
21: Monsieur Ferrari, sous les applaudissements du public.
7: Alors, c'est un mec qui rentre chez lui, va voir sa femme dans la cuisine. Écoute, c'est incroyable. J'étais sur un marché. Ils m'ont vendu un perroquet qui détecte les mensonges. Je te dis, c'est incroyable. Il est où? Alors, ils arrivent tous les deux dans le salon. Il y a le perroquet qui est là. Et puis, il dit à sa femme, elle s'appelle Catherine. Il dit, vas-y, essaye. Il dit, je m'appelle Clotilde. Menteuse! Elle dit, mais c'est incroyable. Mais comment il fait ça? Alors, ils sont tous les deux incroyables. Ils testent le perroquet sur plein de trucs. À chaque fois, ça marche. Dès qu'ils disent un mensonge, le perroquet fait menteuse. Incroyable. Il y a le fils qui rentre et il rentre 2-3 heures après l'heure normale de l'école. Alors il dit, oh, attends il est, je sais pas où il était notre fils, on va tester sur lui, à tous les coups ça a marché. Alors il s'appelle le gamin, il dit, t'étais où? Alors le gamin il dit, ah bah je suis resté un petit peu plus à l'école pour préparer mon devoir de demain. Menteur, c'est incroyable, enfin c'est fou. Alors, du coup le père il continue, il dit, non mais là t'as menti, tu vois le perroquet, il a deviné que t'as menti, dis-nous la vérité, t'étais où? Il dit, oh, ok, j'étais chez un ami, on a regardé un film, on a regardé les 10 commandements. Menteur. Le père il s'énerve, il dit, arrête de dire des conneries, tu vois bien que le perroquet il sait quand tu mens, dis-nous la vérité, qu'est-ce que t'as fait? Bon bah j'ai regardé un porno. Alors là, le perroquet dit, vérité. La mère elle dit, c'est incroyable hein, il ment autant que toi hein, c'est bien ton fils. Menteuse.
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21: Quel est le premier artiste, puisque c'est un anniversaire aujourd'hui, 24 mars, ça s'est passé le 24 mars 1902, ah. Quel est le premier artiste à avoir enregistré ses chansons sur phonographe?
8: Donc c'est avant-guerre. Hein.
21: Ah oui, 1906, ça je peux pas faire mieux.
8: Je participe avec
24: c'est
8: mes compétences.
24: Un chanteur d'opéra.
8: Caruso.
24: C'est un chanteur d'opéra.
21: Vous avez dit
8: Caruso.
21: Caruso, oh, ouais. Bonne réponse.
8: Wow.
21: D'Alex Vivorek. Wow. qui s'appelait Enrico Caruso.
1: C'est vrai. Ah, ça fait plaisir, vraiment. Si je peux revenir dans la course. Vraiment.
21: Comment ça va, Enrico, depuis ses boules puantes?
1: Il ne me... Vous m'aurez pas, je suis solide.
21: Moi, je me suis demandé...
1: Il y a 50% sur les t-shirts à l'entrée du spectacle.
21: Je me suis demandé s'il y avait vraiment des boules puantes, parce que vu que j'ai vu quand même Hugo Frey, Chantal Latsou...
9: Éric Zemmour.
21: La moyenne d'âge était quand même de 98 ans. On sait qu'à cet âge-là, on commence à se lâcher à cet âge-là. Il faut nous apporter des preuves, des boules puantes, vous êtes d'accord?
9: Il y avait surtout Éric Zemmour et Sarah Knafo.
21: Ah oui, en plus.
1: Ah oui.
10: Bah, c'est ça.
9: Ça en fait deux.
1: Et on les embrasse.
9: Voilà, bien
1: sûr. On embrasse tous les partis politiques.
21: Enrico, il aime tout le monde.
1: Mais bien sûr,
21: Enrico, on est,
1: là pour on est
21: tous frères. Hitler et moi, on est frères.
1: Bien sûr, on est là pour. On est là pour rassembler Laurent Ruquier.
21: Enrico Caruso.
1: Il n'y a pas d'ethnie, on est tous ensemble, vraiment.
21: Mais oui, regardez, contre regardez, la barbarie. Regardez ici.
10: Regarde, c'est un panel de société, là.
1: Bien sûr.
10: Il y a un juif, il y a
24: un juif,
10: un belge et trois femmes.
21: Enrico Caruso. Un ténor italien né à Naples en 1873, mort en 1921. Et c'est le premier qui a gravé sa voix sur des cylindres de cire. On appelait ça comme ça à l'époque. Et c'est comme ça qu'il est devenu une énorme vedette à travers le monde. Parce que c'est le premier qu'on a pu commencer à écouter chez soi. Les gens achetaient un phonographe. Et qu'est-ce qu'il y a? Il n'y a pas 10 000 artistes qui avaient enregistré.
24: Mais moi, j'ai entendu une fois, quand je me rappelle peut-être vaguement, qu'il avait une voix tellement spéciale qu'il brisait les cristals.
21: Ah oui,
10: ah oui.
24: Caruso.
21: Alors
24: ah oui.
21: Je crois que vous confondez avec Ariel Dombal quand elle a bu. On a Caruso, on a un enregistrement de Caruso.
1: Ah waouh. Ça n'a pas pris une ride. Hein.
9: On entend le tour de disque.
21: On est à Venise, on dirait. Imaginez que ça a plus de 100 ans cet enregistrement.
9: Beaucoup, oui. J'aime beaucoup.
21: Mais c'est quand même
9: beaucoup ce genre de musique.
21: Mais oui, ah oui, bah on vous le laisse.
10: Ça fait pousser les fleurs.
21: Qu'est-ce que vous dites?
10: Ça fait pousser les fleurs. Moi, je mets de la musique classique à mes fleurs à la maison et mes plantes elles poussent. C'est vrai, elles aiment bien Caruso. Ouais.
21: Ah, là, on vient de lui marcher sur le pied là.
1: S'en lasse pas, Laurent.
21: Vous comprenez mieux pourquoi Florent Pagny a chanté Caruso maintenant.
9: Bien sûr, non, moi j'avais la version de Lucio Dalla déjà avant.
21: Eh oui, vous voyez.
9: J'aime beaucoup.
21: Mais vous êtes bon chanteur, vous aussi. Hein. J'ai
9: ouais,
21: vu... Ah, si j'ai vu votre spectacle.
9: Bah, mieux que Max Boulby.
10: Fais-moi un petit bout, fais-moi un petit bout.
24: Chante, s'il te plaît. Chante un peu.
21: Qu'est-ce que vous pourriez chanter de lyrique?
9: De lyrique?
1: Mais d'où il est bon chanteur? En vrai, il commence à prendre la confiance.
9: Bien
1: il est
9: sûr,
1: là.
9: Je suis bon chanteur.
1: Mais pas du tout.
9: Tu veux que je te fasse Caruso?
21: Allez, allez.
9: Et
21: pas lui passer un cachet.
9: Bene sai.
1: Oh wow. Oh, wow.
9: Ma tanto tanto bene sai. Oh. È una cante normale.
21: La chaîne a pissé.
1: Mais non, ça chante pas.
21: Bravo,
1: bien.
21: Bravo monsieur.
9: C'est pas ma spécialité.
21: Alors voici ma question suivante pour Chantal Robin qui habite Montescourt dans l'Aisne. Pouvez-vous me dire ce qui fait 55 mètres au sud et 56 mètres au nord?
10: Ah, je l'ai su, ça.
24: Rocco Siffredi.
21: Qu'est-ce qui fait 55 mètres au sud, 56 mètres au nord?
9: C'est quoi? Est-ce qu'on cherche un endroit?
21: Ah, on cherche quelque chose. Un
1: pont,
21: endroit, oui.
1: Un pont.
21: Un pont, non.
9: Ah. La Tour Eiffel?
21: La Tour Eiffel, non.
9: C'est un monument?
24: Horloge.
21: C'est un monument, mais vous brûlez, monsieur Haz.
9: Un arc de triomphe?
21: Non.
24: La tour de Pise.
21: Ah oui.
24: Oh
21: c'est la première bonne réponse de Constance.
10: La première lettre, bravo madame.
21: Eh oui, ah, ça c'est important, la première réponse aux grosses têtes.
9: Moi, j'attends encore la mienne.
24: Excité.
9: Ça fait 3 ans.
21: La tour de Pise fait 55,86 m de haut côté sud et 56,71 m côté nord. Voilà pourquoi elle penche.
10: Elle s'est enfoncée, oui.
21: Évidemment. Alors elle se redresse, voyez-vous.
1: Ah bon?
21: Eh oui, oui.
1: Comme ma bite. Merci, c'était tout pour moi.
3: Et là, c'était le comédien ou l'humoriste qui a fait la vanne?
11: Ah, là, c'était pas l'acteur de cinéma.
21: Non, mais je vous jure que c'est vrai, elle se redresse, la tour de Pise.
12: Ah, oui.
21: Pendant un temps, elle penchait, puis là, d'un seul coup, on ne sait pas trop pourquoi, c'est les mouvements de terrain, vous savez. Voilà. Qui est déjà allé d'ailleurs faire la photo? Tout le monde a fait la photo.
15: Bien sûr.
21: Ah, vous l'avez faite?
15: Je crois que je l'ai faite.
21: Ah ben, oh, oui. Racontez, ça devait être bien.
15: Bah c'est, alors c'est super rigolo parce qu'évidemment, comme tout le monde l'a fait, vous pouvez taper sur les autres gens. Parce qu'effectivement, le plaisir de tout le monde, c'est de faire semblant de la tenir.
11: De la tenir.
15: Donc c'est vraiment beaucoup
11: comme
15: de...
11: ma bite.
3: Oh non, la passe décisive ça que j'ai pas fait exprès. Dans le dos. Dans le dos.
11: Ça sera dans mon prochain spectacle qui s'intitule
3: comme ma bite.
21: Qui s'intitule Show de Pise. Je sais pas si vous avez remarqué, mais elle est très jolie, Marcel.
12: Ben, elle a fait ses cheveux, j'ai dit, elle a fait ses cheveux. Ils sont beaux, il y a du volume.
3: Elle a glow up.
12: Magnifique, tes cheveux.
3: Elle a glow up.
21: Quoi?
3: Elle a glow up.
21: C'est quoi, elle a glow up?
3: Les mieux. Quand quelqu'un devient plus beau, et on dit, il a glow up. Quand quelqu'un devient plus moche, il a glow down.
12: Non, mais
24: mais pourquoi toi, au lieu de te faire coiffer comme moi, tu as un horrible chapeau?
12: Ben, parce que ses cheveux, ils sont tous fourchus.
24: Mais est-ce qu'il a des cheveux? Tu as des cheveux?
3: Mais bien sûr, j'ai des cheveux. Tu rigoles ou quoi?
11: J'ai vu tes vidéos.
24: Montre.
3: J'en ai un ou deux de plus que toi, en tout cas.
11: Avec un petit début de calvitie derrière.
3: Ah, je vais aller en Turquie dans pas longtemps. C'est pour les vacances. On a rien à voir avec les cheveux, c'est un pays que j'aime beaucoup.
21: Il y a ma fille qui organise un autocar. En tout cas, écoutez, Marcella, vous êtes en beauté. Je sais que c'est parce que Paris Première nous filme aujourd'hui. Vous avez été maquillée. Comment vous dites?
3: Glow up.
21: Allez, voilà, elle a glow up. Je saurais.
24: Moi, je trouve que c'est Constance qui est très belle.
21: Ah.
24: Merci beaucoup. Oui. Par rapport au fait, le jour où je t'ai vue, tu étais moche. À l'hôpital, tu n'étais pas aussi bien. Oui, mais c'était la faute, j'avais pas de culotte. Donc j'avais froid, je faisais une drôle de tête.
21: Vous aviez une culotte, mais sur la tête, alors forcément, c'est pas tout à fait pareil.
24: C'est faux, j'ai jamais de culotte.
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21: Une question pour monsieur Montel, Bernard Montel, qui habite...
11: Patrick.
21: Ni Bernard Montiel, ni Patrick Montel, mais Bertrand Montel, voilà.
11: Ils sont trois dans la famille. Il fait quoi, lui? Il y en a un qui a rien qu'animateur.
21: Écoutez, il habite à Telgruc sur mer, dans le Finistère. Et si vous allez à la Diane, c'est pour quelle raison?
11: Ah ben, c'est la salle.
18: On en a très envie.
11: Les toilettes, oui.
18: Quand on en a envie.
21: Ah non, la Diane, c'est pas
18: on
21: les toilettes.
18: On va pas se retenir.
11: C'est la chasse.
21: Ah non.
3: C'est un lieu?
21: Ah, c'est un lieu, la Diane.
3: C'est l'église?
21: Une église, non.
11: C'est la vieille de chevaux?
21: Non.
18: C'est les toilettes?
21: Non. C'est un acronyme, hein. Et d'ailleurs, tout récemment, quelqu'un est allé à la Diane, ça fait la une des journaux.
18: Alors, un acronyme. Alors, D pour...
24: Alors, est-ce que c'est la prison?
18: Mais attends, il faut trouver les D-I-A-N-E.
21: Exactement.
11: C'est interdit,
18: D comme département?
21: Même, d'ailleurs, le I, D-I est...
11: Direction internationale?
21: Non, il n'y a pas d'international là-dedans.
11: Direction interne?
21: Non, mais franchement, je vous jure...
11: Direction Unifugé?
21: Non.
15: Département?
21: Non plus.
11: Bah c'est quoi alors?
18: Doudou?
21: C'est bien, Isabelle, bien. Je peux même vous donner le D parce que...
15: Ah ouais.
18: Ouais, donnez-nous le D.
21: Ça vous donnera rien. Le D, c'est... Et le I, c'est division, voyez.
15: Ah, la
18: division. Alors, division.
11: C'est le truc de...
18: Annuel.
3: C'est quelque chose d'État qui est régi par l'État?
21: Ah oui, ça c'est l'État.
11: Le c'est A. La France?
18: Le A pour annuel.
21: Et d'ailleurs, il y a effectivement...
3: Une autoroute?
21: Pardon.
3: Les autoroutes?
21: Les autoroutes, non.
18: Il y a annuel.
21: Comment vous dites?
18: Annuel. Répondez une bonne fois pour toutes, parce que sinon je vais le. De toute façon, je le répéterai jusqu'à ce que vous me disiez oui ou merde.
24: Alors, est-ce que A pour armée?
21: Non. Il y a d'ailleurs un équivalent américain. Hein. On peut évidemment employer une expression américaine plus répandue d'ailleurs que la Diane. Mais la Diane, c'est quoi?
11: Attendez, alors, c'est en France, d'accord. C'est une division, c'est un service secret, c'est l'armée?
21: Alors, service secret, non.
11: C'est l'armée.
21: C'est
11: policier?
21: C'est policier, oui.
11: Oui.
21: Dans quel cas?
11: Les douanes?
21: Alors, c'est pas les douanes, la Diane.
11: C'est la brigade des mœurs, le nouveau nom?
21: La brigade des mœurs, non.
11: C'est à Paris, la Diane?
21: Alors la Diane, c'est à Paris.
11: Et, sur les bœufs carottes, en fait.
21: Et j'imagine, non, ce ne sont pas les bœufs carottes. Et vous pouvez évidemment aller, j'imagine, en province aussi voir la Diane, parce qu'il y a, j'imagine, plusieurs divisions en France.
18: Ça se voit.
21: Mais on y va dans un cas précis à la
11: Diane. Ah, c'est quoi, il y a l'alerte attentat.
21: Non.
11: Changer de nom, non.
18: C'est des pelotons d'exécution.
21: Non.
15: Ça existe plus.
18: Ariel,
15: je encore
18: ne sois pas
15: des gens,
18: nostalgique.
21: On va vous la donner, votre dernière cigarette, Ariel.
0: Laurent, alors, on est convoqué à la Diane ou on y va?
21: Alors, justement, non, on n'est pas convoqué, on y va parce qu'on a quelque chose à dire.
11: Ah, c'est pour balancer
0: dénoncer
11: c'est les voisin. Impôts, c'est les impôts.
21: Non, c'est pas pour les impôts.
18: Est-ce que si on va à la Diane, après on est puni?
21: Bon. Ah non, pas du tout. Non. Alors,
0: est-ce qu'on est récompensé, oui.
21: Récompensé, on n'ira pas jusque-là, mais en tout cas, ça peut faire...
18: Ils diront merci.
15: Est-ce que ça se substitue au commissariat?
21: Alors, c'est de toute façon policier, on l'a dit, la Diane.
0: C'est des objets trouvés?
21: Non, pas du tout.
11: Objets perdus?
21: Non plus. Non, il y a un équivalent, évidemment, américain très, très...
18: Le KGB.
21: Comment vous dites?
18: Le KGB.
21: Ah oui, c'est américain, le KGB, oui.
15: Le KGB, elle voulait
14: dire. Par rapport à la nourriture.
11: Ah, le FBI, c'est pas
18: le
11: rapport
18: CIA,
11: au FBI.
18: Le CIA. Non, mais je veux dire FBI.
21: Ah non plus, non.
11: La SBA.
15: Un non, truc américain, non. C'est pour... Oui, c'est de l'adoption.
18: Il y a une série française, il y a une série américaine.
21: Ah oui, c'est vrai qu'il y a une série...
18: NCIS.
21: Il y a une série qui s'appelle comme ça.
0: Ah, sur les cas non résolus.
21: Bonne réponse de Bernard Mabille. Aux États-Unis, on appelle ça les cold cases. Et la Diane, ça veut dire division des affaires non élucidées. D-I-A-N-E. Affaires non élucidées. Vous allez à la Diane quand vous voulez témoigner parce que d'un seul coup, vous vous rappelez avoir vu quelque chose qui peut faire avancer une affaire.
0: J'ai vu l'abbé Pierre dans le bois de Boulogne. Hop, je file à la Diane.
21: C'est vrai, Bernard?
0: Oui.
15: Il dit oui, plus.
21: Parce qu'il m'a rien dit.
0: Promener son chien. Bon.
21: Voilà, vous savez ce que c'est que la Diane, comme ça, vous voyez.
18: Mais il paraît qu'il y a 80% des affaires non élucidées.
15: Selon Lacan.
18: Non, selon un préfet de police.
21: Pour Philippe Pinton, qui habite Donsnac, en Corrèze, j'enchaîne, hein, Ariel.
18: Oui, mais penchez-vous sur la question.
21: Oui, d'ailleurs, je me penche sur la prochaine question. Et là, je pense que le plus jeune d'entre nous, Jérémy Creudeville, je crois que c'est vous le plus jeune ici aujourd'hui, pourra sûrement répondre à ça, parce qu'on voit ça de plus en plus sur les réseaux sociaux, que ce soit TikTok, Instagram. Et moi, j'ignorais au départ ce que ça voulait dire. Il a fallu que je fasse une petite recherche. Alors, je me permets de vous poser la question. Tant pis si la réponse est rapide. Il s'agit des trois lettres POV qu'on voit régulièrement.
15: C'est Personal One View.
21: Comment
15: c'est
21: vous dites?
15: Personal One View.
21: Personal, non.
18: À une personne, c'est en français ou en anglais que vous voulez savoir?
21: Alors, moi, je le veux en français, personne. Évidemment. Mais en anglais, c'est la même chose.
18: Photo.
21: Non. Non, mais vous l'avez la réponse, monsieur Creudeville.
15: Donc, c'est pas le personal one view.
21: Oui, mais comment vous dites ça?
15: Eh bien, le point de vue personnel.
21: Le point de vue personnel. Voilà, c'est point de vue, point of view. Oubliez personnel.
15: D'accord, j'oublie le personnel.
21: POV, ça veut dire point de vue, point of view.
15: C'est ça.
21: Voilà ce que ça veut dire.
18: Moi, je crois que c'était une insulte, pauvre
15: merde.
18: Pauvre.
15: Non.
18: Oui.
21: Mais vous avez vu ça souvent, POV?
18: Ouais. Mais oui, tout mais je croyais que ça voulait dire pauvre. Moi, on m'a répondu un truc comme ça, on m'a dit... J'ai bloqué le mec, ma merde, là.
21: Oui, ça dépend.
15: Il voulait ton point de vue.
21: Ça dépend si vous avez écrit pauvre fille. Effectivement, là, c'est une insulte. Mais si c'est POV tout seul, ça veut dire POV. Juste...
11: Ça veut dire quoi, alors?
21: Pourquoi point de vue, voilà mon point de vue expliqué, Creudeville.
15: Bah, c'est souvent ce que tu vois, toi, POV.
18: Bah, ton point de vue, ton point de vue.
15: Je vois Sébastien Thoen.
21: Bah, voilà, on aura au moins appris, c'est pour les plus anciens qui nous écoutent. Les jeunes le savaient, ce que veut dire POV, point of view, c'est un point de vue personnel, si vous voulez.
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21: Ah, une question pour Yann Lever, à laquelle Yann Moix devrait répondre facilement. Paris 19e, pas Yann Moix, Yann Lever. La question concerne un lipogramme. De quoi s'agit-il?
15: Un hipogramme?
21: Non, un lipogramme.
14: C'est le fait d'utiliser une lettre, de faire commencer un poème par la même lettre.
21: Non, ah, non, ça c'est un
4: hippopotame.
21: Non.
5: Alors c'est le fait de mettre un certain nombre de mots dans un verre.
21: Non.
13: C'est le fait de commencer une phrase et de la terminer avec la même lettre.
21: Non.
4: Alors c'est peut-être le fait de commencer tous les mots par
21: non,
4: la même
21: vous
4: lettre.
21: Vous étiez tout prêt au départ, monsieur. Et je suis sûr que vous allez pouvoir me citer.
5: Par exemple,
21: le lipogramme le plus célèbre.
5: On enlève une lettre, par exemple la disparition de Georges Perec, c'est un lipogramme en E.
21: Voilà, parce qu'on n'a jamais utilisé la lettre E, c'est enlever une lettre de tout ce qu'on a pu écrire. La lettre E, effectivement, disparaît de ce livre qui s'appelle La Disparition. Il y a d'ailleurs pas de...
13: Alors là, ça me... Où le U ?
21: Pas de dans le titre. C'est Georges Perec qui a écrit La Disparition et c'est un lipogramme. Ah. Bonne réponse de Yann Moix.
4: Ah, mais oui !
21: Pourquoi ?
4: Ben oui, parce que l'hyposuction, tu enlèves quelque chose.
13: Non, mais c'est pas l'hypo que t'as pas compris, c'est grave.
19: Ben oui, non, mais elle a raison, l'hypographe.
21: Et crois-moi qu'elle a compris succion, en revanche. Pour Fernand Jans, qui habite Fontenay-les-Bris dans l'Essonne. C'est dans les tweets Savoir du Monde que je trouve parfois des questions. J'aime les citer quand même, c'est bien toujours de citer ses sources. Et dans Savoir du Monde, on nous a donné une phrase en tchèque. Une phrase qui signifie « enfonce ton doigt dans ta gorge ». Pourquoi cette phrase « enfonce ton doigt dans ta gorge » est-elle célèbre en tchéquie ?
13: Parce que ça désigne une personne ?
21: Non.
4: Est-ce que c'est un... Est-ce que ça fait...
13: Mais...
5: Un flocon de la révolution ? Est-ce que c'est pas un rapport avec... Est-ce qu'on pourrait pas dire que...
21: Vous seriez pas en train de faire un lipogramme ?
13: Oui, non mais sauf que toi t'as enlevé toutes les lettres.
4: Attendez. Est-ce que c'est... Est-ce que quand on prend les initiales en tchèque, ça donne quelque chose en tchèque ?
5: Non,
4: en
5: fait, parce que ça a marqué le début de la censure en dans ce pays. Avant, la phrase
21: non,
5: s'appelait « Prends ton
21: tout.
5: Doigt dans ton cul ».
21: Non, non, ça marche encore aujourd'hui. Et c'est vrai que c'est pas la seule phrase en tchéquie, mais évidemment, moi, je vous donne la traduction « Enfonce ton doigt dans ta gorge ». C'est valable aussi, il faut le dire, pour une morie pleine de taches se mouilla dans la brume.
5: C'est des pangrammes ?
21: Non. Et c'est valable aussi pour une taupe à péter à travers une motte de gazon ayant premièrement avalé une poignée de grain.
4: Est-ce que c'est des codes pour
13: c'est
4: la guerre
13: arrivé, c'est vraiment
4: est-ce, que c'est, est-ce que ce sont des codes pour la guerre.
21: Je suis moins sûr des suivants. Non, évidemment, il faut connaître...
4: C'est pour ne pas oublier quelque chose.
21: Il faut connaître, évidemment, la langue tchèque.
4: Ok.
21: C'est ce qu'on appelle un virelangue, vous voyez.
5: Oui, oui.
4: Ok, j'ai une idée.
21: Ah, allons-y.
4: Ouais, alors peut-être que c'est pour se souvenir, par exemple, en tchèque, de toutes les planètes.
21: Non, non, non, on est tout près de la question et de la réponse précédente, pour tout vous dire.
5: Ah, eh bien, toutes, les lettres sont, toutes les lettres sont employées.
13: Ah, non. Il n'y a pas de voyelles. Il n'y a pas de voyelles.
21: Il n'y a pas de voyelles dans cette phrase. Bonne réponse de Stevie.
4: Attendez, excusez-moi, je voudrais pas, vraiment, je voudrais pas vous reprendre, patron, mais dans enfonce, il n'y a pas de E.
21: Mais ça, c'est en français.
13: Ben, rien compris.
19: Moi, quand j'étais en vacances c'était quoi ce pays? En Slovénie.
21: Oui.
19: Et ben, pour dire bourdon, parce que je demandais comment ça se dit ça en slovène.
13: Ah ouais,
19: et
13: ouais.
19: Ben, le mec, il n'y avait pas de voyelle dedans.
21: Vous êtes sûr que c'était pas gland plutôt?
19: Non. Non, il y avait des bourdons, je dis comment on dit? Et il n'y a pas de voyelle. Nous, on voit
21: rien. On peut marquer. Enfonce ton doigt dans ta gorge, ça te dit.
13: Ah ouais, c'est normal, parce que c'est comme ça qu'on parle quand on a le doigt dans la gorge.
21: STRC, PRST, SKRZ, KRK, pour traduire en langue française, enfin avec les lettres françaises.
13: Vous voulez pas qu'on fasse un Scrabble?
21: Mais c'est vrai aussi pour la traduction en tchèque d'une morie pleine de taches se mouilla dans la brume. Voilà des mots qui en tchèque n'ont aucune voyelle. Bonne réponse collective.
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21: Corinne est à Nice. Ah, j'espère, Corinne, que vous avez déjà pris vos places pour venir voir l'émission qu'on enregistre demain soir, qui sera diffusée vendredi à l'Opéra de Nice. Bonjour, Corinne.
20: Bonjour, Laurent. Bonjour à toute l'équipe. Bonjour au public.
21: Ah, bah, le public vous encourage. Et bravo, parce que vous êtes bien informé. Vous savez que si tout RTL descend à Nice, c'est parce que Nice a été leader, enfin la ville qui a donné le plus de pièces jaunes lors de la dernière collecte des pièces jaunes.
6: Ah oui. Exactement. J'ai contribué aussi. Hein. J'ai cassé les tirelires des enfants pour,
0: oh bah sympa,
6: pour
0: hein.
6: ajouter des pièces jaunes.
15: Non, mais vraiment, merci, parce que le deuxième...
21: C'est ce qu'on dit à Bétaram aussi. On a cassé les tirelires des enfants. On est très contents, Corinne, vous serez là.
6: Justement, la raison de mon appel aussi, c'est parce que malgré une vigilance et j'ai été très attentive sur les réseaux sociaux, malheureusement, il n'y avait plus de place.
21: Oh oui, mais ça, franchement, il y aura toujours de la place. Il y a toujours quelqu'un de la famille Estrosi qui ne vient pas au dernier moment.
6: Magnifique. Bon, bah, alors je serai là.
21: Mais oui, Corinne, prenez votre chaise pliante. Venez, on vous acceptera à l'Opéra de Nice. Katia, maintenant. Bonjour, Katia.
7: Bonjour Laurent, bonjour tout le monde.
21: Alors
7: bonjour.
21: Katia, un message très court. Vous voulez que je le lise ou vous voulez le faire vous-même, Katia ?
7: Oui, je préfère que vous le disiez.
21: Pouvez-vous, s'il vous plaît, communiquer mon numéro de portable à Alex Vizorek ?
15: Ouh, Katia, ça va fort cette affaire.
21: De mon côté, je coche quelques prérequis puisque je suis ménopausée.
15: C'est parfait. C'est le premier prérequis, Katia, je vous aime déjà.
21: Et je suis un mélange entre Sophie Marceau et Demi Moore.
15: C'est oui, quoi.
21: Et alors, qu'est-ce qui vous plaît chez Vizorek, Katia ?
15: Tout.
7: Non, mais j'aime tout. Alors d'abord, il me fait rire. Il est intelligent. Oui. Il est rieur. J'adore la compagnie des gens rieurs.
21: Il est sympathique.
15: Vous habitez où, Katia, exactement ?
21: Je vais vous dire, même moi, si j'étais PD. Non mais vous avez raison, plus ça, plus on aime nous aussi à RTL, Alex Vizorek et aux grosses têtes. D'ailleurs, vous avez remarqué, hein, ils viennent de plus en plus souvent, hein. Ça vous fait plaisir, Katia ?
7: Bah, ça me fait plaisir, je le découvre en fait, parce que je le connaissais pas beaucoup, et plus je le découvre, plus je...
0: Disons, Alex,
7: c'est...
0: Ouais.
7: On y fait, on y fait.
8: Est-ce que vous aimez bien les gens de Saint-Pierre-et-Miquelon ?
21: Dis donc, on va pas tarder à vous retrouver au premier
15: c'est
21: rang,
15: ce que j'allais dire.
21: Aux côtés de Maxence, Katia.
7: Mais j'habite pas très très loin de chez Maxence.
21: Ah bah.
15: On pourra faire le trajet ensemble.
9: Tu vas te calmer, Katia. Tu te calmes tout de suite.
21: Mais comment...
7: Le covoiturage sera possible en fait.
9: Pop.
8: Non mais il est déjà avec une ménopausée qui ressemble à Sophie Marceau.
7: Non, c'est juste pour la plus
21: Aïe.
10: François, tu organises une rencontre tous les trois ?
0: Tais-toi.
21: Comment ça, tous les trois ?
10: Bah, Sophie Marceau, moi et François. On ferait un slow comme dans la boum.
9: Ah là là là là.
10: Tu apporterais le Coca-Cola et tout, tu ferais, le service.
8: Ah, mais là, c'est plus la boum, c'est la boule.
10: Alex, tu ferais le professeur. Et
15: tu rigoles, moi, je suis déjà avec Katia, je suis pas là, je suis pas dispo.
21: Bah, merci en tout cas pour votre appel, Katia, et on vous envoie.
7: Merci, j'attends donc la.
15: Oui, bien sûr. Offensive, Katia. J'aime bien, c'est ce qu'elle veut, j'aime bien.
21: Alors, j'ai Tania maintenant au téléphone.
0: Tania maintenant, pourquoi ?
8: Il n'y a que des putes ukrainiennes. Est-ce que c'est le téléphone rose ?
21: Ah bah oui, il y a eu là après qui...
8: Qu'est-ce que c'est que ça ?
21: Je suis désolé, Tania, hein. Ouh, n'écoutez pas, oui, monsieur Az. Il va partir à Saint-Pierre-et-Miquelon, là.
8: C'est ma dernière, je me lâche.
21: Dans le premier autocar Wauquiez, hop, il est pour lui. Hein. Et alors, vous avez une demande à propos d'Alex Vizorek, vous aussi.
15: C'est énorme, aujourd'hui, j'ai bien fait de venir.
7: En concurrence avec Katia,
15: vous aussi.
7: Tant pis pour les prénoms en A.
15: Mais ça ne me dérange pas.
8: Elle est moins chère, elle. Je la connais, un peu moins chère.
15: Dites-moi, Zaya.
8: Non, Zaya, tu me les laisses pas.
21: Qu'est-ce que vous voulez dire à monsieur Vizorek ?
7: Ah ben que voilà, j'ai 56 ans, donc je pense que je peux rentrer dans le créneau.
15: C'est parfait. Vous êtes encore un peu jeune, je vais pas vous mentir.
7: Bon, bah alors du coup, mais il y avait une petite condition, c'est que vous me présentiez Philippe Cavrivière.
15: Mais j'ai l'impression que vous m'utilisez là.
7: C'est ma condition.
15: Et est-ce que l'objectif c'est vraiment un plan A3, c'est ça ?
7: Non, même que Philippe Cavrivière.
15: D'accord.
21: à nos auditeurs, ils sont très drôles.
1: Rappelez Katia, rappelez Katia.
21: On peut être fiers de nos auditrices. On vous embrasse, Tania. Après ouais, Katia, bon. Tania, voici Ragnagna. Non, c'est Séverine au téléphone.
1: Bonjour Séverine.
21: C'est une blague de ma part. Bonjour Séverine. Ah.
12: Je ne sais même pas si je dois dire bonjour.
21: Alors, vous voulez vous adresser à Madame Bachelot, c'est bien ça ?
16: Bonjour Séverine.
12: Je voulais remercier Roselyne pour l'envoi de son livre.
21: Ah, elle nous a envoyé Sacré voilà. Monstre.
12: Oui, les montres n'arrivent pas, mais les livres de Roselyne, oui.
21: Et vous l'avez lu alors, le livre ?
12: Et non seulement je l'ai lu, mais j'ai dû lire aussi le dictionnaire avec.
21: Pourquoi ?
12: Oh, bien, il y a certains mots dont j'ai dû chercher la définition.
21: Ah, et oui, elle a noté 20, c'est le nombre de mots dont j'ai dû chercher la définition dans le livre de Roselyne Bachelot.
16: Ah bon, quel mot par exemple ?
21: Par exemple, prolégomène, pandémonium, turiféraire.
17: Ah, ça je sais.
21: Stipendier, bretteur, prébande, Philippe Prébande, on connaît, oui. Philippique et GN. Ah, donc oui, c'est vrai que...
16: GN, c'est l'enfer. Oui, enfin, tous les mots...
12: C'est pas évident de les replacer. Hein.
22: Ouais, vaut mieux acheter le dictionnaire direct.
16: Oui, mais alors... non, mais Séverine, vous êtes en train de complètement casser mon bouquin. Là. Il faut dire que le reste est très drôle.
12: Ah non, mais
16: accessible.
12: Il était très très bien par ailleurs.
16: Ah bon, très
21: et moi,
16: bien.
21: Et moi,
12: mais c'est vrai que quand je me suis retrouvée avec le dictionnaire sur les genoux, je me suis dit, il y a quand même quelque chose.
21: Oui, mais quand même, moi j'adore justement les livres et les articles de presse. Pareil, d'ailleurs c'est comme ça, moi que je repère les bons journalistes, j'adore de temps en temps avoir à aller chercher dans le dictionnaire le sens d'un mot, parce que c'est comme ça évidemment qu'on enrichit son vocabulaire. Donc non, non, au contraire, c'est un compliment pour le livre de Roselyne. J'ai lu tout le livre de Toen, jamais.
1: Vous avez fait emmerdé par le dictionnaire.
21: Ah, jamais. Jamais.
17: Dans le livre de Toen, il y a des blancs et c'est à toi de mettre les mots.
21: Allez, on termine par Anita. Bonjour Anita.
22: Ah, c'est pour moi. C'est pour moi.
23: Oui, je suis pas pute, Laurent.
21: C'est pour moi, Anita, que vous écrivez en plus. Vous venez nous voir.

0: Je vois.
1: Oui.
0: Je la trouvais pas terrible, mais bon, elle, je la
2: Et puis un jour, elle a vu votre photo.
0: Et un jour, j'ai vu le visage. J'ai dit, oh, ben, il est pas si mal, mais bon, c'est pas ma chance.
1: Ah, oh, tout peut arriver ici, vous savez.
0: Ah oui, tout ça peut arriver. Je suis pas mal, hein.
3: Envoyez votre 06. Allez, je vais faire un message de groupe.
1: Venez avec un copain brancardier.
0: ou un médecin, peut-être.
1: Ah bah, oh, bah, écoutez, ça va bien pour l'instant. Anita, on vous remercie pour votre message. C'est très, très gentil, en tout cas, d'être aussi fidèle. Et bah, j'espère que vous serez effectivement à l'Opéra de Nice avec nous demain soir à 19h. C'est l'enregistrement et ce sera diffusé vendredi. On se retrouve dans un instant après les infos de 16h.
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1: Raja habite Dizy dans la Marne. Bonjour Raja.
6: Oui, bonjour Laurent.
3: Bonjour.
1: Comment ça
6: bonjour
1: va?
6: Bonjour les grosses têtes.
1: Vous avez une trentaine d'années Raja et vous avez envie de jouer avec mes grosses têtes pour tenter de gagner. C'est tout ce que je vous souhaite évidemment. 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Raja, que faites-vous dans la vie?
6: Je travaille avec mon mari, vigneron, en Champagne.
1: Ah, wow. Vigneron!
3: Ah ouais.
1: À Dizy,
6: et
1: donc.
6: Je viens de reprendre Dizy. Charbonnier.
1: Du champagne de Dizy, en quelque sorte.
3: Oui. Dizy, de me resservir un verre.
1: Bah, Dizy, de nous en envoyer, oui.
6: Bah, oui. Vous êtes venu d'ailleurs à Reims, il n'y a pas longtemps.
1: Ah, mais il y a quelques années maintenant, avec les grosses têtes. Oui, c'est vrai, on a visité les caves, d'ailleurs. Vous, cher Raja, il va falloir bien écouter mes grosses têtes pour savoir qui dit la vérité. Une seule grosse tête a une véritable information. Toutes les autres auront une fake news. On commence par Jean-Jacques Perroni.
7: Sport. Après les moteurs électriques cachés sur les vélos des cyclistes, une bouteille d'oxygène a été découverte cachée dans l'anus d'un champion d'apnée.
1: Alors là, vraiment, monsieur Perroni.
7: Vraiment, c'est lui qui les écrit. En plus,
1: Florian Gazan.
8: Afin d'éviter toute nouvelle manifestation, l'adaptation française de la chanson Shame on You, intitulée J'aime tes genoux, chantée en plus par Henri Salvador, sera désormais interdite sur toutes les radios.
1: Christine Bravo.
9: CNews tient à présenter ses excuses à ses téléspectateurs. La traduction de la phrase « Black Lives Matter » par Éric Zemmour, deux points ouvrez les guillemets, il faut savoir mater les noirs, n'était pas la bonne.
1: Gérard Jugnot.
10: La Tour Eiffel va ouvrir au public à partir du 25 juin en limitant le nombre de visiteurs. Coronavirus oblige, les ascenseurs ne seront pas remis en service et c'est l'escalade qui sera privilégiée pour accéder aux étages supérieurs du monument. Les cordes ne seront pas fournies.
1: Johan Riou.
11: À Rome, deux prisonniers se sont évadés de prison la semaine dernière. Ils ont laissé un mot promettant qu'ils reviendraient très vite dès qu'ils auront réglé leurs problèmes familiaux.
1: Christina Cordula.
12: Un ours a été tué par balle dans les Pyrénées. Les rappeurs Boba dénoncent de nouvelles violences policières.
3: Boba.
9: Oh, c'est
3: Boba.
9: Cadeau.
1: Booba, pas Boba. Booba.
12: Ah, pardon, Booba.
1: Pour qu'on comprenne.
12: Sorry.
1: Raja, vous avez bien entendu mes grosses têtes.
9: Oh, c'est cadeau. Oui. C'est cadeau, Raja.
1: Alors, qui a dit la vérité?
6: Je dirais plus Johan Riou.
1: Ah, vous y allez direct sur Johan Riou.
3: Pour une fois. Vous allez vite repartir.
13: Ça me change.
1: Vous avez envie.
13: Merci, Raja.
1: Vous avez envie de rebondir.
6: Alors, Jean-Jacques Perroni, je dirais non.
1: Oui.
9: Je l'adore,
6: Florent
9: celle-là.
6: Florent Gazan aussi, non?
1: Ah bah non, oui, heureusement. Black Lives Matter, ça veut dire les personnes, la vie des Noirs compte aussi, oui, évidemment. Et non pas, faut savoir mater les Noirs. Bravo Christine, hein, franchement.
9: Oh non.
1: Gérard Jugnot, c'était crédible, hein, la Tour Eiffel sans ascenseur.
6: Oui, mais bon, jusqu'à là.
1: Et je crois qu'il y a des marches, hein, quand même, pour monter à la Tour Eiffel.
9: Bien sûr,
1: hein. Il y a des marches, oui, oui, oui.
6: Et Christine, pareil, non.
1: Le rappeur Booba, non.
6: Bah, oui.
1: C'est pas lui qui a été tué par balle dans les Pyrénées. Non. Parce que Caris, c'était au duty free pendant ce temps-là. Donc bah oui, alors il vous reste,
6: Johan
1: Rioux. Johan Rioux, bah oui. Eh bah, ben c'est gagné, bon. Hein, Johan.
6: Bravo.
1: Eh oui.
6: Bravo. Super. Bravo, merci.
1: Bah oui, c'est

0: vrai. Il y a deux prisonniers à Rome qui se sont évadés. C'est le quotidien La Repubblica qui raconte ça. Ils se sont évadés, ils ont laissé un mot, un courrier. Ils ont 40 et 46 ans, deux cousins roms. Ils ont expliqué que leurs enfants se trouvaient en mauvaise posture à cause d'une histoire de trafic de drogue et qu'ils devaient aller les protéger, mais qu'ils reviendraient dès qu'ils auraient réglé leurs problèmes.
1: Voilà des gars responsables et dans le sens du devoir et de la famille.
0: On est parvenu en revanche sur l'affirmation de Florian Gazan, mais c'est vrai que la chanson « Shame on you »,« Honte à toi » avait été traduite de façon bizarre, faut bien dire.
2: Par « J'aime tes genoux ».
0: Par « J'aime tes genoux ».
3: Mais n'importe quoi.
2: Le reste, je m'en fous.
0: On l'a, la chanson d'Henri Salvador.
4: Ah bon ?
0: Ah ouais.
5: J'aime tes genoux.
2: Et le reste, je m'en fous.
3: Il l'a fait exprès.
0: J'aime tes genoux. Interdite à la radio pendant plusieurs années, la chanson d'Henri Salvador.
3: C'est vrai.
0: Mais non, c'est pas vrai. Autrement, s'il avait été vrai, c'est Gazan qui aurait eu la bonne information.
3: Non, mais est-ce que c'est vrai qu'elle est interdite? Ah oui, non, d'accord, oui, j'ai compris. Non,
2: c'est pas grave. Tu es paumé là.
3: Oui, excusez-moi, oui, j'ai eu une absence.
1: Oui, ah, oui c'est ça.
0: Oh, bah, une absence de 3 ans et demi. Et on voit le résultat. Bravo, Raja, en tout cas. Bravo.
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0: Une question historique et culturelle pour Sandrine Hakim, qui habite Clermont-Ferrand dans le Puy-de-Dôme. Qui devint veuve à 25 ans parce que son mari a été tué lors d'un duel? Un duel qui avait pour, on va dire, cause la belle Lolo.
3: Quoi?
1: Lolo Ferrari?
7: Elle était qui? Et c'était qui? Et c'était qui?
1: Mais qui? Mais qui?

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2: Comment je me suis intégré pour rester en France.
3: Mais c'est qu'on l'a reçu, le chanteur de
4: C'est pas vrai. Et la petite culotte,
3: la
4: non,
3: petite
4: c'est
3: culotte.
4: Ça.
2: La petite culotte.
3: C'est la première fois qu'on recevait la petite culotte dans ce sens-là, parce que d'habitude, c'est de la petite culotte qu'on. Oh, et puis
4: vous m'avez compris.
2: Vous voulez pas qu'on aille en week-end, on arrête tout, là, tout de suite, on part.
3: Mais ce chanteur est assez. Il est corse, je crois, d'ailleurs, d'origine.
1: Ouais, très sympa.
3: La petite culotte, et il a fait un tabac avec cette chanson, mais ça n'a rien à voir avec cette belle Lolo-là, si j'ose dire, puisqu'on est le 5 février 1651, quand ce monsieur est tué lors d'un duel, un duel, je peux vous dire d'ailleurs le nom de l'autre duelliste, François Amanieux, seigneur d'Ambleville, chevalier, et ce duel, c'était pour les beaux yeux de Madame de Gondran, qu'on appelait la belle Lolo.
5: C'était pas un mathématicien avec qui il se battait?
3: Non.
5: C'était pas Molière?
3: Non, on est en 1651.
2: C'était pas au Puy du Fou, juste?
3: Non. Et tout ça a fait une veuve, donc, très célèbre, qui a perdu son mari alors donc elle avait 25 ans seulement, et c'est elle dont je vous demande de retrouver...
0: Ah, c'était pas une embrouille de Bitcoin?
5: Est-ce qu'elle n'est pas devenue la maîtresse d'un roi?
3: Ah non.
2: C'est une écrivaine?
3: Alors, une écrivaine...
2: C'est Madame de Sévigné?
3: Et c'est Madame de Sévigné. Ouais. Bonne réponse de Christophe Barbier. Et je vous en parle évidemment parce qu'il y a un film qui est sorti sur les
0: Pourquoi
3: écrans.
0: Pourquoi il y a toujours des films qui sortent tous les 6 mois, un film historique.
3: Avec Karine Viard qui joue la marquise de Sévigné, car elle était marquise. Je ne sais pas si elle était vraiment marquise d'ailleurs. On dit qu'elle a été marquise
0: parce qu'elle a couché.
3: Non, mais enfin, vous voyez ce que je veux dire, quoi.
0: Par quoi alors?
2: Par quoi? J'ai pas compris, moi, j'ai pas lu le
3: marquisat. Par hasard.
2: Le marquisat, s'il y a une terre.
5: On lui a donné ce titre-là.
2: Mais pourquoi?
5: Ça pouvait s'acheter. Comment ça, pourquoi? Parce que ça faisait bien d'être marquis de, etc.
2: Donc moi aussi, demain, je peux m'auto-proclamer marquise de Bois-Colombes.
4: Tu peux acheter.
0: Mais c'est pas le cas, déjà?
3: Elle a épousé Henri de Sévigné à 18 ans. La marquise, dont vous connaissez le vrai nom, je suis sûr, monsieur Barbier.
2: Corinne.
3: Non.
0: Monique.
3: Marie de Rabutin. Marie de Rabutin.
2: Ah, c'est plus classe Sévigné quand même.
3: Voilà. Donc elle épouse Henri de Sévigné. Il y a le film actuellement sur les écrans joué par Karine.
0: Racontez pas tout alors.
3: Karine Viard, je suis pas sûr qu'il raconte ça dans le film parce que
2: je suis pas sûr qu'on aille le voir. C'est surtout la relation avec sa fille, parce que les lettres de Madame de Sévigné à la duchesse de Grignan.
3: Effectivement, sont les relations épistolières qui intéressent.
2: Comme Chauderneau de la Clos.
5: Épistolière.
0: J'ai mis un B à la place du B.
2: Un épistolier a des relations épistolaires.
3: Voilà, exactement.
4: Et c'est qui la belle Lolo dans tout ça alors?
3: C'était Lola. Bon, alors donc, le mari de Madame, c'est ça moi que j'essaie de vous raconter, le mari de Madame de Sévigné, qu'elle épouse, qui n'est donc pas encore son mari quand elle a 18 ans, elle l'épouse en 1644, elle a 18 ans, Henri de Sévigné, et il est lui de vieille et de bonne noblesse bretonne, il possède le fief, je vous dirai exactement le nom parce que je ne l'ai pas, c'est juste la grammaire, le fief de Sévigné, voilà, d'où le nom.
4: Oui, c'est à côté de Rennes, non?
3: Henri de Sévigné.
2: On s'en bat les couilles, hein.
3: Le mariage est célébré en l'église Saint-Gervais de Paris. Voilà pourquoi je vous dis que marquise, c'est pas sûr, c'est que les Sévignés n'ont pas de titre de noblesse, mais ont fini par sacrifier à l'usage en se faisant appeler baron. Et c'est Henri qui, le premier, a adopté le titre de marquis, et en l'épousant, Marie est devenue marquise par approximation plus que par usurpation. Voilà.
2: Et la Bretagne,
3: ça vous va comme explication?
2: La Bretagne s'était rattachée à la France très tardivement, et donc les titres de noblesse n'étaient pas...
5: On n'a rien dit parce que c'était le patron, alors tu vas pas t'y mettre toi maintenant, là, c'est bon, alors, on a une autre dose là.
3: Non mais monsieur Barbier et moi, on a quand même le droit d'essayer d'élever le niveau de cette émission, hein Christophe?
2: Exactement, et sa fille s'est installée à Grignan,
5: d'accord,
2: où il y a un festival de la correspondance chaque année en hommage...
3: Parce que je ne comprends pas.
5: Ah non, mais si, moi, qu'est-ce que vous comprenez pas? Je vais vous expliquer.
2: Je vais avoir des questions sur Anne Hidalgo, les JO, tout ça.
3: J'aimerais que M. Barbier m'explique pourquoi, alors que M. de Sévigné a épousé cette jeune femme de 18 ans, qui va devenir donc la marquise de Sévigné, pourquoi il se bat en duel? pour une femme qui s'appelle la belle Lolo. Il avait une maîtresse officielle.
2: Oh bah bien sûr, le mariage, c'était simplement pour se rattacher à une famille assez noble ou assez riche d'habitude. Oh, quelle belle il menait sa vie à côté. Il est tombé sur un rival.
1: Mais pourquoi tu dis que c'est passé ça? C'est toujours le cas?
5: Oh non, c'est plus le cas.
2: Un peu moins quand même, les nobles font un peu moins.
0: Pourquoi on a couché pour aller aux grosses têtes, Marcella?
2: Sans doute qu'il y avait deux hommes pour une seule Lolo, alors que s'il y avait une paire de Lolo, ils auraient été contents.
4: Oh. Quatrième jeu de mots.
0: Bravo. Oh, il est chaud aujourd'hui. Est-ce qu'on peut féliciter Jean-Marie Bigard? Bravo.
4: Mais Christophe, vous prenez de plus en plus confiance, c'est beau à voir.
0: Ah ouais,
4: c'est vrai.
0: Par contre, il va se faire virer de BFM.
4: Au début, vous étiez discret.
3: Alors, je vais vous dire, monsieur Barbier, je vous aime beaucoup. Mais quand on commence par être félicité par Rioux, c'est là où il faut commencer à s'inquiéter. Croyez-moi.
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1: Tu ne termines jamais à manger la banane?
11: Ben, je prends mon temps.
1: Est-ce que c'est une vraie banane?
11: Demandez à Christophe, ça peut durer 2 heures.
3: Si, parce que il lui reste la banane, mais il a mangé la peau.
11: Mais qu'est-ce qui se passe? Je dois me dépêcher?
12: Ça lui fait bizarre de voir quelqu'un manger une banane.
11: Il y a votre chien affalé sur la table qui a cassé l'écran. Je ne fais aucune remarque, hein, moi?
12: Non, il est mignon, il dort. Ou alors elle est en train de mourir, je ne sais pas.
13: Qu'est-ce qu'il est? Qu'est-ce qu'il est laid?
12: Ça, c'est vrai que, on dirait pas un chien, on dirait un rat.
3: D'abord, c'est une petite fille, elle s'appelle Carlotta, et vous ne touchez pas à la fiancée de Tigane.
12: Votre chien est fiancé à ça?
3: Absolument.
12: Oh, franchement, votre chien mérite mieux.
1: Oh non, mais
12: faut que je lui présente ma chienne.
11: Elle aussi, elle a le cul rouge ou pas?
12: Non, mais il n'a pas vraiment fait l'amour avec votre chien.
1: Oui, mais.
12: Non!
1: Écoute,
11: tu le vois bien, elle a les soupapes de tête.
1: Comment dire, tu es trop normé, hétéronormé.
12: Oui, non, mais en termes de taille.
3: Oui, ça, c'est vrai que beau grand comme hétéronormé.
4: Vachement hétéronormé.
5: Non, mais franchement, c'est de la maltraitance.
13: Il n'aime pas qu'on le tripote.
3: Qu'est-ce qui s'est passé?
13: Il lui soulève la queue, il a failli se faire mort.
12: J'ai voulu voir son trou de balle, elle a essayé de me mordre.
1: Mais comment tu as fait ça?
3: Mais qui, Marcella ou la chienne?
13: Ah, tu lui soulèves la queue, mais t'es malade.
12: Non, j'ai pas essayé de soulever la queue.
1: Elle a sa pudeur.
13: Non, t'as fait.
3: Elle a sa pudeur.
13: Oh là là là là là là.
3: Elle a sa pudeur, il y a quand même tout le premier rang qui se rince l'œil sur le cul de Carlotta depuis tout à l'heure. Enfin, voyez.
11: En tout cas, Philippe et moi, on attend une nouvelle question littéraire.
4: Merci Guillaume.
3: Ça tombe bien parce que je vais vous parler d'un écrivain français qui a d'ailleurs eu le prix Goncourt pour son livre. Et je vous demande de retrouver son nom. Il a 75 ans, hein. Il les a eu il y a quelques jours déjà. Qu'est-ce qu'on vieillit tous, ça, quand même. Il a eu 75 ans il y a 4 jours. Un écrivain qui a reçu le prix Goncourt avec son livre « Tous les hommes n'habitent pas le monde de la même façon ».
4: Dubois.
3: Pardon?
4: Dubois.
11: Le prénom, le prénom.
13: Olivier. Jean-Paul.
4: Jean-Paul Dubois.
3: Jean-Paul Dubois, bonne réponse. Mais il y avait quand même... Ça, je savais que ça allait vite venir, Jean-Paul Dubois. Donc, il y a quand même une petite question subsidiaire dans les thèmes récurrents de Jean-Paul Dubois dans ses différents romans, parce qu'il y en a d'autres qui ont eu d'énormes succès. Il y a quelque chose qui revient souvent, quelque chose dont il dit lui-même « J'aime et j'ai toujours aimé faire ça. C'est une de mes douces perversions. » Mais de quoi s'agit-il?
12: Il mange ses crottes de nez?
3: Non.
4: Passer la tondeuse à gazon.
3: Excellente réponse. Bravo Philippe Claudel.
12: C'est pas très pervers.
3: C'est curieux d'avoir cette passion de passer la tondeuse à gazon.
4: J'en ai jamais parlé avec lui, mais c'est vrai que j'ai noté ça. Et ça il s'en était expliqué d'ailleurs, et un de ses éditeurs étrangers lui avait fait livrer une magnifique tondeuse américaine qu'il décrivait comme on peut décrire une femme quand on est amoureux.
3: C'est quand même chiant de tondre le gazon.
5: Non, moi j'adore ça.
4: J'adore tondre le
3: gazon. Vous tondez le gazon?
4: Je tonds le gazon et j'adore faire la vaisselle.
3: Ah oui.
4: C'est des choses qui me...
3: En même temps?
4: Non, pas toujours.
12: C'est dangereux.
4: À la suite.
12: Si elle est électrique, c'est dangereux.
4: Non, mais les travaux manuel, moi ça me passionne et ça me permet de me vider la tête.
3: Faut dire que moi elle n'était pas électrique, moi je me souviens que chez mes parents quand ils ont...
13: Attention, ce sont les misérables. Jasie Cosette.
4: Vous étiez chez les Thénardier, en fait.
3: Justement, pas tout à fait, parce que quand,
4: elle était mécanique.
3: Quand mes parents ont eu la chance de quitter leur HLM et qu'ils ont vécu dans une petite maison, j'avais 15-16 ans à ce moment-là.
4: Sans chauffage.
3: Et c'est vrai que mon père me confiait de tondre la pelouse.
13: Enfin, il avait pas de lame.
3: Non. Mais c'est pas ça, c'est que
11: c'était pas électrique.
3: C'est que c'était pas électrique.
13: Ah bah oui,
3: c'était pénible.
13: Ah bah à l'époque,
3: il fallait faire ça à la main.
4: Pourquoi vous êtes bien gaulé comme ça aujourd'hui?
3: Enfin, il y avait 5 cm carrés de...
5: C'est pour ça.
3: Il y avait 5 cm carrés d'herbe. Je mettais plus de temps à tondre ma moustache. Vous conseillez la lecture des romans de Jean-Paul Dubois?
11: C'est pas moi que vous posiez la question.
3: Non, c'est à monsieur Claudel.
4: Ah oui, c'est bien, c'est un bon romancier. Mais... c'est un auteur intéressant, ancien journaliste. Et c'est vrai qu'il y a toujours une forme de mélancolie, de douce mélancolie.
3: Il y a toujours une tondeuse à gazon.
4: Il y a une tondeuse à gazon.
3: Et vous, monsieur Beaugrand, vous tondez le gazon?
14: Oui.
3: Enfin, je veux dire.
14: Alors c'est mon
4: mari. Vous bontez la pelouse?
14: C'est mon mari qui tond le gazon. Moi, je fais la vaisselle.
13: T'es mieux qu'une femme, hein, finalement.
14: Oh bah, disons que je suis multifonction.
13: Ah ouais.
14: Et je fais également. Ah, oh, j'adore leur passage.
3: Ah oui.
14: Ah oui, oui.
13: Oh putain.
14: Je repasse en regardant les replays de Plus belle la vie. J'ai une vie passionnante.
13: Oh, en dehors de TF1, il travaille chez Shiva, tu sais. Il fait oui.
14: Ah non, mais j'aime beaucoup le repassage.
5: Alors que
14: ah
5: moi, oui, je déteste ça. J'ai juré que je repasserai jamais.
14: Mais t'es pas une vraie femme.
5: Non.
3: Non. Mais alors, qui repasse chez vous, alors, Valérie?
5: Alors, quand j'ai besoin vraiment de repasser, il y a une dame qui vient pour le repassage aussi.
3: Mmh. Elle repasse chez vous.
14: Elles sont riches, les comédiennes.
13: Quand elle va voir un mec,
4: quelqu'un passe chez Valérie, il ne repasse jamais.
13: C'est ça, oui.
5: Non, mais
11: il y a plus que moi qui vis chez ma mère, en fait, autour de la table.
3: Ah, vous vivez vraiment chez votre mère, vous, Guillaume?
11: Ah ben, en tout cas, j'ai vécu très longtemps juste chez ma maman. Et là, je viens de prendre une petite maison dans la rue de chez ma maman. Comme ça, je continue à bénéficier.
4: Et comment tu vis l'inceste, alors?
11: Non, mais en Belgique, l'inceste est une religion normale.
14: Mais en revanche, elle repasse.
11: Ah oui, moi je ne fais absolument rien.
15: Mais pourquoi? C'est parce que tu es attaché à elle ou parce que c'est moins cher?
3: Ça, c'est une bonne question de Marseille.
14: Alors fais gaffe parce qu'elle écoute peut-être. Hein.
11: Non, c'est avant tout une attache à ma mère.
5: C'est parce qu'elle serait triste si tu lui donnais pas des trucs à repasser, c'est ça?
11: C'est sûr que si elle n'avait pas mes caleçons, ma mère aurait... Non, c'est sûr que... Non, c'est une relation.
3: Vous êtes combien d'enfants dans la famille?
11: On est 4.
3: Ah oui, quand même.
11: Je suis le petit dernier.
3: Et ils sont tous comme vous, je veux dire, physiquement?
11: Alors, physiquement, on descend tous d'une grande lignée de mannequins et je suis la version finalisée.
14: Ah, le plus beau alors, c'est toi.
4: Les autres étaient des brouillons avant toi, c'est ça?
11: Oui, je suis vraiment le...
3: Mais moi, je vous trouve du charme, hein, monsieur Guillaume.
11: De plus en plus ou depuis le début?
3: Non, pas de plus en plus. Au début, en tout cas.
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3: Ah voilà une question qui va vous amuser sûrement. C'est dans le magazine Elle. Moi je lis tout, hein, vous savez. Hein. Et dans le Elle qui vient de sortir, Florence Trédez nous dit que c'est un phénomène, une nouvelle mode, tendance. Peut-être le mot mode est encore un peu trop précoce, mais on va dire tendance. Un phénomène du moment. D'ailleurs, l'acteur Timothée Chalamet, vous connaissez, américain, mais qui a des origines françaises. Benjamin Biolay, Zac Efron, ça aussi c'est un acteur. Harry Styles, c'est le chanteur de One Direction.
5: Ouais,
3: et
5: des beaux gosses.
3: Eh bien, tous ces garçons, des beaux gosses, vous l'avez dit. Benjamin Biolay aussi. Ils ont été les premiers à sacrifier à cette tendance, ce phénomène dont il est question sur une page dans le magazine Elle, aujourd'hui. Un phénomène nouveau chez ces messieurs.
13: On ne porte plus de slip.
3: Alors ça, c'est un phénomène que je ne connais pas, monsieur Mabie. Mais...
13: vous pouvez me suivre.
3: Thierry Ardisson ne porte pas de culotte, par exemple.
13: Ah bon?
3: Ah non, ni slip. Ni chaussettes.
13: Vous
3: devriez le savoir, vous.
17: je serai plus attentif le prochain coup.
13: C'est capillaire.
3: Ce n'est pas capillaire.
18: C'est une démarche écologique?
3: Ah non, pas du tout, non.
18: Pas du tout.
3: C'est une nouvelle tendance physique. Bah, c'est lié au physique en tout cas.
4: Les tatouages?
3: Ah non, ça, les tatouages, c'est pas nouveau comme phénomène.
17: C'est un accessoire.
3: Alors, pas vraiment, non.
17: C'est
13: ça se voit à l'œil nu?
3: Oui, ça se voit à l'œil nu. Et c'est pour ça, évidemment que cette tendance est suivie. Alors, je vous ai donné des noms, il y en a d'autres. Hein. Il paraît que Jared Leto, Brad Pitt...
5: C'est masculin, en tout cas.
3: Keanu Reeves, voilà, Benjamin Biolay en France. Le
5: et ça ne concerne que les hommes?
3: Alors non, justement, d'habitude, ça concerne plutôt les dames.
5: Ils vont dans des instituts de beauté.
13: Alors, on s'épile.
3: Ça, c'est pas nouveau, les hommes. C'est pas nouveau, les hommes qui s'épilent.
17: Monsieur Bernard,
3: Monsieur de Kersauzon, pendant les longues traversées, vous avez...
18: Fais que ça, tu te fais... Pour peu que tu t'emmerdes, tu te tires un poil.
3: Non, mais vous savez, par exemple, c'est là où je vois que vous n'êtes pas tendance, monsieur.
18: Non, on n'est pas tendance du tout.
3: Monsieur Boulet, je m'adresse plutôt à Jean-Philippe Janssen et à Stevie, parce que c'est plutôt eux que j'aurais bien vu.
17: Ah, c'est un truc de PD.
13: Voilà un truc qu'on peut pas dire, voilà. Nous, tu vois.
3: Maintenant,
18: parce que... les
13: autres, ils sont hétéros.
5: C'est cosmétique.
3: Ces garçons-là sont peut-être métrosexuels, mais en tout cas, sont des hommes...
13: hétéros.
3: Qui sont hétérosexuels.
13: Ah, ils font des implants.
3: Timothée Chalamet, Benjamin Biolay, Harry Styles.
18: Des implants. C'est de la chirurgie esthétique.
3: Non.
5: C'est cosmétique.
3: On n'avait pas vu les hommes faire ça jusqu'à présent.
13: Maquiller.
3: Se maquiller, non.
13: Le tatouage permanent.
17: Le maquillage permanent, c'est...
13: Le maquillage permanent.
3: Non.
5: Ah, mettre des fausses.
3: Pas des fossiles.
13: Les sourcils.
3: Non, ce n'est pas aux yeux.
5: Ah ouais. La bouche, ils font le tour.
13: Ah, ils mettent des fausses dents.
5: Non. Une boucle d'oreille.
3: Ce n'est pas au niveau du visage.
17: C'est dans la culotte.
13: Ils se font couper le mamelon.
3: Oui,
13: c'est un piercing.
18: Ils se font enluminer le trou du cul.
13: Ils font des blanchiments d'anus. Attends, ça existe.
3: Quoi ça, le blanchiment d'anus?
17: Ils ont l'anus noir,
13: moi, je ne connaissais pas non plus. Un jour, je vais faire mon sport et je vois moins 30%
3: autour de la Bibliothèque nationale.
13: Et je vois moins 30% sur les blanchiments d'anus. Mais qu'est-ce que c'est que
3: ça? Parce que ça coûte la peau du cul.
5: C'est une manucure ou une pédicure.
3: C'est-à-dire,
5: ils se font faire les ongles.
13: En fait, ils mettent du vernis à ongles.
3: Bonne réponse. Joyce Jonathan.
5: Estime.
3: Eh oui, il paraît que de plus en plus, on voit des hommes.
13: Oui, c'est vraiment, ça me choque.
17: Bah, moi, tu me mets ça fait tapette tout de suite.
13: Sur nous, ça fait trop.
17: Ah, bah, moi, on dirait, je mets des clips, ça, on dirait Madonna.
3: Sur vous, non, je vous conseille pas. Mais par exemple, Olivier.
13: Et moi, avec le jardinage, c'est impossible.
5: Avec la guitare, c'est impossible.
13: C'est pas du vernis pour empêcher de se ronger les
17: ongles. Ça, c'est du durcisseur, c'est pas pareil.
3: Non, mais moi, j'avais pas vu ça encore. Vous aviez vu ce phénomène?
17: Ils mettent du vernis.
3: C'est une page dans elle.
17: Noir ou du vernis vert. Ça fait pas très joli, puis ça fait pas très. Non. Ou qu'on est un homme reste un homme. Désolé.
13: C'est le point.
3: J'en aurais entendu ici.
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3: Bonjour Franck. Premier message, c'est vous qui nous l'avez envoyé, Franck. Et il est adressé d'ailleurs ce message à Richard Orlinski, c'est bien ça ?
4: Bah, je voulais le remercier, monsieur Orlinski, pour l'exposition qu'il a fait dans la ville de Nancy en 2019.
3: Ah oui,
5: il était temps, oui.
3: Il y a 6 ans déjà.
5: Il était temps de le remercier. Bah,
3: oui. Vous avez fait une expo
4: mais
3: à Nancy.
4: J'ai eu l'occasion de le faire auparavant, donc je profite de votre antenne pour le remercier, en fait.
3: Ah bah c'est gentil. Qu'est-ce que vous aviez fait à Nancy, Richard?
6: Alors, on a fait une très belle exposition, effectivement, sur la place Stanislas. Il y avait des écoles, on a fait des visites aussi pour le troisième âge, des visites pour les écoles, et ça avait beaucoup, beaucoup plu.
5: Quoi, j'ai rien dit?
6: Moi, je regarde maintenant ma vie quand j'ai le troisième âge.
7: C'est, bah, non, mais ça finit par reposer.
6: C'est lourd. Hein,
5: j'ai rien dit.
6: Christophe Toussaint, moi je parle de quelque chose de très important, une exposition qu'on a fait à Nancy. Et elle vous a plu l'exposition, cher monsieur?
7: Mais il s'en souvient pas.
4: Si, je me souviens, c'est pour ça que je me permets d'appeler, parce que moi
3: j'étais
4: en Nancy à l'époque. Et du coup, ça m'a fait permettre de découvrir l'art, et notamment monsieur Orlinski. Et donc effectivement, il y en avait un peu partout dans la ville, c'était bien sympa.
3: Découvrir l'art, n'exagérons pas non plus.
6: Bah si, il a raison.
8: Forme.
6: Non, vous avez raison, parce que beaucoup de gens disent ça. Ce qui est intéressant, c'est qu'il y a beaucoup de gens qui sont des primo-accédants à l'art, que j'ai, grâce à ces expositions, j'ai fait découvrir l'art. Effectivement, c'est rien d'extraordinaire. En tout cas, il y a plein de gens qui n'ont jamais été dans un musée, qui n'ont jamais une...
3: C'est de l'art populaire. C'est une façon de découvrir l'art, vous avez raison.
6: Et d'amener le spectateur gratuitement aux sculptures.
3: Comment vous avez dit, des primates découvreurs?
8: Des primo.
6: Non, des primates.
5: Des primo-accédants.
6: Il y avait des primates dans l'exposition, mais non, c'était des primo-accédants à l'art.
3: Et vous voulez pas une montre RTL, Franck? Qu'est-ce que vous réclamez à monsieur Orlinski?
4: Apparemment, les gens, ils reçoivent pas les montres RTL, donc si monsieur Orlinski veut bien m'envoyer une petite statuette de sa création, ça serait sympa.
3: Ah, une petite œuvre miniature.
6: Je vous enverrai un porte-clés, si vous voulez.
3: Et ben voilà,
6: en forme de Kong.
3: Un porte-clés Orlinski en forme de Kong, ça c'est bien, Franck. Leïla, maintenant. Bonjour, Leïla.
9: Bonjour, les côtés.
3: Ça résonne chez vous, Leïla.
9: Ah, ça résonne. Pourtant, je suis pas aux toilettes.
5: N'hésitez pas si vous avez besoin.
3: Merci de l'information.
9: Désolé.
5: Ça ne nous choquera pas.
3: Marqué, je préfère, parce que vous dites, je vous écoute depuis les années 90, vous seriez sacrément constipé.
5: Oui.
9: Ouais, non, tout va bien dans le niveau transit, vous inquiétez pas.
3: Vous dites que je suis comme un tonton de la famille.
9: Ah. Oui, vous êtes le tonton, on vous écoute depuis plus de 30 ans.
3: Oui, merci, oui. Vous
9: oui,
3: avez
9: depuis
3: raison.
9: Rennes à Ciré, ma mère vous écoute à la radio.
10: Même je vous entendais, je vous écoutais au
5: temps
10: de
5: maman derrière.
10: Amadou et Maryse.
9: Oui, il y a la maman. Il y a
5: oh là là, elle est fan depuis longtemps.
7: Vous pouvez nous passer la grand-mère.
9: Non, la grand-mère, non, paix à son âme.
3: Ah non, mais c'est gentil, ça. Vous m'écoutiez déjà avec Jean-Amadou et Maryse, c'est gentil, ça. Et puis après, vous avez fait France Inter au repas, et vous voilà sur RTL.
9: Oui, exactement. Et vous, c'est... de Piccadilly. Rami est là.
3: Ah, alors Adil, il va revenir bientôt, là il est absent depuis quelques semaines parce que vous savez qu'il triomphe la fois dans Les Traîtres, il va nous faire un strike Adil Rami, à la fois Les Traîtres et à la fois Danse avec les stars. Et bientôt il fera Danse avec les Traîtres. Mais en tout cas, il risque de gagner les deux.
8: Ça c'est pour son entrée au gouvernement.
3: Ah, c'est incroyable.
5: En tout cas, il est finaliste pour Danse avec les stars vendredi là.
3: Ah, bah, et pour l'instant, ça se passe bien aussi dans Les Traîtres.
5: Il fait partie des trois finalistes.
3: Mais il reviendra tout de suite après, je l'ai de temps en temps.
9: On est derrière lui.
3: En message. Moi, pas encore, mais en tout cas...
5: Mais il espère.
6: Mais ça va arriver.
11: Moi, j'aimerais bien être devant,
3: mais en tout cas,
5: les deux.
11: Moi,
5: les...
11: je m'en fous, je vais bien sur le côté. Hein.
3: Leïla, on vous envoie en tout cas une montre RTL pour vous et une montre aussi pour votre maman. Et même une autre pour votre sœur. Élise, maintenant. Bonjour, Élise.
12: Bonjour à tous.
8: Bonjour.
3: Je vous sens intimidée, Élise. N'ayez pas peur. Peut-être que vous écoutez avec votre sœur Charline et que vous n'osez pas encore. C'est elle qui vous a dit appelle-les, Charline.
5: Ah bon?
12: Oui, en fait, voilà, ma sœur va avoir 40 ans cette année.
3: Ah oui?
12: Et j'aurais aimé lui faire la surprise de venir vous voir.
3: Ah ouais, bah ça, c'est raté maintenant que vous le dites.
12: Oui, mais non, parce que de toute façon, elle est très en retard dans les podcasts. Donc,
3: elle écoute. Bon, très bien, mais quand est-ce que vous voulez venir alors?
12: Eh ben, en fait, nous venons demain à Paris.
3: Ah, oui, ça c'est...
11: Pourquoi vous nous prévenez?
5: Alors, il faut vérifier.
3: Pourquoi vous n'avez pas pris de place?

0: Bah, parce que j'ai surveillé tous les jours pendant un mois. Je surveillais l'ouverture des places et le jour J.
1: Ah bon, on va dégager deux personnes pour demain.
2: Oh, on va bien virer, on virera deux vieilles.
0: Parce qu'il y a ma maman qui est avec nous.
3: On va vous trouver trois places pour demain. Oui. Oui.
2: Au pire, vous mettez par terre au premier rang.
3: Mais oui.
0: Il y a, on va sur vos genoux sinon.
3: Il y a toujours deux ou trois morts entre les réservations et le moment où
2: c'est
3: les
2: vrai,
3: gens viennent.
2: Ça arrive.
3: Hors antenne, on prend votre nom, Élise, et effectivement, de toute façon, il y a toujours des places au dernier moment. N'hésitez pas à venir au studio RTL à Neuilly-sur-Seine. Il y aura trois places qui se libéreront pour vous. C'est promis, Élise. Et on termine avec Nicolas. Bonjour, Nicolas.
4: Bonjour, monsieur Ruquier. Bonjour à toutes les grosses têtes et puis bonjour au public.
5: Salut, Nicolas.
6: Bonjour, Nicolas.
5: Bonjour Nicolas.
3: Alors, c'est rigolo ce que vous m'écrivez, Nicolas. Vous voulez le raconter vous-même ou vous voulez que je vous lise ?
4: Oui, je peux raconter rapidement. Donc, j'ai rencontré une fille il y a plusieurs années et puis je me suis dit, je vais appliquer le principe femme qui rit à moitié dans ton lit. Ah. Et du coup, je lui ai fait découvrir les grosses têtes. Et bah, du coup, ça a bien marché puisqu'aujourd'hui, c'est ma femme et on attend notre premier enfant.
3: Wow.
4: Et donc, ça, c'est génial. Le problème, c'est que ça a un petit peu dérapé.
3: Ah oui.
4: Et maintenant, elle est devenue une aficionados des grosses têtes. Elle vous écoute systématiquement en podcast. Là, d'ailleurs, elle doit se bidonner sur son vélo en allant au boulot en me reconnaissant.
3: Ouais.
4: Et du coup, il suffit qu'elle ait un petit peu de retard dans vos émissions et je vous entends matin, midi et soir, comme une prescription médicale.
2: Vous en avez marre, en fait.
3: Fallait pas lui dire d'écouter les grosses têtes. Hein.
5: Vous aurez peut-être pas un deuxième enfant. Hein.
2: C'est une sorte de virus, les grosses têtes, vous savez.
4: Bah, je pense que notre enfant, quand il va naître, bah, il vous prendra, Laurent, pour son papa, je pense.
3: Ah bah écoutez, c'est pas mal, c'est une façon pour moi d'avoir des enfants. Dites-moi, vous pourriez peut-être l'appeler Laurent pour me faire plaisir.
2: Très bien. Ou Valise, si c'est une fille.
3: Vous avez prévu quoi comme prénom ?
4: Ah bah pour le moment, on n'en est pas là encore.
3: Ah bah, faites-moi plaisir. Ce serait le premier petit Laurent, peut-être, parce qu'il n'y en a plus beaucoup de Laurent.
2: Ah non, c'est un peu vieux.
5: Non, mais c'est peut-être une fille.
3: Ah bah, Laurence, vous l'appelez Laurence.
5: Bonjour, Laurence. C'est pas très moderne.
3: Oui, c'est ce que je disais, oui. C'est pour ça que ça me ferait plaisir que le prénom revienne à la mode, voyez, Nicolas.
4: Ouais. Ah oui, bon, on va essayer, alors je vous promets rien.
3: C'est prévu pour quand ?
4: Le mi-septembre.
3: Mi-septembre.
2: Ah, vous avez le temps de réfléchir.
3: Vous-même, vous nous écoutez quand même encore un tout petit peu, Nicolas.
4: Oui, bien sûr. Et puis surtout, dans la voiture, quand on fait des longs trajets, on essaye de se bagarrer un petit peu pour essayer de trouver les réponses. Et puis, généralement, quand il y en a un qui trouve la bonne réponse avant les grosses têtes, on dit « Bonne réponse, Amélie !»
3: Ah bah, c'est gentil.
5: Vous avez l'air sympa, votre couple.
2: Vous ennuyez pas,
3: c'est bien. Comme cadeau de mariage, on vous envoie l'almanach des grosses têtes et deux montres RTL qui devraient arriver avant le mariage, ou plutôt la naissance du mois de septembre.
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3: Comment s'appelle l'horloger chronométreur officiel de la Coupe du Monde de rugby ?
8: Oh bah d'où, oh.
3: Ah bah oui,
9: Tissot.
2: Longines.
3: Comment vous dites ?
9: Tissot.
3: Non, Longines, Tissot, non. Il y a une page entière dans le journal L'Équipe.
2: Omega.
9: C'est
2: IWC.
3: C'est Extra Business.
8: Attends,
3: aujourd'hui.
8: On cherche quoi, là ?
3: Comment ça, on
8: le nom d'un horloger.
3: Rolex. Oui, alors, pas Rolex, justement, c'est intéressant.
8: Ah,
9: Breitling.
8: Longines.
3: Longines, non plus.
8: C'est ça que vous appelez un horloger.
3: Bah oui, c'est un horloger.
8: Ah, je croyais le nom d'un horloger. Vous cherchez le nom d'un vrai horloger.
9: Non, c'est un sponsor. Swatch.
8: En fait, vous cherchez une montre. je ne comprends pas.
3: Je ne cherche pas de montre, j'ai la mienne.
9: Ah bah, c'est Richard Mille. Richard Mille,
3: non ? Non. Non, mais on dit.
8: Est-ce que c'est une montre de luxe ?
3: Oui, alors, moins de luxe que Rolex, parce que c'est les mêmes propriétaires, la même fondation Hans Wilsdorf, du nom du créateur des deux marques au début du XXe siècle. En 1905, ils ont créé Rolex. Et en 1926, donc 21 ans plus tard, l'industriel anglais souhaitait fabriquer une montre à plus bas prix.
9: Kelton.
3: Mais sans perdre en qualité. Et le marché de la montre bracelet s'étoffait. Donc, en plus de Rolex, ils ont créé.
9: Omega.
3: Non.
8: C'est une montre suisse.
3: Et c'est cet horloger qui est le chronométreur officiel de la Coupe du Monde de rugby.
5: Breitling.
3: Ils ont même une équipe maintenant de vélo, une équipe cycliste, vous voyez.
10: Garmin.
8: Non. Sur le Tour de France.
3: Oui, sur le Tour de France, madame.
9: Ils ont l'heure.
3: Mais oui, ils ont l'heure, oui, ça, c'est sûr qu'ils ont l'heure.
2: Si on vous en offre, vous êtes content, Laurent ?
3: Oh, écoutez, j'ai ce qu'il faut. Je fais pas collection de montres. Moi, j'ai une petite montre de quartier.
9: Quelle est leur montre ? quelle est leur montre emblématique ?
3: La Ranger, ça vous va,

0: ça, voilà.
1: La Ranger.
2: Ah, c'est Tudor.
0: Voilà, ils ont une Ranger.
2: Tudor.
0: Héritage Ranger. Ça vous dit ça?
2: T'as qu'à pas m'écouter. Tudor.
3: Qu'est-ce que vous avez dit?
2: Tudor.
4: Oui, Tudor, oui.
0: Eh ben oui, c'est Tudor. Bonne réponse de Christine Bravo. Tudor, c'est eux qui vont chronométrer les matchs de rugby. Combien de temps ça dure un match de rugby, monsieur Rio?
5: 80 minutes. Mais ce qui est bien, c'est que ça s'arrête. Quand il y a un arrêt de jeu, par exemple, ça s'arrête et donc on joue beaucoup plus que 90 minutes.
0: Vous allez commenter, vous, le rugby?
5: Non, moi, c'est le foot. Non, mais ce soir, on a un immense match de foot. Demain soir, on a un immense match de rugby. Là, on va se régaler pendant 2 mois. Alex, on fait un match ou pas? On fait un match, Alex?
6: Moi, je regarde que la Belgique. Hein.
5: Ah oui.
6: Je m'en fous.
5: Mbappé, alors attends. Christine O'Crane, Christine O'Crane qui accélère sur le côté gauche. Christine O'Crane qui dribble vers l'arrière. Bernard Mabie, le ballon pour Christine Bravo qui fait un grand pont, un petit pont, Christine Bravo qui est en train de battre, comment il s'appelle, Laurent Ruquier qui est pris, Laurent Ruquier qui court après Christine Bravo, Laurent Ruquier qui arrive, et quel tacle de Laurent Ruquier, c'est un carton, l'arbitre qui s'approche, carton rouge pour Laurent Ruquier, vous êtes viré Laurent, vous allez au vestiaire, je vais vous remplacer.
0: Qu'est-ce
5: maintenant.
0: Qu'est-ce qu'il y a Christine?
2: C'est ça que tu fais, la
5: oui, ça marche en plus.
2: Mais est-ce que... Mais on te voit toi.
5: Mais non, mais non, mais non.
0: Si, c'est ça le pire.
4: Mais
0: on ne voit,
4: des années,
0: on ne voit la... pas le match. On voit Ryu regarder le match.
5: Ouais. J'ai eu une promotion, Laurent. Maintenant, je commente avec des matchs avec images.
0: C'est pas vrai.
5: Oui, et surtout, est-ce que je suis fier d'un truc? Je suis fier d'un truc.
0: Attendez.
7: Ça doit changer.
0: Ça change rien pour vous. Quel con, vous avez toujours eu les images. Autrement, et vous ne pourriez pas les commenter. C'est le téléspectateur qui a pas les images. C'est vrai, pas vous. Vrai. Ne me dites pas qu'en plus vous commentez les matchs dont vous n'aviez pas vous non plus les images.
5: Bah mais c'est dingue.
0: Ça change rien pour vous.
5: Bah mais ça change tout pour le téléspectateur. Et là donc on fait depuis un an on fait un match de Ligue 2, donc c'est quand même énorme la Ligue 2. Chaque samedi à 19h, et bien samedi pendant Laval-Camp, on était notre petite chaîne, on était la 5e chaîne de France, on était juste après TF1, France 2, France 3 et M6. Et ben c'est beau, non, vous applaudissez pas.
0: Mais ça, je comprends que ce soit une question que vous vous posez souvent, Laval-Camp.
5: Vous êtes un génie, putain.
4: C'est quel conseiller pour l'emploi qui vous a proposé ça?
5: Laurent, d'ailleurs, je crois que vous allez parler beaucoup sport dans votre émission.
0: À ma montre, Tudor, c'est l'heure des pubs, en tout cas.
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0: Quelle est la différence? C'est pour Nadège Marchand qui habite Vareil en Saône-et-Loire. Quelle est la différence évidente entre un chat et une chatte?
10: J'ai une idée.
4: Moi, j'ai envie de dire les couilles, mais ça va pas
11: être. Non, mais c'est la couleur.
0: En dehors, évidemment, que son couleur, sexe.
4: Une chatte peut être tricolore et pas un chat.
0: Voilà. Non.
10: Bah, si. En tout cas, au moment où ils ont envie de s'accoupler, ils sont pas pareils.
0: Ah, non.
4: La queue?
0: Non. Non, il y a un truc infaillible pour savoir si le chat que vous avez chez vous est un chat ou une chatte.
10: Bah, alors, quand on l'achète, j'espère. Bah, moi, j'ai pas de chat. Mais,
4: on a l'info, oui.
0: Oui, mais imaginez, par exemple, puisqu'il faut que je précise tout, vous avez plusieurs chats chez vous, vous voyez.
10: Ok.
0: Un troupeau de chats, je sais pas comment on dit.
10: Oui,
4: j'ai bien un troupeau, c'est bien.
10: Je déteste les chats, mais ok.
0: Si je peux pas, je suis allergique aux chats.
11: Une meute de chats.
4: Non, c'est pas un chat, vous.
0: Vous avez une dizaine de chats, vous voyez.
10: Ça s'appelle un chat.
0: Ils sont en haut de l'escalier. Vous arrivez chez vous, les chats sont en haut de l'escalier.
10: Ah oui, donc, alors attendez. J'habite avec 10 chats dans un manoir, puisque j'ai un escalier.
0: Enfin, il n'y a pas que dans les manoirs qu'il y a des escaliers.
10: Non, alors dans un duplex.
11: Alors, donc, c'est sa façon de se déplacer.
4: C'est les oreilles.
11: C'est la queue en l'air ou pas.
0: Les chats sont tous sur le palier, les chats, les chattes. Ouais. Et là, d'un seul coup, quand ils vont venir vers vous, et vous allez vous rendre compte qui sont les chats, qui sont les chattes.
12: Les chattes, elles ne descendent pas les escaliers, elles ont peur.
11: Elles ont un sac à main.
0: Ah, les chattes descendent pas.
13: Les chats, ils arrivent quand on les appelle.
11: Bah, alors, c'est une façon de marquer.
0: Ah oui, alors que la chatte, elle reste au téléphone.
11: C'est une façon de marquer.
10: J'aime bien les clichés.
4: Est-ce que les mâles...
10: Elle a de l'eyeliner.
11: C'est une façon de marquer.

0: Oui.
1: Est-ce que les mâles marchent l'amble?
2: Faut que je le dis alors.
3: Non. Elle croise les pattes.
0: C'est pas tant une façon de marcher parce que les chats.
2: C'est la queue en l'air, elle va.
0: Les chats et les chattes marchent de la même façon, mais il y a un petit détail.
3: Oui, elle bouge ses fesses comme ça, elle avance comme ça. Non.
1: Le mâle, il a les griffes sorties.
0: Non.
4: Non. Il y en a une qui marche en croisant les pattes.
3: Oui.
4: Comme sur un défilé de mannequins.
0: Monsieur Boudère.
5: Excusez-moi, mais je sais pas si vous êtes au courant, mais c'est pas le même appareil génital. Est-ce que vous êtes au courant de
0: ça? Oui, mais je suis d'accord.
5: Ah, ça n'a rien à voir dans ça. Ah, d'accord.
0: Mais vous avez un troupeau.
4: C'est de loin.
5: Vas-y, par rapport à leur prénom, s'il s'appelle Eric, c'est un chat. Qu'est-ce qu'on va se prendre la tête pendant deux jours, là?
3: Ah, quand les garçons avancent, ils baissent la tête et les filles, elles regardent
0: non
3: devant
0: plus.
3: Elles.
4: Ah, je sais.
0: Allez.
4: Les. Vous êtes des salauds. Les mecs qui sont un peu bêtes, ils reculent.
1: Quand on leur
4: dit de venir.
1: C'est dans les yeux.
0: Ah là, je vais vous apprendre quelque chose, monsieur Bastien.
1: C'est dans la tête.
0: C'est dans le magazine Ça m'intéresse, le hors-série des savoirs inutiles. 582 savoirs inutiles dans Ça m'intéresse.
5: Ah, je crois que je sais.
0: Et là, on apprend qu'on peut distinguer les chats mâles des chats femelles. Uniquement là, quand on les voit.
3: Oui. Quand on les voit marcher.
5: Bah, je sais, je crois que c'est les femmes, les chats, elles font ron ron et les chats, elles font.
1: Non,
5: ils sont un peu énervés.
1: C'est quand on les appelle, on leur dit viens Minet. Et
5: Minet, c'est un garçon.
1: Le mâle, il fait non, moi ça me casse les couilles.
0: Non plus.
2: Non, mais c'est quand on les voit marcher, Laurent.
0: Alors,
5: mais tu l'as déjà dit, il a dit non.
2: Oui, non, mais oui, mais comme il me répond pas, vous dites que des conneries. Moi, je voudrais resserrer le dol.
0: Quand les chats et les chattes marchent, là, on voit plus la différence.
4: Donc c'est immobile.
3: Ah, c'est quand ils sont à l'arrêt.
2: C'est une façon de s'asseoir.
3: Eh ben oui.
0: C'est au début qu'on voit.
4: Ah oui. Il y en a qui s'allongent sur le côté comme Caligula et d'autres qui sont sur les fesses.
2: Une façon de s'asseoir ?
0: Non, pas une façon de s'asseoir.
1: C'est la queue qui les trahit ?
0: Non plus.
6: Les chats courent.
2: Ah, si, c'est leur façon de se lever.
0: Non plus.
1: Ils mettent la patte droite, ils sont droitiers les mâles.
0: Excellente réponse. Alors, c'est l'inverse, mais c'est quand même une excellente réponse de monsieur Baffy.
1: On a plus vite fait de regarder les couilles, pardon.
0: Les chats sont gauchers, les chattes sont droitières.
1: Bah, je savais pas.
6: Et alors elles mettent la patte de droite en avant.
0: Exactement. Le chat mâle va mettre d'abord sa patte gauche pour descendre l'escalier.
4: Là vous avez mis votre patte droite.
5: On a dit mâle. On a dit mâle.
0: Comment vous dire?
5: Vous avancez.
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0: Une question pour Marie Arissard, qui habite Rouvillers, c'est dans l'Oise. Et c'est une question contemporaine d'actualité, parce que M. Boublil me dit il y a des questions trop anciennes.
8: Ah ouais, là vous m'avez dit, il n'y a que de l'actu, Torricelli, c'est pas non plus.
0: Là vous allez être content, parce que je vais vous parler d'un journaliste qui s'appelle Adul Grelio, rédacteur en chef au New York Herald. Ah. Mais pour quelle raison les Français peuvent-ils être fiers d'Adul Grelio, rédacteur en chef au New York Herald?
9: Ses parents sont français.
0: Non.
9: Ah, c'est lui qui écrit les sketchs de Boublil. Les gars d'Elmaleh, toute la clique.
8: Qu'est-ce qu'il est méchant.
0: Adul Grelio, rédacteur en chef au New York Herald.
8: Ah, parce que c'est lui qui a la crise des sous-marins.
0: Non.
6: C'est lui qui a fait la version vendue en France du New York Herald Tribune.
0: Non plus. Pour quelle raison peut-on être fier?
8: C'est lui qui a interviewé quand il était le président américain chez Yann Barthès.
2: Non. Il a fait un acte héroïque.
0: Non plus.
2: C'est lui. Qui,
9: il a épousé une Française.
0: Non,
9: c'est lui qui a convaincu Anne Hidalgo de ne pas lâcher.
0: Non.
9: Faut pas lâcher, Anne. Anne, faut pas que tu lâches, sérieux. Lâche pas, Anne.
0: Moi, je crois qu'il faut qu'elle persévère parce qu'elle peut arriver à 1%.
8: On l'a vu, la vidéo, dans le taxi.
0: À chaque fois qu'elle parle, elle perd 0,5.
9: Ah non.
8: Vous l'avez vu, la vidéo, Laurent, dans le taxi?
0: Génial.
8: Elle est incroyable. Mais comment on peut être déconnecté?
0: Je découvre Paris en taxi.
8: Mais comment on peut... Et elle dit à tous les gens... Bah maintenant, il faudra laisser tomber sa voiture, faudra prendre le taxi. Mais comment on peut être déconnecté de la réalité comme ça? C'est fou, non?
2: Bon, alors attendez.
8: Juste ça, elle m'énerver sur le grillon.
9: Ah, c'est toi l'acteur qui n'est pas de gauche?
8: Non, non.
9: Pas d'une certaine gauche. C'est pareil.
8: Si, moi j'aime aussi la gauche.
9: Oui, bien sûr, j'aime la gauche, j'aime les impôts, j'aime les arabes, on la connaît.
8: On la connaît.
2: Non, mais derrière,
8: moi je trouve que.
2: Il aime tout le monde, il aime tout le monde.
9: Il a raison, il fera pas de film.
6: Bon, alors, c'était en quelle année votre Adule Grélo, là?
0: C'est dans quel théâtre que vous allez jouer en février?
8: Ah oui, tiens, c'est bien, je fais un peu de promo. Au Théâtre des Nouveautés avec Gérard Darmon, Clotilde Courau.
0: Ah bah voilà, voilà.
8: Et Élodie Navarre.
0: Ça, c'est des acteurs qu'on aime bien.
8: T'as une petite saloperie à dire sur Gérard Darmon parce qu'il est méchant, il peut t'en coller une.
9: Darmon? Ouais. C'est même pas. Ah bon, il fait encore des pièces?
8: On lui passera le message.
9: Mais c'est cool, il était super bon, dans
0: le
9: grand
0: pardon. On peut revenir à Dule Grélio, rédacteur en chef au New York Herald.
2: Alors,
9: c'est quoi
0: la France peut être fière.
2: Alors, parce que c'est grâce à lui que dans un film de Jean-Luc Godard...
0: Quel rapport?
2: Eh ben ça... oui, c'est le Herald Tribune qu'elle porte.
0: Bon, attendez. Là, c'est le New York Herald.
2: Je répète ma question, parce que comme vous m'écoutez pas, il a fait quelque chose d'héroïque ou pas?
0: Non, du tout. Non, il faut chercher à savoir qui est Dule Grélio. Rédacteur en chef au New York Herald.
9: C'est un héros de quelque chose.
0: Un héros, non.
6: Ah bon. Ça n'a aucun rapport avec la Statue de la Liberté qui est faite par Bartholdi.
9: Il est dans un film.
0: Alors, c'est dans un film qu'on voit
8: Spider-Man.
0: Spider-Man, non.
2: Un film français, non.
9: Un film qui vient de sortir qui va sortir.
0: Un film qui est sorti.
6: Un film américain.
9: Ah. C'est Ghostbusters.
2: Qui fait le rôle d'un Français.
0: Mais pour quelle raison?
8: Attends,
0: non,
8: ça me dit quelque chose.
9: C'est Bill Murray dans le film French Platch ou un truc comme ça de Anderson. De Wes Anderson. The French Dispatch.
0: Et voilà.
9: Pour le journal dans le village. J'ai adoré ce film.
0: Et pour quelle raison les Français pourraient être fiers?
9: Bah parce qu'il a été tourné en France.
0: Pas du tout.
8: Ah non, je sais, c'est dans Don't Look Up, c'est le film avec Leonardo DiCaprio sur Netflix.
2: Mais non.
8: Et c'est lui qui fait et c'est le rôle de Thomas Sisley.
0: Excellente réponse. De Max Boublil.
8: Exactement.
0: En effet.
9: Mais comment ça, fier et Thomas Sisley, je comprends pas.
0: Bon, on est fier qu'un Français soit générique d'un film
8: américain.
0: Américain comme Don't Look Up. Mm-hmm. Je sais pas si vous l'avez vu. Moi, je l'ai vu.
8: Bah, il est très drôle.
0: Est extraordinaire ce film.
2: Qui ça, Thomas Sisley?
0: Et Thomas Sisley. Très bien. Bon.
9: Mais il a pas un peu genre trois phrases dans Jurassic Park, là. Omar Sy, il a trois phrases dans Jurassic Park. Ils veulent lui filer un Oscar, les autres. Et les trois phrases en dinosaure, en plus, il parle. Hein. Il parle pas en anglais, hein. Il parle en dinosaure. Le mec. Alors, respect, mais. Et quand... Thomas Sisley, il joue vraiment dans Netflix, non?
10: Le mec est trop dangereux.
6: Non, mais c'est quoi le titre du film? Le titre.
0: Don't Look Up, c'est le titre de ce film sorti il y a maintenant quelques jours, déjà une semaine à peu près.
9: Et tout le monde est très partagé, Laurent. Il y a ceux qui aiment et ceux qui n'aiment pas du tout.
8: Moi, j'ai trouvé ça très
0: formidable. C'est sur Netflix. Il y a quand même une distribution incroyable avec Leonardo DiCaprio, Jennifer Lawrence, Meryl Streep.
9: Non. Il n'y a pas Pierre Niney?
0: Kate Blanchett. Alors, elle est géniale. Kate Blanchett dans l'animatrice d'un talk show qui veut absolument pas voir la comète tomber sur la planète.
8: Et DiCaprio qui est moche dedans, c'est la première fois que je vois, il s'est enlaidi pour faire
0: Ariana
8: un chercheur.
0: Ariana Grande, Timothée Chalamet et effectivement Thomas Sisley dans le rôle. Oui, c'est un petit rôle, oui, mais quand même.
8: On est fiers.
0: Un Français qui joue aux côtés de Leonardo DiCaprio.
9: Mais il est bon.
0: Oui, il est très bon. Il a toujours été très bon.
9: Ça a été tourné à Lourdes.
0: Très bon au cinéma, Sisley.
9: Oui,
0: Ariana Grande.
9: C'est le scénario.
0: Non, mais vous n'avez pas vu ce film, alors ne dites pas de mal.
9: Non, mais vous parlez au cinéma.
0: C'est très réussi, puisque ça raconte effectivement l'histoire d'un scientifique joué par Leonardo DiCaprio et de son assistante.
8: Et celle qui joue dans Hunger Games.
0: Jennifer Lawrence, et tous les deux vont apercevoir effectivement une comète qui va percuter la Terre dans 6 mois et 14 jours.
8: Et tout le monde s'en fout. Ils vont sur tous les plateaux, ils font des vannes.
0: Ils essaient de faire croire que c'est... Enfin, pas de faire croire, ils essaient d'expliquer que c'est vrai. Personne ne les croit. Là, franchement, si vous n'avez pas vu Don't Look Up.
8: C'est fou que vous ne l'ayez pas vu. Et merci Laurent, j'ai senti que c'était pour moi que vous avez posé cette question.
0: Oui, une question un peu moderne. Voilà. Oui, pas toujours Sacha Guitry, pas toujours Proust. Pas toujours.
8: Bah, on essaie de baisser un peu le niveau. Hein. Maintenant, il y a Kev Adams et Max Boublil. On baisse le niveau des grosses têtes.
9: Hein. Et le casting, il n'y a pas Ingrid Chauvin?
0: Ah non, mais je vous jure, franchement...
2: Mais il paraît que c'est une métaphore
8: du réchauffement climatique.
2: Voilà.
9: Tu mets un DiCaprio qui se balade constamment en trottinette, même quand il fait le tour du monde.
0: Et celle qui joue la présidente des États-Unis, car c'est une femme présidente, c'est Meryl Streep, qui est extraordinaire dans ce rôle, qui est effectivement dans un premier premier temps, on n'a rien à foutre de ce que les scientifiques ont découvert. Puis quand elle s'aperçoit que ça peut être intéressant pour sa campagne électorale, d'un seul coup, évidemment, elle va changer de stratégie. On vous conseille Don't Look Up.
8: On peut donner un deuxième petit conseil plateforme.
0: Allez-y.
8: Par exemple, mon spectacle qui est sur Amazon Prime Video. Non, parce que...
0: avec Thomas Sisley.
8: Ouais, avec Thomas.
6: Et Pierre Ninet.
0: Mais monsieur Toen, à force de dire...
9: Qu'est-ce qu'il y a encore? Laisse-moi tranquille.
8: C'est dommage, si t'étais pas si méchant, tu pourrais...
9: Méchant quoi? De quoi tu parles?
0: À force de dire des horreurs sur tout le monde, mais plus jamais...
9: Il n'y a pas d'horreur. Ce que je dis, c'est des rumeurs. J'espère qu'elles sont fausses. Moi, je pense rien, je m'en fous. Les gens sont contents.
0: À part venir aux grosses têtes, vous ne allez plus jamais pouvoir tourner au cinéma.
9: Mais quel cinéma? Moi, je m'en fous. Moi, je veux qu'il y ait un film sur moi. Tout le monde fait des films, ça n'a plus aucun sens. Par contre, tu auras mon biopic. Il paraît que c'est la Gaumont et moi.
8: Qui va jouer?
9: C'est lancé. Et alors, ça sera. Alors, Pierre Ninet jouera mon rôle de 0 à 5 ans. Après, c'est Louane de 5 à 10 ans. Après, c'est Mélanie Laurent. Et de 20 à 30 ans, ils veulent mettre Mimi Mati. J'ai pas compris.
0: Mais qui est con?
9: Ah, j'ai pas compris.
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0: Une question historique pour faire plaisir à Christophe Barbier. Ah, vous faites A vous aussi,
8: monsieur. Oui, je vais enfin pouvoir briller.
0: Ah oui, je suis sûr.
9: Ah oui.
0: Remarquez, c'est une phrase que tout le monde connaît, donc vraiment...
8: Est-ce que c'est dans Fort Boyard?
0: La réponse est à la portée de tout le monde. Non, alors là, on est un peu plus loin dans le temps pour tout vous dire. On est au 14e siècle.
8: Voilà.
0: Ah oui.
8: Donc c'est avant-guerre.
0: Dans les années 1320... Et je vais même vous dire le nom du roi en question, hein, c'est Philippe VI de Valois. Il va tenter d'affronter... ça vous concerne, monsieur... comment il s'appelle, lui, là-bas?
8: Guillaume. Guillaume.
12: Ouais, enchanté, Laurent. Comment il s'appelle, lui? Partie de l'équipe depuis un an et demi. Là, pour l'anecdote, j'ai croisé Adil Rami sur une émission. Et il m'a dit, il faut absolument que je te dise un truc. J'ai dit, dis-moi. Il m'a dit, je te vois bien aux grosses têtes. Et je lui ai dit que j'étais arrivé avant lui.
8: Incroyable.
0: Alors, ma question concernant Philippe VI de Valois et donc les années 1320, avant que monsieur le roi déclare la guerre aux Flamands révoltés.
8: C'est avant le roi d'Agobert.
0: C'est après. Philippe VI de Valois, c'est après. Et Philippe VI, qu'on appelait le fortuné ou le catholique, a affronté donc les Flamands. Et là, il a eu, cette année-là, une phrase célèbre. On est en 1328, précisément. Quelle phrase célèbre fut prononcée par Philippe VI de Valois en 1328?
8: À l'attaque.
0: Non, mais on n'est pas
12: si loin. Qui même me suivent.
0: Pardon.
12: Qui même me suivent.
0: Qui même me suivent. Bonne réponse de Christophe Barbier. Voilà, et c'est une phrase qu'on utilise encore.
6: Prennent le train.
0: Ah oui, ça c'est Patrice Chéreau. Mais effectivement.
12: Il a gagné contre ces Flamands, on ne sait pas.
0: En tout cas, c'est une phrase qu'il prononce à Gaucher 5 de Châtillon. Je vous le dis pour votre information, hein. Gaucher de Châtillon, qui quand même a 80 ans à cette époque-là, et qui dit au roi, quand il dit qu'il va avoir besoin de soldats pour affronter les Flamands, je le comprends, le pauvre Gaucher de Châtillon, qui a quand même 80 ans à ce moment-là. Lui dit « Qui a bon cœur trouve toujours bon temps pour la guerre ». Et c'est à ces mots que Philippe VI de Valois prend le vieil homme dans ses bras et s'écrit « Qui m'aime me suive ».
12: Il faut dire qu'à l'époque, on ne suivait pas le roi comme ça, il n'était pas le chef du pays. Les grands féodaux devaient être convaincus ou payés pour lever l'OST, O-S-T, c'est-à-dire le service militaire. Voilà, on faisait campagne.
0: Il n'y avait pas d'armée.
12: Il n'y avait pas d'armée. Donc soit on payait, soit on devait les entraîner par de telles phrases.
13: Non, c'est une jolie phrase qui est restée. Hein. Moi, je le dis, histoire avant d'aller me coucher, qui m'aime me suive.
0: Et alors, il y a du monde.
13: Ça fait la queue à la porte.
0: Non, mais en tout cas, c'est une excellente réponse de Christophe Barbier, qui m'aime me suive. Oh bah ça aussi, tiens, ça va être pour Monsieur Barbier. Là, je pense qu'il y a que lui qui peut répondre. Pour Simon Pierrat, qui habite Mions dans le Rhône, j'aimerais que vous me donniez l'auteur de Das Land der Schlangen et Die lustige Witwe.
2: Ah oui, d'accord.
8: C'est de l'espagnol.
0: Alors, c'est de l'allemand.
12: Donc c'est de l'allemand, mais c'est une grande œuvre qui a été traduite en français.
0: Je vous donne deux œuvres qui évidemment ont été traduites en français. D'un côté, vous
12: avez... Ne me répondez pas avec ce petit ton-là, Laurent. J'essaye de participer à votre émission comme je peux.
0: Petit ton vous-même. Das Land des Lächelns et die lustige Witwe.
12: Alors, Das Land, le pays de...
8: Le pays.
12: Vous ne nous donnez pas les traductions, je suppose.
0: Bah non. Ça serait pas...

0: Donc Dasland, c'est ce pays. Ah, voilà. Allez-y.
1: Le pays, Dasland, le pays.
2: Dasland. Oui. Il parle un peu néerlandais.
3: C'est
2: donc
3: un romancier ou c'est un religieux?
1: Ah non, ni l'un ni l'autre.
4: Un philosophe.
1: Quel est l'auteur de ces deux œuvres que je vous donne effectivement en langue originale? Die lustige Witwe et Dasland des Lächeln.
2: Die lustige Witwe, c'est pas la veuve joyeuse?
1: Oui.
2: C'est Offenbach.
1: Non, c'est pas Offenbach.
4: Attendez,
2: la veuve joyeuse.
0: Marcel Pagnol.
4: La veuve joyeuse. Non, c'est Schubert.
1: Marcel Pagnol, la veuve joyeuse.
2: Non, c'est un compositeur.
4: Franz Schubert, la veuve joyeuse.
1: Il s'agit évidemment d'un compositeur autrichien d'origine hongroise.
4: Eh ben
2: c'est pas Schubert.
1: Ben c'est pas Schubert.
4: Non, c'est pas Schubert.
5: Non, c'est la truite.
1: Et mais effectivement,
0: c'est la truite.
4: Non, mais oui, Schubert, c'est la truite.
1: Bien sûr, mais elle a raison, oui. Schubert, c'est la truite.
4: T'as raison.
1: Là, c'est Die lustige Witwe, ça, c'est la veuve joyeuse. Et l'autre, bah, je vais vous le traduire maintenant que vous avez trouvé la veuve joyeuse. L'autre, c'est le pays du sourire, Das Land des Lächeln.
0: Ah, la Chine.
1: Non. Qui est con?
6: Moi, c'est...
2: C'est vrai que je savais pas que c'était particulièrement con.
5: Aussi connu qu'Offenbach.
1: Ah, bah, quand même, il est assez connu.
2: Bah, la veuve joyeuse.
0: Mais Offenbach, pour moi, c'est un DJ.
2: Moi aussi. C'est Strauss.
1: Ah, Strauss ouais. Pas du tout. Pas du tout.
2: Non, c'est pas Strauss. Ah, il m'a piégé. Alors, attendez, la veuve joyeuse.
1: Je me marre ici, mais je me marre.
4: C'est pas Strauss.
1: C'est pas Strauss.
2: C'est pas Haydn.
1: Mais non, c'est pas Haydn.
5: Je vais dire une bêtise, mais tu l'as dit quand même, on sait jamais.
1: Ce serait pas la première, Valérie.
4: Je vais dire Mozart.
5: Wagner.
1: Ah, Wagner,
0: oh, non.
2: C'est 19e ou c'est 20e?
1: Ah, et ta sœur. Ah non, on est effectivement fin 19e, début 20e.
0: Baden, Baden.
1: Non, il est mort. Il est mort en Autriche en 1948. Oh, il est mort dans des circonstances difficiles. Hein, parce qu'il souffrait de problèmes biliaires, rénaux, glandulaires et oculaires.
0: Il faisait de la bile.
1: Et de pneumonie aussi. Alors,
0: Très constipé.
1: Avec ses femmes, ils ont passé les derniers mois de la guerre à Bad Ischl. Ils sont allés en Suisse pour un séjour qui leur ferait du bien, vous voyez, à Zurich. Mais la femme est morte là-bas, la pauvre.
0: Oh là là.
1: Alors, il a décidé de rentrer, hein, de mettre fin au séjour de 2 ans en Suisse. Et puis, il est revenu triomphalement chez lui. Et il a été nommé citoyen d'honneur, mais il est mort 1 an après son épouse, vous voyez. Ça, il n'a pas supporté.
2: C'est pas Meyerbeer.
1: Pardon.
2: Meyerbeer.
1: Oui, il n'a pas connu la veuve joyeuse, puisque sa femme est morte avant lui, pour le coup.
0: Oui.
1: Mais c'est lui qui a composé la veuve joyeuse et le pays du sourire.
4: C'est archi connu, la veuve joyeuse.
1: La veuve joyeuse, c'est ça. Vous connaissiez ça, monsieur Barbier.
2: C'est comme un amour qui est sur le.
5: En effet, elle est joyeuse.
1: Et le pays du sourire, c'est ça, le pays du sourire.
4: Ah, c'est gay.
2: C'est gay.
0: It's a Small World à Disney.
1: Et c'est des opérettes très célèbres. Maintenant, effectivement, vous ne connaissez pas l'auteur de ces deux opérettes. Si Madame Bachelot était là,
2: mais elle n'est pas là, Laurent. Faites avec ce que vous avez. Voilà.
1: Je veux bien faire avec.
2: C'est pas Meillat qui est à Lévis.
1: Non,
2: c'est pas eux.
1: Je veux bien faire avec ce que j'ai, mais normalement, Monsieur Barbier.
2: Bah, bien sûr. Mais il s'est mis à notre niveau, que voulez-vous.
4: Contemporain d'Offenbach.
1: Il s'arrache les cheveux, vous voyez.
2: C'est plus tardif qu'Offenbach. Enfin, c'est plus récent, c'est plus près de chez nous.
1: Oui.
2: S'arrache les cheveux. Cela dit, j'ai une très bonne adresse pour les remettre, hein, monsieur.
1: Sa langue maternelle est le hongrois, vous voyez. Et là,
2: c'est pas Caudalie.
1: C'est pas. Mais je vous demande pas ce que c'est pas. Je vous demande ce que c'est.
2: Bien sûr. Platy pas qui gueule sur
7: Barbier. C'est pas Vivaldi.
1: Comment vous dites vous?
7: Oui, mais je sais pas. On dit ce que c'est pas. C'est pas Vivaldi. C'est pas
4: Vivaldi.
1: Un bel Autrichien, Vivaldi.
7: T'es pas loin.
2: Ah là, je suis pas en forme.
1: Alors, il a fait des tas d'autres opérettes. J'aurais peut-être dû vous aider en vous donnant les titres.
2: Voilà, Laurent.
1: Dermann mit den drei Frauen.
4: Oh, oui,
0: le monsieur avec les trois femmes.
2: Ça, sonnerie téléphone, tiens.
1: Siegenerliebe, Rosenstock und Edelweiss.
0: Oh là là, le Edelweiss.
5: Ah, Edelweiss.
2: Laurent.
1: Der Sterngucker.
2: Laurent continue à parler en allemand comme ça. On dirait le début d'un mauvais film porno.
1: Vaudilersche singt, Frühling, die Gelsenchake.
2: Ah, da, Laurent, da.
1: Paganini, Clo-Clo.
2: Mein liebe, liebe petit garçon.
1: Bah écoutez, voilà, 300 euros qui s'en vont, tant mieux pour notre auditeur, puisque Simon Pierrat va recevoir très vite un chèque RTL. Regardez, il y a une dame au premier rang, trois autres personnes derrière.
0: Il y a beaucoup de monde qui sert.
1: Bravo, 4
7: Bonjour madame, comment vous appelez-vous?
1: 4 ou 5 auditeurs, bonjour Christine.

0: choses. Alors, une question culturelle, littéraire, importante, qu'on ne pose qu'à des grosses têtes. Ouais. Aujourd'hui, on en a des vraies grosses têtes. Hein, avec Mme Julie, avec M. Fabrice.
1: Enfin, tout le monde sauf nous, Isabelle.
2: Son nom commence.
3: T'inquiète pas,
2: son nom commence par un V.
0: On n'est pas aux chiffres et aux lettres.
2: Ah, bah, il faut essayer.
0: Monsieur alors, Fabrice, vous voyez.
4: Il vivait en Belgique.
0: Ah, bah, écoutez,
3: il est célèbre parce que, en tant qu'écrivain, ou alors il a...
0: Ah bah c'était un écrivain francophone, oui.
3: Mais il a découvert autre chose, il a découvert un truc.
0: Et pour répondre à votre question, monsieur Mabille...
3: Et à la mienne.
0: Oui, mais chaque chose en son temps. Il est né en Belgique, à Gand d'ailleurs, pour être très précis si vous le souhaitez.
4: Je suis allé en boîte à Gand.
0: Mais il est mort... Mais il est mort à Nice, vous voyez.
1: Il est mort à Nice
0: en 1949.
3: Il a fait autre chose que d'écrire.
0: Ouh, non.
2: Son nom commence par un M.
0: Exact.
2: Bah oui, mais j'en retrouve pas son nom.
0: Il a même d'ailleurs les initiales du bonheur, comme on les appelle.
3: Ah oui, MM.
0: Voilà.
4: MM.
3: Michel.
0: Non.
5: Maurice.
0: Ah oui.
4: Maurice.
2: Maeterlinck.
0: Maurice Maeterlinck. Bonne réponse de Fabrice. Prix Nobel de littérature en 1911.
3: Il s'est suicidé, lui, non?
0: Il est resté célèbre pour Péléas et Mélisande, mis en musique par Debussy. On lui doit aussi La vie des abeilles, La vie de la nature, La vie de l'espace, La vie des fourmis à Maurice Maeterlinck.
4: Il va avoir un lumbago parce que c'est La vie des fourmis.
1: Ben, les fourmis, c'est quand même passionnant. Hein.
0: Pourquoi vous aimez les fourmis, monsieur Boulin?
1: Parce que en ce moment, je suis en train d'enlever des mottes. Enfin, vous savez, j'ai des...
4: Tu tapes la motte?
1: Mais non. Mais tu sais, je peux pas passer la tondeuse à ras les rochers. Donc,
3: il y a des rochers chez toi?
1: Oui, j'ai des rochers.
4: T'es propriétaire de Fontainebleau?
6: T'as mis de l'Everest ou quoi?
4: Oh la vache!
1: Ah, vous m'éreintez, je vous jure. Bon, bref,
3: alors,
1: continue.
3: Raconte.
1: Et donc, je peux.
0: À mon avis, là, il épousait le prince Régnier et Paris Match le sait pas encore.
1: Donc, alors, parfois, des fois, quand j'ai le temps, je prends une paire de ciseaux et je fais tout au ciseau.
0: Et vous coupez les rochers?
1: Ah non, oui. Je coupe l'herbe auprès des rochers au ciseau.
0: C'est Sisyphe Boulet.
1: Ou sinon, parfois, j'arrache la touffe d'herbe. Oh. Et la dernière fois, j'avais pas la patience de prendre les ciseaux, surtout je les trouvais pas, parce que alors moi, dès que je pose quelque chose dans mon jardin pour le retrouver, bah tiens, mes couilles. Hein. Enfin, pardon.
0: Que vous retrouvez plus facilement.
1: Et donc, je trouvais pas mes ciseaux, donc j'arrachais les touffes, et là...
0: C'est passionnant. Hein.
1: Et là, une fourmilière, mais... Je n'avais jamais vu ça.
0: Ah oui, ah oui.
1: Vous savez, ça fait comme des petits œufs blancs, là, partout. Ouais. J'arrache ça, mais j'en vois partout. Et toutes ces fourmis que j'ai pris soin de pas écraser, parce que moi, j'adore les fourmis.
6: Ouais, ouais.
1: Elles étaient en train de travailler, en train de ramener tout.
0: Rappelons à Stevie, parce que je suis sûr
1: mais non, mais
0: oublié.
1: C'est fabuleux.
0: C'est quoi le cri des fourmis? Ouais.
3: Cro-ondes.
0: Elles crondent.
3: Elles crondent.
0: Les fourmis crondent.
2: Mais vous les avez déjà entendues?
0: Ben oui, elles crondent, les fourmis crondent.
3: Oui, j'ai dit les...
2: Ouais. J'ai jamais entendu une fourmi gronder, moi.
0: Fabrice.
2: Si tu reviens demain, ça ira.
0: Tu crois? Les fourmis crondent.
2: Ben oui, ben j'ai vécu jusqu'ici sans le savoir.
0: Non. Monsieur Fabrice,
2: bah oui,
0: regardez-moi bien.
2: Oui,
0: les fours.
3: Donnez-lui le bourdalou.
0: Monsieur Fabrice, les fours, micro-ondes.
2: Ah, excusez-moi, oui. Mais il faut pas me réveiller en sursaut à mon âge.
6: Ouais.
0: Bon alors, après, alors vos fourmis.
1: Non, mais c'est passionnant à regarder.
0: Oh
1: le
0: là.
1: Monde des fourmis.
0: Oh là.
1: Ah non, non, je vous assure, c'est incroyable. Elles prennent tout, elles font tout. Elles aident à éliminer le caca des chiens aussi.
0: C'est pas vrai.
1: Ah, mais si.
3: Isabelle s'ennuie. Hein.
0: Faut juste du temps, alors.
1: Ouais, non, c'est un écosystème. Et elles sont essentielles à cet écosystème. Mais oui, mais les gens se plaignent d'avoir des mouches dans leur cuisine. Mais ayez une bonne crotte de chien dans votre jardin, elles viendront pas sur votre viande dans votre cuisine. Non, mais c'est vrai.
4: Ah bah,
1: Il faut occuper la nature et chacun sa place.
2: Voilà. Après les fourmis, vous n'avez rien sur les mouches.
3: Pour ceux qui n'ont pas de jardin, mettez une crotte de chien au milieu du salon, c'est pareil. Voilà. Vous n'aurez pas de mouches dans votre chambre.
1: Il faut occuper ces animaux-là. Ben faut les occuper.
2: Si t'as mis les hyènes dans la chambre à coucher, tu peux laisser tranquille les lions dans le couloir. Ça ne passera rien. Tu te fous de notre gueule et l'invité mystère qui dépérit.
1: Ben oui.
2: Non mais t'as invité mystère ici, t'arrives, t'as 18 ans, tu repars, t'en as 22. Enfin, arrête tes conneries. Du rire et

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2: Madame Bachelot devrait trouver réponse rapide.
3: Bah oui, parce qu'elle était ministre, tout ça.
2: Ah bah oui, vraiment, mais pas seulement, parce qu'on va parler d'un sénateur, qui continue à nier avoir fait quelque chose de façon intentionnelle. Il s'agit de Joël
4: Guerriot.
2: Mais comment vous savez ça?
4: Joël Guerriot, c'est l'homme qui est soupçonné d'avoir tenté de droguer une collègue députée pour tenter d'abuser
5: drogué.
4: D'elle.
5: Drogué, oui, oui.
2: Excellente réponse. Réponse de Christophe Beaugrand. Une députée de Loire-Atlantique, d'ailleurs, hein, députée MoDem.
6: C'est Sandrine Josso qui, avec la députée Aurore Berger, mène un combat pour inscrire la soumission chimique dans les...
2: Absolument.
6: Dans les violences
2: sexuelles. Vous croyez qu'il voulait deux consoeurs ou le sénateur Joël Guerriot, Roselyne Bachelot, qui dit « je ne l'ai pas fait exprès ».
6: Ah oui, c'est
7: pardon.
6: Ça.
7: Alors le excusez-moi.
8: Non mais le témoignage est
7: on va revenir en arrière. Qu'est-ce que c'est? J'ai versé une drogue dans ton verre.
4: Non, il a dit
7: c'était pas intentionnel.
4: Il explique qu'il avait versé de la drogue dans un verre pour lui plus tard pour se détendre peiné parce que son chat était mort et qu'il était un peu déprimé.
7: OK, alors c'est une bonne défense, je vais dire s'il est peiné, il reste chez lui, il prend ses drogues. Si vraiment il exagère, il meurt, c'est pas grave.
4: Il dit qu'il a pris le mauvais verre pour lui verser. Voilà, je crois que c'est vrai.
7: Quelle honte.
5: Quelle honte.
2: Un petit extasie dans une coupe de champagne.
4: Qui n'a jamais fait ça?
3: Bernard.
4: Bah lui, mais il extasie dans la tisane.
3: Il le met dans le rôti de bœuf, lui.
7: Je vous jure que
3: dans la choucroute.
4: Il y a des gens qui mettent
3: des extas dans sa choucroute.
5: Je ne viens plus jamais.
4: Il met des extas dans les petits pois, alors c'est compliqué. Bernard, je suis sûr qu'il a déjà pris des extasies.
3: T'avais pris des extas?
2: Bernard, à l'époque de Thierry Le Luron, vous
5: avez. J'ai pris plein de trucs.
2: Vous avez dû vous droguer pas mal.
5: Oui.
4: Ah, alors.
5: Oui.
4: Est-ce que quelqu'un t'a drogué pour abuser de toi?
5: C'était une époque où la cocaïne était en bol chez tous les gens chics chez qui nous passent.
4: Ah déjà?
5: C'est bah pas évidemment.
3: Dans les années 50.
5: Mais vous avez rien inventé les mecs.
7: Bah si, ils ont inventé des
5: demain
7: trucs.
5: Je parlerai de mon homosexualité.
4: Vivement demain. Ah, il est en forme.
3: Ah, il est en forme.
5: Ah, les mecs, mais vous êtes des bébés à côté de nous.
2: Mais c'est vrai que Bernard, vous avez tout vu, tout connu.
5: Ah oui.
2: Vous avez fait toutes les boîtes de nuit avec le Luron.
5: Bien sûr qu'il a
4: fait des rêves.
5: Et même sans le Luron, j'arrivais à sortir sans le Luron.
4: Ah, mais j'arrivais. Surtout, est-ce que t'arrivais à rentrer dans les boîtes?
2: Et vous étiez en cuir avec Yves Mourouzi.
5: Ah ouais. Ne me parlez pas d'Yves Mourouzi, c'était un type formidable.
2: Ah mais je l'adorais.
5: Formidable.
2: J'ai eu la chance de le connaître.
5: J'allais au Look, bien sûr.
4: Mais il était en cuir.
7: C'est quoi le Look?
2: Alors ça, je connais pas.
5: Ça, c'était la boîte d'Yves Mourouzi au Hall.
7: Ah, je savais pas qu'il avait une boîte de nuit.
5: Ah bah, elle est au courant de tout, mais c'est rien. Je savais pas qu'il y avait une boîte de nuit. C'est vrai.
4: Non, mais c'est vrai qu'on imagine. Tu vois, on n'imagine pas. On voit un petit papier avec sa canne. Le gars, il se défonçait en boîte.
5: Et si la canne pouvait parler, on en a vu. Hein.
4: Non, mais c'est génial. On pouvait pas l'imaginer.
2: Moi, je vous imagine pas en cuir sur une moto
4: avec un harnais.
5: Mais même sans Yves Roussy, j'ai une moto, j'ai eu du cuir, des trucs.
7: Mais attends, mais alors, t'es très vieux là, alors.
4: Bah oui, ça se voit.
5: Oui, c'était les années quoi, Yves Mourouzi?
4: 70, 80.
7: Non, mais moi, 70, je sortais pas, j'ai pas ton âge.
2: Et alors, donc, vous étiez en moto en cuir et faisiez les boîtes de.
5: J'ai une moto, j'ai une Honda, oui.
2: Une Honda.
4: Ah, une Honda.
7: Voilà, honte.
4: Et tu
7: n'es pas toujours les Davidson.
4: Et alors, des expériences homosexuelles, moi, c'est ça qui m'intéresse.
7: Bah, c'est les camionneurs. Sans on en a parlé pendant des années.
4: Ah, c'est ça, c'est les camionneurs.
9: C'est une offre de service?
4: Non, mais je suis curieux.
7: Les aires d'autoroute.
4: Ah oui, il devait aller sur les aires d'autoroute et laisser les petits mots dans les toilettes.
5: J'ai fait l'inauguration du train.
4: Oh, j'ai cru qu'il y avait une Renault.
3: Moi aussi.
4: Il est vraiment très vieux. Très, très vieux.
5: Ah, non. J'ai pas connu les horreurs de la guerre.
2: Oh. On embrasse Lynn, qu'on adore.
5: On l'embrasse.
7: Elle nous entend.
2: Je la vois dimanche, Lynn.
7: Vous l'embrassez?
5: Elle va vous chanter des trucs, peut-être, non?
2: Ah bah, c'est moi qui vais lui chanter son répertoire.
5: Qu'est-ce que vous allez lui chanter?
2: Toi, ma petite folie.
10: Toi, ma petite folie,
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7: Oh là là. Pourquoi y a que les homosexuels qui savent, qui connaissent la chanson?
4: Est-ce qu'elle va chanter Bananas Island?
2: Allez-y, Christophe.
4: Mais que font ces garçons tout bronzés qui se promènent sous les bananiers? Oh, mais que font ces garçons tout musclés? Ils vous attendent sous les bananiers. Oh, qu'est-ce qu'ils offrent aux touristes étrangers? Les fruits sauvages de leur bananier. bananier.
7: Oh non, mais c'est honteux.
0: Je vous jure, elle attend la fin.
4: Et est-ce tu que... crois que c'est bon à goûter? Ouvre la bouche et viens les goûter. Ananas, ananas, que... Thaïlande, c'est un pays vous... magnifique.
2: Je vais pas faire un bon dimanche.
0: Ah non, mais Bananas Thaïlande, c'est une
5: est-ce
0: chanson
5: que vous
0: sur
5: allez
0: le tourisme
5: lui chanter.
3: Non, mais elle chantait vraiment
5: est-ce
3: ça.
5: Est-ce que vous allez lui chanter combien pour me faire faire la vitrine
0: Ça, c'est ce que t'avais écrit pour...
2: Ça, c'est une parodie pour le Luron.
5: Oui, pour le Luron. Oui.
2: Elle est fâchée contre vous, Lino.
5: Il paraît, je sais pas pourquoi, parce que moi, j'ai toujours trouvé sympathique.
2: Ah bah, si vous voulez, je vous emmène avec moi dimanche.
0: Ah bah non, bah, attendez. Ah, si, mon ami, elle va pas
5: dimanche,
0: kiffer.
5: Je vais voir ma grand-mère à l'EHPAD.
0: Si à manger, Bernard, il vient, hein, à mon avis. Hein.
8: Est-ce qu'on peut régler le casque sur jeune sur le...
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2: Pour Laetitia Olivier, qui habite Saint-Étienne-de-Fontbellon dans l'Ardèche, je vous emmène à l'Olympia le 9 octobre prochain, c'est-à-dire lundi prochain, dans une semaine pile. Qui pourrez-vous applaudir à l'Olympia?
0: Est-ce que ça serait pas Max Boubil?
3: Non, c'est à La Cigale.
0: T'as vu comment je fais l'entrée?
3: Merci beaucoup.
9: Chanteur.
0: On en a parlé juste avant l'émission.
2: Et puis franchement, il est pas sûr d'être applaudi.
3: Ah donc ça y est, maintenant je viens pour me faire
0: mais on va l'applaudir.
3: J'ai été le chouchou, j'ai été aimé.
0: Moi j'ai donné plein de conseils à Max avant sur sa carrière, on a parlé de sa carrière, ouais. J'ai donné plein de conseils, je lui ai dit arrête. Et il sera à La Cigale en mars.
3: Exactement.
2: On a le temps au mois de mars. Là, je vous parle de lundi.
3: Mais c'est déjà alors, complet.
9: C'est de la chanson.
2: Lundi prochain à l'Olympia.
0: Un humoriste.
9: Chanson.
2: Ah, humoriste, non. Chanson, non.
0: Un étranger.
2: Un étranger, non. Un français, monsieur.
9: C'est... Un pianiste, peut-être.
2: Pardon.
9: Un pianiste,
2: non. Qui pourra-t-on applaudir à l'Olympia lundi prochain?
3: Est-ce que c'est un homme politique, Laurent Ruquier?
2: Oui, c'est un homme politique.
3: Ah, c'est pas Debré.
2: Non. C'est pour une nuit.
3: Ah, je sais.
0: C'est la nuit.
3: C'est le stand-up de Jean-Marie Le Pen. Moi, je l'attends avec impatience.
2: Ce serait un miracle.
0: Très drôle.
3: Bardella.
0: C'est pas pour l'anniversaire de la Constitution, là.
2: Non, c'est pour une nuit spéciale.
9: C'est la nuit de la déprime.
11: C'est pas Rose.
2: C'est la nuit.
11: C'est Raphaël Mesrahi.
2: C'est pas la nuit de la déprime, c'est la nuit de la...
9: Est-ce que ce serait pas la nuit de la philosophie?
2: C'est la nuit de la philo, oui.
0: Alors, qui pourrait...
3: C'est qui est philo.
0: Est-ce que ce serait ministre de la Culture, Imam Abdulmalak?
2: Vous connaissez le nom de la ministre de la Culture?
0: J'ai des sociétés, il me faut des aides, Laurent. Hein. Si je connais pas le nom des gens, à un moment donné, je peux pas les demander. Hein. Ah mais attendez, c'est pas, non, il est pas en exercice, j'allais dire Luc Ferry, il est philosophe.
2: Non, ce n'est pas Luc Ferry.
3: Luc Ferry, il a inventé l'école, ça n'a rien à voir.
11: C'est un homme?
2: Un homme, oui.
0: Ah bah c'est Bellamy, François-Xavier Bellamy, il est philosophe.
2: Eh ben oui, François-Xavier Bellamy, bonne réponse de Christophe Barbier. La nuit de la philo à l'Olympia lundi prochain.
11: Qu'est-ce qu'ils vont faire?
2: Il va fêter les 10 ans de ces soirées qui ont été lancées par François-Xavier Bellamy, qui est député européen, qui était tête de liste lors des dernières européennes.
0: Pour les Républicains, oui.
2: Mais là, c'est pas sûr qu'il le soit encore.
0: Ah, il est concurrencé par plusieurs. Certains parlent de Michel Barnier, de Lisnard, d'autres de Jean Brun, le maire de l'Hérault.
2: Et même de Charles Consigny.
0: Et même de Charles Consigny, oui.
9: Mais qu'est-ce qu'il se raconte? Ils lisent des livres? Qu'est-ce qui se passe à cette nuit-là?
2: Alors écoutez, c'est la nuit de la philo. Alors, je sais pas, il y a BHL qui passe.
0: Oui, je pense qu'ils font défiler comme ça.
2: Ils font pas défiler, ils font des philos.
3: Mais ils font ça à l'Olympia.
0: C'est étrange de faire ça à l'Olympia.
2: Pardon?
0: C'est bizarre de faire ça à l'Olympia. Bah, il fait ses conférences à le Gavo d'habitude.
3: Oui, c'est ça.
0: Et là, je pense que pour faire plus grand, pour faire plus chic, c'est l'Olympia. Et puis, Olympia, c'est Olympe, c'est la Grèce, c'est la philo.
2: Waouh!
3: Ah ouais.
2: Oui. Ah, ça, c'est bien.
0: Ok.
2: Quoi, ok?
0: Non, c'est bien, c'est chiant, mais
3: c'est chiant. Heureusement qu'on n'est pas au lycée, hein, parce que Christophe Barbier et Paul Elkarat, les deux, ils auraient fini dans la poubelle. Hein.
2: Comment ça?
3: Ah, bah, vous vous souvenez pas au lycée quand on mettait les élèves qui étaient chiants dans la poubelle?
2: Ah non, qu'est-ce
3: que vous avez pas vécu dans les mêmes lycées que moi, apparemment. C'était même plus au collège, ouais.
2: Comment ça?
3: Ah ouais, moi j'allais souvent dans la poubelle. Quand t'étais un peu bizuté, on te mettait dans la poubelle.
2: Vous étiez harceleur ou harcelé?
3: Oh, j'ai fait les deux. J'ai fait les deux, mais j'étais beaucoup dans la poubelle aussi.
9: Mais comment ça, être dans la poubelle?
3: Bah oui, parce que t'avais.
9: Elle est grande, la poubelle?
3: Ouais, c'était les années 90 quand j'étais au collège et on mettait les élèves dans la poubelle, ceux qu'on voulait emmerder. Ouais, ouais, et je me souviens que les profs, ils disaient rien à l'époque, ça leur semblait normal. Ils disaient, oh, il faut que les jeunes s'amusent. C'est vrai. Le harcèlement, ça existait, mais c'était pas un concept, quoi.
0: Mais Max a complètement raison,
9: C'est vrai. Et alors, vous avez été dans la poubelle?
0: Une fois, oui.
3: Bah, tu vois?
0: Oui, mais c'était jeudi dernier.
3: C'était pour acheter cette écharpe. Ou vous croyez qu'il a trouvé son écharpe rouge?
12: Mais j'étais dans un lycée sport-études. Moi, ah c'était bon les études, les autres, c'était le
0: sport. Ça, c'est la meilleure vanne de l'émission. C'est pas étonnant que t'aies figure d'une poubelle. Hein.
12: Et j'avais deux copains hockeyeurs.
2: Ah oui.
12: Et donc, je les ai recrutés.
0: Attends.

0: T'étais sport études de quoi, du coup,
1: toi? Ah ouais?
2: Moi, j'étais études, j'étais pas sport. Ouais.
3: On avait compris.
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3: Ah, ça c'est pas mal aussi. Je vais vous demander le nom d'un célèbre empereur romain. Et d'ailleurs, quand il est mort, cet empereur, il est mort curieusement en Angleterre. Enfin, à l'époque, on n'appelait pas ça l'Angleterre. Hein. On appelait ça la Bretagne.
1: Vous voyez.
3: Ah oui. Et oui, c'était comme ça. Il est mort le 4 février 211. Il avait 64 ans, cet empereur. Et il aurait même prononcé sur son lit de mort des mots qui seraient, je dis seraient parce que moi, je ne connaissais pas cette phrase, « Maintenez la concorde, enrichissez les soldats ». Et moquez-vous du reste.
2: C'est pas commode.
3: Alors justement, c'est pas commode. Ça, c'est marrant que vous disiez ça parce que c'est tout sauf commode.
6: Ah, aimable.
7: Est-ce que ça serait
6: aimable?
3: Pas aimable. Mais c'est quelqu'un qui a
1: succédé. J'ai pas compris le mot commode.
3: Et parce que commode
6: parce
3: est un
6: commode,
3: empereur.
6: C'est un empereur.
1: Ah, je croyais que c'était un meuble. Pardon. Ah,
6: mais non.
1: Excusez-moi, est-ce d'être premier degré.
3: Commode. Commode est mort en
6: Marc Aurèle.
1: Attendez, depuis quand commode est aussi célèbre que Jules César?
6: Mais on si, parce que si. dans Maximus, les gladiateurs là. Il parle de commode.
1: Ah, mais je regarde pas, moi je regarde
3: ça. Pas les commodes, hein, commode.
6: Commode, oui, c'est pareil.
3: Il a été assassiné, commode, le 31 décembre 192. Ça marque la fin de sa dynastie. Et dans l'année qui va suivre. Et de sa vie, oui, bien sûr. Et dans l'année qui va suivre, il y a 5 empereurs qui vont se succéder. Il y a Pertinax, Dudius Julianus, Pessinius, Claudius Albinus. Et le dernier.
1: Et Caius.
2: Jean-Michel Trounicus.
1: Caius.
3: Le dernier.
7: Est-ce que c'est Titus?
3: Titus. Non.
1: Néron, Brutus. Caligula.
3: Non.
7: Est-ce que ça finit en us?
3: Ça finit pas en us.
7: Ah.
3: Et croyez-moi.
2: Vespasien.
3: Et croyez-moi, c'est assez dingue d'imaginer que cet empereur ait pu effectivement succéder à l'empereur Commode.
1: Ah, armoire bretonne.
6: Buffet.
2: Club de nuit.
1: Ça, il est mort en Bretagne.
3: Et je vous rappelle que quand
7: même. C'est Cicéron, c'est pas carré.
3: Non. Je vous rappelle que quand Monsieur Baffy m'a demandé, est-ce que c'est commode? Qu'est-ce que je lui ai répondu?
1: C'est tout sauf commode. C'est pas facile.
6: Poltron et coffin.
3: Non.
1: C'est compliqué.
3: Non. Qu'est-ce que je lui ai répondu?
1: Et vous l'avez dit, c'est tout sauf commode.
3: Exactement. Voilà. Je dis, c'est pas commode.
1: C'est pas commode. C'est méchant.
6: Non, c'est Complicus.
1: C'est Machiavel.
3: Alors, je peux donner son petit nom, hein. Son petit nom, c'était Septime.
7: Septime Sévère.
3: Sévère. Bonne réponse de Julie Leclerc. Eh oui.
6: Excusez-moi. Non, mais. Séverine Ferrer.
3: Non, pas Séverine Ferrer. Ah. Septime Sévère.
6: Ah, d'accord, je pensais.
3: Et effectivement, un empereur sévère a succédé à un empereur commode.
6: Ah,
3: ça
6: oui.
3: paraît incroyable,
6: ah, ouais.
3: mais c'est comme ça, effectivement. Jolie réponse collective, là encore. Et Julie Leclerc, assez fort.
1: Ah oui, bravo Julie.
7: Oui, bravo Julie.
2: Oui, c'est joli.
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9: Je tirerai les boules demain soir, sachez-le.
3: Ah, c'est vrai, c'est
10: dans quelle boîte? Dans quelle boîte?
9: Non, mais au loto.
3: L'Euromillion, le loto.
9: Le loto.
3: Ah, faites le loto, vous. Alors.
9: Et je fais les deux.
11: Mais pourquoi ils t'ont choisi alors que t'es pas beau?
12: Et alors, qu'est-ce que tu fais, toi, si tu gagnais au loto, Christophe?
3: Mais non, mais il peut pas gagner au loto, il tire.
9: Ah, on a le droit de jouer. C'est une loterie nationale, ça n'est pas un jeu télé, donc je peux moi-même me faire gagner.
10: Mais si, tu pourrais changer de sexe. Deviens un homme.
1: C'est la Saint-Christophe, je l'avais.
10: Fais comme Marcella, ça lui va bien. Allez, monte-nous tes couilles, Marcella, qu'on rigole. Vas-y.
1: Marcella, moi je suis pas méchant avec elle, je suis gentil avec toi. Pourquoi t'as dit ça?
3: En plus, il est pas moche, on peut dire il est chiant. Il est débile. Il est con.
9: Arrêtez.
11: Moi j'ai pas dit qu'il était moche, j'ai dit qu'il n'était pas beau, mais il a plein d'autres qualités. Moi je l'adore, c'est comme une danseuse.
10: Mais quand il se présente, on regarde les boules, on regarde pas lui.

0: Oui, c'est regarde, vrai que normalement, ceux qui présentent le loto, c'est des nanas avec des gros nichons. Là, c'est
1: mais oui, c'est ça.
2: Non, il y a Jean-Pierre Foucault aussi.
3: Ah, c'est pas une nana avec des gros nichons, Foucault?
4: Non, il y a Karine Ferry qui sera là ce soir à l'Euromillion.
2: C'est pas vrai.
4: Qui effectivement a des gros nichons.
3: Elle est plus à Sciences Po?
1: Mais tu sais qu'on
3: pas
1: peut,
3: qu'elle
1: très
3: est brillante,
1: bien,
3: elle, hein.
1: On peut très bien faire Sciences Po et avoir des gros nichons, espèce de crétin.
2: Enfin, ouais. C'est pas votre cas.
1: Mais non, parce que j'ai pas voulu.
2: Non.
5: Est-ce qu'il y a un directeur d'acteur pour le tirage du loto?
4: Ah ben, il y a un producteur, en tout cas, pour l'émission. Il y a un directeur artistique.
2: Vous répétez? L'autre jour, vous nous avez dit que vous répétiez.
4: Je répète, mais avec des boules de répétition.
5: Ah oui.
4: On n'a pas...
3: Oui. Ah, c'est marrant, comme Rocco Siffredi, hein.
4: C'est vrai. On ne peut pas répéter avec les vraies boules qui sont gardées par un huissier de justice dans une valise scellée.
3: Un certain Stéphane Bern. Il garde les boules de tout le monde, lui.
4: Ah, mais c'est avec Stéphane Bern. J'ai fait le loto avec lui pour le patrimoine l'année dernière.
2: Oh, écoutez, on s'en fout. Oh.
4: On était en duo, c'était magnifique.
2: J'avais choisi une première citation pour Monsieur Junior, ça tombe bien, la voici. Pour Florian Bleau, qui habite Mauléon, c'est dans les Deux-Sèvres, qui a dit les trois étapes de la vie d'un homme, c'est croire au Père Noël, ne plus croire au Père Noël, et puis finalement se déguiser en Père Noël.
4: Oh. Oh. C'est français?
2: C'est pas français.
1: C'est américain?
2: C'est américain.
3: Woody Allen.
4: C'est pas Woody Allen,
2: c'est
4: ça.
2: Pas Woody Allen, on va dire son père en quelque
4: Groucho
2: sorte.
4: Groucho Marx,
2: bonne réponse de Gérard Jugnot et Christophe Beaugrand. Pour Nora Vedel, qui habite Les Touches, c'est en Loire-Atlantique.
4: Les Touches, c'est où film? C'est un film qui est choupère, qui
0: short. Le film qui short.
3: Non, c'est la version X des Touches.
2: Alors, qui a dit, et c'est pour même Vedel des Touches, donc...
4: Cassez la voix.
2: Oh, non. Les psychiatres, c'est très efficace. Avant, je pissais au lit, j'avais honte. Je suis allé voir un psychiatre, je suis guéri. Maintenant, je pisse au lit, mais j'en suis fier.
3: Ah bah ça, c'est Gérard.
1: Jean-Yann, c'est Jean-Yann, ça.
2: Non, c'est votre ami.
1: Ah bah c'est Coluche.
2: C'est Coluche, bonne réponse de Valérie Mérès. Ah, j'aime bien ça pour M. Choquet de Versailles, Marie Choquet, qui a dit « Contre la mauvaise haleine, une seule solution, le téléphone.
0: » Ça, c'est français, ça.
2: Oui, d'ailleurs, c'est marrant parce que c'est pas du tout le style de...
3: C'est quelqu'un qui pue de la gueule?
2: Non.
4: Ah bah si, c'est connu, il y a des people qui sentent de la bouche.
2: Lesquels?
4: Ah bah non, mais je vais pas vous le dire, mais...
3: Ah bah si, si, si.
4: Mais oui. Il y en a, on aime pas les interviewer de trop près, quand même.
2: Ah ouais. Alain Chamfort.
6: Est-ce que c'est un humoriste?
2: Oui, c'était un grand humoriste.
6: Il est mort il y a longtemps.
2: Oh,
4: Fernand Reynaud.
2: Il est mort. Alors, il est mort bien après Fernand Reynaud. Il est mort quand même au 21e siècle en 2006.
4: Raymond Devos.
2: Et c'est Raymond Devos. Bonne réponse de Monsieur Beaugrand. Pour Romain Gélard, qui habite le Fenouillet, c'est en Vendée, le Fenouillet, qui a dit « Le lit est l'endroit le plus dangereux du monde. 99% des gens y meurent. »
4: Absolument. Il est mort depuis longtemps, monsieur.
2: Ah, il est mort, lui, depuis très longtemps.
1: Napoléon?
2: Ah non, non, non.
4: Est-ce que c'est un écrivain?
6: C'est au 19e siècle, en fait.
2: Alors, il est plutôt du 19e, même s'il est mort au 20e. Mais on va dire qu'il a fait...
4: Victor Hugo.
2: Il a fait 10 ans au 20e.
0: Victor Hugo, ouais.
2: Seulement. Non, d'ailleurs, il n'est pas français.
1: Oscar Wilde.
2: Alors, c'est pas Oscar Wilde.
3: Un anglais?
2: Un américain.
0: Un américain.
3: Mark Twain.
2: Mark Twain. Bonne réponse de Gérard Jugnot.
3: Ah, mon grand-père.
2: J'aime bien cette citation, c'est la dernière citation. Qu'est-ce que vous avez dit, monsieur?
3: J'ai dit mon grand-père, Mark Twain.
0: Twain.
2: Faut pas confondre Toen et Twain. Mark Twain, rappelons.
4: A du talent.
2: Rappelons-le. Voilà. C'est surtout l'auteur de Tom Sawyer.
4: Tom Sawyer.
2: Oh, merde.
4: C'est l'Amérique. La liberté.
3: Vous le lancez.
4: Il est né sur le bord du fleuve Mississippi.
3: Tom Sawyer,
4: c'est pour nous tous un ami. Il n'a peur de rien, c'est un américain.
2: Une dernière citation pour Madame Marceau, Sabine Marceau, qui habite Aix-en-Provence, qui a dit « Il y a toujours un moment dans leur vie où les gens s'aperçoivent qu'ils m'adorent. »
3: Ah,
0: oh, c'est
1: donc,
0: une comédienne.
2: Non, pas un acteur, non.
3: Nicolas Bedos.
4: Quelqu'un qui se la pète.
2: Pardon.
4: Quelqu'un qui se la pète.
2: Alors, il était connu
0: Alain Delon.
3: Français.
2: Il était connu pour son égocentrisme.
0: Alain Delon.
2: Non, pas Alain Delon.
3: Sacha Guitry.
2: Pas Sacha Guitry.
6: Il est mort en quelle année?
2: Il est mort en 1989.
3: Emmanuel Macron?
2: Non.
3: Le danseur mondain?
4: Jacques Chazot.
3: Jacques Chazot?
2: Non, lui, il était vraiment, on va dire, le parangon de l'égocentrisme.
3: Brialy?
1: Ah,
0: Serge Gainsbourg?
2: Non.
6: Ah, mais c'était un comédien?
2: Non, c'était pas un acteur.
6: Un musicien?
2: Pas un musicien.
4: Un journaliste?
2: Pas un journaliste.
0: Un homme politique?
6: Un romancier.
3: Dali?
2: Salvador Dali. Bonne réponse de Gérard Jugnot. Bravo Gérard. Mais oui. Thank you. C'est Salvador Dali, évidemment.
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2: Une question pour Joël Grey, qui habite Bandol, et c'est dans Le Point, l'hebdomadaire Le Point, aujourd'hui, que j'ai fait la connaissance avec quelqu'un que je ne connaissais pas, je veux dire, qui s'appelle Bernard Blacher, et on nous apprend, sous la plume d'Olivier Hubertali, aujourd'hui dans Le Point, qu'il en vend 200 millions par an. Mais qu'est-ce que Bernard Blacher vend 200 millions
9: pain.
2: Pardon.
9: C'est pas du pain, c'est pas Marie Blacher.
2: Et alors, qu'est-ce qu'il vend?
9: C'est des grandes boulangeries industrielles. C'est une chaîne de boulangerie.
2: Et il vend donc des
9: du pain, des sandwichs, tout ce qu'on trouve dans une boulangerie. Qu'est-ce que je dis?
1: Des croissants,
9: des chocolatines, des chocolats,
1: des
9: chocolats,
1: des baguettes.
2: Il vend 200 millions de baguettes par an. Bonne réponse. De Jean-Philippe Janssen, plus d'un milliard d'euros de chiffre d'affaires.
1: Il est célibataire?
2: Alors, non, mais d'ailleurs, il a appelé effectivement ses boulangeries, vous avez raison, Marie Blacher, du nom de sa fille. C'est sa fille qui s'appelle Marie. Moi, je connaissais pas parce que je crois que ça n'existe pas dans notre région, à Paris, en région parisienne. C'est surtout, je crois, dans le sud de la France, qu'on trouve vers Avignon, Saint-Rémy-de-Provence, dans les Bouches-du-Rhône.
0: Angoulême.
2: Peut-être Angoulême aussi. La chaîne Marie Blacher. Et on trouve souvent ces boulangeries aux sorties des villes, vous voyez.
6: Parce que c'est des pains de mauvaise qualité.
2: Non, le pain.
6: C'est 200 millions, ça veut dire que les gens ne les font pas dans leur propre four.
2: Et ben si, justement.
6: Ils achètent des trucs.
2: Non, le pain est fait sur place.
6: C'est comme chez Picard.
2: Non. D'où le succès d'ailleurs de ces baguettes-là, c'est que c'est des baguettes qui ont du goût. Vous avez d'ailleurs trois possibilités. Vous l'achetez ou blanche, ou dorée, ou bien cuite. Elles sont faites sur place. Alors, elles sont très bien exposées. C'est ce qui a fait le succès de ce genre de magasin. C'est parce que elles sont mises en lumière, sous des étals, des auvents. Trois baguettes achetées. La quatrième offerte.
6: Non, mais là, ça va être dégueulasse. Enfin.
1: Non.
6: C'est déjà préfet. Comment vous dites que c'est pas préfet?
9: Préfet, c'est sur place.
10: Non, mais en plus, les artisans, les boulangers en ce moment, ils sont en grande difficulté. Je pense qu'il faut les soutenir et pas dire que c'est dégueulasse. C'est pas vrai, c'est pas dégueulasse.
6: Non, mais là, c'est le mec qui vend 200 millions.
10: Il n'est pas en difficulté.
11: C'est pas un gars dans une boulangerie qui vend 200 millions. Il y a plein de boulangeries.
6: Ils distribuent des trucs comme congelés.
2: Mais non, puisqu'on vous dit que c'est fait sur place.
11: Mais c'est une recette.
6: Trois et la quatrième offerte.
11: C'est pas parce qu'il y en a beaucoup que c'est pas bon. Regarde, les chihuahuas, il y en a pas beaucoup, ils sont tous moches.
1: Non, mais ils sont pas faits sur place.
2: C'est juste que ça marche. Chaque boulanger fait son pain. Lui, il a une franchise, en quelque sorte, vous voyez. Et c'est ça qui a fait de lui un milliardaire. Je trouve que ce papier vraiment est intéressant parce que c'est un homme qui n'avait jamais été pris en photo. C'est la première fois de sa vie qu'il rencontrait un journaliste. Toute photographie de lui était interdite jusqu'à présent. On demande même au journaliste d'éteindre son téléphone mobile pendant l'entretien. Il n'a pas de page Wikipédia. Il n'avait jamais donné d'interview, ni même à la presse locale, la Provence ou Midi Libre, les journaux de sa région. Et là, Le Point a réussi enfin à interviewer ce nouveau milliardaire qui a fait fortune avec des baguettes de pain grâce au marketing. Pas parce que c'est du mauvais pain, parce que je vous dis, chaque baguette est faite dans chaque boulangerie.
6: Il faut les goûter. Hein.
2: À la sortie de la ville. Alors, je vous conseille d'y aller au dernier moment, parce que ça, j'ignorais aussi. Si vous y allez dans la dernière demi-heure de la fermeture, vous paierez la baguette à moitié prix.
6: Bah voilà.
9: Des lots.
2: C'est 50% moins cher sur tous les produits 30 minutes avant la fermeture.
6: À la sortie, des villes avec l'essence, tu achètes de la baguette en même temps.
10: Mais tout le monde n'habite pas en France.
11: Qu'est-ce que tu racontes comme conneries?
10: En tout cas, il s'est fait beaucoup de blé avec son pain.
9: Exactement.
2: Ce que vous ignoriez, cher. Non, mais voilà pourquoi ce papier dans Le Point est vraiment passionnant. Je vais vous dire pourquoi. C'est que j'ignorais, c'est que tous les milliardaires investissent
1: dans la boulangerie.
2: Ouais, dans la baguette. Alors, écoutez, je vous invente pas le truc.
11: Il y a Elon Musk qui vient de racheter un pôle.
2: mais vous ne croyez pas ce qu'il vient dire. Ils sont tous fous de pain. Stéphane Courby, grand patron, Stéphane Courby, qui a plein de médias et tout ça. Eh bien, il a pris 30% du capital des boulangeries Ange. Il y a 265 boulangeries Ange. Et c'est le deuxième réseau national derrière Marie Blacher. Vous avez aussi le trio Xavier Niel, Pigas, Mathieu Pigas. Ouais. Ça, c'est aussi des grands milliardaires.
6: Parce que les gens sont tellement pauvres qu'ils n'ont que du pain.

0: Et pouf! Mais non, mais...
1: Et ben, eux, ils ont racheté pareil des parts des boulangeries, 130 boulangeries. Louise, moi, je connais pas ces boulangeries, les boulangeries Louise, mais vous voyez ce qui veut dire en tout cas que les milliardaires investissent dans le pain.
2: Il y a Depardieu qui a investi dans la brioche dorée, apparemment.
3: La Micaline.
4: À vous, la Micaline.
1: Voilà, il a 781 boulangeries.
0: Ah là là, ouais.
1: Vous voyez, et la première boulangerie Marie Blachère a été inaugurée en 2004.
0: Ouais, c'est sûr qu'il ne doit même pas jamais manger son propre pain.
5: Bah, allez, bah, on va y aller ensemble voir.
6: Oui, moi, je suis d'accord, Rachel. On fait un petit voyage. Très, très bon. Voilà, moi, je veux rencontrer
5: dans
6: cette personne.
5: Dans le concret.
1: Écoutez, si Monsieur Blachère nous entend, qui nous envoie une baguette?
6: Qui nous envoie une tartine?
1: Avec un petit milliard.
6: Voilà.
1: Et on en dira le plus grand bien.
6: Voilà, exactement.
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1: J'ai une question intéressante, là. Vous savez, évidemment, que les noms qui sont le plus donnés aux rues, je parle de noms propres, sont ceux du général de Gaulle, Pasteur ou Victor Hugo. Mais il y a encore une rue qui est plus fréquente, pratiquement 8000 rues qui portent le même nom en France.
9: Principale.
1: Rue principale, non.
9: La on est rue.
10: Donc
9: grand rue.
10: Un nom propre ou un nom
9: rue de l'église.
10: Commun.
1: Pardon.
9: Rue de l'église.
1: Rue de l'église. Bon, la réponse de Gérard Jugnot. C'est la rue de l'église. Sinon, effectivement, pour les noms propres, c'est bien le général de Gaulle, Louis Pasteur.
9: Il n'y a pas eu une rue Laurent Ruquier.
1: Et Victor Hugo. Au Havre, pas encore. Il faudrait demander à monsieur Édouard Philippe.
10: Mais c'est quand vous serez mort, Laurent.
1: Ah oui.
9: Pas forcément.
10: Mais c'est une fois qu'on est mort.
9: Non, pas forcément.
1: Écoutez, franchement, non, je préférais que ce soit de mon vivant, comme ça, le jour de l'inauguration, je serais à côté de la plaque, vous voyez. Mais c'est vrai que le Havre pourrait faire un petit effort.
9: C'est vrai.
3: Au moins un gymnase à votre nom.
1: Un gymnase, pourquoi un gymnase?
3: Bah parce que votre démarche svelte et sportive, ça m'inspire un gymnase quand je vous vois. Je dis, oh là les là athlétiques, monsieur Ruquier, vous savez, oui.
1: Monsieur Orlinski, vous avez carrément vos statuts dans toutes les villes.
3: Bah oui,
11: dans toutes les villes, puis j'ai bientôt un district qui va porter mon nom.
9: Chez moi.
1: Un quoi?
11: Un district.
1: Un district,
11: ouais.
1: Comment ça?
11: Ben carrément, on est en train de construire une partie de ville.
1: À
11: côté d'Abu Dhabi.
1: Ah oui,
11: ah ouais, bon. Ça s'appelle Orlinski District.
3: Orlinski District.
6: Ouais. Mais alors ça, les maisons seront. On habitera dans la bouche du singe. Hein.
3: Ah bah moi je choisis l'autre partie. Hein.
11: Non, on va tout faire, une école, enfin, un musée. Enfin ça va être un truc assez
6: drôle. Attends, mais moi je veux bien dire.
10: Moi j'ai une ville à mon nom.
1: Trierweiler.
10: Oui. Au Luxembourg.
1: Ah bon. Oui. Voilà. Ça s'appelle Trierweiler.
10: Oui, ça veut dire genre petit village, un truc comme ça. Mais il y a une.
11: Moi, c'est un grand village.
1: Votre ex,
9: il a un pays.
1: Il a un pays. Voilà.
10: Mais d'ailleurs, pourquoi il va pas là-bas, hein?
1: Et alors, il paraît que vos sculptures sont en chocolat maintenant, monsieur Orlinski.
11: Ah oui, tout à fait. Donc il y a une très belle opération qu'on a fait hier avec un des plus grands chocolatiers français qui s'appelle Amaury Guichon. Je sais pas si vous connaissez.
1: Amaury comment?
11: Guichon.
1: Guichon.
6: Oui,
11: il est très connu, il a 100 millions.
6: Extraordinaire.
11: Voilà. Il a plus de 100 millions d'abonnés sur les réseaux, donc oui, il est une méga star. Il habite Las Vegas et en fait, il reproduit n'importe quoi. Vous pourrez reproduire Laurent, exactement.
6: Bah, c'est
11: le
6: pas
11: même
6: n'importe
11: Laurent
6: quoi,
11: Ruquier.
6: Laurent. Comment? C'est pas n'importe quoi, hein, monsieur Ruquier.
11: Oui, c'est vrai, c'est pas n'importe quoi.
1: Vous reproduire Laurent. Roger et Raymond aussi, reproduit Laurent.
11: Oui. Non, mais là, l'identique, on a du mal à savoir quel est le vrai, quel est le faux. Et donc, il a les F1 Kong. Pour changer. Et du coup, c'est exactement le même. Et la vidéo, elle a déjà plusieurs dizaines de millions de vues.
1: Un Kong en chocolat, alors.
11: Oh là oui, là, mais sauf qu'il est, quand on met le vrai et le faux à côté, on ne sait pas que c'est en chocolat, on ne sait pas lequel en chocolat.
9: Il ne faut pas l'exposer au soleil.
11: C'est vraiment très, très beau et c'est incroyable. Quand on voit tout le truc se faire, c'est juste incroyable.
3: C'est des heures et des heures et
11: des heures de boulot, mais
3: oui, c'est un moulage.
11: C'est vraiment
3: en chocolat,
11: magnifique.
3: Quoi.
11: Et c'est très, très suivi. Et c'est un Français qui s'est exporté à Las Vegas et qui aujourd'hui, c'est une méga star.
3: Et il fait des œufs de Pâques aussi, non?
6: Il est même pas chocolatier, il est sculpteur. Parce que quand il vous fait un dinosaure,
11: ouais.
6: C'est pas le dinosaure, il a les yeux qui
11: t'as
6: bougent.
11: T'as l'impression qu'il voit, c'est oui. Une voiture, t'as les roues, on dirait en métal, tout en métal, en or, enfin
6: oui,
11: vraiment c'est incroyable.
6: Fabuleux. C'est
9: un Ruquier aussi est un artiste.
6: oui, mais il construirait rien de ses mains.
1: Parlons plutôt du pape, ce sera la première question de l'actualité.
11: Il est malade.
1: Pour monsieur Kermaria, qui habite Marseille, on parle effectivement du pape aujourd'hui dans tous les journaux. On nous dit même dans Le Parisien que le pape continue d'être à pire hérétique. Mais qu'est-ce que cela veut dire?
6: Ah,
1: pas
6: de fièvre. Oui, oui.
1: Il n'a pas de fièvre. Il n'a pas de fièvre. Bonne réponse de Gérard Jugnot. C'est ce que vous avez

0: vouliez dire, Mme Diamant?
1: Vous voulez que je sois honnête?
0: Oui.
1: Pas du tout.
0: Parce que le tambour...
1: Je me disais apiculture, api, abeille, il y a un rapport avec les abeilles. Voilà
2: ah
1: où
2: oui,
1: j'étais parti.
0: Alors, apyrétique, ça veut dire qu'il n'a pas de fièvre, donc ça veut dire qu'il va mieux, en
3: oui,
0: fait.
3: Bah oui, il a repris ses activités.
0: Ah oui? Comment vous savez ça?
3: J'ai écouté la radio, j'ai écouté RTL, monsieur.
1: Il lève la main en l'air, à gauche, à droite,
4: oui,
1: et il baisse.
4: À la place d'une hostie, mange un doliprane, c'est pareil.
1: Ils sont énormes, de plus en plus énormes, hein, les doliprane.
0: Ah oui?
4: Il faut les avaler, ah oui.
5: Ah, oui. Ah ouais, ils sont énormes.
2: Ah, mais ils sont devenus durs à avaler. Hein.
1: C'est des steaks. Ah ouais, et Dieu sait que j'ai de la place.
2: Ah, moi, je suis obligé de les
0: Dieu
2: couper
0: sait
2: en
0: que
2: deux.
0: Vous en avez avalé.
2: L'isoliprane.
1: Rien qui m'ait calmé le mal de tête, je peux vous dire.
0: On est content s'il va mieux. Le pape, je savais pas qu'on lui avait enlevé un bout de tout.
1: Un bout de poumon.
0: J'arrive pas à le dire.
1: Les juifs.
2: Il a enlevé le prépuce.
0: Non, un bout de poumon. À 21 ans, on lui a enlevé.
1: Merci pour la fraîcheur de vos infos.
0: Non, mais parce qu'on nous refait. Quel est con. Mais non, mais on nous refait un bilan de sa vie médicale. Ah oui. Et il faut savoir que dès 21 ans, il avait une pleurésie, inflammation de la membrane qui entoure les poumons. Donc, il a frôlé la mort à 21 ans. Ah oui. Et on lui a enlevé le lobe supérieur de son poumon droit. Et puis, alors, après, il a été opéré de la cataracte en 2018.
4: Et il n'a pas fait de cadeau, Jésus. Hein.
0: Une ablation du parti du côlon en 2021.
3: Ah ouais. Attends,
0: une intervention pour une hernie abdominale en 2023.
4: Et on se plaint qu'il n'a pas de fièvre, eh ben.
2: C'est bien la moindre des choses.
1: Mais il prie qui?
0: Ah mais vous voyez, franchement...
3: Mais c'est beaucoup.
0: Ah ouais, le pauvre...
5: Il est très vieux.
0: Alors là, il faut le ventiler, hein, parce que...
5: Il a chaud.
0: Ah oui, il a chaud.
4: Oui,
0: il faut lui donner de l'oxygène pour qu'il ne s'étouffe pas.
4: Ah mais il va se balader qu'une
1: bouteille. Il a quel âge, ce grand garçon?
5: 88.
2: 90.
0: Oui, bah oui, oui.
5: 88.
4: Il faut qu'il accroche les gants. Hein.
5: Bah, laissez les papes. Hein. Les papes, ils les font vieux. Hein.
0: Qu'est-ce que tu veux dire?
5: C'est toujours des vieux, les papes.
0: Ah, ça, c'est pas faux.
4: Pour les garder moins longtemps.
5: Ça serait bien, un jeune pape.
4: Eh oui.
1: Ça changerait
5: jeune
1: quoi
5: pape, oui, avec 40 balais.
4: Un beau petit jeune pape.
2: Toujours pape, ouais.
4: Tous les gardes du Vatican sont toujours magnifiques. Je sais pas comment ils les choisissent, mais ils sont toujours magnifiques.
0: Les Suisses.
4: Les gardes suisses. Ah oui. Ah oui. Avec le costume.
0: Ah bah, les curés, ils s'y connaissent en homme.
3: En jeunes hommes.
0: Ils les choisissent petits.
2: Ça va pas faire plaisir au Premier ministre.
0: Pourquoi? Monsieur Bayrou?
2: Oui.
0: Oh non, Monsieur Bayrou,
2: il est embêté en ce moment.
4: Bon. Ah bon?
0: Oh, il est embêté. Okay. Il a une excuse.
2: Laquelle?
0: Bah, c'est-à-dire que comme il termine pas ses phrases. il peut toujours dire je l'ai dit, mais vous n'êtes pas allé jusqu'au bout.
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7: Titoff qui est surtout heureux de retrouver sa fiancée.
8: Ah bah vous avez vu comme il est beau ?
7: À vous trouver.
8: Oh bah il a minci, il est formidable.
9: Pour toi Roselyne.
8: Oui, ah non, mais...
9: Ah aussi, tu es très en beauté.
7: Je sais pas, vous avez vu qu'il a minci, parce qu'alors moi...
8: Ah ça, non, mais c'est impressionnant. Bon coq n'est jamais gras, disait ma grand-mère.
10: Je me demande si tu ne le confonds pas avec Ryu.
9: Merci.
11: Moi je suis un peu déçu parce que moi j'ai perdu 7 kilos, mais t'as même pas remarqué.
7: Non mais il faut savoir que Madame Bachelot a une tendresse pour... Monsieur Titoff depuis des années.
8: Mais c'est
9: oui, oui.
8: C'est une liaison qui dure.
11: Ah, ça fait des années qu'ils ne sont pas vus alors.
9: On n'a pas senti le temps passer, surtout Roselyne.
7: Mais vous avez eu des enfants ou pas?
9: C'était un choix en fait. J'en voulais, mais bon, Roselyne voulait continuer la politique, d'aller à l'opéra le soir, tout ça.
8: Nous ne voulions vivre que l'un pour l'autre.
7: D'ailleurs, il faut dire que Roselyne est plutôt virginale aujourd'hui.
8: Oui.
9: Oui, oui.
11: Vous avez fait peur.
7: Non, j'ai pas dit vierge.
12: Je me suis dit, il a des infos qu'on n'a pas.
7: Non, non, virginal dans
10: moi,
7: le
10: sens... Moi, je me suis dit, ça a cicatrisé.
7: Non, virginal dans le sens où d'habitude, elle a toujours des tenues plutôt colorées.
11: Oui, c'est vrai.
7: Voilà.
8: Il n'est pas chic, ce trois quarts.
7: Oui, mais il est crème, ce qui est très rare.
11: Il est même blanc.
7: Oui, il est même blanc. Je me demande si elle ne voudrait pas être élue pape.
8: Papesse, oui.
7: Ah oui, parce qu'il y a quelque chose là quand même. Ouais. Ah, vous aimeriez avoir une papesse?
10: Ah bah évidemment. On n'a pas de pâte noire, excusez-moi, jamais. Depuis temps. Ah. Et on n'a pas de femme, évidemment, pour les raisons qu'on connaît, mais bon, faudrait quand même.
8: Alors une femme
10: plus
8: noire. Eh bah Karine.
7: Karine Le Marchand, pape, ce serait génial pour.
8: Oh bah, ce serait vachement bien.
7: Pour tous les curés labourés dans le prêtre.
10: Je préfère encore Karine Le Marchand, pipe.
7: Oh, ça alors.
10: Pipe,
7: vous l'êtes pipe.
10: Moi, je trouve ça plus rigolo d'être pipe que pape.
7: Ah bah très bien, écoutez, c'est mieux que pupe. Donc hier, quand on a dit que vous étiez une spécialiste de...
10: Oui, ça c'était une connerie.
7: Ah, bah alors, vous confirmez aujourd'hui.
10: Je rigole.
7: Ah, bon, vous me rassurez.
12: J'ai raté hier. Ouais.
10: Oui, qu'est-ce
11: qui s'est passé hier?
10: Ils sont partis en délire sur une pseudo-réputation, comme quoi je serais super forte à ces choses-là.
13: Alors, moi, je n'ai jamais entendu cette réputation-là. À mon grand désarroi, mais apparemment... Mais
10: il n'a pas cité ses sources, d'ailleurs.
8: Mais alors, de
11: qui avait parlé? C'est quoi la répute?
8: Vous parlez de façon...
7: On dit pas la répute.
8: Mais il manque une lettre.
7: On dit une station de bus équivoque. Donc, franchement...
8: Mais qu'est-ce qui s'est passé hier?
10: Ils ont prétendu, alors c'est plutôt flatteur, mais que j'étais la reine de la fellation, sans citer leur source. Alors, je ne sais pas d'où ça venait. Je réfute
8: ça,
10: pas.
8: C'est Rachida. Moi, je réfute. Qui l'a dit, ça.
10: Pourquoi dirais ça?
8: Bah parce qu'elle a confondu dans une interview, crois sur RTL,
10: la
8: d'ailleurs,
10: de la fellation.
8: Inflation et fellation.
7: Oui, ah oui, c'est vrai que c'était Mme Dati, la ministre de la Culture. À l'époque, elle ne l'était pas encore.
8: Oui.
7: Mais elle l'est devenue suite à ça.
8: Il paraît que c'est un brevet qu'il faut passer pour être ministre de la Culture.
7: Puisqu'on parlait du pape, voici une première citation pour Nathalie Barnérias, qui habite Bretteville l'Orgueilleuse, c'est dans le Calvados, qui a dit, à part pour les gonzesses et le pognon, ça doit être chiant d'être pape.
11: Jean-Yann. Coluche.
7: Ah oui, elle est en
10: c'est
7: deux
10: drôle.
7: Temps, celle-là.
11: Est-ce que c'est quelqu'un qui n'était pas porté vers les femmes?
7: Ah non, non. Alors, à part pour les gonzesses et le pognon, ça doit être
10: ce
7: chiant d'être...
10: Ce serait pas Bénichoux.
7: C'est Pierre Bénichoux. Bravo, la réponse de Karine Le Marchand. La suivante est dédicacée pour Monsieur Titoff et c'est Liliane Sévrac qui habite Marsac-sur-Tarn qui a une chance de gagner un chèque RTL, une toute petite chance, qui a dit « J'ai souvent remarqué que les gens qui sont en retard sont de bien meilleure humeur que ceux qui ont dû les attendre. »
8: C'est pas faux.
10: C'est tellement vrai.
9: C'est pas faux, c'est drôle.
10: C'est
7: DeVos. DeVos.
8: Emmanuel Macron.
7: C'est français et en plus c'est marseillais. C'est vrai qu'Emmanuel Macron a la réputation d'être en retard.
9: Espagnol.
8: Ce serait pas Fernandel.
7: Ce n'est pas Fernandel.
8: Pagnol.
9: Rému.
7: Ce n'est pas Pagnol.
10: C'est mort.
7: C'est un autre dramaturge marseillais.
11: Zidane.
7: Non, pas c'est vrai que c'est un bon dramaturge, Zidane.
8: Un dramaturge marseillais.
7: Oui, il est né à Marseille.
10: Il est mort.

0: Il est mort.
1: Ah oui, mort.
2: Ah, il est mort, oui.
1: Mort dans les années 80, académicien français. On l'a surnommé Pagnolet, petit Pagnol, le petit Pagnol, à une époque.
2: Le petit Pagnol.
1: Bah, par exemple, Nina est une de ses pièces. Voilà. Bah,
3: Est-ce qu'il a un nom italien?
1: Non, les œufs de l'autruche aussi.
4: Ah oui, André oui, Roussin. Bien sûr.
1: Pardon.
5: André Roussin.
1: André Roussin. Il faut que ce soit un Belge. Bravo. Magnifique. Mais il y avait aussi Lorsque l'enfant paraît, qui a été récemment joué par Michel Faux, ou encore La Mama, qui fut jouée et créée au Théâtre de la Madeleine. Il faut dire qu'il a dirigé ce théâtre. André Roussin était marseillais. Qu'est-ce qu'il y a, monsieur Titoff? Ça vous intéresse ce que je dis ou pas?
2: Il adore Marseille.
4: C'était pas flagrant.
3: Je suis tellement vexé de ne pas avoir trouvé la bonne réponse que.
1: Oui, que quoi?
3: J'en ai des chaleurs.
1: Non, mais vous êtes en train de faire des signes à qui, là?
3: Je disais que l'émission se passait super bien. Que malgré votre allergie, vous étiez de bonne humeur, patron.
1: J'étais de bonne humeur jusqu'à que vous arriviez. Non, franchement, c'est terrible ce qui se passe ici.
4: Ouais, hein.
3: Et
1: j'en ai une autre pour vous, remarquez, monsieur Titoff.
2: Marseillais.
1: Et pour Pierre Marpinard. Monsieur Marpinard habite Clairois dans l'Oise. Elle vous va bien, cette citation?
3: Oui, c'est moi.
1: C'est vous qui auriez pu la dire, d'ailleurs. Mm. Qui a dit, quand je décide de me remettre au sport, j'achète l'équipe.
4: Jacques Chirac.
3: Effectivement.
2: C'est un humoriste?
1: C'était pas un humoriste. C'était quelqu'un de drôle, un confrère de radio pendant des années, mais il est mort déjà il y a un petit moment, en 2015. Mmh. Et on le cite souvent ici. On n'est jamais certain qu'il soit l'auteur tout à fait de ces citations, mais il a fait quelques recueils, ou parfois
4: il était sur France Inter.
1: Emprunté à d'autres, il était sur France Inter.
4: José
1: Bouteiller.
6: Arthur.
1: José Arthur. Bonne réponse. Encore d'Alex Vizorek, aidé par Richard Orlinski. Ouais.
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1: Mais pourquoi vous n'aimez pas les chanteuses, monsieur de Kersauzon? Faudrait percer.
3: Il n'aime pas les chanteuses. C'est la musique qu'il n'aime pas. Il aime bien les chanteuses.
2: Il dit, pourquoi vous n'aimez pas le diesel? Parce que ça pue, bah pareil.
0: Ah, mais il y en a qui adorent l'odeur de l'essence.
2: Hein. Non, j'aime pas. C'est pas que j'aime pas. La musique me gave, je n'ai pas accès.
1: Faudrait aller chez un psy pour savoir pourquoi ça vous gave la musique.
4: Parce qu'il n'aime pas ce qu'il rapporte des sentiments.
3: Tu n'écoutes jamais de musique, Olivier.
2: Non, je suis allergique, ça me gêne.
8: Parce que sa maman lui chantait des trucs pour l'endormir, des berceuses.
1: Ah oui, il a été traumatisé par bateau sur l'eau.
8: Ah oui.
9: Maman, les petits bateaux qui vont.
2: Non, j'aime pas. Attends, c'est un regret. C'est pas une, c'est tout, j'aime pas.
3: Même les réveillons que tu passes avec Palmade ou danser sur la compagnie créole en slip, là.
2: Non, c'est la musique me gêne, mais il n'y a pas que ça qui me gêne. Non, mais j'ai tout.
1: Vous êtes courageux, toi.
2: J'ai le droit de ne pas aimer ça. J'ai pas...
3: Parce que ça fait tu peux ne pas aimer quelques groupes, mais tout le monde aime la musique en général. La musique,
2: moi, j'aime pas. C'est tout.
1: Pas lui.
2: Il y a pas mal de choses qui ne m'intéressent pas. Tu en fais partie, d'ailleurs. C'est tout. Je suis intéressé. Il y a des domaines où j'ai du talent et je suis intéressé par, et des choses où j'ai pas accès, c'est tout. C'est plus une infirmité, une souffrance. Tu peux pas te rendre compte à quel point c'est difficile pour moi de pas pouvoir profiter du talent de cette charmante jeune femme.
3: Je vois un gosse qui
2: Et de quand même entendre les trucs niaiseux que tu dis et même pas drôle. Tu crois que c'est jamais intéressant?
3: Je vais m'occuper de toi, je vais faire de toi une reine.
2: Ça va, ta gueule.
4: T'es là pour embellir la vie, c'est tout.
1: C'est vrai que quand même, je vous sens un petit coup de cœur pour notre ami.
2: Non, mais les charmante, que je te dise, mais...
0: Et t'as jamais joué d'un instrument? T'as jamais mis des mains sur un piano?
3: C'est pas référent, il aime pas la musique.
1: Mais il est allergique, il a déjà un début de tête de cuite.
3: Bah oui.
4: Et il gonfle.
3: Tu parles pas philosophie avec Stéphane Plaza, c'est pareil.
4: Même sur le bateau, t'écoutes jamais de musique.
3: Même rien.
4: Classique.
2: Mais les oreilles en mer, c'est les yeux. C'est comme les yeux, les oreilles, ça sert à écouter. Avec le son, tu sais ce qui se passe.
3: Et tu entends les sirènes?
2: Bon, ouais, ça me fait... Écoutez, déjà, c'est déjà pas toujours drôle d'être avec des gens comme vous, donc soyez un petit peu agréable, occupez-vous de votre entre-vous que vous adorez, parce que vous passez votre temps à vous féliciter, à vous
4: congratuler, aux poissons,
2: à faire des films les uns sur les autres et des chansons merveilleuses. Occupez-vous de vous, moi je bois un coup tranquille, foutez-moi la paix.
3: Merci. Bravo!
1: Monsieur de Kersauzon, je vous présente des gens charmants, vous retrouvez des vieux amis comme Monsieur Junior que j'ai éloigné.
2: Non, il est plus vieux qu'ami. Hein.
1: Valérie Mérès, que vous avez connue à ses débuts aussi, vous devriez être content.
2: Non, mais je les aime bien, mais c'est pas non plus une vraie passion, je rassure-toi. Hein.
1: Enfin, quand même, et Jean-Philippe Janssen, avec qui vous avez sympathisé, vous parlez le même dialecte aujourd'hui.
4: Ah oui, mais bah, oui. Je me mettais visiter son île et tout.
1: Comment
2: oui,
1: ça?
2: Oui, mais je l'ai vu. J'ai joué à Tahiti,
4: moi.
1: Et c'est pas vrai, vous avez vu Olivier à Tahiti?
4: Bah, on s'est vu là-bas, on a gâché, il m'a fait faire le tour de l'île. Ouais.
1: C'est pas vrai.
4: Oui, oui, dans sa voiture. Et il m'a dit, je vais te faire faire un tour que tous les touristes ils font pas. Donc il me dit, on va pas faire les plages, tout ça. Et il m'a emmené dans l'île. Parce que c'est, eh ben, j'ai cru qu'il voulait me perdre dans la jungle, là. Parce qu'à un moment, il dit, descends de la voiture, va voir là-bas. Et je suis descendu, il me suis retourné, il n'y avait plus de voiture. Il a essayé de me perdre dans la jungle à Tahiti.
3: Et il t'a montré son bigorneau?
1: Vous avez été bien accueilli et tout?
4: Ah oui, oui, oui, oui, bien. On a bien mangé, bien accueilli. On a fait, oui, il s'est bien occupé de moi.
3: C'est-à-dire qu'il est sympa dans la vraie vie.
4: Il est très sympa. Oui, oui, oui. Et puis il m'a appris plein de trucs, il m'a tout expliqué, l'île, comment que ça marchait.
1: Par exemple.
2: Bah. Je ne me souviens plus de rien, mais t'aurais bien pu, c'est ta faute. J'ai traversé l'île avec lui, il m'a emmené partout, et il m'a abandonné. Il a eu peur, il est sauvage, hein.
4: Mais non, mais j'étais à sa maison, une jolie maison.
2: Ah, vous êtes allé chez lui?
4: Oui, il fait celui qui est pas tant si machin. Mais c'est joli, c'est harmonieux, c'est pas un gros bourru qui vit dans un garage. Hein.
8: Non.
4: C'est une belle maison, il y a du volume.
1: Il y a un toit.
4: Ah oui, ça sortira les couleurs. Tu sens que j'ai souci du détail, il n'a pas rien à foutre, hein, non.
3: La déco, c'est quoi? Il y a quoi comme déco?
4: Ta compagne est charmante, adorable en plus.
3: Jean-Louis? Elle est charmante, Jean-Louis. Moi, je suis son Instagram, elle est charmante.
4: J'ai passé des moments
3: délicieux. Vraiment de la chance, Olivier. Hein.
1: Ah bah non, mais on y va tous. Maintenant qu'il nous dit qu'au fond, 20 heures d'avion, c'est pas long.
4: Mais c'est pas long.
1: Moi, je propose qu'on
3: aille... C'est pas long, mais c'est cher.
1: On y va tous, on va faire les grosses têtes en Polynésie.
4: Ouais.
1: On va venir là-bas vous emmerder.
4: Ouais.
2: T'es le bienvenu.
1: On restera pas plus de 3-4 jours. Hein.
3: Ouais.
1: On fait
3: oui,
1: ça.
3: Avec plaisir.
2: T'es pas obligé d'amener ton cirque, mais tu peux venir.
1: J'ai une autre question quand même, parce que c'est vrai que on va lâcher un peu notre ami Olivier de Kersauzon.
2: C'est une bonne idée.
1: Bah oui, parce que je sais bien qu'il a besoin de repos de temps en temps.
2: Non, j'ai un coup de téléphone à faire.
0: À faire.
3: Pour la valise?
1: Mais pourquoi vous téléphonez pendant l'émission, monsieur de Kersauzon?
2: Ah, parce que je voudrais pas te faire de peine, mais même quand tu bavardes, le monde continue à exister, tu vois. Et qu'il y a des trucs où des mecs, ils attendent de moi une réponse pour un truc ou je sais pas quoi.
1: Vous avez toujours du business, alors, monsieur de
2: Kersauzon? Non, c'est pas du business, c'est des affaires générales et maritimes, ça te dépasse un peu, mais...
4: Là, il attend de déclencher.
2: Continue à parler avec tes idiots, ferme ta gueule et tout ira bien.
1: Allez, hop. Bon, bah alors, une question pour mes idiots.
3: Comment ça se passe, ton business de bois tropical où tu mets de la coke dedans?
1: Pour Pascal Rion, qui habite Neuf-le-Château, pouvez-vous me dire qu'est-ce qu'on appelait joyeuse au moment du sacre de Napoléon en 1804?
8: Les couilles.
1: Non, Valérie, non, c'est joliment dit, mais non.
3: C'est une personne qu'on surnommait comme ça?
1: Non, pas une personne. Mais il faut dire que
4: pratique.
1: Ce qui s'appelait joyeuse depuis très longtemps.
0: Pour c'est les prostituées?
1: Non.
4: Les veuves?
1: Non.
3: C'est des personnes?
1: Non, c'est pas une personne.
2: C'est militaire?
1: Alors, militaire, le mot est un peu fort, mais...
3: Ah, c'est les cloches?
0: Les gardes?
1: Non.
3: Les coups de canon?
1: Non.
3: C'est une arme?
1: Ça date, pour tout vous dire, quand même, depuis...
8: C'est des gens vivants?
1: Comment ça, des gens vivants?
8: Bah, je veux dire, c'est pas des cloches, justement. Ah,
0: c'est des objets ou des humains?
8: Voilà, merci.
1: Alors, c'est un objet qu'on appelait joyeuse.
3: Qui sert à la cérémonie?
1: Alors, qui servait à la cérémonie?
3: C'est religieux.
1: Et qui, en plus, existait depuis, on va dire, les années 800, depuis le 9e siècle.
8: C'est des cloches?
3: C'est religieux?
1: Le religieux... Alors, là, au moment du sacre de Napoléon, c'était effectivement plus ou moins religieux, mais ça ne l'était pas au départ.
3: Ah, c'est pas le vêtement?
1: Non.
3: C'est une couronne.
0: C'est donc pour célébrer un moment?
1: Oui, alors, c'est le sacre de Napoléon. Qu'est-ce qu'on voit à un sacre de Napoléon?
8: Ah, une couronne!
3: Il y a un sacre.
1: Alors, il y a un sacre. Il y a une couronne.
0: Une épée.
1: Joyeuse, c'est l'épée. Mais l'épée de qui?
8: Ah, de celui
3: Durandal,
8: qui la met sur
3: Durandal.
8: La tête.
1: Alors, Durandal, on se...
3: Non, de Roland.
1: Alors.
0: Damoclès.
1: On se rapproche.
2: L'épée de
3: Christine Bravo.
1: On est à la bonne époque.
3: De Charlemagne.
1: L'épée de Charlemagne. Ouais, ouais. Bonne réponse de Gérard Jugnot. Et oui, c'est l'épée de Charlemagne qui a servi au sacre de Napoléon, cette épée qu'on appelait joyeuse, allez savoir pourquoi.
5: Tu te prends un coup de joyeuse, ça fait mal. Hein.
1: Ben oui, mais en tout cas, cette épée a servi au sacre des rois pendant tout le 12 et 13e siècle, et c'est une épée qu'on a ressortie au moment du sacre de Napoléon, et voilà, et elle s'appelait joyeuse.
8: Moi, je pense savoir pourquoi on l'appelait joyeuse, c'est parce que Charlemagne, il se battait beaucoup, donc il faisait comme ça, oui. Donc c'était joyeux.
4: Il faisait ouh,
8: voilà. Je suis joyeux. Ah ouais.

0: plantes sous les pieds.
1: C'était joyeux.
2: Quelle déduction.
3: Tous ces morts, c'était joyeux.
4: Oh, la version de l'histoire par Valérie Mérès et Jean-Philippe Janssen.
0: Oui, bah, tout a une signification, sinon pourquoi ça s'appellerait joyeux dans réfléchissez, monsieur Ruquier.
4: C'est d'ailleurs dans la chanson de Roland, effectivement, qu'on découvre le nom de cette épée qui a appartenu à Charlemagne et qui a servi, qu'on peut voir encore d'ailleurs cette épée. Hein.
5: Oui, oui.
4: Elle est au Louvre, l'épée de Charlemagne. Si
5: c'est bien vrai, ça.
1: Mais elle bouge plus.
2: Il n'a pas volé Lupin.
4: Pardon, monsieur de Kersauzon, c'est à moi ou c'est au téléphone que vous répondez?
5: Non. Non, mais joyeuse est au Louvre, on peut la voir. Tu vois, je suis tout en même temps, quand même.
4: Et à qui vous répondez, alors? Parce que vous textotez, je vous vois textoter.
5: Non, je n'exagère pas non plus. Je lis les textos, oui.
4: Ah oui?
5: Mais je t'entends en même temps, je suis dans le coup. Attends, Charlemagne, l'épée de ça, continue, merde. Sois pas de mauvaise foi, tête. Non, tu es obligé de faire ça, parce que j'ai du travail.
2: Ce petit téléphone, il y a...
4: Joyce, Jonathan, est-ce que vous pouvez lui confisquer son téléphone portable?
0: Mais attention, mais pas ta main.
5: De là, toi, là. Mais l'araignée chantante, la rêve de ton côté.
1: Mais t'as pas un téléphone.
5: Ah, pas la glace.
1: C'est un genre de tam-tam.
2: Le téléphone à...
3: Attends, je mets une photo, il y a un MeToo, il y a une agression de Joyce Jonathan sur Olivier Kersauzon, je tweete tout de suite.
5: Ah oui, appelle MeToo.
0: Ah oui.
5: J'ai une belle tête de victime, continue.
0: Elle sortira en cuir aiguë, sauter dessus.
4: L'araignée chantante, il l'appelait.
2: Mais tu reçois des textos sur ce téléphone de 1983?
4: J'en reviens pas.
1: C'est un joyeux.
4: Mais en plus, le téléphone est presque plus petit que son pouce.
0: Bah oui, mais tout est plus petit que son pouce.
5: Non, mais je vous dérange pas.
2: Bah,
5: non, mais personne, j'écoute même ce que tu dis.
2: Mais non, mais tu reçois des SMS de Mergo pour aller dans les buissons. Raconte, vas-y, lis.
5: Non, mais là, c'est des trucs...
0: C'est professionnel, oui. C'est des contrats qui sont en jeu, hein, ça, je suis sûr. Hein.
2: Cher Chantal, je ne suis plus avec Christine.
5: Mais non, je réponds pas. Bon, ça va, quoi. Vous allez me faire chier combien de temps?
4: Vous avez vu comme elle est gentille.
5: Moi, je vous dérange pas, je vous laisse faire votre émission.
0: Elle est attentionnée.
4: Vous avez vu comme elle est gentille, vous voulez. Et puis elle le voit, elle dit, vous voulez que je vous aide à textoter?
2: Oh.
4: C'est mignon.
5: Avec mes petits doigts.
2: Ils vont nous faire un duo, ça va être fou, quoi.
4: Oh oui, comme à l'époque, Pierre Bachelet, Florence Artus.
2: Exactement.
1: Mais j'ai peut-être un concert prévu en Polynésie, donc évidemment, Olivier, je vous mets sur la liste.
0: Ah bah tu vas voir, il va te faire visiter ton île, attention qu'il t'abandonne pas en voiture.
2: Tu veux voir la première partie?
1: Non, il y a Jean-Louis qui est là, de toute façon.
2: Il fait la première partie, Olivier, un petit one-man show, là, un petit stand-up.
5: Écoute, je suis pris, fous-moi la paix, continue ton truc, là.
2: Quel talent il a. Quel
5: père. Profite de mon absence pour être drôle à cette émission.
1: Ah, c'est ça toute l'histoire. Eh c'est oui. Parce qu'il y a un volage de vedettes.
0: Il y a de la jalousie.
4: Il y a de la jalousie, il y a
0: de la rivalité. Tu sais.
2: Vous dit... Heureusement, il y a Boublil qui vient, on est peinards comme ça après.
5: J'ai fini, tu peux reprendre.
4: Ah. Après la pub alors.
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4: Demain ou la semaine prochaine, j'apporte les bonnets péruviens là. C'est que des petits gadgets pour vous faire plaisir.
2: C'est gentil, hein,
1: c'est voyez, très gentil.
4: Isabelle.
2: Vous êtes sympa. Hein.
8: Alors le bonnet péruvien, il couvre les oreilles.
4: Oui, merci Ariel.
2: Non, c'est sympa, patron.
4: Sauf si c'est Beyrou qui le porte. Ça vous fait plaisir, Isabelle.
8: Ah oui, c'est très mignon. Non, ce qui est bien, c'est que ce soit des magnets. Et je vais le mettre sur mon frigidaire, s'il y a encore de la place.
2: Tu mets ça sur un frigidaire, toi?
8: Bah, tu le mets où, ton magnet?
9: Sur un réfrigérateur.
2: Bah, sur la cave à vin ou la boîte de la Gondor.
8: J'ai pas de cave à vin.
2: T'as pas de cave à vin?
8: Non.
2: T'as pas de boîte. Ah bon?
8: Non, j'ai pas de cave à vin.
2: T'as une cave à cigare, au moins?
8: Non, je trouve ça trop...
2: T'as au moins une armoire à godes.
8: T'as au moins quoi?
2: Une armoire à godes climatisée. Tu vois, chez Ikea, ils les font, là.
8: Mais tu es malade.
2: T'as pas d'armoire? Mais j'en ai une, moi, j'en ai une. J'en ai une armoire à godes. C'est jamais une soirée où tu t'ennuies, y a pas de Cluedo, bah voilà.
5: C'est mieux quand c'est frais. Ou...
2: Ouais, y a température. Le god, il doit être à 16 degrés, alors que le vin, c'est à 14.
4: Mais je voudrais repartir là-bas.
2: Bon, c'est mais quoi la question?
4: Fais-moi repartir au Pérou, mon Dieu. Ce qui est drôle, d'ailleurs... Quand j'ai posté quelques photos sur Instagram de mon voyage, à mon retour, il y a quelqu'un qui m'a envoyé un message qui m'a dit « À cause de Toen, vous n'avez pas pu aller au Portugal, c'est le seul pays aussi loin que vous avez pu trouver. »
2: C'est vrai. C'est vrai.
4: Dont Toen n'avait jamais parlé jusque-là.
2: Mais ça va venir, hein, ça va venir maintenant.
4: Non, mais c'est vrai que c'est pas facile à cause de vous, on est obligé de choisir ses destinations.
2: Il n'y a pas que le Portugal dans la vie.
4: Quand même.
2: Il y a aussi le Val-de-Marne.
8: Personne ne vous a reconnu?
4: Oh, non, oui, bah non.
8: Ça fait bizarre.
4: Non, pas spécialement.
2: Mais même au camping, ils vous ont pas reconnu? Le mec du camping, non. Celui qui tient la barrière à l'entrée, oui. Il a pas reconnu.
4: Avec les tentes quechua.
2: Voilà.

0: Bon, dites, on peut passer à
1: oui, c'est quoi la question?
0: Merci, Roselyne.
2: Mais il y a quoi à voir au Pérou, ça? On n'a même pas parlé.
1: Mais t'es un casse-couille.
2: À part la main et les nains, il y a quoi à voir?
0: Bah, la ville est magnifique. Il y a des quartiers. Il y a le quartier de
2: C'est beau par rapport à Charleville-Mézières, c'est comment?
0: Barranco, par exemple. Il y a un quartier qui s'appelle Barranco.
2: Et on fait quoi à Barranco?
0: Très joli. C'est plein de petits restaurants. La gastronomie péruvienne est une des meilleures gastronomies au monde.
2: Ça, c'est bon, ça.
0: Les ceviches et autres. Il y a d'ailleurs des restaurants péruviens à Paris qui sont très réputés. C'est une des gastronomies mondiales les plus réputées.
3: Voilà. Sont gentils?
0: Ah, les gens sont très très gentils.
4: C'est péruvien le ceviche?
0: Ah, bah bien sûr!
2: Ouais. Je crois que c'était quoi toi?
4: Bah français.
3: Ah non, et non!
5: Est-ce que dans le métro au Pérou, il y a des Français qui jouent de l'accordéon pour chier les gens? Ou non?
0: Alors, je vais vous dire, j'ai pas vu de métro, je suis pas certain. Alors, non, ce que je peux vous dire, en fait, ça sert à ça aussi de voyager.
2: Ah. La coke est moins chère.
0: Non, c'est pas ça! Non, je vais vous dire à quoi ça sert. Ça sert à se rendre compte que la circulation dans Paris est très fluide.
3: Ah oui?
0: Parce que, croyez-moi, si vous allez à Lima, au Pérou, à Hidalgo, c'est une sainte à côté. Ah non, mais c'est même pas de la circulation, c'est inimaginable.
2: Ah oui?
0: Et d'ailleurs, c'est vrai dans toutes les capitales du monde. Voilà pourquoi je dis que c'est vrai qu'on a... Les Français sont des vrais râleurs, toujours à imaginer qu'il n'y a que nous, ici, au monde, qui avons de la circulation dans une capitale.
3: Ah ben, ce matin, il y avait 400... kilomètres de bouchons à cause de la nouvelle loi covoiturage. C'est quoi la nouvelle
0: loi? Pourvu qu'il n'engage pas sur BFM, c'est la chute.
3: Mais en plus, pourquoi
2: c'est même pas logique.

0: pareil dans toutes les grandes capitales du monde, c'est comme ça, mais on est râleur, faut toujours râler contre quelqu'un. Vous n'êtes pas d'accord, Vizorek?
1: Ah, mais bien sûr, mais à Bruxelles, c'est pire, donc.
0: C'est vrai?
1: Oui, oui, c'est.
0: Ben voilà,
1: c'est
0: voyez.
2: Oui, mais il va dire que les Belges, ils râlent pas, ça vous dérange pas.
1: Ils râlent en flamand, c'est plus poétique.
2: Ouais, mais le pire, c'est moi, j'étais à Dubaï avec Bernard Mabi, là. On allait voir des influenceurs, on se rencontre entre influenceurs. Et c'était l'enfer. Hein. L'enfer. Parce que la Bentley de Bernard, impossible de la garer. Non mais sérieux, c'est vrai.
3: Mais en Normandie, ça roule bien.
0: Ça, c'est vrai. Et encore.
1: La question!
0: C'est quoi la question?
2: Et là, vous avez fait la mer ou la piscine? Non, parce que vous aimez pas
0: j'ai
2: la piscine.
0: J'ai fait le père.
2: Non, mais vous aimez pas la piscine, vous avez dit. Mais il y avait la mer pas loin.
0: On va pas au Pérou pour aller à la piscine. Enfin, écoutez, on va pour voyager, pour visiter les quartiers. J'ai fait quelques églises. Ça va vous plaire, vous qui travaillez.
2: Ah, ça, j'aime bien.
0: Voilà,
2: ça.
0: Vous qui travaillez chez Bolloré. Ben voilà, j'ai fait 3-4 églises. Ça vous plaît,
2: d'accord,
0: ça voilà.
2: Okay, c'est bien.
3: Est-ce que vous avez grimpé au cocotier?
0: Mais il n'y a pas de cocotier.
1: Non, c'est une métaphore, Laurent.
4: Est-ce que vous avez pris le pérouférique?
2: Et vous avez vu des migrants, mais chez eux?
3: Et est-ce qu'ils jouent de la flûte, vous savez, là, avec plein de...
2: Mais non, mais c'est
3: de...
2: leur langue, ils ne parlent pas.
3: Comment
2: ils,
3: ça s'appelle?
2: Ils parlent en flûte. Ils parlent en
3: comment
2: flûte.
3: Ça s'appelle?
2: La flûte de Pan. La flûte de Pan.
3: Ça s'appelle la flûte de Pan?
1: Oui.
3: Oui. Quand il y en a plusieurs tuyaux? Oui.
2: Ouais.
3: D'accord. Ils jouent tous de la flûte de Pan?
0: Oui. C'est mais que ça, toute la journée.
2: Mais c'est même pas qu'ils jouent, c'est qu'ils parlent. Quand un mec fait... Ça veut dire bonjour. Ça va? Et toi? Les gens ne parlent pas, il faut que
0: je veux retourner là-bas,
2: Mais ils parlent quelle langue?
0: Mon Dieu, ramenez-moi là-bas.
4: Mais vous êtes allé vraiment pour le tourisme ou vous avez fait rendez-vous en terrain connu avec Frédéric Lopez?
0: Ben non, j'y suis allé parce que j'aime voyager, que les voyages, ça ouvre l'esprit et puis ça évite d'entendre des conneries comme j'en entends ici.
2: Voyez. Et ils parlent quelle langue au Pérou alors?
0: Espagnol.
3: Ah bon?
2: Mais espagnol courant ou espagnol un peu au dialecte?
0: Muchos gracias.
3: Muchas gracias.
0: Bon dia, muchas gracias.
2: D'accord, ouais, dialect alors.
3: Non, mais vous n'avez pas grimpé le Machu Picchu.
5: mais c'est pas au Pérou le Machu.
0: Ah si, si.
2: Le Machu Picchu.
0: C'est le Machu Picchu, pas le Machu Picchu.
3: Le Machu Picchu, vous ne l'avez pas grimpé alors. C'est quoi?
4: Bah attends, mais ça m'intéresse parce que Roselyne, tu pensais que c'était où toi le Machu Picchu?
2: Et le lac
5: pas. Le Machu Picchu, je savais pas.
2: Et le lac préféré de Jean-Marie Bigard, la pipi caca, vous l'avez?
3: Le Machu Picchu, c'est.
0: Je vous emmènerai rien que pour le plaisir de réentendre.
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0: Direction Paris 12e, où nous attend Jacques. Bonjour Jacques.
8: Bonjour.
9: Bonjour Jacques.
3: Bonjour Jacques.
8: Bonjour les grosses têtes.
0: Jacques Vidal, vous êtes très utile en ce moment.
9: Ah, oui. On le feuillette.
8: Oui.
0: Vous devez être très très consulté Jacques.
8: toujours, on m'appelle. Surtout le panoramique du sud là, de Marseille qui m'appelle.
0: Ah ben monsieur Raoult alors.
8: Exactement.
0: Jacques, qu'est-ce que vous faites dans la vie à part être,
8: je suis maître de cérémonie dans des cabarets et des événementiels.
0: C'est pas vrai.
3: Oui, alors donc les hommages.
0: Un peu comme moi, alors.
8: Et en parallèle, j'ai fait une formation pour créer et préparer et animer des émissions de radio, figurez-vous.
0: Alors ça, faut jamais préparer.
9: Non.
0: si vous avez raison, ça se prépare une émission, la preuve. On a préparé pour vous des fake news et il va falloir évidemment deviner parmi les 6 affirmations de mes camarades laquelle n'est pas une fake news, laquelle est une véritable information. Jacques, êtes-vous prêt à écouter mes grosses têtes?
8: Oui, je suis prêt.
0: Alors allons-y, c'est parti, on commence par Jean-Philippe Janssen.
10: Ah. Inquiète d'être contaminée, Kim Kardashian a voulu prendre sa température hier. On n'a toujours pas retrouvé le thermomètre.
0: Jérémy Ferrari.
11: Nouvelle polémique dans l'affaire Vincent Lambert. Un de ses cousins a tweeté hier « On a bien fait de libérer un lit, vous pourriez dire merci.
0: » Florian Gazan.
12: Oui. Le Premier ministre Édouard Philippe a déclaré « Si l'armée avait le budget de la santé, nos soldats se battraient en slip avec une coquille d'œuf sur la tête et un pistolet à eau à la main. »
0: Ariel Dombal.
3: Alors Jacques, soyez attentifs. Alors, un couple a été surpris en plein ébat sexuel dans une voiture par les gendarmes. L'homme avait coché la case « activité physique » sur son attestation.
0: Valérie Mérès.

0: Déconfinement. On se dirige vers le port du masque obligatoire. L'association des moches et des laidrons de France a annoncé son soutien total à cette mesure.
1: TV Boulet.
2: Une foule immense s'est rassemblée hier devant Notre-Dame de Paris. C'était des touristes belges qui avaient entendu dire qu'il y avait un service de restauration.
1: Alors Jacques, qui a dit la vérité ?
3: Alors, je procède par élimination, c'est ça ?
1: Oui, oui, c'est pas mal comme ça.
3: Alors, disons que Jean-Philippe Janssen est le thermomètre de la pauvre... la place, hein, de quoi le perdre, mais je pense que c'est ça.
4: Elle peut mettre un médecin, même. Hein.
3: Elle peut mettre Vidal, effectivement, même.
1: Mais c'est vrai que vous pouvez éliminer Kim Kardashian et Jean-Philippe Janssen, un couple désormais célèbre.
3: Ensuite, le suivant, c'était Florian Gazan, je crois.
1: Il y a eu Jérémy Ferrari.
3: Le pauvre Vincent Lambert.
1: Et respecter sa famille. Ah, bravo, c'est de mauvais goût, monsieur Ferrari.
4: C'est vraiment ton humour de merde,
3: ça. C'est très Ferrari.
1: Après.
3: Ensuite, Florian Gazan pour le Édouard Philippe et les pistolets, les militaires. Non, je pense pas que ce soit ça non plus.
1: D'accord. Mais même si c'est vrai que si on regarde les deux budgets, celui de l'armée et celui de la santé, c'est vrai que celui de l'armée est beaucoup plus fort, mais il faut reconnaître aussi que la sécurité sociale est un budget à part du ministère de la Santé. Donc, tout compte fait, c'est quand même beaucoup d'argent pour la santé qui est dépensé chez nous en France. Alors, j'ai l'impression d'avoir été le porte-parole du gouvernement.
5: Oui, oui.
4: Si bête Ruquier,
1: comme quoi je suis pas si bête.
4: Si bête Ruquier.
1: Je sais pas ce qui m'a pris, je retire tout ce que je viens de dire.
6: J'étais à deux doigts de quitter le plateau.
7: Il a bien développé.
0: Moi, j'ai rien compris.
8: Ah, moi, j'ai compris pour la première fois. C'était bien expliqué.
1: Bon, qu'est-ce que vous éliminez d'autre, Jacques ?
3: J'élimine, je pense aussi, Stevie avec la foule immense et les Belges au resto.
1: Voilà, la restauration de Notre-Dame de Paris, oui.
3: Voilà. Et je pense que je vais éliminer aussi Valérie Mérès, le port de masque pour les moches, parce que c'est pas très sympa.
1: Voilà.
3: Et ben, je crois que je garde Ariel Dombal.
0: Ah,
3: Ariel Dombal. Parce qu'elle est bien capable de raconter ça, et avec certitude, je pense que c'est une vraie information.
1: Et oui, effectivement, un couple a été surpris. Ça se passe à Marseille, et d'ailleurs, tiens, c'est souvent à Marseille que...
4: c'est pas le professeur Raoult qui faisait l'exercice.
1: Et ils ont été pris sur le vif, et c'est vrai que le monsieur avait choisi activité physique. Ça m'a rappelé d'ailleurs cette histoire, vous savez, du couple belge, c'est un gendarme belge qui frappe à la vitre d'une voiture, parce que il voit qu'il y a quelqu'un dans la voiture qui est en train de faire l'amour et il dit au type pas bien monsieur ça, faire l'amour comme ça dehors sur la voie publique, on n'a pas le droit, ce serait 175 € d'amende. Et là il y a la fille qui relève la tête parce qu'elle était encore cachée, et puis là, le type fait, ah bon, parce que vous êtes deux en plus. C'est un peu ça, vous voyez. Ben, d'ailleurs il faut savoir que le monsieur avait marqué activité physique. Mais la dame, elle, là, c'est la vérité, hein, ce que je vous raconte, elle avait coché course de première nécessité.
4: Ah, elle avait plus de crème, elle avait plus de crème fleurette.
7: Elle était allée chercher de la crème épaisse.
1: Comme quoi, vous voyez, hein, tout le monde, finalement, on voit pas l'acte sexuel de la même façon. Pour certains,
3: exactement,
1: c'est activité physique. Pour d'autres, c'est course de première nécessité. Jacques, en tout cas, vous avez gagné une escapade le temps d'un week-end dans un hôtel original, Human Hotel and Resort. Bravo à
0: c'est
1: vous.
0: C'est super, Jacques.
3: Super. Merci beaucoup. Merci.
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1: Une question d'actualité pour Nicolas Engendre qui habite Fresnes-sur-Escaut, c'est dans le Nord. De quel célèbre stégophile parle-t-on beaucoup dans la presse aujourd'hui ?
8: Dupont-Attal ?
7: Bah oui, alors, non, d'accord.
4: Non, c'est quand on est fan de Ségolène Royal ?
1: Non.
8: Alors, est-ce qu'il y a des stégophiles autour de nous, là ?
1: Je ne crois pas.
8: Est-ce que c'est...
7: Ça vient du grec, stégos ?
8: Oui, on t'a pas fait de grec, attends.
1: Absolument, si vous savez ce que...
8: Oui, tu t'es fait un grec, oui.
1: C'est vrai que si vous savez ce que veut dire stégo, ça va vous aider. Ça, voilà.
8: Tu sais ce que ça veut dire ?
7: Oui, je cherche.
8: Ah bah
7: si tu te cherches.
8: Ah bah, alors maintenant, il faut que je me teste. T'es comme Paul.
1: Paul Alcaraz.
7: Dis donc, elle attaque sur les chapeaux de roue 2024.
8: Moi aussi, hein, j'ai fait grec. Je sais qu'andros, ça veut dire confiture.
5: Excellent.
8: C'est un Français. C'est un homme politique qui est stégophile.
1: Non, c'est pas un homme
4: politique. Il est français, le stégophile ?
1: Il est français. C'est d'ailleurs une question stégophile que j'ai déjà posée aux grosses têtes il y a plusieurs mois, voire années de ça. Mais là, il se trouve qu'effectivement, on parle beaucoup de ce plus célèbre des stégophiles dans les journaux.
8: Est-ce que c'est un homme de radio ?
1: C'est vrai que parfois il fait de la radio, ça lui arrive.
8: Il exerce encore, il n'est pas pénalisé d'être stégophile.
1: Ah non, il a failli l'être gravement.
8: Il a failli l'être gravement.
1: Ah oui.
8: Donc c'est qui aime quelque chose.
4: C'est un artiste alors.
1: Un artiste, en tout cas le stégophile en question est un artiste, oui.
11: Est-ce que c'est quelque chose qu'on aimerait être?
1: Vous?
11: Oui.
1: Ah, le jour où vous êtes stégophile, prévenez-moi.
5: Donc c'est tout l'inverse de Caro alors.
8: Alors c'est quand on grimpe sur les immeubles?
1: Oui, bravo.
4: Sylvain Tesson.
1: Voilà. Et c'est Sylvain Tesson, bonne réponse. Isabelle Mergaud, aidée par...
6: De grimper sur les bâtiments, c'est quoi ?
1: Aidée par Monsieur Bellamy.
8: Quand tu sais que tu grimpes comme ça, à main nue sur les bâtiments...
6: Spider-Man, il est stégophile ?
1: Voilà, Spider-Man est stégophile, c'est même peut-être le plus célèbre des stégophiles, Spider-Man. Mais chez nous en France, en tout cas, c'est Sylvain Tesson qui d'ailleurs a failli en mourir, puisque effectivement, il a chuté, c'est pour ça qu'il
11: a
1: encore ce léger handicap facial, on va dire, même s'il a été bien opéré depuis. Et on parle beaucoup de Sylvain Tesson ces jours-ci, parce que vous savez qu'il y a eu une pétition de certains intellectuels qui pensaient qu'il ne fallait plus qu'il soit parrain du printemps des poètes, mais il n'empêche que cette pétition ne donnera rien parce que...
4: J'espère que non.
1: D'ailleurs, j'ai regardé, il n'y a pas un nom
4: qu'on connaît.
1: Il n'y a pas un nom qu'on connaît.
4: Généralement, les poètes classiques modernes, on ne les connaît pas trop, quoi.
1: C'est vrai, c'est vrai.
4: Donc là,
1: bon, en tout cas, voilà, Sylvain Tesson restera parrain du printemps des poètes et il se trouve qu'effectivement, il est stégophile, c'est-à-dire, chère Caroline, puisque je vois que vous voulez pratiquer ce nouveau sport.
8: On est stégophile quand on la grimpe, surtout. Mais ça va pas.
5: Ah, la mauvaise, elle est mauvaise.
1: On peut s'accrocher au balcon. Hein. Non, mais c'est vrai que c'est assez curieux et c'est très dangereux parfois parce que la preuve, ça a failli lui coûter la vie à Sylvain Tesson. Bonne réponse collective. Pour Romain Larue, qui habite le Fenouillet, c'est en Vendée, le Fenouillet. Pouvez-vous me dire ce qu'on appelle le mal du mouton chez les Italiens ou le mal des poules en Allemagne ?
4: C'est quand on s'endort pas et qu'on n'arrive pas à compter les moutons.
1: Non.
11: Le mal, M-A-L-E ou le mal ?
1: La maladie, si vous préférez. La maladie du mouton en Italie.
11: Le mouton fou, et comme la vache folle.
12: On appelle ça le hlel.
1: Non, monsieur Rémy.
11: Si beau, il irait pas autant.
4: Est-ce que ça a à voir avec le mouton de Panurge ?
1: Ah non, pas du tout.
8: Non, puisque
11: alors, ça touche la moule.
8: C'est la moule.
4: Non, ça s'appelle une MST.
8: T'es dans un état, quoi.
12: Tu m'as compris.
11: J'avais l'air du mouton et poule.
4: Le mal de la poule, c'est le coq.
8: Non, mais c'est pas la question, bel ami. Arrêtez l'alcool.
4: Oh la vache!
8: C'est vrai qu'il est droit. Laurent Ruquier!
11: Elle est du bien!
8: Laurent Ruquier, écoutez-moi!
1: Oui, Isabelle Mergo!
8: Non, attendez, maintenant ça va être comme ça. Hein. Alors, en Italie, c'est le mal de la poule. Et,
5: du mouton.
8: Du mouton, c'est en Italie?
1: Oui, en Italie, c'est la maladie du mouton. En Allemagne, c'est la maladie des poules. Et chez nous, on appelle ça encore autrement.
5: Ah, la coqueluche.
11: Je sais ce que c'est.
5: La coqueluche.
1: Bonne réponse de Stevie.
5: Ah, pardon, Macaro.
11: J'allais dire la varicelle.
4: Ah, t'allais dire la varicelle.
5: Et oui, donc j'ai sauvé le truc.
1: Chez nous, c'est le mal du coq, le chant du coq, d'où le nom coqueluche. Car effectivement, quand on respire mal à cause de cette maladie, ça fait un bruit qui ressemble au chant du coq. Je sais pas pourquoi les Italiens comparent ça à un mouton et effectivement les Allemands à une poule, mais chez nous, c'est plutôt un coq.
8: Mais le mouton, peut-être qu'en Italie, ça désigne quelque chose qui se rapproche au mot coqueluche pour le moutonoloche. Non mais
4: la moto voilà. Lucho.
8: Non mais c'est peut-être pour
1: sûrement,
8: ça aussi.
1: Ouais,
8: non
1: ouais.
8: C'est pas à cause du.
11: Alors Isa, avec tout le respect que je te dois, on passerait pas à la question suivante. Quand même.
8: Mais pourquoi tant de laine ?
4: Tant de laine pour le mouton.
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2: Pour Pauline et Charles, la question musicale, une des questions musicales que j'ai consciencieusement préparée pour monsieur Olivier Bellamy, parce qu'il faut quand même le rappeler, c'est le mélomane des grosses têtes, l'homme qui s'y connaît en musique classique.
3: On l'appelle la turlute enchantée.
2: Vous lui passez n'importe quel morceau et paf, il vous dit...
4: Oh là là, je suis sûr que ça va être une question difficile.
5: Oui, oui. Alors,
4: je la sens venir, je la sens venir.
5: Dis ça à Jean-Pierre, pas à nous.
2: Écoutez, par exemple, ce morceau qu'on composé en 1738. Je veux l'auteur et les conditions de composition.
5: Richard Klederman.
2: De cette sonate.
6: Bah c'est pas.
4: Alors peut-être
6: c'est
4: Scarlatti.
6: Pas Mozart.
2: Pardon.
4: Peut-être Scarlatti.
2: C'est Domenico Scarlatti, bravo.
4: Et c'est peut-être la sonate du chat ou un truc comme
2: et
4: ça.
2: Et c'est la fugue du chat.
4: La fugue du chat.
2: Bonne réponse.
6: Là,
2: de monsieur Bellamy. C'est joli, hein, d'ailleurs.
4: Ah ouais.
6: La litière arrive.
2: Et c'est parce que sa chatte a marché sur le clavecin que le compositeur a reproduit la suite musicale que sa chatte a... Non, monsieur.
5: Oui, oui, bien sûr. Mais bien sûr. Oui.
7: Moi, ma chatte, elle marche sur plein de trucs.
5: Mais oui,
7: pas de musique,
5: Laurent. Hein. C'est comme ça que compose Doc Gineco.
2: Alors, c'était qui Scarlatti?
4: Alors, Scarlatti.
2: Ça vaut mieux que d'attraper.
4: Oui, ça. C'était un Napolitain, et figurez-vous qu'il est allé au service de l'infante du Portugal, qui est devenue la reine d'Espagne. Donc, il a passé la plus grande partie de sa carrière à l'Escurial, à la cour d'Espagne. Il a composé toutes ses sonates, près de 550 sonates. Pour
2: ça sert à rien alors qu'il n'y a qu'une porte d'entrée, une sonate.
7: Oui, beaucoup de sonates.
4: Pour sa Maria Barbara, qui était la reine d'Espagne.
7: Il couche avec ?
4: Ah non.
7: Ah, juste il faisait de la musique pour elle.
4: Oui, oui. Non,
2: alors, c'est... La chatte, c'est sur le clavecin.
4: Et non, moi je trouve que c'est une histoire.
2: En tout cas, écoutez, c'est un joli morceau, c'est une belle histoire, cette sonate 4/30 appelée La fugue du chat, parce qu'effectivement, monsieur Scarlatti a reproduit la suite musicale qui a fait son félin, on va dire ça comme ça, avec ses petites papates sur le clavier. Un morceau et on avance dans le temps, puisqu'on arrive en 1913. C'est une indication, ça, monsieur. J'ai l'impression d'être Julien Lepers. Regardez bien en bas de votre écran. L'indice qui s'affiche, 1913. Monsieur Bellamy, je compte sur vous. C'est un 3 à la suite que je vous demande. Comment s'appelle ce morceau et quel en est son compositeur?
4: Bassano. Alors, ça pourrait être Ravel.
2: Ce n'est pas Ravel.
4: Debussy.
2: Debussy, non.
5: Bassano.
4: Forêt.
2: Non.
5: Parce que qui va piano?
4: 1913, vous dites ?
2: Ah oui, j'ai dit 1913.
6: C'est un français ?
4: Mais c'est un français.
2: C'est pas très ragoûtant, d'ailleurs, le titre de cette composition.
5: Ah oui, ah, c'est
4: Satie.
5: Pas le...
2: Pardon.
4: Satie.
2: Éric Satie.
4: Éric Satie, oui.
6: Ah oui.
2: Et ça s'appelle ?
5: Le dégueulis dans les chiottes.
7: Bouillabaisse.
4: Ça s'appelle...
5: Non.
4: Un truc pour un chien, non ?
2: Ah non, c'est pas pour un chien.
6: Mais c'est vachement gay pour Satie.
2: Mais c'est bien, Éric Satie, c'est déjà pas mal. Après.
4: Oui,
2: bravo,
4: oui,
2: bien, bravo bien. Monsieur Bellamy, mais... Mais c'est vrai que j'aurais bien aimé avoir le nom du morceau. Écoutez bien ce morceau, quand même.
4: Et si vous dites le début du morceau, dites-moi un mot.
2: Ah bah, je peux pas vous dire un mot, il y en a deux, alors.
4: Ah oui. Voyez.
5: Et pourquoi c'est pas ragoûtant?
2: Bah écoutez, en tout cas, c'est pas ragoûtant, j'ai envie de dire.
6: C'est quand son chat fait ses besoins sur les touches.
2: Non, j'ai envie de dire que... si monsieur Bellamy avait répondu encore plus vite, ma question aurait avorté. Je vous aide un peu.
6: Ah, fœtus !
4: Embryon desséché.
2: Embryon desséché. Oh. Excellente réponse. Alors là, bravo, c'est pas ragoûtant ça. Embryon. Pourquoi il appelle ça embryon d'essai?
4: Il avait beaucoup d'humour. Beaucoup.
7: Ah oui, ben, a...
8: c'est vrai.
7: C'est très rigolo, embryon d'essai.
4: Il avait toujours un chapeau melon, une
9: cape. Oui, il avait fait, il avait fait fœtus de paille aussi.
2: Bien marqué. J'aimerais vous faire entendre Claude Nougaro avec sa célèbre chanson Le Jazz et la Java. Et je vais vous poser la question tout de suite après, une question pour Chloé Atobi. Mais d'abord, Nougaro, Le Jazz et la Java.

0: Célèbre compositeur et pianiste américain, s'est-il inspiré Nougaro?
1: Dave Brubeck.
0: Comment vous dites?
1: Dave Brubeck.
0: Dave Brubeck,
2: ah, oui.
0: Excellente réponse du professeur Rollin.
3: Merci.
0: Alors, si vous piquez les réponses de Bellamy, bien voilà.
1: Non, mais il a été tellement brillant sur les deux premières questions musicales que j'ai voulu un peu mettre l'été noir pour ne pas.
0: D'ailleurs, quand on dit inspiré d'une œuvre de Dave Brubeck, j'ai envie de dire, il a mis des paroles sur une musique de Dave Brubeck.
4: Parce que Montaigne,
0: c'est aussi quasiment la même chose. Hein. Voici Dave Brubeck.
5: Ah, bah oui. Rien à voir. C'est pas inspiré, c'est pompé.
4: C'est mis dessus. Il a mis des paroles dessus.
5: Oh, c'est un hommage.
6: Il a fait un arrangement.
4: Oui, c'est un instrumental.
6: À chaque fois qu'on copie, on dit non, c'est un hommage.
5: Ouais, c'est ça.
0: C'est joli, hein?
5: Très.
4: Oui, c'est beau, c'est beau. Dans un ascenseur, c'est bien.
5: C'est pas Tech 5 dans
7: non.
5: Le morceau, c'est...
0: Voilà, le thème, non, ça s'appelle « Three to get ready », une composition de Dave Brubeck qui date de 1959. Et effectivement, Claude Nougaro s'en est inspiré pour faire le jazz. Et la java, il a changé quelques notes peut-être, ouais, mais pas au moment où on a entendu. En tout cas, non, non.
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0: Une question pour Pascal Fauchère, qui habite Belleville-sur-Vie en Vendée. C'était le Grand Prix d'Amérique ce week-end.
3: Ah oui.
0: C'est Nicolas Bazir, le fils de Jean-Michel Bazir, qui était déjà un grand nom dans le domaine des courses de l'hippisme. Et cette 101e édition du Prix d'Amérique a vu donc le petit-fils Bazir, parce qu'il y avait le grand-père déjà avant, gagner sur un cheval. Alors, vous voulez que je vous donne le nom du cheval?
6: Ah oui, j'aime bien les noms de chevaux.
0: Davison Dupont, il s'appelle.
6: Ah, j'aime bien.
1: Comment ils font pour
0: Davison Dupont. Non,
9: c'est
0: pas
9: combien chez les Bazir? C'est pas la bande à Bazir?
0: Ah, non, c'est la famille Bazir, pas la bande
1: grosse
0: à Bazir.
1: Grosse famille, hein, grosse famille Bazir.
0: Ah oui, ah oui, grosse famille.
1: Ah oui,
0: famille.
1: Business, finance et tout.
0: Mais alors, on va voir si vous suivez bien les chevaux, puisque ma question est toute bête. Êtes-vous capable de me donner trois autres chevaux ayant gagné le Grand Prix d'Amérique depuis l'existence du Grand Prix d'Amérique?
1: Une de mai.
0: Alors, une de mai deux. Non, alors, une de mai deux, c'est pas à Vincennes, vous voyez.
6: Ah, il faut que ce soit à Vincennes en plus.
0: Ah, bah, le Grand Prix d'Amérique, c'est à Vincennes.
1: C'est pas le Grand Prix du Qatar dans l'Arc de Triomphe.
0: Ah, non, c'est pas. Non.
1: As du Toucan.
0: Comment vous dites?
1: As du Toucan,
0: non.
9: Belle de jour.
0: Belle de jour, non.
1: Belle de nuit?
0: Non plus. Non.
1: Belle de dos?
0: Non.
1: Ah, non. Ça, c'est Mergot.
0: Non, mais vous pouvez...
9: Mais on est dans le style, à peu près, c'est ça.
0: Vous pouvez m'en citer, je vous jure. Hein. Moi, j'aurais pu en... peut-être...
1: J'ai Linotte,
0: non.
6: Japlou,
0: non plus, pas de chance. Japlou, c'est pas non plus dans le Grand Prix d'Amérique. Qui a dit Gélinotte?
1: Moi.
0: Gélinotte, bravo. Elle a gagné deux fois, Gélinotte. Bravo, monsieur Junio. Ça fait un cheval.
9: Tornado, Laurent.
0: Tornado, c'est bien, mais non.
1: Mon petit poney, non.
0: Non, alors les derniers, vous voyez, sont moins connus, ça c'est vrai. Il y a Passport, il y a Pro Patria, il y a...
9: Ah oui, ah, donc on peut citer des trucs comme ça.
0: Azolton.
9: Carnet de voyage.
0: Il y a Dasota, Muscleton.
1: Ah, c'est pas beau.
0: Alors, après, on arrive à Gélinotte, vous voyez.
9: Boîte à outils.
0: Non.
9: Priapisme.
0: Et puis alors, dans les années 60, 70, 80. Gélinotte, c'est une des plus anciennes, hein, monsieur Junio. Gélinotte, c'est dans les années 50 qu'elle gagnait.
9: Isabelle Gélinotte. Apoplexie.
0: Non, mais il y a des plus récents, vous voyez. Le quintuple vainqueur, c'est dans les années 90. C'est pas si vieux, vous voyez.
10: Alors, Bella du Gazon.
0: Non.
9: Ah oui.
10: Et le général du Speed.
0: Pouf.
10: Non.
0: Au moins, elle essaye, Ariel.
1: Triple galop pontage.
9: Feu rouge.
6: Général de Normandie.
9: Poteau rose.
0: Quand je vais vous donner les noms, peut-être quand le public vous en donnera.
6: Est-ce qu'il y a des noms de...
1: Jean-Pierre Foucault.
0: Ah, non.
6: Est-ce que, par exemple, il y a des...
0: Bellino aussi, par exemple. Et Bellino 2.
1: Bellino
0: 2, il a gagné trois fois, Bellino 2.
9: Ouais, un truc avec Belle, je suis sûr, il y en a plusieurs.
0: Mais il y a plus facile encore que Bellino 2.
9: Bella.
0: Non.
6: Est-ce que ça, il y a des noms de propriétaires dedans?
0: Non, c'est des noms de chevaux, je vous jure. Vous n'avez entendu que pendant des années, hein.
1: Mais non.
9: La boulette.
0: Oh mais non, pas la boulette, non. Dans 30 secondes, on va encore perdre un chèque RTL.
10: Galon, galop du gazon.
0: Galop du gazon, non.
9: Roule ma poule.
0: Non, roule ma poule.
6: Bernardo.
2: Trottinette.
0: Trottinette, non,
9: Bernardo. Trotte ma crotte.
6: Fraise Tagada. Fraise Tagada.
2: L'avoine.
9: Excellent.
0: Non plus, non.
6: Arrume des foins.
3: L'avoine à vapeur.
0: Non plus, non, bah écoutez.
2: C'est parti, mon kiki.
0: 300 euros et regardez les mains.
10: Ah non, il y a des gens.
0: C'est là qu'on voit vraiment.
2: Il y a des parieurs.
6: Ah oui, oui.
0: C'est là que les grosses têtes, vraiment, là, vous avez failli.
2: Non, on joue pas au PMU, nous.
9: C'est que des fans de Marc Sharif.
0: Alors allez-y, monsieur Toen.
7: Madame, là, allez. Oh non, finalement, je vais à la gauche.
10: Non.
7: Comment ça va? Présentez-vous votre réponse.
10: Monique.
7: Bonjour, Monique. Alors, vous savez que pour rentrer en boîte, il faut dire que je viens de la part de Monique. Ça marche à chaque fois.
2: De qui la tienne?
6: Ça marche à chaque fois.
7: Alors, Monique, on vous écoute.
0: Vous venez d'où, Monique?
10: De Paris.
0: Ouais. Alors, c'est qu'il me faut deux noms de chevaux, hein, pas
10: oui,
0: un seul.
10: Oui.
0: Alors, allez-y.
10: Idéal du gazo,
0: oui.
10: Et Ourasi.
0: Excellent. Ah,
3: et Ourasi, on l'a dit, Ourasi.
0: Non. Vous gagnez 100 euros.
2: Idéal du gazo.
6: Idéal.
9: Ah, c'est et Marie oui. de Monique, il
6: ça
9: a dû en faire de l'argent.
6: Pas. Du gazo, mais pas le...
0: Idéal du gazo.
2: Est-ce que c'est la première fois que vous gagnez au PMU?
0: Ourasi, il a gagné 5 fois
3: Ourasi.
0: Bah oui, je vous l'ai dit qu'il était hyper connu.
7: Ourasi était très connu, ça va.
0: Et puis, il y avait Général du Pommeau aussi.
10: Ah,
3: enfin, moins connu.
0: Roch Épine, vous auriez pu trouver aussi.
6: Oui,
0: Roch Épine, voilà quand même des noms de gagnants du Grand Prix d'Amérique qui étaient trouvables ou retrouvables. On vient de perdre 400 euros.
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2: Mon pont en Bresse, ce samedi, il y aura un mariage qui fait beaucoup parler à Mon pont en Bresse, en Saône-et-Loire. Pour quelle raison ce mariage fait-il beaucoup parler?
3: C'est Brad Pitt, non?
2: Ah non.
4: Ah, c'est pas Retailleau et Wauquiez?
2: Ah non.
5: C'est les people?
2: Ah non, c'est pas des people du tout.
4: Des animaux?
2: Je peux même vous dire que le maire du village, Montpont-en-Bresse, refusait dans un premier temps de faire ce mariage.
4: Ah, c'est des hétéros?
2: Finalement, il y sera. Ce sont des hétéros.
6: Il y a un OQTF là-dedans?
2: Pardon?
6: Il y a un OQTF, non?
2: Alors, effectivement, il y a...
6: Ou un fichier S.
2: Quelqu'un qui est sous le cul.
3: Sous le cou.
2: Sous le cou d'une OQTF, vous avez raison.
4: Ah, c'est pas Marion Maréchal et Yacine Bellatar? Ils sont très amoureux, il paraît.
2: Écoutez, vous n'êtes pas si loin.
4: Mais je sais que je suis pas loin. Mais
2: je vais
4: même vous
2: accorder la bonne réponse.
4: Mais non.
2: Mais oui. Parce que ce ne sont pas des gens connus, mais c'est justement pour ça que ça fait parler aussi. C'est assez incroyable à dire, puisque c'est une militante du Rassemblement National, qui d'ailleurs a été candidate à plusieurs reprises aux élections régionales, qui veut se marier avec un jeune Tunisien sans papier, sous le coup d'une OQTF. Alors vous pensez que tout le village n'en revient pas. Et elle dit, comment on peut à la fois soutenir Marine?
4: Il y a plus beau que la nation et l'amour. Mais... Comme quoi, c'est peut-être ce qu'elle a dit. Ouais, si elle est vraiment amoureuse.
5: Si ça se trouve, pour le voyage de noces, elle prendra un aller-retour et lui un aller simple.
2: Ah, vous pensez que c'est un...
5: Mais oui.
2: Un stratagème.
5: Mais bien sûr.
2: Ah, c'est une histoire quand même incroyable. Évidemment, le village est déconcerté, le maire est révolté. Voilà pourquoi il a refusé. Il faut dire qu'elle a 70 ans et lui, il a 30 ans, le jeune.
4: Attendez, il a le courage de descendre à la cave. On le respecte. On le respecte quand même.
5: C'est un brouteur.
4: Ouais, c'est dégueulasse. Il vient pour l'argent et les papiers. C'est lui qui a du courage.
2: Et l'affaire prend une dimension supplémentaire parce que la future mariée, effectivement, milite au Rassemblement National.
4: Comme tout le monde.
2: Et elle épouse un jeune Tunisien sans papier, sans travail, sans domicile fixe et sous le coup d'une OQTF.
4: Oui, d'accord.
2: Donc, évidemment, le maire dit c'est un mariage blanc.
4: Elle, c'est une responsable. Elle,
2: elle a dit non, c'est un coup de foudre. Tout est prêt, la robe est achetée, mon bouquet aussi. Certes, je suis militante pour Marine Le Pen, mais moi, j'épouse un Tunisien sincère, franc et honnête.
5: Qui respecte la loi française et les valeurs de la République.
2: Et d'ailleurs, lui aussi aime Marine Le Pen, voilà ce qu'elle
4: mais
2: dit.
4: Mais c'est normal.
2: Donc, finalement, le maire va être obligé, puisque le mariage n'a pas été interdit par le procureur de la République. Donc, le mariage aura bien lieu ce samedi à Montpont-en-Bresse. Même le maire, c'est une dame, s'exécutera à contre-cœur. J'irai à reculons et sans écharpe, a dit madame Anne Trontin. C'est le
6: Il va faire chaud, de toute façon.
2: Sans son écharpe de mer.
6: Ah, d'accord.
2: Voilà, Isabelle.
4: D'accord. Il y a quand même des drôles d'union en ce moment. Hein. J'ai vu, là, il y a Mimi Mathy avec le basketteur, la français, là.
5: Maniama.
6: Attends, mais tu...
5: Oui, mais c'est pas sa femme, c'est son porte-clés.
4: Ouais, voilà, ouais.
2: Mais on parle de plus en plus des histoires de différences d'âge. D'ailleurs, dans le magazine Elle, on nous dit que les écarts d'âge entre partenaires sont de plus en plus scrutés et font évidemment naître des tas de commentaires sur les réseaux sociaux.
6: Alors, surtout, c'est toujours dans un sens. Hein. C'est toujours quand la femme est plus vieille.
2: Détrompez-vous, c'est en train de changer, non. Ça.
5: Eh oui.
4: Moi, j'ai vu un mec riche avec une moche.
2: Et à l'Élysée.
4: Hallucinant.
2: À l'Élysée, c'est quoi, à votre avis?
5: Eh oui.
6: Oui.
4: Justement,
6: ça fait écrire. Hein.
2: Ah oui, et Cher, la chanteuse Cher qui a 78 ans, elle est avec un jeune homme de 38 ans.
3: Il n'y a pas Michel Thor.
2: Michel Thor.
4: Et Roselyne avec Jules. Personne n'en parle, ça.
5: Ouais.
2: Madonna, 66 ans, avec un garçon de 28. Maintenant, ça marche dans les deux sens, Isabelle. Ne croyez pas ça.
6: D'accord.
2: Ah non, je vous jure. Heidi Klum qui a 51 ans avec Tom Kaulitz qui en a 35. Bon, alors évidemment, il y a aussi ou même Florence, notre camarade Florence Forestier, avec un charmant humoriste plus jeune.
4: Cominac, super.
2: Plus jeune qu'elle. Bon, alors évidemment, il y a des

0: car effectivement, homme-femme aussi, Al Pacino, 84 ans, avec Noor Al-Fallah, 31 ans.
1: Mais c'est Al Pacino.
0: Mais voilà, c'est Al Pacino. Avouez, Isabelle.
2: Parce qu'on bande mieux quand on est acteur.
0: Ah bah, demandez à François.
3: Et il refait encore acteur. Bravo Roselyne.
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6: Laurent, pourquoi vous dites qu'elle a un QI de 130? Qui t'a dit que t'avais un QI de 130?
7: Non, mais c'est pas 130, c'est 128. C'est vrai.
6: Bah, d'où t'as fait ça, où? Sur Internet, là?
7: Tu m'as vraiment pris pour une idiote.
6: Non,
7: donc, j'ai fait
6: savoir.
7: Des tests il y a des années parce que je trouvais parfois.
6: Ah, des années
7: que j'ai... Ça ne bouge pas.
6: D'accord, alors, au
7: contrairement au poids, ça ne bouge pas. Le QI, tu l'as une fois pour toutes.
0: Fais-vous le test, Isabelle Mergaux.
6: Ah, mais quand j'étais très jeune, je crois que j'étais en 7e.
0: Et alors?
6: J'ai eu 34.
8: Et j'ai fait mieux.
6: Mais vous savez quoi? Je suis trop émotive. Ah, parce que, A, B, C, c'est quoi la suite? Et pour moi, c'était D, évidemment. Mais je me disais, c'est trop facile. Donc, je cherchais un truc, une astuce. Enfin, bon, bref.
0: Quelle astuce vous avez mis après
6: ABC? Je me souviens plus. Attendez, je vous donne un exemple. Au hasard.
0: Parce qu'il faut vraiment être conne pour pas mettre D après ABC.
6: Oui, et ben je trouvais que c'était trop facile. Et donc voilà.
0: Elle a mis la culotte. ABC, la culotte, elle a mis.
6: C'est pour que
8: Je comprends tellement Isabelle, parce que moi-même, qui, vous le savez, suis d'une intelligence plutôt au-dessus de la moyenne, j'avais voulu faire un test de QI dans un magazine féminin, ma femme l'avait réussi brillamment, et j'ai calé à la première question, et donc on en a conclu que j'avais le QI d'une huître.
7: C'était quoi? Où est le lave-vaisselle?
8: Non, c'était des suites logiques.
0: Écoutez, les meilleurs tests de QI, ce sont encore les questions que je vais vous poser, et on commence. Vous connaissez certainement notre tradition, monsieur
6: j'avais
0: Vizorek.
6: J'avais encore plein de trucs à raconter.
0: Qu'est-ce que vous dites, vous?
6: J'avais encore plein de trucs à raconter, mais dès que je raconte une petite anecdote qui me concerne, on me coupe.
0: Qu'est-ce que vous aviez d'autre à raconter?
7: La question 2, quoi.
6: Eh ben, eh ben, vous ne le saurez pas. Allez-y, posez vos questions.
8: Après, c'était EFG.
0: Une citation, donc, pour monsieur Lapenec, qui habite Neuilly, Crimolois, c'est en Côte d'Or, qui a dit « La liberté, c'est un mot qui a fait le tour du monde et qui n'en est jamais revenu. »
9: Politique?
0: Ah, c'est quelqu'un qui s'est mêlé de politique, mais on va dire que c'est un habitué de nos citations.
7: Oh, alors, ce serait pas Sacha Guitry?
0: Non.
8: C'est français.
6: Sinon, il aurait dit « La liberté, c'est quelque
8: C'est pas Winston Churchill.
0: C'est un français dont on parle beaucoup depuis quelques jours, d'ailleurs. Tiens.
6: Ah.
7: Nicolas Sarkozy.
0: Mais non.
6: Il est mort.
0: Oui, il est mort, Isabelle. Il est mort. Regardez, je vous regarde bien quand je vous réponds. Il est mort.
7: Il est mort de quoi?
8: Pourquoi est-ce qu'on en parle?
0: Il est mort. Regardez le gars qui facilite la tâche. Il est mort parce qu'il était à moto, il est rentré dans un camion. Si vous me demandez, je vous réponds. On va gagner du temps. Attention, plus difficile pour Katia Delgado, qui habite Nandry, en Seine-et-Marne, qui a dit « Si Dieu existait, on n'aurait pas besoin d'y croire. »
8: Woody Allen?
0: Pas Woody mal. Allen, non.
7: Alors un c'est philosophe. Américain, néanmoins.
0: Ce n'est pas américain.
7: Alors c'est un britannique. Philosophe.
0: Ce n'est pas britannique.
7: Alors c'est peut-être français.
6: Un philosophe.
0: Alors un philosophe à sa façon, j'ai envie de dire.
7: Il était belge.
0: Non.
7: C'est Raymond Devos.
0: Non.
8: Il n'était pas belge. Ah non, alors c'est peut-être...
0: Il n'était pas belge, Raymond Devos.
9: Non, il est né à Moucron, mais il n'était pas belge.
8: Voilà, il a été belge pendant 2 jours et demi. Ah zut, c'est celui dont on ne retrouve jamais le nom, c'est ça?
0: Ah non, c'est quelqu'un que vous connaissez, qui d'ailleurs portait le même prénom que vous, mais c'est vrai qu'il était plus connu sous son pseudonyme, monsieur Gueule.
8: Ilippe,
0: le dessinateur Ilippe. Excellente réponse de Philippe Gueule.
8: Mais c'est pas le meilleur dessinateur du monde, et je dis ça avec tout le respect que j'ai pour lui.
7: Pas.
8: Mais c'était non, ses dessins étaient franchement assez moches, contrairement à d'autres qui font des dessins, qui font des dessins remarquables.
6: Depuis le temps que tu fais le même, il peut être bien.
0: Puisque je tiens à notre Belgique, il est vraiment connu chez vous, monsieur Gueuluc, monsieur Vizorek.
10: C'est une énorme imposture. C'est comme Alain Delon au Japon. En Belgique, personne ne sait qui c'est. Mais par contre, Ilippe, on l'adore.
0: Et... pour Florent Barbera, qui habite Conches-en-Ouche, c'est dans l'Eure, qui, pendant un dîner mondain, dans un moment de silence, laissa échapper un P bruyant, se tourna alors vers une dame très collée montée qui était assise à côté de lui, et lui dit suffisamment fort pour être entendu de toute la table, « Ne vous inquiétez pas, madame, je dirais que c'est moi. »
1: Churchill.
0: Non, pas de Churchill.
1: Guitry.
0: Et c'est Sacha Guitry. Bonne réponse de François-Xavier de Maison.
11: Je connaissais cette anecdote. Non,
8: mais moi, vous savez, il y a des citations de Sacha Guitry que je trouve que...
7: Mais quelle surfait. Misogyne quand même.
0: Pardon.
7: C'est pas possible.
8: Non.
7: Même ses proutes, fallait qu'il les attribue à des femmes. C'est pas possible.
0: Bon, enfin, écoutez, c'est vrai que c'est toujours gênant quand on fait un P que les
7: oui,
0: autres.
7: Oui, parce que c'est bien, vous trouvez, de faire croire que c'est votre voisine.
0: Bah, c'est plus rigolo, en tout cas.
7: Ah, oui, oui, elle a du beau courir, madame.
6: Au contraire, c'est d'une grande élégance. Parce qu'il a dit,
11: je crois pas compris l'anecdote.
6: Si, j'ai compris que c'était lui qui avait pété et qu'il lui fait croire que c'est elle et que par élégance, il s'attribue ça à lui, donc une fausse élégance. J'ai bien compris ça.
7: Je comprends pourquoi t'as eu 35 au test de fille, en fait.
8: Et je voudrais préciser, pour ceux qui en douteraient, que je n'ai rien à voir avec ChatGPT.
11: Alors, je suis très inquiet parce que mes amis de France Inter vont m'appeler après.
0: Oui.
11: Et je vais leur dire, ils m'ont demandé qui a pété sur RTL. Je suis très inquiet.
0: Oh bah, ce qui a pété, c'est votre émission.
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0: Pouvez-vous me dire quelle période a suivi le néolithique et a précédé l'âge de bronze ?
8: L'âge de pierre ?
0: L'âge de pierre, non.
11: L'âge de fer ?
8: L'âge de feu ?
0: L'âge de feu, non plus.
11: Le fer ?
0: Et ça a un lien avec l'actualité, autrement, évidemment...
8: Le conclave !
0: Pardon ?
8: Le conclave. Je sais pas, on entend conclave partout, j'ai l'impression que le pape est mort, alors...
0: Il y avait très peu de papes à l'ère préhistorique,
8: oui.
0: Vous voyez.
8: Ah, oui, c'est pour ça que je comprenais pas, c'était surréaliste.
3: C'est pour ça que c'était le bordel, d'ailleurs. Bah oui, s'il y avait eu un pape, il n'y aurait pas le bordel, les dinosaures, ils seraient fait des bisous.
11: Ouais. Et ça s'appelle âge de quelque chose ?
0: Absolument, monsieur de Kersoza.
6: L'âge, l'âge de glace. De
8: l'âge de la roue.
0: Pardon.
8: L'âge de la roue.
0: L'âge de la roue.
11: Ouais. L'âge de la trouille.
0: Non, mais en tout cas, c'est une page dans le Parisien aujourd'hui. Et c'est, et c'est ça qui m'a donné...
6: Ah, regardez. Je sais.
0: Dès que je lis le Parisien, elle jouit.
6: Il n'y a que ça que je lis, alors.
0: Allons-y.
6: Un rapport avec Astérix et Obélix.
0: Ah, mais pas du tout.
6: Oh, bah.
0: Elle va me faire toutes les pages du Parisien. Oui.
6: Ah oui, donc c'est l'âge canonique, c'est ça ?
11: Mais un rapport avec l'actualité avec française.
0: Là. Ah, ça c'est joli, dites donc.
6: Oh,
0: oh oui, ouais. L'âge canonique, ça... Exactement.
3: Vous allez la féliciter à chaque fois qu'elle répond mal ?
6: vous êtes
3: c'est
6: jaloux, génial, jaloux.
3: L'autre, elle est complètement à l'ouest. Ouais. Lui, il fait, ah, dommage. Ah, oh, c'est trop beau.
0: C'est vrai qu'en vous, elle pourrait...
3: Mais non, mais c'est un scandale.
0: Elle peut dire n'importe quoi.
3: C'est un scandale. Il y a du favoritisme.
0: Elle le dit avec un tel charme.
3: Offrez-lui des papiers, plutôt.
0: Il y a le néolithique.
11: Oui. Oui.
3: Est-ce que c'est antique ?
0: Et puis après, il y a une période. Et puis encore après, il y a l'âge du bronze. Entre les deux, il y a quoi ?
3: Est-ce que c'est un matériau ?
0: Oui, absolument.
3: Donc c'est l'âge du...
0: Vous voyez, ça c'est une bonne question.
3: Mais je suis là pour ça, moi.
11: L'âge de la pierre.
8: Du cuivre ?
11: L'âge du silex.
8: Du cuivre.
0: L'âge du cuivre. Bonne réponse de Stevie.
6: Et vous pourriez pas filer un point supplémentaire et demander quel est le lien avec le Parisien, parce que ça, je le sais.
0: Eh ben alors, allez-y, dites-le.
6: Ben parce qu'il y a plein de voleurs de cuivre et du coup, il y a pas d'ADSL ni d'internet dans le Nord, souvent.
0: Et
6: dans
0: pourquoi
6: les régions.
0: Il n'est pas fait rapprochement avant ?
6: Ben parce que le temps que je me fasse toutes les pages du Parisien, vous voyez, me fait du temps. C'est pas évident non
0: comme
6: plus.
0: Comme quoi, hein, les fils de cuivre, ça se retouche pas vite. Hein. Mais effectivement, le cuivre est un métal composé d'un seul type d'atome, je tiens à vous le dire.
3: C'est vrai.
0: Et il y a une ère de la préhistoire qui porte son nom, l'âge du cuivre.
3: L'âge du cuir, c'est quelle année?
0: Alors l'âge du cuir, c'est plus tard, mais l'âge du cuivre suit le néolithique avant l'âge du bronze. Bravo à Stevie Boulet qui a... Bravo. Il faut le dire... des connaissances préhistoriques. Non, c'est vrai, vous aimez bien cette période.
1: Ben oui, ben grâce à Alain Decaux.
0: Ah oui.
1: Mais quand j'étais gamin, je recevais les fiches d'Alain Decaux. Enfin, il faisait un livre et il y avait aussi des petites fiches.
0: Oui, il y avait les Saint-Lisette.
1: Et c'est grâce à ça que j'ai connu tous les rois, l'histoire. Je suis passionné.
0: Tous les rois de la préhistoire.
1: Non, mais les rois, l'histoire, etc. Mais vous rigolez, mais j'y passais des heures.
3: Bah, tu t'en sers jamais alors.
1: Oh, bah attends.
3: T'as de la chance, t'es intelligent,
1: mon vieux. Quel culot.
3: Tu montrais que t'es con à tout le monde, pourquoi?
13: Moi, c'est comme ça que j'ai fini Miss, hein, parce que moi, je collectionnais les magnettes des pères dodus, vous savez, sur toutes les régions de France. Bah voilà. Ouais. Vous vous souvenez pas de ça?
1: Ah bah si, père Dodu, j'en peux plus, bouffe-moi le...
3: Oh, quel parcours.
0: En tout cas, ce que je sais, c'est que l'âge des Lumières, c'est pas aujourd'hui. Non, écoutez, franchement, une autre question pour Madame Labani, ou Mademoiselle Christelle Labani, qui habite Lille, dans le Nord. Là encore, il y a un lien avec l'actualité. Cette fois, c'est vraiment l'actualité politique, puisque je vais vous demander quelle qualité attribue-t-on au peuple des sept feux. Et si je vous parle de cette qualité, c'est parce que on l'a attribué dans la presse aujourd'hui au Premier ministre François Bayrou.
3: Ah, le bégaiement ?
0: Non.
13: La lenteur ?
0: La lenteur ? Non.
13: Pardon.
0: C'est une qualité pour vous, la lenteur, en sexe alors peut-être.
13: Bah, c'est une qualité. C'est une qualité.
0: Vous aimez quand on prend son temps, c'est ça ? Vous aimez les préliminaires, Angoune ?
13: Oui.
0: Bah, avec moi, vous allez être servi.
3: Devant tout le monde.
0: Ça peut bien durer 10 ans.
14: Laurent, la mesure, la tempérance.
0: Ah, la mesure, la tempérance, on n'est pas loin, absolument. Et c'est une expression qu'utilise la presse aujourd'hui à propos de Monsieur Bayrou. Et voilà pourquoi j'ai eu envie de chercher d'où venait cette expression.
3: Éjaculateur précoce, cette
0: non,
3: qualité.
0: Non.
13: Comment on dit, c'est quoi cette qualité quand on grille les étapes?
0: Et d'ailleurs, je vous lis ce qu'écrit Valérie Acco, toujours dans Le Parisien d'ailleurs aujourd'hui. François Bayrou avait pourtant jusque-là fait preuve de... Alors, de quoi?
13: Ah oui.
14: Mesure?
0: Non.
3: Fermeté?
0: Non.
13: Prudence?
14: Lenteur?
0: Non, pas la lenteur.
14: D'ouverture?
0: Non.
14: Vous avez dit que c'était pas loin de la tempérance.
13: Prudence? Hein.
3: Conviction?
13: Prudence?
0: Alors, prudence, alors c'est quoi le peuple en question?
13: Bah, les prudents.
1: Le peuple des prudents?
0: Mais non, mais effectivement, on va accorder une partie de la réponse à Sylvie Tellier qui vient de dire...
3: Pour une fois.
0: Qui vient de dire prudence.
13: Ah.
0: Mais ça ne nous dit pas pour autant quel est le peuple des sept feux.
3: La précaution.
14: C'était des fous furieux?
0: Mais non!
1: Péché ?
0: La prudence, on l'attribue à qui d'habitude ?
14: Je comprends pas la question. À qui attribue-t-on la prudence ?
0: Écoutez, vous ne comprenez pas la question. Moi, je comprends pas vos réponses.
14: On est fait pour s'entendre.
13: C'est pas un peuple indien. Voilà.
14: Les Sioux. Les Sioux.
0: Les Sioux. Ah, voilà, la réponse. Ah ouais. C'est les Sioux, quand
14: ouais,
0: même.
14: Ouais. Bah, ouais. Ah, tu le fais bien.
15: Ah ouais, ça.
0: Vous connaissez quoi d'autre comme indien, Stevie? Parce que
1: Géronimo.
0: Votre façon de faire, vous, ne parlez pas de Géronimo devant Monsieur de Kersauzon. C'était le nom d'un de ses bateaux, ça, Géronimo.
1: Ouais. Bah oui, mais c'était quand même un grand chef Sioux.
3: C'est pas Sironimo?
1: Ah, il était Sioux ou Apache?
0: Il était Cheyenne, non?
1: Ou Cheyenne, oui.
3: Non, c'est Angoune qui est Cheyenne. Ouais. Angoune, quand je la regarde comme ça, elle l'a changé.
0: Il était quoi, Géronimo, monsieur de Kersauzon?
15: Je me souviens plus, je t'ai déjà dit, j'ai perdu la moitié de la mémoire.
0: Moi, non.
15: Écoute, Bernard, quand je te dis ça, tu m'écoutes.
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18: Vous avez une autre question?
0: Je vous emmène au Louvre maintenant.
18: Ah, c'est ça, par où? Il n'y a pas l'émission d'abord.
19: C'est l'émission culturelle.
0: Et après, on dira que les grosses têtes pas une émission culturelle.
19: C'est vrai, c'est ce qui se dit. Hein. Je voulais te le dire.
0: Et bah, pourtant, là, au Louvre, vous pouvez voir une célèbre raie. Quelle célèbre raie?
19: Une raie?
1: La raie duc.
19: Pardon.
3: Alors, moi, je ne
19: peux pas faire ça.
3: Je ne fais même pas de proposition.
19: Vous parlez d'un animal ou vous parlez d'une raie humaine?
13: On parle du poisson?
19: Je vous parle.
0: je vous parle de la raie. La raie, c'est la plus célèbre raie du Louvre.
20: C'est une raie dans le coiffure, peut-être.
0: Non, le poisson.
20: Ah, le poisson.
7: Mais le poisson, bande de cons, c'est évident.
19: Bah, peut-être, ça aurait pu. Bah, avec
7: non,
19: Laurent.
7: Il va pas vous poser une question sur une raie du cul.
20: Mais non, pas raie du cul.
7: Mais pourquoi il y en a plein
20: la raie sur le côté aussi.
19: Ah oui, par raie de charme.
6: Alors,
7: elle est sur le radeau de la Méduse.
0: Ah, pas du tout, non.
20: Elle est sous le radeau de la Méduse.
0: C'est un des tableaux les plus célèbres de ce peintre. Et en fait,
7: il n'y a qu'une raie dessus.
0: Oui, il n'y a pas qu'une raie, mais comme poisson, oui, il n'y a qu'une raie.
7: Et des personnages, beaucoup.
20: Alors, est-ce que c'est une raie cuite dans une assiette ou c'est une raie qui nage?
0: Ah non, elle est accrochée au mur, la raie.
20: Ah, parce qu'elle est très connue. Ah, c'est pas terrible comme déco, hein.
19: Ah bah, excusez-moi, mais c'est pas la raie du 50.
20: Moi, j'ai aucune raie accrochée au mur, hein, perso. Hein.
0: Il y a un chat qui
20: est accroché au mur aussi.
0: Non, qui est à côté de la raie, il y a un chat.
7: C'est un peintre de quelle époque?
0: Ah bah, c'est un des peintres français les plus célèbres du 18e siècle.
19: Ah, 18e siècle.
7: Chardin.
0: Et c'est Chardin.
6: Courbet.
0: Oh. Excellente réponse. Non, excellente réponse de Jean Benigni.
19: Non, mais vraiment? Comment t'as dit?
6: Chardin.
19: Mais Jean et Chardin, tu connais Jean Macachine?
6: Jean Duchardin.
19: Tu connais Jean Duchardin?
20: Monsieur Singh, comme il est d'origine alsacienne, il dit Jean Duchardin. Hein,
0: c'est Jean-Siméon Chardin, si vous préférez.
19: Oh là là.
0: Un spécialiste des natures mortes, des animaux. Il peignait des animaux vivants, mais c'était assez surprenant parce qu'il mettait beaucoup de temps à peindre un animal vivant.
20: Ouais. Et parce mais la raie était morte, donc il ne la peint plus vite.
0: Oui, la raie, une fois qu'elle n'est plus dans l'eau, c'est vrai qu'elle est souvent
20: accrochée au mur.
0: Mais en tout cas, Chardin est célèbre pour sa raie et pour son buffet.
20: Pardon, mais il n'y avait qu'une raie et un chat sur ce tableau?
0: Non. Qu'est-ce qu'il y a, Caroline?
7: Caroline est en pleine descente, je ne sais quoi.
20: Mais à mon avis, elle a bu le filtre d'amour, elle ne va pas tarder à nous draguer, là.
0: Mais qu'est-ce qu'il y a, Caroline?
7: Elle se pisse de rire, le chien.
6: C'est lui célèbre pour sa raie.
7: Bonne phrase, c'est Jean-Éric Chardin célèbre pour sa raie.
0: Mais son chat. Je vous jure.
7: Alors
0: que...
7: moi, après, je veux bien qu'on dise que j'ai des facilités à rire, que j'ai la déconne au bord de la bouche, oui.
0: Mais excusez-moi, mais Chardin, sa raie, c'est. Enfin, la raie de Chardin.
7: La raie de Chardin.
20: Tu habites en raie de Chardin.
7: Il y a des appartements.
20: Il y a des appartements en raie de Chardin.
7: Moi, j'ai un appartement.
20: En raie de Chardin, c'est très bien.
7: C'est beau. Parce que la décoration en même temps.
0: C'est moins cher en raie de Chardin.
20: C'est vrai, généralement.
0: C'est un des tableaux les plus.
20: Mais pardon, il y a quoi d'autre qu'une raie et un chat?
0: Ah mais il y a une toile, il y a une nappe, il y a
7: c'est une nature morte.
0: Ouais, c'est une nature.
7: Ok, à part Jean Benguigui dans Les Grosses Têtes, avec humilité et honnêteté, qui connaissait la raie de Chardin?
20: Non,
7: moi je te dis, j'y habite.
6: Quel est le titre du tableau?
7: Et les autres grosses têtes, soyez honnêtes.
6: Quel est le titre du tableau?
7: Vous avez entendu parler de la raie? La raie de Chardin.
0: La raie, je vous dis.
20: Ah, ça s'appelle la raie.
0: Ça s'appelle la raie.
6: Ah.
0: La raie de Chardin.
20: Voilà. Oui,
0: comme la Joconde de Léonard de Vinci.
20: Le radeau de la Méduse.
0: Non, de Géricault. Non.
7: Oh là là, c'est la trompette de Géricault.
20: La Vénus de Milo.
7: Voilà. Moi, je suis désolé. J'aimerais bien briller en société après, mais je peux pas arriver en disant ce que vous connaissez la raie de Chardin.
20: Mais si, c'est classe.
7: Mais non, mais il faut que ça vienne dans la conversation.
20: Oui, c'est pas
6: on
20: évident.
6: On va pas prendre en sérieux.
0: Aux États-Unis, c'est le lobby. La raie de Chardin, vous pouvez aller la voir au Louvre.
20: Elle y est tout le temps ou elle bouge des fois?
7: Non.
20: Elle est tout le temps là.
7: Non, elle est. Imagine, à dîner.
0: C'est le tableau le plus célèbre de Chardin. Qu'est-ce que vous voulez que je vous dise?
20: D'accord.
0: Et d'ailleurs, la preuve.
20: Mais Chardin n'est pas très célèbre.
0: Monsieur, ben si,
7: Chardin,
0: la preuve.
7: J'avais jamais entendu parler de Chardin.
0: Monsieur Benguigui, en tout cas.
20: Oh, mais ça, il est spécialiste en
0: raie. Une vraie grosse tête. Oui. Bravo, Jean. Grâce à vous, on a retrouvé Chardin.
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2: Question éphéméride, liée à quelqu'un que vous connaissiez sur... Enfin non, vous ne connaissiez pas, mais vous connaissez sûrement son nom. Claude Chappe, ça vous dit quelque chose, Claude Chappe? Monsieur Chappe a eu une fin assez terrible, et c'est l'anniversaire de sa mort, hein, Claude Chappe, puisqu'il est mort, oui, je vous le confirme, le 23 janvier 1805.
3: Ah oui, c'est pour ça.
2: À Paris, et il s'est suicidé en se jetant dans le puits du jardin de son hôtel. Bon, il était devenu un peu hypochondriaque sur la fin de sa vie, il était atteint d'un cancer dans l'oreille, et bon, vous me direz, s'il avait un cancer, il était plus hypochondriaque, c'est qu'il était vraiment malade, mais bon, il y a différentes versions sur sa mort. Alors on dit qu'il était atteint d'une maladie vraiment incurable et douloureuse, et qu'il a préféré se jeter dans le puits de son jardin, et puis d'autres disent qu'il était un peu bourré, quoi, voilà, qu'il avait un peu trop bu, et qu'il a chuté, et que alcoolisé, il n'a pas vu le puits, et qu'il est tombé dedans. Voilà.
3: Est-ce que c'est un pseudonyme, Claude Chappe? C'est son vrai nom? Il avait un pseudonyme.
2: Ah non, c'est son vrai nom. Et c'est un grand inventeur, Claude
4: Chappe. Ah, il a inventé les chapes de plomb.
2: Ah non, il n'a pas inventé les chapes de plomb. Qu'est-ce qu'il a inventé, Claude Chappe?
5: Un truc qui a révolutionné notre quotidien?
2: Ah bah quand même, oui. Il est mort jeune, hein, il est mort à 41 ans. Hein, c'est quand même assez tôt pour se suicider.
6: Est-ce que c'est un rapport avec son hypochondrie?
2: Pas du tout.
4: Okay. Ah. Est-ce que c'est un truc qui se trouve dans la rue?
2: Alors écoutez, dans la rue, non, mais en plein air, oui, en tout cas.
5: Ah, le passage flouté?
2: Non, mais non. Attention, hein, c'est une grande, grande invention.
3: Les becs de gaz?
2: L'invention de Claude Chappe. Non, le bec de gaz, non, non, non, non.
5: Les jumelles?
2: Les jumelles. Ah, les jumelles, on se rapproche.
4: La longue vue?
5: Les lunettes, alors?
2: La longue vu. Non,
3: non, non,
2: il a réalisé sa première expérience à Brûlon. Brûlon, c'est la ville où il est né, voyez, en 1791. Et c'est une expérience qui a été positive, et ensuite il a amélioré évidemment tout ça, et puis ça a donné ce qu'on appellerait aujourd'hui...
3: Un instrument.
2: Alors un instrument, oui, en quelque
3: de mesure
2: sorte. De mesure, non.
3: Non.
2: Instrument, oui.
5: Est-ce que c'est lié à la vue, Laurent?
2: À la vue, non, mais il est important que l'on...
6: De voir.
2: À l'époque, oui, qu'on voit, oui.
5: Mais on voit à travers la nuit.
3: Il se servait d'un objet pour...
2: Au début, c'était plutôt de jour.
4: Pour le soleil.
5: Ah, les radars, les radars.
2: Les radars, non.
4: Pour savoir la direction.
3: Les lunettes, du soleil. Les lunettes, la vue,
2: non.
3: C'est un endroit.
6: Les arrivées d'eau.
2: Non, les arrivées d'eau, non.
3: Ça a à voir avec la communication.
2: Ah.
3: C'est ça. Ouais.
2: Bravo.
3: Donc, les télégrammes,
6: le fax,
3: les fax, on envoie le télégramme.
2: Alors on est encore avant ça.
3: Le télégraphe.
5: Ah non, le morse.
2: Pas le morse.
5: Un moyen de communication.
2: Oui, un moyen de communication.
3: C'est avec les lampes là,
2: le premier moyen. Mais non, il y a
4: le pigeon voyageur.
2: Mais non,
5: le parchemin.
3: Ah, le tam-tam.
2: Le tam-tam.
3: Non, mais non. Les signaux de fumée.
2: On n'est pas loin.
3: Avec les lampes.
2: Comment
3: non,
2: ça s'appelle?
3: Quand on fait ça, là, avec les lampes, le clignotant. Alors,
7: mais c'est des appels de phare, ça.
3: Oui. Non, mais avec les lampes.
7: Il a pas inventé l'appel de phare, quand même.
3: Il a inventé. Dans le Titanic, là, quand il dit il y a encore quelqu'un de vivant, il dit qu'il
5: envoie
3: des codes. Des codes.
5: Le Médé.
2: Mais non, il y a un nom à ça.
3: Eh bien.
2: C'est comment communiquer à distance, voyez-vous. C'est ça, ce qu'il a inventé.
5: Le talkie-walkie.
3: L'alarme. Mais non. Le sifflet.
2: Non, avant ça, avant qu'on puisse parler dans un truc et dire tata
5: tata. On s'envoyait des lettres,
3: les fréquences.
2: Mais non, il a inventé le.
3: Radar, là.
2: On va donner 300 euros à Mme Pichard.
5: Est-ce que ce sont des mots, Laurent? Des mots.
2: Mme Pichard habite Compiègne et elle mérite bien son chèque RTL. On n'en a pas donné encore.
3: Oui.
2: Hein. Mais c'est vrai qu'il a inventé une forme de télégraphe, l'art télégraphique. Mais avant le télégraphe, comment ça s'appelait? Ça s'appelait, il a inventé le. Et puis après, évidemment, qui a eu le téléphone? Après, évidemment, aujourd'hui, il y a Internet. Tout ça, c'est la conséquence. Mais il fallait déjà avoir l'idée de communiquer à distance. Et pour communiquer à distance, on faisait comment? On inventait le. 300 euros pour Mme Pichard à Compiègne. Est-ce que quelqu'un dans le public... Il y a plusieurs mains qui se lèvent. Monsieur Rioux, allez-y pour 100 euros supplémentaires.
8: Bonjour monsieur, comment vous vous appelez monsieur?
9: Bruno.
8: Bruno, quelle est votre réponse?
9: Le sémaphore.
2: Le sémaphore, bien sûr.
8: Bravo.
2: Excellente réponse, il a inventé le sémaphore, Claude Chappe.

0: à suivre.
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2: Monsieur Rioux, vous êtes content de voir Fabrice?
3: Ah oui, parce que c'est une légende absolue de la radio et de la télé, et c'est un honneur absolu.
2: Vous aviez
3: pour
2: déjà
3: moi.
2: Fait les grosses têtes avec lui?
3: Non, jamais.
4: Non,
3: c'est ma
4: jamais,
3: première fois,
4: jamais. Mais moi, je suis ravi de le rencontrer parce
5: que
4: je le vois très souvent.
2: Ah, c'est vrai, vous le connaissiez?
4: Ah, très bien. Je ne connais plus grand-chose, mais tout ce qui concerne le foot, oui, je suis.
6: Ah, et pour un type qui aime le foot, de rencontrer un type qui ressemble à un ballon, c'est
2: impressionnant. Attendez. Ça veut dire, monsieur Fabrice, si vous regardez Yoann Rioux, ça veut dire que vous n'avez pas assez d'argent pour payer les droits des chaînes qui ont les images?
4: Si, mais il fait quelque chose de complètement surréaliste. Il commente à la télévision un spectacle qu'on ne voit pas.
7: Non, mais c'est pas où les aveugles que tu l'avais fait à l'origine.
4: Non, c'est pas...
8: Oui, ça marche. Début,
3: oui, vous êtes mais oui, on est la voix et on est l'œil des téléspectateurs. C'est quand même beau, non?
2: Le sexe, c'est pareil. Il baisse qu'avec les aveugles.
3: Moi, je braille pendant le match. Donc, c'est pour ça que les aveugles m'aiment beaucoup.
2: Oh là là.
9: Je t'ai vu en short à les cannes blanches.
3: Mais Fabrice, alors là, j'aurais été heureux de faire les Jeux sans frontières avec vous, ça aurait été énorme. J'aurais remplacé Marie-Ange Nardi.
2: Oui.
3: Ça aurait été génial, vous, vous seriez occupé des Italiens, moi des Allemands. On aurait mis le feu à la télévision française.
4: C'est la même.
7: Ah non, mais c'est
4: cependant,
7: pas possible.
4: Mon cher camarade, physiquement, j'ai plutôt un faible pour Marie-Ange.
8: Bah oui, là...
4: Faut pas m'en vouloir.
2: Lui, c'est Nardi gras.
7: Non mais ce qui est affreux chez toi,
4: non.
7: C'est que à chaque fois tu
9: si
7: fais
9: tu
7: des...
9: commences, on n'a pas fini.
7: Non, mais...
9: Si tu détailles, il y a plein de trucs affreux.
7: C'est que tu fais à chaque fois des compliments sur tout le monde.
3: Mais c'est la vérité. Non mais Fabrice, je t'assure, t'es argentine.
7: Non mais,
3: mais Fabrice,
7: et alors gentil, je pense que je connais pas Fabrice.
9: Tu verrais la langue, il a des aftes. Hein.
8: Ah oui.
7: Non mais c'est pourquoi tu fais ça? C'est parce que tu veux trouver des emplois.
3: Mais c'est la vérité. Non mais
7: tu veux qu'on t'embauche
3: mais
7: dans
3: Fabrice,
7: notre
3: c'est émission. À la retraite. Fabrice, c'est à la retraite. Mais c'est juste le respect, la reconnaissance.
7: Non, mais à chaque fois, il n'y a personne qui te déplaise. Hein.
3: Non, enfin, parce que quand j'aime pas,
2: Fabrice,
3: je dis pas...
2: c'était à la retraite, mais bon, il y a l'héritage quand même. Une première citation pour Céleste Chadel, qui habite Sury-en-Vaux, dans le Cher, qui a dit « Je vous parie ce que vous voulez que Madame Propre est une grosse feignasse.
9: » Coluche.
2: C'est Coluche. Coluche, non.
3: Desproges.
2: Desproges, non, mais c'est
3: de ce niveau. Jean-Yann.
2: C'est de ce niveau-là.
4: C'est plus proche.
9: C'est Sim.
2: Non, c'est quelqu'un de vivant.
4: Ah.
2: Aha. Alors, plus proche, ça, vous pouvez le dire, monsieur oui. Fabrice.
3: Ah, oui. Gaspard Proust?
2: Gaspard Proust, non.
4: Quelqu'un de la radio?
2: De la radio, oui.
4: De RTL? Ah.
2: De RTL, oui. Je vous parie ce que vous voulez que Madame Propre est une grosse feignasse.
3: C'est une grosse tête? C'est une grosse tête?
2: Oui, monsieur.
6: Et très proche de vous, Fabrice.
7: C'est Bouvard?
2: Ah bon?
7: Non.
6: Non, mais très,
7: très
6: Bouvard. Et de plus en plus... De plus en plus proche de vous.
9: Ah, c'est monsieur Guéluc.
2: C'est Philippe Guéluc.
9: Oh, c'est drôle.
2: Mais oui. J'ai pris ça dans les mots du chat qui vient de paraître chez Casterman. Les écrits restent. C'est les meilleures pensées du chat, en fait.
6: Voilà, en fait, c'est toutes les phrases qui peuvent se passer du dessin.
2: C'est drôle, hein.
6: Oui,
2: ah non, là,
6: ça
2: je
6: vous
2: jure.
6: Ah,
2: quand vous dessinez pas, vous êtes drôle.
4: Bah, quelques citations.
2: La principale différence entre le boucher et le banquier, c'est qu'il y en a un des deux qui dira jamais, il y en a un peu plus, je vous le mets. Avouez que c'est drôle. Un suicidé, c'est toujours un échec. Et pourtant, un suicide réussi, c'est tout de même une réussite. Tandis qu'un suicide raté, c'est un double échec. Non, franchement, faut reconnaître.
6: Non, franchement, il est bien, il sort le 12 octobre.
4: Mais il m'en fout, hein.
2: Pour 15 euros seulement, ça me paraît être un des meilleurs cadeaux qu'on puisse trouver pour ce dernier trimestre.
6: Bah écoutez, mes confrères Socrate,

0: Je sais que Laurent a lu mon nouveau livre parce qu'à la page 87, j'ai mis « Laurent est le meilleur d'entre nous ».
1: Tiens, vous avez bien fait, Philippe. Voilà pourquoi j'ai choisi d'ouvrir les citations par une des vôtres.
0: Merci.
1: Mais on est quand même bien obligé de parler des autres auteurs, des
0: hélas,
1: autres penseurs, des autres philosophes. Pour Vincent Delacruze, qui habite Melbourne, tiens, en Australie, qui a dit, il est en train de compter nos sous-marins là-bas.
0: Oui.
1: Qui a dit « Chaque fois qu'il y a un type qui meurt, c'est jamais le même.
2: Ah, » c'est beau. C'est un anglo-saxon ?
1: Non, non.
2: C'est un français.
1: C'est un concurrent de Monsieur Gueluc.
0: Ah, mais c'est l'éveillé. Non, le Québécois.
1: Non,
3: dessinateur.
1: Non, il est belge, lui.
4: Hergé.
1: Un surréaliste et poète belge.
0: Non. Kutener.
1: Louis Kutener. Oh. Bonne réponse de Philippe Gueluc.
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1: Et je vais vous parler, pour le coup, d'un bar. Un bar à 11 millions d'euros. C'est le Figaro qui nous l'a annoncé ce week-end. Quel bar a été vendu 11 millions d'euros?
7: Un poisson?
1: Un poisson, non.
7: un vrai bar, un bistrot, ça existe vraiment?
1: Pas un vrai bar.
7: Ah, c'est une peinture d'un café?
1: Pas une peinture.
7: Une sculpture?
1: Une sculpture.
7: Ah. La sculpture d'un bar?
1: Oui.
0: Alors,
7: qu'est-ce que c'est?
1: Alors là, évidemment, si on avait ici un sculpteur...
0: Oui, oui. Un vrai sculpteur. L'artiste est américain.
7: Franchement, Laurent, le bar, c'est le seul animal qui fait pas. Il fait le gorille, il fait la panthère.
1: Ah, mais là,
7: on parle d'un vrai bar.
1: Le bar n'est pas un animal.
7: Non, c'est un bistrot, là.
1: Même s'il y a deux animaux, d'ailleurs.
0: Est-ce que c'est pas de Damien Hirst?
1: Non, ce n'est pas de Damien Hirst.
8: Est-ce que c'est un bar qu'on peut voir en peinture et qui a été reproduit en sculpture?
1: Non, c'est une sculpture et c'est un nouveau record chez Sotheby's à Paris avec cette sculpture adjugée. Quand même 11 millions d'euros.
0: C'est pas mal.
9: Un artiste français.
0: C'est beaucoup, 11 millions d'euros.
1: Un artiste français.
9: César.
1: Je peux même vous donner d'ailleurs le nom de l'artiste.
7: Ah oui.
1: Ah oui. C'est François-Xavier Lalanne.
0: Ah oui, Lalanne. Donc, ouais. Il est spécialiste des animaux. De l'art animalier. Et donc, il a fait donc, les moutons, par exemple. Mmh. Il a fait l'hippopotame, etc.
7: Et là, il a fait des bêtes dans un bar.
1: Alors, c'est pas dans un bar.
0: Alors, on cherche quoi, l'hippopotame.
8: Excusez-moi, Laurent. On sait le prix. On sait où ça s'est vendu et on sait le nom du sculpteur et on sait que c'est un bar. Qu'est-ce que vous voulez en fait?
7: Alors c'est un bar,
0: c'est vrai. C'est un bar en bronze.
1: Le titre de l'œuvre qui va vous expliquer évidemment après ce que représente l'œuvre. En tout cas moi je pourrais vous l'expliquer, mais c'est un bar au quelque chose.
8: Il y a un jeu de mots.
1: Ah non, non, non, il y a pas.
10: Ah c'est un dromadaire.
0: Est-ce que c'est un animal?
10: Un dromadaire.
1: Alors il y a deux animaux dans cette.
0: Alors c'est un rhinocéros.
1: Alors ce sont pas deux rhinocéros.
7: Est-ce que ce sont des animaux de la jungle?
1: Non.
3: Des vaches.
1: Non.
8: Sont-ce deux animaux différents?
0: Des poules.
1: Pardon.
8: Sont deux animaux différents.
1: Non, c'est les deux mêmes animaux.
7: Est-ce que ce sont des poules?
8: C'est la des mère poules. Et le père.
1: Alors, non, non, non. Ils
10: sont... c'est peut-être c'est la... comme quand on bar... a des cerfs livres. Il y en a deux de chaque côté.
1: Oui, exactement.
0: Il fait toujours ça, la Lanoué.
1: Jean-Fils serait là, d'ailleurs, il vous trouverait tout de suite.
7: Les phoques.
0: Et le nom
7: les
0: du bar.
7: Les phoques. Pardon. Mais ça pourrait.
0: Et le nom du bar, c'est le nom de bar aux animaux. Avec le nom de l'animal.
1: Le bar aux
8: éléphants.
1: Pas aux éléphants.
8: Aux
0: hippopotames.
1: Aux hippopotames, non.
8: Pourquoi Jean-Phi trouverait? Parce qu'il en a vu en avion.
1: Aux autruches. Le bar aux autruches. Bonne réponse.
7: Parce qu'il était déguisé en autruche dans Mask Singer.
1: Une autre question, et cette fois c'est pour Paul Lehu. Là, il ne s'agit pas d'une sculpture, mais de quelque chose en fourrure. Une fourrure bleue. Mais quand même, hein, ça mesure 4 mètres de haut.
8: Facile.
1: Et on peut voir ça au Grand Rex actuellement.
8: Ah, mais oui. La poufoune de la Schtroumpfette.
7: Mais non. Mais non, c'est Stitch. C'est Stitch géant. Ouais. Du film.
10: Lilo et Stitch.
1: Excellente réponse de Christophe Beaugrand.
8: Ouais, c'est moins rigolo.
7: Bah, ça n'est pas une foufoune.
1: Le meilleur démarrage du cinéma de l'année. Moi, je ne connaissais pas cette
7: petite... Ah, Lilo et Stitch, c'est rigolo.
1: Ce petit animal, c'est un extraterrestre.
7: Oui,
1: c'est
7: il est violet.
1: Ouais, violet, bleu, j'en sais rien.
0: C'est un animal phare de Disney.
1: Et ça cartonne, ça,
0: c'est
1: alors.
0: Un carton. Moi, pas typiquement, je vais refaire cet animal-là pour Disney, en sculpture.
1: C'est pas
0: ouais. Ouais, ouais. On le sort là très prochainement.
1: Il va y avoir un Stitch Orlin Stitch.
0: Exactement. On le sort là, on l'a déjà fait, là, on va le sortir.
7: Un Orlin Stitch.
0: Un Orlin Stitch, oh, pas mal.
1: Ah, attention, déposez vite.
7: T'as raison, ça peut me rapporter ça.
8: Non, non, à mon avis, ça peut te coûter un procès.
1: Comme quoi, on peut passer à côté d'un énorme succès. Il paraît que c'est l'ami imaginaire rêvé pour les enfants.
3: Il est rigolo, le dessin animé.
1: Votre fils a un Stitch.
3: Non, alors, je ne sais pas pourquoi il n'aime pas Stitch. Ah, moi, oui, j'aime bien.
1: Je vous sens largué sur cette affaire-là. Professeur.
3: Pas tout maîtrisé.
7: J'essaie de suivre.

0: Il faut, j'essaie de suivre très modestement.
1: Vous, professeur, vous croyez que les extraterrestres existent?
0: Qu'il y a une vie au-delà de la Terre?
2: Oui, oui, moi ça, j'en suis convaincu.
1: Un extraterrestre rigolo avec des petites...
0: moi je pense qu'il y a sans doute des formes de vie, mais peut-être des formes de vie qu'on n'imagine pas, dans des autres formes de vie que celles qu'on imagine basées sur le carbone et l'oxygène.
3: Oui, sont dans l'infini.
4: C'est un paradoxe.
3: Mais il t'a rien fait, ce pauvre monsieur.
5: Il y a d'autres beaux grands dans l'univers?
0: À mon avis...
6: J'espère. Il y a peut-être, le négatif de Beaugrand.
5: Ou la version améliorée.
7: Ou le positif.
8: Le négatif de Beaugrand, c'est un pléonasme.
0: La version réussie. Plus on envoie des télescopes dans l'espace, et chaque fois on découvre des nouvelles choses. Donc, à mon avis, c'est impossible qu'il
6: n'y ait pas
0: une forme de vie. Mais ça peut être des champignons, ça peut être. Vous voyez, c'est pas forcément une forme de vie qui a réussi à fabriquer des armes pour tuer.
1: Ah non, mais alors, si jamais il faut faire des millions de kilomètres pour tomber sur un champignon, c'est pas très intéressant. On veut voir des petits hommes verts rigolos avec des soucoupes volantes.
6: Il suffit d'ouvrir son slip.
8: Ce serait combien de kilomètres alors cette forme de vie, professeur?
0: Peut-être que demain on va se rendre compte qu'il y a des formes de vie sur des planètes du système solaire. On va peut-être se rendre compte qu'il y a eu de la vie sur Mars ou sur Vénus. C'est pas interdit. Hein. On est aujourd'hui toujours en train de découvrir des nouvelles choses. Peut-être qu'on va découvrir demain qu'il y a eu de l'eau sur la Lune, alors que pendant des années on nous a dit qu'il n'y avait pas eu de l'eau. Vous voyez ce que je veux dire?
8: Il paraît qu'il y a de la vie à Charleroi, vraiment.
5: Surtout la nuit.
6: Il est fascinant parce que il est très prof. Il a un stylo bleu, un stylo rouge. J'ai un stylo vert sur son comme
8: si parce que c'est un inventeur, mais il sait pas qu'on a inventé le 4 couleurs.
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8: À une question pour Cédric Laravine qui habite Clermont-Ferrand dans le Puy-de-Dôme, et ma question porte plutôt sur une information donnée par la Dépêche du Midi dans les pages Haute-Garonne. Ce titre assez étonnant que je vous demande de compléter, c'est un peu le jeu du ding-ding, hein. Je sais que de temps en temps vous me réclamez ce jeu du ding-ding. Oui, j'enlève les mots d'un titre et à vous de retrouver les mots qui manquent.
11: Je peux faire ding-ding?
8: Si vous voulez, bien sûr Bernard. Ce n'est pas parce qu'il fait chaud.
11: Ding-ding. Je suis pas allé.
8: Pas tout de suite. Ce n'est pas parce qu'il fait chaud qu'on arrête de ding ding ding
11: ding de baiser.
8: Non.
1: De travailler.
8: Non, non, non. C'est effectivement un titre de la Dépêche du Midi aujourd'hui.
12: De manger du cassoulet.
8: Comment vous savez ça?
12: Sérieux?
8: Vous
12: bon
8: avez lu le journal?
12: Non, vous mentez.
8: Mais non, c'est bon exactement le titre.
12: Écoutez.
8: C'est le titre
12: exact. C'est la culture, ça, mon Dieu.
11: Ça permet de faire un peu de vent.
8: Ce n'est pas parce qu'il fait chaud qu'on arrête de manger du cassoulet.
11: C'est
8: le titre de cet article.
12: Je n'en savais rien.
8: Les 1700 cassoulets individuels qui seront servis samedi prochain place du Capitole à Toulouse ne sont pas annulés malgré la chaleur, parce qu'il y a le grand banquet.
6: Le grand banquet, c'est pour autre chose.
8: Ça, c'est après. Le grand banquet de Toulouse à table. J'imagine que c'est un événement annuel à Toulouse.
3: Peut-être du cassoulet froid.
8: Voilà. Ça a été confectionné dans les restaurants de Monsieur Goutte, Georges Goutte. Le restaurant La Dînée à Avignonnet. C'est lui qui a préparé les 1700 cassoulets pour cette fête. Place du Capitole, samedi soir. N'annulez pas, malgré la chaleur. On continuera à manger du cassoulet, place du Capitole. C'est bon le cassoulet, c'est vrai que
11: c'est
8: chaud.
11: Ah oui, c'est par tous les temps.
13: Mais c'est pas ça, c'est qu'il y a un truc très agaçant, c'est qu'on dit toujours « Oh non, mais là, par cette chaleur, je vais prendre une salade de tomates, etc. » Alors que les plats les plus lourds ont été inventés dans des pays chauds.
11: Le couscous.
13: Sur les 3C, couscous, cassoulet, choucroute, il y en a deux qui viennent des pays chauds.
1: Et d'ailleurs, quand il fait chaud, il faut boire chaud aussi, c'est très important. Il ne faut pas boire froid quand il fait chaud. Parce que non, c'est vrai, c'est la vérité. En tout, il faut prendre du thé. C'est pour ça qu'on prend du thé en Afrique.
3: C'est vrai, tu t'y connais en diététique.
8: Une question littéraire pour remonter un peu le niveau. Une question littéraire à destination de monsieur ou madame, plutôt Candice Maurice, qui habite. J'ai vu Maurice, j'ai cru que c'était un monsieur, mais ouais. Maurice, c'est son nom de famille. Et Candice, c'est bien un prénom féminin. Elle habite Villejuif, Candice Maurice. Ah. La question concerne.

0: quelqu'un qui a épousé la sœur de Maurice Leblanc. Maurice Leblanc, vous le savez, c'est l'auteur d'Arsène Lupin. Mais qui a épousé la sœur de Maurice Leblanc?
1: Un autre auteur.
2: Un écrivain.
0: Un écrivain, prix Nobel de littérature.
2: Ah. Français.
0: Français, non.
3: Mort. Ah.
1: Neruda.
0: Neruda, non.
3: Est-ce qu'il est mort?
0: Ah oui, il est mort, oui.
2: Anglais? Anglais?
0: Il est, alors écoutez, il a eu le prix Nobel de littérature en 1911 et il est mort en 1949.
3: Et très connu.
0: Ah, très très connu. Et c'est vrai qu'il a été fou amoureux de la sœur Georgette Leblanc. Je peux vous donner son prénom. Georgette Leblanc.
4: Ah ben, Georgette, c'est sûr que ça inspire comme prénom.
0: Ah non, mais... C'est la sœur de Maurice.
1: Il a un héros dans son
2: Est-ce qu'il est britannique? Écriture.
0: Britannique, non.
1: Non,
0: non, non.
3: Est-ce qu'il a fait une œuvre qui est dans la Pléiade ou qui...
0: Dans la Pléiade, je ne crois pas, mais en tout cas, au moins deux œuvres que tout le monde connaît. Et manifestement, cette Georgette aimait les Maurice.
5: Ah, bon, l'île Maurice, c'est le cas de l'île Maurice?
1: Ah, l'île Maurice.
4: Non, c'est pas Maurice Barrès, il n'a pas eu le prix.
0: Non, non, mais c'est vrai qu'elle était la sœur de Maurice Leblanc et elle a eu une histoire d'amour avec un autre Maurice.
6: C'est pas Maeterlinck.
0: Maurice Maeterlinck, bonne réponse.
4: Bravo.
0: D'Alex Vizorek.
4: Bah, c'est dans son jardin, là.
0: Ben oui, il faut dire que c'est effectivement un Belge, au départ, un écrivain francophone qui est mort chez nous en France, à Nice. Mais qui est né au départ à Gand, en Belgique. Auteur, entre autres, Maurice Maeterlinck.
4: La vie des abeilles.
0: Bravo, La vie des abeilles.
5: Et l'oiseau bleu.
0: L'oiseau bleu aussi, ou encore Péléas et Mélisandre. Voilà trois œuvres de Maurice Maeterlinck. C'est une excellente réponse collective.
5: Il n'y a pas que le cassoulet, hein.
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0: Question suivante à destination de Monsieur Leguet qui habite Busigny.
1: Ah bah tiens, lui aussi.
3: Bonjour.
0: Guillaume. Il habite dans le Nord et enfin écoutez, c'est pas vous Beaugrand qui allez faire des caricatures.
5: Mais si justement je peux me permettre.
0: Mais non, c'est idiot. Enfin,
5: c'est idiot.
0: Écoutez, soyez viril, nom de Dieu.
9: Quoi? C'est quoi le problème? Pas me laisser emmerder par un présentateur là comme ça. Bon.
0: Alors je vous emmène dans le
1: Finistère. Son string à Gérard.
5: Ça lui va très bien.
0: Je vous emmène dans le Finistère pour cette question.
5: J'entends le renard et la belette, j'entends le loup et le renard chanter. La jumeur de Michaud et son petit poulain rentrent dans le pré, on mangeait tout le coin.
0: Je ne sais pas si vous connaissez la commune de Sker, dans le département du Finistère.
5: Sker.
0: C'est une commune très vallonnée, sur 65 mètres d'altitude. Alors, c'est pas non plus une montagne, mais quand même, c'est à l'est du Morbihan.
1: Le massif armoricain.
0: Et c'est tout près de Quimper, Sker. Et dans la commune de Sker, aujourd'hui, tout le monde parle, évidemment, tout le monde parle de l'appartement.
5: Ah, mais oui, l'appartement.
0: Kathleen, pour quelle raison?
5: Parce qu'il a été loué par Airbnb à un couple de gens qui faisaient du vélotourisme et quelle ne fut pas sa surprise quand elle a ouvert la porte de voir que le monsieur du couple, c'était Jean-Jacques Goldman.
0: Bonne réponse de Christophe Beaugrand.
2: Ah oui.
5: C'était la femme de Jean-Jacques Goldman qui avait réservé à son nom le Airbnb et du coup, c'était en fait Jean-Jacques
0: Goldman.
5: Elle
0: l'a pas reconnu tout de suite.
5: Bah non, elle s'y attendait pas.
0: Ah oui, c'est quand elle a vu la femme de Jean-Jacques Goldman donner du pain aux oiseaux sur son balcon.
5: Pour attirer les moineaux et les pigeons, effectivement. Non, elle s'est dit, il se passe un truc.
0: Non mais c'est quand même dingue. T'as un appartement, tu le loues en Airbnb et tu vois sonner à ta porte Jean-Jacques Goldman.
5: Ah, des gens qui font du cyclotourisme, t'imagines pas forcément, tu vois.
0: Bah c'est surtout que je sais pas, moi, je suis Jean-Jacques Goldman, je gagne ma vie, je sais pas, je vais à Tahiti, à Bora Bora.
1: Mais il était peut-être la semaine avant, je sais
5: pas. Ouais, mais on s'en lasse.
0: Je vais pas
5: on préfère Sker après.
0: Dans le Finistère, vous rendez compte, c'est ça qui rend humain Jean-Jacques
2: peut-être
0: Goldman.
2: Peut-être il aime le froid.
0: C'est ça qui fait qu'il est numéro un dans le cœur des Français.
1: Mais pourquoi
0: Goldman.
1: Il est numéro un? Ça fait 20 ans par faire du vélo, il fait quoi?
0: Eh ben il fait du porte-à-porte. Par Airbnb. Non mais c'est quand même génial. Vous le connaissez vous Jean-Jacques?
1: Oui, il a toujours été comme ça.
0: Il est comme ça, il est resté très simple. Alors, voilà,
5: ouais. Ou alors radin. Ça, on ne sait pas.
1: Moi, on m'a dit énorme que tard. Même Mathieu, il y est passé.
5: Oh non.
1: C'est Gérard qui me l'a dit. Si, dans les enfoirés, tu me l'as dit.
0: Non, mais je peux vous dire qu'une des grosses têtes féminines ici présentes a flirté avec Gigi G.
1: Oh.
0: Regardez comme elle plonge dans son...
1: Oh. Oh.
2: Elle a
1: pas
2: peur.
1: la belle bouquine du théâtre.
5: C'est pas possible. À l'époque de Banzai.
6: Est-ce qu'il t'a dit... Mais ma vie privée ne te regarde pas.
1: Est-ce qu'il t'a dit je te donne, j'arrive.
10: Non, quand il s'est réveillé, il a fait encore un matin.
0: Oh, vous le connaissez, Jean-Jacques Goldman, mais j'imagine.
6: Mais ça fait longtemps, je ne l'ai pas vu.
0: Mais vous saviez ça, comme ça, qu'il louait des appartements en Airbnb dans le Finistère?
6: Absolument pas.
0: C'est fou. Tu sais quoi, d'abord, du cyclotourisme? C'est faire du vélo.
6: Il est en vélo.
1: Avec des sacoches.
5: C'est-à-dire qu'il va d'un endroit à un autre en vélo, il s'arrête à certaines étapes, et justement, il prévoit généralement, au dernier moment, en fonction de l'endroit où il s'arrête, là où ils vont passer la nuit. C'est ce qui est arrivé. Ce n'était pas prévu à l'avance, ce Airbnb.
0: Vous le connaissez, vous, Ariel, Jean-Jacques?
2: Oui.
0: Peut-être que vous pourriez nous chanter. On a quand même 3 chanteuses aujourd'hui. 4 avec Beaugrand.
5: Oui, merci.
0: Peut-être vous pourriez nous chanter ensemble un des succès de Jean-Jacques Goldman, Angoune. Je suis sûr que vous avez...
6: Il suffirait d'un signe.
11: Un matin.
6: Oula.
11: Un matin tout tranquille. Et serein.
6: Quelque chose d'intime. Voilà, je vais les laisser.
12: Si la musique est bonne.
5: Si j'étais né en 17 à Leidenstadt.
0: Comme toi, moi j'adore Comme toi. Elle est tellement jolie comme toi.
11: Comme toi,
0: comme toi, comme toi. Ariel, vous en avez une?
6: Comme toi qui parle tout bas.
2: Je te promets le ciel.
5: C'est Johnny ça. C'est Johnny Hallyday.
2: Mais c'est lui qui l'a écrit, non?
0: Oui,
5: c'est sans doute.
0: C'est Goldman qui l'a écrit pour Johnny. Elle a raison, Ariel.
5: Oui, elle a toujours raison, de toute façon.
6: Elle met du pain sur son balcon pour attirer les oiseaux, les pigeons.
0: Ah ouais.
6: Et puis après, je sais plus.
11: Elle a fait un bébé toute seule.
1: On la connaît tous.
11: Elle a fait un bébé toute seule.
6: Ah, on dirait vraiment lui.
0: Je marche seul aussi.
11: 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Dans les rues qui se donnent. Ça fait 1, 2, 3, petit maman. 4, 5, 6.
0: Ah, bah ça, c'est du Airbnb.
6: Et aujourd'hui,
11: on n'a plus le droit ni d'avoir faim, ni d'avoir froid.
0: Gérard pourrait la chanter, c'est un vrai enfoiré. Il peut vraiment.
5: Ça, c'est un vrai enfoiré.
0: Non, mais c'est vrai, Gérard. Vous la connaissez, j'imagine, par cœur.
1: Non.
5: Il a dû la chanter déguisée en spermatozoïde avec des trucs comme ça. C'est bien.
12: Ni d'avoir faim, ni d'avoir froid. Et il paraîtrait que. Quand Johnny était venu chanter ça, le réalisateur, quand il enregistrait le son, il faisait le mixage et il y avait un truc bizarre. Il réécoute toutes les voix et il entend Johnny qui chantait lui « Aujourd'hui, on n'a plus le droit ni d'avoir faim, ni d'avoir soif.
0: » Bah oui, mais c'est aussi pour ça qu'on l'aime, Johnny.
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0: Ah bah les gens ils se lèvent dans l'avion même quand on leur demande pas.
12: Ah oui, surtout quand on leur demande pas.
0: Bah ça, à chaque fois vous deviez leur dire on reste assis.
15: Oui, il y a des turbulences, il faut rester assis, c'est pour votre sécurité, c'est pas pour vous embêter.
0: Non mais même
15: il y a une dame qui dit oui, j'ai pipi. Bah vous faites eh ben oui, mais vous allez faire pipi au plafond sinon.
0: Non mais même à l'arrivée, souvent les gens veulent se lever trop tôt.
15: Ils sont très pressés.
0: Comment vous faisiez alors?
15: Ah bah mais faut gueuler, tu prends le micro, tu fais assis.
1: Oui mais non. Oui mais t'as pas encore vu au théâtre, c'est des standing ovations.
15: Non mais ils sont tous pressés de sortir, ils ont tous une correspondance, la famille, machin.
6: Bah oui.
15: Je comprends, mais on ne peut se lever qu'après le dernier virage et quand on arrive au point du stationnement, c'est tout.
14: Mais alors maintenant ils plongent la cabine dans le noir pour que les gens restent assis voire allongés maintenant. C'est-à-dire que on dans l'avion.
15: Qu'est-ce qu'il prend comme avion lui? Des avions allongés, ils vont pas.
14: Mais
15: bien,
14: non, sur les longs courriers, ça fait 3-4 fois. Il fait beau, on est en plein jour et ils te collent dans le noir. Comme ça, ils se disent, les gens vont pas circuler.
15: Non, monsieur, c'est une interprétation. C'est pour que les gens soient apaisés.
14: Voilà, sereins, c'est ça. Ouais.
15: Et on fait fermer les cachets parce qu'il y a des halos de lumière qui rentrent et qui empêchent les gens de dormir.
6: C'est vrai, c'est chiant.
15: On fait tout pour le bien-être. Hein, c'est désolé.
1: Moi, je pense que si tout le monde restait assis, Oui. On sortira beaucoup plus vite.
0: Non, mais je trouve que les gens sont plutôt respectueux. C'est rangé par rangé. Il y en a toujours un ou deux qui essaient hâte de se glisser devant vous, de la rangée d'après, ouais, la rangée de devant. Mais c'est de plus en plus rare.
15: Oui, les... maintenant, ils se disciplinent, les gens. Ils font attention. Mais vous savez, ne serait-ce que le moment où on débarrassait les plateaux, quand les gens avaient mangé. Moi, je sais que c'est désagréable d'avoir son plateau sur les genoux. Mais quand je débarrassais une rangée, ben, les trois rangées derrière, ils étaient déjà avec leur plateau comme
16: c'est
15: ça.
16: C'est vrai.
15: Et je leur disais, ma mère, elle a pas fait l'amour avec une pieuvre.
0: Et faut voir en même temps. Bon, il est peut-être temps de décoller quand même pour
16: allez,
0: nous aussi.
16: Ah, oui,
0: avec une première citation. Tiens, une citation. Oh, une citation dont tout le monde connaît évidemment le sens et ça arrive qu'on l'entende. Mais on en a parfois oublié l'auteur. C'est pour Christine Garrigue qui habite en Haute-Garonne que je tente cette citation donc à 300 euros. À qui doit-on cette célèbre phrase ? Puisque c'est mystère nous dépasse, feignons d'en être l'organisateur.
14: Ah, je crois que c'est Talleyrand.
0: Pas du tout.
15: Monsieur Juste, c'est tout, là.
14: Non, mais là où c'est horrible, c'est que je me rends compte que je l'ai souvent cité en disant « comme dit Talleyrand ».
16: Alors, les gens, ils n'osent pas te dire « mais c'est pas Talleyrand ». Alors, est-ce que c'est un homme d'église ou un homme de pouvoir ?
0: Alors, homme d'église, non.
16: Et donc, un décideur.
14: Un écrivain.
0: Un écrivain.
14: C'est Chateaubriand.
0: Chateaubriand.
14: Pascal.
0: Non, c'est après Chateaubriand, bien après Pascal. Ah oui. C'est plus récent que
16: Victor
0: ça,
16: Hugo,
0: en fait. Puisque ces mystères nous dépassent, feignons d'en être l'organisateur.
14: Paul Valéry.
0: Pas Paul Valéry.
14: C'est Anatole la même France.
0: Anatole France non plus.
16: C'est début du 20e.
0: Oh, il est mort en 1963.
16: Ah, oh, oui.
14: Incroyable.
15: C'est pas l'autre, là, comment ça s'appelle?
16: Il y a quelqu'un en 63 qui disait feignons, feignons.
17: Il est français?
15: Et pas Jean-Paul Sartre.
0: Jean-Paul Sartre, non.
14: Un homme politique?
0: Un homme. Oh, quand normalement on dit mort en 63, ça devrait vous aider, hein.
15: Ah, Kennedy?
0: Non, pour
14: c'est 62.
18: C'est bon, c'est bon.
0: C'est vrai.
1: C'est 62.
0: Non, mais 63, on parle de double mort, souvent.
14: Ah, c'est Jean Cocteau.
0: Jean Cocteau. Ah. Bonne réponse de Franck Ferrand.
1: Ça pouvait pas être Edith Piaf.
0: Eh oui, puisqu'on sait que Piaf et Cocteau sont morts la même année et
14: même, jour.
0: Le même jour.
14: Le même jour, oui.
0: Enfin, pas tout à fait le même
14: non,
0: jour.
14: Non, à 24 heures d'écart.
0: Pour dire la réalité, puisqu'on a triché sur la date du décès d'Edith Piaf. Mais en tout cas, c'est bien Jean Cocteau à qui on doit, j'espère moi-même ne pas me tromper, monsieur Ferrand, mais j'ai mes sources là devant les yeux, qui est effectivement Cocteau qui aurait dit « Puisque ces mystères nous dépassent, feignons d'en être l'organisateur. » On lui doit aussi des phrases comme « Les miroirs feraient bien de réfléchir un peu avant de renvoyer les images.
1: » Moi, j'aimais bien aussi la superstition, c'est l'art de s'accorder avec les coïncidences.
0: Ah, ça, c'est très, très joli.
16: Moi, j'aimais bien aussi une de ces citations célèbres « Un cul connu n'est jamais perdu.
18: » C'est à quelle occasion qu'il a dit ça?
0: C'est de Cocteau, ça?
16: Je crois. Je
0: sais pas si c'est de Cocteau, mais on le dit souvent dans le Marais. Une autre citation pour Joël Givret. Mme Givret habite Bandol, qui a dit « On ne prête qu'aux riches et on a bien raison parce que les autres remboursent difficilement. »
16: C'est bien.
15: C'est pas Talleyrand ?
0: Non, non.
1: C'est français ?
0: Ah, c'est français.
16: Il était aux grosses têtes.
17: C'est Jean-Yann.
0: Ouais. Oh, il aurait pu être aux grosses têtes.
16: Ah, il n'était pas.
0: S'il fut vivant à cette
1: Alphonse
0: époque.
1: Alphonse
0: Allais. C'est un des plus célèbres vers
1: Tristan Bernard.
0: Tristan Bernard, bonne réponse. J'allais dire un des plus célèbres verbicrucistes.
14: Ah oui.
0: Pour Noémie Bailly, qui habite Saint-Hilaire-de-Riez, en Vendée, qui a dit « À Hollywood, il suffit que vous alliez aux toilettes pour qu'on vous oublie.
16: » Une femme ?
0: Non, un homme.
14: Woody Allen.
0: Non, mais un homme toujours vivant.
15: Un réalisateur ?
0: Alors, réalisateur. Oui, je crois qu'il a réalisé un ou deux films, mais c'est pas ce qu'il a fait de mieux. C'est surtout un acteur.
16: Un acteur. Drôle.
0: Drôle.
16: Pas forcément.
0: Pas forcément. Non, il a joué dans...
14: Clint Eastwood.
0: Peu de films comiques, d'ailleurs.
1: Toujours vivant?
0: Quand j'y pense. Toujours vivant.
15: Kevin Costner.
0: Dans la fin de sa carrière, là, il a joué plus dans des comédies, mais au départ, c'était pas des comédies.
16: Ah, donc il est à la fin de sa carrière.
0: Schwarzenegger, non.
16: Et il faisait des westerns?
0: Des westerns, il a fait ce qu'on appelle un nouveau genre de western. Stone, c'est même son premier succès.
1: Eastwood ?
0: Non, non, non, non. On va dire que ça a même marqué la fin des westerns américains.
16: Dustin Hoffman.
0: Bravo. Excellente réponse de Valérie Mérès.
16: 88 ans.
0: Et c'était évidemment Macadam Cowboy qui marquait la fin de ce qu'étaient les westerns et ce qui devenait d'un seul coup un cowboy urbain, évidemment. Macadam Cowboy, c'est un des premiers grands succès de Dustin Hoffman qui après a tellement enchaîné les tubes. C'est Tutsi, c'était une comédie très réussie, mais c'est vrai qu'il a joué plutôt des rôles dramatiques, hein, que ce soit dans Rain Man, Kramer contre Kramer. Les chiens de le paille, Papillon, Le Lauréat, Des Hommes d'Influence. Et c'est vrai que plus récemment, il était plutôt drôle. C'est dans les fameuses comédies avec Ben Stiller, là, où il joue le beau-père.
16: C'est Robert De Niro.
0: Il y a les deux.
16: Oui, c'est vrai.
1: Absolument.
0: Pardon, mais il y a les deux. Quand vous voulez reprendre le chef, faites attention à ce que vous dites.
1: Dans le troisième.
0: Parce que, effectivement, il y a De Niro qui joue le beau-père de Ben Stiller. Mais le père de Ben Stiller.
16: Qui c'est qui avait raison? C'est Laurent.
0: Et ben voilà.
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0: Une question pour Monsieur Bouton, Andreas Bouton, qui habite Aix-sur-Vienne. À la Saint-Norbert, on attend plus de 6 millions de personnes. Mais où ça ?
16: C'est en Irlande.
19: C'est en France ?
0: En France, non.
19: Est-ce que c'est lié à la climatologie, c'est-à-dire qu'un phénomène...
0: Pas du tout.
20: C'est en Europe ?
0: C'est en Europe.
1: C'est la Saint-Norbert, le patron, ou c'est une ville qui s'appelle Saint-Norbert ?
0: C'est pas bête, ça, Monsieur Junior, comme question.
1: Non, mais c'est moi qui l'a posé.
0: Mais c'est bien le Saint-Patron, c'est le jour de la Saint-Norbert.
19: Est-ce que c'est une fête religieuse ?
0: Une fête religieuse,
19: c'est lié au sport, à une activité...
0: Le sport, non.
1: C'est une fête un peu rigolote, genre originale, c'est en Europe ?
0: Pas vraiment rigolote.
1: C'est en Europe ?
0: En Europe, oui.
20: Commémoration ?
0: Commémoration,
16: en Espagne ?
19: Ce ne seront pas 6 millions de personnes au même endroit, on pourra y être connecté ?
20: C'est une réunion Zoom.
21: C'est 6 millions répartis dans le monde, la question n'a aucun intérêt.
19: Tu peux pas avoir 6 millions de personnes dans le monde,
0: madame.
19: Mais non, j'ai raison.
16: À Noël, t'as 6 millions de gens devant une dinde. Bon, bah c'est pas...
0: Ça s'appelle le concours Miss France.
16: Est-ce que c'est en Espagne ?
0: En Espagne.
1: Est-ce que c'est vieux ? Est-ce que c'est ancestral ?
0: C'est funéraire ?
1: Depuis longtemps ?
0: Bah, c'est-à-dire que c'est
16: un
0: vrai
16: carnaval.
0: Que tous les 10 ans, ça a son importance, oui.
16: En Italie ?
0: En Italie, non.
20: C'est lié à l'alcool ?
21: Est-ce qu'on commémore un Norbert célèbre ?
0: Ah non, pas du tout.
19: C'est pas lié au méridien de Greenwich ? Ou au méridien de Greenwich ?
0: Ah oui.
19: Peut-être qu'il y a un changement de latitude ou un changement de... Non, c'est pas...
21: Tu bouges, il y a un changement de latitude.
19: C'est pas lié à l'équateur.
0: Vous avez déjà donné rendez-vous à Nathalie dans un méridien ou dans un mercure ?
19: Ah, vous êtes très très fort. Non, on n'est pas hôtel du tout.
0: Ah, vous n'êtes pas hôtel du tout.
1: Tu la fourres dans la rue.
16: Mais vous êtes...
1: Ah, mais c'est chouette, t'as raison. Pourquoi pas un petit pas de porte.
21: Il a raison.
1: Il est en train de parquer.
19: Elle m'a posé une question extraordinaire parce que...
1: Arrêtez Laurent.
19: Elle m'a posé la question.
0: Et les juifs, alors ils font l'amour sous les portes cachères.
19: On l'a pas fait encore.
21: Non.
1: Toujours pas.
16: Mais qu'est-ce que t'as... Mais...
20: Il vous appelle au secours.
19: J'ai pas envie de donner aujourd'hui.
1: J'ai pas envie de donner.
21: Ça va, Rothschild.
0: Dites-lui à elle, mais pas à nous.
19: mais je suis très gêné. Parce
16: qu'est-ce qu'elle mange? Elle est végétarienne.
19: Le problème, c'est que je ne sais pas ce que je dois dire ou pas dire. J'ai envie de lui envoyer un texto.
21: Moi, je vais simplifier la vie pour toi. Attends, je vais te simplifier la vie, Johan. Tu préfères perdre ton boulot ou perdre ta meuf?
19: Ah, je préfère garder mon amour de ma vie.
21: Ah, d'accord.
19: Et personne n'applaudit dans le public. Non. Voilà le romantisme.
1: Et ben alors casse-toi.
0: Ça, c'est une bonne nouvelle.
4: type.
19: Quand on s'est vu récemment, en fait, j'ai fait une mise au vert, je me suis arrêté à l'hôtel parce que elle habite très très loin.
20: C'est quoi une mise au vert?
19: Je peux pas faire la route, je peux pas faire la route sans m'arrêter. Donc je me suis arrêté dans un petit hôtel, et je vous assure, et j'avais la boule au ventre et je sais que c'est bon.
21: Et la gaule?
19: Parce que quand on
4: non mais ah oui.
16: J'ai la la boule.
4: Bah c'est lui la boule hein.
19: Non mais est-ce que ça vous arrive encore à vous d'avoir la boule au ventre, d'avoir le stress?
16: Ah oui, toi quand tu parles, oui, je l'ai, tu m'angoisses en fait.
20: Johan, vous faites
16: des rêves humides. Mais elle habite où? Elle est pas con, elle habite très loin.
19: Elle habite très loin.
16: Elle a déménagé.
19: Ce qui est génial, c'est que je vous assure, en revanche, dès qu'on s'est vu, tout de suite, tout de suite, ça disparaît, ça y est, c'est.
4: Mais attends, mais c'est pas loin, Beauval. Je comprends pas, c'est pas le zoo de Beauval, c'est à côté, non, c'est à 3 heures.
19: Elle m'a dit qu'elle était vraiment, elle tellement distritorée.
7: Oh, dis donc, on est en train de perdre 300
4: balles.
16: Non, c'est pas honnête.
4: La vie amoureuse de Johan devrait être décomptée.
16: Quand vous parlez de vous, quand vous parlez de vous, de vos anecdotes, vous arrêtez le compteur.
7: Oui, mais
16: là vous la faites, vous le faites parler, et on arrête pas le compteur.
4: Ah, c'est injuste.
22: Moi, je m'en fous, c'est le pognon d'RTL.
7: C'est fini, tant mieux pour les 300 euros qu'on va donner à monsieur Bouton qui habite Aix-sur-Vienne et sûrement 100 euros de plus dans la salle. Regardez.
4: Oh, il y a une dame, elle est motivée, madame.
7: Il y a une main qui se lève.
23: Avec une main levée aussi.
4: Attendez, je vais passer par là.
23: Avec
4: alors,
23: autant d'énergie.
4: Attendez. Voilà, enlevez la prothèse. Poussez la canne. Dégagez le fauteuil. Enlevez la secrétaire médicale. Le défibrillateur, on s'en fout. Bonjour madame, bienvenue. Votre prénom, votre réponse d'après vous?
24: Je m'appelle Valérie et je pense que c'est pour le 6 juin 44.
7: Et bien sûr, le D-Day, 80e anniversaire du débarquement. C'est le jour de la Saint-Norbert, c'était mon piège. Bravo madame, vous gagnez 100 euros.
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26: Et Laurent, vous savez qu'il y a une Miss Beaujolais?
7: Comment ça, il y a une Miss Beaujolais?
26: Oui, il y a une Miss Beaujolais et elle gagne son poids en vin.
7: C'est pas cool. Vrai. Ouais.
21: Mais tu dis alors.
7: Mais elle est présente au concours Miss France?
26: Ah bah non, c'est une sélection pour Miss Rhône-Alpes.
7: Miss Rhône-Alpes, ah, c'est-à-dire qu'on est d'abord Miss Beaujolais, oui. Ensuite Miss Rhône-Alpes, et si on est sage à l'école, Miss France.
24: Exact.
21: Et on finit Miss Tonneau.
26: Non mais ça, c'est Miss quelques Univers. Années après.
4: Et Miss Beaujolais, c'est pas Martine Aubry, elle picole. C'était son surnom, Aléna, c'était son surnom, Miss Beaujolais, il l'appelait.
7: Oui, mais le Beaujolais
4: vaut de l'or. Elle devient quoi, Martine Aubry? Elle est où? Il paraît qu'elle vend du fromage. Aubry, t'as compris, belle amie? Réveille-toi, belle amie, on a besoin de mecs comme toi. Comment se passe ta transition, belle amie, alors?
7: Qui a vraiment goûté le Beaujolais nouveau? C'est ce soir.
16: Pourquoi vous en parlez?
21: C'est ce soir. Ah, c'est ce soir.
7: Pourquoi j'en parle l'autre? J'en parle parce que c'est le jeudi du Beaujolais nouveau.
21: L'événement.
23: Eh oui,
21: bah oui.
23: Je ne suis pas le Beaujolais nouveau.
7: L'actualité du vin. Bah quand même, si vous y allez d'habitude goûter le Beaujolais nouveau.
23: Jamais.
7: C'est fini?
23: Non. Oui, oui. Non, mais c'est, en plus, c'est dégueulasse, le Beaujolais.
21: Oh, c'est pas bon. Ça dépend.
23: Oh non, c'est une excuse.
21: Pour voir un court copain,
7: c'est un prétexte. Moi, ça me fait penser, il faut que j'appelle Christine Bravo, tiens.
27: Moi, je sais que le Beaujolais que boit Martine, il vaut de l'or.
7: Ah! Oh là là!
4: Pas mal! Non, il est marrant, lui, c'est qui?
7: Alors, monsieur Paul Aïkar.
27: Non, mais je sais que ce que vous allez me dire, c'est pas la peine.
7: Je peux quand même vous le dire. Vous êtes dans la catégorie Christophe Barbier, c'est-à-dire la culture, oubliez les blagues.
27: Mais non, mais je suis pas là pour ça, mais donc je me concentrais sur la culture, mais pour l'instant, c'est le début de.
21: Mais c'était une très bonne blague, mon petit.
4: Mais en plus,
16: et moi, je l'ai pas entendu.
4: En plus, non, toi, ça fait plaisir parce que tu as un ami là qui boit souvent du Beaujolais. Il en a encore sur le nez. Jean-Luc Reichmann. Ouais. Joyeux Noël! Joyeux Noël, un mois en avance.
7: Mais justement, la première citation, elle concerne le Beaujolais, c'est pour Amir Jourdain qui habite Montfort-sur-Meu en Ille-et-Vilaine, qui avait dit « Le Beaujolais nouveau est arrivé, vivement qu'il reparte
27: ». Jean-Yann?
7: Non, pas Jean-Yann.
16: Jean Carmet?
7: Non, pas Jean Carmet. Ah oui.
16: Un alcoolique?
27: Jacques Martin?
7: Quelqu'un qui en plus était un peu de ce coin-là, parce que Bourgoin-Jallieu, hein, c'est pas si loin, dans l'Isère d'ailleurs.
27: Ah bah oui, oui, oui.
4: Attendez, c'est en Isère?
7: Si je donne la date, et comme ça, ça va nous éviter.
4: Ah mais si c'est en Isère, c'est un tueur en série, Nordal-Hollandais.
26: Non, Bourgoin-Jallieu, c'est pas.
4: Il y a que les tueurs en série en Isère. Je sais pas ce qui se passe.
7: Ah non, il y a Paul Aïkarat.
4: Non, mais il y a que non, ça là-bas.
27: Je suis pas Bourgoin-Jallieu, mais.
7: Non, mais vous êtes bien de l'Isère.
27: Ah oui, oui, bien sûr.
4: Bon, alors, bah, c'est bien des tueurs en série, j'avais raison.
7: Donc, qui est né à Bourgoin-Jallieu en 1921?
27: Frédéric Dard.
7: Frédéric Dard! pour Valérie Le Guluche, qui habite dans le Rhône, qui a dit « Quand on me parle d'une femme cultivée, je l'imagine avec des carottes dans les oreilles et du cerfeuil entre les doigts de pied. »
26: Ça peut pas être l'amiral.
2: Sacha Guitry.
7: Sacha Guitry. Qui a dit pour Monsieur Trouvet, qui habite Lesgore, lorsqu'un avion traverse une zone de turbulence, l'athéisme devient une notion abstraite. C'est pas Jean-Figeant.
1: C'est pas un des gars qui était dans l'avion là, en septembre là.
7: Non.
3: Saint-Exupéry.
7: Ah non, c'est quelqu'un qui a fait les grosses têtes très très souvent. Un des piliers, peut-être même on lui doit le succès des grosses têtes.
1: Jacques Martin.
7: Jacques Martin, bonne réponse de Paul Elkarat. Lorsqu'un avion traverse une zone de turbulence, l'athéisme devient une notion abstraite. Vous avez vu des gens faire leur signe de croix souvent?
15: Oui, et puis il y a des cultures, enfin des pays plus que d'autres. Par exemple, au Brésil, forcément, avant le décollage, ils ont une espèce de scapulaire. Tout le monde, il y a une médaille devant, une médaille derrière. Il y a le Christ et la Vierge. Et avant, ils l'embrassent, ils font des prières. Quand ça commence à bouger, ils voient, ils égrènent les chapelets. Moi, je le fais exprès, je me mets à côté d'ici, je fais,

0: pas normal, ce bruit-là.
1: Ah, vous faites peur aux passagers?
0: Oui.
1: C'est pas sympa, ben, ça.
0: Comme ça, après, je peux les maîtriser, je les contrôle.
1: Mais il y a beaucoup de... Non, sérieusement, il y a beaucoup de gens qui prient, combien à peu près?
0: Dans la, à peu près 20% des gens.
1: En cas de turbulence.
0: Qui prient. Et après, il y a ceux qui prient secrètement. Voilà. Oui. Les hommes d'affaires qui sont dans la maîtrise, tout ça, eux, ça se traduit par de l'agressivité. Parce qu'ils maîtrisent pas leur milieu, ils sont pas contents, donc ils gueulent. Donc il faut déceler la peur chez les gens.
1: Moi, je fais toujours un petit, et pourtant, je n'ai pas peur en avion, moi.
0: Vous faites une petite prière, un petit souhait.
1: Non. Ah, au moment du décollage et au moment de l'atterrissage, je croise mes doigts toujours, mais cachés, vous voyez, personne ne le voit.
0: Ah, c'est
1: mais je
0: vrai.
1: Croise toujours mes doigts avant que l'avion décolle et au moment de l'atterrissage.
0: Ah, bah, voyez.
2: Et vous les mettez où après?
3: Moi, j'ai pris un avion.
1: Jean-Philippe n'est pas toujours là.
3: Oui, c'est ça. Ouais. Parfois, il y a beau grand. Ouais. Merci. Moi, j'étais sur un avion de Qatar Airways et on a flippé. Il y a des turbulences de dingue. On a eu peur. Et du coup, tout le monde s'enculait. Parce que, ils n'ont pas le droit dans leur pays. Donc, ils sont ici, on meurt, on meurt.
4: C'est dans quelle compagnie, ça?
1: Une citation pour Gauthier Poisse. Monsieur Poisse habite Auch, dans le Gers, qui a dit « La plupart des bons mots sont des redites ».
3: Oh. Mmh. Ah bah c'est Gad Elmaleh.
0: Et ça c'est vrai.
1: Et croyez-moi c'est non, c'est pas Gad Elmaleh.
3: Ah bah si, il l'a prouvé plus d'une fois.
1: Et ça aurait été un bon argument pour son avocat effectivement, d'autant qu'elle n'est pas jeune cette phrase.
4: Beaumarchais.
1: Pas Beaumarchais, la plupart des bons mots sont des redites.
4: La Rochefoucauld.
1: C'est quelqu'un dont c'est l'anniversaire aujourd'hui.
5: Voltaire,
0: oui.
1: Et c'est Voltaire, bonne réponse. Ah, vous avez révisé.
0: Hey.
1: Vous avez révisé vos éphémérides. Il a dit quand même des choses formidables, hein, Voltaire.
3: Avec
1: il
3: faut bien
1: dire.
3: Beaucoup de conneries aussi.
1: Non, quand même, j'avais oublié que c'était lui aussi à qui on devait cette fameuse phrase. Il vaut mieux hasarder de sauver un coupable que de condamner un innocent. Ça, c'est quand même une très jolie phrase de Voltaire et aussi.
4: Et c'est à propos de l'affaire Calas, sûrement.
1: Absolument.
4: Voilà.
1: Et toujours du plaisir n'est pas du plaisir.
0: Voilà. Parce qu'on s'habitue trop au plaisir, c'est ça?
1: Mais c'est ça.
0: Après, on n'arrive plus à l'apprécier, c'est ça.
1: Exactement.
0: Ouais. Je fais pas l'amour tous les jours, moi.
1: Non, pardon.
0: C'est pour ça que je fais pas l'amour tous les jours, parce qu'après on n'apprécie plus.
5: Mais ah, c'est pas que le plaisir sexuel, c'est le plaisir.
1: Oui, mais lui, il pense qu'à ça. C'est pas de sa faute.
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3: Je ne connaissais pas la traduction du mot Trump. Laissez-moi poser la question avant de répondre, parce que je vois Monsieur Barbier et Mme O'Krent déjà là en train de sortir leurs ergots, prêts à répondre. Mais si vous regardez dans un dictionnaire français-anglais ce que veut dire le mot Trump, il y a deux sens au mot Trump.
4: Ah oui.
3: Un sens, on va dire plutôt favorable, et un sens péjoratif. Que veut dire le mot Trump en français ?
5: Trump ?
3: Non, pas du tout.
6: Si on regarde sa gueule, c'est vraiment péjoratif, hein, de toute façon.
3: Vous lancez dans l'analyse politique, vous, maintenant.
6: Non, je... Bah non, quand on voit...
3: Tout ça parce qu'il veut plus que deux sexes, alors que vous, vous en voulez 10.
7: Est-ce que ça veut dire duper, induire quelqu'un en erreur?
3: Alors, tout Trump, effectivement, ouais. Vous avez raison, monsieur Barbier, tout Trump veut dire falsifier.
7: Falsifier, ça c'est le sens négatif.
3: Ça c'est le verbe.
8: C'est le vrai sens du terme.
3: Voilà, tout Trump veut dire falsifier.
8: Et surtout s'agissant du personnage en question.
3: Mais... Trump.
9: Magicien aussi.
3: The Trump ou E Trump. Le mot Trump.
8: Une trompe.
3: Non, pas du tout.
5: Tout Trump son biscuit.
3: Alors, il y a. je suis surpris que vous n'ayez jamais regardé.
8: Ah oui, absolument.
3: La traduction du mot Trump.
9: Je suis surprise et déçue.
3: Alors, parce que quand vous allez savoir, c'est assez marrant, hein, parce qu'il y a deux sens à Trump. Un sens. Plutôt agréable et un sens un peu péjoratif. Ah bah,
7: la supériorité,
3: pardon.
7: La supériorité.
3: La supériorité, non.
10: Est-ce que vous pouvez donner des synonymes?
9: Des synonymes de ce mot.
7: Ou l'exemple de quelqu'un qui serait un Trump.
9: Est-ce qu'il y en a un Trump ici?
3: Je souhaite à personne. Je vais vous dire qu'en tout cas, c'est un sujet qui, ces derniers temps, m'a beaucoup intéressé. Là, je parle de l'aspect péjoratif du mot Trump.
9: Est-ce qu'on peut dire un?
8: On dit c'est un menteur.
3: Les deux cas, c'est masculin.
7: C'est un harceleur.
8: Dans les deux cas.
3: On va donner 300 balles.
7: Un harceleur, c'est un violeur?
3: Ah non, pas du tout.
9: Usurpateur.
3: Non.
7: Un fraudeur.
9: C'est un truc-enteur.
3: Non, c'est pas un truc-enteur.
10: Un masque. Et vous pouvez pas donner des synonymes?
3: Comment ça?
10: Du mot qu'on cherche, ça serait trop facile.
7: Pourquoi ça vous a beaucoup préoccupé ces derniers temps?
3: J'ai pas dit préoccupé, j'ai dit occupé.
7: Occupé.
8: Occupé. Un chat?
9: Un chien?
7: Lors d'un voyage? La trahison, le traître.
3: Non plus.
9: Le coiffeur,
3: non. Non, mais on va donner 300 balles. C'est et à moins qu'il y ait une prof d'anglais dans la salle, peut-être on va donner seulement 300 balles. 400 si quelqu'un a la réponse, mais... Le mot Trump a deux significations en français. Est-ce que quelqu'un a les deux significations? Personne ne parle couramment.
9: Pour une fois, j'ai le micro.
3: D'ailleurs, je suis un peu surpris parce que Mme O'Krent,
8: j'attendais la vanne.
3: Je pensais que vous parliez couramment anglais.
8: Mais c'est le cas.
3: Vous qui me reprenez régulièrement sur mon accent.
8: Je vais continuer.
3: Vous savez pas ce que veut dire Trump.
9: Mais c'est un mot qu'on emploie souvent. C'est fini. Quand il y a la cloche, ding ding ding ding.
3: Alors, on va dire le sens favorable de Trump, c'est quand vous jouez aux cartes Trump, c'est un atout. C'est l'atout. C'est plutôt agréable. C'est un atout aux cartes. Et le sens péjoratif, vous n'allez pas en revenir, mais Trump, ça veut dire P, un P.
6: Tu vois, Trump,
7: pourquoi ça vous a beaucoup occupé?
3: Je viens d'écrire une pièce de théâtre sur le pétomane. Et donc, effectivement, je me suis intéressé beaucoup au P.
8: Et elle est déjà traduite.
3: Mais enfin, c'est quand même fou de s'appeler P, vous voyez. Prout, si vous préférez.
8: Non, mais c'est très curieux que les journalistes
9: n'en parlent pas.
8: Américains, et il y en a quand même beaucoup sur les deux côtes qui haïssent Trump, il faut bien le dire, ne l'aient pas relevé.
6: Ils sont à la prison de Rikers.
3: et j'ai des tas d'exemples. Hein. Trump, à tout, I didn't have a Trump so hard to pay a club. Là, c'est évidemment quand on joue aux cartes qu'on peut employer cette phrase. Je n'avais pas d'atout, alors j'ai joué un trèfle. Ou alors, effectivement, dans le sens Trump qui veut dire P, the dog let out a massive Trump, ce qui veut dire que le chien...

0: À la chienne caisse.
1: Le chien à la chienne caisse. Ce qui arrive souvent aux chiens,
2: d'ailleurs. Oui, ah oui.
3: À tout, c'est pas un mot qu'on emploie toutes les quatre matins, mais Trump. Quand on joue aux cartes.
1: Et pas seulement quand on joue aux cartes. Quand on veut rester faire partie des grosses têtes, et c'est ce que je vous souhaite, chère Ariane Massenet, il vaut mieux avoir quelques atouts, n'est-ce pas?
3: Oui. Quelques Trump, absolument. Méfiez-vous que je ne confonde pas avec l'autre mot.
1: Ah non, ça, on a déjà Chantal là-dessous.
3: Ah bon? Ah bon? Elle a des petits problèmes?
1: Oh, c'est une lâcheuse.
3: Ah bon? Ah, je vais plus la regarder de la même façon.
1: En tout cas, Trump veut bien dire ou à tout quand on joue aux cartes, ou P, prout, quand on a une flatulence. Ça paraît incroyable, mais c'est vrai.
2: Oui.
1: Voilà le double sens du mot en français.
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6: Kersauzon, elle est jolie. Enfin, il est beau, je trouve.
7: Kersauzon, elle est jolie, t'as dit?
8: Attends.
1: Ah bah depuis qu'elle sort avec Stevie.
8: Attends, je suis en train de préparer mon casque parce que les deux abrutis, là, ils applaudissent, ils gueulent et tout ça. Et avec le casque, on a un son moins fort.
6: Non, je trouve qu'il est plus beau.
1: Les deux abrutis dont il parle sont deux personnes du public qui sont à côté de lui.
7: Les pauvres.
1: Messieurs, dames, si vous pouviez applaudir moins fort.
7: Voilà. Et ne riez pas, ne riez pas.
8: Une bande de sauvages, ça doit être propre chez vous. Non, je dis pas. Oh, tu les verras les deux avec les dents qui poussent et tout. Attends, c'est des délinquants.
1: C'est un couple bien sympathique.
8: Pas du tout, c'est des délinquants déguisés.
1: Très propre sur eux, ils font très noïdes, ce monsieur.
7: Moi, je trouve que la dame a une tête de candidate du Rassemblement Renaissance à la législative. Hein? Vous êtes candidate
9: au Luxembourg.
7: Au Luxembourg.
1: Ah bah voyez, elle est au Luxembourg.
7: Ah bah oui, vous avez du pognon, donc c'est bien.
1: Putain, c'est peut-être...
10: pour ça qu'elle est heureuse.
1: On n'en sait rien, ça se tombe, c'est la patronne, dites donc.
7: Ah, vous avez raison.
6: C'est vrai, RTL.
7: Vous êtes chez vous, madame.
1: Attention, Olivier, faites attention, ils viennent du Luxembourg.
8: Et alors?
1: Ce sont nos actionnaires.
8: Ah, les pauvres. Hein. Alors, c'est trop du cul là qu'on bosse?
3: Non, mais ils osent tout, c'est dingue.
1: Madame Latsou, c'est vrai que vous allez faire Mask Singer, vous allez être dans le sud.
6: Non, écoutez. Oui.
8: Ah, ouais.
6: J'ai déjà du mal à reconnaître les gens sans masque, alors là.
1: Je te demande, alors écoutez.
11: C'est quand même fou de mettre une prosopagnosique pour connaître les gens quand même.
1: Une quoi?
11: Une prosopagnosique.
7: Alors qu'est-ce que c'est?
3: Prosopagnosique.
11: C'est du génie de mettre quelqu'un qui reconnaît pas les visages pour reconnaître Massinger.
1: Ah, c'est ce que j'allais dire, vous avez raison, mais dans d'autres termes, monsieur Alcaraz, puisqu'il faut quand même dire à Camille Combal et à TF1 que Chantal Latsou, en 15 ans d'émission, n'a jamais reconnu un seul invité missionnaire.
6: C'est pas vrai.
7: Bah oui.
1: Non mais c'est elle qui s'engage pour faire Massinger.
7: Non mais elle va au moins faire rire les gens. Le problème de Chantal Latsou, c'est qu'elle ne reconnaîtra pas non plus les artistes une fois qu'ils auront enlevé leur costume.
6: Mais oui,
7: wow. elle rentrera.
6: Attends, je potasse.
1: Qu'est-ce que vous potassez?
6: Bah, j'apprends les gens.
1: Mais comment?
6: Comment il s'appelle, le chanteur assez original, là? Comment j'ai plus son nom?
10: Michael Jackson.
3: Stromae.
6: Non, celui qui chante.
7: Bilal Hassani.
6: Qui était à The Voice.
7: Kenji?
6: Non.
7: Bah, je sais pas.
6: Oh, putain.
11: Qui était à The Voice dans le...
6: Ça finit par un I.
7: Bah, Kenji.
11: Non.
10: Louis Mariani.
1: Ils ont quand même mis Gilbert Montagnier dans ma
7: série. Ah oui, mais c'était pas pour essayer de voir les gens.
1: Non,
7: d'accord,
1: non,
7: parce que...
1: il était déguisé en voyant.
6: Mais du et coup, vous savez...
11: mais du non, coup,
6: ça change rien d'ailleurs.
7: Je crois qu'il faisait l'arbre.
1: Je leur souhaite bon courage, en tout cas. Voici une première citation pour Jocelyne Duvallon, qui habite Noyers-sur-Cher, dans le Loir-et-Cher, qui a dit « Si on voulait me décerner la Légion d'honneur, j'irais en slip pour qu'il sache pas où la mettre.
11: Pierre Dac.
1: Non.
7: Coluche.
1: Coluche, bonne réponse, évidemment, de Christophe Beaugrand. Une citation pour Christine Olivaux, qui habite Nancy, en Meurthe-et-Moselle, qui a dit « Être con est tout à fait supportable tant qu'on l'est suffisamment pour pas savoir qu'on l'est.
7: » Français.
1: Alors un Français mort en 2014.
11: Cavana.
1: Et c'est... Oh bah oui, bravo. François Cavana.
7: Oh,
1: bonne réponse de Paul Alcarat. Pour Mélanie Palinco, qui habite loin dans le Rhône, qui a écrit « Puisque le ciel a été fait par Dieu ainsi que la terre, sois sûr que tu y rencontreras les mêmes mots qu'ici-bas. »
10: Bernanos.
11: C'est assez ancien.
1: C'est du 19e
7: siècle. Est-ce que c'est français? Oui.
1: Allez, je le tente. Viens,
11: juste une date. Juste une.
1: Je le tente, rien que pour amuser le public.
11: Juste une seule.
1: On est un peu comme au cirque ici, mesdames et messieurs. Oh. Sans augmentation du prix des consommations, l'artiste Paul Carat va vous donner le nom de celui qui est né en 1846, qui est mort en 1870.
11: Et c'est le comte de Lautréamont.
1: Eh voilà, mesdames et messieurs. Et attention, mesdames et messieurs, voici un deuxième numéro. Deuxième numéro, et je vous le demande, c'est pour Paul Besset, qui habite Vouvray, dans l'Indre-et-Loire, qui a dit « Les brigands vous demandent la bourse ou la vie, les femmes exigent les deux. »
11: Clara Morgan,
10: Sacha Guitry.
7: Ça, c'est forcément français.
1: Et attention, je
11: Madame Claude.
1: Des dates, ce n'est pas français, mesdames et messieurs.
7: Si, les bourses. Les bourses.
1: C'est francophone. Ce n'est pas français. 1835-1902. 1832.
11: Samuel Butler.
1: Excellent, oh. Et nous continuons. Vous
11: Excusez-moi, on peut donner son Xanax à Shilzavata, s'il vous plaît.
1: Alors,
6: extraordinaire.
1: Je tente quelqu'un qu'on n'a jamais cité au gros.
11: Non, mais c'était déjà bien, Butler. On l'a jamais cité.
6: Encore plus difficile pour Paul Elkarat. C'est incroyable, illusionniste.
1: Je ne sais même pas s'il le connaît, si quelqu'un le connaît, mais c'est quelqu'un qui a déclaré « Qu'est-ce que la civilisation ? C'est l'argent mis à la portée de ceux qui en possède. Voilà la phrase d'un écrivain un peu anarchiste, frère d'un peintre célèbre, marqué par l'injustice et l'hypocrisie, oublié après sa mort. Et effectivement, on peut trouver parmi ses romans les plus célèbres Le Voleur, Les Pharisiens, L'Épaulette, Biribi, Discipline militaire.
11: Et son frère peintre est plus connu.
1: Alors son frère s'appelle... son frère est...
10: C'est un des Ripollins ?
1: Ah non.
7: Est-ce que
1: non,
7: son
1: non.
7: Père porte le même nom.
1: Ah oui,
11: bah oui, c'est son frère.
7: Non, il pourrait avoir un pseudo.
1: L'un et l'autre.
11: Oui, même nom.
1: Voilà un écrivain qui est né à Paris en 1862, mort en 1921. De quel écrivain s'agit-il ?
11: C'est quoi, c'est...
6: Ils étaient dans
11: c'est quoi, c'est ouais. Georges Darien ?
1: Excellente réponse.
10: Alors là... Peut-être s'en aller, chanter.
7: C'est incroyable.
0: Incroyable. On ne connaît même pas son nom, mais c'est
1: je
0: dingue.
1: Ne dirais même pas merci, il me répondra Darien.
7: Eh ouais.
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1: Qu'est-ce que la famille Granier a été la première à exploiter à partir de 1863 ?
10: Un minerai,
1: pas tout à fait.
9: C'est sous terre.
1: Pardon, je retarde un peu parce que on va dire que Napoléon III a favorisé la fortune de la famille Granier, mais ils ont commencé à exploiter ce qu'ils ont exploité dès 1841.
6: Ah ouais.
1: Je ne voudrais pas vous tromper dans les dates.
10: Les pavés.
6: Tout ce qui nous emmerde le dimanche, les vides Granier.
1: Non.
11: Est-ce que c'est de la pierre, un matériau de construction?
1: Non, ça se passe à Vergès.
10: C'est Perrier. Perrier,
1: l'eau de Perrier, bonne réponse de Monsieur Mabie.
6: Oui.
11: C'est vrai que Napoléon III aimait beaucoup les villes de cure, hein, puisqu'il a développé
9: son épouse,
11: Plombières, son épouse, Eugénie. Ouais.
10: Quand tu vois ce qu'il y a dans la Perrier aujourd'hui, c'est dramatique.
1: Ah oui, dites donc, vous rendez compte.
10: Des matières fécales, il paraît.
1: Ben, oui, oui.
10: Ah. Imagine quand tu commandes un Perrier rondelle.
1: Mais c'est vrai qu'aujourd'hui, les autres Perrier ont un peu de soucis, il faut bien dire.
10: Alors, ils ont changé la marque, ça s'appelle maintenant Maison Perrier.
1: Ah oui.
10: Ouais. Mais c'est la même... c'est l'eau du robinet. Toujours.
1: Vous allez en cure, vous, régulièrement, Bernard?
10: Je vais en cure, c'est-à-dire... Non, je voulais dire chez les curés, je vais chez les curés.
1: Non, vous allez dans des...
10: Ah ben, je vais en thalasso
1: des stations thermales.
10: Oui. Ah ben, oui,
6: donne pas l'endroit, parce que c'est pas une bonne pub. Hein.
10: Non, mais je vais de temps en temps, oui.
1: Oui, ah oui.
10: Des stations avec de l'eau de mer.
1: Ah, très bien. Voilà. Alors, où est-ce que vous allez? On peut avoir vos adresses?
10: Pléneuf, Saint-Malo, je suis allé à Pornic l'autre jour, magnifique à Pornic.
1: Ah oui.
10: Magnifique.
1: Vous êtes allé à Pornic dans un espoir que le nom...
10: Oui. J'étais avec ma mère, Pornic ta mère, oui, d'accord. Oh, c'est drôle, mais Laurent, vous êtes trop drôle.
12: Il y a une de ces villes d'eau qui est en train de créer un festival du Second Empire à cause de ça, d'ailleurs, c'est Bagnères-de-Luchon.
1: Très bien. On va sortir.
9: Merci, merci.
1: Il

0: faut que ce genre de discussion ait un terme.
1: Il est temps de passer
0: à une autre question pour Eva Debelle, qui habite Saint-Brie-le-Vineux, et c'est dans Lyon, cette fois. J'aimerais savoir dans quel cas on va, en janvier prochain, passer de B1 à B2.
2: C'est pour le permis de conduire ?
0: Pour le permis de conduire.
3: Non, c'est pour la nationalité. Acquérir la nationalité française, c'est le niveau de langue qui est requis. B1, c'est la conversation banale, demander sa route, demander l'heure. B2, c'est déjà une conversation plus raffinée. Ah, si vous voulez être naturalisé, il faudra passer le TCF, le test de connaissance français. B2 et non B1.
0: Excellente réponse de Christophe Barbier.
4: Il faudrait qu'il parle français couramment.
3: Ah oui, c'est pas tellement couramment, parce qu'il faut déjà à B1 le parler couramment, c'est les sujets qu'on aborde. Par exemple, parler d'histoire avec Franck Ferrand, c'est plutôt B8.
5: Ah bah oui.
0: Avec Stevie, c'est bébête.
4: Ça va être formidable sur les champs.
2: Elle est truquée, c'est BBQ.
0: On a 300 000 mots dans la langue française et un francophone moyen, écoutez bien, n'en utilise que 3 000 à 5 000 régulièrement.
5: C'est déjà un gros francophone. Hein.
0: Ah, vous trouvez ?
5: Ah bah oui,
0: vous utilisez
5: mots.
0: Moins de 3 000 mots.
5: Deux,
0: bien.
5: Deux, trois mots.
0: Deux, trois mots.
5: Ouais. Afin, j'ai faim.
0: Quand est-ce qu'on mange ? A plus faim. J'ai pété. Monsieur Ferrand, vous devez utiliser les 300 000 mots,
6: tel que je
0: vous connais.
6: Disons que j'essaie d'en connaître le plus possible, mais on en découvre toujours.
7: Oui, mais il faut rencontrer des gens qui connaissent aussi les mots que tu vas connaître. Oui. Et il y en a de moins en moins, donc ça sert à rien.
6: Sinon, ça s'appelle parler une langue morte.
0: C'est pour ça que j'ai fait venir Christophe Barbier, c'est pour qu'ils se comprennent aujourd'hui, les deux, vous voyez. Non, mais c'est vrai, vous êtes tout à fait l'un et l'autre avec un vocabulaire un peu plus châtié que...
7: Oh, bah ça va, moi aussi.
4: C'est quand même vachement désagréable. Hein,
7: mais c'est pas parce que j'ai pas la connaissance de Barbier et de Ferrand.
0: Ah, vous voyez.
5: Voilà.
0: Vous voyez, vous n'avez pas la fin de la phrase.
7: Il est content. Réponse de Laurent Ruquier.
4: Dès qu'il nous humilie, il est content.
0: Ah bah, ouais. Ça, c'est Bouvard qui m'a appris. Non mais Stevie, vous avez combien de mots de vocabulaire?
7: Mais on peut pas savoir combien de mots on a.
6: Moi, j'en utilise beaucoup.
0: Ah, oui,
6: ça
0: oui.
6: peut être surprenant.
0: Ah oui, vraiment.
6: Oui.
0: Très surprenant. Oui, c'est vrai que vous avez des mots parfois que vous utilisez.
6: Mais j'adore lire le dictionnaire déjà. J'apprends souvent des mots comme ça au hasard.
7: Mais dis pas comment ça se termine.
6: Le dernier, c'était Alexithymie.
7: Je l'ai pas fini.
6: Par exemple, là, Isabelle, t'as fait une Alexithymie. C'est un déficit de verbalisation des émotions.
0: Ouf.
4: Tu te couches avec le gros Robert.
6: Ah mais moi j'adore lire le dictionnaire pour le coup.
0: Mais c'est pas vrai pour les photos, pour les...
6: Non, quand je suis aux toilettes, j'aime bien lire le dictionnaire. J'aime bien.
0: Allez, page rose alors. Puisque vous aimez lire le dictionnaire, voici une question pour Madame Chivre. Micheline Chivre, c'est pas pour vous ça, Isabelle. Madame Micheline Chivre habite Saint-Pantéon de l'Arche, c'est en Corrèze. Et la question concerne indirectement le président Macron, car j'ai voulu vérifier dans le Petit Larousse, illustré dans les pages des noms propres, évidemment. J'ai voulu vérifier où se trouvait le président Macron. Alors, on va dire, il est toujours au centre, hein, le président Macron, puisque, effectivement, c'est le roi.
4: Il n'est pas souvent là, en tout cas.
0: C'est le roi du en même temps. Ben là, il est bien là. Et j'aimerais, regardez, je vous montre la colonne, vous ne pouvez pas lire de loin, mais on voit, c'est d'ailleurs le seul qui a sa photo, hein. Il a dû payer. Il a sa photo dans la colonne, et j'aimerais que vous me donniez au moins un, allez, même deux, c'est possible, deux noms qui se trouvent dans la même colonne que celle d'Emmanuel Macron.
3: Des noms propres.
6: Macroéconomie.
0: C'est une petite question de...
3: Des noms propres.
0: De logique. Bah oui, des noms propres.
3: Alors, Macmillan.
4: McDonald's.
3: Macmillan, qui était un premier ministre anglais.
0: McDonald's, non.
3: Macmillan, il n'y est pas. Ouais. Macmillan, le premier ministre anglais.
7: On cherche le nom propre.
4: Au-dessous de Macron, il y a Brigitte.
0: Ou au-dessus.
3: Macmillan. Macmillan et McNamara, voilà. Un Anglais et un Américain.
0: Alors, bah, Macmillan, pas de chance pour vous, monsieur.
3: Il est avant.
0: Barbier.
3: Et McNamara.
0: Il est dans la colonne d'avant. Comment vous dites?
3: McNamara.
0: Ah, il est pas dans le dictionnaire.
6: Alors, c'est, Mac, c'est un Mac.
4: Il y a des sportifs.
0: Non, il n'y a pas de sportifs.
4: Même des intellos. Non,
0: mais il y a quand même un écrivain latin, ça c'est vrai. Auteur d'un commentaire sur le songe de Scipion de Cicéron.
4: Ah, bah oui. Platon.
0: Non, bah non.
3: C'est pas Macrin, tout simplement.
0: Non, c'est pas Macrin, non. Et puis, alors, vous avez avant, alors vraiment, deux vedettes, enfin, une grosse vedette. Et puis, allez, je vais vous aider un peu. Il y a aussi un auteur français qui s'appelait Pierre Dumarchais de son vrai nom.
3: Pierre Macorlan.
0: Pardon.
3: Ah, Macorlan.
0: Oui. Macorlan, ça en fait un, bravo.
3: Et nous. Alors, vedette, c'est une vedette de cinéma?
0: Alors, Macorlan est l'écrivain qui est en haut de la colonne, vous voyez.
3: Et McQueen, alors, Anthony McQueen.
6: On voit où ça commence.
3: McQueen, Steve alors, McQueen.
0: Steve McQueen,
7: ah bah
0: bonne
7: oui.
0: réponse.
7: Mais oui, évidemment.
0: Vous voyez que c'était facile, hein, plus facile que vous ne pensiez. Oui, il est dans le dictionnaire.
4: Il n'y avait pas Mac Cabane au Canada.
6: Oh. En plus, je m'appelle Stevie grâce à McQueen.
0: C'est pas vrai.
6: Ah, mais si.
0: Grâce à Steve McQueen.
6: Oui, parce que quand il était jeune et qu'il a fait le film Le Mans,
0: ouais.
6: En fait, il passait dans le village de mon père qui était téloché et mon père lui faisait coucou tous les matins.
0: Oh, et c'est même drôle. Pas marqué dans le dictionnaire.
6: Eh ben, vous avez vu,
0: ils sont cons chez Larousse. Ah. Hein.
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0: C'est Sylvie qui va jouer. Bonjour Sylvie.
9: Bonjour, bonjour à toute l'équipe.
0: Oh, on prendrait Blanche-Neige.
10: Oh, oui, Sylvie.
0: Vous avez la voix de Blanche-Neige, Sylvie.
9: Oh, une vieille Blanche-Neige.
0: Oh non.
10: Peut-être Blanche-Neige sur les cheveux.
0: Pas du tout une vieille Blanche-Neige. Vous êtes à Nice, vous aussi, dans les Alpes-Maritimes. Voilà. On a beaucoup d'auditeurs en ce moment à Nice. Une niçoise qui écoute les grosses têtes tous les jours.
9: Tous les jours, oui, oui. Ben, il n'y a que pas que ça à faire.
0: et alors, ça va vous aider parce que vous savez forcément, alors, quelles sont les meilleures grosses têtes pour connaître les noms qui font l'actualité.
9: Oui, j'ai déjà ma petite idée.
0: Eh bien, votre petite idée.
10: On s'en doute pas du tout de votre petite idée.
0: L'occasion, en tout cas, de toucher au maximum 300 euros. Puis après, il y a un tarif dégressif au fur et à mesure des paris. Mais sur qui misez-vous en premier, Sylvie?
9: Il y a Florian Gazan qui est là.
0: Oui, il y a Florian Gazan qui est là.
6: Je suis pas très bon à jouer, je vous rappelle.
0: Alors, vous misez sur Florian Gazan.
9: Oui, il a gagné avant-hier, hein, j'ai entendu.
0: Ah oui, oui,
10: oui, c'est vrai.
0: Ah, vous avez raison.
6: Enfin, j'ai gagné sans jouer, hein, je vous précise.
0: Alors, on va commencer par Jérémy Ferrari. 300 euros sur la tête de Florian Gazan. Monsieur Ferrari, pouvez-vous me dire qui est Nicolas Karabatic?
11: Ah, mais c'est un sportif, non?
0: C'est oui, pas mais...
11: un... Ah, c'est un handballeur.
0: Un handballeur.

0: Voilà Philippe, et c'était l'ex de Tony Gallopin.
1: Et tout ça, c'est du...
0: C'est du cyclisme.
1: C'est du cyclisme, elle-même d'ailleurs.
0: Elle était ancienne championne cycliste, elle a arrêté maintenant.
1: Ben voilà, faut que je vous arrache les mots, mais vous restez tout de même en course. Marion Rousse, nouvelle compagne, consultante sur France 2 et compagne de Julien Alaphilippe. Elle a changé de coureur, en fait.
0: Elle a changé de coureur, elle est confinée avec lui, il y a bien de la chance.
1: Maintenant, c'est au tour de Caroline Diamant. Caroline, pouvez-vous me dire qui est Priscilla Ludowski?
2: Alors, elle a été connue sous le nom de Priscilla Folle du Désert dans un film qui a...
3: Priscilla Folle du Désert. Priscilla, c'est un camion, chérie. Enfin, un bus.
2: Ouais. Ça répond à votre question, monsieur Riquier.
1: Non, elle fait son retour dans la presse aujourd'hui. C'était une des figures des Gilets jaunes qui avait lancé une pétition contre l'augmentation du carburant et qui lance une nouvelle pétition à propos de, on va dire, de la déconfinition et du déconfinement, pardon.
2: Donc, j'étais pas loin.
1: Vous voulez dire qu'elle prêche dans le désert?
2: Non,
1: C'est un désert qui a bien marché la dernière fois, en tout cas. Tant pis, vous êtes éliminée, Caroline Diamant. Je me tourne maintenant vers Ariel Dombasle. Ariel, pouvez-vous me dire qui est Philippe Etchebest?
4: Philippe Etchebest est un grand champion.
0: Oui.
1: Oui, oui. Champion de...
4: Et...
5: C'est ton domaine.
0: Hein. Ouais, c'est ton domaine.
4: Et... C'est un champion de football.
3: Oui,
0: grand lanceur de tomates.
1: Elle est éliminée. T'es un grand cuisinier, grand chef, Philippe Etchebest.
3: Enfin,
2: je l'adore.
3: C'est des cadeaux, ça.
1: Il est interrogé en ce moment dans tous les journaux à propos, évidemment, des restaurants qui restent fermés. Et Philippe Etchebest en est bien malheureux. Stevie Boulet, maintenant j'arrive à des noms qu'on a déjà proposés. Oh. Cet an dernier, mais
4: ça,
1: peut-être allez-vous tout de même répondre, cher Stevie. Pouvez-vous me dire qui est Andrew Cuomo?
3: Vous pouvez répéter?
1: Andrew Cuomo.
3: Non, mais c'est pas français. Mais alors?
1: Non. On a le droit, Andrew Cuomo.
3: Mais j'arrive même pas à comprendre le nom de famille.
1: Andrew Cuomo.
3: Il prononce bien?
0: Oui, on sait pas. En plus, il est.
2: Si ça s'écrit C-U-O-M-O, Cuomo, il prononce bien.
0: Qu'est-ce qu'on en sait?
1: Ça s'écrit C-U-O-M-O.
2: Alors, il prononce
1: Cuomo.
2: Bien.
0: Mais oui, il est homosexuel en plus.
3: c'est un politicien?
1: Oui.
2: Non, mais on te demande pas de poser des questions. Oui, dit qui c'est?
3: J'affirme que c'est un politicien.
1: Oui, mais plus précisément.
3: Et il travaille à la Commission européenne. Enfin, il travaille au niveau de l'Europe.
0: Ah, oui, complètement.
1: Bon, écoutez, c'est où vous savez ou vous savez pas.
3: C'est un émissaire européen.
1: Pas du tout. Andrew Cuomo est gouverneur de l'État de New York. On en parle beaucoup depuis, évidemment, le fait que New York soit l'épicentre de la contamination aux États-Unis. Andrew Cuomo. En plus, il a un frère journaliste. Ouais. Qu'il interroge régulièrement sur la chaîne américaine. C'est Cuomo qui interroge Cuomo, ce qui évidemment fait beaucoup parler là-bas aux États-Unis. Je me tourne maintenant vers Monsieur Rioux. Voilà un nom sur lequel je crois Jérémy Ferrari a chuté hier. Ah. Qui est Thierry Frémaux?
0: Ah oui, le...
4: Oh ben quand même.
0: Oui, c'est le président du Festival de Cannes.
1: Bravo, Yoann Rioux, vous restez en course. Il me reste donc Ferrari, Gazan et Rioux. On refait un deuxième tour.
3: Allez.
1: Vous avez toujours vos 300 euros en main, Sylvie, pour l'instant. C'est bien.
6: C'est bien.
1: Oui, ça veut dire quand même qu'on avance. Pouvez-vous, cher Jérémy Ferrari, me dire qui est Frédéric Vidal?
5: C'est un sculpteur de petits pangolins en cuivre, quadri-amputé, qui habite dans le Gers.
2: Non. Je vous laisse cette question.
0: C'est
2: le patron de Amazon. C'est le directeur général de Amazon France.
1: Pas du tout,
3: mais
1: Frédéric
3: du tout.
1: Vidal.
3: C'est la secrétaire d'État à l'enseignement supérieur, c'est pas ça?
1: Ministre de l'enseignement et de la recherche et de l'innovation.
3: Moi,
1: bravo.
3: Pourquoi je l'ai pas eu, elle?
1: C'est comme ça, c'est le hasard.
3: D'ailleurs, j'aime bien Madame Vidal, j'ai rien contre elle, mais. Pardon, quand elle sort parfois des conseils des ministres, on a l'impression qu'elle va monter les marches à Cannes. Elle a quand même des tenues incroyables, cette femme.
1: C'était l'avis de Stevie sur la garde-robe du ministre de l'Enseignement, de la Recherche et de l'Innovation.
0: Ça pèsera.
1: Monsieur Gazan, pouvez-vous me dire qui est Yves Verrier?
0: Alors justement, c'est très marrant parce qu'il a le métier de son nom, Yves Verrier. C'est-à-dire qu'il fait des choses en verre. Il fait des masques en verre parce que le tissu, il n'y en a plus. Donc on peut se balader avec un masque Verrier. C'est très joli, c'est très chatoyant. Il y a beaucoup de coloris.
5: Et il fait pas de buée, celui-là.
0: Non, pas du tout. Anti-bleu.
5: Très très beau.
1: Secrétaire général de Force ouvrière.
0: Ben oui, aussi. Il faut bien bouffer parce que ça marche pas trop.
1: Le seul gagnant est donc Yoann Rioux.
3: Ouais.
1: Je suis désolé, et Sylvie.
2: Ah,
1: Sylvie.
2: Mais du coup, elle ne peut pas revoter.
1: Et oui, il n'y a pas de deuxième tour puisqu'il n'en reste qu'un.
7: Laurent, est-ce qu'on peut jouer? Est-ce que je peux avoir la petite question?
1: Oh, bah, bien sûr, si vous voulez, alors. Allez, qu'est-ce que je lui dis?

0: donner.
1: T'aimes bien l'humiliation,
2: oui,
1: en fait.
2: Ah bah, il aime tout.
3: Ah non, mais.
4: Surtout l'humiliation.
0: Qu'est-ce que je vais lui donner, alors?
5: Mais c'est ça qu'il faut, t'as une bonne maîtresse, en fait, qui tient bien là, hein.
0: Pouvez-vous me dire qui est Joe Exotic?
4: Ah oui! C'est le héros d'un truc qui cartonne sur Netflix, Tiger King.
0: Ouais. Vous voyez, il aurait gagné de toute façon. Bravo, Johan. Sylvie, je suis désolé.
6: Ce sera... Moi, ça m'est égal parce que vous allez m'offrir une montre.
0: Ben voilà, une belle montre RTL qui va arriver jusqu'à Nice, Sylvie. Et restez quand même fidèles à notre station et continuez à écouter RTL.
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0: Une question pour Thierry Defour qui habite Villers-lès-Nancy en Meurthe-et-Moselle. Dans quel cas prend-on une rincette ?
1: Pour se rincer les doigts ?
0: Ah non,
1: parce que c'est quand il
9: ça
1: pleut.
9: Ça se boit.
0: Ça se boit une rincette, oui.
9: Entre deux plats. C'est un alcool entre deux plats.
10: C'est pour faire digérer.
0: Ah, vous pensez au trou normand.
9: Oui, voilà, mais appelé autrement dans une autre région.
0: Alors effectivement, ça se rapproche, mais c'est plus précis.
1: Alors est-ce que c'est la différence pour passer du poisson à la viande ?
0: Non, alors
1: non, j'ai une idée.
0: Ah.
1: Waouh. C'est pour se rincer la bouche entre deux vins.
0: Pas du tout. Et vous avalez, vous, ce que... Enfin, je veux dire, vous, quand vous rincez la bouche, vous avalez après. Alors,
1: ouais.
0: Je viens de dire que ça se buvait. Alors
3: c'est pas à base d'alcool.
0: Alors, c'est à base d'alcool, mais ce n'est pas entre deux plats, justement.
9: Non, à la fin du repas.
0: Alors, mais précisément.
9: Avant le café.
0: Alors,
1: digestif.
11: Avant la poire.
0: Pas avant le café.
3: Dans le verre de café chaud. Dans la tasse. Une fois qu'on a bu le café, dans la tasse à café, on met un petit peu d'alcool.
0: Et ça s'appelle la rincette. Ah, oui. Bonne réponse de Philippe Claudel.
12: Ah, mon grand-père faisait ça.
10: Non, moi, mon grand-père, il faisait chabrot.
3: Non, ah, chabrot, c'est autre chose. Oui, dans la soupe.
0: C'était pour vous tester.
10: Et alors, j'ai pas besoin. Et alors, je peux pas parler de moi.
1: Il faisait chabrot.
0: C'était pour vous tester. C'était pour vous tester sur votre prononciation, c'est tout.
10: La chabrot, c'est mettre du vin rouge dans la fin de ta soupe.
0: Alors que là, la rincette, c'est une petite dose d'eau de vie qu'on verse dans la tasse à café qu'on vient de vider. La seconde dose, c'est le pouce café. Mais la rincette, c'est juste après avoir bu le café dans la tasse encore chaude, monsieur Claudel, spécialiste de la Mirabelle.
3: Exactement, j'allais vous le dire, avec la Mirabelle, c'est très très bon.
0: Vous m'avez apporté une bonne bouteille de Mirabelle.
3: Production personnelle.
0: Que je vais peut-être prendre pour la grippe, c'est bien.
3: Ah, c'est bien, oui. Ah,
1: vous avez la grippe.
0: Ah bah oui, je vais prendre une petite Mirabelle. Alors,
11: mais pourquoi vous parlez de la rincette, ça revient à la mode ou alors c'est.
0: Mais pourquoi.
1: Il n'y a pas de raison.
11: Non, mais vous pourriez dire, c'est en ce moment, ça revient, je sais pas.
0: Dans ces cas-là, je vous le dis, mais là, c'est.
1: Là, c'est une
11: question. Je découvre l'émission, moi.
1: C'est une question décorrélée de toute actualité.
11: D'accord.
9: Est-ce que récemment, Laurent, on vous a proposé une petite rincette?
11: Ouais, mais c'était dans un sous-sol avec trois personnes.
0: C'est vous qui me rincez, vous voulez que je vous dise?
1: Ça, je peux comprendre.
0: Ah non, mais vraiment, Toed, alors. Mais qu'est-ce que vous préférez d'ailleurs comme petit alcool à la fin du repas, vous, Caroline?
13: Rien. Non, moi, je bois pas d'alcool.
0: Jamais. Même pas un petit limoncello, une chose comme ça.
13: Ah non, je déteste
1: une manzana,
13: ça.
1: Une manzana.
13: À la limite, quand c'est vraiment, je veux faire chic et genre la meuf qui sort, je prends un Cosmopolitan comme dans Sex and the City.
3: Wow. Ah,
9: c'est démodé.
10: Ouais. Même pas ce que c'est.
3: T'as pas le sexe, mais t'as le Cosmopolitan.
1: Okay. T'en sais rien. Peut-être plus de sexe que toi. Ah, toi, t'es marié.
3: Justement.
0: Valérie, vous, qu'est-ce que vous prenez?
9: Alors, vous savez que moi, je m'appelle Trier Veller et donc c'est aussi l'eau de vie de Lorraine, donc de Mirabelle.
0: À Mirabelle aussi. Isabelle, qu'est-ce que vous prenez comme rincette?
10: Comme rincette, j'aime bien la Marie Brizard avec de la glace pilée.
0: Ah, parfait, Marie Brizard.
1: Facile.
0: Pour vous, monsieur Beaugrand?
13: Moi, je prends pas ce genre de truc, là. Champagne, moi, tout le temps.
11: Ouais, puis cocaïne, c'est tout.
0: Quelle horreur. Et vous, Toen, alors?
11: Moi, j'aime bien le véritable, vous savez, le jet 27 ou 31, là.
0: Alors,
11: qui est pas bon, parce que c'est très industriel. Mais le véritable jet est français, en fait. Ça s'appelle la menthe pastille et ça vient d'Angers.
0: Ah, oui.
11: C'est un pharmacien qui a créé ça. Et j'ai un pote d'Angers qui nous en ramène tout l'été. Et on se défonce la gueule avec des collégiennes et tout. Pardon. Je peux pas tout raconter non plus. Non, mais la menthe pastille, c'est très très bon. Si vous aimez genre le jet, mais c'est beaucoup mieux. C'est le vrai truc.
0: Bah, je crois qu'on a bien fait le tour de la rincette.
1: Et avec modération, hein, je le rappelle quand même.
0: Évidemment, et on se retrouve sans modération après les infos de 17h.
7: À suivre.
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0: Là, on parle aussi de Daniel Craig dans la presse aujourd'hui.
16: Ah,
0: parce que,
16: il me ressemble.
0: Il vous ressemble, vous trouvez.
16: Oui, il me ressemble.
0: C'est, vous êtes une, le James Bond du Nord,
16: oui.
0: Alors.
16: Les ch'tis Bond. Bah,
0: vous avez peut-être vos chances, parce qu'il paraît que ce ne sera pas lui le prochain James Bond.
16: Il est mauvais rang, hein, oui.
0: Et ce soir, il y a Casino Royale qui est diffusé sur France 3. C'est le premier James Bond dans lequel il a tourné, lui, Daniel Craig, succédant d'ailleurs, souvenez, qui était...
17: Pierce Brosnan.
0: Bravo à Pierce Brosnan, effectivement. Et il en a fait 4 Pierce Brosnan. Daniel Craig, lui, il en a fait 5. Et effectivement, c'est le premier qu'on voit ce soir sur France 3, Casino Royal. Il y a d'ailleurs Eva Green dans celui de ce soir, il faut le dire. Mais le dernier, c'est ma question. Quel est le dernier?
16: Mourir peut attendre.
0: Comment vous appelez
16: Mourir
0: ça?
16: Mourir peut attendre.
0: Parce qu'autrement, on aurait 80 ans aujourd'hui. Mourir peut attendre. Bonne la réponse. C'est bien. Effectivement, il a fait Casino Royale, ensuite Quantum of Solace, voilà.
4: Skyfall
0: de Sam Mendes. Ils sont bien, ceux de Sam Mendes.
16: Ah,
0: 007 Spectre, et enfin Mourir peut attendre. Voilà pour le James Bond qu'on verra ce soir. Je vous vois bien, hein. Peut-être Adil Rami plus que vous, quand même.
16: Lui, un méchant, un espion méchant.
14: Ah ouais, oui. Ça peut être cool, ouais. Une belle grosse moustache, là.
0: Et Angoune pourrait faire une très belle James Bond.
17: Vous savez que j'ai... On me l'avait proposé.
0: C'est pas
17: il
0: vrai.
17: Y a 20 ans.
0: C'est pas vrai.
17: Ouais. Oui. Pour demain, The World is Not Enough. Oui.
4: Le monde ne suffit pas.
17: Oui, c'est ça. Ouais. Le monde ne suffit pas. Mais je voulais pas.
14: Ah ouais, libre.
17: Parce qu'en fait, c'était juste pour 2 minutes, passer au lit avec lui et puis mourir après.
16: Bah, quelle chance.
17: C'était avec Pierce Brosnan.
0: Il y en a d'autres qui auraient dit oui, hein, dites-donc.
14: Bah, oui.
17: Non, mais vous savez qu'il y a une véritable malédiction chez les Bond Girls.
0: Ah oui.
14: Ah bon?
17: Paraît-il. Après, leur carrière ne décollait pas.
18: Hein, à une époque, oui, parce que t'étais un objet.
16: Bah, parce qu'elles font pas d'autres castings.
18: Mais,
17: peut-être.
0: Léa Seydoux, qui est
17: oui,
0: le dernier.
17: Mais c'est vrai,
18: ça, maintenant, il y a
0: James Bond avec Daniel.
4: Carole Bouquet avec Roger Moore.
0: Pardon.
4: Carole Bouquet a été James Bond Girl aussi.
0: Aussi, peut-être voilà, fait. Voilà.
18: Micheline Dax. Après, c'est parce qu'elle choisit.
16: Micheline Dax aussi dans un des premiers.
17: Peut-être parce qu'ils choisissent pas des bonnes actrices.
0: Il y a eu Ursula Andress, quand même.
16: Bah, oui.
17: Monica Bellucci, Sophie Marceau.
10: Claudine Auger.
0: Comment?
10: Claudine Auger.
0: Claudine Auger.
4: Et Caterina Murino.
0: Quand je pense qu'Angoune a refusé d'être James Bond Girl, alors Valérie, vous n'auriez pas refusé, vous, hein?
10: Bah, ça dépend si c'est juste pour mourir, non.
14: Bah, quand même.
10: Non, en ayant.
0: Fallait être toute nue, c'est ça peut-être qui vous a. Fallait être nue ou pas?
17: Non, je voulais. Oui, bah, forcément, quand on passe au lit avec.
16: C'est pas que tu mises de nuit.
0: Peut-être que vous auriez pu garder votre pyjama pilou-pilou.
17: Non, c'était pas une option. Non, c'était juste parce que je voulais chanter à l'époque. Alors que si on me posait la question maintenant...
4: Ça... Vous auriez fait un cadavre exquis.
0: Ah, faux
16: oh.
0: Ce barbier oh.
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0: Une question pour Mélanie Millemont, qui habite Gap. On est là, alors autant vous dire, en 1802, quand cette femme, échappant à la guillotine, peut enfin partir pour l'Angleterre. Quand je dis échappant à la guillotine, c'est que pendant la Révolution, elle a été emprisonnée, paraît-il, dans la même prison d'ailleurs que Joséphine de Beauharnais. Sa tête fut rasée à cette femme pour son exécution, et puis elle aurait été libérée grâce à l'intervention du peintre David. Et puis cette femme, que vous connaissez bien, ensuite est partie à Londres. Mais de qui s'agit-il?
4: Charlotte Corday.
0: Charlotte Corday, non.
14: Madame Tudor.
20: Pourquoi a-t-elle été décapitée?
21: Madame Tussaud.
22: Elle ne l'a pas été.
0: Bonne réponse de Christophe Beaugrand, aidé par Bernard Mabie qui a dit Madame Tudor.
22: Oui.
21: Bah, j'ai visité le musée Grève.
0: Et oui, Marie.
23: Et donc, qui a créé le fameux statut, le musée statut de cire.
0: Et oui, Marie Grosse.

0: Holtz de son nom de jeune fille.
1: Oh, comme Gerhard Holtz.
0: Mais oui, même grosse Holtz.
1: Arson Gerhard.
0: Elle vient de Strasbourg au départ. Vous savez, quand même, faut le savoir, le musée Tussaud chez nous, c'est ça qui est assez curieux d'ailleurs.
2: C'est Grévin. Oui.
0: Chez nous, c'est le musée Grévin, mais quand vous allez à Londres, quand vous allez à New York, c'est le musée Tussaud. C'est international, Tussaud.
2: Et c'est français donc.
0: Et,
2: à la base.
0: Et c'est français même. Tussaud était française.
2: C'est alsacien plus précisément.
0: Exactement, strasbourgeoise, mais elle est morte à Londres à l'âge de 80. Oubla, un petit rototo. Elle est.
3: Il n'y a pas de problème. Vous aussi, vous avez du mal à digérer les diarrhées verbales de Ryu, je comprends.
4: Non, mais les Anglais.
0: C'est l'autre qui me gave là.
3: Ouais, c'est normal.
5: Le problème, c'est que ça va lui faire une heure maintenant.
4: Les Anglais sont contre l'euro. Hein.
6: Non, mais en fait, le seul Français qui est dans les trois musées.
0: Oui.
6: C'est Jean-Paul Gaultier.
0: C'est pas vrai.
6: Non, mais c'est joli, parce que moi, je suis allée visiter les trois. Grévin, Tussaud, New York, Tussaud, Londres. Et voilà, et c'est quand même merveilleux qu'un Français...
0: Vous voulez pas aller chez Johan Rioux visiter le musée Puceau?
6: Ah non, ça...
5: Non, ça non.
7: L'entrée est gratuite.
4: Il paraît que c'est un musée de miniatures.
5: C'est l'école d'araignée, en tout cas. La sortie est payante.
0: Une autre question pour Inès Rimi, qui habite à Montpellier. Édouard Clunet était avocat et il défendait celle qui était attaquée par Pierre Bouchardon. C'est même, d'ailleurs, il faut le dire, ce monsieur Bouchardon qui a arrêté celle dont je vous parle et j'aimerais que vous retrouviez son nom. Pierre Bouchardon, le capitaine Bouchardon, qui d'ailleurs a arrêté cette femme sur signalement de Louis-Ferdinand Céline.
4: Il y a trop de
0: qui
4: monde.
0: Travaillait au service des passeports.
4: Ah, oui.
6: Ah.
0: De qui s'agit-il?
4: Matahari.
0: Matahari. Excellente réponse de Bernard Mabir. Eh oui. Je savais pas que c'était Céline qui avait dénoncé Matahari.
5: Il a dénoncé beaucoup de monde. Hein.
0: Oui, c'est vrai, effectivement, ouais. Matahari, célèbre espionne, évidemment, qui a travaillé pour les Allemands, même si, au fond, elle aimait beaucoup notre pays et la France. Elle a été arrêtée par ce fameux capitaine Bouchardon, et c'est son amant avocat, l'amant de Matahari, qu'il a défendu contre Pierre Bouchardon.
2: Donc Édouard Clunet, c'est ça.
0: Et voilà, exactement, Édouard Clunet, elle va Doudou. Finir... Bah, il n'a pas gagné, hein, il a mal défendu, parce que quand même, elle va finir fusillée, il faut le rappeler.
4: C'est celui qui fait de la pub pour le café, Clunet.
1: Georges.
4: Ah, c'est Georges Clunet.
1: C'est Georges Clunet.
5: Ah,
1: c'est
5: dommage, t'avais une bonne réponse, tu gâches tout.
0: C'est un peu vous, la Matahari d'aujourd'hui, Gaël Chakalov.
8: Alors non, c'est pas moi du tout. En revanche, il y en a une dans mon précédent livre. Ça continue, les Matahari. Il y en a quand même une par président.
0: Ah bah oui, vous avez eu des soucis avec celle-là.
8: Oui, avec celle qui était dans mon livre, j'ai eu des soucis.
0: C'est des métiers dangereux, hein. C'est pour ça que vous venez ici. C'est pour qu'il vous...
8: Ouais, c'est une couverture.
0: C'est pour qu'il vous arrive rien, en fait. Parce que si vous disparaissiez, on s'en rendrait compte.
2: Ah bah oui.
0: Pas au moment de la question littéraire.
8: Mais je pourrais plus écrire un bouquin avec votre histoire.
7: Est-ce que vous auriez voulu être une espionne, Gaëlle? Vous auriez...
8: J'aurais adoré, bien sûr. C'est vrai. Comme tout le monde aurait adoré.
1: Non.
8: Bah oui, il n'y a pas, rien de plus romanesque.
4: Bah oui.
7: Et pourquoi vous l'avez pas été alors?
4: Elle couche pas.
1: Non. Elle couche, mais elle se rappelle plus.
8: N'importe quoi.
1: Faut prendre des notes.
4: Elle a pas d'ordinateur.
1: Oui, ça, parce qu'elle a pas d'ordinateur, c'est tout.
0: Castex, vous le connaissez, Castex. Qu'est-ce qu'il va redevenir après? Il va redevenir garde d'arrière ou pas?
1: Il va faire comme Sherazade, il va disparaître.
7: Il adore les grosses têtes, il serait grosse tête. En plus, il adore les grosses têtes.
8: Oui, il adore les grosses têtes. Oui.
7: C'est vrai.
1: Il écoute ça tous les après-midi.
8: Mais vraiment toute
1: que la
8: Macronie, ça.
1: Non, mais il adore que ça à foutre.
8: Oui. Toute la Macronie adore les grosses têtes. Tous les conseillers de l'Élysée écoutent les grosses têtes.
0: C'est
8: ah, oui.
0: pas vrai.
8: Ah, oui, mais je sais parce que dès que je dis un mot de travers, on m'appelle tout de suite en sortant de l'émission pour me
4: C'est
8: dire...
4: pour ça que le pays va bien.
1: On donne des conseils.
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0: c'est la saison du Brame, le Brame du cerf.
12: Ah, c'est évidemment. Oui, ça brame chez moi.
0: Ah, ça brame chez vous, mais c'est peut-être pas un cerf. Ah, bah,
12: j'aimerais bien que ça soit pas un cerf, mais bon, il n'y a que les cerfs qui brament chez moi.
0: C'est la saison des amours, les cerfs brament dans le but d'attirer les biches et de défier les autres mâles.
3: Il faut comme ça. Ça
0: vous,
3: ça,
0: bah, vous le faites bien.
3: Je fais le cerf et Enrico Macias. Si vous voulez, je peux faire Enrico Macias sur un cerf. Allez, avance, avance.
0: Alors, j'ai une question, évidemment, à propos du cerf, dont la femelle, c'est...
6: La biche.
0: La biche, bien sûr. Le petit, c'est le...
12: Fan.
0: Le fan, mais on ne l'appelle pas le fan longtemps. On l'appelle un fan, le fan, jusqu'à 6 mois. Mais de 6 mois à 1 an, on continue à l'appeler fan s'il s'agit, ça peut paraître étonnant, mais s'il s'agit de la femelle, continue à l'appeler fan. Comment l'appelle-t-on, en revanche, si c'est un mâle?
12: Eh ben, un daguet.
6: Bambi.
4: Jeunisse.
0: Fantôme. Pardon.
12: Un daguet.
0: Alors, le daguet, c'est de 1 an à 2 ans.
12: Voilà, bon, vous chipotez, hein.
13: Ça se termine par ray.
0: Non, mais je vois que vous n'êtes pas loin. C'est effectivement souvent dans les mots croisés qu'on
13: c'est pour ça.
0: Qu'on retrouve ce mot. Comment on appelle le petit fan, en quelque sorte, hein, ou plutôt le fan mâle, puisque le fan est une femelle entre 6 mois et 1 an. Vous voyez?
3: Le fanon?
0: Non. Alors, ça n'a rien à voir. Et après, effectivement, vous aviez raison, cher Dari Boudboul, à partir de 1 an, quand les bois commencent à pousser, on appelle ça un daguet pour le mâle.
3: Ou un cocu.
6: Mais pourquoi?
0: Et une bichette pour la femelle.
6: Mais ça vient d'où, Bambi, alors?
0: Comment ça s'est
12: animé? Bambi, c'est comme quoi?
6: Pourquoi on l'appelle Bambi?
0: Bambi, non, vous n'écoutez pas les grosses têtes. Ah, parce qu'aux grosses têtes, on l'a expliqué.
3: Eh oui,
0: C'est une abréviation de Bambino, Bambi, tout simplement. Qui veut dire enfant. Et paf.
12: Vous savez un truc? Le cerf.
0: Merde.
12: Non, non. Parce que c'est vraiment comme tous les mecs, c'est pareil. Il fait son cacou. Il brame. Et en fait, donc, il se tape sa biche. Mais la biche, comme elle sait que c'est le plus vieux qui gagne, parce qu'il se bat avec les jeunes, le jeune, il se barre dans un coin. Et ensuite, la biche, après, elle retourne se faire sauter par le jeune.
3: Ah, mais c'est vraiment une
0: salope. Ah bah, d'où le nom biche.
12: Oui. Non, mais c'est vrai.
0: Ah oui,
12: il y a une vraie raison.
0: Ça vient de la biche.
12: Il y a une vraie raison scientifique, c'est pour que le...
0: Bon, du Théo.
3: C'est quand même intéressant.
6: C'est pour mélanger la semence.
12: Et alors, hier soir, chez moi...
6: On va tout savoir.
12: Le soir...
3: En parlant de partout, vas-y.
12: À propos de partout, moi, le soir, je vais écouter le Brame, donc je me promène dans le bas des chevaux, parce que moi, les chevaux, ils en ont peur, en plus.
0: Aimez-vous, Brame?
12: Et j'ai vu 2 arbres qui bougeaient. Ah, je me dis, ça, il y a un truc qui va pas.
3: C'est Johan Rioux qui était planqué dans un fourré.
12: Eh ben, pas du tout, pas du tout. Je suis arrivé du coup à 4 pattes.
0: Ah oui?
13: Ah oui, déjà?
3: Eh ben, ouais.
12: Mais non,
6: c'est toi la biche.
0: Déjà que debout, c'est pas haut.
6: Il pleut pas chez toi? Qu'est-ce que tu fais à 4 pattes dans les fourrés?
12: Pour pas leur faire peur. Pour pas qu'ils me voient. Et j'ai vu, en
6: la flotte.
0: Et là, elle s'est tapée Christophe Buisson.
12: C'est vrai ce que je dis. Il y avait 2 cerfs. Alors, imaginez l'arbre au milieu.
0: Oh là là.
12: Ils étaient de chaque côté de l'arbre avec leur bois et je voyais l'arbre bouger.
3: Non,
12: c'était terrible.
3: T'es trypsophile, ça nous intéresse pas.
12: Et tu sais quoi? Je suis partie. Parce qu'à un moment donné, il y en a un qui a arrêté, qui est parti, et alors ça s'est mis à sentir mauvais. Il lâche un truc.
0: C'est pas grave, ils vont s'habituer.
12: Non, mais c'est marrant comme ça. Et alors, le petit jeune,
0: alors,
12: va dans le
0: comment s'appelle mon fan entre 6 mois et 1 an?
12: Je sais pas, parce que moi, j'ai jamais entendu ce nom.
0: Mais si, c'est
2: moi, j'ai des bois de cerf chez moi parce que ça attire la virilité.
12: Ouais.
0: Ah bon?
12: Ah oui? T'as besoin de ça?
2: Est-ce que ça commence par fan?
6: Lâche l'affaire sur ce micro.
13: Moi, je l'ai trouvé souvent dans les mots croisés, mais je le retrouve plus.
12: Combien de lettres?
0: Moi, c'est un mot que je connaissais aussi grâce au mot croisé, évidemment.
12: Oui, c'est combien de lettres?
0: C'est le nom du fan quand il est mâle et quand il a entre 6 mois et 1 an avant de devenir un daguet.
3: Au vidret.
12: Quoi? Ça, vous l'avez déjà dit, Laurent.
0: Oui,
12: mais vous n'avez pas dit le nombre de lettres.
3: C'est pas un pendu qu'on fait. Hein.
0: Si vous voulez, c'est en 4 lettres.
12: Ah, voilà, ça va nous aider.
3: Ah bon?
2: C'est ré, alors.
6: Et ça finit par E.
3: 4 lettres, un tétot.
0: On n'a pas dit que ça finissait par E.
12: Ah bah oui, si en plus t'embrouilles les trucs, toi,
0: Un finot. Non, mais on va donner encore 300 balles
12: là-dessus. Non, on cherche.
2: Ça finit par ré.
12: On va se tirer les potes et la cervelle.
0: Ça finit pas par ré, non.
3: Ah bon?
0: Non.
2: Un taré,
0: mais non.
12: Est-ce que ça finit par une voyelle?
0: Ça finit pas par ré, je vous dis, mais c'est pas loin, effectivement.
12: Donc pas A.
14: Oh là là.
0: Non.
3: Que vous pouvez nous le mimer sur les lèvres, peut-être comme ça, c'est un jeu, on lit sur les lèvres comme
12: est-ce
3: ça.
12: Est-ce que ça finit par une voyelle? C'est juste une question.
0: Pensez à monsieur Jean-Phi, par exemple.
3: Ah, un gay.
12: Il y a deux fois la même voyelle.
0: Oui, oui, il y a deux fois la même.

0: Voilà, ah, voilà, bah donc c'est pédé.
1: Non,
0: c'est
1: pas...
2: un tifi.
1: Non,
2: un tifi.
1: Non, non, mais écoutez, tifi. Tant pis, on va encore donner un chiffre.
2: Tifi.
1: Et je suis sûr que je vais avoir la réponse dans le public. Ne levez pas encore la main, hein. On a encore 20 secondes. Enfin, quand je dis on... Mes grosses têtes ont encore 20 secondes pour tenter de trouver la solution. Je comptais quand même sur monsieur Fabrice.
3: Ah oh, bah pourquoi moi.
1: Et aussi sur Mme Boutboul qui connaît quand même les chevaux. Et les chevaux, un cerf, c'est jamais qu'un cheval avec des bois.
4: Hein. Et en plus, elle va, tu les rencontres dans les bois.
5: Mais pas, oui, mais moi, je les rencontre pas entre 6 mois et 1 an.
1: Un cerf, c'est un cheval cocu, quelque part.
4: Exactement.
1: Comment vous dire?
6: Personne ne sait.
1: Est-ce que quelqu'un dans le public a personne,
6: personne ne sait.
3: Alors, donc c'est difficile. Voilà.
6: Je sens moins teubé là.
1: Ça veut dire qu'il n'y a pas de cruciverbiste dans cette salle, parce qu'effectivement, au mot croisé, c'était un mot qui revient régulièrement, c'est R, H-E-R-E.
3: Ah oui.
1: Et je pensais à Air France.
2: Ah bah oui. Pour Jean, ça s'écrit pas pareil.
1: Ah bah non, ça je sais. Mais...
2: Oh, pardon.
1: R-H-E-R-E, un R-H-E-R-E, c'est vrai. Nom du faon.
0: Je l'ai déjà entendu.
1: Eh oui, entre 6 mois et 1 an avant qu'il devienne daguet.
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1: Une question pour Philippe Giroux, qui habite Ramonville-Saint-Agne, en Haute-Garonne. Pourquoi connaît-on Monsieur Marie mieux d'ailleurs quand on utilise nos deux mains?
9: Quoi?
10: Attendez, Marie?
2: Attends, excuse-moi.
11: Est-ce qu'on peut faire le geste, Laurent? Il y a un geste particulier avec les deux mains?
1: Alors, je répète la question.
0: Donc, ça peut pas être ce à quoi on pense, parce qu'on prend qu'une main.
1: On connaît mieux Monsieur Marie quand on utilise les deux mains.
2: Applaudissements.
1: De qui s'agit-il?
2: C'est bravo, c'est ça.
12: C'est à voir avec un outil?
1: Aucun rapport
10: qu'est-ce
1: avec
10: qu'on cherche, là, qu'est-ce
11: c'est
10: qu'on
11: par
10: cherche,
11: rapport à la corrida
10: qu'est-ce qu'on cherche là?
1: Je comprends même pas vos questions.
0: Non, mais, là, non, mais moi, on comprend pas la vôtre non plus. Hein.
13: Marie, ça s'écrit comment?
1: M-A-R-I.
2: C'est un mouvement qu'on cherche.
1: Oh.
2: On fait avec les deux mains.
1: Non, on peut laisser les mains. Il suffit de faire le bon mouvement, mais on peut laisser les mains.
11: Ah, peut-être que c'est un, comme ça, un mât qui rit. Le mât d'un bateau qui rigole.
10: On avait compris. Hein.
0: Alors, Marie 10.
1: Quoi, Marie 10?
10: Les deux mains, bah, je sais pas, je cherche des choses.
0: Attends, non, ça fait deux mains. Je pense qu'il y a un piège, il y a un jeu de mots tordu de.
1: Il y a aucun jeu de mots là-dedans, simplement il suffit d'avoir un peu de jugeote. Et d'ailleurs.
11: Ah, Laurent, je sais.
1: Quand on tricote,
11: c'est forcément un personnage historique ou avec des lettres en. C'est l'alphabet, latin. Non. Et donc M, peut-être que c'est. Mais si, vous savez comment on dit les rois Louis XVI, avec le X, le 5 et le 1.
1: Vous allez chercher trop loin, car celui dont on parle vit encore, il a à peu près, on va dire aujourd'hui, 33 ans.
0: Ah, comme
2: ah c'est un artiste de variété.
13: Quand on n'a qu'une main, c'est la veuve Poignet, et quand on en a deux, c'est le mari.
11: Ah, c'est pas le rappeur Jules. Jules, c'est ça, c'est Jules. Je sais que c'est Jules le Marseillais, comme ça. Comme
1: bonne
11: ça.
1: Réponse de Yohann Rioux. Eh oui. Ah, monsieur Haas, vous réclamez des questions contemporaines.
2: Et quand c'est j'en pas pose. Le geste. Il a mal fait le geste.
1: Et quand j'en pose des questions
2: c'est
1: contemporaines,
2: ça.
1: Vous n'êtes pas capable d'y répondre.
10: Mais je m'y attendais pas, ça fait deux heures qu'on est sur Jésus-Christ et tout d'un coup il y a Jules. En plein milieu, je m'y attendais même plus.
0: Parce que Jules, il s'appelle Marie.
1: Son vrai nom au rappeur Jules, c'est Julia Marie.
10: Et en fait, je fais ça avec les deux mains et ça fait Jules. Ça fait
1: voilà. Et avec les deux mains, on fait le signe du chanteur, le signe de ralliement. Voilà. Montrez-moi comment on fait Joule.
13: À la radio, c'est très bien.
10: Très simple. Faites deux pistolets, c'est très simple.
1: Les jeunes auditeurs qui nous écoutent savent très bien le faire.
13: Oui. Et les vieux. On n'y pense jamais aux vieux.
1: Les vieux s'en foutent puisqu'ils ne savent pas qui c'est Joule.
0: Nous, on fait faire des petits cœurs, Luche.
11: Non, mais il a un succès. Je peux vous dire un truc incroyable. On a commenté un match de foot de bienfaisance il y a quelques mois où il y avait des grandes stars, des grands joueurs de foot. Au stade Vélodrome à Marseille, il y avait 25 000 personnes. Et dès que ce chanteur touchait le ballon, il était plus applaudi que Drogba, que des très très grands joueurs.
2: Tu peux parler.
0: Attends, est-ce que tu peux m'expliquer vite, pourquoi dans les matchs de foot maintenant, il y a un joueur supplémentaire, un chanteur?
11: Mais j'adore, t'es tellement intelligente parce que c'était un match de bienfaisance.
2: Mais quel légende.
0: Il se fout de moi.
13: On se sent de trop.
2: Ah là là.
11: Jamais de la vie, je vais
0: mais
11: te...
0: tu vas jamais pécho, tu me pécho pas comme ça. Hein.
11: Tu sais que à Londres, j'avais le numéro de ta chambre, mais j'ai préféré être discret, j'y suis pas allé. On était dans le même étage. Bon, après l'étage.
2: Quelle horreur.
11: C'était un hôtel tellement incroyable, il faisait 200 mètres de long l'étage. Donc je pouvais même pas y aller, je me serais claqué.
1: J'ai préféré être discret, je suis pas venu.

0: voyez, je mets de la musique pour vous faire plaisir.
1: C'est exceptionnel, non, franchement, je suis très content. D'un coup, je sais pas, c'est...
0: Regardez, il revit le petit. Il reprend des couleurs.
1: Ah, mais c'est bien.
0: On en a une autre parce que c'est bien, mais
2: moi je finis sur le journal. Ça m'a levé l'envie de zoner. 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Je t'avoue, pour moi c'était dur.
0: La faille, ça s'appelle la faille.
1: J'ai vraiment l'impression d'être l'animateur qui ramène de la musique dans un EHPAD.
3: Jules, tu veux venir danser, Jules? Jules, ben c'est pas Jules, Zaz.
1: Non, c'est bon, ça va aller.
4: Dans un EHPAD.
0: On en a une dernière, tropicale comme ça. Puis après, on arrête. Hein.
5: C'est la préférée de Bellamy, celle-là.
6: Ah, j'aime bien.
0: Oh, j'ai des questions pour vous aussi, hein, monsieur Bellamy, soyez rassurés.
6: Non, mais je suis bien, ça va. Hein.
1: Tu connaissais Jules, Olivier ?
6: De nom, oui.
1: Ouais, de nom, bien sûr.
6: J'aurais pas pu te chanter.
1: Pas le magasin de vêtements. Hein.
6: Comme tu connais Chopin.
1: Frédéric.
0: Chacun son domaine, et je vais vous demander plutôt, monsieur Bellamy, de répondre à cette question-là pour Ghislain Orsay, qui habite Ormes, dans le Loiret. C'est un autre musicien, mais pas tout à fait le même que Jules. D'abord, lui, il est mort, puisque sur sa tombe, on peut voir sur sa pierre tombale graver les variations Goldberg. De quel musicien s'agit-il ?
6: Bah, c'est Jean-Sébastien Bach qui les a composées.
0: Oui, mais c'est pas sur la tombe de Bach qu'on peut lire les variations Goldberg, gravées sur la pierre tombale.
6: C'est un compositeur ou c'est un
3: pianiste clavecinistes.
0: Pardon.
6: Glenn Gould.
0: Oui. Bonne réponse.
3: Bravo.
0: Ça c'est bien, monsieur Bellamy.
6: Bon, ça va.
0: Ça vous dit quelque chose, Glenn Gould?
1: Non, mais ça a cassé l'ambiance.
4: C'est formidable.
0: C'est le frère de Barbara. C'est une autre question pour vous, monsieur Bellamy. Puis après, ce sera fini, hein, je vous préviens.
6: Après, je pourrais dormir.
0: Non, là, il s'agit de trouver quelqu'un qui a obtenu la nationalité française en 1870 pour être nommé au Conservatoire de Paris, car il fallait être citoyen français pour devenir professeur d'orgue au Conservatoire.
3: Offenbach?
0: De qui s'agit-il?
3: Offenbach?
6: Non. César Franck?
0: César Franck! Encore une bonne réponse d'Olivier Bellamy. Ouh.
1: César Franck, n'importe quoi.
6: Mais c'est mon domaine, c'est facile.
1: César,
0: expliquez-lui qui c'était César Franck. Faut pas laisser les jeunes au bord de la route.
6: Alors, César Franck, c'était un organiste, compositeur. Qu'est-ce que je pourrais te dire?
1: Bah, rien d'autre, apparemment.
0: Belge au départ. Parce qu'il a été naturalisé français, c'était la question. Autant donner effectivement sa nationalité d'origine, il était belge.
6: Voilà. Et il a écrit une très belle sonate pour piano et violon. Très belle.
0: Et pour Dari, je vous le dis, il jouait pas au foot non plus.
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0: Madame Le Marchand nous a fait profiter de sa jolie culotte en plus en coulisses.
4: Ah,
0: elle a une culotte aujourd'hui.
4: Elle est
0: habillée de plus en plus court. Et j'ai été obligé quand même de la prévenir parce que quand je suis arrivé, il faut que je vous explique. Hein. Il y a un petit salon, il y a un café, là les grosses têtes sont en train de discuter. Moi je suis arrivé, la plupart étaient là, à part évidemment Monsieur Titoff qui ne faillit jamais à sa réputation. Mais les autres étaient déjà là. Oui, vous avez loupé la culotte, vous. Et moi je m'installe et je vois évidemment que cette pauvre Karine, elle se rend pas compte que tout le monde voit sa culotte. Les autres ne moustaient pas. Il y en a un, il vais vous dire, je vous jure, il y en a un, il prenait des photos.
9: Laurent, c'est faux. Je cherchais un numéro de téléphone sur mon écran.
0: Et moi, bon ami que je suis, parce que je suis un ami pour Karine Lamarchand. J'ai dit, Karine, on voit ta culotte.
1: Vous êtes un ami,
0: c'est même vous dire, elle est noire, transparente en dentelle.
9: Moi, c'est pas tellement la culotte, c'est
0: elle est très sexy d'ailleurs.
9: C'est surtout la transparence.
10: C'est pas que vous êtes un ami, c'est que ça ne vous intéresse pas, la culotte de Karine.
11: Bah si.
0: Si.
11: Quand même.
10: Et on était très contents du coup que Christine soit en survêtement.
0: C'est vrai que ce survêtement est surprenant quand même, il faut bien dire. Pourquoi vous venez en survêtement bleu?
4: Parce que je fais du sport.

0: Ouais. C'est la marque de vos chaussures.
1: Le coq, ah non, c'est Adidas.
0: Moi. Et ben moi, et tu,
1: Adidas, je voyais le coq sportif.
0: Et comment vous pouvez voir le coq sportif?
1: Parce que je vois une poule qui ne l'est pas.
2: De toute façon, Christian est arrivé énervé.
3: Mais ça existe encore, le coq sportif?
1: Oui, bah, oui. Existe encore.
0: Ouais. Mais nous, on est, Laurent et moi, on est très Adidas. Parce que vous savez que...
4: Parce qu'elle va, comment elle va
0: regardez, il a tout... Et vous ferez gaffe, parce que là, moi, je vais repartir chez moi dans, bah, après-demain, là, mais vous ferez attention,
1: public. Il y a quand même des bonnes nouvelles en cette rentrée.
0: Il a toutes les couleurs de gazelle Adidas. Ah, vous allez voir.
1: J'ai et une paire de chaussures Adidas,
0: non,
1: mais bon...
0: ça, c'est pas vrai.
1: Mais puisque je vous le dis, deuxième. C'est quand même ce que j'ai comme chaussures.
0: Non, non, vendredi, vous aviez une paire d'Adidas, c'est pas les mêmes.
1: Eh ben, des blanches, mais je les ai plus, mon chien les a bouffés. C'est vrai en plus.
0: Moi je veux savoir, Karine.
4: Oui.
0: La grosse maman de L'amour est dans le pré, là. La méchante qui fait des listes.
4: Oh,
0: qu'est-ce qu'elle devient?
4: Tu peux pas l'appeler comme ça. Je vois très bien ce que tu veux dire. Il y a une dame qui est ronde, qui est avec un agriculteur et qui commence une histoire d'amour potentielle. Avec un agriculteur, Patrice, qui est handicapé. C'est à elle que tu fais référence.
1: Ah oui, c'est le monsieur qui parle un peu difficilement,
4: ben
1: c'est
4: oui,
1: ça.
4: C'est ça. Ben oui, c'est ça. Il a deux prétendantes qui sont arrivées chez
1: lui. Je les ai vus, j'ai regardé.
4: Ils s'entendent pas très, très bien.
1: Quand je pense que c'est pauvre gars. Dans un premier temps.
4: Ah, ça y est, ça va me retomber.
0: Ça y est.
1: Il voit débarquer Karine Le Marchand. Avec une jupe ras de la touffe. Deux jambes, un cul comme on n'a jamais vu. Et après, ce qu'on aura.
2: La prétendante, elle casse le tracteur.
1: Deux dragons qui arrivent en camping-car. Non mais franchement.
2: Non mais moi j'ai vu des bouts. J'ai jamais vu l'émission entière. Je suis tombé sur des extraits cet été. C'est pas possible. Cet extrait là du monsieur là qui leur parle comme à des labradors, qui leur dit assis-toi et dit je sais que tu veux partir mais avant tu vas m'écouter. Il l'entraîne dans la cuisine. Il met une musique de Céline Dion sur une chaîne IFI de 1992 et il la fixe comme ça. Et elle ne sait plus où se. Mais qui fait
0: mais
2: ça
0: j'ai
4: mais comment
0: pas
4: tu
0: ça.
4: Quittes quelqu'un toi? Vas-y raconte-nous.
2: Je fais un chèque.
1: Ce qui est génial aussi, c'est quand les dames arrivent. Je crois que c'est chez celui-là d'ailleurs, non peut-être un autre. J'ai regardé hein, lundi, elles arrivent. Alors là, il a deux chambres. Alors elles ont le droit de choisir chacune leur chambre, les
0: aussi
1: deux dames.
0: Aussi moche l'une que l'autre.
1: Ah mais non mais hideuses.
0: Les chambres.
1: Hideuses. Et alors elles arrivent chacune dans la chambre. Oh comme c'est charmant.
5: J'ai adopté une autre façon de regarder l'émission, c'est-à-dire que je l'enregistre, oui. Je la regarde jamais en direct, et puis je me fais un montage. Et je ne garde que les séquences où Karine est seule à l'entrée.
1: Ah ben j'ai vu, vous avez essayé d'avoir un bonus tout à l'heure. Bon, il est peut-être temps de passer à une première citation quand même. Et ce sera pour Monsieur Vaissel, qui habite Crozet, dans l'Ain. Oh, une citation assez célèbre, mais fort juste au fond, puisqu'on parle souvent des régimes en cette rentrée. Crevez gros, crevez maigre, de toute façon, la différence, ce sera pour les porteurs du cercueil.
5: Fernand Renault?
1: Non, pas Jean-Yann, mais
5: Francis Blanche.
1: Francis Blanche, bonne réponse de Philippe Gueluc. Sur les régimes encore, j'en ai une autre de citation pour Paul Hubertali, qui habite Pluvaux, en Côte d'Or, qui a dit « J'ai fait un régime quand on veut et autant. » Pas perdre de poids, mais c'est très facile à suivre.
4: Ah, c'est super.
2: C'est un humoriste.
4: C'est très drôle.
1: C'est une humoriste.
4: Ah, une humoriste. Femme. Donc une femme.
0: Foresti.
1: Non, une
2: Anne Romanoff.
1: Non, une grosse.
2: Michel
1: tête.
2: Bernier.
1: Michel Bernier. Ah. Profitait de son absence pour la citer. C'est bien Michel. Une citation historique maintenant pour Charles Miraki, qui habite Oissery en Seine-et-Marne, qui a dit, ça date, hein, autant vous dire, là on est vraiment dans l'histoire de France, qui a dit « Quand je nomme quelqu'un, je fais un ingrat et sans mécontent. »
4: Ah, c'est
2: je
4: beau.
2: Je fais un ingrat et
4: donc
2: sans
4: mécontent.
1: Donc un roi. Pas un ingrat.
2: Ah oui, parce que d'ailleurs, sinon on est que sur les gros depuis trois citations.
4: Richelieu.
1: Un ingrat en un seul mot. Un ingrat, si vous préférez.
2: En ingrat, d'accord.
4: Un ingrat. Un homme de pouvoir.
1: Un homme de
4: donc,
1: pouvoir.
4: Donc genre Richelieu.
1: Pas Richelieu.
5: Clémenceau.
1: Pas Clémenceau.
0: C'est bien avant.
6: Mazarin.
1: Mazarin, non.
0: C'est avant Clémenceau.
1: C'est avant Clémenceau.
4: C'est un roi de France.
1: C'est un roi de France.
4: Ah bah Louis XIV.
1: Et c'est Louis XIV. Oh. Bonne réponse de la dame à la culotte.
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1: Los Angeles est arrivé troisième ce week-end. Mais à quelle occasion ?
18: Le prix de l'Arc de Triomphe.
1: Le prix de l'Arc de Triomphe dont on vient de parler. Ouais. Bravo Ariel.
18: Oui.
1: C'est le nom du troisième cheval, puisque le tiercé, c'était effectivement Blue Stocking Aventure, et le troisième, un cheval qui s'appelait Los Angeles. Mmh. Les femelles ont été meilleures que les mâles sur le Grand Prix de l'Arc...
18: Ça, c'est pas nouveau.
1: Sur le Grand Prix de l'Arc de Triomphe. C'est le prince Albert de Monaco qui a remis...
19: Ah bah, un autre
1: qui
19: a parlé,
1: votre ex-fiancé, parce que vous nous aviez raconté qu'il vous avait dragouillé, quand même, à une époque.
19: Attends, alors... attendez, mais il t'a pas pris pour Charlène?
20: Mais tu as été avec le prince Albert?
19: Non.
20: Règle autre. Bah, ça m'intéresse, bien sûr.
21: Mais le prince Albert et moi, nous sommes très amis.
19: Ah,
21: oui.
19: Ah mais ça n'a mais jamais... Mais copains, copines, on se voit en pile ou
21: pas? Non.
19: Non, mais Eliane, moi je t'aime et il a raison, hein, t'es sublime.
21: Oh stop, bah t'es vraiment gentil.
19: Lui un peu moins, on dirait beau grand chauve.
21: Non,
19: mais...
21: Non, si tu veux, c'est que j'ai un peu raté le coche.
20: Ah, il y a eu une occasion et t'as
21: il
20: pas...
21: Il y a eu beaucoup d'occasions.
1: Vous auriez pu être princesse de Monaco.
19: Oh, t'imagines
21: la vie... Bah, mais pourquoi ça te fait rire, toi? N'importe quoi.
19: Mais oui, pourquoi tu
20: Mais je t'imaginais pas en princesse de Monaco.
22: Non, mais c'est que t'aimerais tellement être à ma place et être princesse de Monaco.
20: Alors, ça ne m'aurait intéressé que pour chanter comme un ouragan.
21: Voilà, c'est ça. Non, mais ce que je veux dire, c'est que oui, mais la vie n'est pas terminée, Laurent.
19: Ah, Charlène peut.
18: Charlène, bien se tenir.
20: Charlène peut passer à autre chose.
19: Il t'appelle encore, vous êtes encore proche. Alors.
21: Espérons que.
1: Il y a bien eu Grace Kelly, princesse de Monaco, une actrice, pourquoi pas une chanteuse.
19: Mais oui, mais,
1: pourquoi
19: pas. Mais bien sûr.
1: Est-ce que vous êtes rentré dans le palais? Enfin,
19: mon Non. Bah, est-ce que lui est rentré dans le palais?
21: Mais non, mais attendez, on se connaît.
19: Dans ton palais,
21: on se connaît depuis 35 ans, ça.
20: Ah, bah, raison de plus.
1: Justement, est-ce que vous avez visité le palais? Ça, je veux savoir.
19: Tu l'as vu sur le trône?
21: Mais bien sûr.
19: Donc tu l'as vu sur le trône, c'est mythique.
21: Mais non. Mais en tout cas, si jamais, on sait jamais, si on nous écoute au palais, on vous embrasse très fort.
19: Mais c'est génial.
21: Allez, on part.
19: Et Ariel, t'as pas eu un roi qui t'a dragué un moment?
22: Si.
1: Si, c'est ce qu'elle a joué.
19: Su, impératrice.
1: Quel roi vous a dragué, Ariel?
22: Charles d'Angleterre.
1: C'est pas vrai.
22: Oui.
20: Et Louis XIV avant, quand même.
1: Mais le roi Charles actuel,
22: oui, le roi Charles actuel.
1: Mais il n'était pas roi encore à l'époque.
22: Il n'était pas roi, il était prince.
1: Ah oui.
22: Et il m'a montré toutes ses aquarelles. Et... Non.
20: Il était avec les Didier à l'époque, donc.
22: C'est un être délicieux.
1: Ah, vous l'avez goûté, donc, carrément.
22: Non, mais c'est quelqu'un qui a un grand sens de la poésie.
19: Ah oui,
22: qui est...
19: voir ses oreilles et ses couilles, les mêmes. C'est la même taille.
20: Toen a un grand sens de la poésie.
19: Et toi, Christine, t'as pas eu quelqu'un? Le roi Merlin, peut-être?
18: J'espérais.
1: Mais en quelle occasion?
18: Merci, Sébastien. Ben oui, bien sûr.
1: Christine n'a pas besoin d'épouser un roi, c'est la reine, Christine.
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1: Peut-être avez-vous vu dans Le Parisien, mais attention, fallait dire Le Parisien édition Hauts-de-Seine. Ah. Oui, dans les pages banlieues.
19: Ah, mais on peut pas faire tous les départements pour
1: les Chinois. Bah écoutez, au moins vous allez peut-être comme ça réfléchir et trouver la question, ne serait-ce que par
19: réponse,
1: par jugeote et la réponse par jugeote. Merci de suivre, Monsieur Toen.
19: Souvent facile avec vous, patron. Tellement éclairant.
1: Pardon.
24: Non, je remarque, c'est pas vous critiquer, mais je remarque souvent vous confondez question et réponse.
1: Alors,
24: les deux mots.
1: Je note. Esteban. Trois passages en bas.
19: C'est que ça a commencé comme ça, Christine, bravo.
24: C'est vrai, Léo.
19: Non, mais je te le dis amicalement. Hein.
1: Jocelyne Dubois, donc, aujourd'hui, va réaliser un défi incroyable. Elle va monter les 42 étages de la tour CB21 Covivio. Ça, c'est le nom de la tour, vous pouvez l'oublier. Mais il y a quand même 977 marches pour ces 42 étages. Elle va tenter de les monter le plus vite possible. Alors, vous allez me dire, bon, jusque-là, c'est pas énorme, son défi. Tout le monde peut monter.
2: Elle a pas de jambes.
3: 42... Oui, elle s'appelle Jocelyne.
1: C'est quoi
3: son...
1: On
3: appelle la chanson « Quand je veux secouer la grosse Jocelyne ». Je suis sûr de tout lui mettre dedans. Je lui mets dans son petit volcan. Oh là là, oh ah qu'est-ce qu'elle prend.
1: Mais qu'est-ce que c'est
3: moi,
1: que ça.
3: Moi, je lui en mets tellement, la grosse Jocelyne, qu'elle en aura plein les dents, les dents, les dents. Attends, quand non, je non, veux secouer la grosse Jocelyne, je suis de tout lui mettre dedans. Je lui mets dans son petit volcan.
1: Ariel, je vous interdis de rire à ça.
3: C'est Elmer Footbeat, vous vous rappelez ce groupe?
2: Ah, c'est vrai, c'est une vraie chanson.
3: Mais oui, c'est une vraie chanson.
2: Je croyais que t'étais en impro et j'étais en train de t'admirer, moi.
22: Elle dépasse l'entendement.
2: J'en fous d'entendre.
1: Bon, ben, Jocelyne à moi, elle s'appelle Jocelyne Dubois. Enfin, ben, Jocelyne à moi.
3: Vous connaissez la chanson? Quand je veux.
5: Ben non!
3: Moi, je connais quand je lâche la purée mousseline, mais
2: Ah oui, c'est pas mal.
1: Alors, justement, quelle est la façon avec laquelle notre Jocelyne va grimper ses 42 étages?
3: Sur les mains.
1: Pas sur les mains.
22: Non, est-ce que c'est une personne?
2: Sur la tête.
1: Non.
22: Une personne, de petite taille.
1: Ah non, elle est pas de petite taille.
3: Avec
1: non.
3: Des échasses.
1: Avec des échasses.
3: À l'envers.
1: À l'envers.
3: Sur drone. Sur un drone.
1: Sur un drone,
3: des
1: non.
3: Des patins à roulettes.
1: Des patins à roulettes, non.
3: Avec ses dents.
1: Oui, bien compris. Que
3: c'est... Ah, à dos de Rhum.
1: Non.
3: Ah, en tal...
13: les seins nus.
1: Mais les seins nus, qu'est-ce que ça change?
13: Eh ben, c'est pour...
2: Ah, ce sera un truc pour le cancer du sein, pour la prévention.
3: À reculons.
1: Non, le fait qu'elle le fasse de cette façon, que je vous demande d'identifier, rend le défi évidemment plus difficile.
2: Des talons hauts.
22: Non, en
2: pieds
22: sautant.
2: Nus. Ah, et un petit doigt qui s'est levé.
3: Sur des rollers.
22: Non,
2: en talon de 20 cm.
1: Non, pas sur des talons hauts. Pas sur des escarpins.
2: En croque.
1: Mais on se rapproche.
3: En espadrille.
1: Des stilettos.
13: Non, justement, des trucs compensés.
3: Les ballerines
2: en sabots.
3: Les ballerines de danseuses.
1: Non, on se rapproche.
3: Sur les pointes.
1: Bonne réponse de Gérard Jugnot.
2: Oh, la punition.
3: Il a de la jugnote.
1: Eh oui.
22: Ah, c'est joli.
1: Et croyez-moi, la défense aux heures de pointe, c'est pas facile.
3: Oh,
1: elle a 57 ans. Elle ne va jamais poser le pied à plat et elle va monter. Alors, attention, le gagnant en 2019 a fait ça en 4 minutes et 55 secondes.
3: Ah, c'est tous les ans.
2: C'est une course officielle.
1: Mais elle dit, moi, je vais quand même mettre 30 minutes sûrement, hein, pour effectivement
3: monter. Ah oui, c'est une femme.
1: C'est pas ça, mais sur les pointes.
13: Ne relevez même
3: chacun
13: pas.
3: Chacun son truc. Bah, nous, c'est ça, et vous, c'est la vaisselle.
1: Non, mais la course Vertigo, c'est évidemment une épreuve solidaire organisée par une ONG.
3: C'est pour une bonne... un peu comme le Téléthon.
1: Oui, c'est pour une bonne action.
3: Oui.
1: Et qui sait faire des pointes ici?
22: Moi, je sais faire des pointes.
1: Ah, bah voilà.
3: Avec les cheveux.
1: Oui. Montrez-nous là, comment vous faites des pointes.
2: Mais je vais venir vous montrer. Non, mais il faut les.
1: Alors là, je veux voir ça.
2: Non, mais il faut les chaussures.
3: À la vache, oui. Attends, mais il faudrait une musique. Ariel, il faudrait une musique.
22: Bah oui.
3: Allez, un petit chanson. Un chant lyrique.
2: C'est de la demi-pointe. Non, il fait de la demi-pointe.
1: C'est la première fois que je vois un tira et une tapette en même temps.
22: C'était pas très très probant.
2: Non,
22: mais
2: bon.

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3: Une question pour Monsieur Marguet qui habite Blois. Si dans un livre on vous décrit quelque chose comme étant ponceau, de quoi s'agit-il? Ponceau.
4: P-O-N-C-E-A-U.
3: Vous êtes en train de bouquiner, vous lisez un livre, monsieur Rami, oui. Et c'est une supposition.
5: Et là, tu te prends en photo, parce que quand même... C'est la story du jour.
3: Et on vous dit, tiens, tel truc est ponceau, c'est ponceau.
6: Poussif.
3: Non, pas poussif.
6: Poncif.
3: Qu'est-ce qui peut être ponceau? Je regarde d'ailleurs ici. Ici, on peut voir les choses qui sont ponceaux.
7: Est-ce que c'est lié au physique?
3: En physique, non.
8: Incompréhensible.
3: Ah non.
6: Un peu lourd,
3: non.
7: Lié à la tenue?
3: P-O-N-C-E-A-U.
4: Mais c'est uniquement quand on lit un livre?
3: Non. Parce que c'est une question de vocabulaire. Et c'est vrai que c'est un terme plutôt littéraire. On n'utilise pas tous les jours le qualificatif de ponceau, vous voyez.
7: Est-ce que c'est lié à un caractère?
3: C'est un adjectif invariable.
4: Ah, c'est un adjectif.
3: Ah oui.
4: On est ponceau.
3: Ah, bah, vous n'êtes pas ponceau, mais
9: il y a quelqu'un ici est ponceau.
3: Alors, je vois. Ah. Non, il n'y a personne qui est ponceau ici.
4: Ça va.
3: Mais vous pourriez porter quelque chose de ponceau.
4: C'est une couleur. Ponceau,
5: c'est du blanc.
4: Rouge carmin.
3: Alors, rouge carmin, rouge vif. Bonne réponse de Liane Folly. C'est le rouge vif foncé de la fleur du coquelicot qui est ponceau.
4: Ah oui.
3: Peut-être vous avez eu un maillot ponceau.
8: Ah oui. Au Milan.
10: Ah oui, bien sûr, oui.
3: À Milan, c'est un
7: maillot rouge et noir.
3: Ah bah voilà, vous voyez.
10: Ouais, à Lille aussi.
3: Ouais. Ah bah à Lille. Ah bah voyez, vous avez...
10: Ouais, le micro est ponceau.
3: Okay. Ah oui, vous apprenez des choses ici. Hein? Quand vous allez retourner à Lille, vous allez avoir vos anciens collègues footballeurs et dire, est-ce que t'as gardé ton maillot ponceau?
5: Et là, quand il va s'arrêter au feu, tu vas dire, bouge pas, il est ponceau.
3: Ou même à table, dis donc, on prendrait pas un petit coup de ponceau. Vous voyez, faut savoir utiliser les choses.
5: Oui,
10: pas mal, hein.
5: J'aime bien.
3: Une question géographique pour Karine Pasteur, qui habite Carros, dans les Alpes-Maritimes. De quel endroit Topeka est-elle la capitale?
7: Amérique du Sud?
3: Ah non. Ah.
5: Topeka.
3: De quel endroit Topeka est-elle la capitale?
4: Topeka.
3: C'est une question géographie. Et Topeka s'écrit, si ça peut vous aider, T-O-P-E-K.
5: Aka!
3: Aka, comme vous dites.
7: Donc c'est pas en Afrique donc.
3: Ce n'est pas en Afrique. Ma question est très précise, c'est quel endroit a Topeka comme capitale?
4: Ah oui, c'est endroit.
3: J'ai pas dit pays.
7: Exactement. Est-ce que c'est pas une fiction? Non, c'est pas.
3: Ah non, une fiction, non.
7: C'est pas une île alors?
3: Une île non plus.
9: Bah c'est forcément d'un pays la capitale.
3: Alors, cher Chantal, par exemple, Rouen ou Le Havre ou Caen ont été les capitales de la Normandie, vous voyez.
9: D'accord, une région alors.
3: Ça peut être une région.
4: Est-ce qu'il s'agit du Japon?
3: Du Japon, non.
7: C'est en Europe, Laurent? C'est en Europe?
3: Ce n'est pas en Europe.
4: C'est dans l'Est.
3: Dans l'Est, non plus.
7: C'est pas vers le Groenland, quelque chose dans le...
4: En Norvège?
3: En Norvège, non.
10: En Afrique, beaucoup.
7: Il faut prendre l'avion pour y aller, c'est vraiment très
3: très bien. Est-ce que c'est
4: dans les îles?
3: Dans les îles, non.
4: Moi, je dirais, non, Japon, non, Chine non plus.
9: Ça a à voir avec Topkapi?
3: Pas du tout, mais tout donné sauf un pays quand même.
4: L'Amérique.
9: La Russie. L'Amérique.
3: Qu'est-ce que vous appelez l'Amérique?
4: L'Amérique latine.
3: Non.
4: Non, les États-Unis.
3: Alors, bon, on a.
4: En Arizona.
3: Alors, voilà. Donc, les États-Unis, ça veut dire quoi? Qu'il y a plusieurs États.
4: Et oui.
3: Bon, on avance.
4: C'est la Californie.
3: La Californie, non.
9: Au Texas. Amérique du Sud.
10: Au Texas.
5: Texas.
3: Non. Texas, non.
7: New Hampshire.
9: Miami.
3: Non. Miami, non.
9: Honduras.
3: Honduras.
10: San Francisco.
3: Honduras n'est pas un État américain, Chantal.
5: Est-ce que ça ne serait pas en Floride?
3: En Floride, non.
5: Est-ce que ce n'est pas l'Iowa, par exemple?
3: L'Iowa, non. Non, non, non.
5: C'est Mexique. Mexique.
3: Non, c'est pas. Mais le Mexique n'est pas un État américain.
5: Non, de là, Donald Trump. L'Alaska.
3: L'Alaska, non.
10: Le Minnesota.
3: Ah, le Minnesota, mais où alors?
10: Ah, encore une passe D. Je sais
3: non, pas du tout.
9: Dans le Maine.
7: Est-ce que c'est dans l'ouest des États-Unis?
5: Il est à fond, j'adore. Il fait ça. Encore une passe D, ouais.
3: Et c'est vrai que cette ville. Topeka n'est pas très connue, c'est la quatrième ville.
10: C'est la moins peuplée.
3: De l'État, et pourtant c'est bien celle-là qui effectivement est la capitale du...
5: Missouri.
3: Non, non.
10: Du New Jersey.
3: Non plus, mais c'est bien ça, vous voyez.
7: Mississippi, Mississippi.
5: La Nouvelle-Angleterre.
7: La Caroline du Sud.
3: Il a trouvé sur son textile.
5: La Pennsylvanie.
3: Ah non, non, non, non. Au nord, vous avez le Nebraska. Je vais vous aider pour que vous situiez un peu ce... Voilà. Vous voyez les États-Unis. Oui. Au nord, vous avez le Nebraska. Oui. À l'est, vous avez le Missouri. Oui. Au sud, vous avez l'Oklahoma.
10: En bas à gauche, on a Pamela Anderson.
5: La Californie.
3: À l'ouest, vous avez le Colorado. Au milieu de tout ça, il y a...

0: Il y a le Nevada.
1: Non, le Nevada, non.
2: Mais non, c'est Los Angeles.
0: Après, oui. Oklahoma, on l'a dit, Oklahoma.
1: Ah ouais, ouais, Oklahoma, ouais, c'est pas l'Oklahoma. Non, mais écoutez, hein, non. Combien il y en a d'États américains?
3: Il y en a 52, non,
1: 52. Oui, non, pas 12.
3: Il y en a 52, 51, 51.
0: Non, voilà. Il y en a 56.
1: Alors oui, on n'a pas fait le tour.
4: Il fait très froid, je crois.
1: Topeka est la capitale de cet État américain. Qu'est-ce que je peux vous dire de plus, là? Je vous ai fait...
0: Écoutez, c'est pas un truc chier. Il y a Bâton Rouge, Tampa...
1: Non, je vous ai donné tous les États autour.
2: Un bateau ponceau.
1: Non.
4: Wyoming.
1: Qu'est-ce que vous dites, vous?
4: Le Wyoming.
1: Ah, je croyais que vous étiez en train de bailler, moi.
4: Mais ça existe, le Wyoming.
2: Oui, mais c'est en Chine, ça.
4: Mais non. T'es malade ou quoi? Le Wyoming.
1: Moi, je pensais que les footballeurs voyageaient.
2: Le royaume de Ying.
0: Le Tennessee.
4: Wyoming.
1: Pardon?
0: Le Tennessee,
1: c'est pas... Ah, ça, c'est pas mal.
0: Ah, Connecticut.
1: Mais ça n'est pas le Tennessee.
0: Non, c'est pas ça non plus, Connecticut.
1: Non, je vous ai donné... Écoutez, oui. Entre le Missouri, l'Oklahoma, le Nebraska, le Colorado, au milieu de tout ça, vous avez... C'est un état du Midwest des États-Unis.
0: D'accord.
1: On va donner 300 euros.
0: L'Iowa,
1: tout ce que vous voulez, c'est pas ça.
0: La tia-tia.
1: Non. Ah non, mais c'est triste.
2: Ah oui, c'est en un mot ou deux mots? Peut-être que je vais trouver.
1: C'est en un seul mot. Ah ben. Et la ville célèbre dans cet état. On va donner non seulement 300 euros, mais en plus, on va donner un chèque RTL parce que je suis certain que quelqu'un va avoir évidemment.
0: Ah, dans le Houston.
1: Le Houston. Non. Mme Pastor touche un chèque RTL à Carros. Dans les Alpes-Maritimes, levez la main. Regardez, bon, monsieur Rioux.
0: Il y en a 7000.
5: Bonne réponse.
1: Parce que là, vous avez été nul, les grosses têtes.
4: Vraiment.
5: Vous avez repéré en premier.
2: Nul.
5: Bonjour, monsieur. Comment vous vous appelez?
6: Thomas.
5: Alors, vous êtes sûr d'avoir la bonne réponse? C'est comment?
6: Kansas.
1: Le Kansas. Évidemment, avec Kansas City, qui est la ville la plus connue. Mais c'est bien Topeka, la capitale. Bravo, monsieur. Vous gagnez 100 euros.
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1: Une question pour Johanna Gruit, qui habite Lefrincouc. Vous connaissez ça?
4: Lefrincouc.
1: Ah, Lefrincouc.
4: Oui, pas Lefrin.
1: Lefrincouc, c'est où ça, Lefrincouc?
4: C'est dans le nord.
5: C'est dans le nord, oui.
1: Lefrincouc.
4: Lefrincouc, c'est pas en Provence. Oh, tu entends les cigales, là, Lefrincouc.
1: Eh ben, vous allez ranger votre Lefrincouc pour trouver la réponse à cette question qui concerne Céleste Albaré. Je ne vous ferai pas l'injure de vous demander qui était Céleste Albaré, monsieur Gueluc.
5: Ah ben non, vous avez intérêt. Allez, posez la question.
1: Bah, ce soir...
8: Ah si, ça y est, je me rappelle. C'est Proust.
1: Bien sûr.
8: Elle s'occupait de lui, enfin. Elle était
1: gouvernante. La gouvernante de Marcel Proust.
8: Quelle culture, le Fabrice.
9: Ah oui.
8: Quelle culture.
1: Ce soir,
9: elle habitait place de la Madeleine.
1: Ce soir sur France 5, il y a un documentaire qui lui est consacré à cette madame Céleste Albaré, parce qu'elle est morte assez âgée, hein.
9: Ah oui.
1: Il y a pas si longtemps. Elle est morte dans un écart, enfin pas si longtemps, tout est relatif, mais par rapport à Proust qui lui est décédé en 1922, elle est morte dans les années 1980. Elle avait 92 ans.
9: Oui. Pour quelqu'un qui est mal barré, c'est quand même.
1: Céleste Albaré, pas mal barré. En tout cas, même Albaré est morte effectivement à Montfort-l'Amaury en 1984. Elle a eu le temps de se confier à un journaliste, de raconter ses souvenirs. Elle était très jeune quand elle était au service de Proust.
5: Elle a eu 62 ans pour le faire. Comme vous dites, elle a eu le temps de se confier entre 1922 et son truc, mais elle parlait très lentement.
8: Oui, c'est son problème.
1: Mais vous croyez pas si bien dire, avec son mari qui était chauffeur, qui s'appelait Odilon, lui. Odilon Albaré, chauffeur de taxi.
9: C'est pas français, ça.
1: Pardon?
9: Faut que j'en parle à Zemmour, c'est pas français, ça.
1: Il était chauffeur de taxi, en tout cas, Odilon.
5: Oui.
1: Et
9: Hubert, son prénom, c'était Hubert.
1: Mais non, puisque c'est Odilon.
9: Odilon, c'est son prénom.
1: Odilon Albaré et Céleste ont même tenu un hôtel rue des Canettes dans le 6e arrondissement de Paris. Ouais. Ça, c'est après, évidemment, que Proust soit mort. Et ensuite, la pauvre Céleste, hein, elle a toujours finalement servi les grands hommes, puisque elle a été la gardienne du Belvédère. Une maison à Montfort-l'Amaury. Mais la maison de qui à Montfort?
5: Maurice Ravel.
8: Ravel.
1: Maurice Ravel.

0: Monde,
1: ah,
0: voyez.
1: Oui.
2: C'est ce soir sur France 5, ce magnifique documentaire où on va entendre sa voix, Céleste Albaré, parce que je vous dis, elle s'est confiée, elle attendra 1973 pour, à l'âge de 82 ans, raconter la relation unique qu'elle entretenait avec l'auteur de À la recherche du temps perdu. C'est un témoignage incroyable que vous entendrez ce soir. Alors, c'est marrant d'avoir la voix de cette dame.
3: Relation très chaste.
2: Ah, mais bien sûr. Ah, bah, oui. Elle pensait pas qu'il était homosexuel.
3: Ah bon?
2: Elle s'en était pas rendue compte.
3: C'est lui non plus.
4: Oh, tu vois, quelle relation intime. Mais c'était pas. J'ai entendu qu'elle lui suçait les doigts du pied.
5: Oui, il paraît qu'elle lui suçait les doigts de pied, mais surtout celui situé entre les deux gros orteils.
6: Elle était naïve, hein. Elle disait, c'est bizarre, plus je suce, plus ça s'allonge.
7: Non, mais elle était extraordinaire parce que lui, il dormait pas la nuit. Donc, elle le réveillait en pleine nuit parce que, non, elle l'a réveillé en pleine nuit pour écrire parce qu'en fait, il avait des problèmes pour écrire. À la fin, il était malade. C'est lui qui écrivait, c'est elle qui écrivait, il lui dictait.
2: Oui, c'est elle qui a eu l'idée de ces fameux, comment on appelait ça d'ailleurs?
7: Bah, les post-it, elle a inventé les post-it.
4: C'est elle qui a eu l'idée de la recherche des temps perdus, c'est ça?
2: Non, mais
6: elle les mettait où les post-it? Il y avait pas de frigo à l'époque.
5: Ça, c'est les magnettes. Tu comprends avec les magnettes.
6: Non, tu comptes ça sur ton frigo.
3: Mais si ça vous intéresse, vous pouvez toujours voir la chambre de Marcel Proust à Cabourg.
4: Ah,
3: au grand hôtel. On peut même dormir dans cette chambre. Ah, et il y a beaucoup de.
2: Moi, je suis allé à Sainte-Anne voir la chambre de. La chambre de Marcel Proust.
4: Ça veut dire quoi, Proust?
3: Marcel Proust, c'est pas rien.
2: C'est pas ce que ça veut dire Proust.
1: Ma Proust.
2: Expliquez-lui ce que ça veut dire
4: quoi,
2: Proust.
4: Un jambon?
6: Je le fais en sonore ou j'y parle?
1: Oui.
3: Un Proust, c'est un roux qui a mal tourné.
4: Proust, on s'est moqué de lui, je ne sais pas, c'est Marcel Proust, c'est ça?
5: Peut-être,
1: mais sûrement du humoriste de bas étage. À l'école, il y a eu de rond, on disait, Marcel Proust.
3: Franchement, vous manquez de respect.
2: À la recherche du vent perdu.
6: Il était au grand hôtel de Cacabourg.
3: Oh non. Je serais quand même curieux de savoir qui a lu À la recherche du temps perdu.
4: Ah, moi. Excuse-moi. Moi, je l'ai lu quand j'avais 20 ans. Tu vois.
3: Tu devrais le relire.
4: Je l'ai relis aussi.
3: Moi aussi.
2: Du côté de chez Swan, il a tout piqué à Dev.
5: Ouais.
2: Et d'ailleurs, la servante de Dev n'a jamais su, elle non plus.
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2: Qu'est-ce que vous faites, Isabelle Mergaux? Je vous signale qu'on est filmé, vous vous levez devant les caméras de Paris Première. Qu'est-ce que vous faites? Qu'est-ce que vous allez draguer un monsieur au premier rang?
10: Eh ben, je vais essuyer ma table parce que j'ai beaucoup parlé. Non, j'ai renversé mon thé, voilà.
2: Ah, vous avez renversé votre thé.
10: Il y a un monsieur qui m'a prêté gentiment des Kleenex. Personne voulait ici me prendre. Et il y a de l'électricité, j'aurais pu subir un choc électrique.
6: Ah, mais qu'est-ce qu'il y a comme.
2: Imaginez que vous retrouviez une parole normale. On sait jamais.
10: C'est comme ça, ça commence comme ça.
2: Non, ça commence
10: bien.
2: Pas comme ça. Non, j'ai cru que vous vouliez faire comme Carina Marimont, trouver l'homme de votre vie au premier rang, comme c'est arrivé à Carina. Enfin, elle, c'est d'abord par téléphone. Elle n'avait pas vu la tête du mec au départ.
11: Oui, c'est vrai, c'est la voix d'abord.
6: C'est quoi cette histoire?
11: Je suis pas au courant.
2: Vous n'êtes pas au courant, Bernard?
6: Non.
10: Ça fait longtemps.
11: Et bien, figure-toi que j'ai rencontré mon amoureux ici. Il a appelé pour dire des trucs sympas sur moi, puis après on s'est vu et puis maintenant on s'aime.
6: Ah oui.
11: Ouais.
6: Ça nous l'a donné. T'as réussi à trouver un jeune.
2: Voyez, messieurs, ça peut arriver.
6: Vous croyez que ça peut m'arriver, moi? Laurent, ça peut m'arriver,
2: oh,
6: moi?
2: Oh, bah écoutez, il y a bien deux, trois veuves dans la salle.
0: Ah oui.
2: Parce qu'en plus, il était veuf, hein, il faut le rappeler.
11: Il l'est toujours, Laurent.
9: Dans Le Dindon, Georges Feydeau fait dire à un de ses personnages, la différence entre le bœuf et le veuf, c'est que le veuf, il peut recommencer.

0: pincé.
1: Ah,
2: oh, c'est joli.
3: Non, j'ai pas parce qu'un bœuf, un bœuf est coupé.
0: Ah oui,
3: c'est comme un chapon. Un chapon, c'est chapon pas.
2: Un bœuf est coupé, c'est comme bah, un évidemment. Chapon.
3: Sinon, c'est un taureau.
2: Et dis donc, à Noël, c'est gros un bœuf à la place du chapon.
3: Ah bah ça, faut le
4: non,
3: faut partir. Hein.
1: Et vous, monsieur Boulet, vous allez bien? Il y a longtemps qu'on vous a pas fait venir.
4: Bah oui, bah moi ça va bien, écoutez.
1: Faut dire qu'il est en tournée théâtrale, il vend ses plans tournants.
4: Eh bah oui, je suis un homme heureux.
2: Oh, il a une belle
4: mais vous me manquez quand même. Hein.
1: Ah, c'est vrai.
4: Mais je vous écoute.
1: Ah bah c'est gentil.
4: Oh, bah oui, quand même. Gentil. Et vous puis alors, j'ai avec mes deux premiers de la classe, là, en plus, Ferrand et Barbier.
2: C'est gars. Gentil pour moi. T'es vraiment un salaud, hein. Alors là, vraiment.
1: Oh bah vous.
4: Oh, t'étais pas le premier de la classe.
2: J'achèterai plus rien dans ta boutique. Alors là.
1: Ah, qu'est-ce que vous avez acheté dans
4: oh
1: la boutique?
4: Oh là là, une dévalise, Bernard.
1: Il vous dévalise?
4: Oh là,
1: ah, mais vous faites alimentation aussi?
4: Ah oui. Non, elle a fait tous ses cadeaux de Noël.
2: Des plantes carnivores.
1: Qu'est-ce que vous avez acheté à Stevie?
2: Bah, des vases et des bougies.
1: Des vaches.
2: Des vases, des bougeoirs, plein de choses, tout est beau. Tout
1: c'est
2: est
1: pas
2: beau.
1: Vrai.
3: Mais tu vas
2: à part le vendeur, tout est beau.
1: Oh, alors là, vous n'auriez pas craché dessus il y a longtemps, à l'époque où vous pouviez encore cracher. Hein? Vous nous avez avoué ici déjà vos petits travers.
3: Ah, c'est vrai?
2: Bah oui.
3: Ah bon? J'ai des travers de porc.
2: Oh la vache.
1: Vos petits travers homosexuels, on va dire, Bernard.
2: On a pu s'égarer une fois ou
1: voilà.
2: Deux.
4: Ouais, ouais, il était tard, il avait bu, il avait une perruque. Bon.
1: Une première citation, vous êtes d'accord, il est temps d'enchaîner.
3: Oui, allons-y. Enchaînez-moi.
1: Pour même Ragusa, qui habite Seine-Saint-Denis, qui a dit « Les statistiques prouvent que les femmes vivent plus longtemps que les hommes, surtout les veuves.
2: Ah, » Ray voilà. Bobard.
5: On reste dans le
1: Jean-Yann. C'est pas Jean-Yann.
2: C'est un politique.
1: Oh non, c'est...
2: Arafarin. Farin.
1: Non,
3: non. Ah non, c'est un grand...
1: Un des habitués, oui.
6: Ça pourrait être le tien, ça pourrait être le tien,
5: ça pourrait être Sacha Guitry. Ça pourrait être Pierre Dac, ça pourrait être Francis Blanc.
1: Et c'est Pierre Dac, bonne réponse de Christophe Barbier. Pour Isabelle Pion, qui habite en Seine-et-Marne, qui a dit « Avez-vous remarqué que quel que soit le bruit qui vous réveille, il cesse aussitôt que vous êtes réveillé ?»
3: Sacha Guitry.
1: Pour Patrick Claude, qui habite Plogastel-Saint-Germain, qui a dit « Depuis l'invention du tabac, les cannibales se plaignent du goût de la viande. »
4: Ah, ça oui, c'est très joli.
5: C'est britannique?
1: Pardon.
5: Un britannique?
1: Un britannique.
6: Un américain?
1: Alors c'est marrant que vous disiez ça, un britannique, un américain. Philippe Bouvard vous aurait répondu à l'époque, car c'est une citation que j'ai reprise à l'époque de Philippe Bouvard. À l'époque, Philippe Bouvard avait dit « On ne sait pas quelle nationalité il a en ce moment. »
2: Dupont de Ligonnès.
1: Non, enfin.
5: Peter Ustinov.
1: Peter Ustinov.
2: Ah, oui.
1: Bonne réponse de Christophe Barbier. Et je vais vous expliquer pourquoi j'ai choisi cette citation et pourquoi je suis ravi que vous ayez répondu, monsieur Barbier. Parce qu'en 1998, Philippe Bouvard avait posé cette citation, écoutez.
7: Qui a dit « Depuis l'invention du tabac, les cannibales se plaignent du goût de la viande ?»
1: Pierre Doris.
7: Non, alors c'est...
6: Vivant ?
7: Il est vivant, il n'est pas français, je ne sais pas d'ailleurs quelle est sa nationalité du moment.
1: Peter Ustinov ?
7: Peter Ustinov. Bonne réponse de Laurent Ruquier.
1: Ah. Et voilà ! Et voilà ! Non, parce que quand vous dites « je ne saurais pas répondre aux questions », si, vous voyez, j'ai la preuve que si...
2: Quelle modestie.
1: Et je suis retombé là-dessus, c'est un auditeur, parce qu'il paraît que pendant la nuit, passent les anciennes émissions des Grosses Têtes, et effectivement, en 98, j'étais venu avec Henri-Jean Servat, Jean-Pierre Coff et Jacques Pradel aux Grosses Têtes. J'étais venu précédemment d'ailleurs, mais c'est, je crois, la dernière fois que j'étais venu aux Grosses Têtes en tant que Grosses Têtes, et je me suis rendu compte, bah dites donc, hé, j'étais pas mauvais.
5: Bonne réponse de Laurent Ruquier.
1: Ça fait plaisir.
2: Je dirais que vous aviez du bol.
1: Ça fait plaisir d'entendre Philippe Bouvard bah oui, dire oui. Bonne réponse de Laurent Ruquier.
3: Oui.
1: On
3: ouais.
1: Va la repasser en boucle. Hein.
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1: Ah, je vous emmène en Californie.
3: Ah oui.
1: Ah bah voilà, vous voyez.
5: Non
1: là.
5: Mais c'est une façon de parler. Il nous emmène pas.
1: Juste pour le temps d'une question, évidemment. Là-bas, il y a quelqu'un qui s'appelle Dana McGregor qu'on voit dans les journaux aujourd'hui, dans la presse régionale. J'ai trouvé cette information effectivement dans les quotidiens régionaux.
5: Californien.
1: Ça fait une brève aussi parfois dans d'autres quotidiens. C'est une info

0: qui circule, qui est assez incroyable. Il y a des photos, surtout, très, très étonnantes, parce que Dana McGregor, il est surfeur. Et il est surfeur, mais attention, il donne des cours de surf, et sur YouTube, on peut voir des vidéos étonnantes, parce qu'il a une particularité, ce prof de surf, là-bas en Californie. Que fait-il?
1: Il a pas de jambes.
2: Il est une jambe.
3: Il est sur une jambe.
0: Non.
4: Ah, il arrive à reprendre les vagues par en dessous, en fait. Il est sous l'eau et il remonte la
0: non,
4: vague par
0: non,
4: en dessous.
0: Non. On est au pays des surfeurs, hein, en Californie. Et on est exactement sur la plage de Pismo Beach, si ça peut, vous aider un peu. Ça
5: va être il est non-voyant. Il est aveugle.
0: Ah, non.
3: Est-ce que c'est une prouesse technique qu'il distingue? Ou est-ce que c'est par exemple parce qu'il donne des cours à des stars ou des trucs comme ça?
0: Alors non, il donne pas de cours à des stars, mais il montre que au fond il y a une facilité à avoir l'équilibre sur une planche ou sur un surf.
3: Il fait du pied. Il n'a pas de planche.
0: Non, lui il n'a pas de planche. Il n'est pas sur la planche.
6: Il a
0: pas de planche, c'est Jésus, votre gars.
3: Il faut avoir des très grands pieds.
4: Lui il n'est pas sur la planche.
0: Lui n'est pas sur la planche.
5: Il donne des cours chez lui.
0: Non.
4: Donc il fait faire quelque chose à quelqu'un.
0: Depuis plus de 10 ans, il a construit sa réputation en montrant quoi?
4: C'est des chiens qui surfent.
0: Alors ça, c'est vrai que ça existait déjà. Ça existait déjà, des chiens qui surfent. Alors lui, il fait mieux que des chiens.
4: Des nains qui surfent.
2: Oh.
5: Mieux que des chiens.
3: Est-ce qu'il ne ferait pas surfer des personnes âgées?
0: Ah non.
3: Et quoi, des gens qui n'ont plus d'équilibre?
4: La vieille qui vend du poisson à Marseille.
0: Sur des planches à repasser. Non mais vous étiez tout près avec des chiens. Mais
3: on cherche un animal.
0: Un animal.
6: Ce sont des mammifères.
2: Un animal à poil.
0: À poil, oui.
5: Des kangourous.
0: Non.
3: Des chevaux, j'ai dit.
6: Oh, des à poil, des naturistes.
0: Non.
4: Bon, de toute façon, c'était des cochons d'Inde, c'est un animal.
3: Pas des chiens, pas des chevaux.
2: Des singes.
3: Des vaches.
4: Laurent, c'est un animal domestique.
2: Il n'y a pas de poils sur les vaches.
0: Un animal à quatre pattes.
4: Des furets.
6: Des sangliers.
5: Des renards.
2: J'ai des petits poils.
0: Et son truc, évidemment, il le dit.
2: Des sangliers.
0: Son truc, c'est de le dire en américain. Il dit, vous voyez, si elles y arrivent.
3: Les chèvres.
0: Des chèvres. Bonne réponse. Bonne réponse de la reine des biquettes. Vous en avez vu des biquettes,
3: oh
0: vous,
3: là hein, là.
0: Karine. Et effectivement.
3: Et j'en fais des petites crottes dures sur mon passage.
0: Un jour, une fois que son pâturage avait été nettoyé, cet homme a décidé. Il avait une biquette. Il voulait la finir sur un barbecue.
3: Oh puis, non.
4: Non mais c'est vrai.
0: Oui c'est vrai. Puis il s'est dit bon non finalement.
4: Donc une planche ou une planche pas.
5: Il hésitait entre.
2: N'importe quoi. J'ai dit tiens on va faire du surf à la plage.
0: Il a fait monter sa chèvre sur la planche au lieu de la plancha. Vous avez raison, monsieur Ferrari. Le jour de son anniversaire, à lui, pas à elle.
6: Ah, d'accord.
5: Ouais, sinon, c'est vraiment sadique.
4: À son anniversaire, elle, il l'a emmené au golf.
3: Et c'est pas vrai.
0: Armé d'une pagaie, il a propulsé la chèvre dans une vague.
3: C'est horrible.
2: Mais quoi, c'est horrible si t'as le choix entre l'abattoir ou le surf?
4: Oui,
3: je suis pas sûre. Hein.
4: Jeanne d'Arc, si tu l'as va emmener à faire du surf. L'histoire est plus sympa. Hein.
5: Ah oui, bah oui.
0: Et là, d'un seul coup, il est surpris car la chèvre a le sens de l'équilibre.
2: Bah oui.
5: Une chèvre.
2: J'en ai dans les arbres, moi, chez moi.
0: La chèvre...
2: Je te jure, elles sont sur la pointe des sabots, elles me broutent.
4: Et tu les cueilles
5: avec tes broutes.
2: Elles me broutent tout, mais pas moi, elles me broutent.
4: Quand elles te broutent, c'est toi qui montes sur l'arbre ou c'est elles qui descendent?
0: Maman.
2: Elles grimpent tout en haut de l'arbre, sur deux sabots, trois.
5: Oui.
6: Ne fais jamais la sieste sous tes arbres. C'est quoi cette tenue léopard?
4: Et tu les as biquettes de temps en temps.
2: Mais il n'y a rien de plus équilibriste.
0: En tout cas, elles sont plus équilibrées que vous, c'est sûr.
4: Alors attendez, parce que l'histoire, elle est incroyable.
2: Elle veut
4: me... oui. Donc, il met. Bon, met
0: il, a com... il a commencé par une chèvre.
4: Et après, tout ce qu'il avait dans le frigo, quoi.
1: Non mais le mec à la base il veut bouffer. Il veut bouffer sa chair à la base quand même.
6: Du lapin.
2: J'ai pu un poil.
0: Vous pouvez aller sur internet.
4: Il n'y a qu'avec le poisson que ça n'a pas marché parce qu'ils se sont remis dans l'eau quoi.
0: Vous pouvez aller sur internet, vous allez voir les chefs qui font du surf.
2: Ouais,
0: on a même surnommé le Godfather, le parrain des chèvres en anglais dans cette petite ville.
4: Mais la question c'est est-ce que s'il y en a une qui est moins douée et qui ne sait pas surfer, est-ce que du coup il la mange?
0: Ah bah ça je ne sais pas, mais en tout cas c'est devenu sa vocation. Il apporte de la joie aux gens grâce aux chèvres et au surf. Dana McGregor est devenue célèbre là-bas à Pismo Beach. C'est le berger des mers, on l'appelle ainsi, car en effet il montre à ses écoliers, enfin à ses... oui c'est une école de surf. Il
4: mais montre... attendez, l'école c'est juste des gens qui se mettent sur la plage et qui regardent surfer des chèvres pendant une heure.
6: Mais quand il y a...
0: Non, il leur dit regardez, voyez ciel,
3: bon.
0: Ciel, elles y arrivent. Alors,
2: mais
0: il,
2: oui.
0: Il leur dit tout ça
3: et
0: en américain.
3: Sinon, mais t'es vraiment une chèvre.
0: Il faisait canne, en gros. Ça veut dire ça, vous voyez.
4: Il le fait avec des cannes aussi.
6: Et vous savez comment lui est venue l'idée? C'est un jour, il y avait du vent et la mer moutonnait. Et il s'est dit, si les moutons y arrivent, pourquoi pas ma chèvre?
0: Et voilà. En tout cas, c'est effectivement un surfeur de chèvres en Californie. Vous pouvez aller voir, c'est dans tous les journaux aujourd'hui.
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0: Bah, c'est quand même votre activité principale. Il paraît qu'il y a 3 millions d'euros en jeu, là.
8: Ah bah, mon activité principale, je fais plein d'autres choses. Je ne fais pas que tirer les boules. Je les tire ce soir.
0: C'est quand? Ah, c'est ce soir?
8: Ce soir, je tire
0: C'est quoi, l'euro-million? C'est quoi?
8: Non, alors là, ce soir, c'est le loto. Vendredi soir, je fais l'euro-million. Et samedi soir, de nouveau le loto.
0: Bon, vous n'arrêtez pas.
8: Je n'arrête pas.
1: Quelle carrière? C'est rassurant.
0: Les boules ont toutes la même taille entre l'euro-million, le loto et
8: alors non, les boules de l'euro-million sont un peu plus petites.
1: Ah, c'est pour ça que tu présentes pas.
8: Mais c'est parce que. Je présente aussi, elles sont plus nombreuses en revanche.
0: Ah voilà.
3: Ah, parce qu'on gagne plus.
8: Il y a plus de boules, donc c'est plus difficile
0: Comment
8: de gagner.
0: Comment ça, il y a plus de boules?
8: Il y a plus de numéros, il y a plus de boules.
0: Ah bon?
8: Ben oui! Déjà, l'euro million, il y en a 50. Et pour les étoiles, il y en a 12. Alors que pour le numéro chance, il y en a 10 pour le loto. Donc il y a plus de probabilité de gagner.
0: De prostate?
3: Oui!
8: Excusez-moi, c'est l'habitude. Il y a plus de probabilité de gagner au loto qu'à l'euro million, voyez-vous. Parce qu'il y a plus de boules.
0: On a l'impression d'être sur TF1 à 20h35.
1: La chance.
8: Alors j'ai qu'une minute 20 pour expliquer tout ça. Donc j'ai pas le temps.
0: C'est à quelle heure déjà je suis tombé dessus?
8: Vers 20h45.
0: Ah oui.
3: Mais j'imagine que c'est une activité qui t'enrichit énormément spirituellement.
8: Ah mon banquier.
0: Elle
8: adore,
0: a vraiment l'art de se foutre de la gueule du monde. Hein.
8: Non, mais croyez, il faut bien savoir lire les chiffres et tout. C'est pas facile.
1: Et t'as un prompteur pour lire les chiffres ou c'est
8: Mais oui, il y a un prompteur. C'est vrai.
1: Pour pas te tromper.
0: Pour quelqu'un qui sait lire les boules à l'envers.
8: Non, mais c'est pas si facile. Hein. Il y a de la pression.
2: En fait, t'as jamais les boules en main.
8: Non, je n'ai pas le droit.
2: Non,
1: demande à Jean-Philippe.
8: On a fait le tour de mes boules, on peut passer à autre chose.
0: Oui, on va passer à la première citation pour Yvette Lebrillant, qui habite en Haute-Garonne, qui a dit « Quand vous voyez un flic dans la rue, c'est qu'il n'y a pas de danger. S'il y avait du danger, le flic ne serait pas là. »
2: Jean-Yann.
0: Non, pas Jean-Yann.
1: Coluche.
0: C'est Coluche, bien sûr. Je dis ça parce que ce matin, on recevait, enfin on, je dis pas moi, on, mais RTL, je fais partie de la famille de
8: Vous
0: RTL.
8: Êtes corporate, évidemment.
0: Voilà, et on recevait M. Retailleau, le ministre de l'Intérieur, il y avait des flics partout.
1: Vous l'avez trouvé comment,
0: Retailleau ? Petit.
1: Ils sont tous petits, ministre.
0: Pour Laurent Gourion, qui habite les Andelys dans l'Eure. Ah, j'aime bien cette citation qui a dit « Jamais la souris ne confie sa destinée à un seul trou ».
8: Ah bah moi non plus. Pardon, excusez-moi.
0: Jamais alors, la Français. Souris... Ah, c'est une citation culturelle. Hein,
2: Steinbeck.
0: Ah, à cause des souris.
6: Des souris. Des
0: oh, il y a de la culture chez madame.
8: Ah bah alors, Walt Disney.
2: Ah oui, Ratatouille.
0: Ratatouille. Ce n'est ni Walt Disney, ni Steinbeck.
1: Je crois que je sais.
3: Mais jamais. Est-ce que vous pouvez répéter? J'ai pas compris.
8: Ah, ça m'étonne.
1: On va te montrer, on va te mimer.
0: Jamais la souris ne confie sa destinée à un seul trou.
1: Ah, c'est Dominique Pélicaud.
0: Non,
1: enfin, il l'a pensé en tout cas.
6: Quelle horreur. C'est honteux.
1: Oh mon Dieu, je me pose une question.
8: Je me
9: les solidarités de cette émission.
1: Excusez-moi de trouver les bonnes réponses.
8: Laurent, faites quelque chose. C'est horrible.
1: Mais je pose une question, ça se trouve, c'est pas lui, c'est lui ou c'est pas lui?
0: Je peux pas le réprimander, ça me fait rire.
8: Je sais, moi aussi, mais j'ai honte.
1: Alors, c'est pas lui, c'est pas lui.
0: Ça empêche pas,
1: c'est pas Dodo, c'est pas Dodo la Saumure.
0: Je ris et j'ai honte, vous voyez.
8: Oui, c'est ça.
0: Voilà.
1: Donc, c'est pas lui.
0: J'ai même envie de dire Tom et Jerry, puisque.
8: Exactement.
0: On parle de souris. Mais
8: est-ce que c'est français?
0: Alors, ce n'est pas français.
8: Anglais?
0: Alors, écoutez, ce n'est pas anglais non plus.
2: Américain?
0: Ah non, c'est pas.
2: Ah, c'est belge?
0: C'est pas belge.
6: Espagnol?
0: Vous avez des nouvelles de Paul Elkarat, vous?
8: Je sais pas. Est-ce que c'est européen?
0: Européen, oui.
8: Ah,
2: espagnol?
8: Italien?
1: Est-ce que c'est ch'ti?
0: Italien, oui.

0: Oui.
1: Italien. Ah.
2: Ah. Buzzati.
3: C'est un dramaturge.
0: Un dramaturge, oui, absolument.
2: Berlusconi.
0: Pirandello. Non, auteur comique, dramaturge.
2: Dino Buzzati.
0: Non.
3: De quel siècle?
0: Ah, voilà une bonne
3: 18e.
0: Oh, bien avant. On est dans les années, on va dire, entre 200 et 180 avant Jésus-Christ.
2: Ah oui, ça. Oula, il est mort alors.
4: Romulus.
0: Donc, pardon.
4: Romulus.
0: Romulus.
4: Alors Rémus.
5: Donc l'Antiquité.
2: Rébus.
0: Plaute. Plaute. Bonne réponse de Paul Alcarat. C'est Plaute.
5: Plaute.
0: Pour Véronique Folle.
5: Plaute.
0: Comment vous dites-vous?
5: Plaute.
0: Oh, il pense encore à ses boules.
2: Exactement.
0: Pour Véronique Folle qui habite Carcassonne.
5: Véronique Folle, je l'adore.
2: Oui, c'est un homme ou une femme?
0: Qui a dit l'importance. Oh, écoutez, merde.
5: Coucou Véro, c'est Véro Folle, monsieur madame Folle.
4: Route, Laurent.
0: Il importe peu de descendre du singe, l'essentiel est de ne pas y remonter.
2: Ah, Jean-Yann.
5: Ça, c'est non. Français.
0: Non, ce n'est pas français.
5: C'est, ça a été
2: c'est africain?
5: Ça a été dit en français.
0: Ça a été dit plutôt en allemand.
5: En
0: voyez.
5: Allemand.
0: Nietzsche.
4: Arto.
0: Même si c'est quelqu'un qui est mort à Venise.
3: Thomas Mann.
0: Non, pas Thomas Mann.
5: C'est un auteur.
0: Un auteur.
5: Un philosophe.
0: Pas tout à fait auteur, non.
6: Au XXe siècle, il est mort à Venise au XXe siècle.
0: Ah non, il est mort en 1883.
1: Un musicien.
2: Goethe.
0: Un musicien.
1: Wagner.
0: Oui. Richard
1: Bravo.
0: Wagner. Bonne réponse de Richard Orlinski. Bah, qu'est-ce qui vous arrive, Paul?
3: Non mais j'étais dans la littérature.
0: Ah bah voilà, oui c'est oui, ça, bah sortez-en hein. Pour ah, Thomas Simon qui habite Saint-Étienne, voilà une citation qui nous avait coûté 300 euros il y a quelques années. C'est un auteur que peu de gens connaissent, à Aïe. Part notre camarade Pierre Bénichoux que j'aime citer en ce mois de mars puisqu'on célèbre hélas la disparition de Pierre et que un livre vient de sortir sur non seulement sa vie mais ses meilleurs mots à Pierre Bénichoux. Et il aimait beaucoup cet auteur. Enfin d'ailleurs, plus que l'auteur lui-même, il aimait cette phrase. Une phrase qui nous avait coûté 300 euros parce qu'un jour, j'avais eu le malheur de la ressortir en l'absence de Pierre Bénichoux et personne n'avait retrouvé l'auteur de, écoutez bien, ne me secouez pas, je suis plein de larmes.
2: Oh, c'est joli. Arangina.
1: Français.
0: Avouez que c'est joli.
5: C'est très joli.
1: C'est français.
2: David Arangina.
0: C'est français.
2: Didier Arangina. Et donc, est-ce que Ludovic Arangina?
6: Arangina.
2: Ah, non, Thierry Fanta. Thierry Fanta.
0: Non.
5: Secouez-moi.
0: Ni Fanta, ni Arangina. Un écrivain, journaliste, français, humaniste, libertaire.
3: Est-ce que vous pensez qu'on...
0: C'est né en 1904 et
3: oui,
0: est mort en 56.
3: Mais je sais qui c'est.
1: Il est mort jeune.
3: Je pensais à lui, mais je cherche le prénom.
2: Mais trouve la réponse, on s'en fout.
5: Bah, dis le nom, c'est pas grave.
1: Non, c'est pas grave.
3: C'est Calais.
0: Oui, c'est Calais.
4: Bah,
0: oui.
4: Ah bah c'est super Calais comme
5: ça. Ah, bonne réponse.
0: Mais vous n'avez pas le prénom?
4: Jean Calais.
1: Jean Calais.
2: Charles.
0: Non.
5: Est-ce que c'est un prénom composé?
0: Non plus.
1: Bien
3: c'est,
1: Calais.
3: C'est son vrai nom. Son vrai nom. Son vrai nom.
0: C'est
3: vrai,
0: pas mal bien Calais.
2: Les Calais.
5: Son vrai coupé décalé.
3: Son prénom c'est Barthelmès. Son vrai nom.
0: Pardon?
3: Barthelmès, son vrai nom.
0: Ah oui, c'est vrai qu'il s'appelait Raymond Théodore Barthelmès.
5: Ah bah, Raymond,
4: ah bah, Théo,
5: alors.
4: Théo,
1: Raymond Décalé.
4: Théo Calais.
0: Non, parce qu'il a changé aussi le prénom.
5: Aussi.
0: Mais oui.
1: Décalé.
0: Pardon?
1: Décalé.
0: Décalé?
1: Oui, décalé. Ah, c'est... pas de Calais, non.
0: Non, non, non, non. Non, mais c'est dommage, vous retenez le nom et pas le prénom. Mais avouez que la phrase est pourtant
3: jolie. J'ai même son vrai
1: prénom. Elle est sublime.
0: Ah oui, elle est sublime.
5: Très belle phrase.
0: Ne me secouez pas, je suis plein de larmes. Et c'est signé de l'auteur de La Belle Lurette ou du Tout sur Tout. Ah. Un écrivain, un journaliste qui s'appelait, je vais vous accorder
3: non,
0: la réponse.
3: Non, non, mais c'est quoi la première lettre, juste le prénom?
0: H.
2: Grégory.
4: Henri Calais.
0: Henri Calais. Bravo. C'était Henri Calais.
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0: Vous allez me dire sûrement quel est le nom du fils de Marc Aurèle et de Faustine la Jeune, qui fut empereur lui-même.
10: C'est pas Tibère, c'est...
0: Non, un empereur assassiné d'ailleurs, il faut bien le dire, le 31 décembre 192 par l'esclave Narcisse, qui l'entraînait au maniement des armes et qui l'a étranglé dans
6: son... Parce que c'était un salaud ce mec, c'était un vrai salaud, le fils de Marc Aurèle.
0: Alors, le fils de Marc Aurèle, hein, c'est lui.
10: Octave.
6: Oui, oui.

0: C'est lui qu'on cherche. Il portait pas forcément bien son nom, pour tout vous dire.
1: Ah, c'est une
2: Horace.
1: Le.
2: C'est pas les Horace.
0: Non, non.
3: Mais
0: non,
3: il était fâché avec son père, en fait.
0: Ah, c'était un despote, hein. Mais, ouais. Mais le peuple l'aimait plutôt parce que.
3: Parce que le peuple aime les despotes.
0: Exactement. Et finalement, bon, il a quand même été assassiné par celui qui lui apprenait le maniement des armes. Il l'a étranglé dans son bain, l'assassin, l'esclave Narcisse.
1: C'est con, il aurait dû le noyer, simplement.
0: Mais déjà, il avait tenté de l'empoisonner, ça n'avait pas marché. Alors, il avait fini à la main.
3: Avec sa sœur, avec la sœur, il était accomplice de sa sœur.
0: Exactement, mais comment vous savez ça?
3: Parce que je m'intéresse à tout ça.
0: Bah alors donnez-moi son nom.
3: Il portait un nom qui ne
4: voilà,
3: ne
4: genre le bien
3: pas.
4: Aimé, genre le bien aimé.
5: Marc Aurèle.
0: Marc Aurèle. Non, non, non, non, non.
5: Comme, Maximilien.
0: Maximilien, non, non.
3: Comme héroïque ou quelque chose pour avoir avec un.
0: Pour trouver les réponses ici, il faut boire mes paroles. Il suffit d'écouter le moindre indice que je vous donne, mais vous ne m'écoutez plus.
4: Si, si, si,
1: Postillon, le magnifique.
0: Et Dieu sait pourtant que j'ai été chercher cette question dans mes tiroirs et que vous auriez déjà dû trouver le nom.
2: Non, mais c'est pas avec les tiroirs, il doit y avoir un truc. Tiroir, c'est tordu, je sens que c'est tordu.
4: Commode, commode.
0: Bonne réponse de Valérie Mérès. Voyez, Valérie, elle est plus maligne que les autres, Valérie Mérès. Elle m'écoute, elle. Et oui, commode n'était pas commode. Et, oui. Et effectivement, c'est dans mes tiroirs que j'ai trouvé le nom de l'empereur romain Commode, fils de Marc Aurèle. Et Commode a été assassiné dans sa baignoire. C'est quand même une histoire terrible. Le nombre de gens, finalement, moi, j'arrête, je prends plus que des douches. Parce que.
4: Non, mais...
0: Le nombre de gens qui sont assassinés dans leur bain, quand on y pense.
1: Oui, ah, mais c'est ça, Claude François, le premier.
0: Claude François.
1: Oui,
3: mais lui, c'était la douche.
0: Ah non, c'était une baignoire.
4: Ah non, une baignoire, il fallait qu'il enjambe.
2: Est-ce que c'est le commode qui a donné le nom au meuble?
0: Qu'est-ce que vous dites?
2: Je dis, est-ce que c'est le commode qui a donné le nom à la commode?
1: Mais bien sûr.
0: Mais bien sûr.
1: Et en ses lointains descendants, c'est Bernard Buffet, le peintre. Voilà. Il y a aussi le poète argentin Sanchez, mais...
0: Et d'ailleurs, on n'arrêtait pas de lui dire si tu es gay, ridon. Ah oui. Non, écoutez, franchement.
3: Mais Harry, comment tu peux penser une chose comme ça? C'est étonnant que ton cerveau provoque ce type de questions.
2: Non, mais attends. Me parle de mon cerveau avec sa sacrotouille blanche devant elle. Une commode.
0: Vous n'insultez pas la chienne. D'abord, alors là, madame.
2: Ah, tout ça parce que c'est votre belle-fille.
0: Oui, oui, vous voilà. N'insultez pas la fiancée de mon chien.
2: Alors attendez, je vois pas comment votre chien peut lui faire quelque chose.
0: Hein. Non, eh ben justement.
1: Ça m'arrange. Il peut lui renifler le cul, c'est tout.
6: Ouais, c'est un vrai animal.
1: Mais c'est vrai que c'est un. C'est un animal à la taille d'une crotte de votre chien, Laurent. Ouais. D'accord.
2: Oui, mais c'est pas la taille le problème de cet animal.
0: Très amoureux. Ouais.
6: On dirait un rat qui a eu des malheurs.
2: C'est le comportement.
0: Ils sont très amoureux. Mon chien adore la petite chienne de Marcella.
2: Et parce qu'elle fait pouet-pouet.
0: Comment ça, elle fait pouet-pouet?
2: Bah parce que quand il doit jouer avec, elle doit faire pouet-pouet-pouet, le même petit bruit que sa maîtresse.
0: Enfin, Marcella fait pas pouet-pouet quand je lui... quand j'appuie dessus.
3: Non, mais Harry, toi, tu vis dans un monde parallèle.
0: Elle vit dans un monde parallèle.
2: Complètement.
0: Et en tout cas, j'attendais de la culture et j'ai eu.
3: La commode, on a appris que la commode, ça vient de commode.
0: Non, on a appris que Valérie Mérès avait tout compris à cette émission et qu'au moins elle a bien identifié l'empereur romain Commode, voilà. Qu'il n'était pas.
1: Bravo.
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0: On est un soir de février 1960 à Garnier et André Malraux, qui est ministre de la Culture, assiste à l'opéra Daphnis et Chloé. Je ne sais pas si vous connaissez cet opéra de Ravel. Un ballet d'ailleurs plus précisément de Ravel. Et ce soir-là, bah, il s'ennuie ferme, le ministre de la Culture, monsieur Malraux, pour ne pas dire il s'emmerde. Et ce soir-là, il va donc prendre une décision. Laquelle?
9: Il va faire pipi.
0: Non.
10: De changer le plafond de Garnier?
0: C'est-à-dire?
10: De le faire, de recouvrir le plafond de Le Nepveu par le plafond de Chagall. De Chagall.
0: Excellente réponse! Bravo. De Roselyne Bachelot. Exactement. Il s'emmerde tellement qu'il sait pas quoi foutre. Alors, il regarde le plafond. Et ce qui se passe sur scène, ça l'emmerde. Alors, il regarde le plafond, le ministre, puis il dit, tiens, ce serait peut-être pas mal de changer ça.
10: Oui, alors que le Nepveu est angevin. C'est un crime de lèse angevinisme.
0: Aïe, aïe, aïe, aïe, aïe.
10: Oui, eh oui.
0: Alors, c'est pour ça que vous savez ça.
10: Ah bah oui, et bah le plafond oui. Du théâtre Opéra d'Angers est toujours
5: de mais il était pas beau, le plafond?
10: Qu'est-ce que vous dites? Très bien.
9: Mon dentiste a fait la même chose parce qu'il était très fier de son revêtement de sol. Mais moi, quand je suis chez lui, je vois que le plafond, je lui ai dit, mais attends, t'as vu qu'il y a des fissures? Eh ben, il a refait son plafond grâce à moi.
11: Deuxième anecdote.
9: avec des portugaises. Oui.
0: Ah oui, mais c'est pas Marc Chagall qui est venu peindre au plafond.
9: Non, mais ce que je veux dire, c'est que quand on s'ennuie, on regarde le plafond, mais quand on est chez le dentiste, on s'ennuie pas, mais on regarde le plafond par la force des choses. Hein. Ouais, oui. Ben, donc il a refait son plafond.
10: Mais ça dépend de la position qu'on prend, quoi.
11: Chez le dentiste. On est rarement à quatre pattes.
10: Justement, chez le dentiste.
5: Mais tu confonds avec le proctologue.
0: Quand même, le plafond est superbe, reconnaissez-le.
10: Magnifique.
0: Roselyne.
10: On avait dit à un moment qu'on pourrait interchanger, c'est-à-dire qu'on enlèverait les panneaux de Chagall pour de temps en temps dévoiler le plafond de Le Nepveu. Bah, en fait, ça n'a jamais été fait.
5: Bah non, ça va coûter un fric, là, déjà la sécu a les soucis. Alors.
11: C'est passionnant ce que tu racontes, Roselyne. Du coup, je pense qu'il faudrait refaire le plafond du studio.
0: Ah, ça, c'est joli. Quand vous faites l'amour, ça vous arrive de vous ennuyer, de regarder le plafond, hein, Isabelle?
9: Oh oui.
0: Faut pas que ça dure trop longtemps, hein.
9: Ah non, 5 minutes, montre en main, puis après taxi, hein.
0: Non, parce que c'est vrai que souvent, les hommes se vantent.
9: Ah non, mais il n'y a rien de pire, que les mecs qui veulent à tout prix faire des exploits, que ce soit sur la machine à laver et tout, mais non, mais le lit, c'est bien,
0: Oui, mais l'amour toute la nuit.
9: Ah non, mais oui, mais il y en a comme ça, hein, qui veulent à tout prix durer.
10: Pas sans le vécu.
12: J'étais en train de réfléchir sur le taxi. C'est toi qui prends le taxi ou c'est lui?
9: Ah non, c'est lui. Ah non, moi je le livre pas à domicile. Hein. Ah non, il n'y a pas marqué Uber Eats. Hein.
11: Uber Eats.
0: Ah bah oui, mais c'est quand même plus facile de prendre le taxi parce que c'est vous qui décidez de partir.
12: Et s'il veut pas partir?
9: Oui, mais.
12: Et s'il dit je veux prendre une douche?
9: Non, t'inquiète non. pas.
0: Oh bah la douche,
9: je sais comment
0: la
9: faire.
0: La douche, il l'a déjà prise quand elle lui a dit des mots d'amour.
5: Oh là là.
9: Ça vous fait rire?
0: Donc c'est lui qui prend le taxi, alors que j'ai bien compris, Stomy, lui, est prudent, il préfère effectivement se déplacer, comme ça, il s'en va quand il veut, c'est bien ça?
12: Non, moi, avant, je partais jamais, je dormais, je restais toujours.
0: Ah oui, vous restez à la boîte,
11: tu squattes?
12: Non, mais je trouvais ça mal poli.
5: C'est vrai?
12: Ouais, tu...
5: Comme ça, alors tu es chez Paul Alcaraz, tu restes pas.
12: Tu viens de faire l'amour, après tu pars comme un goujat, j'ai trouvé ça...
9: Non, pas tout de suite après, le temps quand même.
5: Tu peux dire merci.
12: Et après, dans les années 2000, j'ai vu des filles qui m'ont dit, ouais, tu veux pas partir maintenant? Ah bon, c'est comme ça?
0: Moi, parfois, je pars même avant de faire l'amour.
10: Il part à l'apéro, lui.
5: Non, mais c'est pas sympa. On parle d'érection, il y a François qui est là.
10: Moi, je le vois depuis tout à l'heure. Il est comme ça. Oh, il m'entend parler d'érection. Il est en train de chialer, le pauvre. Là,
11: il s'est enfoncé.
5: Mais non, allez-y.
9: On peut pas passer à une question.
10: C'est quoi la question?
11: Non, mais il s'est enfoncé dans son siège. On aurait dit une bite après l'amour.
0: Ah non, ouais, alors, le fait de faire durer, comment on appelle ça?
10: C'est pas
0: tantrique ce que vous faites.
9: Oui, c'est ça. Ah,
5: il
9: oui,
5: n'y a, pas de pénétration tantrique.
11: C'est qu'il n'y a pas de pénétration.
0: Ouais. Tantrique, c'est intéressant, tantrique.
11: Tantrique juvé.
12: Je ne sais pas si c'est tantrique, mais en tout cas, pour rebondir sur François. François.
11: C'est pas un trampoline. Là,
12: non, mais maintenant, les personnes âgées, avec depuis qu'il y a les pilules, ça va maintenant.
5: La dernière fois qu'il a bandé, c'était au 20e siècle.
12: Maintenant, il bande maintenant avec les pilules.
5: Quand même.
13: Je suis pas aussi âgé que tu le penses, j'ai 50 ans.
0: Et puis François va très bien. Alors,
5: oui, puis il s'en fout, c'est pas lui. Et François, si c'est pas toi qui bande, c'est ton mec.
13: Oui.
9: Tu peux prendre une doublure?
13: Et ça, moi j'ai une doublure sexe.
11: Il a aussi un parasol, mais
5: ouais,
11: un cocktail.
5: Sauf qu'il a pris Junior, pas de chance.
11: Lui, c'est un parasol à cocktail, François.
0: Parce que Toen, pardon de vous dire, monsieur Toen, vous êtes là, vous vous moquez des uns et des autres, moi compris, mais enfin...
5: Je suis le meilleur coup de la TNT.
0: Franchement, on peut pas dire que vous ayez... Enfin, j'ai jamais entendu d'éloge vous concernant dans le métier.
5: Parce que je suis discret.
9: Absolument. Le mieux on en parle, le mieux on le fait.
0: Eh ben, Roselyne, elle ne doit pas faire grand-chose.
2: Oh là là là là.
9: Tu dois parler tout le temps, ça doit être terrible.
5: Oui, mais je parle en italien. Ah, ouais. La langue de l'amour. Viens, ma petite mozza, que je te pétrisse. Tu veux voir mon petit tiramisu? Tu veux faire un bisou sur mon tiramisu? Et on rigole.

0: pendant des heures.
1: Vous parlez italien, là, alors.
0: Assolutamente.
1: Aussi bien que portugais, manifestement.
0: Un peu moins, ma.
2: C'est-à-dire,
3: on va t'envoyer à Bruxelles.
2: C'est quand même plus sexy avec la voix italienne que portugais.
0: Tu veux que je travaille tes fondations? Tu veux voir ma trouelle?
1: Mon Dieu, mais mon Dieu, mais mon Dieu.
0: Non, mais l'italien, c'est magnifique. On tombe amoureux.
1: C'est le spaghetti.
0: Et la gondole dans le slip.
3: Laisse la gondole à venir.
0: Eh si.
1: Je peux pas j'aimer bolognaise, enfin bon.
0: Non, non, non, non, non, non, non, non. Ça,
3: ah, non,
2: ça,
3: ça
2: c'est non. Ça, c'est non. Ah,
3: tout veut une double peinée à la rabiate.
0: Ah oui, c'est les doubles peinées.
3: La double peinée à la rabiate.
0: Oh, François, arrête de faire la gueule.
4: Je suis consterné, je voudrais m'excuser.
1: Je crois qu'on a bien fait le tour, là.
5: À suivre.
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1: Pour Monsieur Boissin, Yvan Boissin, qui habite Pontax. Non, elle est très facile, cette question, elle est à la portée de tous, puisque je vais vous demander le nom d'un célèbre artiste peintre, moins célèbre pour sa peinture que pour le fait d'avoir évidemment récupéré, entre autres, les travaux de Joseph Nicéphore Niépce, inventeur de la photographie. Et d'ailleurs, on lui a même attribué un temps l'invention de la photographie. Un peintre devenu photographe, en quelque
3: Nadar
1: sorte.
3: Nadar?
1: Pas Nadar, non.
9: Mmh. Avec Hector Obal qui n'est pas encore disponible, mais dans quelques instants il sera de retour.
1: Il est toujours sur Clovis Rouillard.
10: Il se gratte la barbe.
9: Vous avez bien demandé Hector Obal, merci de bien vouloir patienter.
2: C'est une femme.
1: Ah non, c'est pas une femme, c'est un homme que tout le monde connaît, hein, vraiment.
9: En tant que photographe ou en tant que peintre.
1: Et il a été un temps considéré comme l'inventeur de la photographie. Puis après, on a rendu à Nicéphore Niépce ce qui appartenait à Nicéphore Niépce parce qu'ils avaient travaillé ensemble, mais il avait commencé, lui, j'allais dire son nom, comme artiste peintre, artiste graphique, chimiste, puis photographe, et donc.
10: Ah ouais, c'est pas facile. Ça. Ah
2: bah, il est mort en quelle année?
1: Alors lui, il est mort en 1851.
9: Alors vous dites que tout le monde connaît son nom parce que ses tableaux sont assez célèbres, on le connaît pour autre chose.
1: Son nom propre a même donné un
3: Daguerre.
1: Nom. Daguerre. Daguerre. Ah, excellente réponse.
9: Et le Daguerre est
2: au-dessus. Le Daguerre est c'est là où j'ai
10: bravo, bravo, bravo.
1: Louis Daguerre, excellent. Alors, vous voyez, c'est là qu'on voit que c'est une vraie grosse tête.
9: Ah ouais, il est formidable.
3: Oui, mais j'en peux plus. Hein.
1: Notre ami bel ami, parce que Louis Daguerre, qui était peintre au départ, a failli effectivement piquer l'invention de la photographie après avoir travaillé avec lui, Nicéphore Niépce. Et puis finalement, on a rendu à Niépce ce qui appartenait à Niépce. Mais le daguerréotype, effectivement, est bien un mot commun qui vient de son nom propre, Louis Daguerre.
10: Je peux vous faire un petit commentaire si vous voulez.
1: Je vous en prie.
10: C'est assez fondamental cette lutte entre la photographie et la peinture.
1: Pourquoi?
10: À un moment on dit la photographie a détruit la peinture et donc les peintres disent c'est pour ça que nous sommes abstraits. Bien. Mais l'autre côté c'est pas vrai. Vous voyez surtout que les photographes ont singé la peinture par les premiers mouvements de la photo qui sont, ils appellent ça pictorialistes. Et puis de l'autre côté, vous avez les peintres qui, en douce, comme Degas, utilisent la photographie.
2: C'est un vrai scandale.
10: Alors que c'est justement ce qui fait. Ça se voit très vite. Vous savez pourquoi? Vous voyez un tableau de Degas, si vous voyez qu'il y a un bras qui est coupé, ça ne peut être que d'après une photo. Ce que je veux dire, c'est que dans les tableaux qui sont tous les autres tableaux du monde avant Degas, vous avez jamais un bras qui est coupé comme si on avait coupé au cadrage. Voilà la différence.
1: Sauf si c'est un portrait.
10: Ça vous va dans ma participation? J'ai apporté mon petit travail, là. Au moins, vous apprenez quelque chose. Non, mais j'en ai marre.
3: Est-ce que vous savez?
2: Est-ce que vous savez comment?
3: Renoir appelait Nadar. Raphaël, il disait faux artistes,
10: le singe
3: faux artiste, peintres, le photographes.
2: Et alors, qu'est-ce que ça a à voir avec ce qu'on entend parler?
1: Pardon?
2: Qu'est-ce que ça a à voir avec ce qu'on entend parler?
1: Ah bah, Nadar, c'était aussi un photographe.
10: Oui,
1: Monsieur Tournachon,
10: bon.
1: De son vrai nom, d'ailleurs.
2: Moi, j'aime pas quand les gens perdent la raison comme ça.
3: T'es bien placé pour en parler.
1: Monsieur Bellamy, en tout cas, méritait une question pour lui. On va lui faire écouter un joli morceau musical. Un morceau, d'ailleurs, dont le compositeur lui-même avait déclaré: il faut le jouer.

0: Et de telle sorte que les mouches tombent mortes du plafond et que les spectateurs commencent à sortir de la salle par pur ennui. Voici le morceau. Alors, qui a composé ce morceau avec beaucoup de lucidité?
1: Ça a l'air joyeux, effectivement.
0: Hasta Requiem, autant vous
2: dire. Endel.
0: Non.
3: C'est pas Penderecki?
0: Non. Et effectivement, le compositeur, à propos de son propre morceau, a dit « Il faut le jouer de telle sorte que les mouches tombent mortes du plafond et que les spectateurs commencent à sortir de la salle par pur ennui. »
4: Vincent Delerme, le compositeur est allemand.
1: C'est étonnant cette lucidité.
3: Ah, Vincent Delerme,
2: 18e siècle. Alors, 18e siècle, début 18e.
0: On va dire, je ne peux vous donner les dates, Paul Elkarat n'est pas là. Alors on va vous dire 1906-1964.
2: Ah, pas du tout.
0: Ah, on est donc en plein 20e.
2: Donc c'est un tardif. On
1: a et alors c'est quelqu'un qui avait de l'humour sinon
3: du rufflé?
0: Ah non, non, non, non, non. Bien plus connu que ça. Hein,
4: Boulez?
0: Comment vous dites?
4: Boulez?
0: Ah, Boulez, Stevie Boulez.
3: Pierre-Henri?
0: Non, ce n'est pas Pierre.
4: Pierre
0: Boulez, oui.
4: Un Français?
0: Un Français, non. Non, non.
4: Il était russe?
0: Russe, oui.
1: Ah.
0: C'est le quatuor à cordes numéro 15.
5: Vladimir Poutine.
0: Non.
5: Si mouche morte, moi tuer.
3: Shostakovich.
0: Pardon?
3: Shostakovich. Ah.
0: C'est Shostakovich. Ah, bon. Bonne réponse. C'est pas que ça pouvait être ennuyeux comme ça, Shostakovich.
3: Oui, mais il y a d'autres choses.
4: C'est magnifique.
3: De toute façon, c'est pas ennuyeux du tout.
4: C'est magnifique.
3: Évidemment, dans une émission de
0: là,
3: rigolade.
0: C'est pas ennuyeux parce qu'on parle dessus.
3: Oui.
4: Moi, si j'étais une mouche, je serais tombée déjà morte.
2: Amoureuse.
3: Oh, la tronche de la
1: non, mouche. Mais après, un requiem, c'est pour un enterrement, donc éveillé.
4: Bah oui. Non, mais c'est magnifique. Cette musique est magnifique. Désolée de vous dire, de vous importuner, mais je l'ai magnifique.
6: Oui, c'est magnifique.
4: On peut avoir des questions.
6: Un tableau de Clovis Trouille.
1: Tu aimerais avoir ça comme musique pour ton enterrement, Marcella?
2: Vous êtes tous et toutes contre Marcella, parce que c'est la seule à ne pas être démagogue. C'est la seule à ne pas être... pas faire des choses populaires. Elle méprise le populaire. Et pour ça, je l'admire. Parce que moi, j'ai pas ces couilles-là. Voilà, c'est ça la vérité.
1: Mais vous
2: et
1: avez...
2: je dis, bravo Marcella.
4: Il est trop mignon.
1: Vous avez déjà eu une histoire, tous les deux,
4: non.
1: Ou pas?
2: Jamais.
4: Non, mais peut-être maintenant, je vais l'envisager.
1: Allez, vivement la pub! Comme ça, vous allez pouvoir en profiter.
0: J'ai entendu que mademoiselle Tchakaloff me réclamait, parce que c'est pas tombé dans l'oreille d'un sourd. Vous me réclamiez, cher Gaël Tchakaloff, une question littéraire.
3: Mais pour qui?
4: Mais qui est vilain, celui-là? Il a changé, c'est perverti.
7: Il y a une question sur les boîtes de nuit.
0: Alors, moi, je veux bien vous poser une question littéraire, mais j'ai peur après que vous soyez tout simplement humilié, cher...
4: Non, il m'en faut davantage.
0: C'est vrai. Bon, alors,
4: en plus, elle aime ça. Hein.
0: Si vous aimez être humilié, alors allons-y. Hein.
1: Oui, moi aussi.
0: Voilà la question littéraire pour vous, cher Gaël Tchakaloff, et c'est à destination de Madame Metter, Stéphanie Metter. C'est Thibaut de Montaigu pour le livre Cœur, paru chez Albin Michel, qui a obtenu le prix Interallié la semaine passée. Ma question est toute bête. Hein. Je vous demande le nom du précédent récipiendaire.
4: Alors là, vous l'avez dans l'os, c'est Gaspard Koenig. Je connais par cœur.
0: Bonne réponse, le bel Tchakaloff. Bravo. On a des vraies grosses têtes.
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0: Une question zoologique à l'attention de Pierre Sisley qui habite dans le Tarn-et-Garonne, mais surtout à l'attention de Laurent Baffy qui me réclame régulièrement des questions zoologiques. Eh bien, je vais vous demander quel est le seul félin qui dort comme un chien.
4: Le jaguar, non.
10: Mais comment que ça dort un chien?
0: C'est-à-dire qu'il dort la tête reposant sur ses pattes antérieures étendues comme un chien.
10: Le lynx?
0: Est-ce que vous comprenez?
4: Ma
10: chatte a fait ça.
0: Oui, mais justement.
4: Le chat.
0: Ah ben non, mais c'est pas la réponse, c'est pas votre chatte à vous, vous voyez. C'est le seul félin à dormir. Votre chatte, elle dort sa tête sur ses pattes antérieures.
10: Ouais, c'est plein de choses. C'est vrai, mais oui, elle dort sur ses pattes antérieures.
0: Attendez, montrez-moi, c'est quoi les pattes antérieures?
10: Bah, c'est celle du bas, là, c'est ça, les pattes antérieures.
5: Non, c'est pas antérieure.
10: La chatte a quatre pattes comme ça.
5: C'est pas l'oslo?
10: Si je dis ses pattes antérieures,
0: vous avez dit
5: l'oslo?
0: L'oslo! Excellente réponse!
11: Et c'est pas une...
7: question zoologique, c'est une question géographique.
0: Non, pas Oslo comme la ville. Oslo, O-C-E-L-O-T. C'est quoi un Oslo, alors, monsieur?
11: C'est un félin magnifique qui, maintenant, est protégé, mais il a été chassé pour sa peau.
12: Il est acheté.
0: Ah, il est acheté.
11: Oui, bah si oui, s'il est à vendre, il est acheté.
12: Non, mais il a des petites taches.
0: Oui,
12: mais...
0: comme oui. Beaucoup de félins en
11: oui,
0: même temps.
11: Très souvent, mais c'est bien, t'as un sens de l'observation assez développé. Hein.
0: C'est un bon grimpeur comme le puma, mais il est plus grand qu'un puma.
11: Ah, oui.
0: C'est la poitrine au-dessus.
11: Il est plus svelte, mais il est plus long qu'un puma, mais il est très svelte. Oui,
0: et il a un odorat très développé, et en tout cas, il dort avec la tête qui repose sur ses pattes antérieures étendues, comme un chien, et c'est le seul félin, à part la chatte de monsieur Janssen. Ah
12: oui, la dites. Seule qui regarde.
0: C'est le seul. Toujours à l'affût, Valérie. Hein. On va même parler de la limule aussi. La limule est une des quatre espèces étonnantes qui a un sang assez particulier.
11: Il est bleu.
0: Il est bleu. Ouais. Le sang de la limule est bleu. Bonne réponse de Laurent Baffy.
7: C'est quoi une limule?
11: Ça, le crabe fer à cheval, et son sang est bleu, et c'est comme un peu les sangsues. Les chercheurs misent beaucoup sur cet animal pour essayer de créer du sang synthétique. C'est un grand espoir pour le sang qui manque.
12: En fait, quand on veut pas que tu dises des saloperies, il faut te poser des questions sur les animaux.
11: Exactement.
7: Il peut en dire quand même.
0: Oui, par exemple, je donne une nouvelle chance à Valérie Pouèche qui habite Cranfsal en Haute-Savoie. Pouvez-vous me dire quel est le nom qu'on donne à la fourrure de la moufette?
11: La fourrure, moi je suis pas très fourrure, je suis contre la fourrure.
0: Ah oui, je sais bien, mais enfin quand même la moufette, vous voyez ce que c'est d'ailleurs.
11: Oui, c'est un mustélidée.
0: Oui, et d'ailleurs on les appelle parfois les moufettes comme ça aussi, du nom de leur fourrure.
12: Ah, le piton.
0: Comment?
11: Les sconces.
0: Les sconces, excellente réponse de Laurent Baffy.
11: Alors mais pris pour un sconce.
0: Vous voyez ce que c'est un sconce?
11: C'est des mustélidés, tout ça. C'est
7: ça se schlingue, ça schlingue.
12: Oui.
11: Ah oui.
0: Ça schlingue.
11: Mais oui, c'est des glandes anales qui sont très fortes et qui sont très utilisées en parfumerie, bizarrement.
10: Ah, lui aussi, tu vois.
0: C'est pour ça qu'on vous a installé à côté de Johan Rioux. C'était pour que ça vous revienne.
11: Qui ne sera jamais utilisé en parfumerie.
0: Ah bah alors, j'ai encore une quatrième question.
10: Oh, festival.
0: Ah bah oui, c'était
11: on tente les quatre à la suite.
0: C'était pour votre retour en 2022, monsieur Baffy.
11: C'est gentil.
0: Eh oui, parce que c'est dans Le Monde, une découverte scientifique. C'est paru dans Le Monde daté d'aujourd'hui. Et il s'agit des dauphins, et plus particulièrement des femelles dauphins. Qu'a-t-on découvert, si on en croit les scientifiques, et particulièrement madame Patricia Brennan, qui signe cette étude, une étude qui nous vient du Massachusetts. Qu'a-t-on découvert chez les femelles dauphins? Les dauphines, si vous plaît.
11: Elles adorent les pommes dauphines, non?
0: Non. Elles
10: travaillent à Miss France.
13: Finalement, c'est...
11: Alors ça, je sais pas. Qu'est-ce qu'on a découvert chez les...
13: C'est pas les dauphins mâles qui font les enfants?
0: Non,
13: l'inverse.
0: Mais c'est vrai que c'est un lien avec le sexe.
11: C'est elle qui décide de la relation.
0: Ouais. Non.
13: Ah, c'est elle qui ont le dard. Enfin, c'est elle qui ont le.
10: Elle trie les spermatozoïdes.
0: Non plus.
7: Les spermatozoïdes. Le dauphin éjacule dans l'air et hop.
11: Arrête, il m'excite.
10: Éjacule dans l'air.
0: Avec ses boules de flipper.
7: Allô. Il dépose ses œufs.
11: Il
7: dépose sa semence sur le sol.
0: Non, alors vous pouvez oublier le mâle.
11: Ah, d'accord.
0: Et vous intéressez seulement à la femelle.
7: Elles ont des rapports homosexuels.
0: Homosexuels, non.
12: Elles peuvent se faire un cunnilingus toutes seules.
0: Ça l'excite, l'autre là-bas.
13: Ah, ouais. J'essaie de le vider. Comment on fait un cunni tout seul?
10: Ouais, bah toi, tu n'y arriveras jamais. Hein.
7: Il faut être très souple.
12: T'es pas un dauphin, ça, maintenant.
0: Non, en ça, elle se rapproche, c'est ce que nous dit en tout cas l'étude du Massachusetts. Elle se rapproche des femmes humaines, voyez-vous.
13: Elles se touchent.
11: Elles peuvent employer un moyen de contraception.
13: Elles se masturbent.
0: Non, bah alors, elles peuvent, parce que pourquoi?
13: Ah, elles peuvent avoir un enfant.
11: Elles ont un clitoris.
0: Elles connaissent le plaisir clitoridien.
10: Oh là là.
0: Excellente réponse de Laurent Baffy. En effet, Une équipe américaine a découvert que chez les dauphins, les femelles disposaient d'un clitoris qui fonctionne. En examinant les organes sexuels prélevés sur 11 grands dauphins, les chercheurs ont trouvé des terminaisons nerveuses et des tissus érectiles susceptibles de se remplir de sang. Et la place du clitoris à l'entrée du vagin permet aux femelles dauphins effectivement d'être stimulées lors des pénétrations.
1: Eh ben voyez-vous.
0: Les, on va demander à Miss France, mais les dauphines...

0: Ah ben tu vois.
1: Les dauphines sont clitoridiennes.
2: Ah, mais vous savez que le clitoris chez la femme, c'est comme la minuterie. Hein. Dans le noir, c'est impossible à trouver. Hein.
3: À suivre.
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1: Une question qui concerne Monsieur Macron et l'Élysée, puisqu'il y a un livre dont on parle beaucoup qui est sorti et le Parisien fait son ouverture sur la tragédie de l'Élysée, les coulisses du palais présidentiel sous Emmanuel Macron. Alors on apprend, bon, alors il n'y a pas que des choses essentielles, hein, il y a évidemment des informations anecdotiques, mais qui sont évidemment parfois amusantes, je dois dire. Alors par exemple, on apprend que tout le monde sait quand le président est là ou pas à l'Élysée à cause de son parfum. Parce qu'il se parfume toute la journée. Son parfum, c'est Eau Sauvage de Christian Dior en version Cologne. Il suffit d'être dans le vestibule d'honneur à l'Élysée pour savoir s'il est passé récemment ou pas. Et tout le monde dit, le président, on le sent venir. Oh. Et partout où vous passez à l'Élysée, paraît-il, les gens disent, ah, ça sent le président.
5: Ah. C'est dégueu, ça, comme
6: si ça sent pas le fromage, ça va.
1: Et le président ferait d'Eau Sauvage une consommation industrielle,
5: bah oui,
1: nous dit le Parisien. Ouais. Même après 20 ans de vie commune, Brigitte s'en étonne encore, ce qui n'empêche pas, effectivement, quand il s'envole pour l'étranger, de s'autoriser, voilà, à s'en mettre une ou deux gouttes pour se rappeler son époux quand il est ailleurs.
5: Si je puis me permettre, je peux aller aussi chez Sephora, je m'en balance et je me dis, oh tiens, ça sent Macron. Oui, maintenant qu'on connaît le nom et la marque.
1: Ah, tiens, tu veux sentir du président?
7: Voilà. Caroline, vous n'avez qu'à venir me sentir, c'est l'aftershave que je mets.
5: C'est vrai?
7: Ouais.
1: Vous aussi?
7: C'est l'aftershave que je mets.
1: J'imagine que vous devez vous parfumer parce qu'autrement, il y aurait une odeur.
7: Ah non, ça ne me dérange pas, moi.
1: Non, mais avec tous les morts que vous voyez, ça va quand même commencer à cocoter, je dois dire.
7: Oui, mais je ne le mets pas sur moi. Hein,
1: non.
0: quelle est la question? Parce que j'ai rien compris, moi.
5: Ouais, on est toujours sur la piscine ou pas?
1: Alors, il y a deux questions, parce qu'on apprend d'autres choses. Encore, évidemment, sur la vie à l'Élysée. De temps en temps, voilà, on passe une enveloppe sous la porte dans le bureau de M. Macron. Et sur cette enveloppe, c'est quand il dit « Je ne veux pas être dérangé ». Et sur cette enveloppe, il est écrit parfois « TTU ». Qu'est-ce que ça veut dire?
0: Très, très urgent.
1: Très, très urgent. Bonne réponse de François Berléand. Alors l'autre question concernant ce livre à propos du président Macron, la tragédie de l'Élysée dans l'enfer des quinquennats, c'est chez Robert Laffont et c'est Olivier Beaumont, journaliste au Parisien, qui nous raconte toutes ces petites confidences. Alors il y a un truc assez rigolo, je dois dire, c'est une boîte que Monsieur Macron propose à ses invités quand il les reçoit sur la terrasse de l'Élysée. Il vous propose une boîte dans laquelle vous allez devoir vous servir, mais une boîte
7: de chocolat.
1: De chocolat, non.
5: On est d'accord que c'est, il ne vous offre pas la boîte.
1: Non.
5: Il ouvre la boîte et il vous propose de piocher ce qu'il y a dedans.
1: Non, il a une boîte, vous voyez, dans laquelle il a mis des tas de
5: marques de cigarettes.
1: Non, pas de cigarettes.
7: Des capotes.
1: Non. Ah
0: bon? Des cigares.
1: Des cigares, non plus.
5: Des pétards.
1: Le fait que ça se passe sur la terrasse devrait vous donner.
5: Oui, c'est qu'on ne fait qu'en extérieur.
7: Des lunettes de soleil.
1: Des lunettes de soleil. Bonne réponse de Monsieur Haas.
8: C'est trop fort.
1: Alors, je vais vous expliquer pourquoi. C'est que, évidemment, il y a le soleil qui arrive sur la terrasse de l'Élysée. Lui, il est dos au soleil. Ses invités sont face au soleil. Et il paraît que ça énerve le président quand les invités n'ont pas de lunettes de soleil parce qu'ils font des grimaces. C'est vrai que c'est pas agréable, vous voyez. Alors, dans ces cas-là, hop, il prend la boîte, il ouvre la boîte et il offre à ses invités, enfin, il prête à ses invités une paire de lunettes. Et il paraît, ça s'est raconté donc dans le livre, que les lunettes de soleil qui sont dans cette boîtes sont de toutes sortes. Vous voyez, une mallette avec une vingtaine de binocles d'occasion, de toutes formes, pas forcément à la mode, parfois avec des bords rouges, voire même un peu ridicules, avec les branches tordues. Il faut choisir pour être autorisé à rester sur la terrasse. Et il y a quelqu'un qui témoigne, qui dit « Je me demande même si, au fond, ça le fait pas marrer de nous voir avec ces trucs. On a l'air tellement cons, tous sur la terrasse, avec des lunettes grotesques. » On ne se fait pas prendre deux fois. Maintenant, on a toujours nos propres lunettes de soleil sur nous. Monsieur Haas a toujours des lunettes de soleil, vous
5: c'est
1: voyez.
5: Vrai. Vous aussi?
1: Vous feriez pas avoir avec le président?
3: Jamais, jamais. Mais moi, depuis que je suis très célèbre, je suis obligé de me balader avec des lunettes de soleil. Sinon, c'est la cohue dans la rue. Moi, c'est carrément, les gens, je sors dehors, ils me les donnent, ils me disent, vous êtes reconnu, tenez, tenez ces lunettes.
5: Non, mais t'as raison, hein, un jour, ça servira.
1: Et vous aussi, vous avez vos lunettes
5: moi,
1: de soleil?
5: Moi, j'ai toujours parce que je suis myope. Alors, j'ai des lunettes de, à ma vue. Donc, oui, elles sont toujours dans mon sac.
1: Il faut dire que monsieur Alu est très surpris par tout ce que Caroline Diamant trimballe. Vous êtes d'accord?
6: Je dois dire qu'elle est très équipée.
1: Il y a longtemps qu'on l'a pas fait,
5: oh, non,
1: Caroline.
5: Non, non, c'est pas possible, j'ai pas rangé.
1: Ah non, si, si. Montrez-nous ce qu'il y a dans le sac orange.
8: Pas.
1: Dans le sac orange, on veut voir.
8: Mais
1: alors, ah, le public veut savoir.
5: Alors, accroché à la hanse, forcément, une petite pince pour les cheveux, en cas de chaleur dans la nuque.
1: Vous notez tout, hein, monsieur Boxo.
6: Ne vous inquiétez pas, j'ai l'habitude des sacs voilà. Des femmes.
5: Alors, là, nous avons un châle au cas où ça se refroidirait.
0: Oh, pas de raison, oui.
5: Un châle épais. 25,
0: oui.
6: Tu voilà. M'as proposé généreusement, d'ailleurs.
5: Là, nous avons une casquette au cas où il pleut en cas de brushing.
6: Puis dans le studio, ouais, c'est vrai qu'il
5: est. Pour pas tout abîmer, hein, voilà. Alors là, nous avons la poche, une des pochettes de médicaments.
8: C'est très
5: glamour.
6: Disco. Voilà. Et qu'est-ce qu'il y a comme médicament?
5: Whitney Houston. Alors, il y a pour tout, mal à la tête. Mal aux pieds, mal au cul, mal au ventre. Alors s'il pleut beaucoup en brushing, il y a un parapluie en plus de la casquette et du châle. Voilà. Qu'est-ce qu'on a encore? Alors
6: Marie Poppins va bien se tenir.
8: Oh là là.
5: Là récemment j'ai eu mal à la gorge, donc j'ai des bonbons au miel.
6: Sympa.
5: Voilà, là nous avons un paquet de Kleenex. Nous avons deux paquets de Kleenex. Nous avons trois paquets de Kleenex. Nous avons quatre paquets
8: de Kleenex. Elle collectionne.
6: C'est plus un nez, c'est une fontaine.
5: Waouh. Nous avons six paquets de Kleenex. Nous avons sept paquets de Kleenex.
8: Et ils sont tous entamés.
5: Nous avons huit paquets de Kleenex. Nous avons neuf paquets de Kleenex. Nous avons dix paquets de Kleenex.
1: Non mais c'est un tour de magie, c'est pas possible.
6: Et le lapin, il sort quand?
5: Nous avons un éventail s'il y a un peu de chaleur. S'il n'y a pas de raison, quand même. Alors, qu'est-ce qu'on a encore? Alors, au cas où le Covid revient, dans un gant, pour le maintenir, j'ai mis quelques masques roses, parce qu'on ne va pas porter du bleu comme tout le monde. On a un stylo, si on a des choses à écrire, TTU. Alors, si on ne veut pas que ça reste, un petit crayon à papier. Voilà, bien sûr. On arrive à la fin. Alors, nous avons... eh ben voilà, je crois que nous sommes... Et du fil dentaire.
8: On ne sait jamais.
5: Pour après les fellations.
1: Voilà. On peut dire qu'elle a vidé son sac.
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1: Une question pour Alexandre Olotta, qui habite Marc en Bareuil. Je profite évidemment de la présence de deux réalisatrices parmi nous, Isabelle Mergault et Ariel Dombal, animatrices, actrices aussi, donc qui sauront forcément répondre à cette question. Qu'est-ce qui a changé dans le monde du cinéma en 1972?
6: C'est technique.
1: Ça a été quelque chose d'assez important et quelque chose qui a changé du jour au lendemain en 1972.
6: On a abandonné les bobines pour le numérique?
1: Non.
8: Le
1: 16-9e, non.
6: On a abandonné l'odorama?
1: Non plus.
6: C'est au niveau de l'image ou du son?
1: C'est quelque chose qui est toujours évidemment d'actualité aujourd'hui depuis 1972.
8: Le Dolby Stéréo?
1: Pardon.
8: Le Dolby Stéréo?
1: Non. Et avant 72, c'était différent.
9: C'est rapport au montage?
1: C'est pas rapport au montage.
6: C'est les films interdits aux moins de 18 ans?
1: Non.
9: C'est de l'analogique au numérique?
1: Non plus.
6: C'est technique? Ah, l'image et le son est séparé?
1: Non plus.
8: C'est technique?
1: Technique, non. Juridique? Pas spécialement. Juridique, non.
6: Ça a trait au confort dans les salles de cinéma?
1: Au confort dans les salles de cinéma, pas vraiment.
10: C'est pas l'arrivée des Michoko?
1: Non.
8: ça se passe au niveau du son.
1: Mais on va dire qu'on se rapproche un tout petit peu.
9: Ah, c'est dans les salles de cinéma alors?
1: Alors c'est vrai que c'est lié aux salles de cinéma, oui.
9: D'accord, alors ce sont les chaises qui sont en...
11: En moleskine, non.
9: Non, ils sont en dégradé quoi, en pente, en tribune.
1: Ah oui, alors qu'avant...
9: Avant c'était... On voyait surtout la tête de celui qui était devant.
6: Ah oui, c'était pas au premier rang.
11: Moi je dirais que que c'est peut-être une question.
1: Vous me laissez pas répondre à Isabelle Mergault, vous savez que c'est une connerie.
11: Non, mais je sais que c'est pas ça. Mais non, pardon Isabelle. Mais je pense que peut-être c'est le décret qui interdit la publicité au milieu des films.
1: Pas du tout.
9: Est-ce que pour dire ça, ma mère. Oh,
1: est-ce que vous vous souvenez ça quand vous étiez enfant, Isabelle, vous le faisiez, vous aussi, avec mon papa, moi, quand il m'emmenait au cinéma, ça arrivait une fois.

0: Non, c'est pas lié à ça.
1: En tout cas, c'est dans la salle de spectacle.
0: Non, j'ai pas dit. J'ai pas dit que c'était dans la salle. Ah. J'ai dit que c'était lié aux salles de cinéma.
2: C'est les premiers multiplex.
0: Les premiers multiplex, non. Non.
3: Est-ce qu'il y avait une première partie et il y en a plus eu?
0: Ah non, non, c'est ça. Ah oui, comme la dernière séance d'Eddie Mitchell.
1: Non, mais c'est vrai qu'il y avait toujours des courts-métrages dans les films.
4: C'était bien.
1: C'était formidable.
0: Mais alors ça, il y a peut-être eu un changement, mais ça date pas de 1962.
1: Alors c'est à l'extérieur du cinéma.
0: Alors c'est difficile de vous dire à l'extérieur, à l'intérieur. Oui, les deux. Voyez.
2: Les affiches,
0: non.
1: Le ticket,
0: non.
3: C'était qu'en France ou dans tout le monde?
0: Ah non, là, c'est lié spécifiquement à la France.
1: Oui. Alors que il y avait des séances du même film en continu, alors que c'était pas
4: on n'était pas obligé de sortir. On pouvait le voir plusieurs fois.
0: Ah oui, pour comprendre.
4: Mais quand t'étais avec un mec, comme ça, tu pouvais l'embrasser.
5: Ah, on a abandonné les cinémas comme aux États-Unis, on est dans sa voiture.
0: Ah non, les drives.
4: On l'a jamais eu.
0: J'aurais rêvé de voir
4: moi aussi.
0: Le drive.
4: Ah, ouais. On l'a jamais eu en France.
1: Moi, j'ai vu au Mexique.
0: Oh,
1: le drive.
0: A tout vu, alors.
1: Non, c'est pas vrai, mais enfin, c'est américain, le
5: drive. Tout pas un inspirateur. Au Mexique.
1: Et il faut dire que les gens ne le voient pas beaucoup le film quand on est.
4: Oui, généralement, c'est ça. Ils se font des bisous et tout.
1: Bah oui, le drive.
0: Dites, on s'est éloigné de ma question et surtout de la réponse.
6: Est-ce que ça touche à la pellicule même?
0: Non, pas du tout.
4: Ça touche au cinéma, le bâtiment, quoi, finalement.
0: Ah non.
4: Pas la façon de fabriquer.
0: Non.
3: Est-ce que c'est la conséquence d'une loi ou d'une décision qui n'a rien à voir avec le cinéma?
0: Ah oui, ça c'est vrai.
1: Alors c'est la censure.
0: Non, mais là, bravo, vous mettez le doigt sur quelque chose d'important, monsieur Gazan. C'est vrai que c'est une conséquence directe d'une autre décision qui n'a rien à voir avec le cinéma.
3: C'est lié à l'alcool?
0: À l'alcool, non.
3: À la sexualité?
0: À la sexualité, non.
3: Non.
4: On n'a pas le droit d'y aller seul?
0: Ah non.
2: Est-ce que c'est un thème qu'on avait le droit enfin de traiter au cinéma?
0: Non plus.
3: Quelque chose qu'on ne pouvait plus montrer?
0: Non plus.
4: Attendez, en 72, et ça perdure?
0: Ah, ça perdure, oui, comme vous dites.
1: Alors on n'a plus le droit de fumer au cinéma, comme dit Stevie.
0: Attention, on parle bien de la France, hein. C'est en France, pas forcément ailleurs.
2: On n'a plus le droit de boire du vin au cinéma.
0: Du vin, non.
6: De fumer.
0: De fumer non plus.
4: Ah, mais c'est rapport à ça un peu?
0: On fumait avant dans les cinémas.
4: Oui. Et on fumait aux Galeries Lafayette. Moi, je m'en souviens de ça.
0: Ça, c'est intéressant.
3: Ouais, c'est bien.
6: Bah, voilà.
2: Oh non.
3: Merci, Isabelle.
6: Voilà.
0: Écoutez, c'était pourtant assez facile. Mais c'est vrai qu'en 1972, on a changé le jour de repos pour les élèves classe.
6: Du mercredi, jeudi.
0: Du jeudi au mercredi. Et les sorties de films qui étaient chaque jeudi avant 1972 sont devenues chaque mercredi depuis 1972. Ce qui est le cas chez nous en France, alors qu'aux États-Unis, par exemple, les films sortent, paraît-il, le vendredi.
4: Nous aussi, de temps en temps, ils sortent le vendredi. Les Ch'tis étaient sortis le vendredi.
0: Bon, très rare, quand même.
4: Je vous l'accorde.
0: Je sens bien la volonté de me contredire.
2: Les Ch'tis, c'était particulier parce qu'ils avaient fait une sortie le mercredi, mais dans le Nord seulement.
4: Et dans le Nord, voilà. Septentrionale sortie.
0: Mais c'est vrai que les films sortaient le jeudi avant jour de congé des élèves. Et quand le jour de congé des élèves est passé au mercredi, bien le cinéma a suivi et c'était en 1972. Voilà 300 euros qui s'en vont pour une question que je ne suis pas mécontent de vous avoir posée.
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0: Une question pour Jean-Pierre Pierron, qui habite Bonneuil-sur-Marne. Une question qui va nous permettre de parler de quelqu'un qu'on aimait bien. D'ailleurs, on a évoqué son nom l'autre jour quand on était au Lido, parce qu'on s'est rappelé qu'il avait joué ici à Paris la version française du Rocky Horror Show, qui se jouera bientôt au Lido, une comédie musicale qui avait été adaptée au cinéma aussi sous le nom du Rocky Horror Picture Show. Et ce garçon dont je vous parle, c'est Tiki Olgado. Alors lui, ça fait vraiment 20 ans qu'il nous a quittés. Vous vous rendez compte comme le temps passe. Il est mort le 22 janvier 2004, donc il y a pile 20 ans. Les plus jeunes ne se souviennent peut-être pas bien de Tiki Olgado.
2: Poulain.
0: Mais effectivement, on le voit dans Amélie Poulain.
2: Nikita aussi.
0: Son dernier film, c'est Un long dimanche de fiançailles. Mmh. Il est dans Monsieur Batignol. Dans Une belle époque, dans Meilleur espoir féminin aussi d'ailleurs. Ouais. Isabelle, j'en parle puisque c'est vous qui avez écrit ce film. Plein de films tournés dans les années 90 essentiellement parce qu'il a eu une carrière tardive en tant qu'acteur, vu qu'au départ, il travaillait avec Claude François, hein, c'est bien ça.
3: Il était secrétaire de Claude François, il a été secrétaire de plusieurs artistes et chanteurs.
0: Ouais. Il a travaillé pour Johnny Hallyday, ouais. Il a été manager du groupe Martin Circus. Et puis un jour, comme ça, il s'est mis à jouer dans un film, on lui a proposé un rôle.

0: Et c'est Gérard Jugnot d'ailleurs surtout qui l'a fait éclater grâce au film une époque formidable. Et là, il n'a pas arrêté de tourner pendant toutes les années 90. Tiki Oigado, qu'est-ce que vous dites, vous ?
1: Je dis, vas-y, Isabelle, fais-moi éclater.
2: Éclater quoi ?
3: Éclater.
4: Ça peut être mal, ça peut être mal interprété. Hein.
1: Attends.
2: J'avais titre, pas compris. Titre.
4: titre.
0: Vous êtes pas un furon, je n'en plus. Mais c'est vrai que Junio a fait éclater Tiki Oigado et que Tiki Oigado voilà, nous a quittés il y a 20 ans. Vous allez me dire, est-ce qu'il y a une question là-dedans ? Bah oui, j'ai quand même trouvé une question parce qu'il se trouve que Tiki Oigado, quand il est mort d'un cancer, d'ailleurs, il a eu une dernière phrase qu'il a prononcée devant les caméras de Claude Lelouch parce qu'il avait demandé à Claude Lelouch de venir le filmer à l'hôpital, sur son lit d'hôpital, pour laisser un message posthume. Et quelle était cette phrase qu'a prononcée devant les caméras ?
3: Il était à l'hôpital ?
0: Oui, il était à l'hôpital. Et un message qu'il adressait à tous ceux qu'il aimait.
1: C'est devenu une devise connue maintenant ?
0: Oh, c'est pas une devise, c'est plutôt un conseil.
4: Respirez,
2: soyez heureux.
3: Aimez la vie.
0: Mais c'est...
4: Prenez soin de vous.
0: Mieux que ça, plus précis que
1: Isabelle,
0: ça.
1: Isabelle, éclate-moi.
2: Oh, le message.
3: C'était un cancer de quoi ?
0: Ah ben justement.
3: Voilà. Arrêtez de fumer.
0: Et voilà, sa dernière phrase.
3: Moi, je ne l'ai pas entendue, c'est pour ça que je continue.
0: Sa dernière phrase à Tiki Oigado, ce message posthume devant les caméras de Claude Lelouch, c'était « Il faut dire aux gens qu'il faut complètement arrêter de fumer
3: ». En même temps, c'est pas un posthume, c'est entume.
4: C'est prétume.
2: Ou enclume ?
0: Non, c'est un message posthume, parce que ce message, il a demandé à Claude Lelouch de le montrer une fois qu'il était mort.
3: Oui, mais l'enregistrer entume.
0: Oui, mais tout ce qui est posthume,
5: pas pu le dire,
0: tout ce qui est posthume est fait de son vivant.
6: Son vivant.
0: Une pièce
2: Oui.
6: Ah non, mais t'es à 22, hein, ma pauvre.
2: À moins que tu reviennes en esprit pour passer un message.
5: Mais... Une œuvre posthume, c'est une œuvre qui est publiée après la mort, pas une œuvre qui est écrite après la mort.
3: Prends ton guignol à Kirsch, et puis voilà.
2: Il y a que Yagel DJ qui peut donner des messages posthumes.
0: Oh, l'autre, il nous ressort, c'est voyant.
6: DJ, t'as dit ?
2: Yagel DJ, c'est pas ça qui parlait avec Marie-Antoinette ? Je sais pas.
4: C'est pas Corabanne, ça.
2: Non, lui, c'était la station Mir.
0: Vous pourriez peut-être rendre un hommage à Tiki Oigado, Isabelle, en réalisant un film qu'il a toujours eu envie de concrétiser, qu'il n'a jamais fait. Il a, pendant longtemps, il n'a jamais pu le faire, eu pour projet de raconter l'histoire...
6: Oh mon Dieu.
4: Attention.
2: Oh là là,
3: je sens que c'est pour moi.
4: Ça sent le film sérieux. Ça pue le film d'auteur.
6: J'ai la vie d'une prostituée.
0: Non, mais je vous dis ce qui est écrit, moi. Puis peut-être que monsieur...
1: Carrément, j'y vais droit au but, moi.
4: Là, tu peux percer, mon pote.
0: Il pourrait jouer là-dedans. Tiki Oigado n'a jamais eu le temps de concrétiser son projet de film racontant l'histoire d'un Toulousain parti en Chine ouvrir un restaurant de cassoulet.
4: Adil, je te vois dedans.
1: Ouais, je peux jouer ce rôle facile.
4: Ah ouais.
3: Alors, avec les moyens qu'on a maintenant au cinéma, ce sera pas en Chine,
5: ce sera à Belleville.
3: Voilà.
0: Dans le 13e. Dans le 13e.
4: Dans le 13e, ouais.
0: Et puis, ça sera une choucroute. Bon. Stevie, je vous vois bien dans le rôle du Fayot.
2: Non.
3: Oh non.
2: Ah non, c'est plus élégant. Moi, je suis l'oignon.
5: La saucisse.
2: Oui.
0: Un autre film, et là, c'est pour monsieur Adil Rami, c'est la question Disney du jour. Puis, c'est avec Adil Rami a une spécialité, c'est les films Walt Disney.
3: Bah, faut bien en avoir une spécialité, moi je dis. C'est bien.
0: C'est bien.
1: Bah, attends, t'as pas dormi avec moi encore.
2: Fais-moi Alice au pays des merveilles.
0: Je crois qu'elle a pas envie de dormir, vous voyez, avec vous.
2: Oh là
3: là. C'est quoi la question ?
0: Eh ben, la question nous permet de passer du cassoulet à Ratatouille, puisque j'ai choisi ce film qui est d'ailleurs pas Disney, mais un Pixar.
6: C'est
4: les cousins.
0: Mais voilà, c'est quand même un film qui a très très bien marché. Ratatouille, tout le monde connaît évidemment le nom du jeune rat Rémi, qui va devenir un grand chef. Mais comment s'appelle le restaurant dans Ratatouille ?
1: Alors, c'est Linguini, c'est le machin, son ami, et le restaurant s'appelle... Ah putain.
0: Mais c'est vrai que le copain s'appelle...
1: C'est le nom du chef ou pas, le restaurant Gusto ?
0: Exactement, Auguste Gusto. Bonne réponse, Adil Rami. Ben voyez, vous au moins, vous répondez aux questions qui sont dans votre domaine.
4: Oui.
7: Bon, il est très limité. Hein. On ne va pas faire 10 ans de questions de Disney. Quoi.
8: Oh, bah, y a suffisamment de Disney pour faire 200 ans de questions.
0: Et c'est Jean-Pierre Mariel qui, dans la version française, faisait la voix d'Auguste Gusteau, le restaurateur à qui appartient ce restaurant, chef cuisinier étoilé, Auguste Gusteau. Chez Gusteau, c'est le nom du restaurant. Et effectivement, le jeune commis de cuisine s'appelle Alfredo Linguini. Bravo, vous connaissez votre ratatouille par cœur.
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0: le sommet international de la FIL. Mais c'est quoi la FIL?
1: La FIL. Ça s'écrit comment?
0: FIL.
2: La filière interprofessionnelle du lait?
0: Comment vous savez ça, vous?
2: Je sais pas.
0: Vous êtes invité au salon du lait?
2: Avec un D, alors.
0: C'est bien ce que je voulais dire.
2: J'avais bien compris.
3: C'est vraiment ça?
0: Non. C'est la bonne réponse.
3: Non.
0: Quel talent. Pardon, mon Florian, parce que mais c'était vraiment pour faire un mot.
1: Hein. En plus, il n'est pas si vilain.
2: Hein. Bon, je m'arrange.
1: Non, ouais, il est mieux que
2: je serais beau mort.
1: Ah, oui, c'est vrai, il vieillit très bien.
0: On est plusieurs dans ce cas-là, effectivement. C'est pas votre cas, beau grand.
1: Je sais, vous avez envie d'être méchant avec moi aujourd'hui.
0: Mais, pas du tout, mais pas, du pas, tout pas du tout. Mais... Je me retiens.
4: Ah, oui, oui, oui. Oui. Christophe, mets ton kawé.
0: Non, non, je me retiens pour tout à l'heure. Mais c'est le sommet mondial du lait cette semaine. La France est le pays hôte. C'est important le lait à travers le monde.
5: Qu'est-ce qu'on ferait sans les vaches?
0: Ah bah, vous avez déjà trait une vache, Ariel.
5: Eh bien,
2: oh, je voulais voir
5: bien
2: ça.
5: Justement.
4: Non, mais Bernard.
5: Non, non, non, mais pour un. Oh. Non, pour un film, j'ai dû traire une vache.
0: C'est pas vrai.
5: Un film, oui.
4: Vous jouiez une paysanne?
5: Non, je.
4: Un rôle de composition.
0: attendez. Dans quel film vous avez trait une vache?
5: Alors, c'était d'après Françoise Sagan. Hors saison, et c'est pendant l'idée de pendant la guerre,
0: oui.
5: Des Parisiennes, voilà, qui sont obligées de s'exiler dans une ferme.
1: Donc tu galérais à traire.
5: Voilà.
3: S'exiler dans une ferme.
5: Voilà. Bon, mais alors c'était
1: rendez-vous en terre inconnue.
5: Ben c'était merveilleux de traire. Alors les pies sont très chaudes.
2: Et sûr que c'est un pie.
1: C'est un pie, sinon c'est un oiseau.
5: Ouais. Bon, en tout cas,
0: ça me fait penser à cette vieille blague, vous la connaissez. C'est Ariel.
1: Oh. C'est du retour en boîte, c'est ça?
0: C'est Ariel avec des copines. Et puis, le chauffeur...
5: Qu'est-ce que ça va être?
0: Le chauffeur d'Ariel a disparu. Elles sortent de discothèque toutes les quatre. Le chauffeur d'Ariel n'est plus là. Et donc, elle rentre à pied à travers la campagne pour rentrer sur Paris. Parce que souvent, les discothèques sont loin, hein, la campagne.
4: Oui, surtout celles que fréquente Ariel. Mais Ariel, elle est du genre aller au Makunga Club.
0: Et puis, là, d'un seul coup, elles ont très soif. Parce que c'est souvent comme ça, on est déshydraté en sortant d'une boîte de nuit. Et effectivement, il fait nuit, elles ne savent pas quoi faire. Puis il y a une vache. Alors, toutes les quatre, elles attrapent les pieds de la vache. Oui. Et puis, elles commencent à boire du lait, évidemment. Oui. Et puis, quand même, on n'est pas rentré. Puis, il y en a une qui dit, oh, mais il y en a bien un des quatre qui va nous ramener.
5: Oh ben, bravo. Moi, non, écoutez.
4: C'est scandaleux.
5: J'en reviens
2: c'est
5: pas.
2: C'est scandaleux.
5: Moi, j'allais vous expliquer une expérience bucolique.
2: Non, bucalique.
0: C'est pas bucolique ce que je viens de raconter.
2: Non, c'est bucalique.
5: Mais en tout cas, j'ai eu le coup de main très vite.
4: Oui, mais non, ça ne m'étonne pas.
3: On voit l'expérience.
1: Ça ne m'étonne pas, Ariel, ça.
5: Non, c'est pas si difficile et c'est très agréable.
3: Moi, j'ai traîné chèvres.
0: Ah oui.
3: Dans une communauté hippie en Lozère.
1: C'est à l'époque où tu fumais des pétards.
5: Mais leur pie est plus petit.
3: Eh ben non, parce qu'une chèvre, ça se trait entre les deux pattes de derrière et pas sur le côté comme une vache.
4: Ouais.
5: Mais elles ont combien de pies?
3: Oh, ça, j'en sais pas. Deux.
5: Ah voilà.
0: 1416.
4: Du coup, t'as moins de chance d'être ramené, du coup.
1: Ouais, t'as que deux chances.
0: Et vous avez traîné une vache déjà, Karina?
6: Non, mais j'ai fait d'autres trucs que je peux pas raconter.
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0: Ah, une question pour Chantal Lambert. Question musicale qui nous permettra d'ailleurs d'écouter ce morceau musical que tout le monde connaît.
9: Donc pour les chanteurs.
0: Et qui fut joué pour la première fois à Paris lors de l'exposition universelle de 1867.
9: Ah, la Lambada.
0: Non. Ce fut un triomphe majeur international, puisque c'était l'exposition universelle, tous les pays du monde étaient là. Plus de 20 rappels, et ensuite on a vendu plus d'un million de partitions dans le monde.
9: Mais non.
5: Est-ce que c'est un chant de Noël?
0: Un chant de Noël? Non.
9: C'est pas le canon de Pachelbel?
0: Non, mais c'est vrai que pendant les fêtes de fin d'année, on entend souvent ce célèbre air.
9: C'est pas Vive le vent?
0: Vive le vent? Non.
9: Maréchal, nous voilà?
0: Ah non.

0: C'était composé.
1: Moi, je le chante tous les mois.
2: C'est une composition.
1: Donc, il y a bien un moment au mois de décembre où je le chante.
3: Ça fait comment, Maréchal, nous voilà.
1: Maréchal, nous voilà. Devant toi, le sauveur de la France. François, on l'a enchanté ensemble hier. Ouais, il fait genre, il découvre l'autre.
3: C'est pas Marion Maréchal, nous voilà.
1: Marion Maréchal, nous voilà, évidemment. Devant toi, la sauveur.
4: Mais c'est une chanson.
5: Vous parlez, c'est une composition.
1: Par un grand musicien connu.
3: Alors, il y a des paroles qui ont été mises sur
4: c'est
3: cette
4: air. C'est le beau Danube bleu.
3: C'est le beau Danube bleu. Bonne réponse de François Berléand. On l'a, le beau Danube bleu, on l'a.
6: Moi je l'ai vu, le beau Danube, il est pas bleu du tout, il est pourri.
1: Il est pas bleu, il est pas beau.
6: Non, il est
7: mais c'est vrai que c'est tellement beau, mais c'est du Strauss.
3: Ah bien sûr, oui. C'est du Strauss.
7: Mais il y a père et fils.
3: Ah oui, mais ouais. C'est le fils, voilà. Johann Strauss fils, qui a composé le beau Danube bleu, c'est que vous beau. Pouvez peut-être nous interpréter avec la voix, cher Ariel.

0: Le ticket 22 du vestiaire est demandé.
1: Continuez, Ariel.
2: Non, mais moi, je trouve que c'est une musique qui vous emporte. Ah, ben, les vagues.
3: Alors, qui a posé des paroles sur cette musique?
4: Alors,
3: ça
4: m'intéresse.
3: Alors, il
4: y a des paroles qui n'étaient pas très appréciées.
3: Ah bon?
4: Danube, si bleu, si beau et si bleu, vous tourbillonnez calmement à travers la vallée et les prairies. Notre Vienne vous salue, votre ruban d'argent lie le pays à la terre et les cœurs heureux battent sur votre belle plage. Mais les paroles n'étaient pas très appréciées.
3: Et donc, qui les avait écrites?
4: On a très vite abandonné. Ah, vous voulez vraiment le nom du
5: livre? Certains Rommel.
3: Non.
4: Alors, c'était pas Strauss, en tout cas, qui a écrit les paroles, mais je peux vous le retrouver, le gars.
5: Bah, si, la musique, bien. Même sans paroles.
4: L'auteur, poète et parodiste Joseph Weil, un ami d'enfance de Strauss, qui a écrit les premières versions des paroles sur un thème un peu satirique et ironique, mais qui a été pris à la légère et qui, bon, à la maison d'Autriche, on n'a pas aimé. Vous voyez ce que je veux dire? Donc, on a très vite supprimé les paroles de cette air qui reste mieux comme ça. Vous voyez? Ouais. Pa, pa, pa, pa, pa, pa, pa.
5: Ah, vous le vendez bien.
6: Oui.
4: Non, Ariel le fait mieux. Vous pouvez me le refaire encore une fois, Ariel?
2: Non, je vais vous faire les quatre, les derniers leads de Strauss, le quatrième lead de Strauss.
7: Non.

0: On va mettre des paroles là-dessus. Hein.
1: Non, mais c'est le quatrième livre de Strauss.
2: Allez, François. François, tu nous fais les quatre autres.
1: Non, mais d'après Strauss, il y a...

0: désir fou. Tout y gardez-moi, puisque je suis à vous. Ah ouais. Oui. Oh. Ouais.
1: Mais pardon, pardon Ariel. Parce que je suis en train de vérifier, ça n'a aucun rapport avec Strauss.
0: Non, non, aucun.
2: Allez Gérard, tu nous chantes du Beyoncé?
1: Non, parce que je la connais tellement, mon arrière.
3: Maintenant, vous vérifiez tout, maintenant.
1: Je suis allé vérifier, c'est Franz Léa.
0: Oui, mais enfin, c'est une valse.
2: Elle a passé un magasin.
0: Voilà, c'est une valse, c'est une valse.
1: Ah, d'accord, enfin bon, si c'est une valse, alors pourquoi pas du François Feldman, tant qu'on y est.
4: Eh ben oui.
1: Ah, vous voyez, les valses...
3: Les valses de Dienne.
4: Les valses de Dienne.
5: Oui, maintenant, que deviennent les valses de Dienne.
3: Jean-Serre, Bibi Boulet, elle est François Berléand.
1: Que devient Vincent de Dienne? C'est vrai qu'on pourrait faire
4: oui.
1: Une très jolie parodie, vous avez raison.
4: Ah ouais. Oh, que devienne. Les valses de Vienne, dis-moi, qu'est-ce qu'elles deviennent?
1: On peut quitter Vienne, puisqu'on parle des rivières et du beau Danube.

0: Ça me fait penser à la Maritza. Peut-être que Sylvie Vartan pourrait chanter le beau Danube bleu. Ou...
1: Bonsoir, bonjour, au revoir. J'arrive de Los Angeles. Ariel, tu es magnifiquement habillée. Je t'ai dit, j'adore tes bottes tout à l'heure. J'adore. Et je suis très heureuse d'être là avec ces messieurs si cultivés.
2: Tu sous-entends qu'elle est un peu chiante?
1: Pas du tout. Qu'est-ce que vous vouliez que je chante quoi?
0: Oh, bah, ce que vous voulez, moi. Ici, on est là pour s'amuser. Hein.
1: Oui, bah, une chanson qu'on aime bien de Sylvie Vincent va choisir.
3: Le zizi.
1: En tout, tout, tout. Vous saurez tout sur le zizi. 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
0: Ben voilà, il n'y a qu'à demander.
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0: Vous allez bien, monsieur Toen? Vous avez l'air en forme, je trouve.
7: C'est pas exactement ça. Je suis en négociation, ça va être pour l'an prochain. Tout le monde me veut, là.
0: Vous me faites le coup tous les ans et tous les ans, vous êtes toujours là.
7: Oui.
0: Qui vous veut?
7: Là, j'ai plein de plans, là. Là, j'ai reçu un CDI là, pour faire le parking chez Decathlon.
0: On est qu'en mars, me dites pas que vous êtes déjà sollicité en mars.
7: Si, il y a Al Jazeera qui veut que je vienne faire la météo chez eux. Et puis l'agence de voyage, là, il y a le mois que c'est Depardieu pour la Corée, vous savez. Ils cherchent un agent de voyage sympa, plutôt open, comme bien les gens. Non, j'ai plein de plans, alors méfiez-vous.
0: Vous hésitez donc.
7: Oui, j'hésite.
0: Je tiens à vous, s'il faut rajouter un petit billet, je rajouterai un petit billet.
7: Ah bah ça c'est noté, tout de suite. Ça c'est noté tout de suite.
0: Un petit billet pour que vous partiez.
7: Ouais. C'est noté aussi, oui.
0: Et vous, monsieur de Kersauzon, alors, vous êtes content de retrouver votre camarade Jean-Philippe Janssen, parce que j'ai appris quand même des choses. Jean-Philippe m'a raconté l'autre jour qu'un jour, il s'est fait toute belle pour aller voir votre banquier.
8: Oui, à la demande express d'Olivier de Kersauzon qui m'avait demandé.
9: Mon banquier, que je pensais équilibré, sain et normal, a une attirance violente pour la compagnie de ce garçon.
8: Non, mais il m'a demandé de prendre bien soin de son banquier, que c'est important.
9: Mais c'est important de prendre soin de son banquier, parce que t'es prêt à faire.
0: Mais son banquier à Brest?
8: Oui. Ouais. Il m'a dit, je comprends pas. Il m'a appelé un jour, alors bien sûr, Olivier de Kersauzon qui vous appelle de Tahiti, il vous appelle à 3h du matin, alors il a rien à foutre que vous dormez. Hein. Et puis il dit, alors je sais pas pourquoi, mais mon banquier il t'adore, alors je comprends pas, il a du goût de merde, mais bref, ça m'arrangerait que t'ailles déjeuner avec lui.
0: Et alors?
8: Ben, effectivement, j'étais déjeuné avec le banquier qui était charmant au demeurant. Et puis après, il m'a fait faire la tournée des popotes de tous ses amis. Je connais tout Brest. Hein.
0: C'est vrai?
8: Oui, il y avait des gens du Nord.
0: Enfin, tout Brest. Le Brest gay.
8: Oui.
9: Vous êtes en train de gâcher l'immense émotion secrète, profonde et rare que j'ai en regardant la jeune femme en face de moi.
0: Ah, vous parlez de Ariel Dombal?
7: Non, de Bellamy.
9: Je la trouve merveilleuse. Chacun de ses gestes, de ses inclinaisons.
10: Oh non, n'en rajoutez pas, monsieur.
9: Je la trouve délicieuse et formidable.
0: Oui, Ariel, ça fait plaisir hein, quand même.
11: Mais oui, moi je reçois ça comme des caresses, comme le zéphyr sur un bateau. Voilà. Et ça
12: des
11: me fait emprunts. Très plaisir.
12: C'est bizarre que tu dises ça, Olivier.
8: Ah oui, parce qu'il l'a pas dit à toi.
12: Ouais, non, c'est parce que en général, tu portes des lunettes.
8: Tu es Ariel Dombal, quand même, une icône.
7: C'est la femme de l'ambassadeur du Kurdistan. Quand même.
0: Et elle revient de Londres, Ariel.
11: Voilà, je reviens de Londres.
0: Qu'est-ce que vous avez tourné à Londres?
11: Alors, j'ai tourné avec The Hype of the Hype, The Beautiful Charlie XCX.
0: Ah oui.
11: On the top
0: ça
11: of
0: nous dit
11: the
0: rien,
11: charts.
0: Mais on fait comme si on comprenait.
11: Mais non, attendez, elle a fait ce Brat, n'est-ce pas, avec Billie Eilish.
0: Mais ah, Billie Eilish, ça me dit quelque chose.
11: Ben voilà, alors quel est le dernier super hit mondial avec les millions de followers?
7: Ah, c'est
11: c'est Charlie XCX. D'abord, j'étais très émue parce que quand même, l'Eurostar...
8: Ah, c'est émouvant, oui.
7: Bah, tu arrives dans le tunnel, là, t'avais de chialer.
8: Bah, tu vois la lumière au bout du tunnel, c'est incroyable.
7: Ouais, puis tu penses aux migrants au-dessus qui peuvent pas prendre. Eux, ils sont en bateau au-dessus, ils coulent, et toi, t'es bien dans le tunnel.
0: Mais ça vous fait rire, rien.
11: Non, mais déjà, on se pose la question, à quelle hauteur de la mer est le tunnel?
7: Ah, oui, en dessous, oui. Il est en dessous, Le principe, c'est qu'il, c'est pas le métro aérien, hein, c'est en dessous, en fait.
11: Oui.
7: Ils ont creusé en dessous.
11: Oui, mais creusé à combien?
7: 40 centimètres.
8: Oh, oui. Au moins, oui.
11: Non, non, on ne sait pas où on est, c'est assez extraordinaire. Et ces tonnes d'eau au-dessus de la tête et tout ça. Et c'est une grande aventure. Quand on arrive à Londres, on est très dépaysé.
0: On est mouillé, hein, vous avez vu. Hein.
11: On y
0: faut
11: parle...
0: pas ouvrir la fenêtre.
11: On y parle 300 langues.
7: Mais
11: ça,
7: non,
11: à Londres, à Londres.
0: À Londres,
11: oui, 300 langues. La ville la plus cosmopolite du monde. La plus cosmopolite du monde. Ah ouais. Et alors, c'était drôle parce que dans le train, il y avait des gens qui essayaient de parler français. Alors, on l'apprenait quand on a faim. Comment on dit quand on a faim? Alors, il faut dire « Je crève la dalle ». Alors, je me disais, mais comment c'est... Yes, if you really look to look French, you have to say « Je crève la dalle ». Alors, je me disais, non, mais c'est pas possible d'apprendre des choses
7: pareilles. C'est génial. Et tu sais qu'il y a un truc qui est super aussi, tu connais la banlieue? Et c'est le même principe, tu prends un train qui s'appelle le métro, ça va en dessous, et t'arrives, c'est la banlieue, c'est cosmopolite, il y a 300 langues, c'est super. Enfin, te fais pas chier à aller jusqu'à Londres, hein.
10: Mais quelle bonne idée.
7: Mais quelle bonne idée d'aller en banlieue.
0: Allez, une première citation, si vous le voulez bien, et ce sera une citation pour Monsieur Henriot, qui habite dans le territoire de Belfort, qui a dit « J'aime beaucoup les enfants, mais j'ai quand même un reproche à leur faire, c'est qu'un jour, ils vont devenir de futures grandes personnes. »
7: Oh, Jean-Marc Morandini ?
0: Non.
7: Excuse-moi, il l'a même dit au tribunal, alors. Hein.
0: Non, non, non, non.
12: Alors, c'est pas des Saint-Exupéry ?
0: Ah non, non, c'est un humoriste qu'on attend moins sur ce terrain-là, c'est un peu poétique,
8: ah,
0: mais
8: oui.
0: C'est quelqu'un qu'on cite régulièrement
10: Woody
0: ici.
10: Allen.
0: Mais c'est vrai qu'on le reconnaît moins, non, un Français.
7: Jean-Marie Bigard ?
0: Non, non, non, enfin.
7: Quelqu'un qu'on cite souvent.
0: Ah oui
7: bah, c'est Pierre Dac.
8: C'est Coluche.
0: Alors, c'est pas Pierre
7: Francis
0: Dac.
7: Francis Blanche.
0: Francis Blanche, bonne réponse de Monsieur Toen. Il a dit « Comment peut-on aimer un intellectuel ? Ils ont une balance à la place du cœur et une petite cervelle au bout de la queue. »
11: C'est pas très gentil. C'est
7: un... Est-ce que c'est un intellectuel également ?
0: Non. Vous dites ça parce que vous aimez un intellectuel.
11: Absolument.
0: Eh bien, ça
7: il
0: vous
7: a
0: fait...
7: même pas le bac BHU à l'arrêt.
12: Mais c'est fait... un peu vrai. Par rapport... C'est vrai ce qu'on dit. La phrase, elle est vraie.
0: Et en plus, c'est quelqu'un qui savait de quoi elle parlait, puisque ça lui fait un point commun avec vous, à cette personne qui a dit ça, Ariel.
11: Ah.
0: Parce que elle aussi, elle vivait avec un intellectuel.
11: Alors, c'est Nathalie Sarraute.
0: Nathalie Sarraute, non.
12: Simone de Beauvoir.
0: Pardon.
12: Simone de Beauvoir.
0: Bonne réponse d'Olivier Bellamy et de Marcella Yacoub.
7: J'ai une devinette, patron, je peux ?
0: Allez-y.
7: Vous savez pourquoi tous les Portugais s'appellent Manuel ?
0: Non.
7: Bah, on n'allait pas les appeler intellectuel.
12: Mais ton nom de famille, c'est pas portugais ?
7: Qu'est-ce qu'elle a, la vieille ? Qu'est-ce qu'elle dit, la vieille ?
12: Ton nom de famille, c'est pas...
7: C'est le chien qui parle ou c'est la vieille ?
12: Ton nom de famille, c'est pas...
0: C'est vrai que d'un seul coup, on pourrait croire que c'est Jeff Panacloc.
12: C'est quoi ?
7: Parce que vous enlève avez... ton point.
12: Quoi, le point ?
0: Vous avez un petit chien, on a l'impression que vous êtes ventriloque.
12: Non, c'est parce qu'elle est nerveuse aujourd'hui.
0: Ah,
12: elle est en chaleur.
7: Moi,
12: elle est en chaleur. Non, elle attend. Elle cherche le père de ses enfants.
10: Elle cherche une paire de fesses dans laquelle mordre.
7: Oh, bon, on s'amuse bien à Radio Classique. Hein.
12: Non, mais tout ça.
7: On s'est trompé de radio,
12: ton nom des familles. Sébastien, ton nom des familles, c'est pas d'origine portugaise ?
7: Pas du tout.
0: En tout cas, il y a des intellectuels portugais. Si je suis par exemple de
7: cette
0: Pessoa, dont on a parlé il n'y a pas longtemps ici, grâce à une
7: bien
0: bande
7: sûr.
0: Dessinée extraordinaire
11: oui.
0: qui raconte la vie de ce grand écrivain portugais. Pardon donc à
7: évidemment.
0: Toute la communauté qui nous
7: oui.
0: écoute.
7: Bien
0: sûr. Mais que Toen aime plaisanter.
7: Je connais un carreleur qui a le bac, moi. Donc,
12: ah, mais
7: comme quoi, ça veut rien dire. Hein.
11: Mais la phrase m'étonne de Simone de Beauvoir.
0: Ah, vous revenez à ça.
8: Oui, effectivement, oui.
7: Bah, tu l'as bien connue, faut dire.
0: Comment peut-on aimer un intellectuel? Ils ont une balance à la place du cœur et une petite cervelle au bout de la queue. C'est pourtant bien signé Simone de Beauvoir. Bravo Marcella. Bravo Olivier.
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0: Ah, une question qui devrait permettre à Laurent Deutsch et à Hector Obalk de, on va dire, réunir leurs sciences à l'un et à l'autre pour trouver la réponse.
3: Et nous, on réunit quoi?
13: On réunit
3: autour d'un verre, là.
0: Parce que c'est à la fois de l'histoire et de la peinture. En effet, c'est un peintre à qui François Ier a confié une somme d'argent.
3: Léonard de Vinci.
0: Non, pour qu'il lui achète des œuvres d'art. Et finalement, une fois rentré chez lui en Italie, il a retrouvé son épouse et puis avec l'argent, plutôt que de, on va dire, acheter des œuvres d'art pour François Ier, eh bien, il a dépensé tout l'argent pour se fabriquer, pour se faire construire une maison à Florence, dans sa ville.
3: Bah, de quel
0: peintre s'agit-il?
3: Alors, ça doit être Michel-Ange.
0: Michel-Ange, non.
3: Le Caravage,
0: non.
8: Titien,
0: non.
3: Raphaël,
0: non.
8: Grossien. Qui fait les tableaux de légumes, là?
0: Pardon.
8: C'est pas celui qui fait les tableaux de légumes?
0: Ah, Archibaldo.
8: Ouais, Archibaldo. Non.
14: C'est pas le même moment.
0: Qu'est-ce que vous dites?
14: C'est un siècle plus tard.
8: Oh, ça va.
3: Déjà, il dit un peintre, nous on est très fiers de lui.
11: Non, il dit les légumes et on comprend.
3: Corach?
0: Comment vous dites?
3: Corach?
0: Non.
3: Celui qui remettait les slibards?
14: Comment?
0: Ah, El Braghetto.
3: El Braghetto.
0: Non. Vous voulez que je vous donne quelques œuvres? Peut vous donner...
3: Véronèse. Moi, ça m'aidera pas, mais ça aidera sûrement Hector et Laurent.
0: Il a peint la Madone des Harpies.
14: Sarteau.
0: Sarteau, ah. Bonne réponse.
3: Je savais que ça l'aiderait.
0: Andrea.
14: Je vous explique très vite. Andrea del Sarto, c'est un peintre qu'on appelle maniériste. Ça veut dire quoi, maniériste? Ça veut dire qu'il vient après toute la Renaissance, où tout le monde sait tout faire et tout le monde sait très bien peindre. À ce moment-là, chaque artiste se distingue autrement que par un truc technique, mais par une manière. Et la manière de Sarto, elle est floue. Elle est floue 3 siècles avant les impressionnistes et elle est géniale. Voilà Sarto.
0: Ah bah écoutez, ça c'est bien résumé.
3: Moi j'adore ces chansons, hein.
0: Qu'est-ce que vous dites?
3: Les chansons de Sarto, je vous
8: adore. Oui, Michel Sarto.
0: C'est pas Michel Sarto, c'est Andrea del Sarto.
3: Pardon.
0: De son vrai nom, d'ailleurs, Andrea Daniolo di Francesco di Luca, ou Andrea Daniolo di Francesco di Luca di Paolo di Meglio Vanucci. Il avait un nom à rallonge,
3: mais celui-là. On est d'accord, c'est un escroc, le mec.
0: Pourquoi?
3: Bah, il a pris de l'argent à François Ier pour, soi-disant, acheter des œuvres d'art. Il s'est fait une maison.
0: Quand c'est flou, il y a un loup.
15: Victor, est-ce que vous allez au musée quasiment tous les jours pour parfaire votre connaissance?
14: Tous les mardis, parce que sinon, il y a trop de monde.
11: Le mardi, c'est fermé.
14: Justement c'est pour pas ça pour lui.
15: Vous ne vous mêlez
14: pas. J'ai passé 20 ans de ma vie, à passer tous les mardis au Louvre, au Musée d'Orsay, à Londres, à Chicago, et
11: vous
14: je sais
11: ouvre
14: quoi encore,
11: exprès
14: pour filmer les tableaux.
11: On vous ouvre
14: oui,
11: les musées.
14: Oui, parce que je suis un chercheur.
15: C'est l'un des
11: plus. Non, mais d'accord, vous cherchez.
14: Je fais une encyclopédie des détails. Oui, et donc, j'ai besoin d'aller dans tous ces musées-là. Et les images que je projette dans mon spectacle, et ben, c'est pas des trucs que j'ai pris sur Internet.
11: M'engueulez pas,
14: c'est des choses que j'ai filmées avec amour, comprenez-moi. Quand vous filmez un tableau, vous avez toujours l'ombre du cadre à gauche, à droite. Du coup, on fait jamais une bonne photo. Et donc, je ne fais jamais de photos. Je ne fais que des détails et je les superpose les uns après les autres.
11: Mais c'est génial.
14: Mais oui, mais c'est ça, ma vie. C'est ma passion, vous comprenez ou pas? Venez un jour.
11: Oh, ça va. Je sais que je ne suis pas Caroline. c'est quand même pas la peine de me parler comme ça.
14: Mais Caroline, jamais elle m'aura interpellé comme ça. C'est tout de suite. Il y a tout de suite. Dès les premières secondes, j'ai senti que vous cherchiez la noise.
11: Mais vous m'avez demandé mon prénom, alors qu'on...
14: J'ai demandé gentiment, mais c'est quoi votre prénom? Vous l'avez mal pris.
11: Oui.
14: Qu'est-ce que j'ai dit comme prénom? Alors on peut plus demander à une femme parce que c'est une grosse tête. Pardon, c'est quoi votre prénom? Alors elle me prend mal. Mais c'est quand même dingue. Maman m'a dit, sois gentil avec tout le monde. J'ai dit, je vais être gentil d'abord avec Caroline. Et boum, je lui demande son prénom et boum. Je me fais gauler.
16: Vous êtes un phénomène.
0: Je voudrais quand même préciser à Isabelle Mergault, parce que j'ai la chance, et j'espère, mais normalement, mon ami Franck Ferrand a vérifié tout ce que j'ai écrit. J'ai écrit une pièce sur la Joconde qui sortira en février prochain au Théâtre de l'Œuvre. Et sachez, en étudiant sur la Joconde, chère Isabelle, le mardi, justement, jour de fermeture du Louvre et des autres musées, il y a des tas de gens dans le Louvre, y compris d'autres peintres qui viennent faire des copies. Il n'y a pas foule, mais il y a quelques personnes.
11: Je ne le savais pas.
0: Et d'ailleurs, le jour où la Joconde a été volée, c'était un jour de fermeture du Louvre, puisque c'est quelqu'un qui venait travailler sur la Joconde pour la copier, pour en faire un autre tableau, une autre toile. Eh bien, c'est quelqu'un qui, venant pour ça, s'est aperçu que la Joconde avait disparu. C'était un jour de fermeture du Louvre, mais il n'empêche qu'il y avait quand même un peu de monde ce jour-là. Et vous, vous y allez tous les mardis, alors.
14: Oui,
0: vous pourrez m'emmener, parce que moi, justement, j'aimerais bien aller voir la Joconde, parce que depuis que j'ai écrit...
11: Alors toi, tu vas y aller. C'est
0: depuis que j'ai écrit cette pièce, j'y suis pas retourné.
11: Mais là, moi, je peux faire la queue.
3: Mais ça doit être génial.
14: Il n'y a pas que le Louvre, vous avez le Prado à Madrid.
11: Oui. Vous avez le National
14: à Londres. Vous avez à Francfort, vous avez à Berlin. Vous avez de quoi faire.
11: Et
14: j'emmènerai en priorité Caroline.
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15: Et merci de me mettre à côté de Angoune, ma première rencontre avec Angoune. Et je sais qu'il faut jamais complimenter une femme pour son physique, parce que c'est macho de dire qu'une femme est belle.
20: Ah si, non.
15: Mais je vous trouve d'une beauté.
20: Moi, je prends.
15: Et vous avez été un fantasme de jeunesse, vraiment.
0: Ah, ça c'est moins élégant. Ouais.
15: Et vous êtes toujours aussi belle et tout, mais c'est dingue. Comment vous faites et tout alors? Vous ne changez pas. Vous êtes une beauté extraordinaire.
20: Bah, je fais beaucoup l'amour.
0: Tout votre opposé.
15: Ouais. C'est vrai, Angoune. Et pourquoi ça fait du bien? Pourquoi ça fait du bien aux rides, l'amour? Parce que ça détend. Non, quand on est dans le lit à faire ça, ça détend les rides. Ah oui. Je comprends.
16: Elle a l'impression de voir un extraterrestre.
15: Ce soir, je vais faire l'amour.
16: Calme-toi.
15: Parce que je commence à avoir des rides.
21: Est-ce qu'Angoune sait que Johan traverse un désert sexuel depuis que les derniers matins?
15: C'était à Deauville, c'était juste avant les grosses têtes, février 2019. Ah, première quinzaine.
16: Mon Dieu. La dernière fois que tu as fait l'amour?
15: Ouais.
0: C'était donc 5 ans. Hein. C'est vous dire si elles sont pleines.
16: Bon alors, Angoune, ne sois pas trop jolie quand même, ça pourrait exploser.
15: Angoune, est-ce que t'aimes bien les hommes maladroits au lit? Les hommes qui savent pas y faire. Des hommes qui ne peuvent pas, des hommes qui sont impuissants, des hommes qui n'arrivent pas, des hommes qui...
16: Mais arrête, personne n'aime ça.
20: Et écoute, je réponds.
16: Mais personne n'aime ça.
15: C'est vrai. Parce que c'est touchant, non? Moi, j'aimerais bien être...
20: Non, mais de toute manière, maintenant, c'est trop tard. J'ai un mari.
15: Ah, c'est vrai.
20: Super. Oh là là.
15: Tu es fidèle.
20: Mais grave.
0: En tout cas, à l'antenne.
16: En tout cas, à côté de Johan, on peut compter sur tout ça.
0: Monsieur Gillot, vous avez vu que j'ai remarqué que vous faisiez aussi de la pub maintenant pour les vérandas. J'ai entendu ça ce week-end.
14: Oui.
0: Des extensions de vérandas.
14: C'est pas que je gagne ici.
22: Ouais, mais il essaye de me piquer mon boulot. Les meilleures vérandas, c'est Akena. La reine des vérandas.
15: C'est quoi cette pub, Gérard? Alors qu'est-ce que...
22: Rénoval, c'est de la merde, Rénoval.
0: Ah non, Rénoval...
14: C'est du haut de gamme.
0: Rénoval, c'est point final. Hein,
14: absolument.
0: Hein, Gérard.
14: Et c'est du haut de gamme.
16: Et ça rapporte.
14: Sinon, j'aurais jamais accepté.
16: Ils t'ont fait une véranda gratos en échange?
14: Non.
20: Non.
14: Mais... Vous n'avez pas une question?
16: Si, j'ai une question.
15: Ah, ça aime l'argent, les acteurs.
0: C'est le dernier film de Gérard Jugnot, un poisson nommé Véranda. Non, mais enfin, c'est bien, Gérard, parce que vous êtes très bon dans la pub. Moi, je vous ai entendu il y a plusieurs...
16: Mais souvent, il est meilleur dans les pubs.
21: Excellent dans les pubs.
15: Vous êtes passé quand même de Alain Delon à une pub.
0: Qu'est-ce que vous dites?
15: Bah, Gérard Jugnot a joué avec Alain Delon. C'est énorme, Monsieur Klein, un de ses plus beaux films. Comment on passe d'Alain Delon à une véranda?
20: Il est vénéneux, il fait semblant d'être très gentil, c'est une salope.
0: Une première citation. Et ah, j'aime beaucoup cette citation. Je crois qu'on l'avait posée il y a quelques années de cela, mais comme j'en suis à ma 10e saison ici, je recherche dans les vieilles citations, parfois que j'avais oublié moi-même, qui est l'auteur de cette fameuse liste « 6 mensonges les plus courants ». 1. Le chèque est parti ce matin. 2. La villa est à 100 mètres de la plage. 3. Vous avez de la chance, il nous en reste plus qu'un en stock. 4. Ce n'est pas pour l'argent, c'est pour le principe.
1: Mais oui.
0: 5. Je suis tombé par hasard sur un film porno. Et 6. La taille n'a aucune importance.
15: Et c'est proche. C'est français, ça?
0: Ce n'est pas français. Ah, c'est pas
15: américain.
0: Américain.
20: Woody Allen.
0: Ce n'est pas Woody Allen, c'est son maître.
15: Groucho Marx.
0: Groucho Marx. Bonne réponse de Gérard Junior. Pour Samantha Lacaille, Mme Lacaille, pour l'instant en tout cas, est sur... oh bah oui, ça vole vite ces choses-là, est en Seine-et-Marne. Et la citation, la voici, qui a dit « Si vous voulez bien manger en Angleterre, prenez 3 petits déjeuners. »
15: C'est pas faux. Ça, c'est français.
0: Non, alors, oui et non, parce
15: Belge.
0: Que c'est quelqu'un qui est né, on va dire, à l'ambassade de Grande-Bretagne, qui se trouvait sur territoire français, donc... Il est en fait de ce...
15: Ah, il est anglais donc, mais principe. Il est né en France.
0: Voilà, il est né en France tout en étant anglais.
2: Peter
0: voilà.
2: Ustinov.
0: Pas Peter Ustinov.
15: Oscar Wilde.
0: Un romancier, dramaturge,
15: novéliste. Somerset Maugham.
0: Somerset Maugham. Oh là là, réponse.
5: Oh, bon, bon.
20: Mais Christophe.
0: Et pourquoi tu as l'air
20: c'est
0: étonné.
20: C'est une fulgurance.
2: Non, mais il a écouté les grosses têtes il y a très longtemps.
15: C'est vrai, quand
2: c'est vrai que c'était le grand jeu de...
0: De Philippe Castelli.
2: Castelli oui,
0: qui disait Somerset Boom. Il sortait sa grande langue, un peu comme Beaugrand d'ailleurs.
15: Oui, mais j'écoutais petit, c'était mon, j'avais envie de devenir Philippe Castelli, tu vois.
0: C'est... Ben ça y est.
15: C'est vrai.
0: Une autre citation plus littéraire, celle-ci. On va profiter de la présence de Monsieur Claudel. Et c'est pour Robert Renault, qui habite dans l'Aisne, qui a dit « Les livres sont nos meilleurs amis. Ils sont tellement vexés quand nous les prêtons qu'ils ne reviennent jamais. »
15: Ah, ah, c'est drôle, c'est joli. Ça. C'est vrai, et c'est vrai, en plus.
23: Oui, c'est vrai.
2: C'est Sainte-Beuve.
0: C'est Sainte-Beuve. Oui, bonne réponse de Philippe Claudel. J'ai aussi un écrivain à identifier, un écrivain qui a fait partie des grosses têtes d'ailleurs, et c'est pour Tatiana Dahl qui habite dans les Vosges. Cet écrivain a dit « La chance est la forme laïque du miracle ».
15: Français donc.
0: Un Français. Un écrivain qui se faisait moquer beaucoup ici aux grosses têtes.
2: Ah oui, naïf.
0: Oui.
2: Et Paul Guth.
0: Paul Guth. Bonne réponse de Gérard Junior, c'est Paul Guth. Une dernière citation pour Madame Millot, qui habite Paris 17e, et celle-ci, je vais la dédier plutôt à Monsieur Johan Rioux, qui a dit « Nous avons des raisons de penser qu'historiquement, le premier homme qui s'est mis debout voulait simplement se libérer les mains pour pouvoir se masturber.
20: » Ah oui, c'est pas faux.
15: Jean-Yann ?
0: Jean-Yann, non.
15: Desproges ?
0: Desproges, non. Mais
15: Coluche ? Jacques Martin ?
0: C'est quelqu'un qui a travaillé avec Pierre Desproges.
23: Rib ?
0: Pas Rib. Et c'est vrai qu'il était, on va dire, face à Pierre Desproges pendant plusieurs années.
2: Louis Rego.
0: Louis Rego, ouais. Dans le tribunal des flagrants délires. Encore une bonne réponse de Gérard Junior.
15: Bravo. Bravo.
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0: Une question pour Youssef Amal qui habite le Bourget. Et la question concerne un personnage de la littérature française dont je vous demande comment il s'appelait, quel est... on va dire le surnom qu'on lui donnait, ça a d'ailleurs fait le titre du livre. Dans l'histoire, il s'appelle Daniel Esset. C'est un roman paru il y a longtemps, je vous préviens, en 1868. C'est un jeune garçon rêveur qui grandit dans le sud de la France et qui s'appelle Daniel Esset. Quel est le nom de ce livre et le surnom de ce jeune garçon?
2: Alors c'est juste les seules infos qu'on peut avoir, c'est ça.
0: Je vais pas vous en donner.
2: Est-ce que c'est par exemple l'autobiographie de Jean-Marc Morandini?
0: Non.
2: En 1800. Un mec dans le sud qui rêve. Comme ça,
0: un roman autobiographique. Effectivement, il grandit dans le sud de la France avec son frère Jacques, si vous voulez. La famille va tomber dans la misère à la suite de la faillite de l'entreprise familiale. Alors le petit Daniel, il va partir avec sa famille en exil à Lyon. Il va aller au collège et c'est un professeur qui lui donne le surnom qui est le titre titre de ce célèbre livre.
1: Le cancre.
0: Le cancre, non.
5: Le grand maulne.
0: Le grand maulne, non. Le
1: Guy
0: petit
1: de graine.
0: Le petit con, non.
1: Guy de graine.
6: Bah si. Et puis il y avait la pub, il disait, vous ne ferez jamais rien de votre vie, Guy de graine. Il y a au kilo aujourd'hui.
0: Oui, mais c'est pas littéraire, ça, monsieur Janssen.
6: Oh, bah, c'est quand même.
1: Et en plus, il s'appelle ça... Daniel.
5: Le Orla, non.
9: C'est pas un livre de Zola.
0: Non, de Zola, non.
5: Et pas Pagnol.
1: Carotte.
5: Pagnol.
0: Mais vous avez trouvé la moitié du titre.
5: Bah c'est le petit alors.
0: Eh oui, mais
5: le petit quinquin.
0: Le petit quoi?
5: Ah, le petit Nicolas. Chose.
0: Pardon.
5: Le petit chose.
0: Le petit chose. Ah. Bonne réponse de Gérard Jugnot. De quel auteur?
9: Alphonse Daudet.
0: Alphonse Daudet. Bravo, Jean-Claude Attal.
5: Allez, par contre, je l'ai.
0: J'ai dû lire ça, Alphonse Daudet. Oui. Vous l'avez lu, Joyce?
9: Oui.
0: Ah, bah, voyez. Ouais. Et vous aussi, monsieur de Kersauzon?
23: Non, je ne l'ai pas lu et je n'ai pas fait de chanson non plus.
0: Pourquoi vous demandez ça?
9: Dis ça par rapport à ma réponse, c'est ça?
23: C'est gratuit.
5: En plus, oui, vous discutiez vachement avant l'émission.
6: Ah oui, oui.
5: Je ne sais pas de quoi.

0: parler.
1: Ah, mais
0: il
1: est vachement proche.
2: Il a dit qu'il y a un projet qui naissait.
0: C'était tout seul, il avait côté la petite fille avec dont on zizi à côté.
3: On avait brisé la glace et il y a la glace qui s'est montée entre nous après.
0: Ah, c'est ça, c'est le monde des médias, c'est terrible. Ouais. C'est comme Karine Le Marchand, elle est pas aussi sympa à part avec les brebis.
2: Oui, oui, bah, elle est gentille, c'est gentil.
0: Ah ouais.
2: Ah, c'est une nature.
0: Elle est géniale, géniale. Ah. Bah, elle est géniale. Elle est à Sciences Po.
4: Et pourquoi vous voulez nous fâcher avec tout le monde, vous, là-bas?
0: Je vous dis qu'elle est géniale, Karine Le Marchand.
2: Non, mais voilà. Pourquoi? Non, mais.
0: C'est la Sarah Sublet que je peux pas blairer.
2: Oh.
0: Je peux pas te marrer comme ça aux blagues de Canteloup, comme ça. C'est pas sincère, c'est pas sincère.
2: Là, c'est bon.
0: Non, mais Canteloup, il est fort, il est drôle, mais pas le soir, là, sur TF1. Eh, les gens, elle fait. Ah, quelle est marrante l'imitation de Michel Rocard, incroyable. Non, mais. Oh, le jeu de mots, les 80, incroyable. C'est pas possible.
2: C'est
0: ah, Gérard, c'est pas possible.
2: C'est spécial, cette émission.
3: Ah, moi, je l'aime bien, Alessandra Sublet.
5: Le boule de haine.
3: Elle est solaire.
2: Elle aurait pas dû se mettre en blonde, là, ça ne va pas.
5: Nous, on aime bien.
0: Elle est en blonde?
2: Oui, elle a fait des mèches, c'est pas beau.
3: Ah, j'avais pas vu ça. Mais elle est tellement, elle rayonne, elle est sublime.
2: Ça fait camping.
0: Bah, Alessandra Sublet, c'est la bourgeoise du camping. Elle a tout, elle a,
2: oui, elle a le mobilier.
0: Elle a un côté très mohair, tu sais,
2: oui,
0: et
2: oui,
0: très plancha en même temps.
2: Ouais.
0: Donc très TF1, c'est un genre comme ça, tu vois. À la fois le mythe un peu de la bourgeoise.
5: Arrêtez et...
6: Mais pourquoi tant
0: mais
6: de...
0: Non, mais ça tourne pas, on est entre nous là, on fait de la sociologie là.
2: Ouais.
0: Sociologie des médias, c'est intéressant.
4: C'est très bien, ça cartonne chaque soir sur
0: bon,
4: TF1.
0: Pourquoi Laurent Ruquier présente les grosses têtes par exemple?
4: Oui.
0: Parce que ouais, il fallait à la fois quelqu'un de viril, mais pas trop.
2: Oui.
0: Quelqu'un de drôle, mais pas trop. Quelqu'un d'intelligent, mais pas trop. Et à la fois qui représente un peu l'autorité, une espèce de mix entre Laurent Wauquiez, Alain Minc, et à la fois l'humour de... Comment tu t'appelles déjà, Jean-Phi Janssen.
2: Voilà.
0: Fallait un mix de tout.
4: Monsieur de Kersauzon a dit lui-même que j'étais le plus viril d'entre vous.
2: Ah, alors monsieur... là, je vois pas pourquoi non, il dit non. Ça.
7: pas d'entre nous, d'entre eux.
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4: Pardonnez-moi à l'avance pour cette question à Adil Rami, mais c'est ainsi. L'actualité veut qu'on parlait hier dans le Figaro du calendrier de Pamela Anderson à vendre près de $150, plus de 136 euros, frais de port exclus. Calendrier de l'année 1996.
3: Ah.
4: Pour quelle raison parlait-on dans le Figaro hier de ce calendrier avec Pamela Anderson de l'année 96?
6: C'est pas l'année où elle a percé?
4: Non.
11: Est-ce que ce n'est pas le sommet avec le maillot rouge?
4: Du tout.
6: C'est pas l'année où elle s'est fait repérer dans son stade de football américain ou de baseball?
4: Non plus. Des dizaines d'exemplaires de ce calendrier 1996 sont en vente sur eBay actuellement.
11: Ah, est-ce que c'est l'année où elle a fait le Crazy Horse?
4: Non plus.
12: Est-ce qu'elle était nue?
4: Mais c'est vrai que l'année est importante.
7: Elle a accompagné Adil lors son entrée en sixième?
4: Non.
12: Est-ce qu'elle était seule dans ce calendrier?
4: Elle est seule, d'ailleurs, je vais vous
12: elle
4: dire.
12: Fait tous les mois.
4: On nous parle du calendrier 1996 avec Pamela Anderson à vendre sur eBay. Mais il n'y a pas que le calendrier avec Pamela Anderson, il y a aussi d'autres...
7: Asseloff?
4: Personnalités qui sont sur ces calendriers à vendre 1996 et pour quelle raison?
7: Il y a qui dessus?
12: Est-ce que c'était avec une marque?
11: Non, mais non.
12: C'est Playboy.
11: L'année est très importante.
4: Oui, l'année est très importante.
11: Est-ce qu'il s'est passé quelque chose? Oui, alors c'est Playboy. Si s'est passé quelque chose cette année-là, spécialement?
4: Non, pas spécialement.
11: Non, c'est comment tombent les jours cette année-là?
4: Oui.
6: Comment quoi?
7: Oh, j'ai rien compris.
12: C'était la dernière année bissextile.
4: Oh bah non.
12: Entre
4: 96 et 2024.
7: Monsieur Ruquier, parce que c'est la dernière année où il y a eu un 29 février.
4: Non, mais bah non, enfin, c'est tous les 4 ans les années bissextiles.
1: Non, mais du 20e siècle.
5: Oh là là.
11: Alors, donc, non. Les jours ont leur importance, comment ça tombe, c'est...
4: Ça, oui.
11: D'accord. Le premier
4: vous êtes tout près là, de la bonne réponse.
11: Ah, mais hein. j'y arrive si on me laissait juste un petit peu.
6: Moi, d'avoir cette réponse, je m'en fous, je l'ai pécho, c'est tout.
12: Parce que le 1er janvier est un lundi.
11: C'est... Par exemple.
4: Oui.
13: C'était la première fois que le 1er janvier tombait un lundi?
4: Mais non, oui. Mais pourquoi ces calendriers sont-ils en vente actuellement?
12: Parce que c'est la même chose, on peut les re-regarder en même temps, ils ont la même composition que l'année 2024.
4: Ben voilà la bonne réponse! Bravo Karine Le Marchand! Et effectivement, non seulement c'était une année bissextile,
11: j'ai bien aidé, hein.
4: Oui, mais ça ne suffit pas. Il se trouve qu'effectivement, cette année-là, ça démarrait le lundi 1er janvier, comme cette année, que tous les jours correspondent comme cette année 2024. C'est assez rare. Ah, oui. Il faut remonter jusque effectivement en 96. Voilà pourquoi les calendriers Pamela Anderson 1996 se vendent à nouveau cette année, parce qu'ils correspondent exactement à la même année que cette année 2024.
6: Et combien le prix?
4: Alors écoutez, vous pouvez en avoir pour 136 euros.
6: Oh, parce que je suis en train de me dire si je vais pas vendre mes sextapes. Hein.
4: Ah, vous avez encore des sextapes?
6: Bah, carrément.
4: Ah oui?
12: Ah ouais, t'en fais beaucoup?
6: Bah ouais, j'aime bien.
12: Ah oui. Alors comment tu fais? Est-ce que t'as une petite caméra sur pied? Comment tu fais? Est-ce que t'as un petit studio?
11: Non, c'est un copain
12: un petit
11: qui vient.
12: Studio de cul.
11: Il a des assistants, il a un perchman, il a tout le monde, et il y a une script pour dire. Mais alors là,
4: mais vraiment, vous aimez bien être filmé quand vous faites l'amour?
6: Faut avoir confiance.
4: Bah oui, hein, parce
12: non,
4: que.
12: Non, mais faut aimer. Tu les re-regardes?
6: Ouais.
11: Vous aimez. Mais enfin, tu les regardes, mais tu connais le film.
6: Tu me vois?
12: Mais du coup, tu rentres
11: moi,
12: le ventre.
11: Je pourrais pas voir
12: de
11: film.
6: J'ai pas de ventre.
12: Oui, non, mais est-ce que tu te laisses complètement aller, sachant que t'es filmé?
6: Ouais, ouais.
12: Ah oui?
6: Normal.
12: Ah ouais?
13: Non, mais c'est pour garder des souvenirs. C'est comme tu vas à la plage, tu prends une photo de la plage. Garde un souvenir, des fois t'oublies.
4: Ariel, vous avez des sextapes, vous?
13: En noir et blanc.
11: Non, non.
13: Il fallait les faire développer, en fait, le problème.
11: Non, non, mais votre partenaire était d'accord.
6: Non, non, c'est même elle qui m'a incité, bien sûr.
4: Ah oui?
11: Ah oui.
6: Bien sûr.
12: Et quand tu regardes, c'est en couple, et ça te re-excite de voir ce que t'as fait.
6: Ouais, j'aime bien.
13: En couple ou entre potes, hein.
12: Mais du coup, quand vous quittez, elle récupère ses sextapes?
6: Non, j'ai tout.
12: Oh.
6: Non, après, il faut avoir confiance, hein.
4: Ah bah oui, oui. Ah bah, bah, nous, on veut bien passer à la maison pour venir voir.
5: Ah non, moi, j'ai pas envie de voir.
13: Il y a une projo, il y a une avant-première.
11: On comprend bien les paroles ou c'est sous-titré?
6: Il n'y a pas de paroles, juste tu entends tout le temps dans l'oreille.
12: Donc les filles, il faut qu'elles sachent quand elles couchent avec toi qu'ils veulent
6: rien. Non, non, non, non,
11: ah
6: non,
11: mais
6: non,
11: moi,
6: non.
11: Je
6: ne
11: pourrais pas me maquiller avant.
4: Vous aimeriez passer une nuit avec Isabelle Mergault à Lille?
11: Non, une nuit, c'est énorme. Non. C'est pourquoi vous me demandez pas à moi?
4: Bah parce que oui, c'est vrai. Parce que vous, je sais que vous feriez bien une nuit avec Adil.
11: Non, non, non.
4: Non?
11: Non, non.
12: Pourquoi?
11: Je déteste les caméras.
13: Ouais. Non, mais surtout toi, il va falloir mettre les sous-titres parce que.
4: Oh là là. C'est beau, deux défauts de prononciation qui se rencontrent. Mais vous avez comme ça des vidéos pour toutes les filles que vous avez rencontrées?
6: Non, non, non, pas
12: non. Les filles sérieuses, après, sérieuses.
6: Quand je le sens, je demande.
4: Les filles sérieuses.
6: Ouais, ouais, ouais.
12: Non, mais avec qui, c'est pas juste 10 minutes,
6: oui.
12: Tu vois?
6: Oui, oui, oui, oui, oui.
1: Oh, le rire.
13: Mais quoi, mais genre, il y a que lui, vous êtes jamais filmé, vous?
12: Jamais.
13: Bah, arrête.
12: Jamais.
4: Parce que, vous êtes filmé, vous aussi.
13: Non, moi, je me suis filmé, mais il y a personne, en fait.
4: Ariel aussi, vous avez dû le faire, hein, Ariel.
11: Ah non, non, moi, vraiment, ça ne me viendrait pas à l'idée de faire ça.
12: Non, moi non plus.
11: On est dans un moment d'extase absolue, hors du temps, hors du monde.
12: C'est horrible.
11: On va pas se dire, tiens, si on a lu.
12: Bah ouais, puis on n'est pas toujours beau.
11: Faut rentrer son ventre.
12: Bah ouais, c'est ça.
13: Non, là, vous avez jamais envoyé genre une photo à un mec ou un truc comme ça?
12: Jamais.
13: Vous êtes jamais chopé avec un mec par message, rien?
12: Bah si, mais pas avec des photos.
11: Mais pas des photos.
13: Bah avec quoi?
11: Avec des mots. Avec des mots.
12: Excuse-nous d'utiliser la langue française.
13: J'ai jamais demandé sur une phrase, moi.
11: Non, mais
4: C'est pas bête.
12: Mais dis-moi,
6: écris mal pour ça. Attends, et Paul, qu'est-ce qu'il en pense de tout ça, Paul?
12: Mais il a jamais,
5: mais
12: jamais
5: question suivante.
4: Vous êtes choquée, Isabelle? Ah. Vous êtes choquée, Isabelle?
11: Non, je suis pas choquée. C'est quelque chose qui m'échappe. C'est tout. Je sais pas. C'est comme si tu filmais ton repas. C'est bien. Ça va me donner faim quand je vais le regarder encore. Je sais pas. C'est pas dans la disquette.
7: Isabelle, c'est ce

0: que beaucoup font de nos jours, hein. Ils filment leur repas.
1: Pas nous.
2: Ah, il prépare le terrain, le petit.
0: J'ai pas dit ça.
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2: Vous êtes revu avec Isabelle ?
5: Mais non, c'est pas revu, on s'est textoté depuis l'émission dernière.
2: Ah bon ? On a appris quand même en début de semaine que Monsieur Rioux avait invité en tête-à-tête Isabelle Mergaux chez lui.
5: Oui. Oui. Mais je lui ai envoyé, on s'est envoyé des textos et tout, on s'est envoyé des textos après l'émission. Attendez, je vais vous dire.
2: Et...
5: Alors attendez.
2: Et elle y est allée.
5: Isabelle Mergaux, attendez. Ah. Alors, moi je l'ai mis, je vous en parle, hein. Isa Mergaux.
6: Regarde, il a besoin de le prouver.
5: Et je termine par. Ouais, et bah encore merci. Et je lui dis, et Laurent qui posait 1000 questions, bonne soirée à toi, Isa. Et encore merci.
6: Oh là là là là là.
1: Et pourquoi tu l'as remercié?
6: Eh, masturbe-toi, hein.
7: Mais dites-moi.
1: Ouais, pourquoi tu l'as remercié?
5: Parce qu'en fait, on a vécu un super moment, et puis on a vécu un super moment chez moi, surtout, je l'ai invité à dîner.
1: Mais donc, tu n'as pas.
5: Gentil avec moi, bah on s'enverra des textos aussi.
1: Mais tu n'as pas couché?
8: Ah bah, j'avais le risque de rien.
2: Ah non, mais il nous a quand même dit qu'il avait changé les draps au cas où.
5: Deux jours avant, bah on sait jamais sur un malentendu, hein.
7: Bien sûr.
5: Et donc,
8: mais est-ce, vu le tour est-ce de taille, il aurait pu faire de la balance.
6: Est jamais invité.
7: Est-ce que la concierge gouvernante de Johan Rioux se doute de rien non plus, comme chez Proust?
6: Mais vous avez parlé de quoi?
5: Pas quoi, ça l'a parlé de notre enfant.
8: De toute façon, dans le showbiz.
6: De votre enfant.
8: Dans le showbiz, quand on les invite et qu'on les nourrit, ils viennent tous. Hein.
2: Et ça, vous avez raison. Alors là,
8: dès qu'ils sont nourris, ils accourent. Hein.
2: Et d'ailleurs, Isabelle m'en reproche toujours de jamais l'inviter.
8: Oui.
2: Il y a l'autre con qui le fait, alors.
8: Non, bah, il s'est dévoué.
2: Évidemment, il y est allé tout de suite, vous voyez.
5: Laurent, merci pour... En fait, c'est une colonie de vacances ici. Tu vois, parfois, on se rencontre et après, on se file des numéros de téléphone à la fin de la mission. On va se rappeler, on va se rappeler.
7: Alors, Johan, si
1: moi, jamais il m'a invité. Moi, je lui ai donné les téléphones d'un psychiatre pour qu'il aille...
5: C'est vrai.
1: Je lui ai donné... J'ai cherché partout parce qu'il a des problèmes sexuels et je lui ai dit, il faut que tu ailles voir un psychiatre.
5: C'est vrai. Et un jour, tu m'as invité, tu te rappelles, aux prises uniques devant Yartel, hein, et j'ai refusé parce qu'il fallait que je dise la presse et que je révise pour le qui a fait qui, là.
1: Non, parce que tu as honte de te présenter avec moi parce que tu es un hypocrite.
5: Tu te rends compte, après, elle m'a invité aux prises uniques. Oh là là, tu fais des
1: pour acheter des bananes.
5: Oui, elle voulait que tu achètes des bananes.
1: Des demi-bananes.
6: Non, mais c'est un autre monde, hein.
5: Je suis demi-molle, mais pas demi-banane.
6: Hein. Cela dit, des bananes à la mer comme à la montagne.
1: Non, mais je t'assure que je n'arrive pas à comprendre comment tu as eu notre ami. Isabelle, ouais. Chez toi.
5: Parce que, en fait, je vais vous dire la vérité, elle me touche énormément parce que derrière ce côté.
1: Elle te touche énormément.
5: Sa voix me touche, oui. C'est vrai. Elle a pas besoin de faire de gestes, hein, tu sais.
6: Mais bah,
5: moi, je suis très tactique.
2: Moi, sa voix me touche pas, elle me mouille.
8: Pourquoi Johan. Elle postillonne?
7: Johan, non, si tu voulais, si tu voulais un jour m'inviter à dîner chez toi, malheureusement ce jour-là je ne serais pas libre, mais donne-moi l'argent que tu aurais dépensé pour le repas.
6: Tu lui as promis quelque chose.
2: Jean-Phi, vous iriez, vous, Jean-Phi, si vous invite en tête à tête?
6: Chez Rioux? Ah non, non, non, non, non. Ah non, non, je sens le guet-apens. Non, non, non. Avec ses
2: Plus, d'habitude, vous aimez ça, les guet-apens.
6: Oui, mais je l'ai choisi, mais...
8: Eh ben, dis-donc, on en apprend des trucs sur vos vies, hein.
7: Non, mais ce serait intéressant de faire un petit sondage sur qui irait dîner chez qui.
6: Mais bah,
7: moi, par exemple, alors, jamais, j'accepterai jamais d'aller manger chez Bernard parce que s'il va manger, il va tout manger lui-même.
8: Non, mais c'est faux.
2: Monsieur Fabrice irait peut-être pour parler football chez Johan Rioux.
8: En plus,
2: il viendrait avec son épouse, donc pas de risque. Ah, vous voyez.
8: Non, aucun. Mais
2: un petit plan à trois et paf.
7: Moi, je changerais les draps par précaution. Ah.
9: Mais tu les avais pas changés depuis un an.
5: Je suis un homme seul, tu sais, j'ai pas besoin de changer.
1: Oh, quel

0: J'adore mon lit.
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2: C'est une chanson qui s'appelle « Le bal de la marine ». Vous voyez, vous avez dû aller à des bals de la marine.
3: Je le vois bien, tiens.
2: Et cette chanson était interprétée par un chanteur, disparu il y a 10 ans déjà, ce chanteur qui interprétait le bal de la marine. Et c'était, comme vous, un marin, vous voyez, parce que ses chansons étaient inspirées par ses voyages dans l'océan Indien. Alors, il a séjourné à La Réunion, à Madagascar, à l'île Maurice, dans les Caraïbes. Et il a amarré son voilier pendant des années à Sainte-Maxime. Puis il est mort il y a 10 ans, ce chanteur marin.
3: Antoine ?
2: Ah non, pas Antoine.
3: Non, il n'est pas mort, Antoine.
2: Antoine continue à crier « Attends !
3: Ta gueule !»
4: Et alors, qu'est-ce qu'on nous demande ? Le nom de ce chanteur inconnu ?
2: Ah, je peux même vous passer la chanson, le bal de la marine, si vous voulez.
5: Je me souviens très bien du petit bal de la marine.
6: Ah bah oui.
5: Près du pont de Grenelle où j'ai connu mes petites cousines. On avait dit
3: chantait bien ce type.
5: Chacun payait
2: vous
5: sa
2: savez qui c'est alors?
6: Oui, François de Gelt.
2: François de Gelt, bonne réponse de Monsieur Gazan. Et vous voyez, vous l'avez dû connaître, François de Gelt, Olivier de Kersauzon. Vous l'avez croisé dans vos voyages.
7: Non, je n'ai pas croisé, je suis content de ne pas l'avoir croisé.
2: Et il vivait sur une péniche, vous voyez.
7: Ouais, ça n'a rien à voir avec le métier que je fais, ferme ta gueule. Attends.
8: Ouais, attends, à ce moment-là, c'est Christine Bravo est une grande aventurière. Elle
6: fait le Vendée Globe.
8: Vu comme ça, ouais.
6: Mais surtout la route du Rhum, Christine.
2: Non, mais. Il vivait avec Doradol, vous voyez.
7: Ah bah non, chacun sa punition.
8: Qu'est-ce qu'il a fait d'autre à part cette chanson?
2: Ah bah il a fait aussi « Il y a le ciel, le soleil et la mer ».
5: Il y a le ciel, le soleil et la mer.
2: Aujourd'hui, par exemple, il y a des tas de questions que je me suis posées en lisant dans le journal La Croix ce que vivaient les marins là sur la 10e édition du Vendée Globe. Et moi, je savais pas tout ça, par exemple. Il y a quelque chose que portent certains marins sur les bateaux. J'ignorais qu'ils portaient ça.
3: Une bouée ?
2: Non, pas une bouée. Ah, je vois bien Olivier avec son canard autour de la taille.
3: Qu'est-ce qu'il portait ?
2: Mais Olivier, ça m'intéresse. Parce que là, vraiment dans La Croix aujourd'hui, on nous raconte...
7: Mais c'est un truc de niaiseux, tout ça.
2: Ah non, c'est la période la plus difficile qu'ils vivent en ce moment. Ah bah si, si.
8: Mais pourquoi ?
2: Ah bah parce qu'ils sont dans le sud, là, et c'est...
8: Comment ça, vers Montauban, tout ça ?
2: Non.
3: Là, oui, ils vont passer le cap des Anguillas.
2: L'enfer des mers du Sud, c'est le titre aujourd'hui. Alors, ils disent, évidemment, dans La Croix, que d'abord, ils ont intérêt à bien dormir de temps en temps, parce que le sommeil compte. Ils vont passer un mois là dans ce passage.
3: Ils sont tellement surveillés qu'ils risquent plus rien maintenant.
2: Alors oui, mais il y a quand même quelque chose que j'ignorais, et ça j'aimerais savoir si vous portiez.
7: Je m'en fous de ce qu'ils portent.
6: Un string
7: Un flingue
2: Non.
8: Attendez, ça leur sert pour naviguer?
2: Oui, alors...
8: Ça leur sert pour se repérer?
7: Un harnais de sécurité, une brassière.
2: Non, et c'est vrai que je suis pas sûr que vous...
7: Une boîte de préservatifs?
2: Non.
3: Une puce pour savoir où ils sont?
2: Non.
6: Un clignotant pour tourner?
2: Non, parce qu'il y a quelque chose qu'on n'imagine pas, et c'est raconté dans cet article sur le Vendée Globe, il y a quelque chose, non pas qu'il ait fait
8: une
2: souffrir...
8: Une couche confiante.
7: Un thermomètre,
2: non. Ouais. Bah après, on parlera de la banette, parce que...
8: La baguette?
2: La banette, c'est là où ils dorment, les marins, la banette. Vous aviez une banette.
6: Ah bah oui, on se lève tous pour banette.
2: Olivier, j'imagine. Là, par exemple, j'ai une photo où je vois le skipper suisse, Alain Roura, il s'appelle.
7: Ouais.
2: Et ben, il porte effectivement quelque chose parce que...
3: Ça lui fait mal?
2: Parce qu'il y a une nuisance à bord.
3: Des boules caisses.
8: Des
3: boules caisses.
2: Alors, c'est pas des boules caisses.
3: Un
6: casque de chantier.
3: Un espèce de casque sur les oreilles.
2: Un peu ce que Kersauzon met maintenant, mais dans l'émission, un casque anti-bruit.
7: Mais je le mets pour couper ce que tu dis.
2: C'est une bonne réponse collective. Et c'est ça que je voulais savoir,
3: mais
2: monsieur Kersauzon.
3: Eh
2: bien, parce qu'il paraît
8: que... le bruit de la mer.
2: Il y a beaucoup de bruit.
3: Alors qu'ils ne prennent pas la mer.
7: C'est ridicule.
2: Voilà, c'est ça que je voulais savoir si c'est vrai ou pas, Olivier.
7: Je ne sais pas, mais c'est ridicule, en plus. Parce que c'est important d'écouter les oreilles, elles t'apprennent plein de choses, la vitesse.
8: C'est un cargo qui arrive sur la droite.
7: Voilà.
2: Mais non, mais ils disent le bruit est infernal.
3: Petit chou, alors. Si un acteur disait les applaudissements, j'en peux plus, je mets un truc.
7: Le bruit est infernal, la mer est mouillée aussi. Ils vont découvrir ça, mais...

0: C'est d'un ridicule.
1: Oh là là.
0: Je vous disais des articles faits par des trous du cul qui
2: la croix,
0: rien.
2: Ça m'étonnerait. Hein.
0: Ouais. Laisse tomber, attends, quoi. Ouais.
3: Je l'ai réveillé, hein.
2: Pourquoi? Ah, voilà, moi aussi, je voulais le réveiller.
0: T'as pas fait le tri avant de commencer l'émission.
2: Ça y est, la
0: non, mais attends, je rêve.
2: La tempête se lève, le tsunami arrive.
3: Ouais, levez-vous, Orange Désiré.
0: Quand je vais venir te livrer tout à l'heure, ça non, mais ta gueule.
2: Mais le temps que tu te lèves, je serai porte-maillot.
0: Ouais. Bah, eh bien justement, on va voir dans le couloir.
3: Alors il y a quand même une Anglaise qui dit, elle s'appelle Samantha Davis, vous la connaissez, elle est bien Samantha Davis, elle dit c'est sûr qu'on peut plus rester à glander sur le pont à boire le thé, il faut être sans arrêt vigilant pendant cette période dans les mers du Sud, tout peut partir d'un coup, on peut s'écraser contre une cloison, mais il faut penser à dormir. Et alors voilà pourquoi les bannettes se sont drôlement améliorées, j'imagine, depuis votre époque. Vous, c'était du dur à l'époque que vous aviez, monsieur de Kersauzon.
0: Non, on emmenait des cailloux pour dormir dessus, pour ce
2: là, j'avoue, vous le prenez pour un con. Là, Olivier, te laisse pas faire. Même moi, j'ai honte.
3: Ils disent dans La Croix, moi, je lis La Croix, ils disent d'une bannette en dur, un peu rêche, à l'époque, aujourd'hui, les matelas sont bien plus adaptés aux longs voyages. Et chaque matelas est adapté à la corpulence de chaque marin. Vous aussi, on...
4: Sa mémoire de forme.
2: Oui, puis à l'époque, les bateaux indiens, il y avait des clous aussi.
3: Est-ce qu'on faisait le matelas en fonction de votre corpulence aussi, hein? C'était un matelas à eau.
4: Un waterbed.
5: Pour éviter les escarres.
3: Bon, enfin voilà. Enfin, avouez quand même qu'il faut savoir dormir. C'est ce qu'ils disent. Dans
5: ça s'apprend. Ça
0: met la gère quand même.
3: Ah, voilà.
0: Regarde, moi aussi, j'y arrive.
3: Ah ben voilà. Voyez comme vous voulez.
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3: Ah, l'action se passe à Chamonix. C'est pas une histoire drôle que je vous raconte, moi. Ah bon, c'est une question pour Mélanie Millement, qui habite Gap. Et ça se passe effectivement près de Chamonix, pour être très précis. La Villa des Argentières. On est le 7 janvier 1934. Des policiers rentrent dans ce chalet appelé le Vieux Logis et ils entendent des coups de feu qui retentissent et ils vont trouver un homme atteint de 2 balles dans la tête. Quel est cet homme?
2: Stavisky.
3: Excellente réponse de Jean Benguigui.
5: Extraordinaire, Jean.
3: Alexandre Stavisky, vous pouvez rappeler pour ceux qui ne connaîtraient pas
2: Stavisky
3: cette histoire.
2: Stavisky est un homme qui était très répandu dans Paris et sur la France, qui était surtout un escroc, qui a escroqué énormément de gens, notamment le crédit municipal de Biarritz ou je ne sais où, dont il avait tiré des faux trucs, les gens étaient ruinés, et il a fini par se faire gauler. Et puis, surtout, il avait beaucoup de secrets d'État avec lui, c'est pour ça que la presse de l'époque l'avait dit, c'était suicidé de 2 balles à bout portant.
3: Il y a eu un film, évidemment, célèbre, film d'Alain René avec Jean-Paul Belmondo qui jouait le rôle de Stavisky, et d'ailleurs, plus récemment aussi, Thomas Sisley a joué Stavisky, l'escroc du siècle.
8: Ah, c'est moins bien.
3: Oh, il joue bien, Thomas Sisley.
2: C'est un bon acteur, Thomas.
3: Dans l'escroc. Vous êtes jaloux, en fait. Hein, ça.
8: Mais non.
3: Ah, vous êtes jaloux. Vous êtes...
8: Après Belmondo, de toute façon, tout le monde est mauvais.
3: Oui, puis là, c'était un téléfilm. Enfin, écoutez, l'autre datait des années 70, le film avec Belmondo. Là, c'était plus récent. C'était il y a quoi, allez, on va dire 6-7 ans, le film Stavisky, l'escroc du siècle. Un téléfilm réalisé par Claude-Michel Rome. Alors que c'est vrai que le film de Belmondo était réalisé à l'époque par Alain Resnais. Une dernière question avant nos invités, Marc-Antoine Lebré et notre invité du jour. Là, je voudrais vous parler d'un renard. C'est pour Sylviane Cardozo qui habite Lauzet en Charente-Maritime. Qu'est-ce que fait un renard quand il mulotte?
5: Mais il cherche des mulots.
3: Non.
2: Il parle.
8: Il accouche.
3: Ah non, il accouche pas.
2: Il
3: non.
2: fait des bruits.
5: Alors, il mange.
3: Quand vous dites il cherche des mulots, vous n'êtes pas loin, évidemment.
5: Il les trouve.
9: Ah là là.
5: Il va dans les terriers.
3: Il les trouve.
5: Il va dans les terriers.
8: Il creuse, il creuse.
4: Quand il drague.
5: Il creuse dans les terriers.
3: Non, non, non, c'est une technique, le mulotage.
4: C'est sexuel un petit peu?
3: Ah non, pas du tout. Tout n'est pas sexuel, monsieur Rio.
4: C'est. Est-ce que ça, c'est nécessaire pour sa survie?
3: Alors, c'est quand? C'est vrai que muloter.
5: Toujours.
3: Et madame Boutboul.
5: Oui, parce que les teckels, ils mulotent aussi.
3: Oui, alors, les teckels mulotent peut-être. C'est vrai que muloter, ça peut vouloir dire aussi fouiller les caveaux d'un mulot pour se repaître du grain qui est amassé. Et, par exemple, les sangliers.
5: Retourner la terre, mulotent. Voilà.
3: Mais moi, je vous ai demandé ce que fait un renard quand il mulote. Et le renard, quand il mulote, c'est pas ça qu'il fait.
5: Ah, c'est quand il va manger des poules, il en prend plein, il est mange pas tout, il les ramène, il les stocke.
3: Non, non.
1: C'est le quand il chasse. On est d'accord, c'est quand
3: c'est
1: il chasse.
3: C'est une technique de chasse.
2: Avec
3: oui.
2: sa queue.
3: Non, pas avec sa queue.
2: Avec sa bouche.
1: Avec ses pattes.
3: Alors, qu'est-ce qu'il fait avec
1: il
3: ses
1: saute,
3: pattes
1: il gratte, il gratte, il gratte. Il saute.
3: Mais c'est-à-dire comment il saute?
1: Eh ben, il saute, il secoue dans tous les sens.
2: Mais fais-le, fais-le, montre-nous.
4: C'est quoi, il fait des bons?
1: Il saute. Arrête, Stéphane.
3: Elle m'appelle par le prénom de son mari. C'est inquiétant, non?
8: Il fait des saltos, il fait des saltos.
1: Il fait
8: des
1: saltos. Il saute, il saute. Ça m'a fait penser à Stéphane. Je sais.
2: Ah bon,
4: encore, il est dans la finir. Salle en plus. Hein.
2: Il est là.
1: Alors oui, il est là. Mais
4: il saute
1: alors,
4: des poules, il saute des poules.
1: Pas, il est tout rouge, attends.
2: Vous vous rendez compte alors, que son garçon avec qui
5: il
2: vit.
5: Il guette le mulot.
1: Ah non, non, non.
5: Il s'immobilise et d'un seul coup, il fait des bonds énormes, le renard.
1: Oui, il saute.
3: Oui, il saute.
1: Et vous n'allez pas lui accorder les bons et pas mon saut.
3: Il saute pour retomber. Bah, je vais vous
5: sur le mulot.
3: Il saute pour retomber patte en avant sur sa proie.
1: Oui. C'est ce que je disais. Tais-toi, toi. T'essayes de me piquer la réponse.
5: Mais voilà. J'ai dit mulot.
1: Je l'ai dit qu'il saute. Et toi, tu dis, il fait des bons. Et l'autre, il va dire oui.
4: Pour moi, c'est égalité. C'est égalité.
3: Elle est en train de muloter sur la question. Hein. Muloter, c'est sauter pour retomber patte en avant voilà. sur sa proie. Pas forcément un mulot d'Harry Boudboul, vous voyez.
5: Une souris, les noix de coco, elle le fait sur des poulets.
3: Le renard, ça chasse toutes sortes de choses. Vous voyez, généralement un rongeur, mais pas toujours un rongeur. Et effectivement. Le renard mulotte.
1: Et oui, mon mari aussi.
3: Le renard mulotte, quand il bondit sur sa proie. Bonne réponse collective.
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3: Duty, ça veut dire quoi d'ailleurs dans duty free, monsieur?
9: Sans taxe, la détaxe.
3: La détaxe. Oui. Non, mais sans taxe, c'est duty free qui veut dire sans taxe.
9: Bah, free, c'est sans, et duty, c'est taxe.
2: Oh là là là, il parle bien.
9: Dénué de toute taxe, c'est ça que ça veut dire.
3: C'est ça ma question.
9: Mais je vous réponds finalement.
4: On en apprend.
9: C'est ce que je préférais faire à bord, c'était les ventes en duty free.
3: Ah oui.
9: On avait des petits chariots à l'arrière, on faisait une petite boutique éphémère, moi j'aimais bien se décorer.
5: J'adore, je pouvais acheter n'importe quoi.
9: Ah oui, t'allais du stylo Mont Blanc à la crème La Prairie en passant par les cigarettes.
3: Inverse.
9: Oui. C'est toujours les vieilles qui achètent des crèmes anti-rides. Et
4: il y a une logique. Hein.
5: Alors, on va t'expliquer. La vaseline, c'est plutôt une autre catégorie.
9: Non, mais moi, je leur vendais les crèmes. Ils disent, de toute façon, c'est trop tard.
3: Salaud.
5: Heureusement que tu as réussi à te convertir dans l'humour. Hein.
3: Mais il n'y a plus personne qui achète du duty free, oui.
9: Ben, il y en a de moins en moins à bord aussi. Parce
3: ah
9: que,
3: bon
9: oui, parce que ça coûte trop cher en maintenance. Et puis, comme toutes les compagnies elles veulent faire des bénéfices, avant nous on était intéressés aux ventes à bord. Maintenant c'est fini tout ça.
3: Ah bon ?
9: Alors les gens ils sont plus motivés à vendre. Moi je vais pas vendre si je gagne rien dessus, vous comprenez ?
3: Non, je comprends pas tous les mots.
5: Non. Moi j'ai compris ce que tu voulais dire.
9: Je comprends, bah, oui. Donc les gens sont pas motivés, donc il y a plus de ventes à bord. Et puis c'est plus intéressant d'acheter à l'aéroport que dans un avion. Ça sera toujours moins cher à l'aéroport.
3: Ah c'est vrai.
9: Voilà,
3: ah,
9: oui. C'est un petit tips de la journée.
3: Il faut avoir sa petite carte d'embarquement sur soi.
9: Oui, il faut montrer oui votre destination.
4: Ah oui.
9: Oui, selon destination, c'est pas la même.
5: Ouais, mais si tu pars pas, ça coûte cher parce que t'es obligé d'aller jusqu'à l'aéroport acheter un ticket d'avion.
2: Et puis t'as pas de carte d'embarquement.
9: Voilà, voilà.
3: Elle est conne, hein.
4: C'est pour ça qu'on l'aime.
3: C'est ce qu'a voulu dire Madame Bachelot.
5: Non, j'ai pas entendu.
4: Ouais, Laurent, il est Google Translate de Roselyne.
5: Mais attendez,
3: je suis le nouveau porte-parole de Roselyne Bachelot.
5: J'entends moins bien quand j'ai le casque.
3: Ah oui, ah bah écoutez, c'est très bien, gardez-le. Une première citation pour Madame Blondel, qui habite la ville en Vermois, qui a dit, on peut toujours, bah ça tombe bien, tiens, on peut toujours trouver plus con que soi, mais il y en a qui doivent chercher plus longtemps que les autres.
2: Jean-Yann.
3: Coluche, Jean-Yann. Non, c'est quelqu'un qu'on cite irrégulièrement.
5: Mais Frédéric Dard.
3: Pas Frédéric Dard, mais pas loin.
2: Oscar Wilde.
5: Eh bien, alors si c'est pas Frédéric Dard, c'est l'autre.
4: Cavana.
3: Alors un Français, le Français avec toute sa gouaille parisienne.
5: Oui, voyez. Jacques Audiard.
4: Michel Audiard.
3: Bonne réponse d'Alex Vizorek et Caroline Diamant. Pour Stéphane Vigneault, qui habite dans la Somme, qui a dit « Je ne comprendrai jamais comment une femme qui peut préparer de la cire brûlante, se l'étaler sur les jambes avant d'arracher ses poils par la racine, puisse encore avoir peur d'une araignée.
8: » Oh, c'est mignon.
2: C'est français.
10: Jim Carrey.
3: Pas Jim Carrey, non. Mais on n'est pas loin.
10: Ah,

0: Jerry Fallon. Seinfeld.
1: William. Jerry Seinfeld. Bonne réponse de Caroline Diamant.
0: Eh ouais, je ne suis pas que belle.
1: Pour Bertrand Gaillou, qui habite la Gouenière en Ille-et-Vilaine, qui a dit « Qu'est-ce qu'il faut faire quand on se retrouve devant un animal d'une espèce protégée en train de manger une plante d'une espèce protégée ?»
2: Une bonne question.
3: Laurent Baffy.
1: Non.
4: C'est Raymond DeVos.
1: C'est un nom qui a déjà été cité, mais pas au bon moment.
2: Jim Carrey.
1: Jim Carrey. Bonne réponse de Florian Gazan.
5: Tu vas la partager avec lui, là, la bonne réponse.
4: Ah oui, mais faut la mettre au bon endroit, si je fais.
1: Eh oui, je suis salaud.
5: Jim Carrey,
1: je suis salaud, ce Tommy Boxia, de vous avoir donné les bonnes réponses dans le désordre.
4: Alors que c'était 40 000 balles.
5: Vous inquiétez pas, je vais avoir des bonnes réponses aujourd'hui.
1: Bah, j'en suis sûr.
5: Ah, oui.
1: Attention, plus culturel, la citation suivante.
4: Ah, c'est pour moi.
1: Ça peut être un chèque de 300 euros. C'est quelqu'un qu'on a rarement cité. En tout cas, pas depuis longtemps aux grosses têtes. Et c'est pour Madame Nodino. Elle a une chance. Elle habite Chatou dans les Yvelines. Qui a dit, les hommes naissent libres et égaux en droit. Seulement par la suite, il y en a qui se marient.
5: C'est un français?
3: Oui, c'est français.
1: Ah, c'est misogyne et c'est français.
5: Non, c'est pas du tout misogyne.
3: Robert Lamoureux.
1: Robert Lamoureux, non.
2: Eddie Barclay?
1: Non, là, on parle d'un écrivain français.
3: Un écrivain? Ah, un écrivain du 19e?
1: Alors, un écrivain du 20e siècle. Il est né au 19e, mais il est mort.
4: Il est à cheval.
1: Il est né en 1888, donc vous voyez, il a peu écrit au 19e. Il a essentiellement écrit au 20e.
5: Bec-Bédé.
1: Non, il est mort. Il est mort
0: à quel âge?
1: Il est mort à 90 ans à Rueil-Malmaison.
2: Ah, il était solide hein, quand même.
3: Donc, ah ouais, il est mort en 78.
1: Il était un peu, voire très très très à droite.
2: Jordan Bardella?
1: Non.
6: Est-ce qu'il a été académicien?
1: Académicien, non. Oh, je peux vous donner quelques œuvres principales. Chamine Adour, ça vous dit quelque chose?
3: Ah, c'est Marcel Jouandeau.
1: Marcel Jouandeau, excellente réponse de Madame Bachelot. Allez, une dernière citation pour Isabella Clarty, qui habite Quesmy, c'est dans l'Oise, qui a dit « La météo est une science qui permet de connaître le temps qu'il aurait dû faire.
4: » Ça, c'est Peter Ustinov.
1: Non.
4: Popek.
1: Non.
4: Louis c'est Baudin? Pas français.
1: C'est très français.
4: Alors, c'est Alain Gillot-Pétré.
1: Ah, non.
4: Louis Baudin.
2: Evelyne Delia.
1: Non. C'est quelqu'un qui vit...
4: Excusez-moi, il faisait la météo.
1: C'est quelqu'un qui vit encore.
6: Philippe Geluck.
1: Et qui n'a jamais fait la météo.
5: Femme ou homme?
1: Un homme.
4: Un homme qui vit encore et qui est humoriste?
1: Alors humoriste, non, mais drôle, oui. Et
3: il est français?
1: Et il est français.
3: C'est un homme de radio?
1: Alors, un grand homme de radio.
5: Ah oui.
4: Il y a quelqu'un
2: Philippe
4: qui
2: Bouvard. Nous... Philippe Bouvard.
1: Bonne réponse de Florian Gazan.
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1: Pour Monsieur Gérard Klein, qui habite Plaisir, tiens, c'est peut-être le Gérard Klein qu'on connaît, parce que je crois qu'il habite Plaisir, Gérard
6: Klein.
1: Dans le 78. Comment vous savez, vous?
6: Je connais les départements de France.
1: Non, mais... Comment vous savez que Gérard Klein...
6: J'en sais rien, je répète bêtement ce que vous dites.
1: Ah bah voilà, bon, je comprends mieux.
10: J'aime bien le magasin Ikea là-bas, moi.
6: Il y a Auchan aussi.
10: Mes courses
1: Auchan, elle y va pour ses émissions.
10: Ceci dit, un jour, je me suis fait draguer par un mec. Il m'a dit, de toute façon, les garçons, ils t'invitent toujours dans les bons restaurants. Moi, je vais être original, je vais t'inviter à manger chez Ikea.
6: Mais non.
10: Et ben, je suis sortie avec lui. J'ai trouvé ça tellement drôle. Premier rendez-vous d'amour.
6: C'est bon à savoir.
1: Et il vous a démonté.
11: Ça valait la peine de la placer.
5: Personne n'a osé la faire.
11: Tous les deux, patron.
1: Une fois que tu l'as monté, il reste toujours un peu de vis.
11: Ou de jeu, il y a un peu de jeu. Ouais.
10: Non,
1: mais je savais pas que vous étiez fan d'Ikea. Non,
10: j'adore. Et un jour, il y a un couple qui m'a dit mais qu'est-ce que vous foutez là? Je dis pardon. J'ai avec le pognon que vous gagnez, que vous foutez chez Ikea. Je dis mais excusez-moi. Vous savez pas combien je gagne. Et puis de deux, je le sais. Pour moi, c'est un grand kiff d'aller dans les magasins de bricolage.
11: Justement, pardon, je veux savoir. Et tu payes en plusieurs fois?
10: Non. Mais les magasins de bricolage, c'est ma passion. Et Ikea, j'adore aussi.
1: Non, mais là où Karine Le Marchand a raison, c'est pareil quand vous voyagez. Vous êtes dans l'avion, vous montez dans l'avion. Moi, je peux vous dire par expérience.

0: Si vous allez en écho,
1: voilà,
0: les gens vous disent bah, qu'est-ce que vous foutez là.
1: Ils sont déçus.
0: Et si vous allez, non pas en première, mais en business en tout cas, si vous allez en business, ah, regarde, il est en business. En fait, il n'y a pas de solution à paraître sur les ailes.
2: Dans la soute. Dans la soute.
3: Mais le mieux, c'est de faire comme vous faites, patron, c'est prendre un jet privé.
0: Ah, si seulement. Alors, je vais vous dire, si seulement. Tout ça part en tout cas.
1: À plaisir.
0: Ah, voilà.
4: À plaisir.
0: Tout ça part en tout cas d'une question pour Monsieur Klein, Gérard Klein. Je ne sais pas si c'est le vrai Gérard Klein.
3: Dans le 78.
0: Hein, à plaisir. Tout près de l'Intermarché, vous voyez. Et en tout cas, la question va permettre à Monsieur Klein de toucher qui sait un chèque RTL. Et je reviens sur l'élection du pape dont on parlait tout à l'heure, puisque il y aura 137 cardinaux électeurs. Au cas, d'ailleurs, c'est assez terrible, j'y pense, parce que les journaux font comme s'il était déjà mort. Hein,
5: Il peut démissionner comme Benoît XVI, c'est ce qu'on pense qu'il va faire.
1: Mais ça dépend si c'est une petite bronchite qui doit passer.
0: Oh, mais c'est de moi dont vous parlez ou du pape.
1: Non, mais c'est une maladie chronique, il va démissionner, mais il a peut-être l'espoir de guérir quand même. On a tous guéri de bronchite.
4: S'accroche.
0: Alors,
4: c'est les 137 cardinaux.
0: Bon, c'est quoi la question? Eh bien, la voilà. Tiens, il était temps que vous posiez cette question, chère Roselyne. C'est quoi la question? La voici. Il y aura 137 cardinaux électeurs pour élire le prochain pape. Pourtant, il y a 252 cardinaux que compte le Vatican. Pourquoi une telle différence?
5: Il n'y a pas des cardinaux émérites?
0: Non, ça n'a rien à voir avec ça.
4: Donc, en gros, il y en a qui votent pas.
0: Exactement. Il y a 252 cardinaux.
4: Ce sont des femmes.
0: Et il n'y en a que 137 qui vont voter. Pourquoi?
5: Parce qu'il n'y a pas assez de place dans la salle de la curie.
0: Non plus.
4: Un seul par pays?
0: Non plus.
4: C'est les plus âgés? C'est les 137 plus âgés.
0: Ah,
5: il y a un âge limite?
0: Alors, c'est le contraire. Expliquez.
4: C'est les plus jeunes?
3: Uniquement ceux qui ont moins de 50 ans.
0: Non, donnez-moi la réponse, mais pas vous, Titoff.
5: Il faut avoir moins de 80
4: les plus
5: ans.
4: Jeunes, moins de 80
5: il faut
4: ans.
5: Avoir moins de 80 ans.
0: Pour voter, bonne réponse de Roselyne Bachelot. Seuls les cardinaux ayant moins de 80 ans ont le droit de voter en cas de conclave.
4: C'est l'inverse.
5: J'ai encore 2 ans.
0: Ça veut dire qu'il y en a quand même beaucoup qui ont plus de 80 ans. Parce que,
4: ils sont plus tout jeunes là-dedans.
0: La différence entre 137 et 252, Titoff.
3: Mais en tout cas, je suis en train de me faire une réflexion, c'est un métier d'avenir, cardinal.
0: Ah oui, vous trouvez?
3: Ben oui. Il y a, combien ils sont? Alors, 200, combien 137, 252?
1: Non, ça fait 120 et quelques.
3: 20, 100, 125. Ça fait 125. Non, 135.
0: Bah, ça fait 115, non?
1: Ah oui, 115.
0: 115.
1: 115.
0: Il suffit de compter, vous voyez. Il n'y en a pas un qui est capable de me le dire ici.
3: Non, mais moi, perso, ce matin en venant, je savais pas que j'allais faire des maths.
0: Il y a donc 115 cardinaux qui ont plus de 80 ans et qui n'auront pas le droit de voter pour le futur pape.
1: Et est-ce qu'ils peuvent être élus?
4: Eh oui.
1: À plus de 80 ans?
0: Ah oui, ça en revanche, oui. Ah,
1: ça, c'est pas normal.
0: Ah oui, ça, ils peuvent être élus. Il y a peu de chances qu'il y ait un pape...
4: Il y a peu de cardinaux de 25 ans, de toute façon.
1: Non, mais quand même.
4: Déjà. Et il faut être majeur pour être cardinal?
0: Oh, faut être...
5: Oui, c'est mieux.
4: Non, c'est mieux, mais est-ce qu'il
5: non,
4: faut...
5: Non, mais pour vivre avec un cardinal, non, il n'y a pas besoin d'être majeur, mais pour l'être...
0: Il y a seulement 18 cardinaux africains, sachez-le. Ah oui. 53 cardinaux européens, 24...
5: Bah, y a le copain de Bolloré dans les cardinaux africains.
0: 24 cardinaux asiatiques. Alors faites là c'est une addition, monsieur Titoff. Voilà, une addition de cardinaux. Alors 22 plus 53.
3: 22, 81.
1: Plus 24.
0: 5. Plus 24, ça fait Jean-Paul II et j'en retiens 4. Ça, c'était connu si j'avais dit ça.
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0: Une question pour Marc Chaise qui habite Vauréal dans le Val d'Oise. Quel verbe a donné son nom à une paire de lunettes sans branche?
5: Alors, il y a le pinceau.
0: Une question on ne peut plus.
4: L'ornier.
0: Et qui a donné?
5: L'ornion.
0: Bonne réponse d'Olivier Bellamy.
5: C'est ça.
0: Le verbe lorgner a donné son nom aux lunettes sans branche qui tiennent sur le nez grâce au pincement d'un ressort. C'est les vieilles lunettes lorgnons, les monocles à monture aussi.
5: Ça, monocle.
0: Et pourquoi j'ai posé cette question? C'est que j'ai eu la chance de passer quelques jours au Brésil pendant les vacances d'hiver et j'ai été étonné de voir des magasins d'optique qui s'appelaient l'Ornion au Brésil. Ah. Et je me suis dit, tiens, c'est marrant, voilà un mot qu'on n'utilise plus chez nous, l'Ornion. Et effectivement, le mot l'Ornion vient bien du verbe lorgner.
2: Le ministre Austen Chamberlain avait des lorgnons, le ministre britannique des années 30.
0: Mais je me suis dit ça tout de suite.
2: Ouais. dès que je vais dire un truc, c'est bon. Hein.
8: Mais non.
2: Oh là là, il a le prix Nobel de la paix d'ailleurs.
0: Occupez-vous de vos lorgnons et puis.
2: J'en ai pas donc.
0: Pour Karine Lucon maintenant, qui habite Cergy dans le Val d'Oise, j'aimerais que vous retrouviez ce qu'a laissé à la postérité l'allemand Max Immelmann.
2: Immelmann.
0: Max Immelmann.
2: Ah, mais Max Immelmann, c'est un aviateur allemand.
0: Exact. Et qu'est-ce qu'il a laissé?
2: Il a laissé à postérité le...
8: Le bombardier.
2: Non. Non, le...
5: De tirer dans les hélices, la mitrailleuse qui tire entre les hélices.
2: Ça, c'est Roland Garros.
0: Alors ça, il en serait mort plutôt, parce qu'il paraît que c'est à cause d'un dysfonctionnement de son système de synchronisation de tir à travers
2: l'hélice. C'est un as de la première guerre.
0: Que son avion a été abattu et qu'il est mort, effectivement, en 1916 au combat.
2: C'est pas le siège éjectable. C'est lui qui a inventé le siège éjectable.
0: C'est moi qui vais l'inventer.
9: À mon avis, comme ça, je pense que t'es assis.
2: À moi de venir, Laurent, me faites pas
0: ça. Ce serait génial. Ouais,
8: tu vas tout perdre en même temps.
0: J'appuie sur un bouton et hop.
8: Ça serait bien ça.
0: On voyait Henry où sauter.
5: Le parachute.
2: Donc, j'ai déjà avancé, je dis que c'est un as de l'aviation allemande.
9: Est-ce que c'est pas lui qui a inspiré le film L'As des As?
0: Non, on l'appelait.
2: Non, c'est René Fonck.
0: On l'appelait l'aigle de Lille, Der Adler von Lille. Et cet allemand, effectivement.
9: On va tout traduire en allemand.
0: Non, il a laissé à la postérité quelque chose qui porte encore son nom aujourd'hui.
9: Le Falcon
0: L'Immelmann, d'ailleurs.
2: Un casque
0: Non, pas un casque.
8: C'est militaire, on est d'accord.
0: C'est lié, évidemment, à son art qui était l'art de
2: Est-ce que Laurent, c'est un geste? C'est-à-dire qu'il est reconnu pour un geste extraordinaire qu'il avait, il tuait tout le monde.
9: Oui, il levait la main droite.
2: Un looping ou un looping? Non, un looping.
5: C'est pas ça, c'est Adolphe Pégou, le looping.
9: C'est un 8.
0: Alors, ce n'est pas un looping.
9: Dans les airs.
0: Ce n'est pas un looping, mais c'est quasi, c'est une manœuvre acrobatique.
8: Et le piqué.
0: Alors, qu'est-ce qu'il faisait avec son avion?
8: Il piquait.
2: Grand 8.
9: Qu'est-ce qu'il faisait avec son avion? Ben, il volait.
2: Non, parce que le looping, c'est un français. Il se mettait sur une aile seulement, il arrivait à rester sur une aile pendant très longtemps.
0: Non, non, ça, c'est un poulet. L'Immelmann.
9: ça m'a donné envie de poulet.
10: Mais Immel, ça veut dire ciel en plus. Immel, ça veut dire ciel en allemand. Mann, c'est l'homme, l'homme du ciel.
0: Il s'appelait Max Immelmann et il a laissé à l'aviation son nom, l'Immelmann, qui est une manœuvre acrobatique qui consiste en quoi? C'est ça que je vous demande.
2: Bah, rester comme ça, ça. En fait, c'est faire plusieurs tours arrière pour se mettre derrière l'avion ennemi.
0: Allez, je vais vous accorder de toute façon. C'est une demi-boucle suivie par un demi-tonneau au sommet. Utilisé pour inverser rapidement la direction du vol.
8: Ah ouais.
9: J'allais dire, c'était pour faire demi-tour. Quoi.
0: Voilà, c'est pour faire demi-tour de manière acrobatique.
2: Pour se mettre derrière aussi l'avion ennemi.
0: Et si vous voulez, ça s'appelle l'Immelmann. Bonne réponse collective. Et voilà. Où trouve-t-on, et ce sera la question suivante pour Louis Drouet qui habite hier, où trouve-t-on le plus de Ligériens?
5: Dans les
9: Loire.
5: C'est des habitants du bord de la Loire.
0: Près de la Loire, dans la Loire. 42. Bonne réponse, ça, évidemment. J'aurais dû poser cette question. Un autre jour qu'en présence de Roselyne Bachelot, la preuve, l'autre là-bas, elle a dit au Ligère.
2: Bah, à Toen aussi.
9: Mais, excusez-moi, mais c'est plus drôle.
5: Il y a la Loire. Hein.
0: Ligérien, effectivement, ça veut dire qu'il habite la Loire ou relatif à la Loire. Et en angevin, d'ailleurs, Ligère, Loire se dit Loire. Hein, c'est bien ça, même.
9: C'est Loire. T'habitais près de Loire.
5: C'est ça, de la Loire.
9: De la Loire.
2: Donc, tu as la particularité, comme Valérie Trierweiler, d'être née à Angers. Alors, toutes les deux. Vous... Non, mais c'est quand même rare d'avoir deux femmes politiques.
9: Enfin... Ouais, c'est rare. Je crois qu'il y a très peu de gens qui naissent à Angers.
0: C'est d'ailleurs.
5: Non, mais ça, la sœur de Valérie a été, ma préparatrice en pharmacie.
0: Parce que mon frère avait épousé une angevine. C'était terrible ce qu'on disait à l'époque.
9: Je croyais que votre frère était vétérinaire.
5: Angevin, sac à vin, angevine, sac à.
0: Ouais, angevin, sac à vin, angevine, sac à pine, on disait.
8: Et Rosine, c'est les deux.
0: C'était pas très agréable.
9: Mais quel manque de respect. Ne parle pas comme ça de notre Rosine.
5: D'abord, je suis pas né à Angers, connard.
2: C'est pas mal, mais...
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0: On va avoir un maire au téléphone, monsieur Château. Monsieur Château est maire d'un village qui s'appelle Abjad-sur-Bandia. J'espère que je prononce bien le nom du village. Tout le village était en émoi parce qu'on recherchait. Mais qu'est-ce qu'on recherchait dans ce village qu'apparemment on a retrouvé, d'après mes dernières informations?
8: Un animal?
0: Un animal qui était en liberté. Oui, mais quel genre?
4: Un lama.
9: Un guépard.
0: Comment
9: un
0: vous lama. Savez ça, vous?
4: Ben, je l'ai lu.
0: Eh ben oui, c'est un lama. Bonne réponse. Bonjour, monsieur Château.
12: Oui, bonjour.
0: Laurent, moi, c'est Laurent.
12: Et, oui, bonjour, Laurent, oui.
0: Et est-ce que vous, c'est bien Abjad-sur-Bandia? C'est comme ça qu'on doit prononcer?
12: Alors, oui, on ne prononce pas forcément le T final, c'est Abjad-sur-Bandia, oui.
0: Abjad-sur-Bandia, un village du Périgord. Combien il y a d'habitants dans votre village?
12: 640 habitants.
0: Ah oui, donc un lama, ça se repère vite au milieu de tout ça.
12: Oui, oui, oui, surtout que même si on est dans donc, la partie du Périgord-Limousin avec c'est vallonné, voire la moyenne montagne, on est à 500 mètres d'altitude, mais bon, on est loin de la cordillère des Andes quand même.
0: Qui s'était échappé d'où, votre lama?
12: Depuis quelques années, le lama est plus considéré comme étant aussi, alors, soit un animal de compagnie, mais aussi un herbivore qui peut entretenir des espaces un peu ligneux, vous voyez, faire de l'éco-pâturage, on va dire.
0: Donc les gens achètent des lamas pour tondre leur pelouse, en quelque sorte.
12: En quelque sorte, voilà, pour entretenir leur terrain, voilà.
9: C'est génial, un lama.
0: Ah oui. Ouais.
9: Ah, moi, j'en ai serré un dans les bras.
0: Oui.
9: J'ai fait un câlin. C'est pas une vanne.
4: Et ça crache vite, ça crache vite.
0: Serge, peut-être, non?
9: Non, mais j'ai.
0: C'est pendant que pensais que vous aimez beaucoup les chanteurs.
9: J'ai fait un câlin.
8: C'est pendant qu'ils chantaient les petites femmes de Pigalle.
9: J'ai fait un câlin. Merci beaucoup.
4: Et après, t'as craché dessus. Mais t'as pas craché dessus?
9: J'ai fait un... Pas du tout. J'ai
0: non,
9: fait
0: ça,
9: un...
0: c'est Serge.
9: Allez. Bonne route.
4: Parce que c'est pas un mythe, hein, ça crache vraiment le lama.
9: Mais non, mais j'ai fait un câlin à lama.
0: Mais où est-ce que vous avez fait un câlin
9: sur
0: à lama?
9: France 2.
4: Ah,
9: sur
4: bah
9: France
4: 2.
9: Dans Je t'aime, etc. On nous a apporté un lama. C'est apaisant à un point dont vous n'avez même pas idée. Et ils ont des beaux yeux. Il avait des yeux de biche. Enfin, non, de lama.
4: De lama, non.
9: Avec des longs styles.
4: Mais à mon avis, elle était pas bien. C'est bon, t'as fait Massinger, t'as trouvé le lama.
9: Mais non, mais il peut pas te cracher dessus, puisque quand tu lui fais un câlin, ah, il a sa tête.
4: Ta tête est derrière, ouais.
9: Voilà, sa tête est derrière.
4: C'est le mec derrière qui prend tout dans la gueule.
9: C'est très apaisant. Si je recroise un lama, je lui refais un câlin.
0: Bon, alors, votre lama appartenait à des particuliers, si j'ai bien compris, monsieur le maire.
12: C'est ça, oui.
0: Il s'était échappé. Et vous le cherchez depuis, vous le recherchez depuis combien de temps, alors?
12: En fait, on l'a croisé sur une route, enfin, moi-même, d'ailleurs, je l'ai croisé sur une route communale en milieu de semaine dernière. Ah. Et puis après, on l'a revu, dans la semaine et finalement, il a été localisé samedi matin, et on a fait intervenir une personne spécialisée pour l'intercepter, on va dire.
0: Un lamatologue!
12: Je crois, c'est possible. On peut dire littéralement cow-boy, c'est un lama boy qui vraiment il attrape les bêtes sauvages au lasso.
0: Donc c'est le Far West, le Périgord aujourd'hui.
12: Ah, c'était un peu ça. Non, mais là le lama était un petit peu effarouché, donc il n'était pas forcément très coopératif.
9: Et ah, le mien, donc, il était très sympa, le mien.
12: Oui, mais je partage votre description que j'ai entendue. C'est vraiment de très beaux yeux. Ça, on a envie de le prendre dans les bras. C'est vraiment superbe. Mais lorsque ça se balade sur une route communale, on a plutôt envie qu'il rentre dans un enclos. Voilà.
0: Bah oui, évidemment. Et donc vous l'avez rendu à son propriétaire. Vous l'avez pas battu.
8: J'ai
0: le lama.
8: Des amis qui en ont des lamas vers chez
12: non,
8: moi.
12: Non. Il a été remis gentiment dans l'enclos dont elle était partie. Mais les propriétaires sont en fait des personnes qui vivent de façon irrégulière, enfin irrégulière en tout cas, irrégulièrement, pas souvent dans la région. Ils ont des animaux, des chevaux, des moutons. Et c'est un couple qui gère un petit peu la ferme, qui c'est eux qui les ont rattrapés. Mais le propriétaire même, je l'ai pas vu du tout. Le propriétaire, il est en Suisse, je crois.
0: C'est exactement. La famille Delon. Peut-être qu'il allait chercher son héritage. Le fameux lama Delon.
8: Ouais, ça c'est drôle.
12: Ah oui, pourquoi pas.
8: Ah bah, mon ami qui a un lama, en fait, c'est un tintinophile. Et il a la fusée de Tintin, et puis Tintin au Tibet, etc.
4: Donc il a le lama du Tintin.
8: Et il a trouvé deux lamas à côté.
0: C'est effectivement grâce à Tintin et à Hergé qu'on a appris la fameuse phrase « Quand lama pas content, lui crachez ». Voilà. Et vous, c'est le bon lama que vous avez retrouvé? Vous êtes sûr que c'est pas le lama un portrait tout craché de l'autre?
12: Non, a priori, c'était bien le celui qui manquait.
8: Il n'était pas habillé en orange avec le crâne rasé.
12: Non, pas celui-là. Il y en a aussi en Périgord-Limousin. Mais je sais qu'il y en a.
0: Merci en tout cas, monsieur le maire, parce que vous avez mis une petite larme à l'œil de Caroline Diamant. Qui,
9: ouais. D'ailleurs, si vous voulez retrouver mon câlin avec le lama, vous n'allez pas sur le site de Jackie et Michel, mais sur mon compte Instagram, il y a une photo où on se câline.
12: Ah, super. Non, non, mais je comprends tout à fait. C'est un animal qui a l'air, qui porte de la douceur dans les yeux. Et
9: exactement.
0: Et c'est, mais c'est dans quelle catégorie sur YouPorn?
4: Zozo.
5: Granny et Guimau.
9: Granny, je vais t'en foutre du granny.
0: Mais comment vous faites? Il est où maintenant, ce lama, alors?
9: Mais il était venu sur le plateau, et c'est vrai que c'est...
0: Non, parce que ça a l'air tellement de vous avoir ému que...
9: Mais non, ah ouais. Mais parce que, en fait, c'est très apaisant, et c'était un lama thérapeutique, je crois, pour calmer...
0: Un lama thérapeutique.
4: Oui, parce et il que t'a vous... fait quoi?
9: Il m'a fait quoi? Non, c'est... il m'a rien fait.
4: Ah bon?
9: Mais le fait de le prendre dans les bras, tu cales ton cœur, ton rythme de cœur contre le sien, oui. Je sais pas, c'était beau.
0: Et comment vous faites maintenant, vous ici, lui là-bas?
5: Vous écrivez quand même.
4: L'amour à distance.
9: Oh, mais vous. Mais c'est pas possible d'être aussi idiot.
4: C'est dur, l'amour à distance.
0: Là. Je crois que là, on a bien fait le tour du lama.
9: Oui, oui, oui.
0: Et ça nous permet de parler de la Dordogne, du Périgord, et je suis sûr de votre joli village. C'est joli, Abjas-sur-Mandia.
12: Oui, un très beau village, et bien sûr, Laurent, vous êtes invité quand vous souhaitez.
0: Oh bah,
12: et oui, non, très beau village, et c'est le premier village de Dordogne, notamment parce que, ben, par ordre alphabétique, parce que A, B, donc voilà, premier
9: ah,
12: village
9: merci,
12: de Dordogne.
9: Oui.
0: Ah, bah, écoutez, on revient. Alors, je vous dis pas qu'on va arriver tout de suite parce que on part avec Caroline à dos de la main. Donc, le temps qu'on arrive, on est chez vous. Merci, monsieur le maire.
7: À suivre.
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2: Question d'actualité pour Yvan Charron qui habite dans la Vienne et la question concerne la presse que vous pouvez trouver en kiosque aujourd'hui. On peut trouver deux diastèmes à la une des journaux aujourd'hui en kiosque. Quels sont les deux diastèmes qu'on peut voir dans la presse?
3: Il y a Vanessa Paradis.
2: Vanessa Paradis à la une de Paris Match. Rappelez ce que c'est qu'un diastème.
4: C'est un écart entre les deux dents de devant.
2: Les dents du bonheur.
5: Jean Tiberi avait les dents du bonheur.
2: Et Jean Tiberi aussi avait les dents du bonheur. Bonne réponse du couple. C'est désormais un couple, Tellier-Barbier. Et oui, un diastème, ce sont les dents écartées devant. On appelle ça les dents du bonheur. Et Jean Tiberi avait les dents du bonheur.
5: Ça avait donné chez les Guignols la fameuse chanson à l'orgue de Barbarie, très drôle. Il a les dents du bonheur, mais sa vie, c'est que du malheur. Elle déroulait, Xavier Tiberi, toutes les affaires de son mari.
2: Elle est en vivant, elle-même,
5: oui,
2: Tiberi.
5: Oui, tout à fait. Elle va avoir 89 ans le 22 août.
2: Et lui est mort à 90 ans. Bravo, en tout cas, vous avez bien lu les journaux, chère Sylvie Tellier, Vanessa Paradis et Jean Tiberi sont bien les deux diastèmes, les deux dents du bonheur dur. Il y en a d'autres, hein, des artistes.
6: Yannick Noah,
2: il y a eu effectivement, qui a eu d'autres? Nicole Calfan, les dents du bonheur aussi.
6: Oui.
2: Non, mais il y a d'autres quand même dents du bonheur célèbres. Marlène Jobert, elle n'a pas les dents du bonheur aussi?
6: Marlène Jobert.
2: Maria Pacôme avait les dents du bonheur.
6: Ah, oui.
2: Diastème, c'est pas le nom d'un chanteur aussi.
6: D'un réalisateur.
5: D'un écrivain de théâtre aussi.
2: Et d'écrivain de théâtre, voilà. Mais diastème, sachez-le, ça fait mieux de dire que les dents du bonheur. Oh, vous avez un joli diastème.
4: Ah oui, c'est. Moi, je trouvais toujours que ça rimait avec diadème. Voilà, là, on n'a pas eu une Miss France avec un diastème.
7: Où vas-tu chercher tout ça?
4: Mais oui, mais parce que...
7: Tu bosserais pas au Miss France?
4: Mais non, on n'a jamais eu une Miss France qui a un diastème.
6: Ça rime avec Capstem aussi. C'était éliminatoire ou pas?
4: Pas du tout, moi je trouve ça très joli.
8: Il n'y a pas eu de
4: candidate. Non, mais il n'y a pas beaucoup de femmes qui ont des diastèmes. En plus, avec.
2: Il faut qu'elles aient des dents quand même, les Miss.
4: Il faut qu'elles aient des dents, ça aide.
2: Même celle de cette année qui était plus vieille, elle avait toutes ses dents.
4: Oui, et je vais vous raconter une anecdote. Un jour, j'ai un petit garçon, on est en séance de dédicace. J'étais avec Laurie Tillman, qui a un très beau sourire. Et un petit garçon vient me voir, moi j'étais à côté de Laurie. Et il me dit, mais Madame, je peux vous poser une question? Je dis, bah oui, pourquoi les Miss France, elles ont plus de dents que les autres? Et j'avais trouvé ça très mignon parce que, évidemment, elles sourient toutes et elles ont toujours de très belles dents. Laurie a très belles dents. Donc non, les Miss France n'ont pas plus de dents que les autres. Mais c'est vrai qu'elles n'ont pas de diastème.
2: Madame de Fontenay, il en manquait bien deux ou trois à la fin quand même.
4: Non, ou bah comme toute personne âgée, je pense qu'il en manque à tout le monde, mais non, ça ne la caractérisait pas par son manque.
7: Non, elle était super. En plus, elle est super belle dans Star Wars quand elle fait Dark Vador. C'est le mimétisme, mais sans maquillage.
2: Non, mais vous aussi, vous avez une belle dentition, je dois dire.
4: Moi, j'ai corrigé un petit peu parce que j'avais les dents de devant qui se chevauchaient, donc j'ai mis un petit appareil dentaire à 30 ans, je crois. Laetitia Casta, ça lui va très bien, mais moi, je trouvais que ça m'allait pas du tout.
7: Il y avait Christophe, il est tout content. Il a pris les trucs sur ses lits, il a rien à foutre, mais pas, c'est bon, ça va. Quel charmeur, quel coquin.
4: Tu sais, je suis divertissante. C'est mon rôle ici.
5: Et puis, il y a la beauté dans la vie, parfois ça passe. Et puis, il y a l'élégance et ça ne passe jamais. Et Sylvie, c'est l'élégance, pas comme d'autres.
7: Il veut vraiment être son cadeau d'anniversaire.
2: Ah oui,
7: qui c'est qui va souffler la bougie, Christophe?
2: Qu'est-ce qu'il a fait de pas élégant, monsieur Toen, Christophe?
5: Il a fait un marché de l'inélégance.
2: Alors...
5: Il nous attaque tous en dessous de la ceinture, il nous prend de biais comme ça, mais c'est ce qui fait qu'il est drôle aussi.
7: Pauvre con.
2: Voilà, ça alors effectivement, pauvre con, ça confirme. Pour Caroline Lust, qui habite dans le Morbihan, la question concerne maintenant Sterling Holloway, Jim Cummings, Scarlett Johansson et Kate Blanchett, qu'on pourrait comparer aujourd'hui, si on en croit un article de Thomas Soulier dans Le Parisien, pourrait comparer à monsieur François Bayrou. Mais quel est le point commun entre ces noms américains et François Bayrou?
8: Les oreilles?
2: Les oreilles, non.
5: L'élocution? Le fait d'avoir été bègue?
2: Alors, bègue, non.
7: Est bègue, François Bayrou?
5: Ils ont peut-être un trouble déficitaire de l'attention?
2: Non plus, non.
9: Elle parle lentement.
2: Sterling Holloway.
5: Dyspraxie?
2: C'est le premier, d'ailleurs. Jim Cummings, et puis plus récemment, Scarlett Johansson et Kate Blanchett ont un point commun avec François Bayrou, si on en croit les journalistes du Parisien.
5: Elles ont physique, non.
2: Elles
5: ont tous une peau?
2: Non.
5: C'est une opinion?
2: Une opinion, comment ça une opinion?
5: Par exemple, il a dit qu'il était en hésitation sur la

0: fin de vie? Est-ce qu'ils se sont exprimés sur
1: ce sujet? L'opinion, c'est plutôt le journaliste du Parisien Thomas Soulier qui nous l'a soumis, puisqu'il considère que François Bayrou peut être comparé à quelqu'un, je vais vous aider un peu, parce que c'est vrai que c'est difficile ma question. Thomas Soulier compare François Bayrou à un personnage à qui Stemming Holloway, Jim Cummings, Scarlett Johansson et Kate Blanchett ont prêté leur voix.
0: Ah, un personnage de dessin animé, alors.
1: Un personnage de dessin animé.
0: Carl Fredricksen?
1: Non.
2: Betty Boop?
1: Comment?
2: Betty Boop.
1: Alors, dites-moi bien le rapport entre Betty Boop et François Bayrou.
2: Eh bien, je trouve que de temps en temps, quand il a le vent dans le dos, il a la tête de Betty Boop.
3: Bayrou. Avec le vent dans le dos.
1: Oui. Pour une fois, laissez-la parler, parce que là, je sens qu'on atteint quand même des sommets.
2: Et il suffit de rajouter des cols en résille et c'est fait.
4: Et moi, j'ai pas l'image.
2: François Bayrou avec le vent dans le dos. Donc, ses petits cheveux noirs se dressent sur le côté.
1: D'abord, il a pas de cheveux noirs.
3: Ouais, il a pas de cheveux noirs.
2: Voilà. Bah, il a trois petits poils.
4: Betty Boop, elle est un peu connue pour ses formes. Ouais. Ça, on est d'accord.
3: Et les oreilles,
4: d'où François Bayrou, on est plus dans l'arrondi quand même.
2: Tu retiens la tête avec les yeux. Ouais. Et puis les petites jambes.
5: On va appeler l'infirmière.
2: Non, moi, je le vois bien.
0: Du coup, un homme, c'est des hommes et des femmes qui ont interprété un seul personnage.
1: Oui, la voix de ce personnage.
0: La voix, ça veut dire un personnage de Disney?
1: Pas seulement, c'est au départ un roman, comme souvent chez Disney. Disney utilise un roman, il en fait un dessin animé. Mais c'est vrai que le personnage a été rendu célèbre.
0: Il est masculin.
3: Un nain de Blanche-Neige.
1: Un nain de Blanche-Neige, ça c'est intéressant.
5: Atchoum.
1: Alors attendez, François Bayrou, vous le comparez à quel nain de Blanche-Neige?
3: Prof, par exemple.
1: Non, Atchoum.
0: Pinocchio
1: non plus.
2: Ah, c'est un animal.
4: C'est pas un personnage de Disney, mais j'ai une idée. Est-ce que ça pourrait pas être le petit ours brun?
1: Mais non, puisque c'est pas un personnage de Disney.
3: Vous l'avez dit qu'au départ, c'est un roman.
1: Oui, au départ, c'est un roman.
2: Est-ce que c'est un animal avec des poils?
1: Avec des poils, non.
2: Ah, voilà,
3: c'est
2: je peux avancer le truc,
3: un poisson,
2: là.
3: Un poisson,
1: non plus.
0: Un oiseau.
1: D'ailleurs, il y en a très peu de ce genre d'animaux dans les films de Disney, mais dans ce film...
0: Un caméléon,
1: non.
0: Un dragon.
3: Un papillon.
1: Un papillon, non.
0: Un oiseau.
1: Un reptile, oui.
0: Ah, c'est K, le livre de la jungle.
1: K dans le livre de la jungle. Bonne réponse de Christophe Barbier.
0: Et confiance, mais crois en moi.
3: Pourquoi comparer Bayrou à K?
1: C'est Thomas Soulier qui le compare, c'est pas moi, dans le Parisien aujourd'hui. Il dit que Monsieur Bayrou remet toujours au lendemain ce qu'il doit faire, le plan d'économie, par exemple, mais pas seulement. Il a, il faut le dire, écrit Thomas Soulier, des allures de ce serpent hypnotiseur K dans le livre de la jungle. Il endort ses proies et il gagne du temps. Voilà. C'est K, l'hypnotiseur. Non, c'est pas très flatteur. Et il se trouve qu'effectivement, le serpent K dans le livre de la jungle, qui était un personnage secondaire au départ, a marqué les esprits dans le dessin de Walt Disney. Et effectivement, il endort Mowgli. Il va être sauvé par Bagheera,
0: la panthère.
1: Et puis après, on sait que le serpent va s'attaquer au tigre aussi, Sher Khan.
0: Avec la même chanson pour hypnotiser.
1: Et la fameuse chanson.
6: 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Attention, va descendre.
1: C'est Roger Carrel qui fait la voix française.
3: Mais c'est pas Bayrou, ça.
1: Non, c'est pas François Bayrou.
0: Un autre Premier ministre avait été comparé à K, c'était Balladur. Les Chiraciens, en 93-94, disaient, mais Balladur, c'est K, il vous endort, il vous dit, faites confiance, laissez-moi faire. Et il était comparé.
1: Et en tout cas, Scarlett Johansson et Kate Blanchett ont prêté leur voix, elles aussi, à K, le fameux serpent de Disney, qui se termine quand même, il faut le dire, avec un nœud au bout de la queue. Hein, rappelez-vous. C'était une bonne réponse de Christophe Barbier.
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1: Les questions littéraires du jour, je vous ai prises assez simples. Hein. Regardez la composition de l'équipe
8: Bernard.
1: Aujourd'hui.
8: Vas-y Bernard, on croit en toi.
1: Et non, franchement, c'est un roman très célèbre. Il s'agit de retrouver et le titre du roman et son auteur, évidemment. Mais quand je vais vous dire que l'héroïne principale est une Provençale blanchisseuse qui, de temps en temps, d'ailleurs, se bat au lavoir, qu'elle est boiteuse en plus.
2: L'Assommoir de Zola.
1: Excellente réponse de Caroline Diamant. Non mais là, vous voyez, Caroline, là,
2: vous vous rendez compte.
1: Là, c'est votre côté merdonie qui est ressorti.
8: Oui, oui.
1: Mais oui, elle se bat, Gervaise Macquart, c'est son nom. Elle se bat effectivement, on la voit, avec celle qui va épouser son amant, évidemment Auguste Lantier. Finalement, un peu plus tard, elle épousera Coupeau, un ouvrier zingueur, à qui elle finit par céder parce qu'il est amoureux d'elle. Ils auront une fille, d'ailleurs, comment s'appelle la fille?
2: Je ne me souviens pas.
1: Ah bah c'est l'autre roman célèbre.
2: Ah bah Nana.
1: Nana. Deuxième bonne réponse. C'est bien, Caroline. Là, je suis très, très fier de ma Caroline. Vous voyez, c'est pas la Caroline qui chipote, la Caroline qui ceci, la Caroline qui dit je sais quand elle sait pas. C'est pas la Ariel qui va dire « Ah bah oui, je crois qu'Éric Satie... » Ah oui, vous saviez qu'Émile Zola avait un frère qui s'appelait Gorgon. Là, il s'agit de retrouver le nom d'un grand romancier qui d'ailleurs ne s'est jamais fait naturaliser français. Il faut dire qu'il était apatride, interdit de séjour dans son pays d'origine. Et sur ses livres, il y avait très rarement son prénom, parfois l'initiale, parce qu'il disait « j'ai un prénom de coiffeur ».
2: Ah, Jean-Louis David.
8: Romain Gary,
1: non.
2: Prénom. En tout cas, apatride, ça veut dire que c'est quelqu'un qui a vécu la Seconde Guerre mondiale.
1: Oui, bien sûr.
2: Voilà, et qui devait être d'origine de l'Est ou polonais.
1: Absolument, apatride, interdit de séjour dans son pays, vivant à Paris, mais jamais naturalisé français.
4: Ah, je crois que je sais, Tristan Tzara.
1: Ah non, du tout.
4: Chandler.
2: Tristan Tzara, je crois qu'il était en France avant la guerre.
1: Et puis là, il s'agit donc de trouver quelqu'un, c'est un nom de famille sans citer son prénom, parce que lui-même a rarement fait imprimer son prénom sur ses livres.
4: Ex-Braya.
1: Pardon.
4: Ex-Braya,
1: non.
2: Céline. Il n'a pas beaucoup écrit.
1: Céline, non.
8: Il est mort quand, Laurent?
1: Bon, il est mort à un moment donné. En 95, si ça peut vous aider.
2: Bah, vous voyez, oui.
1: C'est pas il y a si longtemps que ça, au fond.
8: Oui.
2: C'est il y a 26 ans, quand même. Presque 27.
1: Tout passe, qu'est-ce que vous voulez que je vous dise?
2: C'est un nom à consonance polonaise.
1: Il n'est pas polonais, donc pourquoi il aurait un nom à consonance polonaise?
2: Non, mais il est peut-être roumain, il est d'Europe de l'Est.
1: Ah, ça se rapproche, ça brûle.
2: Roumain.
8: Il est
2: roumain.
1: Sioran. Bonne réponse d'Ariel Dombal. Et son prénom donc.
4: Émile
1: Sioran, voilà, effectivement, Émile. Et il n'aimait pas son prénom Émile.
2: Pourtant, c'est très beau, c'est le prénom de
1: coiffeur.
2: Grand-père.
1: Et je vois pas trop pourquoi il disait c'est un prénom de coiffeur, parce que j'ai pas connu de coiffeur.
4: Et monsieur Sioran, il a écrit de l'inconvénient d'être né.
1: Émile, c'est vrai que c'est pas un prénom déshonorant, il y a des Émiles.
2: Non, c'est le prénom de mon grand-père, je trouve que c'est très joli.
1: Et il était coiffeur?
2: Il était pas coiffeur, mais en revanche, non, je l'ai pas connu.
8: C'est pas Émile Louis?
2: Mais en revanche, c'est vrai que le diminutif peut devenir Mimille.
1: Ah, Mimille.
2: Ouais, et Mimille, c'est pas super chic.
1: Ah, ça, c'est vrai. Mimille. Voilà. C'est vrai que si on l'appelait Mimille Sioran.
2: Mimille Sioran, ça fait plus. Mimille, ça fait pas.
4: Mimille.
8: Oh, Mimille, tu me fais un brushing.
2: Mimille, tu me fais le plein.
1: Oh.
2: Enfin, tu me fais le plein.
1: On a beaucoup d'émissions.
8: C'est vachement bizarre. Mimille, tu me fais le plein, c'est bizarre.
5: Tu vois le boulot.
2: Garage.
1: Vous avez connu un Émile qui vous a fait le plein, donc.
2: Mais non! C'est un grand-père que je n'ai pas connu, Émile, la chair dont j'ai la bouche.
8: Et comment tu sais qu'il a ta bouche?
2: Parce
8: qu'elle a la moustache.
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1: Alors, monsieur Toen, pardon, hein, mais pour une fois, vous n'aurez pas la vedette, parce que la vedette, c'est Bernard Mabie.
8: Ah, qu'est-ce qui se passe?
1: Qui fait son retour, parce que vraiment, les gens m'écrivaient, ils me disaient, mais il est mort, il est...
8: Mais non, pas encore.
2: Ils demandaient, mais où est-ce qu'il est enterré?
8: Pas encore.
1: Ah bah, je suis allé au Père Lachaise, je l'ai ramené par la peau des fesses.
2: Il était au bord du trou, on lui a dit, non, Bernard.
4: Moi, je suis contente.
8: Non, mais j'ai eu un accident, puis voilà, c'est simple.
1: Ça va mieux.
8: Oui.
10: Mais est-ce que c'est le vrai? Non, c'est toi, Bernard.
1: Vous êtes contente
4: C'est ma première émission avec Bernard Mabie.
8: Ah, je suis ravi.
2: T'es un vœu.
1: On en a eu des pires.
8: Oui.
1: Ah, Bernard, ça remarche d'un coup.
4: Je peux servir à quelque chose.
8: Ça n'a jamais cessé de marcher.
1: Ah bon.
2: Ah, il y a des prétentieux. Hein.
4: On va tout.
10: Ah oui, Bernard, pour la Saint-Valentin, tu peux la baiser. Elle l'a fait avec Foucault. Hein. Elle peut dire oui à toi.
4: Là.
1: Elle l'a fait avec Foucault, elle peut bien le faire avec Faucu.
4: Mais arrêtez de m'inventer des relations comme ça, non mais oh.
1: Non mais Bernard, on est heureux. Je suis sincère.
5: Moi, je suis très heureux.
1: Regardez, j'ai même une petite larme là qui, qui perle.
5: Ouais,
1: oh. Ah oui, parce que vraiment, vraiment, vous m'avez manqué, mon bon Bernard.
8: Mais non, mais j'ai eu un accident de cheville. Bon, ça peut arriver.
11: Ah, pas de cheval.
8: Non, de cheville.
1: Un accident de cheville comme Nicolas Sarkozy
8: mais
1: ou
8: non,
1: plus.
8: Non, mais écoutez. Écoutez, j'étais chez une amie, je voulais la séduire et à la fin du repas, j'ai voulu débarrasser la table et j'ai oublié que j'étais en chaussettes et j'ai glissé sur le plancher, voilà.
1: C'est pas vrai.
11: Ah, parce que tu dis en tête à tête en chaussettes. Ah, là, oui.
8: Non, on avait déjà commencé.
1: Toujours, toujours au moment du fromage.
4: C'est très sexy la chaussette.
10: Ah, franchement, elle aurait pu t'aider, Isabelle Mergault. Elle t'a pas
1: bon, vous êtes quand même content, dites-le, parce que nous on fait des efforts.
11: Oui.
1: Dites-le que vous êtes content de nous revoir. Quand
8: mais
1: même.
8: J'arrête pas de le dire, je suis content de vous revoir.
1: Bah, on le dirait
11: bah,
1: pas.
11: Oui, bah, oui, hein.
8: Oh, je suis content
11: tu
8: de vous revoir.
11: La gueule.
1: Franchement, ah bah non, mais je suis déçu.
8: Non, mais je suis super content.
1: Ah bah voilà, dites-le.
8: Oui, je vous embrasse.
1: Ah non, pas quand même. Pas quand même. Une première citation. Rien n'a changé ici, vous verrez, monsieur Mabille. Et voici une citation dont, à mon avis, vous pouvez retrouver l'auteur pour Christophe Lombois, qui habite Coutguerbranche. C'est dur à dire ça.
11: Coutguerbranche.
1: Merci, il fallait un local pour pouvoir donner le nom. Coutguerbranche, c'est ça?
10: Oui.
1: Ah bah parfait.
10: C'est où ça?
1: Dans le Chenard.
12: Ah, d'après toi. Il a trouvé la réponse.
1: Pour que l'autre couillon connaisse. On croit qu'il a été steward, mais il a fait Lille, Valenciennes, Valenciennes.
8: Il était conducteur de bus.
10: En fait, faut être bourré pour bien le dire. Faut être du Nord, quoi. Coutguerbranche.
1: Coutguerbranche.
11: Ouais, Coutguerbranche.
1: Et dites-lui, il paraît que vous avez eu votre Michel Drucker rien qu'à vous aussi.
11: Ouais, incroyable.
1: Ça va passer quand, ça?
11: Dimanche, le dimanche, avec canapé pour moi.
4: Et vous êtes,
11: avec mes parents dessus. Ben, il a fallu changer de canapé quand même, hein, mais il y avait mes parents.
10: Et il l'a mis où, le chien? Le chien, il l'a mis où, du coup?
11: Il était pas là, le chien.
10: Ah ouais, il n'y a pas le chien Drucker.
8: Ah, il est mort avant lui.
1: Et vous êtes sur scène ce soir, Jean-Philippe.
11: Oui, à la Comédie des Champs-Élysées.
1: Vous reprenez le spectacle.
11: Pour 4 exceptionnels, oui.
10: Ah, on vient tous.
11: C'est la 150e ce soir, c'est vrai.
1: Ah, on fait la fête alors ce soir.
11: Ah oui, on fait la fête. Il y a tout qui est prévu, des cotillons, tout ça. On doit faire la chenille, une grande chenille, organiser tout. Non, non, ça va être bien, ça va être bien. Il y a tout un parterre de stars, il paraît.
4: Moi, je serai là.
11: Oui. Ah ben, j'ai dit des stars.
4: Ah
12: bah oui, là, c'est pour ça, je serai
11: là. Alors, regardez les stars. Elle va sortir du gâteau.
4: J'ai fait danse avec les stars, hein, donc je suis un peu star.
1: On en parlera d'ailleurs de ça que vous avez fait Danse avec les stars aujourd'hui. J'ai une surprise pour vous.
10: Tu faisais quoi là-bas, Dame Pipi?
4: Oui.
1: Bon, pas tout en même temps, procédons par ordre. On commence toujours, cher Bernard, vous le savez, par les citations. Et voici donc pour monsieur Lombois de Coutguerbranche, maintenant j'y arrive, la première citation qui a dit « Qui suis-je? Où vais-je? Et qu'est-ce qu'on mange à midi ?»
11: Jean-Yann
4: Blanche?
1: Non, pas Jean-Yann, quelqu'un qui a travaillé avec Jean-Yann.
4: Ah.
10: Jacques Martin?
1: Non, mais
10: Prévost.
1: Pas loin, il a travaillé aussi avec Jacques Martin. Il était un...
10: Laurent Gérard?
1: Non.
10: Laurent Jura?
1: Non, il était un... Un confrère qui est mort en 2015.
10: Ah, Ondelat.
1: Non, non, non.
8: Il était aussi connu que...
1: Ah, il était un peu moins connu que
8: Laurence
1: Jacques Martin.
8: Laurence Riesner.
1: Ah non, non, non, non. Non, non, mais il jouait le physionomiste dans 2h15 avant Jésus-Christ.
8: Ah, José Arthur.
1: José Arthur, bonne réponse de Bernard Mabille. Une citation pour Christophe Stéphanie, qui habite la Genevraie.
10: C'est dans, c'est un Yel?
1: Dans l'Orne, pardon.
10: Bah Christophe Stéphanie, c'est un mec ou une nana?
1: Bah Christophe, c'est son prénom et Stéphanie,
10: c'est son
1: nom.
10: Moi, j'ai un pote qui est Yel, il s'appelle Jean-Marie Ludivine. Ça, je vous dis ça. Excusez-moi, patron. Ça va, le public? Eh ben, réveillez-vous! Allez-y, patron.
1: Lui non plus n'a pas changé, hélas. Donc, pour monsieur Christophe Stéphanie, qui habite dans l'Orne, qui a dit « Certains disent que le verre est à moitié vide, d'autres qu'il est à moitié plein. Moi, je dis que le verre est trop grand. »
11: Ah, c'est un alcoolique
4: Coluche,
8: Gainsbourg.
1: C'est pas Coluche, mais c'est quelqu'un qui a connu les débuts de Coluche, en tout
4: le
1: cas.
4: Luron.
8: Romain Bouteille.
1: Romain Bouteille, bonne réponse.
11: Heureusement qu'il est revenu.
4: Ah, dis donc.
1: De Bernard Mabille. Une citation pour Elisa Petit-Collat, qui habite Romorantin, qui a dit « C'est parce qu'il ne digérait pas l'hostie que Luther a fondé le protestantisme. »
4: Pas mal.
10: Ouh là là.
8: Un humoriste,
11: ça,
8: humoriste.
11: C'est un humoriste.
1: C'est un humoriste.
8: Au 18e degré.
11: Américain.
4: Grand Schtroumpf.
5: Français, français.
1: Américain.
2: Ah oh là là, c'est horrible.
4: Là, regarde.
1: Oh. Il me l'a envoyé dans la gueule.
4: Il est fantastique, ce film.
1: Ah mais Serge, il me l'a envoyé dans la gueule.
10: Ah mais il a la tuile à tout. C'est génial, c'est lui qu'ils ont tout. Qui a de la coke? Balance, Serge.
1: Serge est notre livreur de mouchoirs.
10: Il est génial pour ça, Serge. Ça,
1: et vous avez Madeleine qui vous donne des chouquettes, vous.
10: C'est pas Madeleine, c'est Catherine, mais elle offre des Madeleines.
1: Je sais bien, mais moi je l'appelle Madeleine.
10: Bah oui, c'est ça, oui.
1: Parce qu'elle veut garder l'anonymat.
10: Ah d'accord.
1: Bah oui, quelqu'un qui vous livre en chouquette, elle a pas envie que tout le monde le sache.
10: C'est vrai, c'est vrai. Là, la fille à Orlinski, là. Quand elle veut gratter un Kong.
2: Mais tu fais des sculptures sur demande, on peut te faire une commande précise, tu peux.
12: Bah oui, voilà, il vient de me demander une.
2: Et tu un peux Kong. Sculpter ma chatte, moi par exemple, Duchesse, j'aimerais bien avoir
12: ouais, une. Ouais, bien sûr.
2: Ah, oui.
10: Sculpter quoi?
12: J'ai déjà sculpté une chatte d'ailleurs.
2: Ah bah voilà, bah, si je pouvais faire. Excusez-moi, je passe ma commande, mais ça me fait plaisir.
1: C'est combien pour se faire sculpter la chatte?
2: Oui, combien ça va me coûter?
12: Ça dépend de la taille.
2: Ah, bah, une chatte normale. Hein.
12: Ça dépend si elle est vivante, si elle est morte.
1: J'en fais quoi de ma citation, là?
10: On s'en fiche!
2: Ah oui, allez-y, là.
4: C'est un américain,
2: l'hostie indigérable, c'est ça?
1: C'est parce qu'il ne digérait pas une hostie que Luther a fondé le protestantisme.
5: Alors, est-ce qu'il est français, le mec qui a dit ça?
1: Non, il est américain.
5: Ben, oui,
10: Steve Martin.
1: Et c'est donc.
10: Jane Enfield.
5: Bob Hope.
4: Bob Hope.
1: Mais non.
4: Freddy Murphy.
1: Quelqu'un qui s'intéresse aux religions, c'est.
4: Woody Allen.
1: Ah, bonne bah, oui. Réponse de Michel Bernier.
12: Ah oui.
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1: À une question pour Philippe Souplet qui habite Saint-Lô. Que s'est-il passé le 1er décembre 1955 dont on parle pas mal en ce moment dans la région Grand Est?
15: Dans la région Grand Est, mais c'est quoi? C'est
10: l'Alsace.
1: Du côté de
15: Metz.
1: Je vais vous aider du côté de Thionville.
16: Il y a eu une visite d'un homme politique.
1: Je peux même vous dire, et je vais être très précis parce que je suis bon, c'est ma journée de générosité, profitez-en. C'est précisément même à Thionville qu'on parle beaucoup ces jours-ci de ce qui s'est passé le 1er décembre 1955.
5: La naissance de quelqu'un de connu?
1: Ah non, non.
5: Une personnalité politique?
1: Non, c'est quelqu'un qui est devenu célèbre ce jour-là, le 1er décembre 1955.
4: Il n'y a pas une histoire de montgolfière?
1: Non, mais attention, cette personne qui est devenue célèbre le 1er décembre 55, c'était pas à Thionville qu'elle est devenue célèbre.
4: C'est-à-dire elle était née à Thionville.
1: Pardon?
5: Elle était née à Thionville.
1: Elle n'était pas du tout née à Thionville.
5: Il a inventé un truc qui a été pas
1: importé. Non, il se trouve qu'aujourd'hui, on parle beaucoup de ce qui est arrivé à cette personne, de ce qu'a fait cette personne le 1er décembre 1955.
5: Ça a un rapport avec un parc d'attractions?
1: Non, pas du tout.
4: C'est culinaire?
1: Culinaire, non.
5: Non. Artistique?
1: Artistique, non.
5: Sportif? Non plus.
1: Sportif, non plus.
4: Politique?

0: elle.
1: Ce serait pas Madame Giroux ?
0: Madame Giroux, non. Non.
2: Mais c'est quelqu'un qui faisait de la politique, quoi. C'était au gouvernement.
0: Son geste, son acte, évidemment, a été politique, mais elle ne faisait pas de politique.
3: Ça a à voir avec le racisme ?
0: Ça a à voir avec le racisme.
4: D'accord. Elle a demandé qu'on déboulonne une statue ?
0: Non.
5: Elle a été dans un bus où il y avait que les blancs qui avaient le droit d'y être, et elle s'est.
2: C'est Rosa Parks.
0: Évidemment, c'est Rosa Parks. Bonne réponse.
4: Mais ça se passe par Thionville.
5: Pourquoi Thionville? Parce qu'on
0: vient de baptiser un lycée Rosa Parks. Mieux que ça, on a débaptisé. Enfin, mieux que ça. Je dis pas que je donne mon avis là-dessus parce que je suis pas sûr que ce soit forcément une bonne idée. C'est une très bonne idée de donner des lycées Rosa Parks à Thionville. Ouais, mais est-ce qu'il fallait débaptiser un lycée Colbert? Pour donner un lycée à Rosa Parks, ça c'est moins certain.
4: Vous savez qu'hier, la statue de Colbert a été profanée devant l'Assemblée nationale. On lui reproche d'avoir soutenu l'esclavagisme, la traite des Noirs.
0: C'est toute la polémique du moment, et voilà pourquoi. Maintenant vous comprenez mieux la question, Manon.
4: Oui, je la comprends, la question. Elle est drôlement habile.
0: Vous n'êtes pas en train de remettre en cause ma question, maintenant, Manon.
4: Non, il n'en est pas question.
0: Attention, parce que moi je vais déboulonner les statues de Manon partout en France.
6: Attendez, à Thionville, il y avait des mineurs à l'époque, il y avait des mines, et on les appelait les gueules noires.
0: Ça, c'est vrai, mais ce qui est sûr, c'est que tout le monde a tort et tout le monde a raison, moi, je trouve, dans cette polémique-là.
2: On voit qu'il y a quand même un petit problème, on n'est pas sûr tout à fait qu'il faille lui attribuer le code noir, qui est une saloperie, hein. Vous savez, c'est le truc qui déterminait l'esclavage à l'époque. Et donc, il y a vraiment une discussion entre historiens, et ils sont pas d'accord.
0: Alors là, en plus.
7: Moi, j'étais au lycée Colbert, à Paris, on nous a jamais parlé de ça. J'avais jamais entendu parler du code noir.
0: Alors là, il faut dire quand même que la région Grand Est jure que de toute façon, c'est une décision qui avait été prise il y a bien des mois et que ça n'avait pas à voir avec l'actualité du moment.
5: Colbert, je croyais que c'était un canard.
0: Alors bon, il y a aussi dans le Figaro. Alors moi, je dis tout le monde a tort en fait. Ça qui est terrible au fond dans ce genre de polémique, parce que il y a un monsieur qui s'appelle Paul-François Paoli, qui était essayiste, qui dit Rosa Parks n'appartient pas à l'histoire de France. Bon, alors là, il est un peu couillon de dire ça aussi, parce que il y a déjà, je vais vous dire,
2: il y a plein de lycées avec
5: déjà
0: 17 établissements scolaires Rosa Parks en France.
2: Ah oui,
0: oui. 17 établissements scolaires.
3: On a eu Pablo Neruda.
0: Il y a une rue Rosa Parks à Caen. Il y a une gare Rosa Parks à Paris dans le 19e arrondissement. Et c'est vrai que cette dame qui a refusé de céder sa place à un passager blanc dans l'autobus le 1er décembre 1955 à Montgomery en Alabama. Bama mérite bien.
6: Tu vois que c'était pas à Thionville, Manon. Alors,
0: Manon, je n'y comprends rien.
4: Comment le bus a pu venir de Montgomery, Alabama, à Thionville?
5: Ils auraient pu donner des stations de bus.
0: Elle mérite bien des lycées, c'est pas la question, d'accord. En fait, on transporte les polémiques pour des conneries, quoi.
2: Non, mais on peut en discuter. C'est des polémiques débiles. Je crois qu'on a, il y a vraiment l'impression que la bêtise est, c'est Einstein qui disait que ça donne une idée de l'infini, la bêtise humaine, mais là vraiment.
0: Et si on faisait plaisir à tout le monde, lycée Rosa Parks Colbert.
2: Oh, ça, je crois pas que ça va marcher.
7: C'est pas terrible, ça.
0: Ah, vous n'y croyez pas?
2: Non.
0: Ah, moi, je suis un optimiste éternel. Je pense toujours qu'il faut associer tout le monde, vous voyez.
6: Ah. Non, quand même pas. Oh là là, déjà que j'aime pas la fête des voisins, alors.
2: Non, mais enfin, là, vous avez bien vu qu'on est parti pour débouliner à peu près la plupart des statues, parce qu'il y a toujours un problème avec quelqu'un. C'est-à-dire, vous mettez, Napoléon, il a quand même été esclavagiste, donc, quoi. Allez, faut revoir tout ça.
0: On va avoir des rues bisounours.
2: Bah, ça, oui. Bien sûr.
5: C'est sûr qu'il y a toujours des gens qui aiment quelqu'un et qui n'aiment pas l'autre.
2: Bah oui.
0: Voilà. Merci Valérie pour cette précision.
3: Il y aura le square, c'était pas moi.
0: Il faut qu'il y ait des lycées Rosa Parks. Il faut qu'il y ait des lycées.
6: Moi, je veux un lycée Fleury Michon.
5: Le lycée Papillon.
0: Au lycée Papillon.
5: On n'est pas des imbéciles.
0: Sauf que Papillon, c'était un délinquant, madame.
6: C'est vrai, un bagnard.
4: Papillon, le bagnard.
5: Moi, je voudrais le lycée Marilyn Monroe.
0: Ah, le lycée Marilyn Monroe, droguée, madame.
4: Je préférerais un lycée Mick Jagger.
0: Mick Jagger, un drogué.
5: Moi, je voudrais le lycée Hugh Grant.
0: Hugh Grant, un mec qui va avec des travelots.
7: Il faut laisser le lycée.
0: Non, il n'y a plus personne.
5: C'est fini, tout est foutu.
4: Est-ce qu'on peut penser qu'un jour, il y aura un lycée Bernard Mabille?
0: Ah!

0: C'est un gros lycée, alors.
1: Un gros collège.
2: Non, non, ça ne sera pas un lycée.
0: Ça sera plusieurs lycées, tu vois.
1: Un lycée pro.
3: Non, mais une charcuterie, Bernard Mabie.
2: Non. Et alors, vous savez, sur la vitrine, il y aurait marqué « Gros demi, gros, pas de détails
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3: Notre ami Boudère nous a promis d'autres blagues. En plus, elles sont neuves, ces blagues. On ne les connaît pas. Mais d'où vous les sortez, vos blagues, d'ailleurs, Boudère?
5: Vous savez, les blagues n'appartiennent à personne. On nous les raconte dans des dîners, entre potes, et après, on se les refait à notre sauce. Ça se passe dans un mariage. Il y a la mariée qui rentre avec le mari. Il rentre, c'est la cérémonie. Et là, tu as deux personnes qui sont assises, qui se disent entre eux, oh là là, mais qu'est-ce qu'elle est moche, la mariée. Et l'autre, il dit, oh ouais, elle est dégueulasse. Et là, derrière, elle dit, oh, dis donc, je vous dérange pas, vous parlez de ma fille, là. Elle dit, ah, pardon, vous êtes son père? Elle dit, non, je suis sa mère.
3: Encore une.
5: J'en voulais une autre, c'est vrai?
3: Ah oui, vraiment.
6: Très, très bon.
5: Mais c'est un mec qui passe devant le juge. Le juge, il dit, bon, monsieur, c'est quoi les faits qui vous ont reproché? Il dit, écoutez, c'est bientôt Noël et j'ai fait les courses de Noël un peu trop tôt. Il dit, un peu trop tôt, mais c'est pas puni par la loi. Mais qu'est-ce que vous appelez trop tôt? Il dit, le magasin était fermé.
3: Si elles sont bien, parce qu'en plus elles sont propres.
7: Elles sont propres, elles sont drôles.
3: On
7: peut les raconter dans une bar mitzvah.
3: Ah ouais.
5: Là, c'est une petite fille qui vient voir son papa. Il dit, papa, c'est quoi la beauté? Il dit, tu vois ta mère? Il dit, oui. Il dit, ah, c'est pas ça du tout.
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3: Une question historique et culturelle pour Sandrine Hakim, qui habite Clermont-Ferrand dans le Puy-de-Dôme. Qui devint veuve à 25 ans parce que son mari a été tué lors d'un duel? Un duel qui avait pour, on va dire, cause la belle Lolo.
10: Quoi?
7: Lolo Ferrari?
10: Elle était qui? Et c'était qui? Et c'était qui?

0: Respectez les chansons à texte.
1: Vous avez vu
2: les chansons à texte.
1: Comment je me suis intégré pour rester en France.
3: Mais c'est qu'on l'a reçu, le chanteur Musset.
4: Et la petite culotte,
3: La petite culotte. C'est la première fois qu'on recevait la petite culotte dans ce sens-là, parce que d'habitude, c'est de la petite culotte qu'on... Oh, et puis
4: vous m'avez compris.
1: Vous voulez pas qu'on aille en week-end, on arrête tout, là, tout de suite, on part.
3: Mais ce chanteur est assez... Il est corse, je crois, d'ailleurs, d'origine.
2: Ouais, très sympa.
3: La petite culotte, et il a fait un tabac avec cette chanson, mais ça n'a rien à voir avec cette belle Lolo-là, si j'ose dire, puisqu'on est le 5 février 1651, quand ce monsieur est tué lors d'un duel, un duel, je peux vous dire d'ailleurs le nom de l'autre dueliste, François Amanieux, seigneur d'Ambleville, chevalier, et ce duel, c'était pour les beaux yeux de Madame de Gondran, qu'on appelait la belle Lolo.
5: C'était pas un mathématicien avec qui il se battait?
3: Non, non,
5: c'était pas Molière?
3: Non, on est en 1650.
1: C'était pas au Puy du Fou, juste?
3: Non. Et tout ça a fait une veuve, donc, très célèbre, qui a perdu son mari alors donc elle avait 25 ans seulement, et c'est elle dont je vous demande de retrouver...
0: Ah, c'était pas une embrouille de Bitcoin?
5: Est-ce qu'elle n'est pas devenue la maîtresse d'un roi?
3: Ah non, non, non.
6: C'est une écrivaine?
3: Alors, une écrivaine...
6: C'est Madame de Sévigné?
3: Et c'est Madame de Sévigné. Ouais. Oh. Bonne réponse de Christophe Barbier. Et je vous en parle évidemment parce qu'il y a un film qui est sorti sur les
0: écrans. Il y a toujours des films qui sortent tous les 6 mois, un film historique.
3: Avec Karine Viard qui joue la marquise de Sévigné, car elle était marquise. Je ne sais pas si elle était vraiment marquise d'ailleurs. On dit qu'elle a été marquise par...

0: Parce qu'elle a couché.
1: Non, mais enfin, vous voyez ce que je veux dire, quoi.
0: Par quoi, alors?
2: Par quoi? Moi, j'ai pas lu.
3: Le marquisat. Le marquisat, s'il y a une terre. Donc.
4: Par complaisance. On lui a donné.
1: Par complaisance, voilà.
4: On lui a donné ce titre-là. Voilà.
2: Mais ça, pourquoi?
4: Ça pouvait s'acheter. Comment ça, pourquoi? Parce que ça faisait bien d'être marquis de, etc.
2: Donc, moi aussi, demain, je peux m'auto-proclamer marquise de Bois-Colombes.
3: Tu peux acheter.
0: Mais c'est pas le cas, déjà?
1: Elle a épousé Henri de Sévigné à 18 ans, la marquise, dont vous connaissez le vrai nom, je suis sûr, monsieur Barbier.
2: Corinne.
1: Non.
0: Monique.
1: Marie de Rabutin. Marie de Rabutin.
2: Ah, c'est plus classe Sévigné quand même.
1: Voilà. Donc, elle épouse Henri de Sévigné. Il y a le film hein, actuellement sur les écrans, joué par Karine.
0: Racontez pas tout alors.
1: Karine Vierge. Je suis pas sûr qu'il raconte ça dans le film. Parce
2: je suis pas sûr qu'on aille le voir.
3: C'est surtout la relation avec sa fille, parce que les lettres de Madame de Sévigné, voilà, à la duchesse de Grignan.
1: Effectivement, ce sont les relations épistolières qui intéressent.
2: Comme Chauderneau de la Clos.
3: Épistolaire.
4: Épistolière.
0: J'ai mis un B à la place du B.
3: Un épistolier a des relations épistolaires.
1: Voilà, exactement.
5: Et c'est qui la belle Lolo dans tout ça alors?
1: Bon, alors donc, le mari de Madame, c'est ça moi que j'essaie de vous raconter, le mari de Madame de Sévigné, qu'elle épouse, qui n'est donc pas encore son mari quand elle a 18 ans, elle l'épouse en 1644, elle a 18 ans, Henri de Sévigné, et il est lui de vieille et de bonne noblesse bretonne, il possède le fief, je vous dirai exactement le nom parce que je ne l'ai pas, c'est juste la gravure, le fief de Sévigné, voilà, d'où le nom.
5: Oui, c'est à côté de Rennes, non?
1: Henri de Sévigné.
2: On s'en bat les couilles, hein.
1: Le mariage est célébré en l'église Saint-Gervais de Paris. Voilà pourquoi je vous dis que marquise, c'est pas sûr, c'est que les Sévignés n'ont pas de titre de noblesse, mais ont fini par sacrifier à l'usage en se faisant appeler baron. Et c'est Henri qui, le premier, a adopté le titre de marquis, et en l'épousant, Marie est devenue marquise par approximation plus que par usurpation. Wow. Voilà.
3: Et la Bretagne,
1: ça vous va comme explication?
3: La Bretagne s'était rattachée à la France très tardivement. Et donc, les titres de noblesse n'étaient pas...
4: On n'a rien dit parce que c'était le patron. Alors tu vas pas t'y mettre, toi, maintenant. Là, c'est bon. Alors, on a une dose, là.
1: Non, mais monsieur Barbier et moi, on a quand même le droit d'essayer d'élever le niveau de cette émission. Hein, Christophe?
3: Exactement. Et sa fille s'est installée à Grignan.
4: D'accord.
3: Où il y a un festival de la correspondance chaque année en hommage.
1: Alors, ce que je ne comprends pas...
4: Ah non, mais si, moi, je... Qu'est-ce que vous comprenez pas? Je vais vous expliquer.
2: Ben, on peut avoir des questions sur Anne Hidalgo, les JO, tout ça.
1: J'aimerais que M. Barbier m'explique pourquoi, alors que M. de Sévigné a épousé cette jeune femme de 18 ans, qui va devenir donc la marquise de Sévigné, pourquoi il se bat en duel pour une femme qui s'appelle la belle Lolo. Il avait une maîtresse officielle.
3: Oh bah bien sûr, le mariage, c'était simplement pour se rattacher à une famille assez noble ou assez riche d'habitude.
5: Oh,
3: il menait sa vie à côté. Et il est tombé sur un rival.
6: Mais pourquoi tu dis que c'est passé ça? C'est toujours le cas?
4: Mais non, c'est plus le cas.
3: Un peu moins quand même, les nobles font un peu moins.
0: Maintenant, on va coucher pour aller aux grosses têtes, Marcella.
3: Sans doute qu'il y avait deux hommes pour une seule Lolo, alors que s'il y avait une paire de Lolo, ils auraient été contents.
5: Quatrième jeu de mots.
2: Bravo. Il est chaud aujourd'hui.
0: Est-ce qu'on peut féliciter Jean-Marie Bigard? Bravo.
5: Mais Christophe, vous prenez de plus en plus confiance, c'est beau à voir.
0: Ah ouais, c'est
5: vrai.
0: Par contre, il va se faire virer de BFM.
5: Au début, vous étiez discret.
1: Alors, je vais vous dire, monsieur Barbier, je vous aime beaucoup. Mais quand on commence par être félicité par Riou, c'est là où il faut commencer à s'inquiéter. Croyez-moi.
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1: Alors, il y a une chose que j'ignore d'Hélène in Paris, c'est si elle est cultivée, si elle peut répondre
8: sans doute.
1: Oh. Pourquoi vous dites ça, Bernard?
8: Non, parce que j'ai connu beaucoup de mondains.
6: Non, il a la grosse tête, c'est tout.
8: Ah, oui.
1: Mais je sens que Bernard Mabie vous plaît bien quand même, il vous fait rire.
6: Ah, moi je l'aime bien, moi j'aime bien tout le monde.
8: Mais moi aussi.
6: Vous êtes tous adorables.
5: Non, attends, tu dis ça parce que ça fait seulement 5 minutes que t'es là, qui verra au bout de 3 ans.
8: L'autre qui sent qu'il tient pas le coup.
5: Mais il est dans 3 ans déjà.
1: D'abord, vous ne tutoyez pas Madame Hélène
2: c'est
1: in Paris.
2: Vrai, madame.
1: Faites attention, Monsieur Rioux. Il y a des manières à voir avec les dames.
2: Hein? C'est vrai.
1: Et Stevie peut vous montrer comment on fait, hein, Stevie?
9: Tout à fait, mon cher. Je te donnerai des cours après.
5: Pas sale Paul, la pépère.
8: C'est dommage que Kersauzon soit pas là, parce qu'il aurait su trousser le compliment.

0: Mais alors, d'où tombe le fruit de madame?
1: Ouf, enfin,
2: le... Comment vous voyez que son fruit tombe d'ici?
0: Mais non, je veux dire, vous arrivez d'où? Vous êtes né où?
3: Je suis né au Maroc. Voilà. J'ai grandi à Paris.
4: Voilà.
3: À Neuilly. Et après, j'ai fait mes études à Dauphine. J'ai déménagé à Los Angeles. J'ai épousé un American.
4: Ah.
3: Et après, à Beverly Hills.
1: Vous l'avez tué?
3: Non, c'est lui qui m'a tué, mais je me suis enfuie. J'ai eu deux magnifiques enfants. J'ai déménagé à New York. J'ai vécu 10 ans à New York et 15 ans à Londres. Et à chaque fois, c'était une nouvelle vie.
4: Moi, j'ai fait 20 ans à Aubervilliers. Mais... c'est pas passionnant, quoi.
0: Et surtout, vous êtes chanteuse maintenant, c'est ça?
3: Ah, je suis chanteuse depuis le Covid.
0: Et avec les... Ah oui. Comme... ça fait tousser, d'autres que ça fait chanter.
2: Comme quoi, il y a des effets secondaires.
3: Non, c'est que au début, tout le monde était paniqué, déprimé, tout le monde pensait que c'était la fin du monde. Je me suis dit, bon, on va les amuser, on va les égayer, on va leur donner la bonne humeur. Et donc, je me suis mise à poster des choses un peu rigolotes sur Instagram et je me suis mise à chantonner sur des chansons existantes. Et les gens ont adoré. C'est comme ça que j'ai commencé.
0: Ah. Et elle prend des cours tous les jours pendant 2 heures, t'imagines?
3: Ah ouais.
0: Un peu.
4: Mais comment vous savez ça, vous?
5: Parce que je sais.
3: Ah ouais, ouais, il a travaillé, il a travaillé.
6: Non, mais moi je me demande s'il n'est pas agent secret pour Poutine.
1: Oh, t'as vu la gueule de James Bond?
0: Ah putain.
4: Yann, c'est un peu James Bond puisque c'est 007.
7: Oh, Bernard.
0: Yoann, j'ai une question qui me turlupine. C'est quoi un demi-puceau? Je visualise pas bien.
5: Je me suis arrêté à l'entrée.
0: Ah, oh. C'est vrai qu'il y avait un côté qui n'avait pas été fait, mais...
5: Il y a un casting de fou aujourd'hui. Et je devais pas venir aujourd'hui. En plus, hier, j'ai envoyé un texto à votre collaborateur pour annuler parce que j'étais un peu pris. Et puis,
1: il est un peu pris. Ça, c'est vrai.
4: Qui peut le prendre?
1: Il y a 6 mois encore, il était à genoux. Il nous priait tous les jours pour qu'on le reprenne. Là, maintenant, on l'appelle. Il dit, mais non, mais je suis un peu pris.
5: Et je regrette. Enfin, je suis tellement.
1: Vous êtes fait engueuler par Anthony.
5: Ouais, il m'a engueulé. Il m'a envoyé un texto là en pleine séance de sport. Mais là, je suis heureux d'être là. On a
1: en pleine
5: de
1: séance
5: sport.
1: De sport.
5: Mais arrête de me faire croire.
1: Non, mais il n'y a rien de crédible.
6: Rien, non mais rien.
5: Ça va Hélène, vous allez bien?
3: J'adore. En plus, à côté de vous, tout va bien.
4: Vous ne risquez rien.
1: De l'autre côté non plus.
0: C'est vrai. Hein. Vous n'êtes pas obligé de me outer comme ça. Vis-à-vis d'Hélène, il me out.
1: Ouais, tu parles d'outing. Si vous voulez son pognon, faut bien qu'elle sache que vous soyez gay.
0: Et tu peux servir de meuble si t'es guéri donc.
3: Oh. Ah, c'est pas mal.
1: Oh là là. Alors, on est en 1755.
6: Ah, déjà?
1: En 1755 à Bordeaux, une certaine Marie se promène sur les quais bordelais et elle va rencontrer, il faut le dire, un esclave qui brûle de fièvre et qui erre sur le port bordelais. Et elle va le soigner, le secourir et pour témoigner de sa reconnaissance, eh bien, ce garçon va lui donner une liqueur qu'elle va utiliser et qui va devenir très célèbre. Comment s'appelle cette fameuse Marie?
4: Marie Brizard.
1: Marie Brizard.
6: Mais tu vas trop vite.
3: Ah, mais trop rapide.
6: Ah non, mais dès que ça parle d'alcool, hein.
0: Vous avez dit Brizard.
4: Oui, comme c'est Brizard.
0: Comme c'est Brizard.
1: C'est Marie Brizard. Ah, ouais. Bravo Bernard. Vous connaissiez l'histoire?
4: Oui, bien sûr, Laurent.
6: Mais non, mais il connaît son alcool par cœur. Hein.
1: C'est bon, c'est Marie Brizard.
4: Ah, oui, c'est bon.
1: Moi,
4: oui.
1: Je connais pas.
4: C'est très sucré, mais c'est bon.
0: Anisé.
3: Mais non, ça fait comme une anisette.
4: Oui, c'est bon. C'est bon.
1: Vous buvez, vous, madame In Paris?
3: Non, je ne bois pas.
1: Comment ça se fait, ça, alors?
3: Jamais.
1: C'est parce que vos maris buvaient peut-être.
3: Ah oui, un peu trop.
1: Ah,
3: non,
1: voilà.
3: J'en avais pas des maris, un mari.
1: Oh. Oui, mais un par un, je veux dire.
3: Un seul, ça suffit.
5: C'était quand votre dernier copain? C'était quand votre dernier petit copain?
3: Petit copain, il n'y a pas tellement longtemps.
5: Ah. Il s'appelait comment?
4: Red Charles.
0: C'est ma bille. Oh, le saligo.
1: C'est pas bien, Bernard. Parce que moi, je trouvais l'aide très jolie, très élégante.
5: Ah ouais, mais elle est super
4: mais
5: canon.
4: Moi aussi, je trouve très jolie, très simple en plus. Très abordable.
3: Vous connaissez l'expression Je te tarte ta gueule à la récré.
1: Monsieur Boulet, c'est tout à fait le genre de dame que vous aimez, vous. Hein.
8: Ah, moi, je suis fan.
1: Ah, voilà, mais oui.
8: Mais oui, mais elle est trop belle.
1: C'est pour vous faire plaisir.
8: Ah, bah, c'est très gentil, merci, j'apprécie.
4: Elle ressemble à madame.
8: Ah non, madame, elle était quand même un peu plus âgée. Elle est quand même plus jolie.
3: Merci.
8: Enfin, madame était très belle aussi, cela dit, mais. Mais c'est pas le même âge non plus.
1: Bah, d'abord, elle est morte, là, maintenant.
8: Ah, bah oui, elle
3: était. Martha.
8: Oui. Ouais. Ah, bah oui, c'est vrai, vous la connaissez.
3: Ouais, très bien. Vous.
1: J'ai l'impression de regarder un Monopoly dans lequel je joue pas.
8: Ah oui, là-bas, c'est les cases bleues et nous, c'est les cases bleues foncées. Hein.
4: Et vous, c'est les cases couilles.
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1: Qu'est-ce qui est devenu François Bayrou hier ?

0: Ah, un suspect.
1: C'est une blague ou c'est
0: un témoin. Il est passé le témoin, un suspect.
1: C'est une blague ou ça s'est vraiment passé hier? Il passait quelque chose
2: hier, lundi, si vous avez lu la presse, monsieur Rioux, puisque vous semblez avoir révisé. Oh, oui. Sauf que comme vous avez révisé tout sur le pape, évidemment, François Bayrou, ça vous a échappé.
0: Il a gagné un poste à l'Assemblée nationale. Sans
2: pape. Pardon.
3: C'est le premier ministre qui règne sans pape.
4: Non, justement, ça n'a pas d'Europe, ça n'a pas de lien avec le pape.
0: Parce que non, il est devenu chef du groupe Modem. Il y a pas de l'Assemblée nationale.
2: Qu'est-ce que François Bayrou est devenu hier lundi?
1: Ah, c'est pas la foire de l'Andouille ou la foire de... Non, mais... Non, mais... Souvent, là où il habite près de Pau, il y a des foires.
0: Mais c'était avant déjà, c'était avant.
1: Y a
0: déjà.
1: Non, mais c'est vrai, il n'y a pas eu un festival pas loin de chez lui à Pau. Non.
0: Elle est devenue une femme.
2: Non. Qu'est-ce que François Bayrou est devenu hier lundi?
1: Donc il a été intronisé quelque chose.
2: Il n'a pas été intronisé.
5: L'homme de l'année?
2: L'homme de l'année non plus.
5: Un autre quinquennat.
2: Il est un peu tôt pour élire l'homme de l'année au mois d'avril, quand même, Marcella, vous voyez.
1: Est-ce que c'est lié au sport?
2: Au sport? Non, bah vous voyez bien que non.
4: Est-ce que c'est lié à son poste de ministre?
2: Oui, ça, de premier ministre, vous voulez dire même.
0: Le premier ministre qui reste aussi longtemps, depuis longtemps, là?
2: C'est-à-dire?
0: Il reste, c'est le seul premier ministre qui reste en fonction plus de 6 mois.
2: Ah, oh bah non, ça, quand même, il y en a qui ont duré plus.
0: À part Rocard, il y a qui?
2: Mais quand même, on finit par se rapprocher.
1: Ah. Est-ce que c'est positif pour lui?
2: Bah, pas tant que ça, non. Non.
3: Alors, le premier ministre qui est resté le plus longtemps en exercice sous une majorité relative, c'est ça?
6: Vous pouvez répéter ce que vous voulez dire.
3: Le premier ministre qui est resté le plus longtemps en exercice sous une majorité relative.
2: Pas du tout.
1: Est-ce que c'est politique?
3: Bah, les coups.
2: Politique, tout est politique à partir du moment où ça concerne le Premier ministre.
5: Est-ce que c'est lié à son âge?
2: Oui.
5: Et bien, il est octogénaire, non?
2: Non, ah non, il n'est pas octogénaire.
1: Ah, c'est le Premier ministre le plus âgé en fonction de l'histoire de la 5e République.
2: Et il est devenu ça hier, lundi, parce que pour l'instant, le record était effectivement tenu par M. Michel Barnier. Mais depuis lundi, 73 ans, 10 mois et 27 jours, ça y est, le record de Michel Barnier vient d'être battu par François Bayrou. Il est le plus vieux Premier ministre qui ait jamais existé chez nous en France. Bonne réponse de Johan Rioux. Qu'est-ce que vous disiez, mademoiselle Ferrier?
5: Et Julie Ferrier, parce que c'est quand même moi qui ai donné la piste de l'âge.
7: Mais il a quel âge, alors?
2: Alors écoutez, mademoiselle Ferrier.
0: La dernière qui a dit ça, c'est Joy Jonathan, la plus jamais revue. Attention, Julie, ça c'est une erreur de débutante.
5: Moi, j'ai donné la piste de l'âge.
2: Joy s'est tournée.
5: Je l'ai un peu vieilli, c'est vrai.
2: Joy s'est en tournée actuellement en Chine et elle reviendra dès que possible.
0: C'est un camouflet, elle est agent secret.
2: Mais mademoiselle Ferrier, on va pas quand même la noter, ceux qui ont dit que nani nani. On n'est pas là pour noter les aiguilleurs de bonnes réponses.
5: Tout à l'heure, vous l'avez fait avec Jean-Phi.
3: Mais dis donc, dis donc.
0: Elle va nous manquer, Julie. En tout cas, on t'aura aimé, Julie, parce que moi, je me rappelle. T'es venu 3-4 fois, mais à chaque fois, t'as marqué de ton seau, vraiment, l'émission. Il n'y en a pas deux des comme toi. Depuis Darry Boutboul, je n'avais jamais vu autant de talent. Et ça, on t'aura aimé, Julie, tu sais. Et ça, ce métier, il n'est pas fait de CDI, il est fait justement de moments de fulgurance. Sinon, on serait agent immobilier ou autre chose. On est artiste pour être comme ça, pour être des météorites. De la discipline pour passer puis disparaître dans l'indifférence.
2: Mais c'est vrai que vous voyez pas bien, je dois dire, pardon, mademoiselle Ferrier, mais vous voyez pas bien la différence entre une bonne réponse
0: et un début.
2: Et une question que vous avez posée, comme c'est le principe dans les grosses têtes de poser des questions pour essayer de s'approcher de la réponse.
5: Oui, mais alors, du coup, la réponse a été juste derrière. Donc c'est pour ça que je pensais que ça pouvait jouer. Mais c'est pas la première fois que ça m'arrive et c'était la dernière fois.
2: Non, mais on vous aime beaucoup, mademoiselle Ferrier.
0: Oui, par contre, il passera la compta.
5: Moi aussi, je vous aime beaucoup.
2: On sent bien un besoin de bonnes réponses qui...
3: Qui ne viennent pas.
1: Mais Laurent, on est tous
2: elle
1: là.
2: Vient à peu près tous les combien, Julie Ferrier, monsieur, vous qui tenez les comptes?
1: Tous les 3 semaines, tu viens environ. Non, mais t'es beaucoup prise par ton métier aussi, donc c'est normal.
5: Pas du tout.
1: Je vous le dis et je le répète pour chers auditeurs, ils adorent savoir un petit peu les coulisses. Si on ne reçoit pas un texto entre le mardi et le jeudi d'Anthony Bloch, votre collaborateur, ça veut dire qu'on passe notre tour. Et là, j'ai eu un petit moment de creux là pendant 2-3 semaines, vous m'avez pas appelé et ma mère s'inquiétait, m'a dit « Ah, Johan, Laurent ne te paiera plus le loyer avec les grosses têtes. » Et c'est terrible.
3: Mais non,
1: grâce aux grosses têtes, mon loyer.
0: Il n'y a plus ça pour amener.
3: Il essaie de jouer avec les sentiments. Ma mère, elle m'a appelé. Ma mère, elle gique.
0: Et puis le médecin qui m'a donné mes tests de VIH, je me dis pas ça.
3: Comment tu vas payer le traitement?
0: C'est honteux, Johan.
2: Vous êtes un de ceux qui venez le plus souvent. J'imagine que vous tenez encore vos statistiques, monsieur Rioux.
1: Ouais, je suis pas mal cette année. Merci de votre confiance.
0: Alors que l'émission, c'est les grosses têtes et pas les gros ventres. Comme quoi, ça veut rien dire, tu vois.
1: Mais c'est une fierté, vraiment. C'est vrai, c'est une fierté. Et vous, là, mais

0: Et puis Julie, tu vois, il faut que tu comprennes un truc, c'est pas grave. C'est rater une émission avec Laurent, c'est pas grave. Rater une deuxième dans la foulée, c'est pas. Non, non, c'est pas du tout
1: non,
0: par rapport
1: à toi. Non, c'est pas grave, je te jure.
0: Rater une deuxième dans la foulée, mais en revanche, si tu rates une troisième émission d'affilée, là, Laurent, il te met sur la touche.
1: Et attends,
0: j'ai 6 ans d'expérience.
1: C'est la combienième aujourd'hui?
0: Non, mais Laurent, je vous connais par cœur. Et d'ailleurs, vous êtes extraordinaire parce que vous vous en foutez des noms et des statuts. Pour vous, c'est la prestation sur le terrain qui compte. Et franchement, moi, je suis un nobody. Moi, j'aurais dû disparaître depuis
2: la. T'es le plus connu. En 6 mois, t'es devenu le mec le plus connu de France. Attends, tu rigoles ou quoi?
0: Est-ce que j'ai
2: t'as pas raté une seule émission, t'as fait Danse avec les stars.
1: Mais ouais.
2: Et un Fourmoyard, Koh-Lanta, enfin c'est un truc de fou quoi.
3: Vous avez changé de
1: mon avis, c'est parce que t'es pas cher. Et ton contrat avec Comme J'aime, c'est grâce à Laurent.
0: Non mais ce qui est fou Laurent, je sais pas pourquoi vous avez vu ce que personne n'avait vu en 37 ans auparavant. Non mais c'est ça qui est fou.
4: Moi non plus, je sais pas.
0: Personne me calculait jusqu'à 38 ans et puis vous êtes arrivé dans ma vie, vous avez tout chaviré, tout basculé, tout bousculé.
2: Mais tu lui donnes une petite commission d'ailleurs.
5: Mais c'est vrai, tout à l'heure il est arrivé, il a dit j'ai 47 ans, j'ai jamais été aussi heureux qu'aujourd'hui.
0: C'est vrai. Bah oui, parce que j'ai la confiance. C'est important d'avoir la confiance des
2: gens. Et t'imagines un peu quand il va coucher avec une femme.
4: Vous lui parlez avant l'émission, Julie?
5: Ah, bien sûr, je lui parle. Moi, je l'aime bien, ce gars-là.
4: Qu'est-ce que vous lui trouvez de bien?
1: À coucher, coucher, debout. Allez, à genoux. Allez, les croquettes. Moi aussi, je lui parle. Hein. Johan, couchez, Johan. Couchez.
5: Non, mais ce que je fais la prochaine fois, c'est que quand on m'appelle pour venir, je demanderai s'il y a Toen.
4: Ah oui, pourquoi?
5: Mais parce que c'est hyper dur d'en placer une, quoi.
1: Mais c'est mon émission aussi.
5: Mais même. Ouais, voilà, c'est ça.
1: Attends, moi j'en ai qu'une. J'ai une émission tous les 10 ans, laisse-moi.
5: Je vous félicite parce que.
4: Pardon.
5: Je vous félicite parce que vous arrivez quand même à bien gérer le timing, comme on dit, chez nous. C'est-à-dire arriver à. Bon, il le fait aussi assez bien, mais honnêtement. Honnêtement, je pense que ça doit pas être simple pour vous.
4: Merci Julie. Elle vient de gagner 10 points. Voilà. Bonne réponse de Julie Ferrier.
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4: Une question historique pour Sébastien Canu qui habite Bourges dans le Cher.
1: Canu?
4: Quel chef de gouvernement fut moqué par Victor Hugo au point qu'il le traita de participe passé?
0: Oui, c'est Jules-Louis Trochu.
4: Expliquez.
0: Parce qu'il disait Trochu a du verbe trochoir.
4: Excellente réponse de Paul Aycarat. Effectivement, Louis-Jules Trochu, le général Trochu.
0: Général et membre du gouvernement provisoire juste avant la Commune.
4: Ah oui, bah oui. Il était même président du gouvernement de défense nationale.
0: De défense nationale après provisoire.
7: Oui, je vais rentrer. Oui. Non, je vais démarrer là. Ben oui, maman. Non, c'est ma mère qui veut que je rentre parce que je me tape la honte.
4: On est en 1871, monsieur. Exactement. Guillaume, quand effectivement le général Trochu va finir par démissionné.
0: Au profit de tiers.
4: Et c'est vrai que Victor Hugo a écrit à son propos « Trochu, participe passé du verbe trochoir ».
7: C'est beau quand
4: c'est
7: même.
4: Assez joli
7: ouais,
4: quand même.
7: Ah, oui.
4: Il était pas très sympa avec lui, hein, non, Victor Hugo. Il a écrit même, mais encore une fois...
8: C'est le même qui a écrit « Les Misérables
4: » Non, vous confondez, confondez avec Luc Plamondon.
8: Ah, c'est ça, voilà, je savais, voilà.
4: Mais encore une fois, qui donc à ce pauvre homme a livré ce pari qui contient Sparte et Rome? Où donc a-t-on été chercher ce guide-là? Qui donc à nos destins terribles le mêla? On prend pour meneur et pour auxiliaire, on ne sait quel pauvre être obscurément conduit, lent et fidèle, ayant derrière lui la nuit, dont le suprême instinct serait d'être immobile, sans tactique, sans but, sans colère, sans âme. Humble petit marcheur morne et poussif, rêveur comme la taupe, utile comme un âne.
8: Et après, on me dit que je dis du mal de Macron, mais Victor Hugo a commencé.
9: Oui, mais il écrivait bien.
8: Oui, mieux que moi. Oui, c'est pas faux.
4: C'est plus classe. Parce que moi, je me compare à Prévert, mais vous comparez à Victor Hugo.
8: Humble petit marcheur, il aurait pu dire de Macron.
4: Ah, exactement. Mais en tout cas, c'est une excellente
8: c'était
4: réponse.
8: C'était un peu le Booba de l'époque, quoi, Victor Hugo. Non, mais
7: il clashait.
4: Monsieur Paul Aycarat a retrouvé le nom de Louis-Jules Trochu, le général Trochu, qui était né à Belle-Île-en-Mer.
0: Marie Galant.
4: Dans le Morbihan.
0: Saint-Vincent, loin Saint-Gaël.
4: Il connaît même les chansons de Woolsey, il est énervant. Bravo Paul Aycarat, en tout cas. Encore une question historique.
8: C'est bien les questions historiques.
4: Catherine Deshayes est morte.
0: La voisin.
4: Et comment est-elle morte?
0: Elle est morte brûlée pour sorcellerie en 1680.
4: Quelle date exactement?
0: Oh, j'ai pas la date.
7: On dit la date.
0: C'est la. C'est la. C'est la. C'est la. C'est

0: partie de ce qu'on a appelé la fameuse affaire des poisons. Donc ces nombreuses femmes qui auraient concocté, vous savez,
1: des petits
0: remèdes, des petits élixirs, et qui ont été condamnées à mort.
1: Alors ce que vous appelez des petits remèdes, des petits élixirs, Paul, c'est carrément le sacrifice d'enfants dont on récupérait le sang.
0: Il y a ça aussi, mais j'avais pas fini. J'avais pas fini, mais elle faisait ça aussi. Il y a eu Catherine Boss, il y a eu la Brinvilliers, il y a eu la voisin, Catherine Déhé, qui a été brûlée. Elles ont toutes été...
1: Elle est morte sur le bûcher le 22 février 1680 à Paris.
2: Comme Jeanne d'Arc.
1: Pour l'affaire des poisons un peu plus tard.
3: Laurent.
1: Elle s'appelait Catherine Déhé, dite la voisin. Oui. Alors il paraît qu'elle a aidé la Montespan
0: à être
1: mieux en cours encore. Elle a été jugée avec 36 complices, la voisin, et effectivement fut brûlée vive en place de grève le 22 février 1680. Il y a quelqu'un qui a décrit d'ailleurs la façon dont elle a été brûlée. Peut-être vous allez savoir qui a pu écrire ceci. Elle but beaucoup de vin. Elle chanta 20 chansons à boire, ce qui quand même est étonnant avant de mourir.
2: Ah oui.
1: À 5 heures, on la lia. Et avec une torche à la main, elle parut dans le tombereau habillée de blanc. C'est une sorte d'habit pour être brûlée. Elle était fort rouge, Et on voyait qu'elle repoussait le confesseur et le crucifix avec violence. À Notre-Dame, elle ne voulut jamais prononcer l'amende honorable, et devant l'hôtel de ville, elle se défendit autant qu'elle put pour sortir du tombereau. On l'en tira de force, on la mit sur le bûcher assise et liée avec du fer, on la couvrit de paille, elle jura beaucoup, elle repoussa la paille 5 ou 6 fois, mais enfin le feu augmenta et on l'a perdue de vue, et ses cendres sont en l'air actuellement. Voilà la mort de Madame Voisin, célèbre par ses crimes et son impiété.
3: Et la dernière chanson qu'elle a faite était super sur le rouge.
1: Qui a écrit ça, à votre avis, ce que je viens de vous lire?
0: C'est pas Madame de Sévigné?
1: Oui, c'est Madame de Sévigné. Bonne réponse de Paul Alcarat. Moi, je savais pas que Madame de Sévigné, elle allait voir les femmes se faire brûler.
0: Elle a assisté à l'exécution de la Brinvilliers, je crois d'ailleurs.
1: Et
0: elle en a parlé. Elle a parlé des nombreuses femmes accusées de sorcellerie qui ont été brûlées. Donc, c'était une témoin de l'époque. Elle a aussi été témoin et elle a parlé de la disgrâce de Nicolas Fouquet aussi.
1: Alors, c'était une avorteuse, hein, aussi, il faut le dire, la voisin.
0: Oui.
2: La peine de mort, elle était difficile, hein. Ça devait être un sacré truc, hein, quand même.
1: C'est une bonne chaise électrique.
2: Une chaise électrique, c'est rien, c'est reste humain.
1: En 1680, c'est plus difficile à trouver.
4: Une petite guillotine.
0: La première chaise électrique, c'est en 1690, le premier exécution.
2: Oui, c'est guillotin.
0: 1890.
1: Ah oui. Vous m'avez surpris. Ah ouais.
3: J'étais là, génial, il est con.
0: Je voulais dire 1800, j'ai dit 1600.
1: Ah bah oui, parce que alors, commandez pas une bière avec Valérie, vous allez boire n'importe quoi.
2: Mais la torture, elle est horrible. Ils la mettent sur la chaise, ils lui mettent de l'acier,
1: la paille, ça amortit le feu.
3: Ouais.
0: Ça embrase.
2: Heureusement qu'elle boit. Heureusement, ils sont gentils, ils la font boire un peu avant.
1: Bon, faut dire qu'attention à ce qu'elle avait fait à tous les enfants. C'était pas terrible non plus. Il paraît qu'on a retrouvé les corps de plus de 2500 enfants.
4: Ah, c'est beaucoup. C'est
2: oui, après, on a tous nos vices. C'est une autre époque. Qui on est pour juger?
0: Démoniaque.
1: C'est vrai qu'il faut pas. Il faut distinguer la femme de l'artiste. Mais en tout cas, c'est une bonne réponse encore de Paul Alcarat.
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1: C'est vrai que là, il va falloir faire quelque chose, monsieur. Il faut vous arrêter parce qu'on n'a plus envie de vous engager si on peut plus se foutre de votre gueule.
8: 24 kilos aujourd'hui.
1: 24 kilos quoi?
8: Il fait 24 kilos?
9: Et 24 kilos du Mans.
8: De 106 à 82.
1: Non, ne l'encouragez pas, je vous jure.
8: Non, il a juste baisé une fois.
10: Mais il est à base de quoi, ton régime?
8: De sport. Je me suis remis au sport. Je suis fier.
10: Oui, mais tu manges moins.
8: Je mange beaucoup moins.
11: La masturbation, pour lui, c'est un sport.
12: C'est pas faux.
1: Oh, oui. Oh là là. Non, un sport, c'est quand on y arrive.
13: Je vais grimper le Mont Ventoux au printemps.
1: Oh, le
13: comme
1: pauvre.
13: Ça qu'il l'appelle. Ah, bah,
9: le pauvre Ventoux.
14: Le pauvre, elle, oui, elle, bien, ouais.
1: Elle a un surnom, Nathalie, maintenant, donc.
13: Le Galibier.
9: Oh, le Galibier.
13: Mon petit Galibier.
1: À mon avis, il n'est pas le premier au col de l'utérus.
14: Oh non, Laurent, allons.
13: Et je vais changer mes chemises dans quelques jours.
11: Ça, oui, ça c'est pas
15: déjà,
11: bien.
15: Essaye d'en laver une.
13: Oui. Oh, en fait, ce qui est génial, c'est qu'on parle autant de moi quand j'étais gros que quand je suis devenu maigre.
14: Donc là,
9: non, t'es pas encore maigre, hein. Attends, il y a encore une marque.
11: Ce sera intéressant de voir ce que ça donne quand tu seras mort.
1: Allez. Une première citation pour Madame Mélina Zeribi, qui habite Calvi, qui a dit « Mon meilleur ami est parti avec ma femme. Il me manque. »
11: Groschomarck.
15: Vierdac.
1: Non, c'est français, ce n'est pas Groschomarck. C'est quelqu'un qui vit encore.
14: Ah, qui vit encore.
1: Qu'on a eu au téléphone il n'y a
11: Olivier
1: pas longtemps.
11: Olivier de Benoît.
1: Olivier de Benoît. Bah oui. Bonne réponse collective.
11: Non, je crois pas.
9: Si.
1: On va dire Laurent Baffy et Jean-Philippe Janssen,
15: le couple.
1: Pour Inès Waïd, qui habite Saint-Étienne-du-Bois, qui a dit « Si la télévision n'était pas aussi éloignée du réfrigérateur, certains Américains ne feraient pas d'exercice du tout.
14: » C'est un Américain qui a dit ça ?
1: Non, mais c'est quelqu'un qui a vécu à Los Angeles pendant quelques années.
13: Lynn Renault.
1: Pardon.
13: Lynn Renault avec...
1: Lynn Renault, ça pourrait être Lynn Renault.
11: Francis Weber.
1: Il a travaillé avec Lynn Renault.
13: Ah, c'est Jean-Jean.
1: Et j'ai entendu... Oui, mais ne lui piquez pas sa réponse.
13: Ah, j'ai pas entendu ça.
1: Elle l'a dit trois fois.
14: Ouais. Ah bah merde, en plus il compte et il répond pas. Ah bah merde alors.
1: Oui, mais ça me permet de dire triple bonne réponse d'Isabelle Mergo.
14: Bravo.
1: Pour Gauthier Mounier, qui habite Mélès en Ille-et-Vilaine, qui a dit « Les préservatifs ne sont pas toujours très sûrs. Un de mes amis qui en portait un s'est fait renverser par un bus.
14: » C'est absurde.
1: Ah, c'est absurde, c'est drôle, c'est vivant.
14: C'est Gueluc.
1: Et c'est pas français.
14: C'est belge.
1: Non.
14: Américain.
1: Gueluc est belge, c'est américain.
14: Woody Allen,
1: non, on le voit à la télévision encore aujourd'hui. Ces émissions sont diffusées en France.
11: Jimmy Fallon,
1: bonne réponse de Jean-Philippe Janssen. Pour Georges Guédu, qui habite Lassigny dans l'Oise, qui a dit « Les deux choses que je reproche à Édouard Balladur, c'est son menton. »
11: Jacques Chirac.
1: Non,
15: pas Bernard Mabille.
1: Non.
15: Simone Veil.
1: Quelqu'un qui aimait bien se moquer des politiques.
14: Thierry Le Luron.
1: Pas Le Luron.
15: Jean Amadou.
1: Et plutôt de gauche.
13: Guy Bedos.
1: Bonne réponse de Johan Rioux. Ah, j'aime bien celle-ci pour Emmanuel Pinto, qui habite Boussevilliers, qui a dit « Plus j'aime l'humanité en général, moins j'aime les gens en particulier. »
11: Oh, c'est beau.
9: Oh, c'est beau, ça.
14: Oh, c'est bien, ça.
1: C'est littéraire et ce n'est pas français.
14: 18e ?
1: Non, on est plutôt 19e.
15: C'est plein... Dostoïevski ?
1: Comment vous savez ça ?
15: C'est son esprit.
11: Non, mais alors lui...
1: Eh ben oui, c'est Dostoïevski.
14: Incroyable.
1: Bonne, excellente réponse de Franck Ferrand.
14: Alors, Franck Ferrand, il a une tête d'enfant sage. On dirait qu'il va faire la photo d'école.
9: Oui, mais il a un petit débardeur du dimanche.
1: Vous voulez que je vous avoue un truc, j'aime beaucoup Franck Ferrand.
14: Oh, oui.
1: Je vais vous avouer ça, c'est mon chouchou, Franck Ferrand.
13: C'est bien, non, Laurent, d'où ça vient, Laurent?
1: Il est intelligent, il est drôle,
15: il a
1: de l'humour.
15: Parce que les paillots, ça fait péter.
1: Il a de l'autodérision, il rit de tout.
15: Avec le
14: style
15: qu'il gagne, il pourrait se payer des manches. Hein.
1: Oui, ça, c'est vrai qu'aujourd'hui, il est habillé en buraliste, mais.
15: C'est vrai, oui.
13: C'est votre préféré, Laurent, ou pas? C'est votre.
1: Ah, il fait partie de mes préférés.
15: Juste une petite pointe d'angoisse dans ta question. Tu fais partie des détestés.
1: Je vais quand même enchaîner avec une dernière citation pour Nicole Provost, puisque Dostoïevski a été si brillamment trouvé par Monsieur Ferrand.
9: Oui, c'était son esprit.
1: Mais effectivement, pour Nicole Provost, peut-être plus difficile. Elle habite Chatou, même Provost, dans les Yvelines. Elle espère, elle aussi, un chèque RTL, qui a dit « La différence entre un ouvrier et un intellectuel, c'est que l'ouvrier se lave les mains avant de pisser et l'intellectuel après. »
14: Après.
12: C'est joli.
16: C'est français.
1: C'est français.
16: C'est vivant.
1: Ah non, c'est pas vivant. Non, non, non. C'est du 20e siècle. Quelqu'un qui est mort dans les années 1970-1977.
16: Ah, pour c'est être pas très Pierre Daninos?
1: Non, c'est pas Pierre Denis.
17: Ah, pourtant, c'était l'esprit. Ah ouais.
16: Il a fait du cinéma.
1: Il a en tout cas dialogué pour le cinéma.
16: Audiard?
1: Pas Audiard, non, non.
16: Janson?
1: Non, mais on se rapproche. C'est un poète surtout. Un
18: des Prévert?
1: Raymond Queneau. Prévert, bonne réponse d'Isabelle Mergo. Jacques Prévert, bravo Isabelle.
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1: Où trouve-t-on une furgette, un fuscois, une esguillette?
17: Dans mon slip. Dans mon slip.
1: Non, ou une fourgeoire.
16: Dans une armure?
1: Non.
21: On dirait des outils, non?
1: Ah, c'est non, non.
17: Vous pouvez répéter.
21: On cherche quoi exactement?
17: Est-ce que ce sont des animaux?
1: Alors, plus précisément, car j'ai commis une petite erreur dans la question. Mais enfin, en même temps, la question reste valable, mais pour être un peu plus précis et vous aider, je dirais qu'on peut trouver une escurette, une furgette et un fuscois dans une fourgeoire. Mais qu'est-ce qu'une fourgeoire?
17: C'est pas autour d'un végétal.
21: C'est du vieux François.
1: Ah oui.
17: Est-ce que ça se mange?
1: C'est du 14e siècle.
17: Ça ne se mange pas.
21: Je l'ai senti tout de suite.
16: C'est un appareil?
1: Comment c'est un
16: appareil? Genre une horloge ou un truc comme ça?
1: Oh, il n'y avait pas beaucoup d'appareils à cette époque.
18: Dans un château des ustensiles.
17: Est-ce que ça se mange, Laurent?
1: Non, ça ne se mange pas.
16: C'est une pièce d'habillement.
1: Non plus.
17: C'était pas dans le premier iPhone?
1: Alors, ma question donc.
21: Où est-ce qu'on trouve une escourgette? Est-ce que c'était un légume?
16: Une escourgette.
17: Mais c'est dans un fuscois.
16: Une escourgette.
21: Une escourgette.
17: C'est dans un fursoir.
1: Une escurette. Une furgette.
21: Oh, ça va, c'est pas loin.
18: Ce sont des instruments de dentiste, des ustensiles de dentiste.
1: Un fuscois, non. On les trouve dans une fourgeoire.
17: Dans une fourgeoire. Ah, c'est pas une architecture, là.
1: Mais
17: c'est
1: qu'est-ce
17: pas
1: qu'une fourgeoire?
21: Alors, Laurent, est-ce que ça existe toujours sous un autre nom?
1: Ah oui, oui, bien sûr.
17: Mais pardon, mais est-ce qu'une fourgeoire, c'est là où on range une escourgette et une furgette?
21: C'est une fougère. Eh bien, ce sont des plantes.
1: Non.
17: Mais non, j'ai demandé déjà.
1: Dans la fourgeoire, vous y glissez vos escurettes.
17: Est-ce que ce sont des clés?
1: Votre furgette.
21: Ah,
1: et votre fusque.
21: Oui, bah, c'est un sac.
1: Pas un sac.
21: Est-ce que là, c'est une besace?
17: Une bourse.
21: Eh bien, oui, c'est là qu'on met les arcs.
16: Est-ce que le fourgeoire est très loin du galoiseau?
1: La fourgeoire.
16: Est-ce que c'est une arme?
1: Non plus.
17: Est-ce qu'on a aujourd'hui des fourgeoires qu'on appelle autrement? Mais est-ce que vous croyez que nous, autour de la table, on a des fourgeoires?
1: Ah oui, moi j'ai plusieurs fourgeoires et vous aussi.
17: Ah bon, c'est pas lié au cheval?
21: C'est des passoires.
16: Des salaires.
21: Moi, c'est pour égoutter les pâtes.
1: J'en ai deux, trois. C'est un truc qu'on offre souvent aussi aux gens.
21: Des bougies?
1: Non, non.
17: On en a dans sa cuisine.
1: Ah non, c'est pas fait pour aller dans la cuisine.
16: Ça va dans le salon?
1: Pas non plus.
16: Les bougies, aux toilettes.
21: Mais non, mais au 14e siècle, il n'y avait pas de toilettes.
17: Bah, bien sûr que si.
18: C'est destiné à la maison?
1: Alors, c'est destiné à la maison. Dans les toilettes, ça dépend où se trouvent les toilettes.
17: Est-ce que c'est joli?
21: Bah, les toilettes, ça se trouve.
17: Souvent. Ça se trouve dans une pièce de la maison qui s'appelle les toilettes.
1: Mais c'est pas loin, en tout cas.
18: Dans la salle de bain.
1: Est-ce que c'est J'ai même envie de dire, comme son nom l'indique.
16: Le coiffure-joie.
17: Ah, c'est la petite pour quand il y a des traces de pneus?
1: Non.
16: C'est la brosse?
21: La balayette?
16: La balayette. C'est la brosse à toilette?
17: Non, mais attendez.
16: C'est pas ça?
17: Je comprends pas ce que vous avez dit juste
16: avant. Est-ce que c'est une partie architecturale d'un endroit comme une des chauguettes?
1: Mais pas du tout.
16: Pas du tout.
21: Oui, c'est les WC.
17: Est-ce qu'on en a au bureau des fourgeois?
1: Ah non.
16: C'est pas loin des toilettes.
17: Est-ce qu'on a ça dans sa salle de bain?
1: Oui.
17: Voilà. Une brosse à dents. C'est pas une brosse à dents. Est-ce que c'est fait pour se faire la barbe pour
1: Non.
16: C'est une trousse de toilette.
1: C'est une trousse de toilette. Bonne réponse d'Éric Le Gérias.
18: Une fourgeoire.
17: Alors pardon, on avait des trousses de toilette au 14e siècle.
1: Oui, une fourgeoire, c'est une sorte de trousse de toilette dans lequel on y mettait son escurette. Alors ça c'était pour
17: les
1: oreilles. S'escurer les oreilles, une furgette, ça c'est pour les ongles, la furgette. Et un fuscois, c'est un cure-dent. On y mettait aussi l'esguillette qui faisait office de fil dentaire et tout. Tous ces petits.
18: D'accord.
17: Et du coup, on vous offre régulièrement des
18: fils dentaires.
1: Souvent, vous savez qu'on reçoit une trousse de toilette en cadeau.
17: Ah oui, oui.
1: Dans l'avion, 50, on vous donne une trousse de toilette.
16: Pas en économique, monsieur Ruquier.
1: En business, vous avez le droit à une trousse de toilette, pardon de vous dire.
17: Ah, oui.
1: Ou même parfois certains sponsors vous envoient.
17: Ah oui, oui.
1: Qui n'a pas une trousse de toilette aujourd'hui?
21: Moi j'en ai 30.
1: Alors voyez que j'avais raison, Caroline.
17: Ah moi j'adore ça. Moi j'en ai même une latrine,
1: j'en ai même une avec la photo de mon chien pour quand je pars en voyage. Comme ça je vois mon chien dans la salle de bain de l'hôtel.
17: Ah, c'est bien. sécher.
18: Mignon.
16: Il voyage pas dans la soute comme ça, il voyage au-dessus de la tête, c'est ça.
17: C'est mignon. Et de votre chien actuel ou du précédent?
1: Bah du chien actuel.
3: Moi j'ai mis la photo de Jean-Philippe Janssen, moi, sur ma trottinette,
17: sur ta fourgeoire.
1: J'en peux plus.
3: Il est toujours avec moi comme ça.
12: Il y a une trousse de toilette au Moyen-Âge.
21: Ouais, alors je suis très étonné.
1: C'est quoi l'autre nom de la trousse de toilette d'ailleurs?
21: Bah, la fourgeoire.
3: Le vanity case
12: éventuellement.
16: Le Bezenville.
1: Alors le vanity, c'est un coffret.
18: C'est le petit truc avec
1: une boîte. Ça se dit même plus, ça, un vanity case.
21: Non, ça n'existe plus. Ça n'existe plus puisqu'on n'a plus le droit de prendre.
1: Le Bezenville, c'est plutôt pour les papiers, pour les messieurs.
21: Ah non, le Bezenville, c'est pas pour les papiers. C'est des fringues, c'est un sac un peu plus imposant qu'un sac à main qu'on appelle Bezenville. Parce que
17: on a les rechanges,
21: un sac à
17: on a le rechange, exactement.
3: Voilà. Bah oui, tout le monde baise en ville.
21: J'imagine.
17: Non mais c'est sûr, c'est ça un baise en ville.
1: Non, un baise en ville, on y met ses papiers, ses clés.
12: C'est pas la sacoche en bandoulière là.
1: C'est la banane et la banane est l'enfant du baise en ville.
16: Ah, vous avez vu ça, la banane revient à la mode, c'est un enfer.
3: Le kiwi aussi.
16: Ah, c'est un enfer.
12: La banane, bah oui.
17: J'adore le faire.
12: Quand j'avais le kawé en boule en banane, c'était génial.
17: Et alors, quelle était votre question, Laurent?
1: Sur vous, ça va, Florian?
16: Oui.
12: Tout ce qui est moche me va.
17: Ça fait ton sur ton.
12: Oui.
21: Il n'est pas gentil.
1: C'est vrai que vous n'êtes pas le roi de la mode. Hein.
12: Non, ça j'avoue. Ça j'avoue que...
3: Mais c'est pas mal ce string en mohair.
12: Mais mes parents...
3: Aujourd'hui.
16: La couleur zinzolin est intéressante.
3: Ah ouais, zinzolin en plus.
17: Non mais c'est vrai que tu joues pas sur cet atout-là.
12: Ma mère m'a demandé si j'étais non-voyant la semaine dernière. Elle commence à avoir des doutes.
3: Mais t'en fous, tu fais pas un métier d'image, t'en fous.
12: Pas du tout. Moi je commande des caisses à savon. Ah, ouais.
3: Tu sais, au Mutuel du Mans, personne regarde tes fringues.
12: Rien à foutre.
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0: C'est vrai, monsieur Haas, qu'on a un peu de mal à comprendre le titre de votre spectacle. Là, j'ai vu les affiches. Là. 6 fois 10, ça veut dire quoi? 60, c'est
1: non,
0: ça?
1: Non, en fait, je vous dis la vérité, c'est qu'en fait, au départ, on avait une idée. Et en fait, on a écrit spectacle après avoir eu l'idée. Et on s'est rendu compte que le spectacle n'a rien à voir avec le titre. Et ça coûte cher de refaire une affiche, donc on a gardé 6 fois 10. Voilà.
2: Et tu joues en ce moment? C'est en ce moment? C'est en ce moment?
1: Oui, c'est en ce moment. Si tu veux ne pas venir, tu peux continuer. Continue à pas venir, vraiment continue. Hein.
0: Ah non, mais on va venir, nous alors.
1: Ouais, ouais. Bah,
0: quand vous allez jouer quand à Paris alors?
1: Bah, là ce soir, je joue à Caen.
0: Donc, ah oui, bah, à côté de
1: chez vous.
0: Je vais venir à Caen ce soir.
1: C'est à côté de chez vous, demain, non?
0: C'est pas à côté de chez moi, Caen. J'habite Paris, monsieur.
1: Oui, mais vous êtes normand.
0: Ah oui, d'accord, mais enfin, je vais pas venir à Caen uniquement pour vous ce soir.
1: Bah, je sais pas.
0: J'ai ma Joconde à nourrir, moi aussi, vous voyez.
1: Paris, ça sera en septembre.
2: Mais est-ce qu'on peut aller au théâtre sans passer par Internet avant?
0: Bah bien sûr qu'on peut aller au dernier moment au théâtre, oui. Sauf si c'est complet, évidemment, ah, c'est complet. Vous trouverez pas de place au dernier moment, mais...
1: Ta meuf, tu la ramènes pas au théâtre?
0: Ah oui, tiens, vous êtes déjà sorti au théâtre avec votre Nathalie, alors où on en est dans cette histoire?
3: Ça fait combien de temps?
4: Elle arrive cet après-midi.
0: Elle arrive d'où? Attendez, elle arrive cet après-midi.
5: Elle arrive de chez l'esthéticienne?
4: Je vais la chercher à la gare.
1: Avec cette chemise?
3: Elle habite d'où?
4: Non mais c'est...
5: Elle arrive en bétaillère.
4: Je suis tellement heureux.
1: Vois, elle revient d'Hawaï. Elle revient d'Hawaï.
5: Quel gars.
4: En fait, c'est une romantique. Et puis j'adore le
0: Montparnasse. Donc c'est à Montparnasse.
5: Gare de Lyon.
0: Quel gars elle arrive alors? Non mais vous nous avez...
6: Elle arrive du sud-ouest.
3: Mais c'est la première fois que nous la
4: voyons. Et donc ce qui est génial, c'est qu'on a un amour tous les deux pour Anna Gavalda. Donc un jour j'attendrai quelqu'un.
1: Sans branle, elle arrive de quel gars? On te demande Anna Gavalda, c'est quel gars?
4: Et donc c'est génial, c'est la première fois qu'on va passer autant de temps ensemble, on va passer 3 jours ensemble.
0: Non mais attends.
3: Oh là là. Bon, elle habite où?
0: Vous nous avez bien dit qu'elle était dans le sud-ouest.
4: Oui, mais oui.
0: Bah c'est Montparnasse. Bah, Montparnasse.
4: Voilà, donc cet après-midi, je suis à Montparnasse.
3: Mais c'est la première. Alors,
4: Et donc, j'ai préparé un petit programme.
5: Oh la vache.
7: C'est quoi ton programme avec elle là?
3: Oh mon Dieu,
0: Attendez, vous allez être sur le... Alors ça m'intéresse. Vous allez être sur le quai de la gare à l'attendre.
4: Ouais, mais comme je suis très discret, je vais être un petit peu à l'écart. Oui.
7: Il y a qu'à voir ta chemise.
5: C'est vrai que t'es très discret, ouais.
7: Très discret.
4: Je vous assure. Alors. Non, mais je suis très romantique, vous savez, j'ai un peu la boule au ventre.
5: Mais t'as acheté un bouquet de fleurs.
4: En fait, c'est marrant
7: non,
4: parce que.
7: T'as la boule tout
4: mais est-ce que vous, c'est pareil?
0: Vous serez avec un bouquet de fleurs à la main quand il va arriver?
4: Non, elle veut pas les
1: non,
4: fleurs.
1: Non, il sera avec une pancarte, c'est son Uber en fait.
7: Du chocolat.
1: Il est jamais sorti avec mais elle, c'est un Uber.
4: T'as vu comment je t'inspire, ça fait déjà 3 blagues grâce à moi quand même. C'est
1: ah, je pourrais en faire 10.
4: Aussi drôle.
1: Et je pourrais en faire 10 en plus, hein, vraiment. En plus, je me retiens.
0: Elle arrive en TGV ou en Michelin? Alors...
5: En inouï, en inouï.
4: Ce qui est
0: ah
4: beau.
0: Bah ça, c'est vraiment si elle arrive, c'est vraiment inouï.
4: Alors, vous êtes inspirés tous. Et donc, ce qui est magnifique,
0: c'est... Non, mais attendez, donc vous pourriez nous la présenter ce soir,
3: alors. Oui. Mais
4: elle a pris une alors, ça fait de nombreux mois, et ce qui est magnifique, c'est que justement...
7: De nombreux mois.
4: Demain, elle sait pas encore, mais là, elle va pas écouter parce que là, elle arrive cet après-midi, donc on sera ensemble quand l'émission va avoir lieu. Et donc, ce qui est génial, c'est que demain, je l'emmène en voiture, elle sait pas encore, on va en Normandie.
0: Ah, c'est pas
3: en voiture. Ah bah,
4: il va en
0: Alors, attendez, vous avez réservé où en Normandie, alors? Non, parce que je peux vous donner des conseils quand même.
4: C'est vrai.
0: Vous avez réservé où alors?
4: À Cabourg.
0: À Cabourg.
1: Mais t'as 85 ans pour aller à Cabourg avec une meuf.
4: Non, mais.
1: À Cabourg, non, tu vas la ramener pour la faire rêver alors qu'elle vient du sud-ouest.
7: Bah, ça va la dépayser.
4: Ce qui est génial, c'est qu'elle est absolument comme moi, elle est totalement romantique aussi.
0: Ah bah, c'est Proust.
3: Ah ouais.
7: Mais on peut pas
0: romantique. Bah voilà, il l'emmène dans la ville de Proust.
4: Et je ne connais pas
0: cette
4: ville.
0: N'oubliez pas le S.
4: Hein. J'ai peur la nuit, comment on fait quand
7: t'as peur de quoi la nuit?
5: Comment on fait?
7: T'as peur de quoi?
5: Elle saura faire, elle, non?
6: Non, mais est-ce que tu l'as déjà rencontrée? C'est la première rencontre.
4: Non, ça sera notre 10e rencontre.
3: Ah. 10e?
5: Ah, c'est pas une brouteuse, alors.
0: Vous savez ce que c'est qu'un 69, j'espère. Hein.
4: Non, mais je sais pas le faire, je
7: te bah non,
4: comment vous voulez que je me mette
0: en vous connaissez l'histoire de Johan Rioux? C'est Johan Rioux, c'est Proust qui me fait penser à ça.
4: Arrêtez, Laurent.
0: Et il a jamais fait de 69, il sait pas ce que c'est. Alors elle va en faire un, mais je vais te montrer. Au moment où il commence, elle pète. Et lui, il dit, ah oh bah dis donc, s'il y en a encore 68 comme ça, je préfère arrêter maintenant.
4: Non, mais...
1: T'as réservé un hôtel?
0: Ah bah c'est le Grand Hôtel de Cabourg, j'imagine.
5: T'as pris le Grand Hôtel ou pas?
7: Il a pris l'Ibis.
4: Ah bah, surtout, c'est qu'elle déteste qu'on parle de nous.
0: Va y avoir...

0: Voici, oh, il va y avoir voici.
1: Est-ce que t'as pris un hôtel, t'as pris un hôtel à Cabourg?
0: Vous allez faire la une de Grolla.
2: En fait, ce qui est dingue, c'est que...
3: On a tellement de questions.
2: Non, mais qu'est-ce que c'est beau d'être au bout d'un quai et d'attendre. Moi, je trouve ça cette
4: sensation. Ouais, surtout si elle arrive pas.
5: J'ai eu peur. Qu'est-ce que c'est beau d'être au bout d'un quai.
4: Je suis à deux doigts d'appeler chez Sudrail qui déclenche une grève pour lui sauver la vie.
0: Mais moi, j'ai envie d'aller à Montparnasse.
5: Ah, ouais, moi aussi.
4: On y va cet après-midi.
1: Non, mais la suite, tout à l'heure, l'émission est longue, il y a 2 heures.
4: Non, non, mais nous, ça nous va.
1: Il est que 15h41.
5: Là. Allez, raconte.
3: Non, mais raconte.
0: Allez. Ah non, mais non, on vous voit tellement sur la gare, le quai. Ouais. Elle va descendre à un moment donné avec ses bagages.
1: Et son badge, hein, c'est un contrôleur. Tu veux pas faire un sketch sur moi, Az? Tu veux pas faire un sketch sur Yoann?
4: Il a envie que ça marche, hein.
1: Non mais surtout c'est que demain matin. Non mais en fait demain matin j'ai une mission sur la chaîne L'Équipe. Demain matin c'est très important, il y a le tirage au sort de la Ligue des Champions demain de la Coupe d'Europe.
5: Il y a un rapport avec Nathalie.
1: Donc en fait
4: cette nuit c'est la Ligue des Champions.
1: Donc je suis un peu pris
0: au mieux. Le rapport c'est qu'elle a perdu au tirage au sort.
4: Et ce soir vous dormez où d'ailleurs?
1: Et donc demain on part à 15h, c'est parti demain.
5: Et vous dormez dans le même lit?
1: Ah c'est génial, et puis j'adore, franchement.
0: Vous avez pris qu'une chambre pour deux?
4: Oui, avec des lits superposés.
1: J'ai pris 2 lits au cas où.
3: Mais bon, je comprends pas les 2 lits séparés si c'est vous allez pas.
1: Bah oui,
3: mais
1: il faut toujours être élégant. Il faut toujours penser que. Bah,
3: oui, mais bon, c'est combien la sixième
1: fois? Laurent, vous prenez les conseils, Laurent.
0: Bah non, mais je comprends pas, effectivement. Ou vous prenez 2 chambres, ou vous prenez une chambre avec un grand lit, mais il n'y a pas d'intermédiaire.
3: Et les 9 premières fois, vous n'avez pas dormi ensemble?
1: Non, pas encore.
5: Vous avez pas
3: quoi?
1: Donc j'ai intérêt d'être bon. Vous avez intérêt de m'aider pendant les
4: émissions. Vous n'avez même pas baisé en Bluetooth?
5: Tu n'as pas retiré sa culotte, rien.
4: Ça se trouve, c'est un mec.
5: Ça fait du temps.
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7: Mais vous savez que quand Kennedy a dit Ich bin ein Berliner.
0: Oui, monsieur.
7: Il a fait une faute d'allemand.
0: Ich bin ein Berliner.
7: Oui, parce que ein Berliner, c'est une pâtisserie. C'est un petit berlinois et les Allemands. Ah. Si vous demandez à un Allemand, on ne doit pas dire je suis une pâtisserie.
0: Oui. Berliner, il fallait.
7: Oui, ich bin Berliner, voilà.
0: Il y a la folle qui n'arrête pas de rire.
8: C'est en général les
9: ça lui rappelle des trucs. Avez-vous connu des amours berlinoises?
10: Ah oui, hélas.
9: Ah bon?
5: Ah oui.
9: C'était pas bien?
10: Non, c'est vraiment pas des bons plans. Hein.
0: Ah bon? Ah bon, pourquoi?
10: Parce qu'ils sont trop féministes, alors ils sont inhibés.
5: Ah oui, pas inhibés.
9: Vous préférez qu'on soit plus viril?
10: Oui, comme Tarzan.
9: Ah, c'est vrai.
10: Avec une liane. Ah. Tarzan, c'est hyper sexe.
9: Explique-moi.
8: Tu l'as à côté de toi.
7: Explique-moi.
8: Il est à la retraite, mais tu l'as.
7: Marcella, explique-moi pourquoi tu te rêves en jean et tu ris comme Chita.
0: Monsieur Fabrice, qui est là, je l'ai remarqué quand même, parce qu'il y a un petit manège qui se passe pendant cette émission. Il n'y a pas que Mergot et Rioux. Ça va parce que, heureusement, l'épouse de Monsieur Fabrice est en coulisses et elle surveille Michel, hein, qu'on adore. Elle est là-bas de l'autre côté, Michel. Mais si elle n'était pas là, Michel, il faudrait qu'elle se méfie parce que Marcella aime beaucoup le genre de Fabrice. Ça, je le sais, je l'ai remarqué.
9: Mais c'est une femme de goût.
0: C'est vrai ou pas, Marcella?
10: Oui, parce qu'il a une vraie virilité, pas comme notre ici, je ne peux pas nommer.
5: Oh, ça va, ta gueule, hein. Homophobe.
8: Elle voudrait que tu lui tapes dans la casse trésor.
9: Vous pouvez le redire, s'il vous plaît, parce que c'est très agréable à entendre.
10: Vous avez une vraie virilité. Oh.
9: Mais je suis d'accord avec vous.
7: Le problème de Fabrice, c'est qu'il a placé son sexe en Suisse.
9: Oui, mais il est tellement développé qu'il peut atteindre Paris.
0: Vous voulez dire qu'il est en berne?
9: Joli.
0: Marcella aime beaucoup Fabrice, elle aime bien Bernard aussi.
8: Ah oui,
0: Bernard
8: elle aime bien les
10: oui,
8: vieux.
10: Oui, mais c'est comme un Tarzan un peu handicapé.
8: Pas de la liane.
1: Est-ce que tu rigoles au lit, Marcella? Est-ce qu'au lit, pendant les ébats, t'aimes bien rigoler?
8: Si elle te voit à poil, oui. Elle est morte de rire.
9: Remarque, le rire est le secteur.

0: Sexualité, ça marche pas très bien ensemble.
1: Ah bon?
0: Si tu commences à entreprendre une femme et qu'elle éclate de rire, c'est pas bon signe.
2: Moi, parfois, j'ai fait l'amour en faisant des matchs de foot, en commentant des matchs de foot, oh. Et je t'attaque par le sein gauche, et on attaque par le côté gauche maintenant. Et maintenant, j'attaque par le cœur, et je descends, je fais une descente fantastique, et j'arrive près du but, attention, et je l'échouille le poteau droit.
3: Oh.
2: Et je caresse la barre transversale, et je touche l'équerre.
4: Le drame dans ces matchs, c'est que ça se termine toujours par le tir aux putes.
1: Il est fou furieux parce qu'il n'a aucune sexualité.
2: C'est vrai.
1: Et alors, même coup, je lui ai conseillé plusieurs fois. Non, mais c'est vrai, hein.
2: Ah, je suis bien, je prends le deuxième micro parce que j'ai deux micros à moi. Tu te rends compte, mais j'ai deux micros. Est-ce que vous m'entendez bien, cher auditeur à Marseille? Vous, Marseille, à Marseille, vous m'entendez ou pas? J'ai deux micros, micro à gauche, micro à droite. Et le ballon maintenant, des Bernard Mabie qui s'est trouvé une solution avec Jean-Philippe Janssen. Jean-Philippe Janssen qui sert Laurent Ruquier, magnifique, le double une de Laurent Ruquier pour Fabrice. Fabrice Metch qui va tirer au but. Et il glisse malencontreusement et c'est terrible.
0: Je le voyais le but là.
1: Mais Johan,
4: excuse-moi, mais c'était pas un micro, tu veux bien lâcher la bite de Bernard?
5: C'est vrai que je me suis fait tatouer RTL au bout.

0: peut-être par derrière. Hein. Non, on est bien accueillis.
1: Oh, laissez-le terminer la
2: question. Il est payé au mot, il est payé au mot, mon grand.
3: Qu'est-ce que les Belges mettent par derrière?
0: Oh, une bite, hein, on peut le dire.
3: Hein. Qu'est-ce qu'on...
2: Ça va pas, non?
3: Mais le pire, c'est que ça fait rire arrière.
2: Mais oui, parce qu'il est à côté
1: c'est
2: d'elle.
1: Vrai que vous le cherchez. Je ne sais pas quelle va être
0: on
1: la question.
0: On sort, il n'arrête pas de m'aguicher. Hein. Tu n'étonneras pas après.
3: Mais laissez-moi terminer ma question.
0: Bah oui, allez-y.
3: Qu'est-ce que les Belges mettent par derrière que les Français mettent par devant?
2: Le slip.
0: Le slip peut-être, non?
2: Le slip.
4: Non, des essuie-glaces.
1: Ouf. Quand j'avais conduit une voiture, des essuie-glaces.
3: Il y a qu'Isabelle Mergo qui a des essuie-glaces à l'intérieur.
5: Alors attendez, est-ce que c'est quelque chose de pratique dans la vie de tous les jours?
1: Oui, oui, j'ai une idée. Ah. J'ai une... Non.
5: Ah, mais tu
1: Tony
5: cherches.
1: Cool, après les gens ils m'en veulent à cause du roulement de tambour.
0: Allez, vas-y, hein.
1: Alors, ce serait, vous voyez par exemple, ce que vous enfilez.
2: Oh là,
1: Non, ce que vous enfilez quand vous allez.
3: On avait dit qu'on parlait pas de la vie privée.
1: Quand vous allez vous faire opérer.
2: Oh, ah, pardon.
1: Quand vous vous faites opérer, vous enfilez une.
2: Blouse.
1: Eh bien, peut-être que nous on l'enfile par devant et que les Belges l'enfilent par derrière.
3: Ah, c'est vrai que la blouse chez nous en France, vue de dos, c'est pas terrible parce qu'on a toujours le cul qui dépasse.
2: Ça, oui, exactement.
3: Alors, c'est ça la bonne réponse. Alors, les Belges, ils ont été plus malins et ils se sont dit on va la mettre par devant.
0: En nous, c'est pas le cul qui dépasse, hein, croyez bien. Hein.
1: Non, mais ça aurait pu être ça.
3: Rien à voir avec ça.
6: Est-ce que ce serait pas les lunettes?
3: Non.
5: Est-ce que c'est un vêtement?
3: Non.
1: Mais comment t'enfiles des lunettes par derrière?
5: Si, parce que tu peux, avec des aimants, des fois...
3: On n'enfile rien ici. Alors, enfin, je veux dire, cette question n'a rien à voir avec...
5: Alors, on n'enfile pas, mais ça se fait par devant ou ça se fait par
3: qu'est-ce
5: derrière?
3: Qu'est-ce que les Belges mettent par derrière, là où les Français le mettent par devant?
1: Est-ce que c'est un objet?
3: Non.
2: Est-ce que la Légion d'honneur?
5: Est-ce que c'est en voiture?
3: Non.
2: Est-ce que c'est sur nous?
3: Non.
5: À la maison?
3: Non. Ah, bon. Ça a un lien avec la maison.
1: Un lien avec...
5: La boîte aux lettres.
1: Saint-Nicolas.
3: Ça a un lien avec la boîte aux lettres.
5: Les poubelles. Les poubelles.
3: Non.
6: Est-ce qu'ils mettent pas la sonnette, au lieu de la mettre dehors, ils la mettent dedans?
0: Ça, c'est possible, hein, parce qu'on n'est quand même pas très futé. Hein.
3: Ça, alors, ça est bizarre. C'est jamais personne vient me voir.
0: Personne ne sonne jamais. Hein. C'est ballot.
1: Parce que vous êtes condescendant avec nos
5: c'est lié à la maison. C'est lié à la porte d'entrée.
1: La poignée. Ah ben non.
2: Il y a un lien avec l'écriture.
3: Expliquez.
2: Bah j'explique plus rien, je sais pas quoi.
1: Ça y est, j'ai trouvé.
3: Allez-y.
1: Eh ben, il timbre le dos de l'enveloppe et non pas le devant.
6: Ah non, le destinataire, l'expéditeur.
2: Ils écrivent derrière.
6: Ils y mettent l'expéditeur devant au lieu de le mettre derrière.
3: Non plus.
0: Et c'est pour ça que nos lettres n'arrivent jamais.
1: C'est pas le timbrage.
5: Alors attends, est-ce que c'est lié à un courrier qu'on envoie?
3: Absolument.
5: D'accord.
1: Au Père Noël. C'est le courrier à Saint-Nicolas.
2: En fait, ils écrivent...
3: Oui.
5: Ils écrivent l'adresse à l'arrière de l'enveloppe.
3: Non, mais
5: à l'envers.
4: Je sais, ils sucent le timbre du mauvais côté.
3: Ça, allez, vous vous léchez le derrière, nous on lèche le devant.
0: Le principal, c'est que ça colle. Hein.
3: Non, c'est autocollant aujourd'hui, les timbres.
5: Alors attendez, non, mais alors, c'est lié à la façon dont on écrit l'adresse.
3: Absolument.
5: Le code postal de la ville.
3: Pas le code.
5: Le numéro de la rue. Le numéro de la rue, on met.
1: Il est derrière.
5: On met le nom de la rue et on met le numéro derrière.
3: Bonne réponse de Christophe Beaugrand.
5: Et comment en Allemagne aussi.
3: On met la rue d'abord et le numéro de la rue ensuite en Belgique. Alors que nous, on met le numéro d'abord et la rue après.
6: Mais les Anglais aussi mettent la rue, le numéro après, je crois.
2: Non, ils mettent avant.
5: Les Allemands.
4: Mais au Japon, il n'y a pas de numéro. Voilà.
6: Ah, c'est vrai.
3: C'est vrai, elle a raison.
5: C'est pas pratique.
1: Ah bah dis donc. Il n'y a pas de numéro.
4: Non.
1: Bah déjà qu'on ne comprend pas comment écrire l'adresse.
2: Ouais. Et en Palestine, il n'y a plus de maison. Donc, ça va encore plus vite.
7: Il y a des Belges là parmi nous.
3: Eh ben oui, les Belges.
5: Je suis désolé.
3: Est-ce que les Belges confirment ce que je viens de dire?
1: Bien sûr. Bah, ils sont partis.
0: Ah, non.
1: Ils se sont levés.
0: J'ai commencé à dire un truc, ils sont tous barrés. Je ne comprends pas.
3: En tout cas, voilà, si vous voulez écrire à RTL, ami belge, il faut écrire au 55 avenue Charles de Gaulle.
1: On est au 56.
3: Ah bon?
1: Oui.
3: Ah ben c'est pour ça alors.
1: C'est pour ça que votre courrier n'arrive
2: mais,
1: jamais.
2: Mais ça veut dire quoi? Ça veut dire que si j'envoie un courrier en Belgique et que je mets le numéro en premier, il va pas trouver la rue?
0: Ça marchera, je pense, ça marchera quand même. Il se dira encore, c'est encore un con de français.
4: Non mais et moi si... j'ai appris aussi qu'il ne faut plus lécher les timbres.
5: Non, ben non, ça colle. Sinon maintenant il reste collé à ta langue.
1: Mais alors attendez, les adresses mail, est-ce qu'ils mettent l'arobase en premier?

0: Non, écoutez, franchement, laissez nos amis belges qui nous écoutent sur Bell RTL.
1: Il n'y a pas plus logique et intelligent qu'un belge.
0: Et en tout cas, en Belgique, une adresse postale ne s'écrit pas comme chez nous en France. Effectivement, on met le numéro de rue après la rue. Nous, on le met avant. C'est un petit détail. Oui. Mais c'était une bonne question qui nous a permis de rigoler pendant 6 minutes.
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0: Pour Floriane Poncher, qui habite Moléon. Alors, Moléon, c'est dans les Deux-Sèvres.
3: Oh, j'adore.
0: Et je vous emmène.
1: Moléon, dans les Deux-Sèvres.
0: Je vous emmène. Bah oui, oui, apparemment. Oui. M-A-U-L-E-O-N.
4: Peut-être plusieurs Moléons.
0: Ah non, c'est pas dans les Deux-Sèvres.
1: Bah non.
0: Ah ouais,
5: c'est. Bah il y en a deux.
3: Il y a Moléon Bonaparte.
0: Voilà. Non, Moléon, c'est dans la Moléon. Monsieur,
1: oui. Bah, il y en a un 64.
0: Ah, bah, mais peut-être un autre Moléon.
1: Un mini Moléon. Apathy, il est de Moléon.
0: Ah, bah, ouais.
3: C'est ça, Léon, Léon.
6: C'est vrai, Moléon, c'est, alors je lis, c'est la capitale des espadrilles.
1: Voilà.
6: Ah, donc il y a plusieurs Moléons.
5: Bah, voilà. Oui.
0: Ah, mais ça, c'est peut-être Moléon Lichard.
1: Ah. Ah, bah, voilà.
6: C'est la capitale de l'espadrille Moléon Lichard, exactement.
4: Eh, bah, voilà. Écoutez, moi, je vous propose d'y aller, là, tous ensemble.
0: Moléon Lichard, c'est dans le 64. Et Moléon tout court. Là où habite Madame Poncher, c'est pas de sa faute. C'est dans les Deux-Sèvres, monsieur.
1: Ah, bah,
0: Berléon.
1: Vous voulez dire Madame Poncher. Comment qu'elle habite à Moléon.
0: Voilà.
7: Comme quoi, on s'intéresse beaucoup à la province.
4: Qu'est-ce qu'on l'aime, la province.
0: Moléon dans les Deux-Sèvres, Madame Poncher espère un chèque RTL à 300 euros, évidemment. Ouah, elle a une chance de le toucher.
6: Ouah, pourquoi vous avez fait.
0: Parce que j'ai un doute sur ce que je suis en train de dire.
6: Vous avez un doute sur nous.
4: Il fait le bruit du tigre.
0: Non, je sais.
4: C'est le côté animal de Laurent.
6: La bête se réveille.
0: Parce que je sais qu'il y a une grosse tête sur les 6 que j'ai la chance d'avoir autour de moi aujourd'hui. Il y a une grosse tête qui doit connaître cette maison à Brentwood au 12-305 Fifth Helena Drive.
6: Est-ce que c'est pas là que Marilyn Monroe est morte?
5: C'est la maison de Marilyn Monroe.
0: Et qu'est-ce qui...
6: Elle y est décédée.
0: Ah oui, ça, elle est décédée, Marilyn Monroe.
6: Non, elle y est décédée.
0: Elle y est morte. Et c'est... Bon, alors écoutez, vous savez déjà tout, oui. Parce que ma question, c'était effectivement, il y a une maison qu'on a failli détruire et qui vient d'être classée monument historique.
5: Ah, très bien.
0: Et c'est bien la maison de Marilyn Monroe. Bravo Caroline, bravo Valérie. C'est dans Télérama qu'on apprend effectivement que cette maison de briques blanches dans le quartier huppé de Brentwood a failli être démolie parce que son nouveau propriétaire avait déposé une demande de permis de démolition. Mais il y a des fans de Marilyn Monroe.
4: Ouais, mais pas le propriétaire.
0: Qui sont intervenus et au 12-305 Fifth Helena Drive, on pourra, j'imagine, bientôt visiter la maison si jamais la maison devient monument historique.
6: Bah, si ça lui appartient toujours, il doit avoir un peu les boules quand même. Il a acheté un truc très très cher pour pas pouvoir faire ce qu'il veut.
0: En tout cas, le conseil municipal a adopté à l'unanimité une motion visant à entamer un processus de préservation historique de la maison. Et dans ces cas-là, j'imagine qu'on lui rachètera la maison à un juste prix.
6: Oui, moitié prix.
8: Schwarzenegger, non, il est toujours gouverneur de...
0: Pardon?
4: Non.
5: Il
4: est non.
5: Non, ça fait un moment.
6: Non, maintenant, il vend des perceuses Lidl. Tu n'as pas vu la pub à la télé?
8: Oui, c'est vrai.
6: C'est vrai.
0: En tout cas, vous connaissiez l'adresse, chère Valérie, l'adresse de Marilyn. Vous êtes déjà allé voir la maison? Parce que je sais que vous êtes fan de Marilyn.
5: Non, j'ai pas été voir la maison. Non. Non, mais j'ai pas été à Los Angeles finalement.
6: En restant en France, c'est plus difficile.
5: Franchement, je m'étais toujours dit que j'irais, puis après j'ai été assez occupée en France. Et puis après
0: La Rochelle, c'est un petit Los Angeles.
5: Non, mais c'est envie. Surtout que les Américains maintenant, je me gonflent.
0: Ah oui,
8: donc, parce que le français est sympa. Ouais. Rappelons Serge.
5: Moi j'aime mieux être en France que Los Angeles.
0: Quel est l'inverse du covoiturage? Voilà un mot que je ne connaissais pas et que j'ai découvert dans Le Parisien aujourd'hui. C'est une question pour Monsieur Gontier de Rennes.
6: C'est l'auto-solisme.
0: Comment vous dites?
4: Le solo-voiturage.
0: Le solisme?
6: C'est l'auto-solisme.
0: L'auto-solisme, bonne réponse.
6: Ok.
0: De Monsieur Beaugrand. Et l'autosolisme est un problème parce qu'il paraît qu'il y a 83% des gens qui, le matin, sont seuls dans leur voiture, dans leur trajet entre le domicile et le travail. Et alors, c'est assez marrant parce que Aymeric Renoux, du journal Le Parisien, a interrogé, justement, on va appeler ça un autosoliste, et il dit, ah ben moi, j'aime bien être dans ma voiture tout seul avec ma radio, mon café, personne avec qui je suis obligé de parler. C'est ce que je préfère. Vive l'autosolisme plutôt que le covoiturage.
5: Il a qu'à marquer sur sa voiture covoiturage muet. Ah. Comme ça, les gens, ils fermeront leur gueule, et puis...
8: Oui, oui. Ils arrivent déjà
4: ça, c'est vraiment la France, hein, bravo. Hein.
7: Et l'autosolisme permet les flatulences. Oh.
0: Ouais. C'est pas faux.
6: C'est vrai.
5: Oh, c'est vrai.
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0: Pour Ludovic Lotel, qui habite Champigny dans le Val-de-Marne, encore une question d'actualité, puisqu'on nous dit dans la presse ce matin que Vincent Garcia est le seul à savoir. Mais à savoir quoi ?
10: Oh ben le Ballon d'Or. C'est le rédacteur en chef de France Football. Ce soir, il y a le Ballon d'Or. Et pour la première fois, on n'a pas annoncé au vainqueur qu'il avait gagné. Personne ne connaît le résultat. Vinicius est favori. Adil Rami est deuxième. Mais seul le sait, le rédacteur en chef.
0: Comme
10: de
0: ici,
10: Football.
0: Alors.
11: Mais comment toi, Radhi, tu savais pas?
0: Radhi Rami.
12: Parce qu'il va trop vite, le monsieur là-bas avec l'écharpe rouge.
11: Mais toi, tu devrais répondre à peine l'autre termine de prononcer.
12: Moi, j'écoutais pas. J'écoute après, moi.
0: Vincent Garcia, après. Très bien, qui c'est Vincent?
12: Bien sûr que je connais Vincent Garcia, mais on parle de Vinicius, mais aussi de Rodri, donc on sait pas.
0: On sait pas.
10: De Bellingham, peut-être.
0: Puisque seul Vincent Garcia sait qui sera effectivement le ballon d'or de cette saison. D'habitude, on sait à l'avance. Vous avez une petite idée ou pas, alors?
12: Au moins, hein, on sait pas toujours à l'avance. Parfois, deux, trois fois, Lionel Messi a gagné le ballon d'or, il méritait pas non plus.
0: Oui. Vous avez été, vous, des fois dans les.
12: Hein non. Pas à ce niveau-là, quand même. J'ai été très très haut, mais pas à ce niveau-là.
0: Les hot dogs, peut-être.
12: Oui, t'es grave. C'est quoi ça?
11: Les hot dogs?
12: C'est du chocolat noir, non?
0: Ah non, pas côte d'or.
11: Les hot dogs.
12: C'est des trucs des films de boules?
0: Oui.
12: Ah ben, ça me parle un peu plus, ouais.
11: Ça existe vraiment?
10: Les hot dogs, oui, ça existe.
11: Les hot dogs?
10: Ah oui, les Oscars du cinéma porno.
5: C'est comme les Oscars.
11: Et donc, ils reçoivent
12: la
11: des...
12: La palme.
0: Ah oui.
11: Et puis, ils font des speeches.
12: Oui, bien sûr.
8: Tu peux encore t'inscrire.
0: Rocco Siffredi a eu un prix d'interpénétration féminine.
12: Non, j'adore le Festival de Cannes pour ça, je préfère.
11: Pourquoi t'as arrêté?
12: Ben parce que j'ai bientôt 40 ans.
11: Ah, c'est pas qu'on t'a chassé?
8: On l'a chassé.
12: La quoi?
8: C'est pas qu'on t'a chassé, elle dit. On t'a chassé?
12: Ah ben non, on m'a pas chassé, non. Oh, ça
8: non.
12: Ah non. Mais j'ai même poussé la machine un peu trop loin.
0: Je pense qu'elle vous chasserait bien, vous voyez.
11: Non, c'est vrai qu'on ne t'a pas chassé.
12: Ah non, jamais de la vie.
11: Pourquoi? Mais on t'a exclu parce que tu étais vieux.
12: Mais tu m'as pris pour un sanglier ou quoi?
11: Mais tu sais que tu imites davantage mieux les sangliers qu'un être humain.
12: On est tous des sangliers.
0: Pour Franck Prost, qui habite Rennes, c'est en Bretagne, ça tout le monde le sait. Une question, toute simple alors cette question, puisque désormais, on va en trouver des enroulables. Jusque là, on pouvait en trouver même si ce n'est pas la majorité des pliables. Bientôt, il y en aura des enroulables.
11: Ah, des téléphones portables.
0: Bonne réponse de Marcela Yacoub. Eh oui, les smartphones flexibles, des appareils à écran pliable. Alors, c'est vrai qu'on en voit un peu plus qu'avant. C'est sorti il y a déjà 5 ans, en 2019, hein, les smartphones pliables.
5: Les enroulables, on les met pas dans les poches, on les met carrément dans le slip.
8: Oui, mais non, il faut des télé enroulables aussi. C'est comme
0: C'est-à-dire qu'en fait, c'est mou, vous voyez. Vous allez pouvoir le mettre, par exemple, autour de
5: comme un bracelet.
0: Il s'enroule, il est mou, le téléphone.
12: Mais qui fait ça?
0: Motorola.
12: Ah, ok. Parce que là, apparemment, il y a un nouveau Tesla qui va sortir. Il va mettre tout le monde d'accord.
0: Un nouveau quoi?
12: Tesla.
10: Mais ils font des téléphones, Tesla?
12: Mais des téléphones, ouais.
11: Des voitures enroulables.
10: Autour des platanes, oui, on pourra les enrouler. Oui.
0: Moi, je suis tenté quand même par le téléphone pliable.
11: Mais évidemment, tout le monde va avoir son enroulable, en fait.
0: Non, pas enroulable, un pliable. Enroulable, j'en suis pas là encore. C'est vrai que ça me paraît un peu mou.
8: Oui, mais vous qui êtes Apple, ils n'en font pas chez Apple.
0: Bah, ils vont finir par en faire.
8: Non, depuis que Steve Jobs n'est plus là, ils n'ont pas fait d'innovation transcendante.
0: Qu'est-ce que vous en savez, vous?
8: Parce que je suis l'actualité, moi je suis Samsung, je sais, c'était...
0: Mais Samsung, vous?
11: Attention.
0: Ils sont plus innovants. Moi, je suis en goune.
11: Représentant.
0: Moi, j'ai une engoune, elle est pliable aussi.
11: Elle rit jaune.
0: Elle est pliable, elle est...
11: Non, on va s'arrêter là.
10: Mais elle doit être très difficile à emballer.
11: Oh, oh. Oui, elle n'est plus emballée.

0: balable.
1: Oh, pop, pop, pop, pop.
2: Mais elle a déjà déroulé.
1: Oh, pop, pop, pop, pop, pop, pop, pop, pop.
3: Du câble.
0: Trop tard.
4: Elle va fermer son clapet.
0: C'est pour moi ou Valérie?
4: Ah non. Alors justement, puisqu'on parlait de flexibilité de ces téléphones enroulables, moumou en quelque sorte, regardez l'enchaînement, je vais vous demander qui a écrit cette nouvelle publiée en 1854,
0: oh là là.
4: Nouvelle qui nous raconte l'histoire du chien Moumou, pauvre chien qui va être tué parce qu'il aboyait trop.
2: Moumou.
4: Moumou, le chien Moumou.
0: C'est auteur français?
4: Un auteur français, non.
2: Ah non, parce que c'est japonais, Moumou.
4: Comment ça, c'est japonais, Moumou?
2: Bah, le
3: Jean
2: chien.
3: Jean-Pierre.
2: Bah, si, c'est japonais, c'est des syllabes. Moumou, c'est japonais.
3: Miu Miu, elle est pas japonaise. Japonaise.
4: Elle a raison.
2: Miu Miu, c'est un chat. Miu Miu, c'est un chat.
4: J'ai jamais pensé à vous appeler comme ça.
0: Non, surtout pas.
2: Mais moi, je dirais que je sais pas ça, consonance japonaise, sinon on aurait dit Moumou.
4: Non, chien... non, Moumou, M-O-U, M-O-U.
5: C'est pas dans l'actualité, non, ça n'a pas à voir avec l'actualité.
4: Ah, l'actualité, le mot serait fort, mais ça a quand même à voir avec quelqu'un qui aurait eu.
3: Quel âge?
4: Là, ça fait beaucoup à calculer parce qu'il était né le 28 octobre, certes. Mais 1818, alors.
2: Ah ouais, vous
4: faites
2: ça
4: fait, les comptes.
5: Ah, c'est Ivan Turgenev.
2: C'est pas vrai.
5: Le russe.
3: Oh, mais oh, alors non, lui mais... aussi avec les dates, il wow, tient ouais. Non.
2: Oh, là, là,
4: c'est
2: là,
4: le
2: là.
4: Nouveau Paul Aïkarat.
2: Ah, hein. C'est dingue.
6: Non, c'est l'ancien.
3: Vous êtes allé...
4: Bonne réponse de Christophe Barbier. Ivan Turgenev. Bravo Barbier.
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4: Qu'est-ce qui est arrivé deux fois en 24 heures à Ernest Hemingway et sa femme dans les années 50?
2: Une tornade, un ouragan là-bas dans les Keys?
4: Non.
0: Et ils étaient à Cuba?
4: Non, non.
0: Ils étaient aux États-Unis à l'époque?
4: Non, ils étaient, pour tout vous dire, ils étaient du côté en safari, en Ouganda. Et là, en 24 heures, il leur arrivait deux fois la même
0: chose. Ils se sont fait mordre par des rhinocéros?
4: Non.
2: Violés par un éléphant?
4: Non.
10: Est-ce que c'est arrivé que à eux ou c'est arrivé à d'autres gens?
4: Alors, il y avait très peu de personnes avec eux.
6: Ils se sont fait taper par la foudre.
4: Mais ils n'étaient pas seuls, ça c'est vrai. Et Ernest Hemingway raconte ça d'ailleurs dans une lettre qui s'est vendue très cher. 220 000 euros la lettre.
0: Et ils ne sont pas fait attaquer par des lions?
4: Non. Deux fois en 24 heures.
10: Par une tribu africaine?
4: Non plus.
2: Sans aucun racisme. Ils sont allés aux toilettes?
6: Attendez.
4: Pardon?
2: Ils sont allés aux toilettes?
4: Oh bah, deux fois en 24 heures.
6: C'est pas étonnant. Quoi, ça
0: c'est dans les cadres du safari qu'il est arrivé.
4: Alors, ils étaient en safari et là, qu'est-ce qui se passe?
6: C'est quelque chose d'agréable ou de désagréable?
4: Ah non, c'est pas agréable. Non, ça, c'est surtout, alors je vais vous dire, c'est très étonnant. Ça arrive rarement deux fois en 24 heures.
6: Un tremblement de terre. Est-ce qu'on peut en mourir?
4: Ah oui, ils auraient pu mourir.
10: Ils ont pris la foudre sur la tête.
4: Ils n'ont pas pris la foudre.
10: Des sables mouvants.
4: Non.
2: La Jeep, elle a crevé?
4: Non, la Jeep, non, n'a pas crevé.
6: Tu meurs rarement en changeant un pneu.
0: Ouais. Ils sont fait
2: Ah bah moi si.
0: Ils sont fait attaquer
4: c'est
0: par...
4: C'est ce qu'on appelle le cric qui tue.
0: Ils sont fait attaquer par des locaux, par des tribus...
10: Non, j'ai demandé.
4: Ah non.
2: C'est par rapport à des animaux?
4: Ah non, il n'y a pas d'animaux là-dedans, non.
6: Est-ce que c'est un phénomène météorologique?
4: Alors, il y a Ernest Hemingway, il y a sa femme.
6: Je vais la reposer un peu plus tard, la question.
4: Alors, je ne sais pas si la météo a à voir là-dedans, mais peut-être que la météo a à voir là-dedans.
6: Merci, Laurent.
4: Il y a peut-être un lien avec la météo tout de même.
0: La voiture est tombée en panne, il ne pouvait pas sortir.
4: Non, la voiture n'est pas tombée en panne. On est en 1954.
10: Juste après
6: Est-ce qu'ils
10: guerre.
6: Sont tombés dans une crevasse?
10: Il y a un serpent qui est rentré dans la culotte de Madame Hemingway.
4: Deux fois en 24 heures.
3: La chance.
10: C'est pour ça qu'il en a fait une lettre, il en a fait un roman.
2: Ah oui,
10: le serpent dans la culotte d'Ernest Hemingway.
6: Est-ce que c'est un rapport avec les animaux ou les insectes?
4: Non, pas du tout.
10: Est-ce que c'est quelque chose qui vous est arrivé une fois dans votre vie?
4: Moi, non. Par chance, non.
2: Ah oui, par chance.
10: Ah, il s'est trompé.
4: Monsieur Janssen, peut-être.
10: Il s'est trompé de trou.
11: Non, non,
2: je sais pas. Ça m'est arrivé, ça m'est arrivé.
6: Est-ce que ça a un rapport avec le sol?
4: Le sol, oui. Oui, je suis obligé de vous dire oui.
0: Bah,
4: le sol,
0: que...
4: Oui et non, d'ailleurs. Alors, ils sont en Ouganda, avec Madame Hemingway. Oui. Hein.
11: Elle était plutôt sympa.
4: Ernest est là, il y a Madame aussi. Il n'y a pas que, évidemment. Il y a l'avocat aussi.
11: Gérard.
4: Pardon?
11: Gérard, leur copain Gérard.
6: Est-ce que c'est quelque chose qui leur est arrivé quand ils étaient en mouvement?
4: Oui, ah oui,
2: dans l'avion.
4: Ah,
2: ils ont eu un problème dans l'avion.
4: Alors,
6: une
2: panne moteur deux fois.
12: Ils sont écrasés deux fois.
4: Ils ont échappé deux fois à un crash aérien.
11: Wow.
4: Bonne réponse de Constance, aidée par Jean-Philippe. En effet. Ils sont en Ouganda. Le couple est d'abord victime d'un accident d'avion alors qu'ils souhaitent photographier les chutes Murchison. Le pilote a été contraint d'effectuer un atterrissage en urgence pour éviter un groupe d'ibis.
2: Ah oui, les hôtels.
4: Non. tous, on essaie en tournée, on essaie d'éviter les ibis.
11: Généralement, c'est quand il n'y a rien d'autre, hein, l'ibis. Oh merde, on va devoir aller à l'ibis. La soirée est niquée.
10: Le pire, parce qu'il y a plusieurs catégories d'ibis.
4: Ouais. Ah oui,
10: l'ibis budget.
2: Il est moins bien que le style.
10: Ah ouais, c'est comme son nom l'indique.
2: Budget, c'est
4: les Mercure, c'est mieux, les Mercure.
2: Ah oui,
11: Mercure, c'est
4: oui. Et top, c'est le Méridien. Alors,
2: il y en a plus beaucoup.
4: Ah oui.
2: Et des Méridiens. Mais puisque avant, ça appartenait à Air France, les Méridiens. Vous
4: savez. Alors là, je vous ai raconté que le risque d'un premier crash aérien.
2: Mais racontez-nous le second, là.
4: Oui,
2: parce qu'on est pendu à vos lèvres.
4: Alors, ils sont là, les Hemingway. Oh, en Ouganda, ils veulent photographier les chutes.
11: Ouh là là. J'essaie de mettre un peu de jeu, un peu d'acting là-dedans.
4: Peut-être on pourrait le jouer d'ailleurs.
11: Ah oui, moi je peux faire Ernest.
4: Constance, vous voulez bien faire Madame Hemingway?
12: Yeah.
4: Bon, parfait. Monsieur Boublil, vous
11: faites. Oui,
6: c'est bien.
4: C'est l'acteur.
0: C'est vrai qu'il fait,
11: il
0: fait penser à Hemingway.
11: C'est vrai, j'ai un
0: quand on les voit, on imagine tout de suite.
11: J'ai l'impression que c'est ironique et ça me plaît pas.
0: Vie parallèle.
11: Allez, vas-y, allez, j'y vais.
2: Moi, je suis le pilote.
11: Il est un peu comme Trump, quoi, Hemingway, un peu.
4: Alors là, ils sont en Ouganda.
11: Oh, what the fuck? What an amazing country.
4: Ils veulent photographier. Les chutes.
12: Alors, moi, je vais pas faire l'accent américain, je vais faire l'accent picard. Okay. Qu'est-ce qu'on va où là? Quand c'est qu'on atterrit là?
11: Ah, bon, d'accord. Eh ben alors, on arrive bien à temps, mon chéri.
12: Ah, bah oui, à
11: temps. T'inquiète pas, mets-toi sur le ventre, je vais te faire un petit mensonge.
12: Oh, tiens, je connais, la dernière fois que t'as fait ça, j'en ai eu deux de gamins.
11: Coquine, bon. Ah, vas-y, t'as.
4: C'est le couple Hemingway, mais version France 3.
6: Mais c'est fou, du coup, t'es ni chanteur ni acteur en vrai.
4: Bon bref, alors ils évitent le groupe d'Ibis. Hein,
11: oui.
4: Et là,
11: il y a encore un hôtel Ibis pour l'or.
4: Et ils passent une nuit dans la jungle parce que le pilote a réussi à ne pas se cracher. Mais quand même, il a fallu atterrir d'urgence. Une nuit dans la jungle, les médias ont même annoncé la mort d'Ernest Hemingway.
11: Ah, mesdames et messieurs, nous annonçons la mort.
4: Ah, vous faites aussi
11: la radio et tout.
4: Mesdames et messieurs, nous annonçons la mort d'Ernest Hemingway en Ouganda, ayant échappé à un groupe d'ibis. Vous le retrouverez prochainement. Qu'est-ce qu'il y a, vous?
0: Mais alors, et le pilote, il a recommencé.
4: Alors,
2: il a dit, attention, on va se cracher.
0: Il a
12: dans l'anglais.
2: Attention, crispez-vous, brace.
6: Il a dit bien, mesdames et messieurs, bienvenue à tous. Ici Mustapha de chez Lufthansa.
4: C'est ça, c'est un bad boy.
11: Parce que toi, ton pilote, il ressemblait beaucoup à Christian Clavier.
2: Quoi. On va te racheter, ok.
4: Et alors, le lendemain, ils repartent d'Ouganda et là, paf, ça remet ça, l'avion qu'ils prennent. Dans le second vol, l'appareil prend feu. Et
2: oh là là, attention, ça brille.
0: C'est le même appareil qu'ils ont pris.
4: Non, un autre avion.
2: Avec un autre pilote.
4: Qui prend feu et qui laissera à Ernest Hemingway des séquelles à vie, voyez-vous.
2: Ah oui, il a brûlé.
4: Des blessures conséquentes.
11: Tu le savais, ça.
2: Ça veut dire quoi, des blessures?
4: Le rein droit a été rompu, le foie et la rate blessés.
2: À cause d'un feu.
4: Je vous lis la lettre d'Ernest Hemingway, c'est lui-même.
11: On la connaît, vous n'avez pas besoin de nous la dire.
4: Le rein droit a été rompu, le foie et la rate ont été blessés. Je ne pouvais plus écrire de lettres à cause de mon bras droit qui était brûlé jusqu'aux os au troisième degré. Ça me faisait des crampes, raconte Hemingway.
2: Mais gaucher.
4: Les doigts brûlaient et la main gauche était également brûlée au troisième degré.
11: It burns, it burns.
4: Je ne pouvais plus taper. Et même sa compagne Marie a eu un grand choc et sa mémoire n'est pas encore très bonne, elle ne s'en est pas remise.
13: Je me souviens plus de rien.
4: Mais tout va bien, il est optimiste.
13: On est en vie.
4: Parce que quand même, si sa femme elle a plus de mémoire et que lui, il pouvait plus écrire des deux bras, je trouve que c'est drôlement optimiste pour un écrivain de conclure par « tout va bien ». Bah écoutez, vous voyez, il y a des hommes qui sont optimistes dans la vie.
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4: Ah, une question pour monsieur Bailly qui habite Villers-lès-Nancy, c'est en Meurthe-et-Moselle. Voilà que c'est devenu, en tout cas c'est ce que nous disait le Figaro aujourd'hui, un élément indispensable dans le tennis moderne. Il y aurait même des experts parmi les joueurs aujourd'hui, mais quel est cet élément devenu
13: indispensable? La raquette.
4: Non.
13: La culotte.
4: C'est vrai que la raquette, c'est indispensable dans le tennis. Et le filet aussi, d'ailleurs.
15: C'est les statistiques.
4: La balle aussi. Ça,
15: c'est les statistiques.
16: Non, c'est la glissade. C'est l'art de glisser à gauche ou à droite, souvent. 80% des mouvements, c'est vers la gauche et latéral.
15: C'est l'alimentation.
16: Il y a 10%, je crois. Non, il y a 70% des mouvements. C'est à gauche. Je peux le faire si vous voulez ici.
13: Non,
16: à
13: non,
16: gauche
13: non,
16: ou à droite.
13: Non.
16: J'adore. Ah non, mais j'adore. J'adore le tennis.
13: Non, s'il vous plaît. L'encouragez pas.
16: Je vais le faire.
2: Non, franchement.
4: Ah non. C'est en tout cas une bonne réponse de Johan Rioux. C'est la glissade.
16: Mais regardez par exemple, attendez. Où est Roland-Garros?
13: T'as entendu dans le public, quelle horreur.
16: Johan Rioux contre Boris Becker.
15: Mais en plus, il se fait
13: mal. Arrête de tout foutre en l'air.
16: Yannick Noah.
15: Il est soufflé comme un goret.
4: L'homme qui déplace les enceintes.
16: La glissade, c'est l'air de faire...
2: Non. On sait ce que c'est une glissade.
15: Et quand je pense que vous allez se...
16: Et la volée, je glisse. Johan Rioux est à 2 points de gagner Roland-Garros. Première fois depuis Yannick Noah. Laurent Ruquier, taisez-vous. Silence dans le public.
4: J'ai parfois l'impression d'animer le cirque Pinder.
16: Balle de match à Roland-Garros.
15: Oh
16: il y a 17h53.
15: Quel spectacle.
4: Est-ce que vous êtes capable de citer les joueurs qui sont des experts de la glissade?
15: Bien sûr, moi je vous les cite.
16: Gaël Monfils.
4: Ben, il n'est pas dans les experts.
13: Tu nous parles d'être les baffes.
15: Djokovic, hein.
13: Rafael Nadal.
4: Ah, si, vous avez raison. Pardon, Gaël Monfils est signalé
15: oui,
4: aussi.
15: Quand même, hein.
4: Pas dans le titre, mais dans l'article, il y a Gaël Monfils.
15: Djokovic doit être dedans parce que lui, c'est un expert en tout.
16: Il y a Roger Aliassime.
4: Il y a Djokovic. Il y a
2: Rafael Nadal.
4: Alcaraz.
15: Ouais.
4: Sinner, le nouveau joueur
15: fort.
4: À la mode.
13: Il n'y a pas de fille.
4: Sviatek.
16: Thierry Champion.
13: Il n'y a pas de fille.
15: Sviatek, c'est une fille, oui.
4: Sviatek et son des éléments, effectivement.
16: Henri Lecomte. En soirée, quand il a picolé, il glisse.
2: Hein. Gérard Jugnot.
4: la dernière glissade d'Henri Lecomte sur un carton comme j'aime.
16: Voilà, c'est ça. Ah oui, il a glissé dans la pub, là. Ouais. Il a complètement glissé, là.
4: C'est
16: vraiment,
4: notre consultant,
16: là.
4: On aime bien Riri. Mais c'est vrai que la glissade est devenue un élément du tennis moderne. Ouais. Et c'est une bonne réponse de Johan Rioux. Bah, il paraît que dans le temps, il y en avait quand même déjà hein, des joueurs qui savaient glisser. Non, la différence, en fait, c'est qu'avant, les joueurs glissaient uniquement sur terre battue, parce que c'était évidemment plus facile de glisser sur terre battue. Aujourd'hui, ils glissent sur du dur. C'est ça, en fait.
16: C'est terriblement exigeant pour les articulations.
15: Bah, non, ils adaptent les baskets. Hein. Ils adaptent avant, on ne glissait que sur la terre battue, et maintenant, de plus en plus, ça fait partie des stratégies des joueurs. J'essaie de vous compléter, Laurent. Hein, mais...
4: bah, autant faire du tennis sur patinoire, alors, effectivement.
16: Comme ils glissent.
15: Ça vous permet que vous gagnez enfin au tennis.
4: Oh, bah. Oh, il y a des joueurs belges bons au tennis.
15: On avait Justine Hénin, on avait Goffin, on avait Kim Clijsters.
2: Ils en ont eu. Non, mais le problème, c'est s'ils ont des chaussures pour glisser, ils peuvent se casser la gueule plus facilement.
16: C'est pour ça, Gérard, que c'est très
2: sur
16: difficile.
2: Des points normaux.
16: Oui, c'est très difficile, il y a beaucoup de blessures.
15: Johan, c'est compliqué de vous entendre parler de tennis après votre prestation, si je puis me permettre.
16: Pour ça, on gagne jamais à Roland-Garros.
15: Bah, vous venez de montrer l'exemple. Hein.
16: C'est bon, ça, Guillaume.
4: Mais c'est vrai, la glissade, en tout cas, est devenue un élément du tennis moderne. Une question historique, si vous le voulez bien, maintenant. Question culturelle à la portée de toutes les grosses têtes pour Charles Barbier. Quel célèbre César avait pour devise « Ou César, ou rien ». D'ailleurs, un César qui est mort tombé dans une embuscade au cours d'un siège, Il est mort à l'âge de 31 ans, ce César-là.
17: Ah, bah alors ça doit être il y a très très longtemps.
2: C'est pas Rému.
13: C'est avant Jésus-Christ.
4: Pardon.
2: C'est pas Rému.
4: Ah non, c'est pas dans César.
13: C'est avant Jésus-Christ.
4: Non, c'est après Jésus-Christ.
17: Donc il est mort à 31 ans, ce qui veut dire qu'il était célèbre de naissance.
4: Alors il était d'une famille célèbre, c'est
17: voilà,
4: vrai.
17: Voilà, bien sûr.
4: Et c'est vrai qu'il.
13: Oui, mais enfin ça, c'est pour rire.
17: Vas-y, c'est une déduction intelligente.
15: Fallait y penser.
17: Il n'y a pas que mon sac qui est plein, ma tête aussi.
13: Ah ouais, de Kleenex.
2: Marignac.
13: Pour répondre quoi, on se demande. Hein.
16: C'est français ou pas?
4: Évidemment, il a joué sur l'ambiguïté de son prénom pour choisir cette devise.
2: Magnac.
4: Ou César, ou rien.
15: C'est une famille de brigands.
4: Qu'est-ce que vous appelez des brigands?
15: Ah, bah des durs à cuire, Laurent.
4: Ah, des durs à cuire, oui, ça oui.
13: Attendez, est-ce que
4: mais
13: c'est
4: pas
13: 18...
4: des brigands?
15: Des drogues, de la drogue.
2: C'est des braqueurs.
4: Non, non, non.
13: 20e siècle.
4: Oui. Ah non, 20e, non.
13: 18.
4: Non plus.
13: Plus bas.
15: 17.
13: 16.
4: 16e siècle.
15: Ah. 16, donc les années 1500.
4: On va dire effectivement à cheval entre le 15 et le 16e.
2: C'est des gars du 9-3 ?
17: Entre le 15 et le 16e siècle.
13: C'était des écuyers alors ?
4: Oui, siècle, oui. Un César célèbre dont la devise était ou César ou rien.
2: Un Italien ?
4: Un Italien.
17: C'est donc on l'appelait Césaré.
13: Césaré.
16: C'est un nom italien vraiment qui sonne vraiment.
4: Ah bah oui,
16: César. Lombardie, Lombardie.
2: Est-ce que c'est un Florentin,
17: prénom,
2: c'est un Florentin,
17: hein.
4: Florentin, non, c'est pas
13: des Florentins. Est-ce que c'est un Vénitien?
2: C'est des Génois.
4: Des chocolats, oui.
16: Conti, Conti.
4: Comment vous dites?
16: Conti. Conte.
4: Non, on est plutôt du côté de Florence.
2: Ah, voilà. C'est, ah, donc c'est
17: de
2: Florence.
17: Il est d'une famille de peintres.
4: Oh non, non, non, non.
13: Les Médicis.
17: Il est d'une famille de sculpteurs.
4: Non, non, non.
16: Est-ce que c'était là quelque chose?
15: Marchand d'art, marchand d'art.
4: Famille italienne, les
2: Médicis,
4: les
17: oui, bah Borgia.
4: César Borgia. Bonne réponse de Caroline Diamant. C'est César Borgia qui avait pour devise ou César ou rien.
15: Yes.
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4: Le 24 février dernier, c'est ma question suivante pour Christophe Dupont, qui habite en Seine-et-Marne. Pendant qu'on était en train d'enregistrer au Dôme l'anniversaire, enfin mon anniversaire des 10 ans, je dois bien le dire, c'était une belle émission souvenir avec quasi toutes les grosses têtes réunies, en tout cas celles depuis 10 ans.
2: N'inquiétez pas, oui.
4: Fermait le dernier quoi le 24
16: février? Le dernier Macumba.
4: Oui, bonne réponse.
2: Bravo
4: d'Alex Vizorek.
13: Mais pourquoi il y en avait plusieurs? Il y en avait plusieurs?
16: Oui.
4: Il y en avait jusqu'à une vingtaine, hein, 23 Macumba.
13: C'est quoi, c'est des boîtes de nuit?
4: Eh ben oui, le Macumba, c'était la même chaîne, en fait. 23 Macumba en France. Et le dernier a fermé la semaine dernière. Ben parce que
13: c'est passé de mode.
16: Les gens n'y dansent plus tous les soirs.
4: C'est une autre époque, hein. C'était une discothèque lilloise, le dernier Macumba, mais il y en a eu un peu partout en France.
2: C'était pas une chaîne, patron?
4: Ah ben si,
2: c'était juste que les noms d'appeler ça Macumba, les gens appelaient ça Macumba.
4: Ah non, ben non, moi je croyais comme vous.
2: Il y avait une vraie marque, Macumba.
4: Absolument.
16: Comme McDo.
13: Comme Hippopotamus.
4: C'était...
2: Oui, mais attends, flunch, il y a pas un drive. Flunch, il y a plusieurs flunch.
16: Il y avait un drive, on pouvait prendre une danse au drive.
2: Mais non.
4: Monsieur Twain, c'est une bonne remarque que vous faites parce que je suis comme vous, je pensais que les gens appelaient leur discothèque Macumba comme ça par
2: bah oui, parce que c'est une blague
4: par
2: un
4: plaisir
2: peu.
4: D'appeler Macumba. Bah non, c'était effectivement les mêmes propriétaires pour les 23 discothèques qui s'appelaient Macumba.
2: Il y avait
4: France.
2: Des Macumba au Pérou?
4: Et d'ailleurs le slogan c'était comme McDonald's, c'était venez comme vous êtes.
16: Ah bah ouais, voilà. Ouais.
20: Est-ce que le Macumba est arrivé après ou avant la chanson?
13: Macumba,
2: ouais, mais c'était pas sur une discothèque, c'était sur une femme qui appelait Macumba.
20: Bah après, Macumba.
13: Ah bah c'est ce que je viens de dire.
20: Oui, mais non, mais c'est pas la femme.
16: Ah mais la chanson, Macumba. C'est quoi?
2: Mais non, c'est une femme qui s'appelle Macumba.
16: La chanson, c'est Macumba, Macumba, j'y danse tous les soirs.
20: Ouais,
16: bah ça veut dire que s'il lui dit Macumba, j'y danse tous les soirs, il peut pas avoir fait la chanson, donc le Macumba,
13: c'est
16: existe.
13: Bah oui, t'es con, quoi.
20: Mais peut-être il a inventé.
16: Ah, il est vraiment belge.
20: Là, je m'arrête. Le café Pushkin,
16: c'est comme le Big Mac
20: a été créé après la chanson de Beko.
13: Mais Macumba, c'est une danse péruvienne.
2: Non. C'est comme quand on dit que tous les clubs échangistes s'appellent le parking des anges. Parce que tout le monde se mélange.
4: Non mais
2: c'est pas vrai.
4: Il a raison.
16: Merci.
4: Vizorek a raison. C'est comme le balcon de Roméo et Juliette à Vérone.
16: C'est comme les lacs du Connemara aussi. Ça n'existait pas. Ils ont construit. Ils ont rempli avec des bouteilles d'eau.
2: Ça, c'est très drôle.
4: Non, mais le balcon à Vérone de Roméo et Juliette. S'il n'y avait pas eu Shakespeare, il n'y aurait jamais eu de balcon. Il n'existait pas, ce balcon, vous voyez. Et donc, ils l'ont construit. parfois il arrive effectivement que la réalité suive la fiction.
1: Ouais, mais enfin, jusqu'à qu'un mec va entendre la chanson du Macumba pour se dire je vais ouvrir le Macumba, quand même pas, je pense pas.
21: Mais si.
1: Macumba, ça existait avant. Oh,
21: c'est comme De Vinci, le parking.
4: Macumba, Macumba.
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2: Alors là, vraiment une question à la portée de tout le monde, puisqu'il s'agit du préfet Poubelle. Vous connaissez tous le préfet Poubelle, c'est à lui qu'on doit les objets du même nom. Okay. Mais on lui doit beaucoup de choses, justement.
3: Ah. On lui doit
2: et particulièrement vous, les femmes.
3: Ah, la série Poubelle la vie.

0: que nous sommes.
1: Oh, je suis excité.
2: C'est pas le but.
0: Avec un sourire, vous le prouvez.
2: Faites votre version, vous, Ryu, qu'on rigole un peu. Ryu Ecclésias.
1: Nous, les hommes, si chaud bouillant, prêt à vous accueillir, vous, la junte féminine.
3: La junte.
1: On est prêt.
2: La junte féminine.
1: On dit la junte, non?
2: Non, la junte.
1: Excusez-moi, je suis. Oh là, j'ai fait la junte aussi.
3: Ils nous ont compris.
1: Mais depuis toujours, j'ai cru que j'étais la junte féminine.
3: Mais non, mais
2: la, la junte.
4: Dans la junte féminine, c'est quand elles sont mal épilées que c'est l'Amazonie.
2: Ça, c'est la jungle. Ouais. Bon, mon préfet poubelle, je oui. pose ma question alors. Pour monsieur Laravine de Clermont-Ferrand. Les femmes, vous, les femmes, vous devez beaucoup au préfet poubelle.
3: J'ai une idée. Elle est peut-être pas mauvaise, c'est peut-être le premier qui a eu l'idée de différencier les toilettes pour femmes et les toilettes pour hommes.
2: Non, mais il a donné un droit aux femmes. Lequel ? C'est un arrêté préfectoral de monsieur Poubelle qui date du 31 juillet 1885. Oh. Et je trouve ça injuste, effectivement, qu'on ait gardé en mémoire monsieur Poubelle uniquement pour les poubelles. Ça, c'est par facilité de mémoire, évidemment, parce que il s'appelait Poubelle. Alors, c'est facile de retenir qu'il a instauré les poubelles. Et pourtant, il a fait quelque chose de plus important pour les femmes. Oh. À partir du 31 juillet 85.
5: Okay. Elles avaient le droit d'aller toutes seules dans un bar, dans un café, au restaurant.
6: Est-ce que ça a un rapport avec la maternité, avec les enfants?
2: Ça ne concerne pas toutes les femmes, mais celles qui veulent, en tout cas, peuvent, grâce à lui, faire quoi?
3: Faire des études de médecine.
2: Mieux que ça.
1: Pouvoir être médecin.
2: Faire médecin ou chirurgien. Il n'y avait pas de femme médecin ou de femme chirurgien avant le préfet Poubelle. Bonne réponse du couple, Caroline Diamant.
1: Surtout Caroline.
2: Et Johan Rioux. C'est important quand même.
4: Ah, c'est très important.
2: En effet, il a mis fin, le préfet Poubelle, à l'interdiction faite aux femmes d'exercer la médecine. C'est pas que vous ne pouvez pas tout à fait vous dire
3: oui,
2: pour les études. C'est parce qu'elles peuvent toujours faire des études, mais ne pas exercer après, c'est un problème. Elles n'avaient pas le droit, avant le préfet Poubelle, de devenir médecin ou chirurgien, chirurgienne si vous préférez. Tout ça, c'est grâce au fameux préfet.
1: Mais la vie est injuste, parce que pourquoi alors on devrait le reconnaître surtout pour ça? Pourquoi dans la vie on n'est jamais reconnu pour ce qu'on fait de mieux? Parce que ce gars-là, il devrait avoir des hôpitaux à son nom.
3: Parce que c'est quand même très utile, les poubelles.
2: Alors, des hôpitaux à son nom, c'est embêtant. Parce que l'hôpital poubelle...
1: Ouais, moi, ça fait pas très envie.
2: Je suis pas sûr d'avoir envie d'y aller. Mais réfléchissez avant de parler.
1: Mais oui.
2: Pourquoi il n'a pas des hôpitaux à son nom? À la limite, le cimetière poubelle.
4: Ouais, et encore.
2: Et l'hôpital poubelle. Il a d'ailleurs aussi été, on l'oublie souvent, ambassadeur au Vatican. Enfin, on l'oublie souvent,
1: oui,
2: on l'a jamais
1: c'est
2: su.
1: Un génisme,
3: ah, oui,
1: c'est un génie, ce garçon.
2: Pardon.
1: C'est un génie, ce garçon.
2: Ah, bah, le préfet Poubelle vaut mieux que le nom qu'il désigne. En tout cas, bravo, c'est une belle réponse. Vous y êtes arrivé grâce à Poubelle, grâce à Gégène, Eugène son prénom. Ah. Les femmes sont désormais médecins ou chirurgiens.
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2: Ah, une question de mode maintenant pour Grégoire Ilch qui habite Noirmoutier en Ile. C'est en Vendée. Là, c'est vraiment à la portée de tout le monde. Vous connaissez peut-être les acteurs Liam Neeson, Pierce Brosnan.
1: Ah oui.
2: Ça vous dit quelque chose?
3: Oui, j'ai vu Pierce Brosnan à New York. Il est magnifique.
2: Eh bien, il y a aussi Adam Sandler, Justin Bieber, Kylie Jenner. Eh bien, tous ces gens ont été vus avec quelque chose de nouveau dans la mode, quelque chose qui ne se faisait pas avant et qui est quand même très très étonnant. C'est une marque qui fait ça. Qu'est-ce qu'on les a vus porter, tous ces gens-là?
3: Des jupes?
2: Des jupes, non.
1: C'est vers le bas ou vers le haut?
9: Un sac à dos, un sac à dos.
1: C'est vers le bas ou vers le haut?
2: Alors on va dire que c'est dans la partie inférieure du corps.
1: D'accord.
9: Un bikini.
10: Qui se met au pied?
2: Ah non, c'est pas au pied, non.
6: C'est un pantalon?
2: Alors c'est une forme de...
9: Enfin, c'est pantalon, un pantalon jupe.
10: Un pantalon jupe.
2: Un pantalon jupe.

0: non.
1: Un pantalon où le sarouel est tout bas.
2: C'est le truc indien là.
0: Non, non. Non.
3: C'est un pantalon avec une seule jambe.
0: Non, non. Non. Je peux même vous dire c'est des jeans en fait. Hein.
1: C'est lié à peut-être le fond de la culotte qui est très très bas.
0: Non, vous savez, non,
4: ça.
0: Plus, non.
4: C'est étonnant parce que ce sont
0: non,
4: des hommes.
0: Ça, c'est des choses qu'on connaît,
2: on connaît
0: depuis un petit moment, les jeans taille basse qui laissent passer le sourire du plombier, oui. On connaît
5: ah,
0: ça par cœur.
5: Attendez, ce sont des jeans Superman, non, avec le
1: non,
5: slip au-dessus.
1: C'est devant non. Ou derrière, c'est plutôt lié
0: alors c'est plutôt devant, plutôt devant.
1: Alors, il y a pas de braguette, est-ce que, pas de braguette
4: est-ce que c'est quelque chose
0: on se rapproche.
2: C'est en jogging
4: avec
2: c'est des okay, jeans en forme de jogging.
4: C'est le double boutonnage comme les pantalons de marin ou les trucs de bébé.
0: Braguette à l'arrière.
4: Non, genre
6: vous savez, comme une liée.
2: Oui, oui,
5: ah oui. À la place de la fermeture
0: éclair. Qu'est-ce qui est un lacet ?
5: Un lacet.
4: Ah oui, moi je portais quand j'étais jeune oui. Les pantalons Philippe Salvet oui. Avec des lacets. Très sexy.
5: Oui. Et t'en restes ?
6: Bah, il n'y a pas de braguette.
4: Oui, je peux
1: est-ce
4: le mettre.
1: Est-ce que ça m'irait bien, par exemple ? Est-ce que ça m'irait bien ? Je serais à la mode avec.
0: Ah non, bah alors. Vous, pour tout vous dire, j'ai l'impression que vous les avez portés avant les autres.
4: Oh, c'est pas vrai, qu'est-ce que c'est ? Ah, le ventre au-dessus
1: non,
4: du pantalon !
1: C'est la chemise qui n'arrive pas à tenir dans le pantalon.
0: Non.
1: Ah, je sais !
6: Est-ce que c'est un rapport avec.
1: Non, mais je vais vous dire ce que ça m'est arrivé ici mon premier jour. C'est. En fait, quand je suis stressé, parfois, il y a toujours une petite goutte qui reste. Oh. Et donc. Oh c'est ça oh. Et donc, combien la goutte, on la voit plus.
4: Mais c'est dégoûtant, putain.
1: En fait, quand je suis stressé, quand je vais faire pipi, en fait, je suis tellement stressé, Laurent.
4: Mais on veut pas te voir.
1: Et il y a. Et
0: bien, c'est une bonne réponse de Johan Riou. Les nouveaux jeans.
1: Il n'y a pas de taches.
2: Ils sont absorbants.
0: Ils sont, non, ils ont des fausses taches.
3: Oh non.
0: À l'entrejambe. Comme
3: oh,
0: si, comme
3: horrible.
0: Si vous étiez fait pipi.
1: Tu peux venir voir, Laurent?
0: Ah, vous pouvez regarder. Comme si vous étiez fait pipi dessus.
2: Tu peux faire passer. Ben,
3: c'est
5: mon nom.
0: Ce sont des jeans faussement mouillés à l'entrejambe.
2: Non mais
0: entrez, faites passer Riou, faites passer
2: on
0: à
2: peut,
0: Mamie.
2: Moi aussi, je veux bien voir parce que je
0: voilà.
2: Veux...
0: Ce sont des jeans faussement mouillés à l'entrejambe, comme si on s'était oublié.
3: Bah, c'est pour parce que est-ce qu'ils sont marrons derrière?
0: Ça pourrait. Oh. C'est un effet mouillé au niveau des parties intimes.
3: Oh. Oh.
4: Non, non mais c'est un effet trempé même.
0: Qui donne l'illusion que celui qui le porte a eu quelques non. Petits problèmes
2: quelle
0: techniques.
5: Quelle horreur.
3: En fait, moi j'ai mon oncle, il en a un depuis 2 ans. Hein.
0: C'est commercialisé une 60aine d'euros. Alors c'est sur le site, vous pouvez les acheter, on devrait s'en.
3: C'est horrible. Pourquoi dépenser des sous, on a qu'à se pisser dessus.
2: Ouais, non, mais, c'est...
1: mais attends, mon premier jour en grosse tête, il y a Valérie, il y a comment on s'appelle ? Il y a comment Ariel Dombal qui me dit, mais il oui. Y a une goutte sur ton jean, mon premier jour, t'imagines un peu ? La honte, ça commençait mal. Hein.
0: Wet Pants Denim, voilà le site internet sur lequel vous pouvez acheter
6: non.
0: Votre jean mouillé à l'entrejambe. Wet comme humide, mouillé, hein, c'est facile. WET, wet pants, comme pantalon, denim, comme les jeans. Wet pants, je sais pas pourquoi je fais la pub pour ça, je touche pas à
2: pourcentage. Bah oui, hein. Non mais franchement.
1: En toute humidité.
4: C'est dégoûtant.
5: Laissez pisser.
0: Non, mais attendez, je vous ai pas.
1: Attends, Caroline, me dis pas
0: je vous ai pas montré cela, c'est encore pire. Tenez, vous pouvez faire passer,
4: oui.
0: Regardez, Yona.
4: C'est dégoûtant,
0: non, mais c'est incroyable.
4: C'est écœurant de dégueulasserie.
3: Qui a eu l'idée
4: mais c'est vrai, il a raison. Alors dans ces cas-là, on va lancer avec une tache marron derrière.
3: Ah,
4: il
3: oui.
4: Y a des cons qui vont porter ça.
6: Ou du vomi.
4: Oui. Ouais, ouais,
1: mais parfois
4: avec du vomi.
5: À la chemise avec le jour vomi.
4: Mais
1: oui, mais je trouve que c'est bien parce que parfois c'est involontaire et on le sait pas qu'on l'a.
4: Non,
1: et...
4: mais que tu t'oublies avec une petite goutte. Déjà c'est dégoûtant. Mais là, ce sont des photos de mecs qui sont complètement faits dans le pantalon.
5: Tu le vois faire juste une petite goutte, lui.
4: Je le vois pas.
6: On a quand même pas le voir. Caleçon,
1: Laurent, quoi, merci pour la question. Hein.
0: Pourquoi ?
1: Parce que c'est un truc génial, je trouve.
0: Ah oui.
2: Enfin, il y a le soir.
0: Ah mais c'est très à la mode dans tous les orpéas, j'en ai vu moi.
6: Dans cette émission, tu dis tout en fait.
1: Oui, c'est vrai,
2: attends, attends, il n'y a pas de émission, c'est tout le temps.
3: Et Pierre, et encore aujourd'hui, il est un peu sur la retenue.
0: Son rêve, c'est d'être moi.
1: Je vous respecte infiniment. Vous avez changé ma vie.
0: Ah.
1: Mais oui.
0: Oui, mais à changer de couche. En tout cas, voilà. Wet Pants, comme son nom l'indique, c'est une marque de jeans faussement mouillée à l'entrejambe. Ça vous coûtera entre 65 et 75 dollars. Ou pas un rond si vous faites ça vous-même à la maison.
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0: Quel rôle les actrices Sarah Bernard et Nicole Garcia, à quasi un siècle d'intervalle, ont-elles joué en commun ?

0: Sarah Bernhard et Nicole Garcia.
1: Théodora.
0: Théodora, non.
2: Bécassine.
0: Alors, je dis un siècle, pas tout à fait. J'ai entendu Bécassine, Bernard, mais ça n'est pas Bécassine. Et j'aurais aimé tellement vous faire plaisir. Bah oui. Mais franchement,
2: je le sens.
0: Je vois mal Nicole Garcia dans Bécassine. Je ne sais pas pourquoi.
3: Oui. Sarah Bernhard, moi aussi. Bécassine.
4: Ce qui serait amusant, c'est de savoir quand Madame Sarah a joué ce rôle.
0: Alors, je vais vous donner les dates. Vous verrez qu'il n'y a pas tout à fait un siècle, d'ailleurs, qui sépare les deux dates. Sarah Bernhard, c'était dans un film, hein, c'est même pas au théâtre, dans un film en 1913.
4: Ah, bah dis donc.
0: Et Nicole Garcia, c'est en 1978. Et c'était pour un téléfilm.
2: Ce serait pas la voix humaine, un truc comme ça, non, non.
0: Mmh. C'est quoi le rôle de la voix humaine?
2: C'est pas l'histoire de
3: monsieur
2: de Cocteau.
0: Oui, oui.
2: Mais il n'était pas venu encore, peut-être.
4: Si. Est-ce qu'en 1913, c'est un personnage...
2: plus tard, peut-être.
0: J'aimerais tellement lui faire plaisir à Bernard.
2: Hein? Oh, bah, écoute, fais-toi un chèque.
5: est-ce que c'est un personnage historique?
0: Alors, historique, oui. Je pense qu'on peut considérer que c'est un personnage historique. À partir du moment où Franck Ferrand en a fait un podcast, c'est forcément historique.
5: La maman...
4: Alors là, il va me piéger.
3: Marguerite Gauthier.
0: Marguerite Gauthier, non.
2: La maman de Napoléon.
0: La maman de Napoléon.
4: C'est le rôle d'une autre actrice.
0: Oui.
4: C'est...
2: Marilyn Monroe.
0: Non. Oh, Sarah Bernhard, c'est... quelle rue, Marilyn Monroe.
2: Je cherche...
5: Réjeanne.
0: Soyez logique, quand même, Bernhard.
2: Je cherche.
0: Elle était pas née, la pauvre Marilyn, quand Sarah Bernhard...
4: Ah, c'est Adrienne Lecouvreur.
0: Bonne réponse de Franck Ferrand.
2: Bravo.
0: Faut expliquer qui était Adrienne Lecouvreur.
5: Ah, le maréchal de Saxe.
4: Une comédienne qui a eu un sort un peu tragique et qui a été, on peut dire, la maîtresse d'un des plus grands personnages du XVIIIe siècle, le maréchal de Saxe.
0: Elle est morte à 37 ans et on dit qu'elle aurait été empoisonnée par une de ses rivales.
5: Par un bouquet de violettes?
0: La duchesse de Bouillon. Oui, on dit que c'est un bouquet de violettes qu'il aurait, mal parfumé, évidemment, le bouquet de violettes, qu'il aurait empoisonné. Qu'est-ce que vous m'armenez, vous, là-bas?
2: Non, mais, on appelle ça le bouillon de 11h.
3: Boire le bouillon. Boire le bouillon.
6: Mais alors, qui, quand on lui offre des violettes, mange les violettes?
4: Mais non, elle les a pas mangées.
0: Le parfum. Votre cheval.
3: Partout.
0: Alors, c'est Voltaire qui était, paraît-il, amoureux de cette actrice, Adrienne Lecouvreur. On dit qu'ils ont eu une liaison.
4: Oui, alors, les liaisons de Voltaire, ça n'allait jamais très loin. Hein, parce que Voltaire a eu des liaisons avec beaucoup de dames incroyables. Et notamment, bien sûr, avec Émilie du Châtelet, mais on dit que c'était pas un très grand amant. Pour être honnête.
2: C'est ce qu'on dit de moi.
5: Et puis c'est un opéra. C'est un opéra, Adrienne Lecouvreur.
0: Monsieur Ferrand, quand il a fait le podcast, a même passé diffuser des extraits de l'opéra à Adrienne Lecouvreur.
4: Vous avez bien écouté, c'est formidable.
0: Ah, mais oui, parce que je bois vos paroles, du petit lait. Elle a été empoisonnée, en tout cas. On n'est pas sûr. Hein. Elle était peut-être malade depuis un long moment. À moins que cette haine entre elle et la duchesse de Bouillon qui partageait le même homme lui a été fatale. Dieu seul le sait.
5: Et comme il s'en fout.
0: C'est pas faux.
3: Elle n'avait pas qu'Adrienne Lecouvreur, elle aimait beaucoup qu'on lui parle de toi.
4: Pardon. Oui, Lecouvreur. Là, c'est carrément l'almanach Vermeaux, là.
2: Il l'a retrouvé au
0: Je savais que reprendre le Gérias dans cette émission, c'était une tuile. On oublie Adrienne Lecouvreur, ça évitera d'autres jeux de mots. Foireux.
2: J'aimerais pas ça, moi.
0: Qu'est-ce qu'il y a, mon bon Bernard?
2: Vous vous rendez compte que vous le remettez à sa place?
0: Bah oui, mais il le mérite.
2: Ah bah, il est pas drôle, c'est sûr, mais enfin, on peut le faire gentiment.
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0: Tiens, puisqu'Ariel Dombal découvre la cuisine, voici une première citation pour monsieur Pierre Laurenti qui habite Guérande en Loire-Atlantique. Je vous préviens, elle est très misogyne, hein, cette citation qui a dit « Il faut améliorer la condition féminine. Par exemple, agrandir les cuisines, baisser les éviers et mieux isoler les manches des casseroles.
1: Mais pourquoi baisser les éviers? C'est une cité de nains. Les femmes.
0: C'est vrai que vous êtes très grande, Ariel, surtout. Enfin, vous gardez pas vos talons en cuisine.
1: Ah si si si, je ne vais pas me mettre à plat.
0: Vous n'avez pas de pantoufles?
1: Ah non non non. Ah, non,
3: le non, non, non, ils en font pas chez le Boutin.
8: C'est parce que c'est une pantoufle.
1: Non non, je sais ce que c'est la charentaise. J'en ai vu dessiner.
0: Elle a dîné avec Ségolène Royal.
3: Tu n'as pas les mules.
1: Mais l'idée de traînailler comme ça, parce que soi-disant on fait la cuisine, on deviendrait tout à coup une espèce de magma.
0: Vous avez vu comment il fait?
8: Ouais. Tu t'es jamais mis en habit confort, c'est un habit confort pour ta maison. Ouais.
1: J'aime pas l'idée du confort.
8: Mais tu peux rester chic et maquillé, même pour tes casseroles. Mais ouais.
9: Non, mais c'est vrai que faire la cuisine en jogging, c'est désagréable.
1: Mais bien sûr.
9: Ouais, c'est vrai, on se sent un peu casse-couille, quoi.
1: Mais bien
0: sûr. Non, c'est un contresens. De toute façon, c'est un contresens.
1: Oui.
0: C'est comme si vous alliez faire du sport avec un tablier de cuisine.
9: Oui, là, ouais, le jogging en cuisine que la cuisine en jogging.
1: Non, mais le tablier de cuisine, ceci dit, pour les hommes, est très sexy.
3: Il n'y a rien en dessous.
1: Ça,
5: oui. Alors, elle n'a pas compris pourquoi on rabaissait le plan de travail, mais moi, je n'ai pas compris la queue des casseroles.
0: Il faut améliorer la condition féminine, agrandir les cuisines, baisser les éviers ou mieux isoler les manches des casseroles.
1: Mais c'est vrai, pourquoi le manche des casseroles? Qu'est-ce qu'on fait avec?
0: Pour ne pas se brûler.
1: Ah bon, d'accord.
0: On voit vraiment qu'elles n'ont pas touché à une queue depuis longtemps.
8: Elles n'ont pas touché une casserole depuis un moment.
5: Excusez-moi, les queues qu'on touche, elles ne sont pas à 90 degrés.
3: Et surtout, maintenant, elles sont...
0: Vous voulez dire d'angle ou de chaleur.
3: Parce que maintenant, en plus, elles sont amovibles sur les casseroles.
5: Alors attendez.
0: Ah, c'est vrai, je les retrouve jamais, moi.
3: Bah oui.
1: Non, mais
0: je déteste les casseroles dont les queues sont amovibles. Bah
3: oui, vous imaginez, t'as pas vu la queue, ça craint quand même.
8: Ça ne marche jamais. Ça,
0: hein, quoi?
8: Ah, bah moi, j'ai plein de séries de casseroles comme ça que t'achètes. Ah, ça va être pratique et je ne retrouve pas les queues, les machins.
1: Mais on ne dit pas que on dimanche.
8: Pour plusieurs casseroles. Si, c'est une queue pour plusieurs casseroles.
5: Oui. Ah oui, ah, aussi, tu
0: à la France insoumise avec leur casserolade le 1er mai, ils ont perdu plein de casseroles qui se sont cassées la gueule par la fenêtre. On aurait cru des médecins russes.
5: Alors attendez.
9: Donc là, on est en plein milieu d'un jeu, hein. Faut quand même deviner, c'est ça?
0: Ah, pardon, vous revenez alors vous?
9: Oui, bah non, mais hein, c'est pas.
0: Alors il se prend pour André Gaillard.
9: Je suis à nouveau, j'aime bien qu'on respecte les règles. Ouais. Là. Et puis là, je sens une sorte d'anarchie. Chacun y bat son petit lot. Oui, mes casseroles.
8: T'es peut-être habillé en panthère, mais t'as aucune fantaisie.
9: Oui, ouais, mais non, mais excusez-moi, mais je voudrais répondre à des questions. Sacha Guitry. Ah ben voilà, j'ai pas compris la règle du jeu, c'est pour ça.
0: Non, ce n'est pas. Sacha Guitry ne tombe que quand Isabelle Mergo est là. Sachez-le autrement, il n'y a pas de Sacha Guitry.
5: Est-ce que c'est français?
3: C'est français.
0: C'est français.
3: C'est Marie Doris.
0: Et généralement, c'est quelqu'un dont, hélas, quand je donne la date de disparition, on retrouve tout de suite le nom.
3: Alors, Volinsky.
0: Georges Volinsky, qui nous a quittés évidemment lors des attentats du 7 janvier 2015. Bonne réponse de Florian Gazan. Une citation d'actualité encore pour Lucette Baudet, qui habite Bourg-en-Bresse, qui a dit « Ceux qui ne savent rien en savent toujours autant que ceux qui n'en savent pas plus qu'eux. »
1: Ah, ça c'est Socrate. Début du siècle, non?
0: Non, oh non.
1: Courteline.
0: C'est pas Socrate, mais il serait ravi qu'on le compare. Il aurait été ravi qu'on le compare à Socrate, parce que ses pensées sont très célèbres à lui aussi.
5: Pierre Dac, alors.
0: Pierre Dac, bonne réponse de Caroline Diamant. Une citation maintenant pour Johan Delcamp, qui habite Terre de Bord, c'est dans l'Eure, qui a dit « C'est étrange comme les nouvelles de chaque jour sont en quantité telle que ça remplit exactement le journal.
3: » Ça, c'est Jerry Seinfeld.
5: Mignon, ça.
0: C'est Jerry Seinfeld. Bravo, monsieur Florian Gazan. Pour Intissar

0: mis le doigt dessus, bravo. C'est Woody Allen. Pour Thomas Berry, qui habite Gerstheim dans le Bas-Rhin, qui a dit « Je déteste les sirènes d'ambulance. Ma femme m'ayant quitté pour un ambulancier, à chaque fois que j'en entends une, j'ai peur qu'il me la ramène. »
1: C'est français, ça?
0: Non, c'est pas français.
2: Ah, c'est américain?
0: C'est américain.
3: C'est Bob Hope?
0: Bob Hope, non.
3: Bah alors George Burns?
0: C'est plus, non. George Burns, non.
2: C'est plus récent?
4: Thomas.
0: C'est plus contemporain.
2: Jimmy Fallon?
0: Jimmy Fallon, non.
3: Jimmy Kimmel.
0: Jimmy Kimmel, ouais. Bonne réponse de Caroline Diamant. Allez, encore une citation, et cette fois ce sera pour Jackie Muller. C'est juste pour vérifier si vous avez de la mémoire les uns et les autres. Jackie Muller habite Châtel-sur-Moselle dans les Vosges, qui a dit « Je ne crois même pas que Dieu n'existe pas ».
3: Pourquoi vous nous demandez si on a de la mémoire?
0: Parce que c'est quelqu'un qui a failli nous coûter 300 euros il n'y a pas si longtemps.
2: Ah, donc il est très peu connu.
0: Il est connu, mais c'est quelqu'un qui revient de temps en temps au
5: groupe. Ophélie Grosse Winter.
0: Ah, Ophélie Winter, ça, je vous confirme qu'elle vient rarement dans les citations.
3: Oui, mais ouais, elle a chanté « Dieu me donnait le foie
1: ouais, ». Ouais, ouais, c'est ouais. Ça.
2: Que... D'ailleurs, il lui a reprise, hein, quand même.
0: D'où ça vous vient, ça, Ophélie Winter?
5: Ben, justement, de Dieu m'a donné la
0: Vous aimiez beaucoup Ophélie Winter?
5: Ben, j'aimais bien, oui. Elle se
3: oh, il était
5: souvent.
3: Bien, ce titre.
5: Oui, et puis elle se promenait au Bois de Boulogne, on la croisait parfois, et on était « Ah, Ophélie !» Et puis, en fait, elle nous saluait pas, en retour. Ah. Bah, mais quand même, voilà, c'est ma petite anecdote avec Ophélie Winter.
0: Ah, mais c'est bien quand même de savoir.
5: Quand je promenais Java, mon petit Jacques Russell, qui est mort à 17 ans à chien, quand même, je tiens à le signaler.
0: Ça alors,
5: ouais, c'est énorme.
0: Et il avait Parkinson.
5: Mais non, il avait Parkinson et il était aveugle. Et donc dès qu'il mangeait, en fait, il tombait son museau dans la gamelle et il pouvait plus se relever.
3: Oh, c'était ouais. Une quiche.
5: Ouais, et ma mère, elle a voulu le piquer, mais on l'a pas piqué.
4: Ah ben j'espère.
0: Votre mère?
2: J'ai hâte de lire ta biographie. Hein. Ouais, voilà.
3: Quelle histoire.
5: Il y a tout un chapitre sur Java. Java, mon petit Jacques Russell, 17 ans.
0: Esteban, quand il nous gratifie de ses aventures.
3: Non, mais il
0: c'est pas une Diana Jones. Hein. Mais Java, c'est plutôt quand même un nom de chienne que de chien, pardon de vous dire.
5: Ah oui, c'est vrai, Java était une chienne, oui.
0: Ah oui, quand même.
3: Ah bah oui, il y a un suspense à la fin.
5: Et une chienne lesbienne, parce que justement...
0: C'est mon côté Sherlock Holmes.
4: Ah, c'est une chienne lesbienne.
5: Ouais, souvent, elle montait sur d'autres petits chiens. Ah ben, c'était mon petit chien.
2: Jack, on dirait un bouquin de SAS, quoi. Donc, Java, chaîne lesbienne.
5: Oh, j'aurais jamais dû parler autant de Java.
4: Quel mec, tel chien. C'est vrai, en général, les chiens ressemblent à leur maître.
2: On dirait une panthère lesbienne.
5: Alors là, je vais pas relever.
4: Ta chaîne lesbienne.
6: Non, mais moi, j'ai jamais ressemblé à mon chien parce que j'avais un chien aztèque, le chouette.
0: Vous êtes végétarienne.
6: Mais c'est vrai qu'il mangeait de la banane.
3: Mais elle aussi, elle adore la banane.
6: Non, mais c'est vrai, le churrasquinkle est un chien très rare, vous savez.
3: Le
6: churrasquinkle.
2: Ah, le churrasquinkle,
6: c'est les chiens sans poils.
3: Ah, oui. C'est horrible.
6: Ah, non, non.
2: Ah, comme quoi il te ressemble alors?
6: Peut-être sur ce plan-là. Mais je lui mettais du Johnson Baby Oil et voilà.
1: Du Johnson Baby Oil.
6: Voilà.
3: Mais Laurent, reposez votre question.
0: Oui. Je vous reste 30 secondes.
2: Non, mais c'est l'ami de Philippe Gueluc.
0: 30 secondes, pardon.
2: C'est l'ami de Philippe Gueluc.
0: Exact.
2: Et c'est Louis, et après, j'ai pas le nom de famille.
0: Ah, c'est un Belge, effectivement.
6: Oui. Ah, oui.
0: Qui a dit je ne crois même pas que Dieu n'existe pas. Il s'agit de
2: Louis. Je vous laisse la suite avec grand plaisir.
0: Pardon.
5: Louis Siquet.
0: Louis Siquet. Non, c'est un Belge.
3: Oui, mais c'est un Belge. Louis van der quelque chose.
0: Non, pas du tout. Ah bon, effectivement, écrivain, poète surréaliste belge qui nous a quitté en 87 et la dernière fois, on a dû faire appel à un ami, Philippe Gueluc, pour retrouver son nom. Gazan, ce n'est pas bien, monsieur Gazan.
2: Ah oui, déjà Louis, quand même.
0: Ah ben, enfin, quand même, d'habitude, ça rentre.
2: Oui, hein. Mais là, c'est ressorti. Hein.
0: Eh bien, c'est 300 euros pour Jackie Muller et il s'agissait bien de Louis Scutener. Louis Scutener.
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9: Laurent, je sais que quand je suis nul, et là, je suis un petit peu en difficulté. J'ai rien qui vient. J'ai rien qui sort aujourd'hui.
1: Johan. Il est amoureux.
0: Nathalie doit avoir honte.
9: Je vous assure, Laurent, vous savez très bien, je dis toujours ce que je pense. Eh bien, je pensais déjà au texto que j'allais lui envoyer après pour dire, amour, j'ai tellement été nul au gros tête aujourd'hui.
0: Non. Mon amour, vous l'appelez mon amour.
9: Elle aime pas que je dise mon amour.
1: Qu'est-ce que ça va être quand ils auront baisé?
10: S'il appelle déjà mon amour.
0: Si elle aime pas que vous l'appeliez mon amour, pourquoi vous l'appelez mon amour?
9: Parce qu'elle est... Non, justement, j'ai arrêté justement. J'ai pas dit parce qu'on a des règles bien précises. Parce que... Mais arrêtez de me faire raconter ma vie.
3: Maintenant, c'est Yoko Ono, sa meuf.
9: En même temps, je suis jamais aussi bon que quand je raconte ma vie. Même s'il se passe rien dans ma vie, je comprends pas. Vous, vous autres, vous êtes tous mariés, vous avez tous des enfants, vous êtes tous grands-pères. Et moi, j'ai rien dans ma vie. C'est mon
0: père.
3: Laurent, il a pas attiré les plus grands-pères.
0: Grand-père, j'ai pas d'enfants.
2: En plus, je me sens visé. Je me sens visé, moi. Moi, je suis grand-père.
9: Mais je comprends pas. Pourquoi il y a que moi? Petite offre, t'as une fille extraordinaire depuis 40 ans.
10: Une fille normale.
9: Et pourquoi c'est moi qui n'a aucune vie qui raconte la mienne?
10: Ben justement.
0: Non mais mon pauvre Ryu, j'ai l'impression que je veux pas dire du mal de cette auditrice qui nous écoute. Je voudrais pas perdre une auditrice, mais c'est un peu curieux si vous l'appelez mon amour qu'elle vous demande de pas l'appeler mon amour. C'est qu'elle n'est pas amoureuse.
10: Non,
0: c'est...
10: Non.
3: Elle ne connaît pas. Moi,
2: parce que c'est son public c'est... et ça lui fait honte.
3: Il l'a inventé. Il l'a inventé. Mais non, elle n'existe pas.
2: C'est sa chienne.
10: Ils sont pas encore ensemble.
9: Je suis en train de raconter ma vie, c'est horrible. Alors la nuit, à chaque fois, on se termine toujours par un dernier petit truc. Est-ce que c'est pareil pour vous? On finit toujours par un petit texto
3: non,
9: et puis...
3: Non, nous on a des vies normales. On touche les gens.
9: Parce que vraiment, on s'écrit jour et nuit. Et donc, elle me...

0: Et je me rends compte peut-être que l'amour, ça va me castrer aux grosses têtes. Ouais, effectivement, ouais. Peut-être que je vais tout.
1: Non mais castrer, faudrait qu'il y ait quelque chose à couper.
2: Non, mais expliquez-moi pourquoi, si cette femme vraiment est amoureuse. Pourquoi, si cette femme est amoureuse, elle vous demande de ne pas l'appeler mon amour?
0: Non, mais parce que c'est. Parce qu'on est très sensibles tous les deux. On est deux pudiques. Et donc, elle préfère que je dise de
1: toute manière. Tu l'as rencontrée en vrai.
0: Non, mais peut-être. Alors, maintenant, je dis mon ange.
3: Non, peut-être qu'elle préfère que tu l'appelles ma cochonne ou ma.
4: Est-ce que je peux en profiter pour aller faire pipi? Que ça risque d'être un peu long.
0: Ah si, elle m'a dit un truc.
2: Ah, qu'est-ce que je veux dire?
0: Non, c'est grave.
1: Elle a pas de bras.
0: Elle aime bien faire l'amour dans la voiture.
4: Dans la voiture?
3: Ah, t'as dit ça?
2: Mais parce qu'elle a pas de voiture.
4: Qu'est-ce qu'il dit?
2: Alors elle est pas con. Elle veut pas qu'il appelle mon amour. Comme il a pas de voiture, elle dit, moi je fais l'amour que dans la voiture.
3: Non, Johan, sérieusement, est-ce que vous promenez dans la rue?
0: Ouais, on se promène, mais on pas par la main. Parce que
1: elle est jolie, elle
2: n'aime pas.
1: Elle
2: n'aime pas parce que.
0: Arrêtez, Laurent! Elle aura foutu le micro!
1: Elle veut qu'il marche 2 mètres devant et 2 mètres derrière. Elle veut être discrète.
0: Laurent, vous sortez pas votre blague, sinon je reviens plus jamais en grosse tête, je fais pas mes 6 ans.
2: Bon, alors attendez, parce que là, c'est quand même. Je suis pas inquiet pour elle, je suis inquiet pour vous, moi.
4: Ben oui.
2: Parce que je me demande qui est cette femme qui veut pas que vous l'appeliez mon amour. Une femme normalement constituée, si elle est amoureuse de vous. Alors, regardez les dames qui sont là, qui seraient prêtes, elle, à vous dire oui à madame. Elle serait contente que vous les appeliez mon amour. Pourquoi elle veut pas que vous l'appeliez mon amour?
4: Ah, je sais, c'est madame Grouniret. Il est allé la voir en prison.
3: Il se balade en prison.
5: Elle s'appelle pas Nathalie, hein, elle s'appelle Monique.
2: Elle a une de Voici la semaine prochaine. Le nouvel amour de Yoann Rioux, Monique Olivier.
0: Mais dans le public, qui croit en moi? Qui croit en nous dans le public? Ouais! Et franchement, il y a 15 doigts qui sont levés sur 100.
1: 15 doigts? Tu comptes les doigts?
0: Vous avez arrêté le
1: mot. Moi, je suis inquiète pour lui.
2: Et alors, j'imagine, vous avez nettoyé votre voiture depuis.
1: Il a acheté une Aronde.
0: Mais comment vous me connaissez par cœur?
2: Bah oui, elle vous dit, je fais l'amour dans la voiture. L'autre, il est allé à l'éléphant bleu.
0: C'est Laurent! Mais Laurent, je vous assure que c'est vrai. Je suis allé à Papol en face du Carrefour. Ouais. C'est un magasin. J'ai mis le truc le plus fort, je sais pas quoi. Il y avait différents prix. J'ai mis 18 euros, c'est le plus cher pour laver tout en entier.
3: Grand prix, ça s'appelle.
2: Tout ça pour baiser.
3: Par contre, maintenant que t'as lavé la voiture, n'oublie pas de te laver toi-même aussi.
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2: La question concerne des gens qui ne vivent pas en Seine-Saint-Denis. Eux, c'est la famille Otaïza, Adan Otaïza, son épouse et leurs deux filles, d'ailleurs Sophia et Paz. Ils ne sont que 4 à y vivre dans cet endroit, mais où ça?
3: Dans leur maison?
2: Alors oui, leur maison, c'est pas tout à fait le mot d'ailleurs.
1: Un igloo?
2: Alors un igloo, non.
4: Dans un arbre?
2: Même si j'imagine qu'il y a une maison aussi, mais
1: c'est en Islande?
2: En Islande, non.
3: C'est trop glodite.
4: En Europe?
2: En Europe, non.
1: Au pôle sud?
2: Alors qu'est-ce que vous appelez le pôle sud?
1: Bah, l'Antarctique. J'appelle le pôle sud
4: l'Antarctique.
2: Alors non, c'est pas l'Antarctique.
1: Andhra Deli,
4: c'est le Pacifique Sud quand même.
2: Alors on est dans une partie de, on va dire, du sud, mais pas n'importe quel sud.
1: En Afrique du Sud.
2: En Afrique du Sud, non.
1: Non.
4: Le Cap Horn.
2: Le Cap Horn, donc.
4: Bah le bout de l'Amérique du Sud.
2: Alors ils vivent
4: Ushuaïa.
2: Où vit cette famille?
1: Ils vivent
4: Ushuaïa. Bah dans
1: là
4: le
1: où
4: phare,
1: les deux océans
4: dans le phare,
1: se croisent.
4: Pardon. Dans le phare du Cap Horn.
2: Dans le phare du Cap Horn. Bonne réponse. de Christophe Barbier. Et oui, le Cap Horn qui appartient au Chili, hein, je crois.
1: Ouais. Ah bon?
2: Ah oui, c'est le Chili, cette partie.
1: Ils l'ont acheté quand?
2: Cette partie du monde. C'est évidemment le plus au sud des grands caps, le Cap Horn, qu'a dû voir Monsieur de Kersauzon au loin pendant des années. Je ne sais pas si vous arrêtiez pour dire bonjour.
3: J'avais été manger chez eux.
9: C'est sympa le dîner chez Okaïda.
1: Bah, c'est le père de Sophia et de Paul.
3: Chez Adan Okaïda.
9: Ah ouais?
2: Ah, c'est peut-être vous le papa des deux filles.
9: Oui, oui. S'ils font la gueule avec des yeux bleus, c'est eux.
2: Bon bah, dis donc.
4: C'est pas drôle, hein. Je trouve pas ça drôle.
2: Je serai à la place des enfants, franchement, je vais dire, je ferai la gueule aussi, parce que ça va quand même pas être très rigolo. Il y a que comme habitant, j'imagine. Vous ouais, le voyez?
4: C'est très désert, cette partie-là. Ah, ouais.
2: C'est désert.
4: Ah, il est beau, hein.
2: Hein. Vous le voyez, le phare, quand vous passez au
4: loin? Tout petit.
2: Tout petit?
4: Il est tout petit, ouais.
3: Et du coup, les enfants vont faire quoi de leur vie?
4: Ils t'interrogent quand tu passes.
2: Comment ça?
4: Ils t'interrogent par radio, ils te demandent qui tu es, t'es identifié, et d'où tu viens et où tu vas.
3: Ah bon?
4: Donc moi, il m'appelle et il me dit « you dans des Viennes ?» Je lui dis bah, « de Brest. Vous allez où ?»« À Brest. » Le mec, il comprenait pas. Il m'a fait répéter 40 fois. Et à la fin, j'ai raccroché. Il dit,
2: ah ben bah oui, c'est vrai que quand on fait le tour du monde, on part d'un endroit et on y revient. Et peut-être vous avez connu Sophia et Paz, alors les deux petites filles, peut-être avec vos jumelles, vous l'idez.
4: Ah ouais, bah, je regardais les jumelles avec des jumelles, c'est ça. Ça se passe bien au Cap Horn, hein, pour tâche, quoi.
5: Non. En tout cas, il a les 80e ronchonnant. Hein.
4: Mais attends, oh là là.
2: Mais c'est quand même l'enfer du Grand Sud. Hein,
4: ce qui est bien, c'est que tu parles vachement bien d'endroits où tu ne mettras jamais les pieds.
2: Ah, bah, c'est pour ça que je vous interroge, parce que nous, ouais, on n'a pas vécu ces
1: pauvres terriens.
4: Tu parles de Cabourg.
2: Nous.
9: Il y a un petit phare à Cabourg.
2: Nous, on n'a pas vécu ces choses-là, vous voyez, monsieur de Kersauzon. Donc, on a là, quand même, devant nous, quelqu'un qui peut nous faire vibrer, qui peut...
4: Oui,
2: vous voyez, là, par exemple, quand vous avez raconté cette anecdote sur le gardien de phare qui vous demande où vous allez et d'où vous partez, et que vous répondez Brest à chaque fois, là, on en a eu pour notre argent. D'ailleurs, je vais vous laisser tranquille.
9: On était avec toi.
3: On est pendu à tes lèvres.
9: On était avec toi, là-bas.
2: Je vais vous laisser tranquille jusqu'à la fin de l'émission.
4: C'est Iki. Téléphone maison.
2: Ah, vous êtes d'accord?
9: Ah, c'était magnifique. On y était.
2: On y était.
9: On y était.
3: Une tension dramatique.
2: Regardez. On refait la scène. Ah non, parce que cette scène, je la trouve jolie. C'est vous le gardien de phare, Jean-Philippe.
9: Ah oui. Ça lui va bien.
3: Oh là là, je vois un bateau. Qui va là? C'est qui c'est?
2: Attendez-moi, je fais
4: non,
2: les petites.
4: Non, mais c'est en espagnol.
2: Je fais les petites filles,
9: Oh, papa. Oh, papa. Papa, il y a un bateau là-bas.
3: Ah, attends, bah, tchot, je vais regarder. Ah oui, effectivement, il y a un bateau. C'est pas le gros Kersauzon, ça. Allô, qui c'est?
2: Il s'en va.
9: Oh, papa.
5: Il largue les amarres.
2: Papa, il y a le bateau. Il s'en va du bateau.
3: Eh, faut revenir, hein. Alors, où c'est que tu vas? Alors, ça tabasse en mer en ce moment. Est-ce que t'as vu le job qui marie sa fille, qui boit sa femme?
5: Il fait très bien le phare, Jean-Phi. Je comprends pas pourquoi on dit que c'est pas une lumière.
3: Reviens voir un arc-en-ciel. Qui c'est qui va à Brest et qui revient à Brest?

0: Brest. Hein? Et sinon, t'aimes bien le Paris-Brest.
1: C'est Jean-Phi qui nous l'a fâché, hein. Ah non, Jean-Phi, vous êtes trop violent.
0: Ah, oui, souvent on me dit ça, effectivement.
2: Alors,
0: oui.
2: Olivier, il est tellement élégant.
3: Voilà.
0: Bah, je vais m'en excuser, hein. J'espère ne pas l'avoir trop froissé, sa susceptibilité.
1: Mais non, mais je suis sûr qu'il vous aime beaucoup, hein, vous savez.
2: Oui, autrement, il t'aurait pas laissé à côté d'une
0: chute. Oui, bah, pour me faire pardonner, j'y ferai une maquette de bateau, j'y offrirai une main.
1: On va demander à monsieur Lascaux.
0: Oui, tu peux pas me faire un bateau en 3D,
3: si, il y a pas de problème pour demain.
1: Ah, vous faites de la 3D, c'est en 3D vos trucs ou pas?
3: On travaille
2: avec 3D
3: à la base.
2: Plat,
3: oui,
2: c'est quoi?
3: C'est pas plat, oui, c'est la sculpture.
2: C'est pas plat, c'est sculpture.
3: Non, ça s'appelle la définition de la 3D. La définition, Laurent, de la 3D, c'est que c'est vrai que c'est pas plat.
1: Oui, mais avant, il n'y avait pas de 3D avant, alors.
0: Ben, ça s'appelait des bas-reliefs.
3: Mais la 3D, c'est la 3 dimensions. La 2D, c'est un tableau.
2: Oh, l'autre, il a fait 3 pyramides.
4: C'est l'imprimante 3D que vous voulez dire. Vous voulez dire l'imprimante 3D.
1: Voilà, c'est ça ma question.
4: À 3e dimension, Rodin sculpté en 3D, mais sans imprimante.
0: Et oui, et vous, quand on vous regarde, vous êtes en 3D également.
3: Voilà. Et à l'atelier, vous êtes en 2D.
0: Vous avez du volume, c'est ça la dimension.
1: Qu'est-ce que vous essayez de me dire, vous, là-bas? Attention à vous.
2: Tu vas te avec tout le monde.
1: Attention à vous, monsieur Janssen, parce que Olivier de Kersauzon, c'est un ami. Et si je lui demande, il peut vous péter la gueule à la récré.
2: Ah oui, et il le ferait avec plaisir, à mon avis.
1: Et d'ailleurs, dès qu'il revient, je lui demande. Voilà.
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1: Une question pour Arnaud Thion qui habite Notre-Dame-des-Monts, c'est en Vendée-Deux-Monts, je crois d'ailleurs. Dans quel cas utilise-t-on une tarabite?
6: Ah, une tarabite.
7: Alors, quand on cuisine?
8: C'est quand on n'en peut plus de Yoann Riou.
6: Pour un peu élever le niveau, est-ce que ça s'en sert? Non, est-ce que ça se mange?
1: Vous êtes très sincère vous-même.
6: Oh, merci.
1: Mais non, ça ne se mange pas.
2: Laurent,
9: vous pouvez
2: ça se lèche. Comment ça s'écrit tarabite?
1: T-A-R-A-B-I-T-E.
6: Alors, pardonnez-moi, est-ce que c'est long et dur? Non, mais c'est vrai.
1: C'est long, c'est pas si dur que ça.
6: Ah, ça change de dimension.
1: C'est solide, mais ça n'est pas dur.
6: C'est pas pour enlever les taches sur les
9: vêtements.
1: Il y a des tirs. Alors, non. Mais en revanche, il y a des tarabites de différentes longueurs.
2: Est-ce que c'est connu sous un autre nom que tarabite?
1: Alors, oui, il n'y a pas vraiment de nom d'ailleurs, mais c'est pour ça que c'est intéressant de connaître le nom.
2: C'est pas juste tabite et on aurait rajouté un rat.
1: Non, enfin.
6: Est-ce qu'on s'en sert tous les jours, par exemple? Est-ce qu'aujourd'hui j'ai tarabité?
1: Alors, non. On ne se sert pas d'une tarabite sans le savoir.
2: Est-ce qu'on en a une?
6: Oui, est-ce que vous
1: avez... On n'a pas de tarabite.
6: Vous pensez qu'on n'a pas, de tarabite à la maison?
10: Rare. Est-ce que c'est rare?
1: C'est pas rare.
7: C'est à l'hôpital quand on
1: est chirurgien. Il y en a peu en France.
7: C'est pas dans le continent européen surtout. C'est...
1: Alors on en trouve plutôt effectivement en Afrique, en Asie.
6: Ah, bah, y a plus de tarabite en Afrique.
1: Et en Amérique latine.
10: Est-ce que c'est vivant?
1: En Inde évidemment, mais moins, c'est vrai, on va dire, dans
2: l'Europe. Laurent, est-ce que c'est la nature qui fabrique la tarabite ou est-ce que c'est l'homme?
1: Non, c'est l'homme qui la fabrique, mais en revanche, qui la fabrique à partir de
2: quelque chose de la nature.
1: Quelque chose de
6: est-ce
1: naturel.
6: Que c'est quelque chose de festif. Est-ce qu'on est heureux quand on tombe sur une tarabite?
1: On a plutôt les pétoches.
6: Ah, ça fait peur. Est-ce que c'est lié à une arme?
2: Je pense à un bambou.
1: Oui. Non.
2: Et un bambou qu'on taillerait et alors avec le dont on se servirait comme d'une arme.
6: Ah oui, ça serait un peu comme une carabine, mais on dit tarabite. C'est ça.
1: Ah oui, oui. Tirer à la tarabite.
6: C'est quand tu prononces mal carabine.
7: Est-ce que c'est un objet qu'on utilise?
10: Est-ce que ça peut...
1: L'homme à la tarabite.
10: Est-ce que ça peut tuer?
2: Non.
1: Alors, ça peut tuer s'il y a des accidents, mais...
6: Mais ça peut faire mal.
10: C'est pas fait pour tuer.
1: Mais là, c'est plutôt l'inverse. C'est fait pour ne pas tuer, justement.
10: C'est un bouclier.
1: C'est fait pour vous aider, mais ça fout les pétoches.
7: Donc, c'est quand on l'utilise quand t'es dans une forêt, dans une...
1: Plutôt, oui.
2: C'est pour sauver quelqu'un?
1: Ah non, pas pour sauver.
7: C'est pour échailler un animal? C'est pour échailler un animal?
6: C'est pour faire imiter le bruit d'un animal.
1: Non, ça a une utilisation, alors pour le coup, bien précise.
7: Ah, c'est quand il y a un crocodile, on essaye de mettre quand on est attaqué par un crocodile.
1: Peut-être quand vous avez fait Pékin Express et l'un et l'autre, là je dois dire, vous avez peut-être utilisé des tarabites.
7: Ah, est-ce qu'on
2: se moi je sais
7: contre les éléphants
2: que Valérie a utilisé la tarabite de Yoann Riou. C'est ce qu'il s'est dit après.
10: Non.
6: Moi on m'a dit qu'elle avait utilisé la tarabite de François Hollande il y a quelques années.
11: On n'osait pas la faire.
9: Ce ne serait pas une machette.
10: Bon, enfin, je te rappelle que Laurent a utilisé la tarabite de ton mec.
1: Et paf,
6: c'était pas une tarabite, mais que c'était vraiment une...
2: On a besoin d'une tarabite quand on est vêtu.
1: Non, aucun rapport avec les vêtements.
10: Est-ce que c'est pour se déplacer?
9: Est-ce que ça embellit?
1: Mais c'est pas que ça embellit ou pas embellit, ça n'a rien à voir avec
6: Est-ce que c'est quelque chose qu'on tient avec les mains?
1: Ah, Alors, non, mais on s'accroche à une tarabite.
2: Ah, c'est une liane.
10: C'est une charrue.
2: C'est une liane.
1: Alors, c'est pas une liane.
6: Quelle folie.
2: C'est une tuipénien.
10: C'est la tyrolienne.
1: Alors, c'est-à-dire.
10: Une tyrolienne, c'est le, vous savez, la grande corde et on s'accroche avec une poulie.
1: Et ça sert à quoi une tarabite?
10: Alors, la tarabite, c'est comme, c'est la poulie qui se met sur la tyrolienne.
1: Et ça sert à.
2: À faire de la tyrolienne.
10: À faire de la tyrolienne.
6: À glisser.
1: À quoi sert une tarabite?
10: À glisser le long de la tyrolienne.
1: Oui, mais.
2: Oh.
1: À faire quoi?
2: À rouler sur la corde à pour bouger. Aller d'un endroit A à un endroit B.
6: Qu'est-ce qu'il a dû s'emmerder,
10: Hollande? Pour traverser une rivière ou un gouffre.
1: Et ben voilà. Pour passer d'une rive à l'autre. Voilà à quoi ça sert une tarabite. Bonne réponse.
10: C'était laborieux, hein.
1: Ah oui.
2: Ils en ont pas installé une sur la Tour Eiffel.
1: Alors,
7: très génial.
9: Il y en a une. C'était une opération avec Perrier et on s'accrochait à une tarabite. Effectivement.
1: Non, mais attention, une tarabite, ça peut être un pont de liane. Vous voyez, un pont suspendu. C'est vrai que ça fait toujours un peu peur parce que ça bouge. Évidemment, vous êtes là pour passer d'une rive à l'autre, c'est pas forcément rassurant.
9: Bah, surtout s'il y a Johan dessus.
1: Et si le pont de liane n'est pas totalement suspendu et végétal, il y a aussi effectivement c'est plus compliqué encore.
6: Des tarabites dures.
1: Non, mais des cordes faites de lias ou de courroies très fortes qui sont tendues d'une rivière à l'autre pour vous faire passer, attachées à un tourniquet ou à un cylindre, comme nous l'a décrit si bien Mme Treveiller.
2: Elle décrit admirablement.
1: Ah, c'est la spécialiste des tarabites.
9: J'ai rarement vu quelqu'un aussi bien décrire la tarabite.
1: Elle est spécialiste des tarabites, c'est évident. Qui est déjà passé sur une tarabite?
9: Oui.
7: Ça m'est déjà... Il y a quelques années.
2: Au club Mickey.
7: C'est vrai.
2: La tarabite quand t'étais petite.
1: C'est pas... Mais...
10: Avec la queue du Mickey, la tarabite.
2: Non, mais vous savez, sur la plage à Deauville.
6: Oui. Ouais. Deauville.
1: Alors,
9: sur la plage à Deauville, c'était une tarabite circoncise.
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1: Comment s'appelait le cheval de Turenne, le célèbre militaire Turenne?
5: C'était pas un truc du genre foudre ou un
1: foudre
5: un comme ça?
1: Non, non.
5: Il avait des flatulences. Et non, c'est Pégase.
1: Non. Turenne, qui était maréchal de France, général des armées du roi, alors Louis XIII d'abord, Louis XIV.
6: Surtout Louis XIV.
1: Ensuite,
4: la rude.
1: Un stratège de grand talent, Turenne. Je crois même qu'il a été touché par un boulet de canon.
6: Oui, hein. Et avant de monter ce jour-là à cheval, justement, sur le cheval dont on cherche le nom, il dit, on le voit trembler. Tout le monde se dit, mais il a peur. Il dit, oh, tu trembles, carcasse, parce qu'il a froid, en fait. Mais tu tremblerais bien plus si tu savais où je t'emmène.
1: Ah, et ben là, c'est une petite erreur de Franck Ferrand que je m'amuse à entendre.
7: Quoi?
1: Une méconnaissance de la part.
4: Tu trembles, carcasse.
7: Oh là là.
1: Et oui, parce que là, vous venez de donner la réponse sans savoir
7: carcasse,
1: qui vous l'a donné.
7: Il s'appelle Carcasse.
1: Il s'appelle Carcasse, le cheval.
7: Mais qu'il est con. Mais qu'il est con, ce Ferrand.
4: Il est trop con.
6: Ça s'appelle donner la bonne réponse sans le savoir. Là, j'avoue que je suis un peu humilié.
2: Ah bah oui, quelle humiliation.
8: Tu as trop étalé ta science, là.
5: Est-ce que ça peut être con, un historien?
2: T'as perdu toute dignité en deux minutes.
6: Non, mais ça laisse entendre qu'en fait, ça ne s'adressait pas à lui-même, mais à son cheval.
7: Oh là, il vient de comprendre.
1: Mais oui. La phrase est très célèbre. Moi, je la connaissais,
5: mais
1: cette phrase. Tu trembles, carcasse, mais tu tremblerais bien davantage si tu savais où je vais te mener.
7: C'est pas gentil.
1: Il parle à son cheval.
7: Ouais, c'est pas gentil.
4: Sinon, pourquoi il l'appellerait carcasse?
6: Il pourrait s'appeler lui-même. Il pourrait dire que sa carcasse tremble.
7: Ah oui,
4: On dit souvent, je tremble, carcasse, quand tu tiens ta froide.
6: Toi, non, mais tu rennes, oui.
7: Mais c'est pas gentil pour le cheval, quand même.
4: Bah oui.
1: Tu trembles, carcasse. Et tu tremblerais bien davantage si tu savais que Franck Ferrand t'ignorerait.
7: À ce point.
1: Quelques années plus tard. Bon, c'est quand même une bonne réponse d'Isabelle Mergo, aidée par Franck Ferrand. Et on va rester dans l'histoire et le cinéma. Ça va permettre de marier vos deux talents, Isabelle et Franck, puisque tout le monde sait évidemment que Abel Gance a réalisé un très grand film sur Napoléon. Très long aussi, ça c'est vrai. Hein. Ça date de 1927. Hein, vous rendez compte un peu comme c'est vieux, ce film de Napoléon. Je ne vous ferai pas l'injure de vous demander qui jouait Napoléon.
7: Non, ne le ferai pas. Oui, ne nous insultez pas, monsieur.
4: Franchement,
7: non.
1: C'était Dieudonné, Albert Dieudonné.
5: Qui est devenu antisémite.
1: Qui jouait Napoléon. Mais ce qui est intéressant, c'est qu'Abel Gance lui-même jouait dans le film. Le réalisateur. Souvent, les réalisateurs, c'est encore plus vrai à cette époque.
6: Ce qui est horrible, c'est que j'ai présenté ce film il n'y a pas très longtemps. On était sur un bateau pour aller à Sainte-Hélène et j'ai dit aux gens, vous allez bien regarder telle image parce que le personnage de... est interprété par Abel Gance.
1: Et voilà, parce que c'est ça ma question.
6: Mais c'était Talleyrand, non?
1: Ah non, Talleyrand.
5: Turenne, c'est Turenne. Ah, tu trembles.
1: Tremble, Ferrand. Et oui, qui était le personnage joué par le réalisateur?
5: Rochy?
1: Non.
5: Fauquier?
1: Non.
7: Joséphine,
1: non. Non, c'était un député.
5: Un révolutionnaire?
1: Un révolutionnaire, un membre du comité de salut public, si ça peut vous aider, surnommé l'archange de la terreur.
5: Saint-Just.
1: Bonne réponse de Franck Ferrand. C'est Saint-Just. Tremble Saint-Just.
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1: Une question pour Florence Miosotis, une question sport, puisqu'on vient de nous apprendre la disparition de la panthère noire.
6: Oui.
1: Et c'était son surnom.
2: Oui.
1: Monsieur Berlin, vous connaissez Salif Keïta, bravo, un footballeur. Et alors, la presse est unanime hein, à propos de Salif Keïta, que ce soit dans l'Humanité, que ce soit dans Libération, et même le Figaro, c'est assez rare. C'est Yves Tréhard qui parle football dans le Figaro et qui raconte l'histoire.

0: De cet attaquant exceptionnel des années 60-70 qui a marqué le club de Saint-Étienne, puis le club de Marseille. Il est mort à Bamako à 76 ans, mais il a fait effectivement essentiellement carrière chez nous en France, et on raconte son arrivée. Alors il paraît que c'est un peu légendaire, mais son arrivée à l'aéroport ici en France, pieds nus, sans argent, et il a été obligé de prendre un taxi pour aller jusqu'à Saint-Étienne.
1: Le taxi lui a offert la...
0: Alors non, justement, Yves Tréhard raconte que tout ça... est une légende, qu'en fait le taxi lui aurait quand même demandé 1000 francs à l'époque pour aller jusqu'à Saint-Étienne, et que c'est Saint-Étienne évidemment qui avait remboursé le voyage de ce chauffeur de taxi débarqué à Orly, en tout cas Salif Keita, le 14 septembre 1967. C'est pas parce qu'il était pauvre qu'il est arrivé sans rien, sans bagages et pieds nus, c'est parce qu'on lui avait tout volé pendant le voyage. Voilà ce que raconte en tout cas Yves Tréhard dans le Figaro aujourd'hui. Mais c'était un grand footballeur, Salif Keita.
2: Pardon, mais on lui avait volé pendant le voyage. Il était dans l'avion, il avait piqué ses chaussures et ses chaussettes pendant qu'il était assis dans l'avion.
1: Parce qu'il dormait.
2: Ah oui, il dormait bien. Il dormait profondément. Si on te pique tes chaussures et tes chaussettes pendant que tu dors, tu t'en rends compte quand même, non?
0: Non.
2: C'est curieux votre histoire.
3: Si c'est la première fois que tu prends l'avion,
4: si c'est dans l'avion, on doit retrouver le bonheur.
2: Oui, c'est vrai. Il y a pas le mec qui se réveille, il dit, on m'a piqué les chaussettes, mon slip. Il m'a piqué mon slip. Non, le mec, il est à poil dans l'avion.
0: Non, mais il est pas arrivé vraiment pieds nus.
2: Donc vous racontez n'importe quoi.
0: Ah, mais
2: quoi,
0: c'est
2: alors.
0: Pas moi qui raconte
2: eh ben,
0: n'importe
2: Yves
0: quoi.
2: Raconte n'importe quoi.
0: Mais non, justement, Yves Tréhard, il essaie de revenir sur cette légende qui n'est pas tout à fait exacte, du fait qu'effectivement, on a raconté pendant longtemps qu'il était arrivé pieds nus chez nous en France, à l'aéroport, et qu'il avait pris un taxi qu'il avait emmené jusqu'à Saint-Étienne. L'histoire du taxi, c'est vrai, ouais. Mais le fait qu'il soit arrivé sans bagages et sans rien, c'est effectivement parce qu'on lui a volé ses affaires. Mais on lui a volé ses affaires, pas dans l'avion, voyons. C'est parce
5: oui, qu'il a perdu sa valise au tapis bagages comme tout le monde, quoi.
2: C'est... Oui. Ah bah donc, il était donc pas en pieds nus.
0: Non, il était pas pieds nus.
2: D'accord, voilà.
6: Alors, on lui a volé...
2: On lui a piqué sa valise, quoi.
6: Oui, c'est ça, on lui a piqué sa valise comme ça.
2: Il a pas retrouvé sa valise, elle a peut-être été perdue.
6: Le côté pieds nus, là, moi,
5: en fait, on a mélangé l'histoire de Djibril Cissé et Yannick Noah, je crois.
0: Mais
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0: Mais voilà, exactement. Mais en tout cas, c'était un grand footballeur, sa vie était un roman. Il y a même eu un film, hein, d'ailleurs, qui a raconté, effectivement, l'histoire du Ballon d'Or, un film sorti en 94. Il y a même eu une chanson, c'est Monty, c'est le chanteur qui avait fait la chanson sur les verres. Je sais pas si on l'a, la chanson.
2: Plus fort, évidemment, c'est les verts.

0: Il avait une voix nazie.
1: Il raconte l'histoire. Il raconte l'histoire du taxi, écoutez.
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0: Ouais, c'est une chanson de qualité.
3: Heureusement qu'on a oublié cette chanson.

0: Il parle au taxi, là.
1: Je dois dire, c'est grâce à Yves Tréhard que j'ai retrouvé cette chanson.
2: Parce allez, merci,
1: lui,
2: Yves.
1: C'est lui qui parle de cette chanson dans son article du jour. Un taxi pour Geoffroy Guichard. Une chanson qui racontait l'histoire de Salif Keita. Et en fait, pourquoi on lui a volé ses affaires? Parce que je vous ai toujours pas raconté pourquoi.
2: Ah, bah oui.
1: Et ça, c'est Salif Keita qui l'aurait raconté lui-même à Yves Tréhard. Voilà pourquoi il revient sur la légende. Tout simplement, à l'époque, il fuyait son pays et il avait décidé de filer au Libéria, pays voisin, pour monter dans un avion vers la France. Et c'est là-bas qu'il s'est malheureusement fait tout voler dans l'aventure, avant de prendre l'avion. Vous voyez,
3: c'était les Libériens.
4: Pas en France.
1: C'est marrant d'ailleurs, ce moment. On est,
2: c'est angoisse.
1: Pour ceux qui ont eu la chance de partir en vacances, ils ne sont pas si nombreux. Hein. Il y a quand même beaucoup de Français qui ne peuvent pas partir, il faut le rappeler chaque été. Mais pour ceux qui ont eu la chance de partir et qui ont pris l'avion, malgré leur indice carbone, qui ont subi les conséquences.
2: Pardon. Il devrait y avoir honte, Laurent.
1: Oui, c'est vrai que moi, je l'ai pris par...
2: Bah oui, je sais.
5: Il jette même les papiers par le hublot.
2: Ouais.
5: Alors.
2: Ouais, il jette ses papiers de McDo par le hublot.
1: Quasi pas l'avion dans l'année, je travaille, monsieur Beaugrand.
5: Mais ne vous excusez de rien.
1: Mais pendant l'été, effectivement, je me permets de prendre un peu plus. J'ai pris 3 fois l'avion. Ça vous va, cet été?
6: Ah, mais j'ai rien c'est normal, déjà, aller-retour.
2: Ah, mais alors, il en manque un.
6: Fait deux.
2: Ah, ça veut dire que vous l'avez
6: pris. Ça veut dire qu'à un moment, vous êtes resté dans un pays.
2: Il l'a pris 6 fois, en fait.
1: Alors, je l'ai pris 6 fois.
2: Oh.
1: À 3 allers-retours, ça vous va? Qu'est-ce que vous voulez? Je suis allé au Japon. Je vais pas aller au Japon à pied, quand même.
2: Ah, voilà, c'est une grande destination.
4: Voilà, ça, on peut y aller, mais alors c'est très compliqué parce que il faudrait passer par la Russie et comme c'est plus possible maintenant.
1: Bah voilà, voilà.
2: C'est pas sympa.
1: Donc voilà.
7: Non, mais la petite Greta, elle y serait allée en bateau, elle.
1: Ouais. Ah, Greta, vous avez raison.
7: 3 mois, mais elle serait allée en bateau.
4: Sauf qu'elle pollue plus en bateau qu'en avion.
7: Elle pollue plus en bateau?
4: Ah oui, le bateau pollue plus que l'avion.
7: En bateau à voile.
2: Mais elle y sera allée.
4: Elle est allée en gros avion, en gros bateau.
1: Il essaie de baisser ton micro.
4: Mais non, mais parce qu'il marche pas ce truc. Qu'est-ce que je vais mettre là?
1: Ah, voilà, là, c'est
4: rien, moi. C'est un peu ce que j'écris s'il y a ça.
3: Non, mais François, tu n'auras jamais de théâtre, je vais te dire.
4: J'ai pas besoin de micro, moi.
2: Il a une vraie voix d'acteur, le comédien.
1: Non, mais qui n'a jamais pris l'avion pendant l'été?
5: Non, mais ce qu'il y a, c'est ceux qui donnent des leçons. Qui
1: Isabelle, rappelez-moi bien surtout que pour mon débat sur BFM quand j'aurai démarré, que je ne vous appelle jamais. Hein.
2: Non, elle avait des bons arguments. Non,
5: oh merde, j'ai pas. Alors vous savez pourquoi je ne déploie pas? Parce que Roselyne Bachelot, quand elle parle, elle prend tout son temps, personne ne la coupe. Moi, je vais vite parce que j'ai toujours peur qu'on me coupe. Et de fait, on me coupe toujours de toute façon.
1: Mais non.
5: Ce que je voulais dire, c'est que les.
1: Mais c'est vrai que Roselyne parle bien, faut dire.
5: Les donneurs de leçons.
1: Oui, oui.
5: Voilà, qui sur l'écologie, la natalité, et qui eux-mêmes prennent. Les avions, eh ben, ne sont pas...
1: C'est vrai que c'est un peu long, hein.
2: Oui, oui. Mais heureusement, c'est très intéressant. C'est un peu long, mais c'est très intéressant.
5: Eh ben, je vais vous dire, parfois je parle et je m'ennuie toute seule au milieu de ma phrase.
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1: Je n'en reviens pas de votre popularité, monsieur Rioux. Vous êtes arrivé, les gens vous acclamaient, vous leur avez donné un petit billet avant de venir.
10: Mais non, mais les gens savent que j'ai une vie un peu compliquée, que je suis fragile. Mais si, et donc les gens adorent le côté je suis un peu couillon, que j'ai du mal dans ma vie, et donc ça les gens apprécient.
1: En plus, qu'ils savent que vous êtes un enfant de divorcé. J'ai appris ça, j'étais triste cette semaine.
5: Mais oui.
1: Ses parents se sont séparés.
6: C'est vrai,
10: oui,
6: ça se voit.
10: Oui, mais après 30 ans d'amour. Il y a quelques années.
1: Qui a quitté qui?
10: C'est la vie, vous savez.
1: Non, mais qui a quitté qui?
10: C'est compliqué.
4: Mais c'est quoi cette voix?
5: Le problème, c'est aucun des deux voulait la garde.
10: Laurent, vous me mettez dans mes 22 mètres, là. C'est l'histoire de la vie, mais c'est l'important, c'est qu'ils se sont aimés 30 ans.
1: Mais vous préférez votre papa ou votre maman?
10: Ah non, on demande pas ça. Et Christine, elle me regarde,
1: mais vous ressemblez physiquement à votre maman ou à votre papa?
6: J'espère à son papa. Hein.
10: Le problème, c'est ni l'un ni l'autre.
1: Ah, parce qu'en plus...
6: La barbe, c'est maman.
10: Non, mais c'est vrai. Et en plus, j'ai deux parents qui sont très calmes.
1: Ah oui.
10: Et donc, je suis le seul qui est complètement... complètement fada dans l'histoire.
5: Et ta sœur jumelle, elle est pareille ?
10: Non, elle est très différente, elle parle pas beaucoup, elle est très calme, elle ne dit rien, enfin elle est très pudique. Et donc en fait on se complète merveilleusement bien.
0: Non mais dis-moi, qu'est-ce que t'as fait avec ta voix ?
10: C'est quand je suis stressé et que Laurent me pose des questions intimes que je prends une voix un peu bizarre.
1: Oh, des questions intimes, c'est juste sur...
6: Quand il est sur la sellette, il prend une voix de crécelle. Voilà.
1: Il a raison, bel ami. Moi, ma voix préférée, ça reste celle d'Olivier Bellamy. C'est une voix chic, vous voyez.
5: Mais
1: vous
5: il
1: voyez,
5: est
1: pas un peu comme ça, il a un côté, non, hein, vous êtes d'accord pas.
11: Après minuit, il change de voix, on l'a vu après minuit. Hein.
10: Oh, on l'a vu, tais-toi.
5: J'étais torse aussi. Nu.
11: Après minuit, c'est plus cette voix.
1: Hein. Ah oui, c'est vrai.
5: C'est lui,
1: c'est le loup-garou.
11: C'est plus Beethoven, c'est Booba après minuit. Là.
1: C'est vrai, c'est vrai. Vous n'étiez pas là, vous, Christine et Jean, mais on a fait un voyage à Londres. Oui. Et il faut reconnaître que M. Bellamy nous a...
5: Fait un striptease.
1: Il nous a surpris.
6: Oh
1: parce que
6: non, quand même pas.
5: Bah t'appelles ah, oui. ça comment quand on enlève ses vêtements?
6: Ah oui, bah c'est ça alors, c'est ça.
1: C'est tout l'inverse de ce qu'on peut imaginer.
0: Mais oui.
1: Cet homme-là, c'est cet homme chic qui vous parle de Chopin, de Ravel, de la troisième... De la... Bon, eh ben, passé minuit...
6: On était en dehors de l'Europe. On était hors d'Europe. Et ben voilà.
11: Mais hors d'Europe, on n'a pas le droit d'enlever ses habits après 2h du matin.
10: Et c'était le roi du match de foot aussi, ça qui est encore plus surprenant. Même sur le terrain de foot,
0: j'ai l'impression d'être au zoo.
10: C'est pas faux.
1: Remarquez-moi aussi, hein, quand je vous vois, j'ai l'impression d'un gros poussin qui est passé chez l'opticien.
0: Attention.
1: C'est quoi cette... Non, attendez. Maintenant, vous êtes monochrome, alors.
0: Vous êtes de la police?
1: Bah non, mais vous êtes tout en jaune, des pieds à la tête.
6: Elle a un petit
1: non,
6: peu non.
1: Tout
6: vert,
1: est jaune.
6: Un petit
5: même
1: peu
5: la culotte jaune.
6: Même les dents sont jaunes. Je l'ai vu.
10: Non. Mais tu ressembles de plus en plus à Jean-Pierre Coff. Non. Et c'est un compliment, Jean.
0: C'est lui qui dit ça.
10: Les lunettes rondes et tout, c'est. Ah, mais ouais.
1: Le mieux, c'est peut-être que je commence par une citation, car je sens les auditeurs. Impatient qu'on passe aux choses sérieuses. Tiens, mais justement, puisque vous avez du caractère, on aime dire ça de vous, chère Christine. Voici une citation pour Madame Arc, qui habite Suippes, dans la Marne, qui a dit « Quand on a du caractère, il est toujours mauvais. »
0: Oh. C'est joli.
1: Ah. Avouez, c'est joli.
11: C'est un français. C'est un
0: humoriste.
1: Non, ce n'est pas un humoriste, ni un moraliste.
5: Un écrivain. Politique.
1: Un homme politique. Oui, madame.
10: Ah. Mitterrand.
1: Non.
11: Jacques Chirac,
1: non.
10: Bon. De Gaulle.
0: Edgar Faure.
1: C'est plus ancien que tout
10: Edgar
1: ça.
10: Edgar Faure.
1: Plus ancien que Faure.
0: Daladier.
1: Raymond Poincaré.
0: Clémenceau.
1: Georges Clémenceau. Ah, oui. Bonne réponse de Jean Benguigui. Merci Jean. Une citation plus récente pour Lydia Combe, qui habite à Brest, qui a dit « Je me demande parfois si Dieu n'a pas Alzheimer et s'il ne nous a pas complètement oubliés. »
6: Ah, Woody
5: c'est
6: Allen
5: contemporain.
1: Alors, ce n'est pas Woody Allen, mais ça aurait pu.
0: C'est un juif américain.
5: C'est vieux.
1: Alors, c'est un Américain, effectivement. Un Américain qui vit encore, qui a une cinquantaine d'années.
5: Ah, qui est jeune.
11: Spielberg.
1: Non.
5: Il est écrivain.
1: Il n'est pas écrivain, il est acteur, il est humoriste, il est scénariste.
11: Ah,
5: c'est un de votre bande.
11: Jimmy Fallon.
1: Voilà. Pas Jimmy Fallon.
11: Jerry Seinfeld.
1: Non, un spécialiste de l'humour noir, proche de Richard Pryor.
11: Dave Chappelle.
1: Bonne réponse de Az.
5: Qu'est-ce qu'il y a? Je sais pas qui c'est.
1: Ben, dites-lui Az qui
11: c'est. C'est un humoriste noir.
5: Oui, ben ça, merci.
1: Pour Nicolas Robinson, qui habite la Madeleine, une dernière citation avant qu'on passe aux choses sérieuses, qui a dit, attention, c'est très difficile, très ancien, qui a dit, c'est en enseignant que les hommes s'instruisent.
11: Charlemagne.
1: Non.
10: Confucius.
1: Non,
0: c'est plutôt
10: Confucius,
0: philosophe grec.
1: Alors, effectivement, c'est très ancien. Et...
5: Pline, ou c'est
10: Sophocle.
1: Alors,
6: Platon.
11: Socrate. Ah bah...
10: Pourquoi vous rigolez, Laurent?
1: Parce que je viens de voir qu'il est... c'est quelqu'un qui était né dans le sud de l'Espagne, à Cordoue, et j'aurais jamais imaginé ça. Mais
5: pourquoi
1: c'est plus romain que grec, pour vous aider.
11: Mais vous rigolez souvent à ça?
1: Quand je me surprends, oui.
10: Est-ce que c'est vraiment un personnage hyper important de l'histoire?
1: Vous avez raison, c'est très con.
5: Il a un nom espagnol.
1: Je sais que je vous aime pas, mais vous avez raison.
5: Est-ce qu'il a un nom espagnol?
1: Ah non, pas du tout. Non, justement, voilà. D'où ma surprise. D'où mon émoi.
5: Pline.
6: Mais Cicéron.
1: Pas Cicéron, pas Pline, mais un philosophe, un dramaturge, un homme d'État, romain, tout ça. Là.
11: Clovis,
1: Platon.
11: Clovis.
1: Platon. Platon, non.
6: Clovis. Titus.
1: Titus,
5: Clovis,
1: non.
5: Clovis, l'autre. C'est en Russe.
11: Ah, Clovis, c'est un homme d'État, Clovis, non?
5: C'est une marque de faux, pourquoi là?
11: Clovis, Clovis, il aurait, pourquoi il peut pas dire ça, Clovis?
5: Tu connais Clovis?
1: Ah,
5: Clovis,
1: bien sûr, vous avez trop regardé les émissions historiques de Christine Bravo.
5: Ah oh, non. Alors, Clovis, franchement. C'est un nom en Russe?
1: Non, c'est pas un nom en Russe. On l'appelait d'ailleurs.
5: Romain.
0: C'est le fondateur de la démocratie athénienne.
1: Et lui, on l'appelait
11: Tolstoï.
1: Mais non, pas Tolstoï.
11: Sauf. Entendu stoïque. J'ai entendu stoïque, j'ai tenté un truc.
6: Non. Ouais, mais ton inculture devient géniale, je trouve. Et gênante.
1: Non, moi, ça m'arrange, on le prend pour ça, le petit.
11: C'est pour... J'ai trouvé Dave Chappelle quand même.
1: Ah oui, bravo. Voilà. Ah, bravo. Ah. Non, mais là, c'est un homme d'État, philosophe, romain. D'ailleurs, on le surnommait, comme il était dramaturge aussi, hein, le tragique, parce que son père, ou le jeune, parce que son père était déjà connu.
11: Alexandre.
1: Non.
5: Mais ils sont tous comme ça, il y a Pline le Vieux, Pline le Jeune, ils sont tous
1: voilà,
5: en famille.
1: Voilà, exactement.
0: C'est un historien, plutôt.
1: Non, c'est un philosophe, un dramaturge.
11: Quelle année?
1: Ah, ça va vous aider, vous, l'année.
11: Ne doutez pas de mes performances, allez voir, dites-moi l'année.
1: Alors, il est né entre l'an 4 avant Jésus-Christ et l'an 1 après Jésus-Christ, parce qu'à 5 ans près, on ne sait pas à cette époque-là.
0: Ah, voilà. C'est comme les actrices.
1: Les registres étaient très mal tenus. Mais il est mort, en revanche, on a la date exacte de sa mort, le 12 avril 65 après Jésus-Christ.
6: Sénèque.
1: Bonne réponse. Heureusement qu'on a un homme cultivé.
5: Olivier, heureusement que t'es là.
1: Bonne réponse d'Olivier Bellamy, c'est Sénèque.
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2: Une première question d'actualité pour Fanny Liège, qui habite La Crosse, en Saône-et-Loire. Oh, je suis en train de me rappeler que vous m'avez offert aux grosses têtes un cadeau pour les Jeux Olympiques, monsieur Orlinski.
3: Tout à fait.
2: Et que j'ai dit, on va l'ouvrir, ce cadeau, pendant l'émission.
3: Et vous l'avez oublié.
2: Et je ne l'ai pas rapporté. Alors, si vous pouvez me rapporter, on l'ouvrira dans la partie suivante avec les auditeurs.
4: Il est malin, le nouveau. Hein,
3: C'est pas moi, c'est les JO.
4: Ah, d'accord.
2: Qu'est-ce que vous avez fait pour les JO, monsieur Orlinski?
3: J'ai réinterprété le bonnet phrygien. Je suis le seul artiste à avoir réinterprété les bonnets phrygiens.
2: Mais c'est un vrai bonnet que je vais pouvoir mettre sur la tête.
3: Non, c'est une sculpture justement. Mais bon.
2: Ah bah très bien, bah alors apportez-moi la sculpture.
3: Mais vous pourrez en faire ce que vous voulez.
5: Et alors, et les autres grosses têtes, jamais, non, c'est pas grave.
2: Qu'est-ce que vous voulez que je vous dise? C'est un sculpteur, ça dépend des statues.
6: Finalement, sculpteur.
7: Pas mal. Pas mal.
4: Ah, ah si, c'est là.
2: Regardez le beau cadeau des Jeux Olympiques.
6: La boîte est belle.
2: Offert par Richard. Oh, bah, je vais vous offrir la boîte si vous voulez.
6: C'est Richard. Adorable, merci.
7: T'avais pas 5 minutes qu'il est là.
5: Voilà,
7: c'était moi le suceur du groupe. Qu'est-ce que tu comprends pas là-dedans?
2: La foire que je fasse venir Monsieur Porsche. Oh, c'est joli. Ça ressemble à du Orlinski.
7: Ah, oui, oui.
2: Ah, bravo.
4: Mais ça se met où là?
7: Ben,
4: c'est bien ça.
7: C'est vendu combien ça, cette histoire, Richard?
3: Il y en a plus, c'est sold out.
7: Ouais, mais
3: vendu.
7: C'était combien au début?
3: Non, c'était pas cher.
7: Ah ouais?
3: Ouais.
2: Ah bah, pour, alors je le rends. Ouais.
3: Bah, ça dépend ce qui est cher ou pas cher, quoi.
7: Bah, plus de 20 euros, c'est
3: maintenant,
7: cher.
3: Ah bah, plus de 20 euros, alors. Plus de 100.
2: Ah, quand même!
7: Ah, c'est pas mal!
2: Ah non, mais alors je suis touché. Bonne réponse de Richard Orlinski.
5: J'ai un petit, comme ça, un petit gorille.
3: Ah ouais?
5: Offert par Arthur.
2: Votre mari, Michel.
6: Moi,
2: c'est pas un gorille, c'est un babouin.
5: Oh, Michel, qui est mignon comme tout.
2: Alors, ma question, j'étais en train de vous poser une question d'actualité pour Fanny Liège, quand il m'est revenu que j'avais bêtement laissé ce cadeau en coulisses. Fanny Liège habite en Saône-et-Loire, et ma question concerne, évidemment, les hésitations du président de la République pour trouver le nom d'un premier ministre. Ah, c'est un feuilleton, un suspect. Ben sans oui, fin.
4: On sait que ça va être Hanouna en plus.
2: Depuis le mois de juin. Et le Canard Enchaîné a trouvé une bonne comparaison. Je ne sais pas si vous avez eu le Canard aujourd'hui, mais il compare évidemment ce suspense à un jeu télévisé, célèbre jeu télévisé. Jeu qui fut d'ailleurs animé à une époque par José Sacré et Jean Amadou. Mais de quel jeu télévisé s'agit-il?
6: C'était en quelle année?
2: Ah ça, alors le jeu a dû commencer, je vais vous dire ça tout de suite. Si
3: c'est
2: vous
3: pas tout récent. Hein.
6: Ah, oui, clairement.
2: Ah ben, c'est pas tout récent, mais c'est un jeu méga célèbre qui a commencé, je vais vous dire, en 1985 et qui a fini en 93.
3: Tournée Manège.
2: Et c'est Tournée Manège. Deuxième bonne réponse de Richard Orlinski.
6: Bah, je l'ai mis sur la piste. Hein.
4: Alors autant il est nul en poterie, autant là il est bon. Franchement, bravo Richard, bienvenue.
2: Eh bien oui, parce que tout le monde évidemment se souvient d'Evelyne Leclerc,
7: ben oui.
2: Fabienne Egal et Simone Garnier, mais il se trouve que pendant les trois premières années, il y avait aussi deux animateurs masculins. Jean Amadou, lui, faisait les interviews des personnalités qui étaient en couple, il faisait des questions parallèles pour savoir s'ils se connaissaient bien, et José Sacré, lui aussi, animait le duo sur catalogue. Il y avait des rubriques dans Tournée Manège pendant les trois premières années, et on a oublié effectivement.
4: Et celui qui faisait l'accordéon, si on oublie.
2: Ah, bah lui, il est resté tout le temps. C'est pas l'accordéon, c'est du piano Charlie Oleg.
5: Charlie Oleg.
7: Oui, connu Charlie Oleg.
4: Charlie Oleg. Moon, moi, c'est un peu le même.
2: Et évidemment, la musique de Tournée Manège, tout le monde s'en souvient, ça. Et c'est vrai que c'est un peu ça à l'Élysée aujourd'hui. Et maintenant, monsieur Macron va recevoir Mme Castex. Ah, et voici Xavier Bertrand.
4: Alors Chantal, vous avez une question pour Bernard Cazeneuve?
2: Ah tiens, monsieur Baudet, c'est la première fois que vous passez à la télé. C'est vrai, franchement, c'est une belle idée du Canard Enchaîné. C'est Tournée Manège à l'Élysée en ce moment. On aurait pu ressortir aussi le sketch des Inconnus.
3: Mythique. Tournée Ménage.
2: Tournée Ménage, ça s'appelle. Ouais. Encore une bonne réponse de Richard Orlinski. Ah, dites, c'est pour votre deuxième, vous faites fort, monsieur.

0: Là, ce qui est...
1: J'essaye.
0: Ah ouais.
1: Bah, il suffit de faire un cadeau.
2: La prochaine fois,
1: hein.
2: Il vient avec tout gros comme statue. Hein.
0: Qu'est-ce que vous dites ?
2: Si la prochaine fois, il vient avec un Kong en plus.
1: On parle de qui là ?
0: Il y en a déjà 5 ici. Une autre question.
3: Non, tu vas pas faire d'autres animaux, genre un dauphin, un ragondin, tu sais
1: si,
3: pas ?
1: Si, y a pas de problème.
0: Bah, il fait pas que le gorille qui Kong.
3: Il fait d'autres trucs.
0: Il y a des ours, il y a des.
2: Il y a un lion magnifique à Bastia.
1: Ouais. Voilà, à Bastia.
2: Très très beau, un lion bleu.
0: La plus grosse de vos statues, elle est où ?
1: Elle est à Singapour.
0: À Singapour.
1: 37 mètres de haut.
0: Et ça représente quoi ?
1: Une espèce de tour Eiffel avec justement des cons qui s'échappent d'une tour Eiffel.
4: Ouais. Ah. C'est combien ça vaut ça ? 35 mètres ?
1: Comment ?
4: Ça vaut combien une statue de 35 mètres ?
2: Attention, oh, ça c'est... suffit, l'argent.
0: Attention, c'est en deux mots, c'est Singapour dans la Creuse.
3: Et tu fais les animaux, est-ce que des fois quand tu angles tes recherches, tu fais les animaux en voie de disparition ? Tu
1: bien
3: dis,
1: sûr,
3: tiens, par exemple, un socialiste, par exemple.
1: Ah ouais, bah, absolument. Absolument. François Hollande.
0: Ah mais c'est quand même, écoutez, moi je suis fier d'avoir M. Orlinski dans les grosses têtes. Parce que d'abord, c'est le plus... D'habitude, les grosses têtes me charrient toujours en disant « Voilà, avec votre fortune, ceci, cela », alors qu'ils sont aussi blindés que moi, les uns et les autres.
3: Mais alors, pas autant, quand même.
0: Mais la plus blindée des grosses têtes, c'est quand même M. Orlinski.
3: Ouais, mais il a plein de dettes, il joue au poker, il va au pute. C'est ce qu'on m'a dit, je sais pas, il faut confirmer ou pas.
0: Vous pourriez faire une statue de Chantal là-dessous ?
1: Bien sûr. Ah ouais. J'ai une Benabila.
0: Ah ben, vous pourrez faire l'abîmer.
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0: Tout le monde ne connaît peut-être pas Hélène in Paris et je vous sens intéressé, monsieur Boulet.
6: Ah, moi j'adore, hein, en ce qui me concerne.
0: Bah, vous la connaissez pas encore.
6: Non, mais le look, le regard.
0: Ah oui,
6: la prestance.
7: On dit pas le look, on dit the look.
6: Ah oui, the look.
0: Parce qu'elle va nous apprendre.
6: Non, on dirait Nancy Reagan, j'adore.
0: Nancy Reagan, elle est morte. Hein.
6: Oui, ah bah oui, mais en mieux, en beaucoup moins morte.
8: C'est Ariel Dombal en brune, vraiment. Et vous êtes phosphorescente, elle est géniale, c'est une fille incroyable que vous avez permis de faire découvrir quand même à la France. Elle a déjà eu 1000 vies. Elle a bossé, je crois, même avec Steven Spielberg. Elle a vendu des objets.
0: Ah bon, ça, je savais pas que vous avez
8: mais
0: fait.
8: Mais oui, je crois que vous avez
0: fait. Fait c'est
3: non, fait
0: E.T. chez vous.
8: J'ai fait une petite enquête hier soir. J'ai appelé une de vos amies. Et vous savez quoi? Elle a un majordome qui s'appelle Kent. Et oui, elle a un homme et tout. Elle a des domestiques.
9: Vivement que ta gauche revienne. Oh putain, c'est pas vrai.
8: Mais qui est ce Kent alors?
7: Kent, c'est mon chouchou. C'est lui qui. Kent, bring my shoes, please. Kent,
8: c'est votre domestique. Et puis elle cherche quelqu'un parce qu'elle a été mariée, elle a deux enfants, mais là elle est célibataire et cherche quelqu'un.
7: Ah oui, attendez.
2: Mais tu lui as dit que tu étais libre.
7: Alors là, j'ai un rêve.
0: Ah mais j'ai prévenu Hélène in Paris hier. Je lui ai dit, on a un garçon célibataire, puceau.
8: Presque à demi.
7: Non. Moi, mon rêve cette année, c'est vraiment de rencontrer Karine Le Marchand. J'adorerais faire l'amour est dans le pré. Vous rendez compte, Hélène in the pré.
0: Ah oui, avec un agriculteur.
7: Avec un agriculteur. Mais je trouve ça tellement sexy.
8: Mais il est le petit-fils d'un agriculteur.
7: Ah ben bah voilà, c'est fait.
10: Et lui, il va faire Johan in Hélène, je fais.
8: En tout cas, je suis heureux de vous rencontrer. Ah bah, n'ayez pas peur, hein, parce qu'il y en a qui sont venus me voir en secret tout à l'heure en me disant c'est qui cette Hélène. Et donc, bah voilà, je leur ai dit.
9: Oh,
8: un
9: lui,
8: peu
9: j'aurais pas voulu le connaître pendant la guerre. Oh la vache.
8: Ils se sont tous regardés en disant mais c'est
0: non,
8: qui.
0: Mais il faut quand même dire que je vous ai entouré. Là, regardez quand même. D'un côté, vous avez un garçon célibataire qui ne demande que ça.
8: C'est vrai.
7: Mais non, mais s'il est agriculteur, ok.
8: Et puis vous avez l'âge de mon papa. Comme...
6: Oh là là,
10: votre
6: papa.
10: Il parle quand même.
9: Pour toujours.
8: Mais non, mais.
7: Ah oui.
0: Toujours qui gâche tout.
7: Là, t'as tout gâché.
0: Elle avait commencé à sortir le chèque. Il est con.
7: T'as tout gâché.
0: Et de l'autre côté, Monsieur Boulet, qui, on va dire, il peut pas être votre majordome. Enfin, il aime accompagner.
7: Mais il ressemble à Kent. Je
0: ah oui. Oh. Mais il aime accompagner les dames riches d'un certain âge.
7: Moi, je suis blindée d'amour. Alors, d'ailleurs,
9: vous
7: j'ai
9: avez
7: même.
9: Vous avez vu la gueule des gigolos.
0: Non, mais Monsieur Boulet a été l'accompagnant de Madame
10: Barrière.
0: Marthe, comment elle s'appelait déjà ?
10: Martha Barrière.
7: Martha. J'étais très amie avec Diane Barrière.
10: Ah oui, ça.
7: Voilà, la fille.
10: Ok, d'accord.
11: Enfin, et Mouna Ayoub. Nous, les gens de Gaulle.
7: Non, Mouna Ayoub, non, c'était pas moi.
9: Bah, nous, les socialistes, on compte pas. Hein.
0: C'est bien la première fois, Bernard, que je vous entends dire. Nous, les socialistes.
6: Ah oui, c'est

0: Combien de langues vous parlez?
1: Je parle 4 langues.
0: 4 langues, on va vérifier avec monsieur Logérias. Alors français, d'accord, après alors.
2: J'ai jamais été aussi humilié.
0: Anglais. Vous voulez parler anglais, monsieur Logérias?
3: Yes, I want to call Ellen in Paris, we start in New York. And then
1: quoi?
3: Before I do a question.
1: Qu'est-ce que t'as dit?
3: That to from Minnesota to Charleston.
1: Moi, ouais, j'ai rien pigé.
3: No, that because I find it so just recording, come on.
0: Ensuite, quelle langue?
1: Arabe.
0: Arabe.
3: Alors,
1: alors je vais dire que tu parles pas l'arabe.
0: Et ensuite, quelle autre langue?
1: Espagnol.
0: Espagnol.
4: Non, mais est-ce qu'on peut l'entendre parler les langues, elle aussi?
3: Ah, si, por favor. Un poquito, un poquito.
1: Un poquito. Un poquito.
2: Je connais un mot en espagnol, c'est chorizo.
1: Chorizo. Ah, chorizo.
3: Dinotito.
1: Chorizo, muy rico.
0: Non, mais moi, je suis allé chez Lanine Paris.
2: Je suis un peu
0: invité par Paris Match, hein, il faut le dire. Je n'avais pas compris. En fait, ce ne sont pas vos meubles qui sont dans le studio. Vous faites.
1: En partie.
0: Vous faites
1: en
0: musée, partie. En fait.
1: Ah, ah non, pas musée, galerie. Musée, c'est en face, au Louvre.
2: Si vous aimez les antiquités, je suis là.
1: Non. Il y a Laurent hier, ce qui était très drôle, parce que je lui ai dit à la Kamala Harris, il me dit, c'est qui ça?
0: On parlait d'Anne Hidalgo et elle dit, Anne Hidalgo, elle a voulu faire la Kamala Harris.
1: Non, j'ai dit, elle est Kamala Harris, elle fait Kamala Harris, et il a dit, c'est quoi?
2: Alors, ah bah, on dit, est loin du Havre.
1: Alors,
2: hein.
1: alors j'étais.
0: Mais en fait, elle parlait de Kamala Harris. Oh.
1: Alors j'étais très inquiète. J'ai dit, are you serious?
0: Kamala Harris.
2: J'espère que vous avez bien mangé quand même.
1: Ah bah oui, c'était Yannick Aleno qui a fait le dîner.
0: Vous voyez.
1: S'il vous plaît.
4: Moi,
1: c'est
4: donc, alors, donc Paris Match fait des invitations chez vous. Moi, si je veux inviter chez vous aussi,
1: avec
4: je
1: plaisir.
4: Peux.
1: Mais quand vous
0: Valérie,
1: voulez.
0: Ça vous rappelle le bon temps.
4: Hein. pas celui-là, non.
1: Avec plaisir, Valérie.
2: Il faut
1: avec
2: que tu plaisir. Viennes avec tes meubles.
3: Et tes amis.
0: Allez, une première citation.
2: Je pense qu'IKEA est interdit chez madame.
1: Ah non, non, j'en ai, j'adore IKEA.
0: Ah oui? Qu'est-ce que vous avez chez IKEA?
1: Bah, le bureau du fond. Vous n'êtes pas.
5: C'est là où il y a les dossiers.
0: Le bureau du fond, ça doit être les chiottes qu'elle veut dire. Pour Marc Marchal, qui habite Morbach en Lorraine.
2: Ah, Morbach, ah, bah, oui.
4: Morbach?
0: Oui, la citation suivante. Comment voulez-vous que je vous explique pourquoi on peut être nazi? Je ne sais même pas faire marcher un ouvre-boîte.
2: Ah, c'est Woody Allen.
0: Et c'est Woody Allen, bien sûr. Bonne réponse de Bernard Mabille. Une citation qui va très bien avec l'ambiance, Hélène in Paris, pour Grégoire Hilsch, qui habite Noirmoutier, qui a dit « Je voudrais rassurer les peuples qui meurent de faim dans le monde. Ici, on mange pour vous.
2: Oh. » C'est Coluche.
5: Coluche.
0: Coluche, excellente réponse de Bernard Mabille.
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3: Michael, maintenant, bonjour Michael.
4: Bonjour Laurent, bonjour les grosses têtes et bonjour le public.
5: Bonjour Laurent.
3: Alors, est-ce que je peux lire votre mail directement, Michael, et puis vous ajouterez ce que vous voudrez derrière?
4: Non, mais vous ne l'avez pas pris mal.
3: Mais il m'écrit pas du tout. Je ne porte jamais de montre, je n'en vois pas l'utilité, mais plus je vous écoute, plus je me dis qu'une montre RTL me servirait à chronométrer la durée de certaines de vos questions.
6: Ah, ça c'est vrai.
3: Je me suis fait plusieurs fois la réflexion. Vous commencez une question qui dérive sur un contexte lui-même expliqué par une autre situation dans laquelle des précisions viennent apporter des éclairages aux précédentes. Bref, c'est trop long. Même vos sociétaires vous demandent mais qu'est-ce qu'on cherche ?
4: Exactement.
7: C'est vrai que ça arrive, ça. C'est vrai que vous vous dites attendez la fin de la question. Mais alors, de temps en temps, vraiment, là, on comprend plus rien et
6: on attend le début de la question.
4: Alors, on cherche le nom d'une personne, un personnage féminin dans un roman de Léon Turpier, incarné au cinéma dans un film de Pasolini par une comédienne qui avait commencé sa carrière en tant que chanteuse de cabaret alors qu'elle avait fait
7: ça, c'est vrai.
4: Pas au casino de Rennes dans les années 40.
3: Michael, ok, désolé. C'est bon, vous avez gagné la montre, c'est bon.
2: À suivre.
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3: Vous êtes content de voir Stevie, Jean-Philippe ?
8: Oh, je suis toujours heureux de le voir.
6: Hein. Il est beau, Jean-Philippe, il devient de plus en plus beau.
3: Ah bon, c'est autre chose.
6: Si, si, il a perdu du poids. T'as maigri. Ça se voit au niveau de tes joues, tu sais, mon chéri, t'es plus.
8: Non, j'ai arrêté de me faire.
6: Pour souffler ou t'arrêter l'alcool ?
9: J'ai plus l'injection.
8: J'ai juste arrêté de me faire injecter, c'est tout. Hein.
6: Non, mais c'est vrai, t'es beau. Écoute. Mais,
8: oh, merci déjà. Et toi aussi, t'es beau.
6: T'es dragable, hein.
9: Toi aussi. Bah, on va les laisser.
7: Ouais,
9: voilà.
7: Oui. Oui, c'est vrai.
8: T'es jamais beau quand on met deux PD dans la même émission. Hein. Jamais, jamais.
6: Oh, bah, je crois qu'on n'est pas que deux quand même.
3: Alors, écoutez. C'est pas bien d'outer Gérard Jugnot. Une première citation, parce que quand même on est là pour ça, n'est-ce pas ? Franck Ferrand et moi, on est venus quand même pour...
9: Allez, allons-y.
3: Il y a quand même des hommes dans cette émission. Oui. Regardez, bravo. J'ai bien l'impression que la plus masculine, c'est bravo.
9: Comment je peux le prendre, moi?
3: Non, mon petit Gérard, vous êtes, comment dirais-je, le mâle parfait.
9: Oui, oui.
3: L'homme chauve, barbu, vous voyez. Ouais, oui.
9: Non, mais ça m'a jamais tenté, votre histoire, là.
3: D'abord, ce n'est pas mon histoire. Ne me
9: plaignez pas. C'est vrai que ça ne viendrait pas à l'idée de sucer un copain. J'ai rien contre.
3: D'un copain, non, mais du mari d'un copain. Non, mais c'est pas votre genre, Gérard, c'est pas votre genre.
9: Oui, je suis désolé d'être anormal.
3: Moi, je comprends. D'ailleurs, ils me gênent un peu, les deux, là, pour se dire. Non, non, c'est vrai, hein. Franck, qu'est-ce que vous en pensez?
10: Oui, on est un petit peu mal à l'aise, quoi,
3: ouais,
10: c'est vrai.
3: Oh,
10: l'autre. Vas-y, profite, c'est offert. Tiens, regarde.
6: Ah oui, carrément. Tu veux que je fasse l'émission comme ça, Franck?
3: Non, mais il faut dire que Stevie est en train de se déshabiller pour séduire Franck Ferrand.
9: Esthétiquement, il est très beau.
10: Merci beaucoup.
7: Non, mais c'est vrai qu'il faut le séduire partout.
3: Ah, Franck, vous faites bien de venir ici de temps en temps.
6: Finalement, hein.
3: C'est pas Zemmour qui vous ferait ça à CNews. Hein.
6: Encore moins maintenant.
3: Ariane est contente, hein. Vous voyez, Ariane.
7: Non, mais je me disais qu'un petit Marcel, ça fait toujours son petit choc.
8: Oh, bah, il aime bien.
3: C'est mieux qu'un gros Gérard. Allez, une première citation pour Anaïs Baconnier qui habite Bastia, c'est en Haute-Corse,

0: Il a dit « Un concerné n'est pas forcément un imbécile en état de siège, pas plus qu'un concubin n'est obligatoirement un abruti de nationalité cubaine. »
1: Pierre Desproges.
2: Pierre Dac.
0: Pierre Desproges. Pierre Dac, évidemment. Bonne réponse de Gérard Jugnot et Franck Ferrand.
3: Il a dit une chose, j'ai lu une chose très drôle qui dit, quand quelqu'un n'allait pas bien, il disait, il n'a pas inventé la poudre, mais il était très près quand ça a pété.
0: Pour Marie-Hélène Grosman, qui habite Saint-André-les-Vergers, qui a dit, je n'aime pas les pauvres, ils pensent qu'à l'argent.
2: Oh, c'est Coluche.
0: Et c'est Coluche, bien sûr. Bravo Ariel. Alors attention, plus compliqué maintenant, et ce sera pour Fabien Duvivier, une citation plus contemporaine encore, qui a dit « La pluie a été inventée pour que l'homme se sente heureux sous un toit ».
4: T'es un chanteur ?
0: Un chanteur, non. Français, vivant. Il a failli mourir, mais il est toujours vivant.
4: Ah, c'est Philippe Labreau ?
0: Non, pas Philippe Labreau.
5: Le Covid ?
0: Et d'ailleurs, je vais vous dire, en termes de toi, il s'y connaît. La pluie a été inventée pour que l'homme se sente heureux sous un toit.
2: Stéphane Bern, les vérandas.
0: Non. On a prié de ne pas citer la concurrence devant Franck. Sinon, je dis Amandalire.
6: Il a failli mourir, mais il y a eu le Covid.
0: Non, pas du tout.
3: Il était ministre du Logement ?
0: Non, non plus.
4: Il a fait un grave accident ?
0: Oui, il a fait un accident lié d'ailleurs au fond à une partie de la phrase.
4: Ah, mais c'est Sylvain Tesson.
0: Excellente réponse de Franck Ferrand. Eh oui.
6: Bravo.
0: Sylvain Tesson qui escalade les maisons et les toits et qui s'est cassé la gueule il y a quelques années, on le sait, il y a encore des conséquences aujourd'hui.
3: Oh, un peu, non.
0: Ah, il a...
5: Bah, je vais te dire,
0: c'est
5: lui,
0: pas
5: au
0: bien
5: moins,
0: ça, monsieur Julio.
3: J'ai rien dit.
5: Lui, il a une excuse, il est tombé du toit. Alors, il t'est rien arrivé, tu parles pareil.
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0: Il y a réellement eu un incendie, hein.
6: Oui,
0: les pompiers sont arrivés, vous avez dû évacuer la salle.
6: J'étais en train de jouer en plein milieu de mon spectacle, il y a une alarme incendie qui se met en route, et puis avec une jolie voiture.
0: Attendez, vous pouvez me refaire l'alarme incendie. Ah oui, ils ont changé les pompiers.
4: C'est plus les mêmes.
6: Une jolie voix de femme qui dit veuillez quitter l'établissement de façon calme et ordonnée. Donc, et moi je pensais que c'était une alarme intempestive qui s'était déclenchée.
0: Une alarme intempestive.
6: Oui, ouais. Des fois dans les avions ça arrive, alors je dis, en plus je dis aux gens restez, ça va s'arrêter. Alors qu'il fallait vraiment évacuer, en fait. Je faisais des démonstrations de sécurité aux gens, je dis restez.
4: Voilà. Mais ça, t'as l'habitude, hein.
6: Bah oui, puis finalement, il a fallu sortir tout le monde, 3000 personnes sur le trottoir.
8: Ils ont déterminé celui qui avait le feu au cul qui était responsable de ça.
6: Non, mais c'était une cuisine du restaurant en dessous qui s'était enflammée, comme il y avait une conduite de gaz au-dessus, ils ont préféré évacuer, c'est normal.
8: Bah oui.
6: Et les pompiers sont arrivés, mais on était tous en habit de scène dehors, moi j'étais en habit de scène, la Joconde était en Joconde, les liaisons dangereuses étaient en liaison dangereuse, tout le monde sur le trottoir, ça faisait bizarre.
0: La Joconde sur le trottoir, elle rapporte.
3: Et c'est pas
0: elle n'a pas de jambes.
3: C'est pour ça que t'as les cheveux qui ont brûlé.
6: Oui, un petit peu, ça m'a raccourci. Bah oui, il a fallu sauver, mais finalement, l'établissement n'a rien eu. Le feu a été maîtrisé assez vite par mes amis les pompiers. Et puis voilà. Alors après, moi, je voulais emmener tout le monde
0: au. Les amis les pompiers.
4: Les amis les pompiers.
2: Prétention. Et t'as fait une rencontre.
0: Il les connaît tous, il connaît les calendriers par cœur.
6: Ils ont tous signé mon calendrier.
0: Mais tout a repris, bien sûr.
6: Et bien sûr, l'activité a repris dès le lendemain parce que le feu avait été maîtrisé et puis que les salles n'avaient pas été touchées.
0: Il vaut mieux aller dans un endroit sécurisé comme Patrick Sébastien qui a choisi la Tour Eiffel.
8: Ouais, le théâtre de la Tour Eiffel.
0: Voilà, là au moins vous êtes sûr c'est bien gardé.
8: Ouais, ça c'est bien. Chez ma copine Christelle Chollet.
0: Vous allez faire quoi sur scène à la Tour Eiffel ?
8: J'ai un spectacle qui s'appelle Hommage et dessert où je rends hommage à mes vieux potes, à Coluche, à Gainsbourg, à Nougaro, Tonton Flingueur, etc. Et je parle aussi d'actualité, je raconte des blagues, des conneries.
0: Ah, vous avez une blague, une nouvelle ?
8: Une nouvelle ? Ça se passe dans un EHPAD. Il y a une vieille qui est là, Madame Suzy, puis il y a la directrice qui vient et qui dit « Vous avez bien dormi, Madame Suzy ?» Elle dit « Bah oui, bah vous savez qu'il y a eu un problème cette nuit. »« Bah quel problème ?»« Bah il y a une infirmière qui vous a vu sucer une... » Madame Suzy. Elle dit « Mais c'est normal, c'était celle de mon mari. » »« D'accord, mais elle aurait dû être incinérée avec le reste. » Je vous raconterai le Saint-Georges d'Or.
0: C'est quoi ça ?
8: C'est un vin. Je vous la fais tout de suite.
0: Allez.
8: C'est un mec qui adore ce vin. Ça s'appelle du Saint-Georges d'Orc. C'est un vin du Languedoc. Il rentre dans un restaurant, il dit, est-ce que vous avez du Saint-Georges d'Orc? Et le patron, il dit, voilà. Et il goûte, il fait, non, ça s'en est pas. Le patron, il dit, je vais regarder l'étiquette. Non, ça n'en est pas. Je connais très bien ce vin, ça n'en est pas. Et le patron, il dit, bon, je vais vous dire la vérité. En fait, il m'en...

0: restait plus, j'ai pris l'étiquette, mais le vin que j'ai mis dedans, les propriétés sont voisines, le climat est identique, donc le goût est le même. Et le mec lui dit, vous êtes marié, monsieur? Oui. Ben, quand vous allez rentrer chez vous ce soir, votre femme, vous allez lui mettre un doigt devant, un doigt derrière. Vous allez voir que les propriétés sont voisines, le climat est identique, mais le goût, c'est pas le même.
1: Oh. Ah bah si, elle est bien aussi.
0: Voilà, celle-là aussi.
1: Moi, je trouve qu'on est bien dans l'ambiance, là. On peut y aller.
0: On va s'arrêter là.
2: Dans l'ambiance des vacances scolaires.
1: Pour Laetitia André, qui habite Charleville-sous-Bois, en Moselle, qui a dit « La grippe, ça dure 8 jours si on la soigne et une semaine si on fait rien.
0: Ben, » ma grand-mère me dit ça.
1: Pardon ?
3: Raymond DeVos.
1: Raymond DeVos, bonne réponse.
0: C'est un vieux truc, ma grand-mère me disait ça. Toujours.
1: C'est Gérard Jugnot qui a trouvé la bonne réponse, c'était bien Raymond DeVos. Pour Sandrine Saunier, qui habite Brive-Charensac, en Haute-Loire, qui a dit « Dans la vie, on peut rire de tout, sauf de moi
4: ». C'est quelqu'un de vivant ?
1: Ah non, non, mais quelqu'un qu'on aimait beaucoup.
0: Jean-Yann ?
1: Et qui n'aimait pas, c'est vrai qu'on...
0: Zitrone ?
1: Zitrone, non. Non, non.
4: Pierre Bénichoux ?
1: Pierre Bénichoux, bonne réponse de Caroline Diamant. On a hâte, d'ailleurs, le bouquin va sortir là au mois de mars. J'ai déjà feuilleté le livre consacré à Pierre Bénichoux.

0: Elle est jolie.
1: Elle est belle. Moi, je trouve que cette histoire, c'est la plus philosophique des histoires qu'on puisse raconter. Elle est géniale, non ?
2: Elle est géniale.
1: Le livre n'est pas encore sorti, mais vous pourrez le trouver en librairie à partir du mois de mars. Tiens, bah, pas très loin de Pierre Bénichoux, ici aux Grosses Têtes, quelqu'un qui a dit « La modestie chez un acteur, c'est comme la passion chez une prostituée.
0: » Bon, c'est pas Vincent Lindon.
3: Quelqu'un qui est venu au...
1: C'est pas Vincent Lindon.
4: Jean-Pierre Coff.
1: Jean-Pierre Coff.
3: C'est quelqu'un qui était aux Grosses Têtes.
1: Quelqu'un qui était aux Grosses Têtes.
5: Jean-Yves Sim.
0: Acteur.
1: Alors, acteur très peu. Hein. Il a joué un peu, mais...
0: Martin
4: Sim.
1: Il aurait aimé, oui.
0: Martin.
1: Jacques Martin. Bonne réponse de Patrick Sébastien. Une citation cette fois pour Patrick Ancel, une citation littéraire. Monsieur Ancel habite dans les Landes, qui a dit « La foi soulève des montagnes, oui, mais des montagnes d'absurdité. »
0: Oh, c'est joli,
3: c'est beau. Ça.
1: Et pourtant, c'est quelqu'un qui l'avait, la foi, pour tout dire.
4: L'abbé Pierre.
1: Ah non.
5: L'abbé Pierre.
1: Je sais pas s'il a soulevé des montagnes.
0: mort, bien sûr.
1: C'est mort, ça a été prix Nobel de littérature.
3: Camus.
1: Et ça a même écrit « Les caves du Vatican ».
6: Ah, mais c'est Gide.
1: André Gide, bonne réponse de Valérie Trierweiler. Allez, une dernière pour la route, vous êtes d'accord?
0: Oui.
1: Mais attention, ça peut nous coûter 300 euros, parce qu'il faut de la mémoire pour se rappeler le nom de celui qui a dit « Pour qu'il y ait le moins de mécontents possible quand vous faites de l'humour, faut toujours taper sur les mêmes. »
0: Ah, c'est pas mal.
4: Jules Jouy.
0: Alors, est-ce que c'est un Français?
4: Raoul Ponchon.
1: C'est un Français, mort il y a une vingtaine d'années.
0: José Arthur.
1: Mais je suis pas sûr que vous allez y retrouver son nom.
4: Ah, il y a 20 ans.
3: Un chansonnier?
1: Ça, à mon avis, ça peut nous coûter 300
0: balles. Et c'est un chansonnier?
3: Chansonnier?
1: Pas chansonnier.
4: Frédéric Dard?
1: Non.
3: C'est une femme?
1: C'est un homme.
7: Non. Pourquoi voilà. Vous dites qu'il faut de la mémoire? Parce qu'il a déjà été cité, qu'il faudrait s'en souvenir.
1: On l'a cité, mais très rarement. Et
0: il était écrivain?
1: Il était alors plutôt producteur, dessinateur, créateur, en tout cas, d'un grand dessin animé.
0: Topor?
1: Non, pas Topor, mais on se rapproche.
3: Chaval?
4: Porto?
1: Non. Si vous trouvez le dessin...
3: Ah, c'est les Shadok?
1: C'est le créateur des Shadok.
4: Le créateur des Shadok.
5: C'est pas mal.
1: Oui, mais vous voyez, c'est son nom.
0: C'était une de mes imitations préférées à l'époque.
1: Allez-y.
0: Les Shadok, à cette époque, avaient fait les grosses têtes.
1: Et oui, c'est dans les années 68-69 hein, que sont
4: sortis. Oui, c'est Jacques. Jacques quelque chose.
1: Bravo.
4: Oui, c'est Jacques. Jacques faisant... Non,
0: Rouxel.
1: Jacques Rouxel. Ouais. Bonne réponse. Bonne réponse de Patrick Sébastien. Jacques Rouxel.
0: Rouxel. Ah, j'avoue.
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1: Et c'est un livre qui s'appelle Pierre ou les ambiguïtés. Voilà un roman qu'on connaît moins parce qu'effectivement, l'auteur qui a publié ce roman en 1852, vous voyez, ce n'est pas d'hier, l'auteur a publié des romans bien plus célèbres que celui-là. C'est même un roman qui a créé la polémique à l'époque parce qu'il a été condamné pour sa moralité. Moralité autant que pour son style, mais quel est l'auteur de Pierre ou les ambiguïtés?
5: C'est pas Gautier?
1: Gautier, non.
10: Les ambiguïtés, on peut savoir ce que c'est à peu près de Pierre? comme ça nous axe un peu la recherche.
6: Un peu comme Dorian Gray.
1: Ouais. Ce sont des histoires amoureuses
5: de Musset
1: entre lui et trois femmes.
6: Mais il est français.
1: Y compris une demi-sœur. Oui.
10: D'accord.
1: Ce que je peux vous dire, c'est que ce livre a été adapté au cinéma par Léos Carax. Et que ça a donné un film qui s'appelait Paula X avec Guillaume Depardieu, Catherine Deneuve et Laurent Lucas.
5: D'accord. Paula X, ouais, voilà. Je connais.
10: Donc ça nous aide.
7: Donc ça... il est français, demandez Valérie.
1: Ah non, le romancier en question n'est pas français. D'ailleurs, le titre original, c'est Pierre of the Ambiguities.
5: Charles Dickens.
1: Charles Dickens? Charles Dickens, non.
6: Oscar Wilde?
1: Oscar Wilde, non.
6: C'est un homme.
1: Alors oui, c'est un homme. Un romancier. Il n'est pas, attention, il n'est pas britannique.
5: Il est américain?
1: Il est américain.
5: Herman Melville?
1: Et c'est Herman Melville. Bonne réponse de Paul Elkarat. L'auteur de Moby Dick. Évidemment, il est plus connu pour Moby Dick ou même pour Bartleby
5: le scribe.
1: Voilà,
5: j'ai lu.
1: Herman Melville, romancier moins connu pour Pierre ou les ambiguïtés.
5: Ah, je vais l'acheter.
1: Ah ben voilà, voyez, voilà un conseil de lecture.
5: Ah ouais, pour A3, j'achète direct.
1: Hein. Ah ben voilà, parfait.
5: Non, je rigole, c'est pas vrai.
6: Vous avez entendu ce qu'il a dit avant?
1: Qu'est-ce qu'il a dit?
6: Il a dit un plan A3, j'achète.
5: Non, c'est le livre, c'est Boublil qui m'a soufflé.
10: Mais me mets pas dans tes galères. Je me suis déjà fait engueuler, toi, garde tes emmerdes.

0: Garde tes affaires.
1: Vous voulez faire un plan à trois avec Max Boublil. D'accord, je viens.
2: Oh, la gueule du plan à trois.
0: Ah c'est dégueulasse.
1: Je suis d'accord, même moi je suis
2: choqué.
1: Dégoûté par ce que je viens de dire.
2: Ah, il faut pas
1: pardon,
2: filmer
1: pardon,
2: ça.
1: Pardon Paul. Ouais. Lui là-bas je m'en fous avec lui, pourquoi pas. Mais...
0: Non mais c'est vrai, c'est vrai.
1: J'ose même pas l'imaginer.
0: Bah, je suis votre fils.
1: Eh oui, c'est exactement ça, je vous conseille.
2: Et moi c'est comme mon petit cousin un peu bizarre.
1: Oui, on va... Quoi... On sait ce qu'on fait avec les cousins et les cousines. Hein.
0: Quoique...
1: Non, tandis que Paul c'est comme mon fils.
0: Oui.
1: Et vraiment, je retire ce que je viens de dire, c'est une horreur. C'est de votre faute tout ça.
2: Il y a des régions où ça se fait, hein. Regarde la Belgique, pardon. Hein. Bah, le Guillaume, il bouge pas. Non, avec... Bon, c'est tout à fait normal, c'est naturel. Bah,
3: je ne comprends toujours pas ce qu'il y a de choquant dans la discussion.
1: Avec toutes les grosses têtes présentes, sauf avec Paul. Bon,
3: en attendant, si je ne suis pas votre fils, ça veut dire qu'on peut coucher ensemble.
1: Pardon.
3: Si je ne suis pas votre fils, ça veut dire que moi, je peux rentrer dans le plan
4: A3 avec Valérie. Bien sûr, tu peux être son fils. T'es de 92, frérot, qui fait le calcul.
1: Ici, il n'y a pas de frérot.
3: Je me disais bien.
1: On n'est pas une émission de Jones.
2: Il n'y a pas de wesh.
1: C'est vrai qu'entre Guillaume... On n'est pas sur Fun Radio.
3: Il n'y a pas de frérot.
2: Il n'y a pas de wesh.
1: Il y a des questions littéraires. On parle de romans. Vous voyez,
0: et j'y réponds, monsieur Ruquier.
1: En tout cas, Paul, j'espère que vous avez bien noté le titre du roman.
4: Wesh, frérot, j'ai bien noté.
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1: Combien de temps vous restez à table quand vous êtes à table, Bernard?
2: Bah, ça dépend si je peux
1: me lever. Ah, ça, c'est le P de fin de table qu'il vient de faire.
0: Non, mais comme il arrive plus à...
2: Ça dépend si je peux me lever ou pas.
0: Il n'arrive plus à se lever. Une fois qu'il est à table, il y reste.
1: D'ailleurs, il ne se lève pas de table, il repasse par en dessous. On est content que vous soyez revenu parmi nous parce qu'on ne savait plus de qui se moquait.
2: Bah oui, bah là, ça y est.
1: C'est même Ryu a maigri, a perdu je ne sais combien de kilos.
2: Oui, j'ai vu ça.
1: Oui. Alors, c'est terrible.
2: Bah, moi, pas.
1: Et ça fait plaisir que vous ayez gardé tous vos...
2: Tous mes kilos, oui. Toute ma cellulite.
0: Tout votre humour.
1: Il paraît que vous avez acheté un tapis de marche.
2: Oui.
1: Mais un tapis de marche, ça s'appelle un tapis de course, en fait.
2: Oui, mais pour moi, c'est un tapis de marche.
1: C'est-à-dire que vous l'avez mis à l'arrêt. En fait, c'est un tapis de course que tu branches pas.
2: Ah oui, c'est ça, oui.
0: Mais parce qu'en principe, c'est pour courir, ça.
7: Mais non, tu peux très bien marcher. Hein.
2: Alors, il y a une ceinture abdominale, je sais pas à quoi ça sert.
1: Une ceinture abdominale,
8: c'est pour te masser le ventre.
2: Ah, ça te masse le ventre.
8: Oui, bien, voilà, tu la mets autour de ton ventre et tout en marchant, tu te fais masser.
2: Et puis alors, il y a un truc.
1: Celle que je le connais, il va la mettre autour de ma bite.
2: Ah non, il n'est pas assez grande. Enfin, la ceinture.
1: Ça démarre fort. Allez, une première citation pour Mme Carré, qui habite Gruissan dans l'Aude, qui a dit « Ne marchez pas dans la mode, ça porte malheur. »
7: Desproges.
1: Pierre Desproges, bonne réponse de Valérie Mérès. Qui, rappelons-le, a eu l'honneur de faire de la radio avec Pierre Desproges. C'était sur RMC, hein, c'est ça?
7: Oui, moi j'ai travaillé avec tous les grands.
2: Moi aussi, j'ai fait
1: vrai,
2: de la radio.
1: Travaillé avec Coluche, Desproges, Ruquier.
2: Moi aussi, j'ai travaillé avec Desproges. Deux ans sur Inter.
1: Oui. Ah oui, et je vous écoutais d'ailleurs dans Les Parasites.
2: Sur l'antenne.
1: Exactement. Et j'avais à peu près 18 ans et je vous écoutais. Il y avait Le Luron aussi.
2: Le Luron, Desproges. Il y avait Evelyne Grandjean aussi.
1: Oh, j'adorais Evelyne Grandjean.
2: Qui travaillait avec Desproges.
1: Oui, elle se mettait au piano et lui était à côté. C'était chouette.
2: Ça, oui.
3: Que de souvenirs.
2: Vous confondez peut-être avec Mireille du Petit Conservatoire, non?
1: Non, pas du tout. Ils avaient un sketch où elle était au piano et lui à côté Pierre Desproges.
2: Ah oui,
1: plus de rien, ça y est, c'est terrible.
2: Il faut bien que ça arrive un jour. Hein.
3: Chaque jour, il rentre chez lui, il fait « Mais pourquoi il y a un tapis de marche au milieu du salon ?»
1: Une autre citation pour Madame Note, Muriel Noté. D'ailleurs, elle est pour vous, cher Bernard, cette citation. Je ne parle pas de la citation, mais surtout de celui qui l'a...
2: Alors, c'est un vieux
0: chansonnier.
1: Quelqu'un que vous avez croisé dans les cabarets, voilà. Forcément.
2: Sous Napoléon III.
1: Qui a dit « Ève est celle qui a inventé la formule « Je n'ai rien à me mettre ».
2: Ah, c'est joli, ça. Pierre-Jean Vaillard, peut-être?
0: Julie Guétry?
1: Non. Il a travaillé à La Vache Enragée avec Jean Valton, au caveau de la République.
2: Jacques Grélot?
1: Non, il a travaillé avec Jacques Grélot à la boîte à sel.
2: Robert Roca.
1: Robert Roca.

0: Bonne réponse de Bernard Mabille. Pour Hélène Roussel, qui habite en Haute-Savoie, qui a dit « Les lois de l'humour sont très sévères. On ne peut plus se moquer des victimes, des noirs, des homos, des musulmans, des juifs, des handicapés. Mais de qui se moque-t-on »
1: Ça, c'est assez récent, du coup.
0: Ah, c'est oui. Très récent.
2: C'est Donald Trump.
0: Non, c'est pas Donald
3: Trump. Jean-Marie Bigard.
0: Non.
1: Ça a été dit en français.
4: Stand-upper.
0: Pas stand-upper, français et camarade à nous. D'ailleurs, qui sera là, il faut le dire, pour l'enregistrement des 10 ans des grosses têtes au Dôme, tout à l'heure à
3: 19h30. Jérémy Ferrari.
0: Non, pas Jérémy.
2: Philippe Gueluc,
0: bonne réponse de Valérie Mérès et Bernard Mabille. Pour Sabrina Oisy, qui habite Séryfontaine, qui a dit « La chirurgie esthétique, si c'est bien fait, ça ne se voit pas. Mais si ça ne se voit pas, ça sert à quoi ?»
3: Les frères Bogdanov.
0: Non.
4: C'est américain.
0: Ah non, c'est français.
1: Quelqu'un qui a eu recours à la chirurgie.
0: Alors écoutez, franchement...
4: Ça se voit pas.
0: On s'en serait aperçu.
1: Ah.
0: Elle sera d'ailleurs avec nous cet après-midi.
2: Anne
0: Roumanoff. C'est pas gentil.
1: On l'a eu doute direct.
4: Non, c'est pas sympa, non.
1: C'est vrai que c'est pas gentil, pardon. En plus, elle a eu un peu recours. Hein.
0: Je lui transmettrai cet après-midi. Non, elle a eu recours
4: les
0: à
4: dents,
0: la
4: chirurgie. Les dents.
1: Ah bah, couleur bidet.
4: Oui,
1: hein.
4: oui, bidet.
1: Elle a les dents très très blanches.
0: Non, elle a toujours les dents rouges. Il y a toujours ce rouge à lèvres qui.
4: Oui, parce qu'elle a les dents qui dépassent de la lèvre.
1: Parce qu'ils lui ont pas mis la bonne taille.
4: Ils lui ont mis plus de dents qu'au départ.
1: Ils lui ont mis des dents de Morandini. Alors,
2: il y a beaucoup de trop. Le rouge à lèvres s'accroche au bidet.
3: En tout cas, elle est impatiente de vous revoir.
5: Ouais, les bons camarades. Ah, vous l'aimez, hein, vous l'aimez.
0: Les dents de Morandini, vous parlez des dents de lait qu'il a sur la
5: bite. Oh là là.
4: Vous écoutez Radio Bétara.
5: Radio Bétara.
3: Vous voilà, tout est fait, mais moi j'ai un début de carrière à lancer.
0: Une autre citation pour Karine Leclerc, qui habite Carros dans les Alpes-Maritimes, qui a dit « Je pense des femmes comme Vauban des citadelles ». Vous voyez, c'est un peu d'ailleurs comme tout à l'heure quand je vous ai comparé autour de La Rochelle, chère Valérie Mérès. Mais là, c'est pas moi qui ai fait cette citation. « Je pense des femmes comme Vauban des citadelles. »
3: Stevie ?
0: Non. Toutes sont faites pour être prises. Hein ? Toute la question est dans le nombre de jours de siège.
2: C'est Charles de Laclos ?
0: Chauderlo.
4: Elle se réveille, elle.
0: L'auteur des Liaisons dangereuses.
1: Oui. Chauderlo.
0: J'avais bien compris. Elle l'a dit dans le désordre, mais j'ai bien compris. Non, ce n'est pas Chauderlo. Comment on dit déjà ?
1: Charles Chauderlo de Laclos.
0: De Laclos, voilà. Ouais. Non, c'est pas lui.
2: C'est aussi loin que Chauderlo de Laclos ?
0: Oh, c'est du 19e siècle, en tout cas. Le 19e incarné.
5: Hugo.
0: Victor Hugo. Bonne réponse de Philippe Claudel.
5: C'était un chaud lapin.
0: Alors voilà une citation plus difficile, car c'est quelqu'un qu'on cite rarement, et faut-il encore le connaître, pour Stéphanie Crozier, qui habite Mâcon en Gironde, qui a dit « Les prétextes n'ont jamais besoin d'être vraisemblables, autrement ils seraient des raisons et non des prétextes. »
3: Adil Rami ?
0: Non.
4: En tout cas, c'est un mec chiant. Hein.
1: Non, mais c'est joli.
0: C'est joli, avoué.
4: Oui.
0: Il faut comprendre la phrase.
4: Répétez carrément que je suis un con.
0: Je la répète.
1: Non, mais si, c'est joli.
2: Non, mais on a compris.
1: Non, mais pas Bernard, il n'est pas futur.
0: Expliquez à Bernard alors ce que ça veut dire, Marcella.
2: Ça veut dire... Tu n'as pas compris la phrase ?
4: Non, vas-y, j'aime t'entendre.
2: C'est un auteur qui dit que les prétextes ne sont pas des raisons. Sinon, ce ne serait pas des prétextes.
3: Merde, j'avais compris avant.
4: Tu pourrais le dire en français.
0: Les prétextes n'ont jamais besoin d'être vraisemblables. Autrement, ce seraient des raisons et non des prétextes. Oh, c'est vrai,
4: c'est
0: en plus.
4: C'est un Français.
3: Un alcoolique.
0: Un Français mort ici, d'ailleurs, à Neuilly-sur-Seine.
1: Vous croyez dans le studio ?
0: Non.
5: Dans le studio.
1: C'est violent.
2: C'est un romancier.
0: Alors, un romancier, biographe, essayiste, voilà.
1: Il est mort il y a longtemps ?
0: Qui fut même président du jury du Festival de Cannes, tiens, en 1957. Oh, bah
3: 57.
1: Ouais. Mais il n'avait pas fait de cinéma, ce monsieur.
0: Non, il a écrit des biographies de Victor Hugo, de Georges Sand, de Balzac.
4: Ah oui.
0: Il fut académicien français aussi.
4: Oui, oui.
2: Il est mort en quelle année ? Ouais.
0: Il est mort en 1967.
4: C'est pas Jean Co.
0: C'est lui qui avait traduit, d'ailleurs, le célèbre poème de Rudyard Kipling, If, sous le titre Tu seras un homme, mon fils.
3: Non, mais Paul n'est pas là, mais je suis là. Laurent, donnez-moi sa date de naissance et j'enchaîne.
0: 1880. À Elbeuf.
3: Ah ben, c'est une belle date.
1: Mauroy.
5: André Mauroy.
0: André Mauroy, bonne réponse. Ils se sont mis à deux.
3: Ah oui.
0: André Mauroy.

0: Benoît. Bonne réponse Christophe. De Philippe Claudel et Christophe Beaugrand.
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0: Il paraît que François Hollande redevient populaire.
4: Oui.
0: Je n'en revenais pas moi-même.
5: J'ai dîné avec lui il n'y a pas longtemps chez Gérard Jugnot.
0: Et alors ?
5: C'était génial.
6: Il est drôle, hein ?
5: Oh, il est drôle. Pour un mec de gauche, il est drôle.
0: Mais Gérard Jugnot ou François Hollande ?
5: Les deux. Non, Jugnot, ça fait longtemps qu'il n'est plus de gauche. Alors, moins à gauche,
0: mais
5: moins à
0: droite que Clavier. Vraiment, pour de vrai, vous avez.
5: Non, j'ai dîné avec lui, super.
0: Dîner avec François Hollande. Sympa.
4: Mais qu'est-ce que tu faisais avec Jugnot ?
5: Bah, c'est Gérard qui fait bien. J'ai un dîner avec un ancien président. Alors, moi, j'ai que ça à foutre. C'était ça, ou faire un baby-foot avec les copains. Et j'étais chez lui, effectivement. Et il le disait lui-même, il sentait que dans la rue, on l'aimait plus qu'avant. Quand il était président, il recevait un peu des colibés. Là, dans la rue, il va à la supérette, il va tout ça. Les gens lui disent bonjour.
4: Mais il vient dans ma rue, souvent. Il se met à parler avec les gens comme un clown. Enfin, il se met à dire bonjour, bonjour. C'est pathétique.
5: Tu confonds pas avec Rio.
4: Pathétique.
7: Mais non, mais il veut revenir en politique.
0: Vous voyez qu'il racole dans tous les quartiers, c'est ça ?
8: Il est en campagne.
0: Bon, en tout cas, s'il peut revenir, il reviendra, nous dit Le Figaro. C'est Richard Flurin et Pierre Le Pelletier qui font un article que peut-être vous avez lu, Christophe Barbier, aujourd'hui dans Le Figaro. L'ex-président se déploie sur le terrain. Ben, vous avez raison, vous voyez, Marcella. Il est devenu la troisième personnalité politique préférée des Français.
5: Ils sont vraiment débiles, les Français.
0: Ça me paraît tellement incroyable. Mais
5: Jean-Jacques Goldman est encore la personnalité préférée des Français. Il ne fait plus rien depuis 25 ans.
0: C'est bien. La différence entre Goldman et François Hollande, c'est que, vous l'avez dit, Goldman ne fait plus rien, alors que Hollande, lui, n'a jamais rien fait. Ça fait quand même grosse différence. François Hollande, en tout cas, se prend à rêver, nous dit le Figaro. Et là va venir ma question, évidemment. Pourquoi il se prend à rêver ? Parce qu'il aura 72 ans au printemps 2027.
5: Ah ouais,
0: prochaine présidentielle.
5: Pas, hein. Pour les 50 ans des grosses têtes.
0: Voilà. 72, vous avez raison. Pour les 50 ans des grosses
5: têtes. Il viendra, l'émission.
0: J'avais pas pensé à ça. On sera en pleine présidentielle pour les 50 ans des grosses têtes.
5: On va tout fêter, les 50 ans des grosses têtes. La victoire de Bardella. On va être super.
0: Et mon départ.
7: Non.
0: Je vous disais donc que François Hollande aurait 72 ans en 2027. Et évidemment, les candidat aux différentes fonctions présidentielles à travers le monde, c'est vrai, maintenant, comme avantage parfois d'avoir de l'expérience, une certaine forme de sagesse. Il est évoqué dans cet article du Figaro, évidemment, Joe Biden aux États-Unis, Lula, qui a été élu, plutôt même réélu au Brésil, Mario Draghi en Italie. Mais voilà ce qu'on nous dit ensuite. Et c'est même d'ailleurs François Hollande lui-même, paraît-il, qui prononce cette phrase, c'est un peu le mythe du vieux général romain qu'on va chercher en période de crise pour apaiser le pays. Mais quel est le nom de ce vieux général romain qu'on est allé chercher à une époque en période de crise ?
6: Cincinnatus.
0: Cincinnatus. Bonne réponse de Christophe Barbier.
5: Le cousin d'Hibernatus.
0: Vous pouvez expliquer, Christophe.
6: Rome était dans une situation très très difficile. C'était la Rome très ancienne. Lui s'était retiré de la guerre et de ses exploits militaires. On est allé le chercher pour remettre de l'ordre. Il a remis de l'ordre. Et après, on lui a dit, il faut rester. Il a dit non. Je retourne à ma charrue.
0: À la culture de mes terres. Voilà. Je crois d'ailleurs que Arnaud Montebourg avait utilisé aussi à cette époque, une époque, cette expression. Non
4: et José Bové,
6: d'ailleurs, il y est retourné, on n'en entend plus parler, de Montebourg.
5: Qu'est-ce qu'il devient, Montebourg?
6: Il fait du miel et des glaces.
4: Non.
6: Il a tout compris. Il soutient le miel français et des glaces françaises.
4: Ah ouais. C'est marrant parce que les
6: pour quelqu'un qui était complètement givré, les glaces, c'est normal.
4: Il est on fire aujourd'hui. Les hommes d'un certain âge, on dit qu'ils ont de l'expérience, alors que les femmes d'un certain âge, on dit qu'elles sont vieilles. Voilà.
8: Ouais. C'est vrai, on dit que c'est des vieilles marmites, c'est vrai.
4: Non, mais
8: c'est vrai, t'as raison.
4: Alors, parce que 72 ans, Hollande.
9: Mais c'est pas comme un étalon qu'on le veut. On le veut comme un président. C'est pas ça qui est, tu
4: comprends ce que je dis, toi, ou pas, non?
9: Je comprends très bien.
4: Non, mais
6: c'est vrai que les vieux hommes politiques, on dit, ils reviennent, et les vieilles femmes politiques, elles sont sur le retour.
4: Voilà.
6: C'est pas du tout le même
5: sens. Bah non, c'est pas juste.

0: Non.
1: C'est très injuste.
2: Mais si, c'est comme ça.
1: Et quand c'est la crise, vous faire appel à.
3: Quand Madame Bachelot a été nommée à la culture, personne n'a fait référence à son âge.
0: Bien sûr.
1: Normalement, quand il y a une situation de crise, moi, je ferais plutôt appel à quelqu'un de jeune qui justement n'a pas l'expérience du passé, qui peut apporter son regard neuf, qui peut apporter sa vitalité.
0: Plus tu es jeune, plus tu es criminel.
1: Ah bon?
0: Ça, c'est l'histoire l'a montré toujours. Les plus grands criminels sont les jeunes.
4: Ah oui, demande à Cédric Jubilard.
1: Si Hollande revient demain, il a déjà connu le pouvoir, il a plus faim, il a plus envie de.
4: Mais c'est ton point de vue, les anciens.
3: Vous me fatiguez tellement, je me demande s'il n'est pas temps de faire revenir Philippe Bouvard.
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3: Vous n'avez pas froid, Johan Rioux, vous êtes en chemisette d'été alors qu'on se caille dans ce studio. Le public a froid, n'est-ce pas que vous avez froid?
6: Ouais.
3: À M6, il ne chauffe pas. Monsieur de Taverneau fait des économies sur tout, y compris sur notre santé. Et lui, il est là en chemisette, bras nus.
4: Enlève ce coussin, là. Ah non, c'est pas un coussin.
2: Johan, tu manges des damars, le matin?
1: Mais j'aime bien parce que je sais que pendant 3 heures, ça va être bouillonnant. Je vais dire plein de bêtises. Et là, déjà, ça monte en température, ça chauffe. Et je suis à la place aujourd'hui pour la première fois d'Ariel Dombal. La même classe, la même élégance.
3: On a bien vu la différence.
1: La même pudeur. Alors, Sébastien, tu fais quoi dans ta vie? Je t'ai pas vu depuis 6 mois, Sébastien.
4: Ah, moi, j'ai refait ma salle de bain, là. Il m'arrive des trucs de dingue, là. Et toi, ça va?
1: T'es revenu dans le grand capital, alors?
4: J'adore, j'ai plein de thunes.
1: Tu t'es renié, quoi.
4: Oui, mais on peut passer à autre chose, patron.
3: C'est vrai qu'il est chiant.
4: Il est chiant, il est.
3: Il faut toujours qu'ils mettent le doigt là où il faut pas.
1: Ça me dit toute la même chose.
4: N'est-ce pas, Caroline?
1: Oh, Caro, t'as froid, Caro, on te voit pas. Mais regarde, elle est toute. Elle a un manteau, elle a une écharpe, elle a des lunettes de soleil. Je comprends pas la dichotomie entre la lunette de soleil
6: et la dichotomie.
3: Employer des mots qu'elle comprend déjà.
6: Il a appris un mot ce week-end.
1: C'est le mot que je préfère maintenant.
6: Mais je comprends pas la dichotomie. Non, il a appris un mot en 2023 et voilà, 2024, il nous le balance.
3: Arrêtez de vous gratter devant tout le monde.
1: Non, c'est pas que je me gratte, c'est que je me caresse. Et je me
6: Interdisait ça pendant les heures de bureau.
1: Mais ça paraît naturel, c'est vrai que là pour les auditeurs qui ne voient pas la scène et c'est dommage pour eux.
2: Ah oui, c'est sûr.
3: Je suis pas sûr que ce soit dommage. Mais allez-y, oui. Alors
1: là, je fais une diagonale avec ma main gauche sur mon torse et tout.
2: C'est ça qui prend du temps.
1: Allez, on rigole.
3: Une première citation, oui, on rigole, oui. Pour Monsieur Barbier, Charles Barbier, qui habite Ondres dans les Landes, qui a dit « Si tes larmes deviennent jaunes, c'est qu'il est vraiment temps d'aller pisser. »
1: Du Coluche?
3: Non, c'est pas du Coluche, c'est pas du Jean-Yann.
2: C'est pas du Frédéric Dard. C'est français?
3: C'est francophone.
1: Philippe Gueluc.
3: Bonne réponse, c'est le chat. C'est dans l'album des 40 ans de Gueluc, pour Jean-Jacques Martin, qui habite Latremorin dans l'Hérault, qui a dit « Les chats, justement, les chats adorent les gens qui leur sont allergiques. »
7: Oh, c'est très joli.
2: C'est vrai.
4: Pas Lynn Renaud.
3: Pardon.
4: Lynn Renaud.
3: Pourquoi Lynn Renaud?
4: Je sais pas, je vois Lynn Renaud, je vois un chat.
8: C'est pas Colette?
3: Non, ce n'est pas Colette.
4: C'est une femme, hein.
3: Ce n'est pas une femme.
1: Une grosse tête habituelle?
3: Une grosse tête, non. Non.
6: C'est un homme qui nous a quittés.
3: Ah oui, c'est un homme qui vous a quittés. La liste va être longue.
1: Un dramaturge.
6: Bah non, en fait.
2: Mais il a quitté Caroline il y a longtemps.
3: Les chats adorent les gens qui leur sont allergiques.
8: C'est un dramaturge?
3: Dramaturge, non.
6: Mais lui-même avait-il des problèmes avec les chats?
3: Non, il avait beaucoup de chats autour de lui.
8: C'est Adil Moncrief.
6: C'est
8: Richelieu.
3: Richelieu, non. Non.
8: Un romancier?
3: Un diariste, comme je dis souvent.
6: Oui.
8: C'est Jules Renard?
3: Non, pas Jules Renard.
6: Tristan Bernard?
3: Non plus, non.
6: Alors c'est André quelque chose?
3: Non.
6: André Rieu?
2: Il est du 20e
8: siècle. C'est Pierre Daninos?
3: Pierre Daninos.
4: C'est pas le mec de C'est pas sorcier?
6: C'est pas Maurice?
3: Pourquoi le mec de C'est pas sorcier?
4: Je sais pas, je le vois, je vois un chat.
2: Il est du 20e siècle?
8: Ça pourrait être Paul Léoto.
3: Et c'est Paul Léoto! Bonne réponse de Franck Ferrand.
6: Il le savait depuis le début. Je n'arrive pas à retenir.
8: C'est vrai.
6: Diariste. Paul Léoto.
4: Oui, ça pourrait être Paul Léoto. Non, mais qu'est-ce qu'il est intelligent, le mec du Tour de France.
3: Pour Sylviane Cardozo, qui habite Lozès, c'est en Charente-Maritime. À qui doit-on ces jolies lignes ? Je naquis infirme et malade, je coûtais la vie à ma mère, et ma naissance fut le premier de mes malheurs.
7: Oh là, c'est beau ça. Ah bah, c'est
4: quelqu'un... Ah, Jean-Luc Delarue ?
6: Quelqu'un qui croyait en la vie. C'est Baudelaire, quelqu'un dont Baudelaire. La mère est mort en lui donnant naissance.
3: Eh ben oui, oui, bah ça oui, c'est ce qu'il raconte.
6: Oui, bah, j'ai compris, c'est ça que je voulais dire.
2: Un grand dépressif.
3: Je naquis infirme et malade, je coûtais la vie à ma mère et ma naissance fut le premier de mes malheurs.
6: Est-ce que ce ne serait pas un peintre ?
3: Non, ce ne serait. Ah ben,
7: non, c'est un
3: je
7: poète.
3: Vous confirme,
7: non.
3: Ce n'est pas un peintre.
7: C'est un d'accord. Poète.
6: Alors est-ce que ce serait français. Un poète ?
3: Un poète, écrivain, surtout plus que poète.
6: Oui, je pense hélas à ce,
7: c'est pas Château,
6: à ce sacré Victor.
3: Non, philosophe aussi.
6: Alain. Ah oui.
3: Je pensais que M. Ferrand savait
7: ça. Oui,
3: non,
7: mais je connais en plus la citation.
4: Oui, je connais. Vincent Lagaffe ? Oui. Moi, c'est le seul philosophe que je connais.
7: Est-ce que ce ne serait pas Jean-Jacques Rousseau ?
3: Et c'est Jean-Jacques Rousseau ! Bonne réponse de Franck Ferrand.
4: Il n'a jamais été heureux.
3: Une citation maintenant pour Jérémy Joblin, qui habite Molette dans les Yvelines, qui a dit « Dans un monde sans mélancolie, les rossignols se mettraient à rôter. »
7: Oh, très joli.
4: C'est Jean-Yann.
6: Micheline Dax.
3: Quel rapport.
6: Je sais qu'elle imitait bien l'oiseau.
3: Oui, d'accord. Bon.
4: Mais elle rôtait bien, surtout.
7: Ça pourrait être Pierre Dac.
3: Non. Dans un monde sans mélancolie, les rossignols se mettraient à rôter.
4: Est-ce que c'est français ?
6: Est-ce que c'est français ?
3: Français d'origine étrangère.
6: C'est
3: Ionesco, non, mais on est dans la même nationalité.
4: Sarkozy.
7: Un Roumain.
6: Tolstoï.
4: Ah, c'est Cioran.
6: Moi, je connais.
3: Et c'est Cioran.
4: Bah oui.
3: Bonne réponse. Excellente réponse.
4: T'es bien emmerdé, Ferrand.
7: Ah là, je reconnais.
4: Parce que le clown l'a trouvé. Alors toi, tu galérais.
3: Émile Cioran, c'est de la culture, ça. Bravo, Toen.
7: Bravo, Sébastien.
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3: Question qui va quand même, je pense, faire beaucoup parler dans cette émission, et c'est pour Dominique Berthoud, qui habite Moncey-en-Belin dans la Sarthe. En effet, quelle photo Bertrand Laforêt a faite en 1980, photo qui va beaucoup vous étonner, sur une plage de Cannes pendant le festival.
9: Moi, je le connais, ce photographe.
3: Bertrand Laforêt ?
9: Oui.
3: Ah oui ?
9: Est-ce que je serais pas sur cette photo ?
3: Vous êtes sur cette photo.
2: Est-ce qu'il est tout nu ?
3: Non.
4: Ah, c'est avec la Cicciolina ?
3: Non, pas loin.
4: Brigitte Bardot ?
3: Non, pas loin.
2: Il est avec une star.
4: Claire Chazal ?
3: Ah bah, oui.
2: Une star du porno.
3: On est en 1980, ils sont tous les deux sur la plage.
2: Et c'est un peu sexy ?
10: C'est pas Gérard qui est sexy.
9: Bah non.
2: Voilà. Il avait la moustache à l'époque.
9: Et ce serait une actrice ?
3: Ah oui, une actrice.
4: C'est pas Valérie Mérès ?
3: Et c'est Valérie Mérès !
4: T'as raison, c'est Gérard qui est sexy, ouais.
3: Alors, parce que la photo vaut son pesant de cacahuètes.
10: Mais, c'est dans le film d'Houry.
2: Oh, elle sort d'où cette photo ? Qu'est-ce qui se passe ?
4: Mais c'était dans quel cadre ? Un séminaire ?
6: T'aurais pu te faire du blé.
2: Il faut nous la décrire, Gérard.
9: Mais là, parce qu'on tournait.
10: Oui,
9: on tournait à Cannes.
10: Le coup du parapluie.
9: Le coup du parapluie. J'avais une très jolie veste.
4: C'est sublime, Gérard.
3: Mais pourquoi vous avez ces cheveux, Valérie Mérès ?
10: Parce que, en fait, pour le film, Gérard Houry avait voulu que je me teigne
4: en blonde.
3: Et vous appreniez le français dans un deuxième temps. Vous êtes mignons tous les deux.
2: Il y a un doute sur la veste.
10: Mignon.
2: La
10: moi,
2: veste de
10: déteste,
2: Gérard, quand même.
9: Je joue un impresario, l'impresario de Pierre Richard.
3: Et c'est là qu'on voit quand même que Cannes a beaucoup changé. À l'époque, vous aviez Gérard Jugnot et Valérie Mérès à Cannes. Aujourd'hui, c'est Jodie Foster et Nabila, vous voyez.
4: Il y a Nabila au Festival de Cannes.
2: Oui, elle est
9: créatrice de contenu.
2: Elle a fait la montée des marches.
3: Dieu sait que j'aime beaucoup Anne-Elisabeth Lemoine et l'émission C'est à vous. Mais je trouve que quand même, franchement, quand on reçoit Jodie Foster, on reçoit pas Nabila en même temps.
4: Pour contrebalancer.
3: Ah mais non, je trouve mais je trouve ça honteux.
4: Moi. Attends,
3: mais
4: moi, je trouve ça logique.
6: Elle a reçu les deux en même temps.
2: Et elles étaient assises à côté.
3: Mais enfin, franchement.
4: Et il y avait Bertrand Cantat à la météo. Non mais elle a plein de trucs à raconter sur sa vie quoi. Après vous savez bien, patron, le Festival de Cannes, maintenant c'est le festival des marques, des cosmétiques, beaucoup plus que du cinéma.
3: C'est pas ça que je vous dis, je n'ai aucun problème à ce qu'on reçoive Nabila éventuellement dans C'est à vous. Le problème pour moi, ça m'a choqué, c'est en même temps que Jodie Foster. C'est ça.
4: Et ils lui ont posé les mêmes questions.
2: Non mais ça donne l'impression de les mettre sur le même plan.
4: Ça c'est ouf, s'ils ont fait ça, c'est ouf.
3: Non, ce qui est génial, c'est que Jodie Foster parle mieux français que Nabila.
11: Mais c'est un casting d'émission, c'est comme les grosses têtes. On met un génie comme moi, puis on met Junio en face. Pour contrebalancer.
12: Alors, tu veux dire que Junio, c'est Nabila, et toi, tu es Jodie Foster
11: Et inversement.
3: Vous êtes content?

0: De retrouver cette photo, Valérie Mérès, alors.
1: Oh, bah, ça me fait toujours, ça m'émeut toujours de.
2: C'est un film mythique.
1: De me voir avec Gérard.
0: Mais pourquoi vous étiez ensemble à cette époque-là? Parce que là on croirait quand même.
3: Pas du tout.
4: Ah, mais non. Donc vous avez jamais tâté.
2: Vous avez joué au docteur un petit peu quand même.
3: Oui.
2: Il
3: n'y
2: a pas eu une partie de Ça va, ça vient, maman?
1: Mais pas du tout.
3: Pas du tout.
0: J'ai vérifié, vous aviez 25 et 29 ans, l'un et l'autre.
4: C'est incroyable parce que Gérard, il en fait 60 sur cette photo.
2: Mais non. Il a toujours eu 60.
4: Mais c'est ça qui est formidable.
3: Je me suis arrêté à 50.
0: Valérie est la plus jeune, elle a 25 ans sur cette photo.
5: Oh, t'es mignonne, hein.
3: Suivant son Wikipédia. L'avantage avec Valérie, c'est qu'on rajeunit quand on regarde son Wikipédia.
2: Non, mais moi, j'ai vu un dessin de Valérie dans une grotte de Lascaux. Hein.
4: C'est comme
0: un bas, Lascaux. En tout cas, c'est vrai que cette photo de Gérard, on va la distribuer, hein. On va la faire passer dans le public pour que vous puissiez la mettre chez vous. Mais
2: avec cette veste.
0: C'est vrai que c'est... Non, mais c'est mignon de vous retrouver tous les deux comme ça. Gérard, vous êtes presque ému même.
3: Hein. Ouais, c'est touchant.
0: Ouais. Ouais.
6: C'est peut-être l'année où j'y ai travaillé. C'était en quelle année?
0: Ah non, c'était pas le festival de Cannes.
2: C'est lâche.
3: Mais c'est lâche.
2: C'est lâche.
3: Oh, là, là, là,
0: je l'avais depuis un moment, puis je savais pas sur qui ça allait tomber.
4: Et comme par hasard.
1: Par contre, ce qui était fou, c'est que on a tourné pendant le festival de Cannes avec Gérard. On nous a fait monter les marches et tout. C'était l'ancien palais pour une scène. Alors qu'il y avait des tas de gens, les figurants, c'était les vraies personnes qui étaient là, quoi.
3: Ah. C'est la première fois que je... Et la dernière que j'ai monté les marches pour un film à moi.
0: Ah oui?
3: Oui.
0: Ils vous ont jamais invité à Cannes, autrement officiellement?
3: Si, mais pas pour un de mes films.
0: Ah voilà, pas officiellement.
3: On a failli y aller pour Tandem.
2: Attends, t'as pas eu la palme pour Pino Simple Flic?
1: Alors que moi, j'ai monté. Alors
4: est
1: que...
4: con. Il est méchant, en plus.
2: Alors mais en plus, j'adore ce film. Je me moque de toi, mais j'adore.
5: La mais palme, la palme, elle est pas remise à un acteur, elle est remise à un film.
2: Alors un Pino Simple Flic.
1: Alors que moi, j'ai monté les... monter les marches pour un film qui a eu un prix.
2: Mais c'était au Palais des Festivals, c'était au casino.
1: Pas du tout. Pas du tout, on a eu le grand prix.
4: De quel film?
1: Le Sacrifice de Tarkovski.
2: Ah, mais non. Alors là, respect. Alors là, bravo.
3: Mais Valérie, alors, elle a fait des tas de films à Tello.
0: Ah bah oui, elle a fait Les Bronzés font du Tarkovski.
1: Mais non, j'ai fait Le Grand Écart toute ma vie.
0: Oh là là,
4: cette souplesse. Tu le fais encore?
2: D'accord.
5: Le Grand Écart de quoi?
1: Bah, le Grand Écart entre des films hyper intello et des comédies hyper pas intello.
2: D'accord. Bah, c'est bien, t'as économisé du temps sur ta séance de psy, là.
0: En tout cas, j'en ai vu quand même des vedettes sur le sable et comme
3: sur le sable.
0: Et comme Gérard et Valérie réunis sur cette photo, on va la mettre sur Twitter, cette photo. Ah, ah non, oui. Mais peut-être qu'il faut payer des droits à monsieur Bertrand Laforêt.
3: Ouais, je sais.
0: Il était sympa, le photographe, Valérie.
1: Je m'en souviens absolument pas de cette photo.
0: Gérard, lui, semble s'en souvenir.
3: Ouais, je connais son nom, mais je sais pas, j'ai pas revu depuis longtemps.
0: Ah, bah, c'est ça.
2: Non, mais c'est intéressant. En plus, c'est rare de trouver des belles photos de gens échoués sur la plage.
3: Il y avait une
2: photo. Il y a une photo de Roselyne en baie de Somme, mais elle est pas très bien.
6: C'est pas des migrants, qu'est-ce que
5: c'est
6: tu
5: comme des migrants, je t'emmerde.
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0: Pour Yann Poyot, qui habite Noisy-le-Grand, en Seine-Saint-Denis, quel est l'autre nom de cette terre célèbre? Où va la jeune hindoue?
5: C'est dans l'Acmé.
10: Je vais nier. L'ère des clochettes.
0: L'ère des clochettes. Bonne réponse de Franck Ferrand. Qui a grillé la politesse. Monsieur. Vous connaissez l'air des clochettes, Franck Ferrand?
10: Oui, mais je pourrais pas. Il les tient. Lâche-les.
5: Prends tout de suite les devants. Ah, c'est un vrai air de soprano coloratour.
0: Ah, c'est, on va dire, le tube de cet opéra.
5: Oui, il y a aussi... Oui, c'est elle, c'est la déesse, qui est quand même un grand air baryton
0: et
5: ténor.
0: Et demain soir, sur Mezzo, qui est une chaîne consacrée à la musique classique et à l'opéra, sur Mezzo, demain soir, vous pourrez voir cet opéra de Léo Delibes, un opéra qui s'appelle L'Acmé avec cet air célèbre. C'est Ariel?
11: Oui. Non, c'est un 4 ans. C'est Ridou, c'est Ryu qui se vide.
0: Oh non, Ryu, non. Oh non, non.
1: Il manquait plus que le chant.
11: Quelqu'un a une serpillière?
0: On vient de massacrer l'air des clochettes. Aïe, aussi, tu m'as donné le plus doux rêve.
5: Ah oui, c'est l'air Denis Lacanta, oui.
0: Donc il y a vraiment des tubes dans cet opéra.
5: Ah ben, il y en a plein de tubes.
12: Bien sûr,
0: oui. Ah ben quoi, oh, bien sûr.
12: Non, non, mais c'est un des opéras qui a le plus de, d'air
5: connu.
12: Non, pas
5: l'air Denis Lacanta, mais c'est l'air de l'Acmé aussi.
0: C'est chouette, hein.
12: Ah oui.
0: C'est Rachida Dati quand elle apprend qu'elle va rester à la culture.
5: Non, moi j'avais un vieux sénateur qui, chaque fois que je rentrais dans la salle de commission, chantait un des airs de l'Acmé. Oui, c'est elle, c'est la déesse plus charmante et plus belle. Et j'aimais bien ça.
0: Ouais. Ah, oui, oui. La déesse est plus cotée à l'Argus, hein, mais bon.
5: Oh, mais les voitures vintage, ça a son charme.
0: Mais oui, regardez le Premier ministre.
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0: Stéphane est au téléphone depuis Dunières sur Eyrieux. C'est dans l'Ardèche, c'est ça Stéphane?
15: Bonjour Laurent, oui oui c'est ça. Oui.
0: Bonjour Stéphane.
2: Et que... nous on pue?
0: Que faites-vous?
15: Et bonjour les grosses têtes.
0: Ah ben voilà.
1: Bonjour Stéphane.
0: Que faites-vous dans la vie, Stéphane?
15: Je suis agent de sécurité incendie.
0: Oui. Agent de sécurité incendie. C'est-à-dire qu'en fait, on vous appelle quand il y a le feu ou vous êtes dans un endroit précis?
15: Non, c'est avant qu'il y ait le feu, c'est pour éviter qu'il y ait le feu, en fait, sur des sites industriels.
0: Bon, en tout cas, écoutez, Stéphane, l'intérêt pour vous, c'est pas totalement de raconter tout ce que vous faites dans votre vie, c'est avant tout de partir grâce aux grosses têtes.
2: 3 jours à Kiev?
0: Non. 2 nuits au château de Dissès, c'est un magnifique château. C'est à 10 minutes de Poitiers, avec évidemment tout le décorum, hein, magnifique. J'en ai parlé toute la semaine. Hein. C'est un château qui date du 15e siècle. C'est dans le département de la Vienne.
2: C'est rénové.
0: Il y a la fameuse Florine Broudissou qui a gagné le concours des meilleures mains de France.
2: Oh là,
1: C'est
0: une masseuse.
2: Ah oui, ouais.
0: Et ben Florine,
2: complète.
0: Elle a évidemment en main un espace spa bien-être de 450 mètres carrés, Stéphane. Vous rêvez déjà à ce monument historique. Je parle pas de la dame, je parle du château de Dissès.
15: Ah, ça y est.
0: Évidemment. Bah, si je m'y mets moi aussi. Châteaudedisset.com, c'est le site internet, évidemment, pour en savoir plus sur votre séjour. Stéphane, maintenant, il s'agit d'écouter mes grosses têtes. Oui. Et vous le savez, d'essayer de déceler où est la vraie info parmi les fake news qui vont vous être données. On commence par Bernard Mabille.
16: Nouvel album de Renaud, un décodeur est fourni dans l'édition de luxe.
0: Sébastien Thoen.
17: Kylian Mbappé en couple avec Emma Smet, la petite fille de Johnny Hallyday. Laetitia réclamerait 10% sur le transfert au Real Madrid.
0: Valérie Mérès.
18: Thierry Ardisson a tweeté ce matin, après avoir entendu l'interview de Renaud diffusée sur RTL, « On comprend mieux Dalida morte que Renaud vivant.
0: Oh. » Jean-Phi Janssen.
19: Oui, dans l'optique d'une grève d'un nouveau genre, un Britannique a vécu pendant 6 ans avec un pénis artificiel attaché à son bras gauche. Après une opération de 9 heures, la bistouquette a finalement été installée dans la bonne zone.
0: Gérard Jugnot.
20: C'est à la une du Parisien du jour, le chirurgien esthétique des stars de la télé-réalité devant la justice. Il aurait injecté à son insu des neurones supplémentaires à l'une de ses patientes, ce qui a ruiné sa carrière.
0: Christine O'Krent pour terminer.
21: Mystère des piqûres en boîte de nuit. Emmanuel Macron s'est dit très inquiet pour Christophe Castaner.
0: Alors, à votre avis, qui a dit la vérité? Ça me paraît assez simple, Stéphane.
15: Oui, ça me paraît assez simple, mais on va y aller par élimination.
0: Quand même, vous avez raison, faut être prudent dans la vie.
15: Ouais, voilà. Bon, on va éliminer Sébastien Thoen, déjà.
0: D'accord, ça c'est toujours bien éliminé.
2: Je vous en prie, Stéphane.
0: Ouais.
15: Ouais, voilà, comme ça.
0: Mais c'est vrai qu'il paraît qu'il y a des rumeurs entre la petite Hallyday et le beau et grand Kylian.
2: Il a des mondes dans les vestiaires, il paraît. Ah, c'est un dégueulasse. Hein. Bon, c'est un grand joueur, on s'en fout, il fait ce qu'il veut. Hein.
0: Quel match hier soir, dites donc, entre parenthèses. Oh la vache!
2: Avec Benzema?
0: Ah oui.
2: Quel
0: oui.
2: joueur?
0: Le Real
2: c'est
0: Madrid.
2: C'est dommage, c'est pas français.
0: Ah non, ils nous ont.

0: Mais c'est pas possible. Non, mais vous allez tout nous faire, là.
1: Mais on l'aime, Karim. Karim, c'est un ami.
0: La panoplie complète du facho, là.
1: C'est un mec super, Karim. En plus,
0: bon, alors, attention. Hein.
2: Sébastien, donc, éliminé.
0: Doublement éliminé. Gérard. Vous avez raison.
1: Voilà, merci, Stéphane.
2: Oui. D'entrée, oui. Gérard aussi.
0: Gérard Jugnot, hein, très bien. Vous le gardez pas. Okay.
2: Valérie non plus.
0: Mais c'est vrai qu'il y a un chirurgien, je ne connaissais pas ce chirurgien, monsieur Azoulay, qui est le spécialiste des stars de la télé-réalité.
3: Eh ben, j'irai pas.
0: Ensuite.
2: Alors, Valérie non plus.
0: Valérie Mérès, non, Thierry Ardisson, n'a rien tweeté à propos de Renaud ou de Dalida. Ensuite.
2: Bernard non plus.
0: Non plus. Non.
2: Christine non plus.
0: Ah bah écoutez, alors il vous reste...
2: Oui, voilà, on reste sur
1: la plus belle.
0: Vous croyez vraiment qu'il y a quelqu'un qui a eu un pénis artificiel attaché à son bras gauche, ouais. Jean-Phi?
4: Oui, c'est vrai.
0: C'est vrai?
4: Oui, c'est vrai. Bah, moi, j'aurais passé la journée à me sucer le bras. Hein.
1: Mais c'est quoi cette histoire?
0: Mais c'est une histoire incroyable, mais c'est vrai. C'est un homme qui s'appelle Malcolm McDonald qui
1: était... Ah, c'est le clown.
0: Ça a dû faire rire les enfants.
1: Je vais retourner chez McDo, je n'aimais pas ça, mais là, ça vaut le coup.
0: Malcolm McDonald, un Anglais.
1: Comme vous êtes.
0: Alors, il était victime d'une infection du sang qui s'est étendue jusque dans la zone de son périnée. On appelle
1: quand
0: ça
1: on bande trop, ça tombe.
0: Le périnée. Conséquence tragique, son pénis est devenu tout noir.
4: Oh là là, mon
0: Dieu. Et a fini par tomber.
1: Oh là là, comme une fille. Comme une
4: fille. Quelle horreur, moi, ma vie est foutue.
0: Donc, les médecins ont décidé de se lancer dans une greffe qui n'avait jamais été faite, une greffe de ce genre. Leur idée, attacher temporairement un pénis artificiel sur son bras gauche grâce à un lambeau de peau avant de le déplacer ensuite dans la zone pubienne. Tout devait fonctionner, mais dans la réalité, ça a été plus compliqué que prévu. En raison d'un manque d'oxygène du patient, l'opération a dû être reportée à plusieurs reprises, ce qui fait qu'il a dû rester pendant toutes ces années.
1: Ah ouais. Et il était naturiste, c'était horrible.
0: Avec
1: à Palavas les flots, il disait « Oh, y a, merde, il y a l'anglais qui arrive, là. Oh là !»
5: Quand il achetait des
1: slips... Il a traumatisé des familles entières de campeurs. Il a traumatisé des gens, ce mec-là.
5: Il achetait des slips très bizarres.
1: Ouais, bah oui, il avait un slip à chaque main. Bah, sa bite lui allait comme un gant, c'est ça Le pauvre, c'est terrible.
0: Mais c'est pourtant vrai, écoutez. On pense pas un jour pouvoir lire des choses pareilles. Bah ouais. Bah c'est pourtant...
3: Et encore moins le dire.
5: Non mais il fait pas pipi.
0: Vous imaginez, vous seriez au 20h, vous auriez dû donner cette information, Christine.
3: Non, sûrement pas.
1: Elle aurait fait un duplex, Christine, carrément.
5: Non mais est-ce qu'il faisait pipi par le bras?
4: Et le cul, ont mis ses couilles.
0: L'opération.
1: Mais non.
4: Bah si. Ils ont tout coupé.
0: Au début, ils avaient greffé le truc sur le front et ils voyaient plus rien à cause des couilles. Bon bah écoutez, je crois qu'on a fait le tour.
1: Et quand il se mouchait des litres de foot.
0: Oh non.
1: C'était horrible. Horrible ce qu'il traversait. Il faut le soutenir, il faut lui parler, il faut en parler.
6: Mais tu vas toujours trop loin.
1: On va lancer une cagnotte litchi pour ce mec.
0: Et ben on vous souhaite un bon massage au château de Dissay, Stéphane.
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8: Non, mais c'est une merveille. C'est orchestré dans 50 pays et c'est la fête de l'amour. Et en plus, il semble que c'est aussi le jour où les oiseaux... Les oiseaux recommencent.
9: J'ai toujours cru que t'étais ovipare, toi. C'est sûr et certain.
8: Ah, ils roucoulent voilà, beaucoup mais plus.
0: Le pigeon roucoule, le géjacule.
9: L'alouette turlute.
0: Bien sûr. Vous avez un date pour la Saint-Valentin,
9: ben oui, parce que moi, maintenant, j'ai une amoureuse, les gars. Ça y est, c'est officiel.
0: Comment elle s'appelle?
9: Écoutez,
10: il a pas une amoureuse, il a un fond d'écran.
9: Non, c'est vrai qu'elle est sur mon fond d'écran. Je l'ai invitée à Lisbonne, là, le week-end dernier. C'était mes premières vacances en amoureux. J'avais jamais fait ça avant.
0: Au Portugal.
9: Oui, on est allé au Portugal et le concept de vacances en couple, j'ai découvert ça. C'est génial.
10: Vous n'avez pas quitté la chambre?
9: Ah, bah non. On mange en attendant de baiser, on baise en attendant de manger. C'est un cercle vertueux.
3: Et c'est pas la peine d'aller au Portugal.
9: On n'a rien vu du Portugal. On n'a rien vu. C'était très beau depuis la fête.
8: Si tu manges, t'es pas amoureux. Hein.
3: Oui. Est-ce que tu as mangé du bacalao?
9: Oui, on a mangé du bacalao nata.
0: Oui, il en a eu.
9: Mais non, mais c'est ça le truc, c'est que ma copine, je ne comprends pas, elle est sublime. Elle est magnifique quand on croise des gens dans la rue. Ça y est, je suis devenu ce couple où la meuf est trop belle et on comprend pas ce qu'elle fait avec ce gars-là.
0: Oui, elle avait pas beaucoup à faire.

0: Ah, mais je vous jure, c'est terrible, je me demande ce qui cloche chez cette fille. J'arrive pas à comprendre.
1: Ben, il existe vraiment, vous nous faites pas une Ryu, là.
0: Mais non. elle est sur mon fond d'écran.
1: Elle est belle, Flip.
0: Regardez,
2: elle est magnifique.
0: Regardez.
3: Ah, non, je le montre à Flip, juste à elle est très jolie, elle est très très belle.
4: Mais attention, ce n'est peut-être qu'une allumeuse.
0: Est-ce qu'elle est
3: réelle
0: aussi?
3: Comment tu parles
0: de ma meuf, toi?
3: Est-ce qu'elle est réelle?
5: Peut-être qu'une petite pute.
2: On parle pas comme ça des femmes.
0: Mais je vais tous vous péter la gueule. J'ai mis mon perfecto en pire.
1: Ariel est jalouse parce que, enfin, elle est quand même très heureuse, très épanouie parce que son BH rentre pour elle aujourd'hui.
4: Les États-Unis, mais oui. Eh bien, oui, parce que c'est tout de même, il y a une vibration dans l'air spéciale. D'ailleurs,
6: ouais,
4: on la sent même dans ce studio.
6: Ça fait chier la Saint-Valentin.
1: Ah oui, vous êtes malheureuse, vous?
6: Non, je suis pas malheureuse, mais ça va, quoi. Ceux qui sont en couple sont en couple, les autres, ça va, foutez-leur la paix.
7: Mais non, mais c'est bien, on fait des dîners de copines et on tape sur les mecs. Hein,
4: non,
7: bien.
4: Mais j'ai appris que tu vas sur Tinder.
6: Mais non, j'y vais pas, c'est lui, il raconte n'importe quoi. Pas du tout, ça va pas.
1: J'ai vu votre profil.
6: Agent.
0: Sur Grindr.
1: Anne Roumanoff.
6: Mais jamais de la vie, quand t'es connu, tu peux
1: cherche
6: pas...
1: médecin.
6: Mais quand t'es connu, tu peux pas aller sur des sites de rencontres.
0: Moi, j'allais sur Tinder avant et je me suis fait sauter mon compte parce qu'il était signalé comme fake.
1: C'est-à-dire?
0: C'est-à-dire que les gens disaient, c'est pas possible que Roman Dodwig soit sur Tinder. Du coup, mon compte a été.
7: Son ego est devenu monstrueux.
3: Il a mis du gel dans les cheveux, mais la tête a gonflé quand même.
1: Ah, bravo!
0: C'est vrai?
1: Allez, oublions la Saint-Valentin pour les grosses têtes et quelques citations à commencer. Tiens, par une citation qui va vous plaire, monsieur Claudel, je l'ai choisi pour votre retour, puisque vous étiez absent depuis quelques semaines, qui a dit un écrivain, attention, je ne pense pas à vous, mais c'est... d'un seul coup, je suis en train de réaliser...
3: Attention, Laurent,
1: la gaffe.
3: Je suis tout ouïe.
1: Qui a dit un écrivain raté... Non.
3: Ah oui, c'est raté. Oui. Bah, continuez.
5: Tu dois savoir ça, Philippe, quand même, c'est ta branche.
7: Tu vas comprendre.
0: Non, mais il va jamais te swiper sur Tinder avec ça.
1: Mais
0: hein.
1: Non, mais attendez la suite de la citation et vous verrez que vous pourrez vous servir de cette citation. Bon.
0: Un écrivain raté sans cheveux, allez-y, continuez.
1: Un écrivain raté peut faire un excellent critique puisqu'avec du mauvais vin, on fait d'excellents vinaigres.
4: Oh là là,
3: c'est très très bien.
4: C'est très méchant.
3: Et c'est très vrai.
7: C'est assez récent.
1: Ah non, c'est pas récent. Et c'est Alphonse Allais. Bonne réponse de Philippe Claudel.
3: C'est joli. Hein.
1: Ouais. Une citation maintenant.
6: En plus, il n'est pas chauve, il a un petit tapis sur la tête.
3: Merci Yann, tu l'as remarqué.
1: Ah, c'est votre genre d'homme?
6: Non, Philippe. Pas du tout.
1: Pour Jean-Paul Cuvelier, alors j'enchaîne, qui a dit « Un groupe de loups, c'est une horde. Un groupe de vaches, c'est un troupeau. Un groupe d'hommes, c'est souvent une bande de cons.
7: » C'est un humoriste?
1: Oui, on l'aime bien, c'est un copain à nous. Hein.
5: C'est Elie Semoun?
1: Ah non, c'est pas Elie Semoun.
7: Oh bah non, Bigard. Parce qu'il est dans le groupe.
3: Jean-Marie Bigard?
1: Jean-Marie Bigard, non.
6: Bernard Mabille?
1: Non plus, non.
7: Il est jeune?
1: Ah non, il est pas tout jeune. Non.
6: Il est vieux.
1: Il est né en 54, vous voyez.
6: Ah oui.
7: Ah bah c'est pas Gueuluc.
1: C'est Philippe Gueuluc. Bonne réponse de Valérie Béron. Une citation pour Jean-Sébastien de Tournemire, qui habite la Jumelière Chemillée en Anjou, qui a dit « À chaque fois que je vois le roi Charles, je pense qu'un membre de la famille royale a sûrement dû un jour être très très proche d'un autre membre de la famille royale.
0: » Est-ce que c'est un Anglais?
1: Alors c'était un Américain qui a dit ça.
3: Américain.
7: C'est Woody Allen?
1: Pas Woody Allen.
7: Il est mort?
1: Il est mort aussi, il n'y a pas si longtemps, il y a une dizaine d'années. Ah. Il s'est, je crois, d'ailleurs, suicidé à son domicile.
7: Ah, c'est Robin Williams?
1: Robin Williams, bonne réponse de Valérie Mérès.
3: Valérie connaît tous les suicidés, hein, c'est ça?
7: Ah ouais, j'étais tellement triste quand il s'est suicidé.
1: C'est vrai.
7: Bah, j'étais triste parce que c'est qu'il devait être très très malheureux.
3: Oui, généralement, oui. Ouais.
6: C'est le principe du suicide.
0: Non, ce qui est terrible, c'est quand les gens se suicident alors qu'ils vont très bien. Ça, c'est terrible.
1: Il n'y a que les homosexuels qui se suicident gays. Pour Sébastien Lugano maintenant, qui habite Fontaine Couverte en Mayenne, qui a dit que les femmes soient condamnées parce qu'elles aient osé porter des habits d'hommes à une époque, c'était déjà aberrant. Mais le comble, c'est qu'elles l'ont été par des hommes qui portaient une robe.
0: Oh. Ah. Ouais, ouais. Un historien.
4: C'est un Irlandais.
1: C'est pas mal, avouez.
4: Un Écossais.
1: Mais non.
7: Mais c'est une femme. C'est...
4: Non, mais qui a dit une chose pareille.
1: Mais non, mais qui portait une robe sur les juges, qui porte une robe.
4: Ah chez... bon, alors oui. Les prêtres. Non. Non, mais.
3: C'est un Français, Laurent.
1: Qu'est-ce qu'elle raconte?
7: Non, mais c'est une femme qui a dit
1: c'est
7: ça.
1: C'est une Française.
0: Une Française.
1: Ouais. Une des pionnières de l'humour féminin, voyez-vous.
7: Ah, mais Sylvie Joly.
3: Jacqueline Maillan.
1: Pas Jacqueline Maillan.
0: Muriel Robin.
1: Pas Muriel Robin. Avant, encore.
0: Avant.
6: Maria Pacôme, non.
1: Pas Maria Pacôme.
0: Avant Jacqueline Maillan.
1: Elle faisait les cabarets, vous avez dû la croiser.
6: Anne-Marie Carrière.
1: Anne-Marie Carrière. Ah, oui. Bonne réponse d'Anne Roumanoff. Pour Natacha Thierry, qui habite en Haute-Garonne, qui a dit « La première fois que l'on joue de la cornemuse, c'est un peu comme si on faisait l'amour avec une pieuvre. »
4: Alors, est-ce que c'est un Irlandais ou un... Mais un oui, Écossais. Tout à l'heure, c'était
1: c'est
4: le skill.
1: Un des plus célèbres Écossais au monde.
7: Ah, ah, c'est Sean Connery.
1: Sean Connery, bonne réponse de Valérie Mérès.
3: Oh, Valérie, tu es en forme.
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1: J'ai une question, si vous voulez bien, maintenant, pour Mohamed Regieg, qui habite Escalquins. C'est en Haute-Garonne. Et la question va nous permettre de connaître mieux Martha Mathilda Harper. Elle fut la première à ouvrir en 1888. Ouvrir quoi en 1888?
6: Maison close?
1: Une maison close, non.
0: Une boutique?
1: Alors, je peux vous dire que c'était aux États-Unis, hein, sur la côte est des États-Unis, très précisément, à Rochester.
0: C'est une boutique? On y vendait quelque chose?
1: Alors, on y vendait quelque chose. Oui, il y a des choses qui certainement pouvaient s'acheter, mais c'était pas le
4: principe. Un salon de coiffure.
1: Le premier salon de coiffure. Ah. Bonne réponse de Christine Bravo. Et oui, je vous en parle parce qu'évidemment, dès lundi matin, les Français vont se ruer dans les... Imaginez qu'il y a quand même 85 192 salons de coiffure en France. Et alors, un nombre, moi, qui m'a surpris, j'ai lu ça dans Paris Match, qui vient de sortir là en kiosque. Chaque jour, écoutez bien ça, chaque jour, 1 million de Français se rendent chez le coiffeur.
0: Ah oui?
1: Ça paraît incroyable. En tout cas, lundi, il y aura embouteillage chez les coiffeurs, parce que des gens ont déjà pris rendez-vous. Hein. Vous avez pris rendez-vous déjà dès lundi, vous, hein, Isabelle?
11: Bah, pas du tout, parce que non.
4: Elle est bien au naturel.
11: Rendez-vous, mais je comprends pas. Non, parce que moi, je suis une trouillarde et je resterai confinée et je ne vois pas pourquoi. Comment ils vont pouvoir mettre 1 mètre de distance?
1: Ah, bah, vous savez, il y a des coiffeurs qui ont le bras long.
0: Le bras long, oui. ça va être sympa, les demandes bien dégagées derrière le masque.
4: Bah, il faut couper l'élastique.
11: Moi, je vais vous donner une combine. Vous repérez un coiffeur pour être sûr de l'avoir. Et vous dites, venez chez moi, je fais venir 10 potes et on vous file du cash. Le mec, il vient. On n'a pas le droit.
0: Normalement, non.
11: C'est du travail au noir.
0: Non, c'est pas légal.
1: Ça dépend de la couleur de vos potes.
11: Oui, ça s'appelle du travail au noir. Mais non, alors, on dit, on te donne 30 euros pour te faire plaisir, parce que c'est ton anniversaire, alors.
1: Ariel, heureusement que vous êtes une femme, vous qui irez chez le coiffeur dès lundi, j'en suis sûr, Ariel.
4: Non.
1: Ah non?
4: Non, moi, étrangement, mais d'ailleurs, ça se vend, on dit toujours que je suis très mal coiffée, mais je n'ai pas de coiffeur.
1: Ah bon?
4: Non.
0: Mes cheveux ne poussent pas.
4: Mais mes cheveux poussent, mais je les coupe moi-même avec des ciseaux à ongles.
11: Tu coupes?
4: Oui. C'est moi qui le fais. D'ailleurs, c'est très mal fait, mais je le fais moi-même.
11: Pourquoi tu fais ça?
0: Pour ressembler à Pollux.
4: Non, mais...
1: Décidément, les Français ont vraiment plus beaucoup d'argent. Même le couple d'Oval Lévy est obligé de se couper les cheveux.
4: Avec des ciseaux à ongles.
11: Oui.
1: C'est la crise.
0: Je dis pas que Bernard repasse ses chemises, quand même. Et pourquoi vous n'y allez pas?
4: J'adore l'idée de couper les cheveux de Bernard Henry. C'est une volupté totale. Les miens aussi, moi j'aime ça, oui.
11: Tu lui coupes les cheveux à lui?
4: Oui aussi.
6: Ah,
4: oui.
6: C'est pour ça.
0: Mais comment tu les coupes derrière?
11: Tu les coupes tout le temps sur le côté.
4: Non, mais je pense que j'aurais été une très bonne petite coiffeuse. J'ai la main.
1: Oh, bien sûr qu'elle a la main. Giscard nous le disait encore il n'y a pas si longtemps. Une question maintenant pour Romain Pédernianiac, qui habite Fleuriel, monsieur Pédernianiac.
11: Oh, c'est pas facile.
1: Il habite dans l'Allier, monsieur Pédermagnac.
11: Au plafond.
1: Et il espère un chèque.
11: Au tableau.
1: Il espère un chèque RTL, évidemment. Et je vais vous demander quel célèbre personnage a été créé en 1946 par Alan W. Livingston, un Américain, et qui est apparu pour la première fois à la télévision en 1949 aux États-Unis.
11: Pinocchio.
1: Pinocchio, non.
11: Est-ce que c'est un personnage de fiction?
1: Un personnage fictif.
2: C'était pour les enfants.
1: Alors, il faut dire que sa renommée a été

0: atteinte dans les années 60. On en reparle en ce moment parce que c'est le surnom qu'on a donné à quelqu'un, on va dire, qui fait partie de la politique internationale.
1: Mais... Ah mais je crois que je sais.
0: Allez-y.
1: Est-ce que c'est Crazy Cat?
0: Crazy Cat, non.
2: Mickey?
0: Non. Mickey, non.
3: C'est un personnage de BD?
1: Donald?
0: Donald, non.
4: Par rapport à Trump?
0: Ah non, ce n'est pas par rapport à Trump, mais en tout cas...
1: Betty Boop?
0: Betty Boop, non.
2: Il est chez Walt Disney?
0: Non, il n'est pas chez Walt Disney.
1: Okay. Ça concerne les enfants,
0: mais c'est vrai que c'est un personnage qui était le héros, on va dire, d'un dessin animé américain, qui est arrivé chez nous dans les années 60. On l'a revu dans les années 70 à la télévision. Ça a donné...
2: À la télé?
0: Oui, à la télévision.
2: Pollux?
0: Pollux, non.
2: Castor et...
3: Bip Bip?
0: Bip Bip, non.
4: Il y a un grand homme en ce moment politique, peut-être, dont on parle, et c'est...
0: comme vous dites, un grand homme, je ne sais pas s'il est grand, mais en tout cas une personnalité politique internationale.
4: Américain?
0: Qu'on surnomme ainsi aujourd'hui.
2: C'est le bête, c'est une bête.
0: Quoi, une bête?
2: C'est une bête, votre personnage?
0: Ah, pas du tout.
1: Ce n'est pas Donald Duck.
0: Non, ce n'est pas Donald Duck.
5: Non, parce que c'est pas un animal. Hein.
4: Ce personnage
0: n'est pas un animal.
4: L'homme qu'on surnomme
6: c'est un clown.
4: De ce nom, il est chauve.
6: C'est un clown.
0: C'est un clown.
4: Bozo.
0: Bozo le clown. Bonne réponse de Florian Gazan. Et c'est le président du Brésil, Bolsonaro, qui est surnommé Bozo le clown. Ah. Par évidemment ceux qui s'opposent à sa politique. Et ils sont de plus en plus nombreux. Bozo le clown, c'est le surnom donné au président du Brésil. Et Bozo le clown, c'est un clown américain qui a été inventé en 1946 par Alan W. Livingston. Bravo Florian Gazan.
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0: On parlait du Maine-et-Loire tout à l'heure. Voilà Vincent qui lui est à Angrie dans le Maine-et-Loire. Bonjour Vincent.
9: Bonjour.
2: C'est dans le Segréen, hein, ça.
0: Et Vincent, il a envie de rigoler. Alors Vincent a décidé de participer au jeu des histoires en misant sur la grosse tête qui racontera le mieux la sienne. Vous avez une petite idée déjà, Vincent? D'abord, que faites-vous dans la vie, pardon?
9: Je travaille dans la démolition.
0: Dans la démolition, moi aussi.
2: et moi, je pourrais, honnêtement.
0: Et alors, vous connaissez le principe, chacun va raconter une histoire drôle. Qui va être le plus drôle en la racontant? C'est ça le but. Vous voulez qu'on s'informe, qu'on enquête tous les deux un petit peu avant?
9: Ouais, j'aimerais bien, ouais, pour avoir j'ai ma petite idée, mais allez-y.
0: Alors, Johan Rioux, je crois, une histoire belge.
4: Ouais, une histoire de football, en plus.
0: Un football belge.
2: Et il fait très bien l'accent belge.
0: Madame Diamant.
2: Une petite histoire de blondinette.
0: Ah bah, évidemment, des blondes pour Madame Diamant. Monsieur Bellamy, elle est bien la vôtre?
10: Moi, j'aime bien. C'est de l'humour noir. C'est pas de vaisselle. C'est de l'humour noir.
0: L'humour noir. Paul Elkarat, oui, vous?
11: C'est rigolo.
0: Rigolo. Roselyne.
12: Moi, je vais raconter une histoire de chien.
0: Une histoire de chien pour Roselyne. Et enfin, monsieur Titoff, elle est bien la vôtre?
13: C'est rigolo. Ah. Voilà.
0: Alors, Vincent, est-ce que ça confirme votre petite idée?
9: Bah, vous m'aidez pas beaucoup, mais je vais faire corporate, je vais prendre Madame Bachelot.
0: Madame Bachelot.
2: Vous êtes pharmacien?
0: Je vais faire corporate. On terminera par elle, on va commencer par monsieur Titoff.
13: C'est deux amis qui se croisent, et puis, alors, comment ça va, tout ça? Bah, non, dis donc, ça va pas du tout, je vais divorcer. Et là, tu dis, enfin, c'est pas possible, tu as déjà divorcé, ça fait même pas 3 mois que t'es marié. Il fait, bah, ouais, attends, tu rigoles, tu accepterais, toi, de vivre avec quelqu'un qui rote, qui pète, qui picole toute la journée, qui fout rien de toutes ses journées? Tu accepterais, toi, ça? Bah, tu dis, bah, non, bien sûr que non. Il fait, bah, voilà, bah, ma femme non plus.
0: Ah, bah, oui, elle est bien.
10: Ah, oui, elle est bien.
0: Elle est
10: bien.
0: Vécue, en plus.
10: Elle est bien.
0: Monsieur Bellamy, c'est à vous.
10: Alors, c'est une femme qui vient de perdre son mari.
12: Décidément.
10: Elle est à la chambre funéraire et elle dit en sanglotant au croque-mort, son rêve aurait été d'être enterrée en smoking, mais nous sommes trop pauvres. Nous sommes trop pauvres pour en acheter un. Alors, émus, les employés des pompes funèbres décident de lui offrir un costume. Et le lendemain, elle retrouve son époux vêtu d'un superbe smoking. Ah, mon Dieu! Ah, vous êtes adorables! Combien je vous dois, messieurs? Oh, bah, du tout, rien du tout! C'est un client qui vient de mourir d'une crise cardiaque en sortant d'un gala de charité. Oh, bah oui, mais enfin, quand même! Ça a dû vous donner beaucoup de travail! Oh, bah non, pas tant que ça! On a juste échangé les têtes!
0: Ah oui, de l'humour noir! Caroline Diamant.
2: Elle était fraîche.
0: Caroline.
2: Alors, c'est une blonde qui se confie.

0: La très mauvaise, c'est que vous avez aussi la maladie d'Alzheimer. Ouf ! Du moment que je n'ai pas le cancer.
1: Ah, oui. Elle est jolie.
2: Elle est bien.
3: Elle est bien.
2: Elle est jolie, ouais. Monsieur Rioux, c'est à vous.
4: Alors, c'est une histoire de football. Donc, c'est un footballeur belge. Il joue dans le célèbre club d'Anderlecht, extraordinaire club historique. Il rentre chez lui après un entraînement. Il a tout donné pour l'entraînement. Il y a un match vraiment très, très important dans quelques jours. Et là, il rentre chez lui comme un possédé, comme un taré, comme un fou. Et il commence à ce moment-là, très bizarrement, à virer tous les meubles de son appartement dehors. Il les met tous dehors. Il se saisit d'un marteau. Il pète tous les murs. Boum, splatch, paf, paf. Il est comment déchaîné. Là, les minutes passent et là, sa femme, elle entre chez elle et elle hurle en voyant le carnage. Mais t'es complètement dingue. Mais une fois, mais qu'est-ce que tu fais? Mais t'es complètement taré. Et là, son mari lui répond. Eh ben, mon amour, je fais de la place. L'entraîneur, tout à l'heure, m'a dit que samedi prochain, on jouait à domicile. Oh, il y a beaucoup de sourires. Il est pas mal, mon accent belge. J'ai travaillé cet été.
0: On l'avait pas reconnu.
3: La femme avait un petit début d'accent belge et le mari est parti, mais on ne sait pas dans quelle région.
2: Pauvre Nathalie. Roselyne, c'est
3: bougie,
2: à vous.
3: Bougie.
5: C'est un monsieur très chic qui promène son chien au jardin du Luxembourg. Il y a un homme assis sur un banc et qui lui dit « Oh, vous en avez un joli chien ?»« Oui, c'est un très joli chien, il s'appelle Yuki et il sait faire des tas de choses. »« Ah oui, mais qu'est-ce qu'il sait faire exactement ?»« Ben, je vais vous montrer. » Yuki assis. Le chien s'assied. Yuki croise les papattes. Yuki croise les papattes. Yuki lève les papattes. Yuki lève les papattes. Yuki suce le monsieur. Yuki suce le monsieur. Bon, Yuki, je te montre, mais c'est la dernière fois.
2: Bon, bah écoutez.
3: Allez, extra. En fait, t'as tout mimé son papa.
2: Vincent, je crois que vous avez compris quelle était l'ambiance au Conseil des ministres.
5: Oui, parce que je l'ai raconté à Frédéric Mitterrand, qui l'a raconté dans un livre.
2: Bravo Vincent, c'est vous qui gagnez le voyage.
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2: Quelles sont les trois lettres définitivement associées à l'abbé de l'épée?
10: ABC. LSF. La langue des signes française.
2: Excellente réponse de Christophe Barbier. Vous pouvez expliquer?
10: Oui, oui, il y a un très bon article dans Libé qui montre que l'abbé de l'épée, c'est certes, a créé la langue des signes, mais il s'est inspiré de gestes beaucoup plus anciens qui remontaient au Moyen-Âge, voire à l'Antiquité. Par exemple, le geste de lever l'index et de le baisser, c'est le geste qui veut dire « je donne un ordre ». La même manière, mettre la main sur le cœur et le tendre, c'est un geste d'amour, vient aussi d'une geste médiévale.
2: Et dans les pantomimes aussi, on avait
10: effectivement... Dans les pantomimes antiques, on avait cela.
2: Ouais. Voilà, les chansons de gestes, tout simplement. Exactement. Et c'est vrai que lui, il s'en est inspiré, mais il a quand même amélioré la langue des signes, on est au XVIIIe siècle, entre 1760 et 1762, quand effectivement cet ecclésiastique, hein, c'était un vrai curé, Charles-Michel de l'Épée, rencontre deux bonnes sœurs, deux religieuses sourdes.
11: Au chocolat ?
2: Non. Des jumelles.
11: Ça vous fait marrer, ça. Eh ben, ayant le niveau de l'émission, quoi. J'ai toute ma place, donc c'est bon. Je viens de signer un CDI. Si celle-là, elle est bonne, voyons. Merci, patron.
2: Plaignez-vous, vous me faites rire.
11: Mais c'est un plaisir, patron.
2: Des jumelles religieuses. C'est pas souvent qu'il y a des bonnes sœurs jumelles.
11: Ah, c'est vrai.
2: Vous voyez.
3: Et, bon. Et puis, en plus, sourdes toutes les deux.
2: Oui, bah oui.
3: Non, mais elles ont un cerveau connecté.
11: Bah si, c'est comme les Bogdanov, ils se parlent à travers le menton.
2: Oh là là. Entre 1760 et 1760.
11: Elle est mieux celle-là. Hein. elle est pas géniale, mais elle est mieux. Donc là, c'est un bon rire. Vous avez
2: alors,
11: raison,
2: l'abbé de l'épée, qu'est-ce qu'il fait? Il étudie les deux sourdes jumelles, les sœurs sourdes jumelles, les religieuses sourdes et jumelles. Ça fait trois choses, ça fait beaucoup pour bon, la... Qu'est-ce qu'il y a, Isabelle?
3: Non, mais comme on sait qu'elles sont sœurs jumelles et sourdes, dites les sœurs. Ça y est, on a compris. Vous allez pas redire à chaque fois. On...

0: un suivi. Sauf pour les gens qui prennent là, l'émission maintenant.
1: Et ben, en tout cas, c'est pour elle qu'il a mis au point un alphabet à deux mains avec lesquels les sourds ont ensuite communiqué. On voit ça à la télévision, hein, parfois, évidemment, de plus en plus, d'ailleurs.
2: Oui, c'est même une obligation légale.
1: On devrait le faire à la radio, nous aussi.
3: Et pendant les films aussi.
4: Et,
3: ouais.
4: vous voulez une petite pantomime, justement,
1: allez-y.
4: Danse classique qui peut porter à confusion. Qu'est-ce que ça veut dire, à votre avis, ça, en danse classique?
3: Les deux doigts comme ça collés?
2: C'est pas la bénédiction?
4: Ça veut dire je te le promets.
1: C'est pas vrai.
4: Ça veut dire ouais, quand on fait ça dans un ballet, ça veut dire je le promets.
0: Et les plongeurs, ils font ça, ça veut dire tout va bien.
5: Okay. Non mais c'est vrai, okay. Ouais.
0: Et quand ça va pas bien, ils font
2: ça c'est remonte, pour monter ça.
4: Descend.
1: Ah ben justement, tiens, il y a des plongeurs là à Saint-Malo lundi prochain.
3: Dans un restaurant
1: qui vont faire parler d'eux, mais ils vont plonger. Et pourquoi et avec quoi les plongeurs de Saint-Malo lundi
0: avec
1: prochain
0: des vraies bouteilles
1: pour aller
0: de
1: sur
0: vin.
1: Une épave. Pardon.
0: Avec des vraies bouteilles d'alcool.
1: Oui, bravo.
4: Wow.
1: Mais comment vous savez ça?
2: Pour les mettre au fond de l'eau.
1: Pardon.
2: Pour les mettre au fond de l'eau et les faire vieillir.
1: Excellente réponse d'Isabelle Mergo et de Christophe Barbier. Et oui, ce sont des bouteilles de rhum, voyez, qu'effectivement, des plongeurs, alors ils plongent avec des bouteilles, généralement,
2: d'oxygène.
1: Les plongeurs. D'où, évidemment, le trait d'humour qu'a voulu nous faire Isabelle Mergo, mais en fait, elle avait raison.
3: Mais c'était excellent, Isabelle. C'était excellent.
0: Attends, on fait une équipe formidable. Oh, voir, hein.
3: Je me gausse.
1: Et effectivement, alors non seulement ils vont plonger avec des bouteilles, mais ils vont remonter des bouteilles qu'ils avaient mis il y a déjà maintenant quelques années de ça. 800 bouteilles vont être sorties de l'eau lundi prochain. Des bouteilles qui avaient été plongées il y a quelques mois déjà pour effectivement permettre au rhum et au vin rouge. Hein, c'est aussi valable pour le vin rouge.
2: On s'en est aperçu en remontant du rhum de cargaison de bateaux échoués autant des pirates. Nous c'est pour ça quand on va les chercher sous l'eau, c'est pour ça que l'alcoolisme s'appelle la soulographie.
1: Un an de vieillissement.
0: Ah.
2: Mais non, c'est...
3: Ah ouais.
1: Vous croyez tout ce qu'il dit.
3: Bravo.
4: Il faut porter une écharpe,
0: c'est tellement joli.
1: Ce qui m'amuse quand même après ce genre d'article dans Le Parisien, du rhum dans la baie de Saint-Malo, c'est que quand même ils continuent à mettre à la fin, pourtant vraiment l'article est innocent, hein, c'est un papier de Solène Durox qui est correspondante pour Aujourd'hui en France en Bretagne, donc elle explique bien l'immersion des vins dans la baie de Saint-Malo, 800 bouteilles qui vont être immergées, et on appelle ça même la méthode de bâtonnage qui est reproduite en mer, parce que le mouvement de l'eau fait que ça évite évidemment d'avoir à retourner comme on le fait dans les caves de temps en temps, centimètre ou millimètre par millimètre les bouteilles, là c'est fait naturellement par l'eau de mer, vous voyez. Et donc tout ça est très très bien raconté dans cet article, mais à la fin de l'article, qu'est-ce qu'il y a à la
0: fin? Eh bien il y a à consommer avec modération.
1: Ouais, exactement.
0: Oh mais je suis formidable.
1: Et même la phrase est plus longue que ça, hein. La phrase traditionnelle est liée en entier, c'est l'abus d'alcool est dangereux pour la santé, à consommer avec modération.
3: Évidemment qu'ils mettent ça, sinon les gens ils vont tous vouloir mettre des bouteilles au fond de l'eau, et puis ils vont tous boire. Et puis
0: non mais attends, à consommer avec modération, mais alors ça sert à rien.
3: Comment ça?
0: Bah, l'important quand on boit, c'est d'avoir l'ivresse, sinon bah, autant boire de l'eau.
3: Tu bois un verre de rhum, ça suffit, non? T'as pas besoin d'en boire.
0: Le rhum, je sais pas, je connais pas.
2: Regarde jamais. Sébastien, c'est après avoir bu qu'il touche le fond.
3: Oh, il est drôle, c'est qui lui?
4: C'est qui lui?
1: Alors écoutez, il va peut-être répondre lui, comme vous dites, Christophe Barbier, à la question suivante, parce qu'il sait tout sur tout. Donc
3: c'est un génie.
1: Il est, j'en suis certain, capable.
3: Qu'est-ce qu'il fait sur Gulli, quoi? Je comprends pas. Il va sur une chaîne info, Christophe, t'es un tueur.
1: Il est sûrement capable, Barbier, mais vous aussi, de me dire qui est entré au musée Grévin cette semaine.
3: Ah bah Audrey Fleurot.
2: DJ Snake.
1: Pardon?
2: DJ Snake.
1: DJ Snake, bonne réponse. Incroyable. De Paul Elkarat. William Gigasin, c'est le vrai nom de DJ Snake. Vous voyez qui c'est, Isabelle, DJ Snake?
0: Oui, c'est un rappeur.
2: Pas du tout. Bah, c'est pas un rappeur, c'est un DJ. Donc il a des platines et il a eu l'exploit samedi soir d'être au Stade de France jusqu'à 23h30 minuit et de filer animé jusqu'à 6h du matin à l'Arena de Bercy.
4: Ouais, mais c'est ça, un after show.
3: C'est pas une double parce que
0: les DJ Snake, comme DJ Snake, c'est
1: pas Steak.
0: DJ
3: Snake, c'est DJ
0: Snake. C'est ceux qui font tourner les disques avec leur
2: platine.
3: Les platines,
2: c'est pas.
3: Snake Sébastien.
6: Ça s'appelle les platines. Les platines.
3: Non, mais il est pas que DJ. Il s'appelle DJ Snake, mais en fait, il compile de la musique électronique et puis il en fait des morceaux. Il est pas.
5: Mais il est pas
3: que DJ pour les mariages dans les boîtes de nuit.
1: Ça, par exemple, Disco Maghreb, c'est DJ Snake.

0: droite aussi qui était son premier succès.
1: C'est un grand, c'est très
2: un peu répétitif.
0: C'est pas le meilleur qu'il a fait.
3: Non, il a aussi quand même fait un truc avec Justin Bieber. Aussi. Let me love you.
2: On reconnaît le style.
4: On a fait chier avec les Beatles et Mozart. Mais...
3: 80 000 personnes au Stade de France, hein, Christophe.
5: 80 000 personnes et il a battu le record parce qu'il y avait beaucoup, beaucoup de monde. Et surtout, il leur a fait faire le mur de la mort. Et ça, je trouve ça très dangereux. C'est-à-dire, il demande au public sur la pelouse de s'écarter. Puis à son signal, ils foncent les uns sur les autres.
3: Ah oui,
4: mais non.
5: Et là, on se rentrait dedans. On faisait le pogo quand on était jeune.
3: Et il a de l'humour parce qu'il a publié sur les réseaux sociaux cette phrase: cherche place pour mon concert de ce soir au Stade de France. Tellement c'était bourré à craquer.
4: Oh, oui. Il a fait plus que Jules qui a fait 100 000.
1: Surtout,
4: Il a fait plus que Jules qui a fait 100 000.
5: Jules a fait plus parce qu'il a mis la scène au centre. Ah. Il n'y avait pas les gradins neutralisés derrière.
3: Comment vous savez tout ça, Barbier?
4: Il est dans la banlieue,
5: actualité.
4: Tu es une fan de cette musique. Allez, va faire du sport. Ouais. Mets-toi sur la tête et tourne. Allez, Christophe. Moi, je sais que t'es un ouf, en fait. Je sais que t'es un ouf.
5: Alors, je vais passer de la zouk au smurf, là.
4: Ah ouais, non, mais...
5: Je monte en grade.
3: Vous progressez.
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3: Marc-Antoine est au téléphone, il a 21 ans, Marc-Antoine, il a envie de rigoler, de parier sur une grosse tête, celle qui va faire le plus rire avec sa blague. Bonjour Marc-Antoine.
8: Bonjour Laurent, bonjour les grosses têtes, bonjour les auditeurs.
4: Qu'est-ce qu'il gagne?
3: Qu'est-ce qu'il gagne? Vous savez ce qu'il va gagner?
4: Je pense que ça l'intéresserait, Marc-Antoine.
3: Un voyage sur l'île de la Lagune, c'est pas rien. 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
3: Hôtel-île-lagune.com, un séjour pour deux nuits pour vous. 21 ans, c'est pas mal d'aller à l'hôtel avec sa dulcinée, Marc-Antoine.
4: Ou son dulcinée.
3: Il fait ce qu'il veut.
8: Ouais, ou bien je l'offrirai à mes parents.
3: Eh ben, c'est encore mieux.
4: C'est mieux.
3: Voilà.
4: C'est bon, c'est trop mignon.
3: Pour ses vieux, très bien.
4: À 21 ans, ses parents doivent pas être très vieux.
5: Ils ont mon âge,
3: sûrement, ses parents.
8: Ils sont 63 comme vous, je
3: crois. Eh ben, voilà. Marc-Antoine, vous voulez que je sonde mes camarades grosses têtes pour savoir quel genre de blague ils ont? Si ça peut vous donner une petite idée sur qui miser?
8: Oui, on peut tâter le terrain.
3: Eh ben oui, tâtons le terrain. Caroline, la vôtre est bien.
4: Alors déjà, on ne traite pas de terrain. Primo.
3: Elle veut bien être tâtée, mais pas sur le terrain.
4: Alors la mienne est courte, et souvent courte, c'est efficace.
3: Eh ben oui, c'est vrai. Titoff, la vôtre.
9: Je ne dirais pas la même chose, mais la mienne est très efficace. Je pense que je vais gagner.
3: Johan Rioux, vous?
10: Très honnêtement, j'ai hurlé de rire tout à l'heure quand j'ai révisé, parce que la chute est extraordinaire. C'est nul les 8 premières lignes, c'est nul à chier, mais la conclusion, elle est tout le monde va pouffer de rire.
3: Jean Benguigui, vous?
4: Ah, j'espère faire rire un petit peu avec ça.
3: Et vous, Dari Boudboul?
2: Moi, je la trouve pas hilarante.
3: Ah bah.
4: Elle a pas fait le 16 vendre, hein.
3: Ah bah là, au moins, écoutez, Marc-Antoine, ça vous donne une petite idée.
8: Je pensais à Titoff, mais Johan l'a bien vendu, donc je vais prendre Johan.
10: Allez, j'espère pour vous ce voyage. Allez.
3: Alors, Johan Rioux est celui sur qui vous pariez. On va pas commencer par lui, on va laisser un peu de suspense. Caroline Diamant, d'abord.
4: C'est Yann Moix, c'est Stevie. Bah, il dit papote, il discute, tout ça. Puis Yann demande à Stevie, dis donc, si c'est la fin du monde dans 15 minutes, qu'est-ce que tu ferais, toi? Notre Stevie répond, bah, je baiserais tout ce qui bouge, et toi? Eh ben, moi, je bougerais pas.
3: Elle est bien?
4: Elle est belle. Elle est pas mal.
11: Elle est très bonne.
3: Elle l'a bien raconté. Elle est efficace. Titoff, c'est à vous, Titoff.
9: Alors, c'est deux Anglais très chics, ils jouent au golf, et puis l'un d'eux, au moment de faire un putt vraiment très très très important, d'un coup, voit au loin passer un enterrement. Il se redresse tout d'un coup, comme ça, il enlève son chapeau, il prend la pose, comme ça, très grave, et puis il y a son ami à côté, il fait, bon, c'est bon, là, ça va, allez, on joue, quoi.

0: il fait oh, excuse-moi, mais bon, c'était tout de même ma femme.
1: Ah oui. Oui, elle est en deux temps, mais elle est bien. Madame Dari Boudboul est demandée au parloir.
2: Alors moi, c'est un malade qui va voir son médecin, il a fait des analyses, etc. Il arrive chez le médecin. Le médecin lui dit, écoutez, voilà, j'ai une mauvaise nouvelle, mais j'ai aussi une très mauvaise nouvelle. Bon, ben, commencez par la mauvaise. Vous avez un cancer. Oh là là, c'est affreux. Et alors, et la très mauvaise? Écoutez, la très mauvaise, c'est que vous avez aussi la maladie d'Alzheimer. Oh, ouf, docteur! J'avais tellement peur d'avoir le cancer.
3: Elle est jolie.
1: Elle est pas si mal.
4: Elle est jolie.
1: Elle est pas si mal. Yann, moi,
3: elle raconte bien, hein.
1: Yann, ouais, ouais. Yann.
5: C'est Titoff qui est à Marseille dans un très grand hôtel. Et il drague une fille à fond les turbines. Il a une coupe de champagne à la main. Et il voit, il y a un canon total. Et la fille est totalement tétanisée par Titoff, donc elle s'approche de lui et dit « Titoff, je t'ai reconnu, j'adore les grosses têtes, mais il paraît que t'as toujours plein de gadgets sur toi. » Titoff, il dit « Ah, des gadgets, j'en ai, sur moi. » Il dit « Tu pourrais m'en montrer un ?» Et regarde ma montre, là. Elle peut dire si la fille avec qui je discute porte une culotte ou pas. Et la fille dit « Et là, Titoff, je porte une culotte ?» Il dit « Non, tu n'as pas de culotte. » Il dit « C'est raté, j'en ai une. » Et Titoff répond, en regardant sa montre, « Oh merde, elle avance d'une heure. »
1: Ah si, elle est bien.
6: Elle est bien racontée.
1: Monsieur Pettigui.
7: Alors c'est un prêtre catholique qui rencontre son ami rabbin, juif. Et lui dit, tu sais, j'ai trouvé un très bon plan pour manger à l'œil. Ah bon, dit le rabbin, comment il fait? Il dit, c'est ça, je vais au restaurant vers 21h, je commande une entrée, un plat, un fromage, un dessert, un café, un cognac, un cigare. Je prends tout mon temps pour digérer que lorsque le serveur arrive, il retourne les chaises sur les tables et il me demande de régler l'addition. Je lui dis que j'ai déjà réglé à son collègue qui est déjà parti. Oui, c'est super, on y va demain. Avec plaisir. Le lendemain, le curé et le rabbin se retrouvent au restaurant et comment? Entrée, plat, dessert, fromage, café, cognac, cigare, ils prennent tout leur temps. Et lorsque le serveur leur demande de régler l'addition, comme prévu, le prêtre lui répond « Mais monsieur, mon frère, mon ami, nous avons déjà réglé ça à votre collègue qui vient de partir. » « Oh, excusez-moi, monsieur, je l'ignorais. Bonne fin de soirée, monsieur, répond le serveur. » Et le rabbin ajoute « Ne partez pas comme ça, on attend toujours la monnaie.
3: » C'est un scandale.
4: J'ai l'impression, tout le monde a rigolé à toutes les blagues.
1: On termine par Yoann Rioux.
4: Allez, on y croit. C'est un homme qui pue des pieds et une femme qui pue du bec qui se sont inscrits dans une agence matrimoniale. Malheureusement, personne ne veut d'eux, mais un jour, l'agence décide de les faire se rencontrer. Ils se retrouvent donc pour un premier rendez-vous, et là, c'est le miracle, ça se passe tellement bien qu'ils se retrouvent au lit. Ils se rapprochent, se font des petits papous, s'embrassent, quand tout à coup, la femme dit « Mon amour, il faut que je t'avoue quelque chose. Oui, je sais, tu as bouffé mes chaussettes. » Ouais, t'es gagné.
3: Ah non, c'est pas gagné.
6: Ah, lui, il crie quand même tout, chaque fois, à la fin.
4: Vous avez compris? Non. Ah, c'est pas mal, quand même.
1: Il l'a très mal raconté.
3: Non, mais non, c'est pas possible.
1: Il l'a mal raconté.
3: J'aimerais beaucoup que Marc-Antoine gagne. Mais
1: Marc-Antoine,
8: oui.
1: On peut pas dire que vous ayez gagné, alors vous pouvez vous rattraper et gagner quand même votre séjour si vous nous racontez, vous, une histoire drôle.
8: D'accord, alors j'ai une blagounette pour mes copains de Saint-Léor, côté d'Arras. Alors, ouais. Comment reconnaît-on un supporter du Racing Club de Lens? Son nez rouge et ses dents jaunes.
6: Son nez rouge et ses dents jaunes. Eh ben, c'est encore perdu, hein.
3: Il a perdu. C'est dommage. Il avait l'air bien, cet hôtel.
1: Eh ben, je crois que vous partez à Paimpol avec Yoann Rioux.
3: Invite-le dans ta ferme.
4: Ah, je suis désolé.
6: Bon, moi, j'en ai une très vieille, je crois.
1: Allez-y, allez-y.
0: C'est des aventuriers qui partent comme ça dans Pampa, et puis ils se font capturer par une tribu, mais vraiment sanguinaire et sans pitié. Et bon, il y a un Américain, un Français et un Corse. Ils se font attraper, puis il y a le chef de la tribu qui arrive, il s'attache, et d'un coup il refait « Maintenant, là, vous avez le choix, goulou goulou ou la mort !» Le premier, c'est américain. L'américain, il se dit « Bon, goulou goulou, je sais pas ce que c'est, la mort, je sais ce que c'est, bon, goulou goulou. » Là, il y a le fils du chef de tribu qui arrive, qui est 2m10, un sexe, enfin, de la taille de Johan Rioux, enfin, le corps entier, hein. Il le prend et il retourne l'américain, bon, bon, bon, golo, golo, golo, il y a toute la tribu qui golo, golo, bon, l'américain, il se fait, bon, ben voilà, il se fait défoncer, il me dit, bon, moi, j'ai évité la mort. Là, le français arrive, c'est Stevie Boulet. Donc, il dit, bon, vous avez pas un fils cadet? Bon, le français arrive, lui aussi, il est là, il se dit, bon, putain, la mort quand même, putain, j'ai vu ce qui s'est passé avec l'américain, mais bon, tant pis, golo, golo, golo, golo, golo, golo, alors, il le retourne, bam, bam, bam. Le français, bon, voilà, golo, golo, golo, golo. Et là, arrive le Corse. Alors, le grand chef lui dit, alors, golo, golo, ou la mort? Et là, le Corse, très fier, il fait, la mort. Le chef, il dit, d'accord, mais d'abord, golo golo.
1: Quelle mignonne. Marc-Antoine.
9: Oui.
1: Comme on a oublié qui a fait, franchement, là, avec toutes les histoires, c'est quoi? On dit rien à personne, vous partez à l'île de la Lagune.
9: Ah
1: ouais,
9: c'est très sympa.
1: Bravo. Allez, hop.
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1: Direction Caluire et Cuire, c'est dans le Rhône, vous le savez, c'est Gaëlle qui nous attend là-bas. Bonjour Gaëlle. Gaëlle ?
12: Elle nous attend.
1: Gaga, Gaga, Lady Gaga.
13: Gaëlle.
1: Elle a disparu, Gaëlle.
14: Je suis là, je suis là.
1: Bah, qu'est-ce que vous foutiez alors, Gaëlle ?
14: Vous m'entendez ?
1: Ah oui, on vous entend très bien, mais c'est...
14: Bonjour, monsieur Ruquier.
1: Ah, bonjour. Alors oui, on recommence aussi. Bonjour, mademoiselle ou madame Garando.
14: Madame
1: Garando. Je vous appelais Lady Gaga, on vous appelle Gaga, Gaëlle ?
14: Ah, pas du tout, non.
1: Pardon, alors, je retire ce que j'ai dit. Que faites-vous dans la vie ?
14: Je viens de vendre mon commerce et voilà, je suis en transition. Je me cherche.
1: Ah oui, c'est un gros commerce quand on vend carrément le commerce.
14: Oui, enfin.
1: C'était un commerce de quoi ?
14: C'était une pâtisserie à la Croix-Rousse.
1: Ah, une pâtisserie à la Croix-Rousse.
15: Il y avait des éclairs au café ou pas ? J'adore.
14: Pas du tout.
1: Oh non, on s'en fout. Là.
16: Non, mais lui répondez pas, il va. Franchement, concentrez-vous sur le jeu, il y a un mec qui va vous parler.
17: C'est pas un éclair, lui.
18: Il y avait des glands. Il y avait des glands. C'est bizarre que c'est pas le gland.
16: J'adore les glands.
18: Ta pâtisserie préférée.
16: Mais comment on peut avoir une pâtisserie sans éclair au café? C'est comme dans toutes les boulangeries, dans toutes les pâtisseries.
17: Oui, il y a des éclairs au café.
1: C'est juste que Gaëlle avait pas envie de vous répondre. N'est-ce pas, Gaëlle?
14: Non, mais en fait, je faisais la pâtisserie américaine, donc.
17: Non, mais dites qu'il y a des éclairs au café.
1: Eh oui, il y a moins d'éclairs. C'est comme ici, il n'y a pas d'éclairs de génie non plus.
16: La pâtisserie américaine.
18: American pastry. Des cupcakes, vous faisiez
17: oui,
18: des cupcakes.
17: Exactement,
18: et des popcakes.
1: Ah, dis donc, vous étiez branché hein, comme commerce, Gaëlle.
14: Ouais, puis Trump est arrivé, je me suis dit que c'était plus tendance.
19: Et vous avez acheté une Tesla.
14: Pas du tout.
1: Gaëlle, concentrez-vous parce que j'ai un beau cadeau à vous proposer. Un week-end à Saint-Malo à l'hôtel Spa Le Nouveau Monde. Il est situé sur la grande plage de Saint-Malo, à 5 minutes à pied de la vieille ville. 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Vous connaissez Saint-Malo, Gaëlle ?
14: Alors oui, et ça me motive totalement.
1: Ah, mais vous êtes déjà allé à Saint-Malo en plus et vous avez envie d'y retourner.
17: Ah bah oui.
1: Écoutez, franchement, RTL tombe bien pour ça. Il faut retrouver la vraie info parmi les fake news qu'on va vous donner. Et nous commençons tout de suite par Madame Bachelot.
20: En réponse à Laurent Wauquiez, qui veut envoyer les étrangers sous OQTF à Saint-Pierre et Miquelon, François Bayrou, a suggéré de les envoyer à Notre-Dame de Bétarame. Ce sera encore plus dissuasif.
1: Alex Vizorek.
12: Alors, avant toute chose, je présente mes excuses à la personne qui va être citée parce que je l'aime profondément. L'association de défense des sans-papiers de France conseille à ses membres, pour éviter de partir à Saint-Pierre-et-Miquelon, de demander Michel Thor en mariage. Et Michel, je t'embrasse, c'était son anniversaire hier. Ah bah, vous je aimez... lui ai souhaité, pas bien.
1: Vous aimez vraiment toutes
12: Michel,
1: les vieilles.
12: Michel Thor, Michel Thor. C'est ma préférée.
1: J'ai mes chances.
12: C'est ma préférée. Roselyne, méfiez-vous.
1: Az, monsieur Az.
13: Loi sur la fin de vie. Par souci d'économie d'énergie, les députés écologistes ont proposé hier de supprimer la lumière au bout du tunnel.
1: François Berléand.
21: Nouvelle de Turquie. L'avocat de l'avocat du maire d'Istanbul a été arrêté à son tour.
1: Karina Marimont.
22: La ministre de l'Éducation Elisabeth Borne a déclaré que les élèves doivent commencer à réfléchir à leur orientation professionnelle dès la maternelle. Et ce n'est pas une information du Gorafi.
1: Yoann Riou, pour terminer.
23: Le Paris-Roubaix et le Marathon de Paris auront lieu ce dimanche. Les organisateurs ont rappelé que si vous voyez un Kenyan sur un vélo, il faut immédiatement le prévenir qu'il s'est trompé d'épreuve.
24: J'ai dit immédiatement.
1: Vous avez dit immédiatement, vous avez foiré la brève.
24: Je sais, on recommence.
18: Ah ben non.
1: Même pas capable de lire une phrase.
24: Ouais, mais je perds des yeux, je suis devenu presbyte et après avec.
1: On sent presbyte, oui. On presse ce qu'on peut. Hein. Gaëlle, où est la vraie info?
25: Alors, le marathon de Paris, j'élimine.
1: Oui, c'est vrai que c'est bien le marathon de Paris ce dimanche prochain, le Paris-Roubaix aussi, mais effectivement, on mélange pas les deux épreuves. Ensuite.
25: La lumière au bout du tunnel de Monsieur Az, j'élimine aussi.
1: Mais c'était très bien. Ensuite.
25: Les sans-papiers qui doivent épouser Michel Thor,
1: ce salaud de Vizorek.
25: Roselyne Bachelot, je vais aussi l'éliminer.
1: Oh, oui, on les enverra pas pour autant à Notre-Dame de Bétharam.
25: Voilà, alors il me reste connaître sa formation depuis la maternelle.
1: Oui.
25: Ou les avocats d'Istanbul. Et je pense que je vais prendre Elisabeth Borne.
1: C'est-à-dire Karina Marimont. Vous avez raison, bravo oui, Gaël. Ouais. La nouvelle de Turquie, l'avocat de l'avocat du maire d'Istanbul a été arrêté à son tour. Ça, c'était une vraie info du Gorafi. Tandis que le ministre, plutôt la ministre de l'éducation, Madame Borne, qui dit que les élèves doivent réfléchir à leur orientation professionnelle dès la maternelle, ça, c'était pas une information du Gorafi, c'était une vraie info.
26: Elle s'est rétractée. Hein.
1: Ah oui, c'est-à-dire elle se rétracte souvent. Une goutte de citron suffit, pareil.
21: Ce serait quand même d'une bêtise affligeante.
1: Ah oui, c'était oui. Affligeant. C'est sur la chaîne parlementaire qu'elle avait dit ça.
26: Exactement. Elle a rétro-pédalé.
1: Oui. Elle s'est dit oui, c'est un peu tôt quand même la maternelle.
26: Oui, peut-être. En première année de CP, ça devrait. En CP, ça devrait suffire.
1: On devrait avoir autrement que des pompiers, et des infirmières, si on demande aux petites filles, aux petits garçons. Ouais, vous vouliez faire quoi quand vous étiez petit?
12: J'ai regardé parce que j'ai fait des blagues sur le sujet ce matin. Les petits garçons veulent être pilote d'hélicoptère.
1: Pilote d'hélicoptère. Ah oui, oui.
26: Moi,
1: oui.
26: Je voulais être chanteuse d'opéra.
1: Ah, vous vouliez être chanteuse d'opéra.
26: Oui, oui.
1: Oui. Alors, c'est pas loin.
26: C'est raté. Hein.
1: Vous, monsieur Berléand.
21: Moi, je voulais être pape. Ah.
12: C'est pas fini. C'est okay, pas perdu. Attends.
1: C'est pas trop tard, François.
21: Ouais, je sais.
1: Vous n'avez pas été au cinéma encore?
21: Non, mais j'ai reçu déjà une dépêche du Vatican.
26: Faut aller voir Conclave.
12: Le poste va se libérer bientôt, a priori. Ouais.
1: Et vous, monsieur Haas, vous vouliez faire quoi quand vous étiez petit?
13: Moi, je voulais être dans les grosses têtes.
1: Ah, bravo. Karina Marimont.
18: Bon, moi, je voulais être maîtresse d'école quand j'étais petite.
1: Ah oui, maîtresse d'école. Bah, et oui. Vous, Yoann Rioux?
12: Correspondant de guerre. Je voulais être grand reporter à Beyrouth et tout, parce que quand j'étais petit, je suis en 78, donc le monde se transforme dans des 80.
18: Il va développer là, il va développer.
12: Mais non, je voulais être post-première, je voulais être.
18: Qui lui dit?
12: Et je m'imitais.
13: Franchement, une balle de sniper dans la tête, personne n'est pas
21: là. Faites comme si j'étais pas là.
12: Et je vous assure, non mais attendez, je faisais semblant de tenir un micro devant une glace, et je disais, voilà, journal de TF1, on retrouve Yoann Rioux, notre correspondant à Moscou, alors que se passe-t-il devant le Parlement?
21: À Beyrouth.
12: Et là, il y a un putsch et tout devant. Vraiment, j'assure, je m'inventais comme vous, vous inventiez votre vie de patron des grosses têtes déjà, et moi je rêvais vraiment qu'on cite mon nom.
1: Ok, vous continuez à le faire un peu ici quand même, à donner des nouvelles de Beyrouth. Bon, c'est gagné, Gaëlle. Bravo.
25: Super. Merci à vous. Hein.
24: Merci à vous. Oh, bah, vous partez avec Johan Rioux pendant une semaine à Saint-Malo.
2: Pour Saint-Pierre et Miquelon.
1: Vous le voyez dans la thalasso et on vous pardonnera, Gaëlle.
24: À bon, bientôt, Gaëlle.
1: Bah, dis donc, c'est moi qui dis au revoir. Mais pour qui vous prenez maintenant?
24: Je suis heureux aujourd'hui, Laurent. Que voulez-vous? Ne m'en voulez pas, mon bonheur.
1: Mais pourquoi vous êtes heureux? Il y a vraiment
3: rien. Parce que c'est un imbécile.
1: Ah oui, vu comme ça.
24: C'est mon nouveau duo préféré. Fais-tu une tournée Rioux Berléand, moi je prends les places.
18: Ça va te changer de Sophie Marceau.
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5: Ces deux juifs qui ont un projet fou de tuer Hitler. Ils savent exactement à quelle heure il passe, à quel endroit. Il va passer à 10h10 là devant le Reichstag. On a le bon angle, ils ont la carabine, etc. Et les deux juifs sont là et ils attendent 10h. Bon, il n'est pas là, c'est normal, 10h05, 10h10. Ça y est, il va arriver, 10h11, 12, 15, 10h20. Il est toujours pas là. Alors, il y en a un qui se tourne vers l'autre, il lui dit, j'espère qu'il lui est pas arrivé quelque chose.
1: Ah non, je la connaissais pas. C'est bien. Je crois qu'il est temps de passer à une première citation pour Guy Godefroy, qui habite Oulin, c'est dans l'Eure-et-Loire, qui a dit, un hypocrite, c'est quelqu'un qui écrit un livre pour défendre l'athéisme et puis qui prie pour que ça devienne un best-seller. Ah,
6: c'est des proches, ça.
1: Non.
6: Groucho Marx.
1: Bravo, c'est Groucho Marx. Bonne réponse de Rachel Kahn. Celle-ci est plutôt pas mal, qui a dit « Je ne soutiens aucune cause. » J'ai déjà suffisamment de mal à me soutenir moi-même. J'envisage d'ailleurs de faire une demande de soutien pour moi. Ceux qui souhaitent m'envoyer de la vitamine C ou du Beaujolais sont les bienvenus.
18: C'est un homme
1: qui avait dit
24: Popec.
1: Ça. Pas Popec.
18: Francis Blanche.
1: Non.
24: C'est un humoriste.
1: Ah, il a beaucoup travaillé avec Francis Blanche.
24: Décédé. Jean-Yann.
1: Il est décédé en 92.
18: Ah.
1: C'est pas Jean-Yann.
6: C'est pas
24: un acteur
6: proches,
24: également. Déjà dit.
1: Alors acteur, auteur, scénariste.
24: Ah. Bernard Mabille.
7: Du billard.
1: Bernard Mabille. Il est mort. Il est toujours de ce monde, Bernard.
7: Ah bon?
24: Oui, mais il a plus de poux depuis 92.
7: Ah, j'annule mes fleurs.
24: Est-ce qu'il a fait partie des Grosses Têtes?
18: Non.
1: Je crois que... Alors, qui a dit non?
18: Non, parce
24: c'est
18: que
24: Rachel Sian qui fait de ce qu'il a regardé.
18: C'est moi. J'assume, c'est moi.
1: Et pourquoi vous avez dit non?
6: Parce que j'ai dit une connerie. C'est tout. Ah, c'est... Vous m'avez pas... Non, j'ai dit non parce que dans ma tête, je pensais à Pierre Mondy.
1: Alors, il a fait très peu partie
5: pense
1: des Grosses Têtes.
5: Pense à arrêter la verveine quand même. Hein.
1: Il a fait très peu partie des Grosses Têtes, mais il est venu, on va dire, à la fin des années 70, début des années 80. De temps en temps.
18: Daniel, c'est quel dé?
1: Vous avez dit Pierre Mondy. On n'est pas
18: Pierre
1: si loin.
18: Mondy, voilà.
7: Il est mort à Tornade.
5: Pierre
7: Jean Lefebvre.
1: Non, mais mieux que ça.
5: C'est pas un
1: nom.
5: Jean Sequel.
24: C'est pas un Pierre. Il a un nom. C'est Satin.
7: Michel Roux.
5: Mais Noiret.
18: Sim.
1: Non, pas. Mais Sim, il était là tout le temps, grosse tête.
7: Mais il y a quand, là, regardez.
5: Jean-Pierre Marielle.
1: Mais non.
18: Est-ce qu'il jouait dans Ma...
6: Attendez, donnez-nous un.
18: Est-ce qu'il jouait.
1: Grand auteur de théâtre, enfin, écoutez.
5: Ah, grand auteur.
18: Ah, bah oui. Oui.
7: Ionesco.
18: Non. Il adorait le jazz.
5: Jean-Christophe Averty.
18: Non.
24: Miles Davis.
18: Mais non. Je l'ai au bout de la langue.
1: Il adorait le jazz.
5: Barack Obama.
1: Je suis pas sûr.
18: Vous êtes pas sûr?
1: Non, je crois pas.
18: C'est Mondy qui adorait le jazz.
1: Ah non, mais lui non plus, je pense pas. Non, non.
18: Ah non, j'en suis sûr.
1: Ah oui, vous êtes sûr qu'il adorait le jazz.
5: Est-ce que ça serait pas Pierre
18: Albaladejo? La personne dont j'ai le nom sur le.
7: Ah oui, Jean Poiret.
1: Jean Poiret. Bonne réponse.
18: Mais Pierre Mondy, oui.
1: C'est Jean Poiret. Il foutait totalement du jazz, hein, Liane, vous
18: c'est
1: le dites.
18: C'est Pierre Mondy.
1: Ah, qui aimait le jazz?
18: Oui, absolument.
1: Ah,
18: ouais.
1: Bah, voyez,
5: oui.
1: Bah, ça
5: oui, parce que Poiret, jazz, non. Non, ouais. Je le vois pas.
18: J'ai
7: et
18: pas
7: Jean
18: connu,
7: Le Poulain adorait la flûte traversière. Allez, on enchaîne. Parce qu'on s'emmerde pas mal.
1: Il a pas beaucoup tourné pour le cinéma, Jean Le Poulain.
7: Non, mais il a fait le bonheur de petit déjeuner. On enchaîne.
24: Qui est Jean Poulain?
18: Jean Le Poulain.
24: Ouais, de toute façon, il y a un
5: très grand acteur de la comédie française.
1: Un acteur de théâtre. Non, mais c'est
18: magnifique.
1: Normal que les jeunes ne connaissent pas Jean Le Poulain.
6: Ils connaissent Napoléon et Louis XIV. Je sais pas pourquoi ils connaissent pas.
24: Enfin, Jean Le Poulain gagne moins de guerre.
5: Il y a un autre acteur dont plus personne ne se souvient.
6: Oui.
5: C'est. Le.
1: Ah,
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1: Alors, je dois dire.
9: Mais alors, pardon, pourquoi il est coiffé comme Chantal Goya?
1: Ou Mireille Mathieu, ah, je sais pas.
9: Ou Ringo Starr, les amateurs de rock'n'roll, ils reconnaîtront la référence à mon idole.

0: la moustache, c'est plus Mireille Mathieu.
1: Je tiens à dire que c'est parce que c'est mon comeback dans les grosses têtes, alors il fallait faire un peu comme à la rentrée, on fait la nouvelle coupe de cheveux, et c'est pour Laurent que j'ai fait cette petite coupette.
2: Mais c'est pas assez réussi.
1: C'est une frange pour les auditeurs qui nous verraient pas, en fait.
3: Mais moi, je trouve que ça le rajeunit, cette coupe de cheveux.
1: Et ça m'embellit aussi, me disent mes proches.
4: Non, ça non.
1: Merci,
4: mon pauvre Esteban.
1: Oh là là.
4: J'avais oublié que vous pouviez être un souffre-douleur parfait.
1: Mais pas du tout. D'ailleurs, je reviens de la chasse aux Respunchus avec mon beau-père.
4: Il faudrait que je revienne à son imitation. J'arrive plus à le faire. Comment
1: Mais vous avez jamais réussi à le faire.
5: Mais vous avez jamais réussi à le faire.
1: Oh là là. Je sais pourquoi j'ai boycotté cette émission clivante pendant 2 ans.
0: Non, mais c'est Homer Simpson.
1: Mais pas du tout. C'est ma voix.
5: Mais pas du tout, toi, hein, de neuf.
1: C'est la voix d'Esteban.
0: C'est Homer Simpson.
5: Au marge.
2: Mais c'est une très belle voix.
1: Eh ben merci Christine, enfin des gens respectueux et respectables.
4: Allez, première citation si vous voulez bien pour Anthony Pouzel qui habite le Valois-Perret, qui a dit « Dieu, il y a longtemps que j'ai fait une croix dessus ».
1: Ah, c'est joli. Laurie,
2: bien est-ce sûr, que ça serait des proches qui a dit ça?
4: Non, c'est pas des proches, mais
2: c'est pas loin.
4: Quelqu'un qui a travaillé beaucoup avec
2: Daniel Prévost.
4: Daniel Prévost, bonne réponse de Christophe Beaugrand, aidé par Yann Folli. Une citation maintenant pour Madame Daniela Diora, quelqu'un qu'on a rarement cité.
6: Moi, ce que j'aime chez Daniela, c'est que l'on peut s'y mettre à trois. Il y a toujours de la place pour les copains qui passent.
4: C'était Elmer Footbeat, ça.
0: Exact. Elmer Footbeat.
4: La chanson d'Elmer Footbeat. Rien à voir avec la citation.
0: On embrasse Daniela.
4: Citation qui nous vient d'Hollywood. Donc, c'est quelqu'un qu'on a rarement cité. De temps en temps, on la cite.
2: Donc, c'est une dame.
4: C'est une dame, effectivement. Elle a dit la carrière d'acteur de Sylvester Stallone est un plus grand mystère que la mort subite du nourrisson.
0: Oh la vache. Joan Rivers ?
4: Non, pas Joan Rivers.
1: Mélanie Griffiths, Laurent.
4: Non plus.
2: C'est une actrice ?
4: Alors, actrice, humoriste, chanteuse.
0: Oula ! Bette Midler.
4: Bette Midler, bonne réponse de Monsieur Beaugrand. Tiens, à propos de la religion, voici celle-ci de citation, et c'est à destination de Madame Huette, Alexia Huette, qui habite Jouy-les-Tours, qui a dit, en gros, les religions sont toutes les mêmes. Une grosse part de culpabilité et différentes dates de vacances.
1: Ah, c'est du
2: français,
1: guiterie, ça.
2: C'est français.
4: C'est français, ça vient des grosses têtes, d'ailleurs.
2: Ah, Pierre Benichou.
4: Pas Jean-Yann, mais l'autre.
0: Carlos. Jacques Martin.
4: Jacques Martin, bonne réponse. La suivante, pour Aline Henry, qui habite Nantes, la voici, je l'ai retrouvée, la citation, qui a dit « Jamais je n'avais vu rayonner autant d'intelligence autour de moi, sauf peut-être le jour où je me suis trouvé tout seul dans la grande galerie des glaces à Versailles. »
2: François Bayrou.
4: Ah non, pas quand même.
0: C'est quelqu'un qui se la pétait un petit peu.
1: Ouais, qui s'aime beaucoup.
4: Mais qui faisait de la politique, ça c'est vrai. Un diplomate.
1: Plutôt gauche ou droite, Monsieur Ruquier?
4: Américain. Alors, c'est qu'aux aux États-Unis, il n'y a pas de gauche, il n'y a pas de droite.
1: Plutôt démocrate.
4: Comment vous dites?
7: Henri Kissinger.
4: Kissinger. Bonne réponse d'Olivier Bellamy.
1: Mais c'est qui, Singer? Oh, excellente blague, Esteban.
4: Non, alors écoutez, laissez-nous juger nous-mêmes de l'excellence de vos blagues, et celle-ci nous rappelle pourquoi vous n'êtes pas venu depuis longtemps.
1: Ouais, je savais, j'ai tendu cette perche pour me faire taper par un bâton.
5: J'aurais vraiment pas dû venir.
4: Pour Madame Brigitte Lacaille, qui habite Vionville, qui a dit « Je cherche un associé pour ouvrir un magasin, j'ai déjà le pied de biche et les cagoules.
0: Ah, » Ça, c'est un malfaiteur. Français.
4: C'est français.
0: Ah, Olivier de Benoist.
4: C'est quelqu'un, d'ailleurs, la cagoule lui irait bien, il faut bien dire. Pardon à lui de dire
7: parce
4: ça.
7: Parce qu'il est moche.
2: C'est Michael Youn. Parce qu'il est chaud.
4: Boudère. Bonne réponse.
0: C'est horrible. Vous devriez avoir honte.
4: Alors, ce qui est horrible, c'est pas l'indice que j'ai donné. Ce qui est horrible, c'est que Valérie ait trouvé.
0: Oh. Il est génial, Boudère, on l'adore.
1: On l'adore.
4: Il est drôle, Boudère. Très, très drôle.
0: Très drôle.
4: Et d'ailleurs, la preuve, cette citation est très amusante. Je cherche un associé pour ouvrir un magasin. J'ai déjà le pied de biche et les cagoules. Pour Charlie Chomy, la dernière citation du jour, avant de passer aux questions sur l'actualité, qui a dit à Hollywood, les mariages sont si éphémères qu'à la sortie de l'église, on jette du riz à cuisson rapide.
2: Oh. Woody Allen.
4: Non,
2: mais c'est un français.
1: C'est l'oncle Ben.
4: Non,
2: c'est un américain.
4: Un américain.
0: Qui fait du talk show.
4: Producteur de cinéma.
1: Eddie Murphy.
4: Non. Il est parfois avec Robert De Niro dans des films très drôles.
0: Ben Stiller.
4: Ben Stiller. Bonne réponse de Valérie Mérès.

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2: Croyez-moi, j'en ai fait des soirées. Mais la soirée la plus mémorable de toutes les vacances que j'ai pu faire, c'est une soirée où Monsieur Gazan, d'ailleurs, il m'a même offert un micro karaoké.
3: Avec un peu d'écho pour faire l'animateur de karaoké, bien sûr, évidemment.
4: L'animateur, c'est très important.
3: Ce soir, le karaoké avec les meilleurs tubes, les plus grands tubes, Céline Dion, Herbert Léonard, Jean-Jacques Goldman, ils seront tous là pour vous interpréter. Les paroles s'appuient chez votre écran, c'est parti. On va commencer avec celui qu'on appelle la diva du Havre, Laurent Ruquier, pour vous ce soir.
2: Daniela, la vie n'est qu'un jeu pour toi. Oh, Daniela, surtout ne crois pas que tu peux, oh, oh, oh, oh, Daniela, jouer avec l'amour sans risquer de te brûler un jour. Wada wada.
3: Bravo, Laurent Ruquier. Formidable. Tout de suite, pour votre plus grand plaisir, imaginez, on a cloné Marilyn Monroe et Jean-Claude Godin, juste du panier.
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3: Bravo, Ziz du panier, formidable, on l'encourage, on l'applaudit. À ses côtés, tout de suite, la spécialiste du cheval, Bilto, tire ses magazines, elle est là. Elle n'est pas montée comme un âne, mais elle a monté les chevaux d'Harry Potter.
6: 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Tagada, je connais plus les paroles.
3: Formidable, merci Larry. Extraordinaire. Avec celui qui aurait pu l'être à la bourboule, vu sa forme, mais il est d'un guingamp. Yoann et Youh. Il entend le loup, le rat à la branlette.
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2: Apportez-moi une peignoire avec l'électricité.
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3: Allez avec moi,
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9: Claudette,
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3: Est-ce qu'on pourrait débrancher Yoann Rioux, s'il vous plaît, débrancher son micro, merci beaucoup.
2: Bravo à Florian Gazan, en tout cas.
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2: Une question littéraire, profitons de la présence de Philippe Claudel, c'est à destination de Madame Le Hénaff, qui habite Gap, Juliette Le Hénaff. Baudelaire a dédicacé ses Fleurs du Mal à un poète impeccable, je cite Baudelaire lui-même, c'est la dédicace hein, au début des Fleurs du Mal, au poète impeccable, à mon très cher et très vénéré maître et ami, je dédie ses fleurs maladives.
11: Théophile Gautier.
2: À Théophile Gautier, bonne réponse. De monsieur Claudel, ça c'est de la culture, vous voyez, ça, alors là, il n'y a rien à dire, c'est la classe, c'est pas Boutboul qui dit que Nadal a une carrière en dents de scie.
12: Elle a raison quelque part, il a prouvé quoi dans le tennis, Nadal?
2: Pour Agnès Cellier, qui habite Tourdrin dans l'Aisne, quelle œuvre célèbre se termine par ces mots? Il me reste à m'asseoir au bord de ma fosse, après quoi je descendrai hardiment le crucifix à la main dans l'éternité.
12: Martine à la plage?
2: Non.
13: Cézbron?
2: Non, non, pas une œuvre de Cézbron.
11: C'est de Maupassant?
2: De Maupassant, non. Non, non, non.
11: C'est du 20e siècle?
2: Ah non, c'est du 19e.
11: Baudelaire. Ah non, mais je tente des choses comme ça.
12: C'est Victor Hugo?
13: La Martine?
11: Chateaubriand?
2: Pardon.
11: Les Mémoires d'Outre-Tombe.
2: Les Mémoires d'Outre-Tombe de Chateaubriand. Bonne réponse de Philippe Claudel. Je n'ai jamais lu, moi. Hein.
3: Ça vaut le coup. Il faut arriver au bout.
2: Alors, ça vaut le coup vraiment de lire les mémoires de
4: Très Crotons. Honnêtement, moi, j'en ai lu des larges extraits, mais je ne l'ai encore pas lu en entier.
2: C'est pas vrai. Bon, si vous ne l'avez pas lu, alors je ne vais pas commencer tout de suite. Alors. vous l'avez lu, vous, Dodwick? C'est marrant, les rires d'adolescents. Hein.
9: C'est comme les mémoires de Saint-Simon, on les lit jamais.
2: Oh, toi. Pour Amir Sicardini, qui habite Montfort-sur-Meux, en Ille-et-Vilaine.
14: Arrête, on va avoir des problèmes.
2: Non, écoutez, j'ai pas engagé un bruiteur ici, monsieur Beaugrand.
3: J'adore les vaches.
2: Oui, j'ai bien. Oui, mais elles vous le rendent pas. Voilà. Vous connaissez évidemment l'actrice Cécile de France.
5: Qui est belge d'ailleurs. C'est vrai.
13: C'est reparti.
5: C'est une grande belge, dis donc.
2: Eh bien, elle va jouer Marie Boursin bientôt. Plutôt Maria Boursin.
5: Boursin, oui, avec... comme le fromage.
2: Oui, comme le fromage. Ah, ouais. Elle va jouer Maria Boursin à l'écran, là, tout prochainement. Mais qui est Maria Boursin?
5: Eh bien, la créatrice du fromage.
2: Pas du tout.
12: Une résistante?
2: Ah, une résistante, non.
12: Est-ce que c'est une artiste?
2: Une artiste, oui.
5: Elle a fait quelque chose de formidable.
9: Une peintre?
2: Une peintre, oui.
9: Ah ben voilà, je
13: l'épouse d'un autre de peintre.
2: Pardon?
4: La femme de Bonnard.
2: Et c'est la femme de Bonnard, Marthe Bonnard. Bonne réponse de Philippe Claudel.
5: Ça va faire bizarre, la femme de Bonnard avec l'accent belge, quand même.
2: Bah oui, mais Cécile de France n'a pas l'accent.
5: Je sais.
2: Et le film s'appelle Bonnard, Pierre et Marthe. Ça sort la semaine prochaine, le 10 janvier. Et c'est vrai que Marthe Bonnard, son nom de jeune fille, c'était Maria Boursin.
12: Bonnard disait du pain, du vin et du boursin. C'est Bonnard.
14: Et personne ne me demande si je connais Bonnard ou pas.
2: Ah, est-ce que vous connaissez Bonnard?
13: Ça, c'est plus grave.
2: Quand même, expliquez qui était le peintre Bonnard au petit Madame Ockrent.
13: C'était un peintre...
14: Dans la lignée,
13: qui a précédé les impressionnistes ou qui les a accompagnés et qui était un
5: Elle
13: ami.
5: Elle galère quand même un petit peu.
13: Qui était un ami.
12: De ma voisine, laisse tomber, c'est des,
13: un ami de tous ceux qui sont.
12: Se sont
13: opposés au conformisme de la peinture à son époque.
4: À l'huile. Pas précédé, Christine, pardon, qui a succédé aux impressionnistes.
12: On a tous vu qu'elle avait dit une connerie, mais on l'a pas vu.
13: Accompagné, non?
4: Après, c'est un peu après. Voilà.
12: On le refait, Christine, qui était Bonnard?
5: Bon, alors est-ce que quelqu'un autour de la table peut dire qui était Bonnard?
2: Oui, c'était le mari de Maria Boursin. Une autre question pour Gauthier Pousse. Monsieur Pousse habite Albi. Je voudrais vous parler d'un livre qui sort chez Albin Michel qui s'appelle « Tout le monde en regarde, ou presque ». C'est une sexologue qui s'appelle Thérèse Argaud.
3: Ah, je la connais.
2: Qui s'en prend à la pornographie trop présente sur les réseaux sociaux, sur Internet. Et c'est vrai qu'il y a du porno partout. Et évidemment, ça donne aux jeunes une idée du sexe et de l'amour qui n'est pas fidèle à la réalité. Parce que
5: ça dépend des films.
2: Comment ça dépend des films?
5: Ça dépend des films. Tous les films porno ne sont pas violents, vous voyez, dans le rapport.
4: Ceux dans lesquels tu joues,
5: sexuel.
2: Non, mais enfin, c'est rarement dans la vie comme dans un film porno, monsieur Beaugrand.
12: Vous parlez pour vous, Laurent.
5: Évidemment, c'est rarement quand il y a un livreur qui sonne à la porte qu'il va trousser la dame comme ça sur la machine à laver. Mais
2: voilà,
5: ça peut arriver.
2: C'est ce qu'elle dit, madame Argaud, Thérèse Argaud.
5: Oui, mais c'est le fantasme.
2: Et en plus, elle dit que la pornographie est une drogue dure qui ne dit pas son nom.
5: Ah oui.
2: Et d'ailleurs, le titre de son livre est assez explicite. Hein, tout le monde en regarde ou presque.
9: Pas moi.
5: Oh.
12: Non, toi, t'en tournes.
5: Et moi, je suis pas sûr que Christine Ockrent regarde du porno, tu vois.
2: Non, mais écoutez,
5: je pense pas.
9: Et ben voilà, nous, on est des gens normaux.
13: Non, je sais qui est Bonnard.
12: Et le porno, c'est Bonnard.
2: Et là, Christine va passer son tour sur la question qui vient, parce que je vais vous demander le nom d'une célèbre actrice porno, assez célèbre tout de même, parce qu'on la voit d'ailleurs souvent invitée pour parler de ce problème de la pornographie chez les jeunes, des conséquences que cela a. On l'a même vu il n'y a pas si longtemps dans un talk show animé par Léa Salamé, le samedi soir, vous voyez quelle époque. Mais alors, ce qui est plus étonnant, c'est qu'on l'a vu à la fois dans le clip de la chanteuse belge Angèle, Balance ton quoi. Vous voyez, et là, il y avait quand même un côté évidemment féministe, et faites attention, un oui c'est un oui, un non c'est un non. Et en même temps, on l'a vu aussi faire du scooter avec Gérard Depardieu dans l'émission Paris Dernière. Quel est le nom de cette actrice porno?
5: Alors, j'ai un trou. Pardon.
12: Non,
5: parce que je vois qui c'est. Elle est brune, elle est très jolie.
2: Elle est brune, elle est très jolie.
5: Oui, je sais plus comment elle s'appelle. Elle se bat
13: uniquement
5: contre...
13: un prénom, non?
2: Non, elle a elle a un prénom et un nom qui sont tous les deux des références cinématographiques.
12: Mais est-ce qu'il y a un jeu de mots?
2: Pas un jeu de mots, mais elle a choisi un prénom et un nom qui sont les deux des références au cinéma.
12: Lady Chat.
2: Non.
15: Et elle
2: non.
15: se bat contre Marlène ou Greta.
2: Non, des, non, non.
16: Un Linda.
15: Prénom connu comme
2: Linda.
15: Actrice.
2: Non, non, non, non. Non, non, un titre de film.
12: Fiona Dutroux.
2: Non.
17: Un titre comment vous dites pardon
2: un prénom de qui est un titre de film titre
17: Emmanuel
2: non
16: si si
2: non non
12: si
2: non.
12: Si, ah, si, si.
2: Ah, bah. Ah non mais alors là on aura tout entendu
16: bah pourquoi
2: Nadal a une carrière en dancy et en une actrice porno qui s'appelle Sissi alors là écoutez,
15: pourquoi pas
16: bah pourquoi pas
2: non écoutez alors elle a joué dans Madame et sa soubrette
15: ah oui
12: son nom est un titre de film
2: dans les Françaises kiffent les blagues.
17: Les Françaises kiffent les blagues.
2: Oui, dans
14: Blanche fesse et les sept mains.
2: Non, dans Pascal le grand frère Pineur 3.
14: Ça c'est très eh ben, bien.
17: Pascal moi, le grand frère Pineur.
12: J'ai vu le 2 c'est et génial. Le 3 est mieux.
17: C'est génial, Pascal le grand frère Pineur.
2: Ah bah oui, c'est le titre.
17: Ça j'adore.
2: Bonne et cochonne aussi.
17: Ah oui, bah ça.
2: Bon
17: très
2: voilà,
17: bien.
2: Je vous donne un peu de la filmographie.
17: Oui, oui.
2: Mais c'est une actrice engagée. Vous voyez.
12: Ah bah oui, moins elle, que le non, mec, mais quand même.
17: Elle se bat notamment
12: Laurent,
17: contre l'accessibilité
12: son...
17: sur Internet pour les plus jeunes.
2: Voilà.
17: Je l'ai interviewé pour ça.
12: Son nom
2: ah, vous l'avez interviewé.
17: Mais oui, oui, oui.
14: Katsuni. Bah,
2: pardon
14: Katsuni.
2: Non.
17: Non, non, mais je n'arrive plus à...
2: Elle a le nom. Prénom d'un titre de film célèbre.
16: À Katsudoro.
12: Mash.
2: Non. Donc
14: son prénom, c'était un titre d'une français, Laurent.
2: Son prénom est un
12: ouais,
2: prénom...
12: Oui, pas les dents de la mer, connard.
2: Son prénom est un prénom.
14: Je t'aime, Laurent.
2: Non, écoute,
17: alors, aidez-nous sur le prénom.
2: Son nom de famille est oui. le nom d'une autre grande actrice qui, elle, ne fait pas du porno. Bon.
17: Catherine Deneuve. Deneuve.
2: Non. Et son prénom, c'est le prénom de, d'un film de Besson. Écoutez, là, franchement.
12: Oh. Ah, Nikita.
2: Alors, Nikita
17: Bellucci. Nikita Bellucci, oui.
2: Nikita Bellucci, voyez que vous la connaissez.
17: Ah, oui, Nikita Bellucci.
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2: Une question qui devrait plaire à Monsieur Ferrand, car on parlait d'histoire. Nous voilà en 1762, hein, ça fait un bail quand même. Essayez de vous replonger un peu dans le temps
19: ouais,
2: comme ça.
19: Ouais, ouais, je vois aussi.
2: On est en mars 1762, ah, oui. Précisément, et je vais vous demander Pleuvez. Qui ce mois-là, ce jour-là, le 10 mars même, je vous donne la date précise, vous voyez. Le, ah, regardez petit à petit le cerveau de Monsieur Ferrand qui...
19: Il bande, là.
2: J'allais dire qu'il se met en branle. Oh. Le 10 mars 1762, qui est roué vif, place. Ah ben, je vais pas vous donner
17: ah
2: la place.
17: Ah ben, ça, c'est
16: Jean Calas.
17: Damien.
2: Quoi?
16: Ravaillac.
2: Ravaillac.
15: Jean Calas.
2: Jean Calas.
16: Merde.
2: Bonne réponse de Franck Ferrand.
16: Mais, est-ce que Jean Calas n'est pas un alchimiste?
15: Non, non, c'était un marchand d'étoffes de Toulouse.
17: Il paraît qu'il a
19: chanté.
17: Après,
19: il chantait bien, oui. Oui, il chantait. Hein.
16: C'est
19: hurlé.
16: Et pourquoi est-ce qu'il a... Il a été roué de coups, pourquoi?
15: Parce que on l'accusait d'avoir, à tort hein, bien sûr, on l'accusait d'avoir tué son fils qui menaçait de se convertir au catholicisme alors que c'était une famille protestante.
2: C'est l'affaire Calas dont
15: Voltaire évidemment.
2: S'est évidemment mêlé prenant la défense de ce malheureux Calas. Jean Calas a été roué vif. Place Saint-Georges, c'est à
15: oui.
2: Toulouse. Hein.
15: Oui, oui, bien sûr.
2: Ça se passe à Toulouse. Et puis après avoir été roué vif, alors faut expliquer ce que c'est que roué vif.
19: Bah oui,
16: c'est la roue.
19: Vif,
16: le supplice de la roue.
15: On attachait le condamné sur une croix de Saint-André, on lui broyait les os des oui. membres et de la poitrine, et ensuite on l'attachait sur une roue pour qu'il finisse comme ça sa vie.
2: Une oh, belle époque, une belle époque.
16: C'est génial.
17: Il paraît, qu'il paraît que les gens fortunés payaient le bourreau.
15: Oui, pour être garrotté.
17: Pour qu'il lui tape sur la tête tout de suite.
2: Alors là, effectivement,
17: le public aimait pas ça du tout. Oui.
19: Non. Mais tu sais que c'est vrai, c'était place de grève. Les gens, ils venaient, il y avait des vendeurs de merguez.
15: La place de grève à Paris, mais là, c'était à Toulouse.
19: Oui, là, oui, mais...
17: Il y avait des merguez, déjà.
16: Oh. Mais alors, le supplice de la roue, ça a été terminé quand? Au moment de la guillotine,
15: c'est
16: peut-être
15: avec la suppression de la torture. Ouais. C'est Louis XVI qui supprime la torture, ouais. Juste avant la Révolution.
19: Enfin, Ariel.
16: Mais non, mais la guillotine...
17: Un bon roi, c'est Louis XVI.
16: La guillotine, c'est quand?
15: Ah non, mais la guillotine, ça, c'est
16: ah oui, mais la guillotine.
17: C'est
16: mais non, 1789, c'est la guillotine.
15: Non, non,
16: on n'est pas si
17: c'est
16: loin.
17: C'est pas un supplice, la
15: guillotine. C'est
16: ah bah, c'est pas un supplice.
19: Bah, t'as pas le temps de souffrir, c'est clair.
16: Bah, alors,
15: la guillotine, c'est un petit peu plus tard, mais mais c'est pas un supplice. Les supplices sont arrêtés en 1780. C'est-à-dire tout ce qui fait souffrir. La guillotine était censée ne pas faire souffrir.
20: La chaise électrique non plus, c'est pas un supplice. Hop, et on voit plus rien.
16: Oui, c'est censé ne pas faire souffrir non
19: moi,
16: plus.
19: Moi, ce que je préfère, c'est l'écartèlement.
21: Oh, ouais.
20: Mais là, je savais pas ce que c'était.
2: De vos jambes uniquement.
21: Oh la cochonne.
20: Coquine.
2: Non, mais et le supplice du pâle ensuite.
21: Oh. On était barbares encore. Hein.
20: Oh, oh tu sais, on fait encore des trucs pareils. Hein, tu...
21: Oh non, c'est fini tout ça quand même.
20: Non, mais en privé.
21: Oh. On veut pas connaître tes vices, mon cher Gérard.
20: Bah, les croix de Saint-André, je ne savais pas que ça venait de là, mais la croix de Saint-André, ça existe encore dans les boîtes échangistes. T'en as plein, les croix de Saint-André. Ah bon, c'est des croix comme ça. Donc on attache les gens, puis on leur fait des guiliguis.
21: Oui, mais.
2: Et comment s'appellent les trucs où les gens sont suspendus?
21: Ah, un sling.
20: Ah, les sling.
2: Les quoi?
20: Sling.
2: Sling.
19: Les quoi? Oui, mais qu'est-ce que c'est que ça?
20: C'est une espèce de balancelle en cuir où tu mets les gens dessus, puis.
19: C'est pas vrai.
20: Oui, tu le pousses comme ça, puis.
19: C'est pas vrai, ça, c'est tout.
21: À Paris.
20: Mais je sais pas si ça tient sur les péniches.
21: Non, mais tu.
20: Mais moi, ce qui est sidère,
2: ça s'appelle sling. Faut chanter Roxane hein, en même temps.
20: Et tu pousses et hop, mais il faut bien viser quand même.
2: C'est... Ah, vous connaissiez ça, Ariel?
16: Non. Non.
19: Comment vous connaissez
16: ça, le sling? Oui.
21: Bah, il y en a partout en vente, dans les magasins sexy gay.
19: Mais ça s'accroche?
21: Oui, oui. T'as trois points, il faut que tu fasses trois points au plafond.
20: Trois ou quatre.
2: Ah, bah, voilà le bricoleur en plus.
20: Il faut mettre des chevilles à placo.
21: Ouais, bah oui, ouais. Même un peu plus gros, faut percer dans la poutre, pas dans le plâtre. Hein.
2: Ça s'achète chez la reine Merlin.
21: Et après, tu mets un mousqueton et comme ça te permet d'enlever les chaînes et de le ranger.
20: Oui.
21: Et puis quand t'es chaud, tu le remets. Quoi.
20: Ou quand t'as des gens qui viennent, tu mets des petits coussins dedans et puis ça fait un petit canapé.
21: Oui, si tu fais du
19: baby-sitting. Mais je comprends pas le
20: mais
19: but.
20: C'est là où il met ses fioles quand tu fais du baby-sitting.
21: Oh, quelle horreur.
20: Tu m'étonnes qu'il veut plus les garder.
21: Oh.
2: Mais il y a une pièce spéciale comme ça chez vous, monsieur Boulet?
21: Ah, moi j'ai pas ça.
2: Ah non?
21: Ah non, j'en ai pas.
2: Parce que vous semblez bien au courant, combien il faut d'attaches?
21: Oui. Bah, tout le monde sait ce que c'est qu'un sling.
16: Bah non,
21: quand t'es gay, t'as 40 ans, on sait généralement ce que c'est qu'un sling.
16: Non, mais quelle différence?
20: Sur les PD.
16: Quelle différence entre un sling et une simple balançoire?
21: Oui. Eh ben, parce qu'un sling, t'es allongé, tu mets tes bras, si tu veux, t'as deux chaînes, hein, tu mets tes bras comme ça, t'es. Et puis ça te prend le bas du dos et puis au niveau du
16: ah, y a des chaînes,
21: t'es libre.
20: Oui, oui, oui,
21: t'es libre pour que ton partenaire.
2: Mais franchement, Ariel, si vous voulez vous faire baiser sur une escarpolette, c'est encore possible.
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2: Je sais que vous êtes solidaire avec moi, hein, que oui. Quand vous avez vu Beaugrand arriver, vous avez dit « Oh merde, il va chanter ».
20: Il s'est réjoui.
2: Non, il s'est pas réjoui, il est comme moi, il en a marre de vos chansons, vraiment. De vos casseroles.
20: Il en a marre, il vient d'arriver, ça fait longtemps qu'il n'était pas là, il en a déjà marre. Mais de toi, oui, d'abord, c'est ça.
21: On va le baïonner comme assurance touriste.
20: Ça pourrait m'exciter.
24: Ça, à tous les coups. Hein.
25: Moi, je dirige une émission, quelqu'un me gonfle, je ne le fais pas revenir juste pour le déplaisir de l'entendre.
20: Mais il veut me virer, cet enfoiré.
25: Mais non, mais...
2: Non, c'est moi qui veux virer. Parce qu'il trouve que je...
20: C'est vrai.
2: Il trouve que je ne dirige pas bien cette émission à partir du moment où je prends... C'est vrai.
20: Bah oui.
2: Il y en a d'autres qui m'énervent, par exemple, parce qu'au bout d'une heure, ils sont fatigués et ils disent,
20: d'ailleurs,
2: tout,
20: ils
2: ce
20: sont plus
2: passe, et ils disent tout ce qui passe par leur tête, vous voyez.
20: Oui, mais vous avez...
2: Parce qu'ils sont un peu...
20: Oui, mais vous avez
2: un peu autistes, vous voyez.
20: Oui.
2: Et je les vire pas pour autant, vous voyez.
20: Vous avez pas le choix parce que sinon, il y a trop de chèques qui sont partis.
2: On l'aime, notre Polo.
19: On l'aime, notre Paul.
2: D'ailleurs, j'ai choisi des citations difficiles aujourd'hui.
20: Et tout,
2: pour vous, Paul Alcarat, pas la première. La première, elle est
20: une date de naissance.
2: Non, la première, elle est pour Valérie Mérès et Claude Richier.
20: Coluche, alors.
2: Pardon,
20: Coluche.
2: Voilà.
20: La pauvre. Elle a même pas
16: eu. Je l'aimais beaucoup, mais ne me réduisez pas.
2: C'est vrai que c'était une citation de Coluche. Je peux la donner après.
20: Oh, bah, quand même, oui,
2: c'est
20: bien.
2: Si j'ai l'occasion, j'aimerais mieux mourir de mon vivant. Bon, bah voilà.
20: Ah, Coluche.
2: C'était Coluche.
20: Allez, à ciao, Pantin. Ça me fait penser à une chanson. Aimons-nous vivants. N'attendons pas que la mort nous trouve du talent. Aimons-nous vivants.
19: C'est ça.
20: S'il faut danser, je veux danser maintenant.
25: Il y en a qui meurent injustement, Coluche, et il y en a.
2: Ah, c'est vrai que s'il pouvait prendre un camion dans la gueule, Beaugrand.
25: Vous êtes horrible. Ma mère vous écoute.
24: Oh non. Mais ce qui est incroyable, c'est que tu n'aies pas fait cette carrière de chanteur. Pourquoi t'es animateur alors?
0: Et pourquoi toi t'es imitatrice?
24: Parce que ça fait partie de mon métier de chanteuse, rien à voir.
0: Tu sais tout faire.
2: Allez, une citation pour Paul Elkarat cette fois, pour Anne Cobel. Enfin, il a déjà trouvé la première sans que je la donne, mais.
25: C'est pas juste.
2: Pour Mme Cobel de Lunel, c'est dans l'Hérault, qui a dit: pour se diriger parmi l'écueil des hommes, les femmes se servent de leurs yeux comme sextant, de leur sexe comme boussole et de leur bouche comme gouvernail.
0: Waouh!
25: Ah oui. Jean-Luc Lahaye.
1: Pourquoi Paul Elkarat?
0: C'est Kersauzon?
2: Non,

0: nationalité, notre cher Le Clésio, qui est aussi mauricien et dont on ne sait pas qu'il est mauricien.
1: Et ben voilà, vous voyez, ça c'est une excellente réponse circonstanciée. Et c'est pas que les dates, vous voyez, c'est aussi une partie du dictionnaire dans sa tête.
2: Il a lu, oui.
1: Et c'est effectivement un poète, un écrivain et un peintre mauricien, Malcolm de Chazal.
3: Bravo, Paul.
1: Ça faisait un moment que j'avais gardé cette citation.
2: Oui, parce que celle-là,
1: je suis bien content de m'en être débarrassé.
0: Avec plaisir.
1: Et voici une citation pour Laurent Decrème, qui habite ici les Moulineaux, qui a dit « J'étais à un congrès donné en Allemagne pendant la guerre, ça s'appelait Nazisme et Dialogue.
0: » Joseph Goebbels, des proches ?
1: Non.
4: Pétain ?
5: Et ça serait pas Woody Allen ?
1: Non.
3: Est-ce que c'est un présentateur de talk show américain ?
1: Oh, il aurait adoré, de toute façon, il aurait adoré tout faire, il était jaloux de notre ami, c'était notre ami, il était jaloux de...
3: Pierre Bénichoux !
1: Pierre Bénichoux, bien sûr !
3: Évidemment.
1: Une citation, allez, tiens, je la prends celle-ci, elle est difficile, pour Gauthier Foulon, qui habite Cosne-Cours-sur-Loire, dans la Nièvre, qui a dit que la nature est prévoyante. Elle fait pousser les pommes en Normandie, sachant que les indigènes de cette province ne boivent que du cidre.
0: Laurent Ruquier ?
1: Non, c'est pas Laurent Ruquier.
0: Alors, il est vivant.
4: Philippe Geluck ?
1: Ah non. Mais c'est pas Philippe Geluck, mais c'est bien que vous disiez ça.
4: Il est belge ?
1: Non, il est pas belge.
4: Il est dessinateur.
2: Piem ?
3: Uderzo ?
4: Stampé ?
1: Illustrateur, caricaturiste, dramaturge.
0: Illip ?
1: Comment vous dites ?
0: Illip ?
1: Ah non. Et il est du 19e siècle.
3: Non, c'est pas Domino.
2: Hillels ?
3: Ah oui, il est...
0: C'est un belge, vous dites ?
1: Ah non, pas du tout. Non.
3: Il est dessinateur.
1: Pardon ?
0: Henri Monnier ?
3: Je sais pas qui c'est.
0: Henri Monnier.
1: Sans que je donne les dates alors.
0: Henri Monnier, celui
1: c'est
0: qui...
1: Henri Monnier. Ah. Bonne réponse. Alors là,
0: C'est le créateur du personnage pédant burlesque d'Auguste Prudhomme.
1: Exact.
0: Qu'il a réalisé dans des journaux dans les années 1830.
1: Je crois que c'est Joseph Prudhomme.
3: Ah oui, il est nul, ce
0: Auguste
3: Paul.
0: Prudhomme.
1: Non, les mémoires de Joseph Prudhomme, il a écrit, vous voyez.
0: Ah, il n'y avait pas Auguste dedans ?
1: Non, il n'y a pas Auguste dedans.
3: Peut-être qu'il y a un
1: son père. Oh, le con !
2: Ouais. Je vous préviens, mesdames et messieurs, si vous êtes venus pour gagner 100 euros,
0: en tout cas, son prénom, on ne le dit pas, c'est surtout Monsieur Prudhomme qu'on dit.
1: Une citation pour Gauthier Verbert, qui habite Saint-Just, qui a dit « Picasso peint les femmes avec une bouche à la place de l'oreille, ça prouve qu'il les connaît bien. »
0: Van Gogh ?
4: Van Gogh ? Jean-Yann ?
1: Non, mais c'est quelqu'un qui dessinait et peignait lui.
0: Matisse ?
3: Dali ?
1: Ah, je vous donne les dates. 1889-1963.
3: Vas-y, Paul.
1: Cocteau ? Jean Cocteau ?
3: Voilà, merci.
1: Bonne réponse de Paul.
3: Et voilà.
1: J'aime bien celle-ci, tiens, pour Florian Sobo, qui habite le Talus, dans les Deux-Sèvres, qui a dit « J'arrête de boire, mais seulement quand je dors. »
0: Oula,
5: Jean Carmet.
3: C'est un alcoolique notoire.
1: Gérard
0: Depardieu.
1: Non.
3: Jean-Louis Borloo.
0: Patrick Sébastien.
3: On va citer tous les alcoolos du métier, c'est formidable.
5: Est-ce que c'est un acteur ?
1: Un acteur, non.
3: Est-ce qu'il est mort ?
4: Un écrivain ?
1: Il est mort.
3: Ah, il est mort. D'accord.
1: Il est mort en 2005.
3: D'une cirrhose ?
1: C'est le même qui avait dit, et vous me laissez terminer la citation, Paul. Je n'ai pas couché avec 7 Miss Monde, seulement 4. Les 3 autres, je ne suis pas allé au rendez-vous.
3: Il était beau gosse.
2: C'est un auteur ?
1: Ah, il était très séducteur.
0: John Huston.
1: Ah, je sais qui c'est. Il a dit aussi en 69, j'ai arrêté les femmes et l'alcool.
0: Oui.
1: Ça a été les 20 minutes les plus dures de
0: Mais
1: ma
0: oui,
1: vie.
0: Mais oui, c'est le ballon d'or, George Best.
1: C'est George Best, un footballeur.
0: Bravo. Et... Monsieur Ruquier, il est nord-irlandais pour être plus précis.
4: Ah, franchement.
3: Ah là, mais quel emmerdeur. Alors c'est pas possible.
1: Pardon, j'avais pas ma boussole. Une citation.
6: Il y avait les Connors, les O'Connelly, les Flaherty, les Rivotteri, et de quoi boire 3 jours et 2 nuits.
1: Les gens vont croire que l'émission est terminée, c'est toujours à la fin. Pour Jean-Pierre Muller, qui habite Bonneuil-sur-Marne.
3: Herr Muller.
1: Qui a dit, je me suis toujours demandé si au moment de mourir, les gauchers passaient l'arme à droite.
3: Ah, c'est mignon.
5: Oh, c'est joli.
3: Jean-Marie Le Pen. C'est français.
5: Est-ce que c'est un humoriste?
1: Ah, c'est un des plus grands humoristes.
5: Guy Bedos.
1: Né en 1854.
5: Ah oui, non. Pas de date.
0: Alphonse Allais.
1: Voilà, comme ça, on a le grand chelem.
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1: Ma question porte sur la réunion qui a eu lieu la semaine dernière. Vous savez, ça se passait, cette réunion entre le président de la République et les différents partis. Ça se

0: passer à l'école de la Légion d'honneur. Je ne savais même pas que ça existait d'ailleurs.
1: Si, à Saint-Denis.
0: C'est à Saint-Denis. Ouais. Maison d'éducation de la Légion d'honneur, exactement, paraît-il, ça s'appelle. C'est une offre sociale créée par Napoléon Ier. Au départ, vous connaissez Madame Bachelot, ça vous
2: Napoléon Ier? Oui.
3: Je suis dans l'école.
4: J'y suis même allé.
0: En tout cas, Jordan Bardella, le président du Rassemblement National, qui était invité comme tous les autres partis, était particulièrement ému de se rendre dans cet endroit. Pour quelle raison?
1: Parce que sa maman,
5: sa maman travaillait en tant que femme de ménage.
0: Non.
4: Parce qu'il est corse ou d'origine, il est italien.
0: Il est italien, monsieur Bardella.
5: Il n'a jamais été en cours là-bas.
1: Non, c'est que les filles.
0: Il n'a jamais été en cours là-bas, mais
2: son père.
5: Ah, sa première fiancée et ou sa sœur peut-être.
0: Non. Non.
2: Son père. Quelqu'un de sa famille.
1: Quelqu'un de sa famille.
0: Non.
6: Ça a un rapport avec sa vie personnelle.
0: Absolument. Oui.
7: La première fois qu'il est dans le 93.
5: Non. Non, je crois qu'il y est né.
0: Non, en plus il connaît bien. Oui, il est né dans la banlieue. Il est né à Drancy en Seine-Saint-Denis.
5: Ouais, il est né là,
0: monsieur Bardella.
2: C'est à cause de l'architecture de le...
0: Non. À un moment donné, on était tout près, mais vous m'avez demandé s'il était allé à l'école là.
7: Il a enseigné là-bas?
0: Il a pas enseigné, mais vous voyez, c'est bien de percer le...
5: Il y a un de ses parents qui a travaillé là-bas?
0: Non plus.
5: Quelqu'un de sa famille?
0: Non, ça le concerne lui directement.
5: Il avait loupé les examens pour y aller?
0: Non.
5: Du coup, c'est la première fois
1: qu'il allait. Mais non, mais c'est que les filles là-bas.
5: Ah, c'est que les filles, pardon. Oui. Ah,
0: oui. On brûle.
5: On brûle.
2: Il a réussi quelque chose là-bas.
5: Parce qu'il voudrait la Légion d'honneur.
4: Il a une fille qui est là.
5: Ah, il a passé son bac là.
0: Il a passé son bac là. Bonne réponse de Christophe Beaugrand. En effet.
5: Et oui, c'est des salles d'examen aussi.
0: Il a rendez-vous avec le président de la République dans un endroit où il a passé le bac
2: il
0: en 2012.
2: Il savait avant d'y arriver que c'était là qu'il avait passé
4: oui,
2: le bac.
4: Oui, mais c'est la rencontre avec
0: quel
4: le
0: rapport. Livre. Bien sûr qu'il le savait
2: voilà,
0: avant.
2: Voilà, non, je veux dire, il n'a pas été d'un seul coup. Oh voilà, je veux dire,
0: bien sûr, j'ai jamais dit qu'il s'en était aperçu au dernier moment.
2: D'accord, on est d'accord, pas de polémique. Qui est ému de voir l'établissement où il a passé son bac?
4: Je me souviens même plus où c'était.
2: La main là.
7: Moi je suis.
2: Non, soyez avec moi, personne. Voilà.
5: Alors regardez, Az a passé son bac déjà,
7: moi,
5: c'est une information.
7: Moi à chaque fois que je passe à côté de l'endroit
0: où
7: j'ai passé
0: où le bac. Où est-ce que vous avez passé le bac?
7: À Vitry-sur-Seine.
0: Ah bah voyez, ouais. voilà.
6: Vous l'avez eu?
7: Bah oui.
2: Ouais, mais parce que lui,
6: qu'est-ce qui vous émeut?
7: Bah ce qui m'émeut, c'est que je l'ai eu.
0: En tout cas, voilà, c'était une petite question d'actualité.
7: Et vous l'avez où le bac?
0: Pardon.
7: Vous l'avez où votre bac?
0: Moi, au Havre, monsieur Az.
5: Mais vous rappelez du lycée?
0: Non, je me souviens pas où. Je me souviens du lycée où j'étais, moi. Mais on passe pas le bac dans le lycée où on.
5: Pas forcément.
0: Alors, dans un autre, généralement. Je me souviens pas, en revanche, dans quel endroit j'étais quand j'ai.
7: Vous avez une mention?
0: Non, il n'y avait pas de mention parce que j'étais dans un bac G, monsieur.
5: Ah, vous passiez un bac G, un bac à bon marché, dans un lycée poubelle, ouverture habituelle des horizons bouchés.
0: Ta gueule, Juliette Armanet.
5: Votre question était, faut-il désespérer?
0: Allez, une autre question, si vous le voulez bien. Vous avez certainement vu dans le JDD cet excellent papier concernant le, on va dire...
5: Non, c'est excellent, le JDD.
6: Non, c'est un excellent journal, c'est ça que vous voulez dire. Hein.
5: Excellent.
0: Non, bah écoutez, franchement, j'ai cherché dans le JDD hier une page qui parlait pas de Nicolas Sarkozy, j'ai pas trouvé. Mais...
5: Si, peut-être dans les mots fléchés, non? Si, il y était aussi.
6: Il y avait plusieurs pages, quand même.
0: Ah non, c'est génial. Il y avait une page entière, Carla Bruni à Venise. La dernière page, Pascal Pro, j'adore Nicolas Sarkozy, une page entière. Une autre page où on disait que... Alors, c'est la page que j'ai devant les yeux, justement. Le Sarkozy Tour, l'ancien président est en tournée dans toute la France pour son dernier livre.
5: Enfin, dans toute la France, il prend des risques. Hein. Il est à La Baule, il est au Touquet, il est à Antibes, hein. Il prend des risques.
0: Vous exagérez, il était à Deauville vendredi.
2: Ah, oui.
0: Et en tout cas, au Touquet, il a rencontré quelqu'un qu'il n'avait pas vu depuis longtemps. Ça a fait une photo plutôt sympathique en bas de page de cet article signé Antonin André, parce qu'effectivement, il ne l'avait pas revu depuis
4: qu'il était... C'est Florence Cassez.
0: Florence Cassez, bonne réponse de Roselyne Bachelot. pouvez rappeler qui était Florence Cassez?
4: Elle était otage.
0: Au Mexique.
5: En fait, elle a été condamnée. Elle n'était pas vraiment otage. Elle était condamnée et emprisonnée. Elle a été condamnée à plus de 60 ans de prison.
0: Elle était en prison au Mexique. Et c'est vrai que Nicolas Sarkozy avait fait beaucoup pour qu'elle puisse enfin être libérée. C'était une fille du Nord. Et en tout cas, elle est venue faire signer son livre à Nicolas Sarkozy au Touquet la semaine dernière. Et ça donne une jolie photo où tous les deux sont contents de se retrouver. C'est sympa de faire les librairies et de signer, de retrouver des gens.
4: Oui, mais il m'est arrivé un peu la même chose que Nicolas Sarkozy lors d'un livre, le dernier. J'ai organisé la libération d'un otage qui était dans la prison d'Abu Ghraib à Bagdad. Je l'ai ramené à ses parents. Il s'appelle Jean-Luc Barrière. Je ne l'avais pas revu depuis la libération que j'avais négociée avec les autorités irakiennes. Et j'ai vu un monsieur qui venait devant moi et qui m'a dit « Je suis Jean-Luc Barrière ». C'était un grand moment d'émotion.
3: Et ça fait une vente de livres. C'est un exemplaire vendu. Quand même.
0: Il a petit raison, Claudel, hein. C'est toujours ça de prix.
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0: Le téléphone du jour nous emmène en Alsace où nous attend monsieur Rémi Gullung qu'on va avoir au téléphone.
9: Et
0: monsieur.
9: En plein, bonjour.
0: Monsieur Gullung.
9: Gullung, le téléphone sonne.
0: Non, là. Il va raccrocher monsieur Gullung.
10: Là, t'es lourd.
9: Ça serait un dommage,
11: bien, monsieur Gullung.
0: Vous êtes lourdingue.
9: Ouais, moi, lourd. Alors personne ne me l'a jamais dit.
0: Vous feriez pas ça sur TF1.
9: Oh, ouais. Je ferais pire.
0: Monsieur Gullung, si vous m'entendez, n'écoutez pas ce que disent mes camarades parce que monsieur Gullung est un expert. Dans son domaine. Il fait des prévisions météo. Et j'ai d'ailleurs là devant les yeux toutes les prévisions météorologiques pour 2000.
9: Jusqu'à la Saint-Glinglin.
0: Ne raccrochez pas, monsieur Gullung.
9: Ce que j'aime bien, c'est qu'on l'a pas entendu, monsieur Gullung, encore.
0: Mais non, parce que je dois vous poser la question d'abord.
9: Prêt à tout pour un bon mot. Hein. Vous êtes une star, monsieur Gullung. Voilà, tout le monde va parler de lui.
0: Vous me cassez les glaouilles en attendant. Hein. Alors, monsieur Gullung.
9: Et arrêtez de redire le nom. Mais arrêtez Rémi, de redire le nom.
0: Rémi, appelez-le.
9: Rémi Gullung.
0: Rémi.
9: Monsieur Rémi Gullung. Je crois que ça a sonné à la porte.
0: Il est en Alsace. Arsmansville.
9: On lui fait plein de schmutz.
11: Un sop des schnoglocks, tout ce qu'il veut, il a. Mais ce qu'il a, il n'en veut pas. Et ce qu'il veut, il ne l'a pas dit. Un sop des schnoglocks, tout ce qu'il veut, il a. Voilà, c'est un peu alsacien.
9: Ah oui, on a bien marqué.
11: Donc c'était pour faire un hommage à monsieur
0: Gullung. Il est bien vivant, monsieur Gullung.
11: Enfin, il paraît.
0: Et j'ai devant les yeux, d'ailleurs, les prévisions météo de Rémi, jusque pour la fin de l'année. Hein. Ça qui est bien, c'est qu'on a les prévisions pour toute l'année.
9: Décembre 2025, il sait.
0: Oui, ah ouais. Et même j'ai un résumé de toute l'année qui sera plutôt sèche et chaude, avec un été mitigé, mais en compensation, une assez belle arrière-saison pour septembre. En Alsace, les vendanges auront lieu vers le 7 septembre.
9: Ah oui, il est précis
0: mais,
9: quand même.
0: Mais comment, monsieur Gullung, réalise-t-il ses prévisions météo?
11: Il a une grenouille.
0: Non, pas avec une grenouille. Vous savez que Jean Breton, qui était ici un grand présentateur météo pendant des années sur RTL dans les années 70-80, était réputé pour avoir sa grenouille.
11: Mais oui, mais il y avait une chanson de Carlos d'ailleurs.
0: C'était comment?
11: Seigneur météo, quand tu dis qu'il fait beau. Seigneur météo, aïe aïe aïe, qu'un frigo.
0: Non, à Gullung Gullung fait frigo.
12: c'est avec un animal?
0: Un animal.
9: Est-ce
0: non.
9: que c'est les tarots, c'est au pif?
0: Les tarots, non.
11: Est-ce que c'est un truc physique, par exemple?
0: J'ai la photo, hein, j'ai l'illustration.
12: Vous pouvez nous montrer
0: de sa technique.
12: Ah, il a une technique très particulière.
0: De prévision météo.
12: Il presse le raisin.
0: Ce qui lui permet d'avoir les 12 mois de l'année.
9: Il voyage dans le temps?
0: Non, il va nous expliquer comment il fait d'ailleurs. Et c'est une technique ancestrale. Il fait ça le soir de Noël, le soir du réveillon de Noël.
12: Ah, il va sur la crèche?
0: Non.
12: En fonction du temps qu'il fait le soir de Noël.
0: Et ça fait près de 20 ans qu'il réalise ses prévisions météo.
12: Et ça marche?
0: Ah ben écoutez, il a en tout cas beaucoup de gens qui le suivent sur Facebook. C'est un gros succès.
12: Ah bon?
0: Évidemment, Gullung. Il vous donne la météo pour les 12 mois de l'année.
11: Et ça veut dire que tout le monde peut le faire, Laurent?
0: Ah oui, vous pouvez le faire aussi. Ah. Il se sert de quelque chose.
3: Il regarde pas dans les fesses d'un animal?
0: Non.
10: Pourquoi? Pourquoi, Maxime?
9: Non, mais il y avait
12: par exemple, dans les fesses de la chèvre d'Alain Bougrain-Dubourg, par exemple.
0: Tout le monde ne fait pas comme vous, monsieur Gourmet.
13: Lui, il y compare avec les entrailles.
0: Non, non, non. Non, il fait quelque chose, et peut-être...
9: monsieur, avec des végétaux?
0: Monsieur, ah oui, avec des végétaux.
13: Je crois il que... fait un herbier?
0: Non, pas un herbier. Ah non, non. Ah,
14: est-ce que c'est une plante qui nous fait des trucs pour manger, par exemple?
0: Alors, on s'en sert en tout cas en alimentation, oui. On en mange, oui.
13: Il fait... Ah, on en mange?
14: Oui, oui. Alors, attendez, dans la patate.
9: Mais qu'est-ce qu'il fait avec cette plante? Il la regarde? Ben, fonction de la taille des feuilles, ça dit quelque chose?
0: Non, pas du tout. Mais ça, après, on va vous l'expliquer. Déjà, trouver la plante.
9: Le tournesol.
13: Est-ce que cette plante, est-ce que c'est une fleur, cette plante?
0: Non, c'est pas une fleur.
13: Est-ce que c'est un légume?
0: Un légume, est-ce que ça fait partie des légumes? Faut que je vérifie.
9: Ah ouais, c'est de la salade?
0: C'est considéré comme un légume.
13: Est-ce que c'est quelle famille de légumes, les cucurbitacées?
0: Oh non, ce n'est pas un cucurbitacée.
9: Est-ce que ça se mange cuit ou cru?
13: C'est quoi la famille?
0: Alors, c'est plutôt... c'est compliqué. Ah. On mange ça plutôt cuit, oui.
13: Un navet?
0: Un navet, ouais, non.
9: Une carotte?
0: Une carotte, non.
9: On peut le manger cru.
0: Non.
13: Est-ce
9: une
13: que...
9: courgette?
0: Une courgette?
13: Mais non, on a dit c'est pas un cucurbitacée.
14: Les potirons?
0: Les potirons, non.
14: Et on a dit c'est pas un cucurbitacée.
15: Une patate douce?
0: Non, c'est une plante.
14: Mais m'engueule pas, toi!
9: Est-ce qu'il y en a particulièrement en Alsace?
0: C'est une plante consommée comme légume.
13: Et c'est de la famille de quelle famille?
0: Ou comme condiment.
13: Quelle famille botanique?
9: Le cornichon.
0: De la famille des amaryllidacées.
14: Mais arrête avec le cornichon, on a dit pas les cucurbitacées. Mais...
0: Vous l'énervez, hein?
9: Oui, mais il s'énerve tout seul.
13: Mais c'est tout que de la même famille que vous.
0: Vous allez finir par l'exciter plus que la Miss France.
9: Dieu m'en préserve.
13: C'est le poireau?
0: Le poireau, non. Non.
13: Est-ce que ça a différentes tailles, différentes couleurs?
14: Ah, il y a... De la semoule aussi.
13: C'est poivron.
9: C'est du couscous.
0: Il y en a des spaghettis.
14: Mais qui lit dans la semoule? Alors,
13: est-ce que ce légume porte un autre nom? Un autre nom.
9: Alors, dans mon couscous royal, j'ai vu qu'il allait faire très beau le 14 avril. Voilà.
0: Ben, il y en a différentes variétés, évidemment.
13: Et c'est quoi les noms des variétés?
0: Ah, ben, ça,
10: poivron.
0: C'est trop facile.
13: Ah bon?
0: Ben, vous m'avez demandé la famille, je vous ai donné la famille quand
9: oui,
0: même.
9: Oui, les amalées.
0: Comme tout à l'heure, la famille Jackson, vous avez Germaine. Bon, ben là.
15: German.
9: Est-ce que ça se mange avec de l'assaisonnement?
0: Là, dans la famille, bah, je vous ai dit que c'était aussi un condiment, donc on pouvait s'en servir aussi.
13: La moutarde?
0: Justement pour assaisonner.
13: Le réfort?
0: C'est à la fois un légume et un condiment. Vous pouvez en avoir au pied aussi, ça peut vous
9: aider. Des oignons!
0: Des oignons!
14: Voilà!
10: Ah, la réponse aussi, ça marchait.
14: Alors, ah oui, on peut lire la météo dans l'oignon.
9: Vous êtes, dans j'étais
15: l'oignon.
9: Pas loin.
15: Alors, dans l'oignon.
9: Avec le cul des animaux, non, j'étais pas loin. Dans l'oignon. Non, mais attendez. Pas dans n'importe. Bon. Dans l'oignon de monsieur Glungling.
0: Monsieur Météo, ne les écoutez
9: monsieur
0: pas.
9: Monsieur Météo?
0: Oui, monsieur Météo, Grand Est France. C'est ainsi qu'on surnomme, monsieur Glungling. Rémi Glungling. Bonjour, Rémi Glungling.
16: Bonjour, Laurent Ruquier. Ça me fait un honneur de pouvoir vous parler.
0: Et moi aussi, je suis très honoré. Je vois sur le rebord de votre fenêtre, les 12 oignons que vous avez installés, de l'oignon numéro 1 jusqu'à l'oignon numéro 12.
9: Il y a un oignon par mois, donc.
0: Exactement.
9: Très bien.
0: Mais alors, comment se fait-il que les 12 oignons, j'imagine que vous installez au même moment devant, sur le rebord de votre fenêtre le soir du 25 décembre, comment se fait-il que ces oignons-là, avec du gros sel, hein, je crois, ne donnent pas les mêmes prévisions,
9: ça
0: mois par mois?
9: Ça pique un peu, quand
0: qu'est-ce qui différencie chaque oignon?
16: Donc, je vous explique, je pèle 6 oignons.
0: Oui.
16: Je les coupe en deux.
0: Oui.
16: Je les place devant la fenêtre.
0: Oui.
16: L'oignon, quand je suis derrière la fenêtre, l'oignon de gauche, c'est janvier. Et l'oignon de droite,
0: oui,
16: c'est décembre. Hein.
15: Décembre, oui.
16: Donc, je mets un peu de gros sel sur chaque oignon.
9: Et après, qu'est-ce qui se passe?
16: Je ferme les volets.
9: Oui, parce que ça sent fort.
16: Et après la messe de minuit, je regarde les oignons qui sont mouillés.
9: Sont mouillés?
0: Et ils sont pas mouillés pareil du numéro 1 au numéro 12. Mais pourquoi? Comment c'est possible?
16: C'est ça le...
9: C'est la magie, hein?
16: C'est ça la... C'est ça le mystère, hein.
9: Mais alors, pardon, fois... en fonction du taux d'humidité de votre oignon, vous déterminez s'il va faire beau ou pas.
14: Donc, s'il sue le plus humide et il va pleuvoir.
15: Si l'oignon sue, vous savez qu'il va pleuvoir.
9: Ah, mais si l'oignon sue, il fait chaud.
16: Si l'oignon est mouillé,
9: oui,
16: ça peut dire que le mois qu'il représente sera humide.
0: Ah bah oui.
9: D'accord, et alors du coup, c'est bien. Et alors, pardon, alors on va poser une question concrète. Votre oignon du mois d'août, il est comment?
0: Occupez-vous de vos oignons.
16: Très mauvais.
9: Il est
14: comment?
15: Ah bon, il est mauvais.
9: Il est très mouillé.
0: Alors c'est vrai que c'est C'est pas précis au jour le jour. Hein.
12: Alors, c'est que pour l'Alsace ou c'est pour toute la France?
16: C'est la région où vous le faites. Hein, vous pouvez partout. Hein.
0: C'est uniquement la météo régionale.
12: Mais c'est juste la nuit de Noël ou on peut le faire maintenant?
16: C'est la nuit de Noël.
14: C'est trop tard.
0: Encore raté.
12: Ça, c'est encore un coup du petit Jésus. Hein.
0: Moi qui voulais refiler le tuyau à Louis Baudin, alors c'est raté.
12: Pour l'année prochaine.
0: Écoutez, on vous remercie en tout cas pour cette astuce. On vous rappelle. Pensez-moi, on vous rappelle, c'est promis le 20 ou le 22 décembre l'année prochaine pour qu'on pense tous à le faire pour la prochaine nuit de Noël.
12: Il y aura tous nos oignons.
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2: C'est à propos d'un article très intéressant d'ailleurs, signé Frédéric Goyard dans Le Parisien aujourd'hui, jeudi 13 mars, page 10 du Parisien. On nous rappelle que c'est vrai, les jeunes aujourd'hui sont de plus en plus nombreux à dire « je sais pas c'est quoi » au lieu de dire « je ne sais pas ce que c'est
3: ».«
2: Je sais pas c'est où ». Et ce sont des phrases qu'on reproche souvent aux adolescents. Il n'y a pas que les adolescents d'ailleurs, les adultes commencent à dire ça aussi. C'est-à-dire ceux qui étaient encore adolescents il y a 10 ans, je pense, même Adil Rami dit ça parfois ici, ou Stomy même le dit, je sais pas c'est quoi, je sais pas c'est où, je sais pas c'est qui, et on leur reproche ces expressions-là.
4: C'est dommage.
5: À juste titre.
2: Ouais. Eh ben à juste titre, c'est ce que je pensais jusqu'à ce que je lise cet article, et en fait non, parce que dans cet article, il y a quelqu'un qui s'appelle Mathieu Gou, qui est docteur en lettres et en langue française, qui nous dit qu'on n'a pas fait mieux nous-mêmes ces dernières années. Il donne en exemple, justement, c'est ma question. Que donne-t-il en exemple pour dire qu'au fond, on n'a rien à reprocher aux jeunes qui font ça, parce que nous-mêmes, on a quasiment fait la même chose. Mais avec quelle question, quelle expression?
5: C'est aussi une question?
2: Oui, aussi, souvent, ce sont des questions.
4: Tu vois?
2: C'est-à-dire?
4: Je sais pas, tu vois.
5: T'as vu?
4: Oui, t'as vu, tu vois.
2: C'est-à-dire, expliquez,
6: c'est
2: Bernard.
6: C'est un type de langage.
4: Oui, mais tu vois, ça...
6: Je sais pas si t'as vu. Mais
4: T'as vu Baisse?
6: J'ai vu RTL aujourd'hui, tu vois?
2: Vous dites vous-même parfois que vous dites...
4: Tu vois.
2: Ah bon, et qu'est-ce qu'il faudrait dire?
4: Vois-tu.
5: Et pas tu vois.
2: Et voilà, ça voilà. C'est un bon exemple. Bonne réponse de Bernard Mabille. Mais oui, on dit tu vois alors qu'on devrait dire effectivement vois-tu. Ouais. Et ça fait des années qu'on dit ça et ça ne nous choque pas. Et les jeunes font effectivement finalement la même chose que ce que nous on a fait. Et puis il y a des tas d'autres exemples dans l'article qui vraiment m'ont convaincu et me font dire qu'on reproche aux jeunes ce que nous-mêmes on a fait ou peut-être nos parents ont fait il y a quelques années. D'autres exemples donnés par ce linguiste. T'as fini? On devrait pas dire t'as fini.
6: As-tu fini?
2: Et pas tu as fini. Et on le fait nous-mêmes. Donc finalement, c'est exactement la même chose.
5: Par exemple, tu suces? C'est pas évident. Sustu? Je sais pas si les gens comprennent.
2: Oui, mais sustu, c'est plus élégant, moi, je trouve. En tout cas, c'est plus discret.
6: C'est plus chic.
2: C'est plus discret. Sustu?
5: Oui.
2: Je suis pas sûr que.
5: Sustu? On comprend pas tout de suite.
2: Sustu, sur un malentendu, on peut vous répondre oui.
6: Ah, bah oui, puis alors on peut aller un peu plus loin. Nictu?
2: Non, mais c'est vrai que ce qu'on reproche aux jeunes d'aujourd'hui quand ils disent je sais pas c'est quoi, au lieu de dire je ne sais pas ce que c'est ou qu'est-ce que c'est, eh bien on le fait depuis des années avec d'autres. Tu me passes le sel? Alors que on devrait dire.
4: Passe-moi le sel, oui.
6: Passe-moi le sel. Veuillez me passer le sel.
2: Mais non, c'est pas ça. Oh là là là, mais vous comprenez rien.
6: Oyez.
2: Mais non. Me passerais-tu le sel? Et pas tu me passes le sel.
4: Oh, c'est long, ça.
2: Ah ben, mais c'est ce qu'on fait.
4: Ça dépend avec qui on est. Parce que si je suis avec Bernard, je dis passe-moi le sel.
5: Oui, avec des gens vulgaires, il faut leur parler comme ça.
4: Passer le sel, ça va.
5: Passez-moi le sel.
2: C'est quoi le problème?
5: Vas-y, c'est quoi le problème?
2: C'est quelque chose.
6: Quel est le problème?
2: C'est quelque chose qu'on dit depuis des années. C'est quoi le problème?
6: Quel est le problème?
2: Donc, en gros...
5: Oh, vous nous saoulez, là. Hein. Là, c'est un peu moralo, hein, quand même.
2: Mais non, été convaincu par et cet article et ce linguiste que, au fond, effectivement, on reproche aux jeunes d'aujourd'hui, on leur reproche ce que nous-mêmes on fait depuis des années avec d'autres formules.
5: De toute façon, les jeunes ont tort par définition.
7: Bah, les adultes aussi, du coup.
5: Et oui, mais parce qu'ils ont été jeunes avant.
6: De toute façon, voilà, ça tourne, hein, le fait d'être jeune.
5: Oui, ah bah oui.
7: Comment te dire que là ça,
2: même, ça tourne mal. Ça se
7: voit. Mais si.
6: C'est comme la montre RTL, elle n'est pas arrivée.
2: Bon, en tout cas, voilà, les jeunes, vous pouvez continuer à dire je sais pas c'est quoi, non. Parce qu'on a exactement fait la même chose depuis des années avec d'autres questions. Non, mais c'est vrai. C'est ça la conclusion.
6: Mais je trouve que il y a des choses qui font saigner les oreilles, quoi. Je sais pas c'est quoi.
2: Oui, mais sûrement au début.
6: C'est qui, voilà.
2: Certainement les premières personnes au début qui ont dit t'as fini au lieu de dire as-tu fini, eh ben ont dû faire saigner les oreilles des générations précédentes, vous voyez.
6: C'est pas moi.

0: J'étais petite, on disait pas les haricots.
1: Quel rapport?
2: On dit toujours pas. Hein.
0: Parce que c'était encore un truc qui faisait.
1: À l'époque, vous en mangez encore.
2: En tout cas, au bac français, faut pas dire, je sais pas c'est quoi. Il aura pas une bonne note. Il aura pas une bonne note.
3: À mon avis,
4: on devrait pas le dire du tout, Pombard.
1: Qu'est-ce qu'il y a, vous, le jeune là?
4: Bah, le jeune.
1: Oui, mais vous êtes un vieux dans votre tête, c'est ça le problème, vous voyez?
4: Bah, justement, non, je suis avec des vieux qui disent la même chose. Donc les vieux qui ont été jeunes mais qui continuent à dire ça aux jeunes, ces jeunes-là vont dire la même chose.
1: En résumé, faut pas dire.
4: Faut cesser de le dire. Maintenant.
1: Voilà, faut pas dire je sais pas c'est quoi, faut dire je sais pas.
4: Donc faut, c'est ça que vous auriez dû dire, Monsieur Ruquier. Cessez de dire ça au lieu de dire
2: bah,
4: vous pouvez continuer,
2: gueule,
4: les Paul. Adultes le font.
2: Paul, tais-toi.
1: Ce que je sais pas surtout, c'est pourquoi j'ai posé cette question. Une question pour Charlotte Pio qui habite Vougeot-Court, c'est dans le Doubs. Quel est l'autre nom du baculum?
2: Ah bah,
4: c'est sexuel.
0: La baignoire.
1: Ah non, non, non, le baculum.
2: C'est un vin.
0: C'est avec deux C.
4: C'est physique.
0: B A D C U.
1: C'est B A C U L U M.
4: Ah oui, mais c'est physique. C'est une partie du corps.
1: C'est une partie du corps.
0: Ouais. C'est un os.
1: Oui, lequel?
0: Ah, voilà.
4: Est-ce qu'il est
5: le coccyx?
4: Est-ce qu'il est dans le bas du corps?
1: Oui, dans le bas du corps.
4: Dans est-ce que c'est dans le pied?
5: La hanche?
1: Non, dans le pied, non, non.
0: Dans la cheville?
1: Non, dans la cheville.
0: C'est près du fémur.
1: Mais c'est un os, le baculum.
2: Dans le genou?
0: Le genou?
1: Le genou, non.
2: Dans le cul?
1: Alors, chez vous, souvent, sûrement.
6: Le pénis? C'est dans le pénis?
1: C'est l'os pénien. Bonne réponse de Bernard Mabille.
5: Et pourquoi j'ai dit ça?
1: Mais il n'y en a pas chez les humains, hein.
5: Mais oui, parce que c'est des baleines, non?
1: Donc,
5: baleines.
1: Oui. J'imagine
5: parce
1: que.
0: Vous auriez moins de problèmes.
5: C'est pas un os.
1: J'imagine que vous ne couchez ni avec les primates. Mais effectivement, les gorilles et les chimpanzés ont un os pénien.
5: Ah ouais.
1: Contrairement à nous qui n'en avons pas.
6: C'est leur avantage.
5: Ah, je crois que François en a un.
1: Et ça facilite leur.
0: Mais c'est un vieux qui l'avait récupéré.
5: Oui, en vacances en Afrique, il avait ramené un.
1: Ça facilite le rapport sexuel. Les ratons laveurs aussi ont un os pénien.
5: Ah, bah oui, ils n'ont pas de problème d'érection.
0: C'est pratique parce que, voilà, en plus, ils font la vaisselle.
5: Ils ont vraiment pas besoin de femmes.
1: Le baculum, effectivement, c'est surtout chez les animaux, donc d'accord. Vous l'aurez compris, et pas chez l'homme.
4: Plus on av-
1: Mais oui, quoi.
4: Non, je disais, plus on avance dans l'évolution, plus l'homme perd des os. Hein.
1: Pas les femmes qui perdent
4: des
1: os.
4: Oui, j'ai été. J'ai pensé à la même chose. Mais quand j'étais petit, je pensais qu'elles perdaient vraiment des os, hein, quand on les a couchées. Bref. Voilà. Mais sinon, on avait aussi un os qui permettait d'avoir une queue avant.
0: Ah
4: un
0: oui.
4: Os qui sert à rien. Oui. Et c'est pareil pour le baculum. On en avait un au premier temps de l'évolution.
1: Moi, je crois que j'ai un baculum, mais je sais pas c'est quoi.
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1: Il est unique, Nicholas Breakspeare, cet Anglais. Pour quelle raison est-il unique?
5: Est-ce qu'il a réalisé un exploit extraordinaire?
1: Oh, un exploit, on n'ira pas jusque-là. Mais en tout cas, c'est le seul, effectivement, Britannique à qui c'est arrivé.
5: Ah, parce que c'est arrivé en France, par exemple. C'est le seul Britannique, mais il y a d'autres gens qui l'ont
9: c'est
5: fait dans le monde.
9: C'est arrivé en Grande-Bretagne?
1: En Grande-Bretagne, non. Alors, c'est pas arrivé en Grande-Bretagne, mais il est né, effectivement, en Angleterre. Je peux même vous dire où, si ça vous intéresse.
5: Bah, ça va nous aider.
9: Non,
5: pas.
9: Bah,
10: on aime l'Angleterre.
5: Si ça nous aide pas, non.
1: Pourquoi vous dites que ça vous intéresse pas, Christine?
11: Mais parce que c'est pas, ça va pas nous aider à le trouver.
10: Et sait-on jamais?
0: C'est le. C'est bon. Le seul Anglais qui a pas mangé de petits pois à la menthe.
1: Non,
12: c'est le seul Anglais hétérosexuel.
1: Non,
5: ça y est. Ah, y a l'autre Bisslard qui se réveille.
10: Moi, j'ai un début de piste. C'est un rapport avec le pape.
1: C'est-à-dire?
10: Ok. Je sais que Breakspeare, c'était une des maîtresses de Bob Marley qui elle-même avait un rapport papal.
1: Et c'est donc
10: et son grand-père était pape.
0: C'est le seul mec qui a été cocu par Bob Dylan.
5: C'est le seul Anglais qui a été pape.
1: C'est le seul Anglais qui a été pape. Bonne réponse de Christophe Beaugrand.
10: Ouais, un peu aidé de Esteban.
5: Légèrement.
1: Oh, aidé, ça m'étonnerait, parce que là, votre histoire tient pas debout, monsieur.
10: Oui.
1: Le pape Adrien IV, car son nom, c'était Adrien IV, mais son vrai nom, c'était bien Nicholas Breakspeare, est certes le seul Anglais à avoir été élu pape, et là, monsieur Beaugrand a donné la bonne réponse, mais on est au XIIe siècle, monsieur Esteban.
9: Alors, ça fait donc, long,
10: ouais, ouais,
9: ça fait long, lignée.
10: Alors, oui, j'ai dû louper quelques...
5: Alors, bien, c'est-à-dire bien. Que voilà. Sa fille pouvait pas être avec Bob Marley.
10: Non, ouais. Ça, c'est pas possible. Oui, ah mais ouais. Bon, d'accord, ok, c'est vrai. Je m'incline.
1: Alors je voudrais vous parler du pape qui lui est resté le moins longtemps au Vatican.
12: Jean-Paul Ier.
1: Non. Urbain VII. Ah. On est là au XVIe siècle.
5: À cause de la bite à Urbain, il y a eu un scandale.
11: Non, mais c'est une obsession.
10: D'ailleurs, le saviez-vous, mais la bite des éléphants permet, enfin le pénis des éléphants peut leur aider à marcher. Ça peut faire comme une quatrième jambe.
5: Une quatrième.
10: Et ils peuvent même
1: une
10: se gratter.
1: Cinquième, vous voulez dire.
5: Cinquième, oui.
10: Oui, mais parce que c'est, ils auraient une jambe qui marcherait mal. Donc
5: ah
10: ça
5: ouais.
10: leur ferait
5: si jamais la il est amputé, ça voilà. leur fait une quatrième.
10: Et ils peuvent se gratter le dos avec.
1: Bah écoutez, on va le dire à Théo Curin. Urbain VII, en tout cas, effectivement, est un pape qui lui était italien, autant vous dire, qui est né à Rome, il est mort à Rome, et donc il a été pape à Rome, tout ça est logique. Mmh. Et c'est un des pontificats, si ce n'est le pontificat le plus court de l'histoire de la papauté. Urbain VII, effectivement, est resté 3 mois seulement pape, mais il a eu le temps de faire quelque chose, puisque c'est le premier pape qui a interdit, dans les églises, qui a interdit quoi ?
0: Au pape de se marier ?
1: Non.
5: Mmh. Est-ce que c'est lié à l'accès de certaines personnes à l'église?
1: Non. Non. Tout le monde avait le droit de rentrer dans l'église, mais...
5: Il y avait quelque chose qu'on n'avait pas le droit de faire.
1: Oui, absolument.
0: Ben, on n'avait pas le droit de se battre dans les églises.
5: Non. De manger du chewing-gum.
1: Non.
3: D'avoir la tête couverte.
1: Ah non plus, non.
3: Est-ce que c'est vestimentaire?
1: Non. Non, à l'époque, personne ne pensait à ça. Et lui, l'a interdit.
5: Lui, parce que c'était gênant, ça dérangeait les autres?
1: Ah, ouais, en tout cas, lui, manifestement, ça devait...
5: Par exemple, c'est interdit.
10: Ah, on avait... De fumer dans les...
1: De monsieur Esteban.
10: Ah ouais? Mais ça devait être cool, hein, de fumer.
5: Oui, alors, je crois que la pipe est restée autorisée.
1: À l'époque, on disait pas fumer, on disait prendre du tabac, hein, parce que je pense pas qu'on...
5: Ça chiquait.
1: On fumait pas des cigarettes.
12: Mais l'encens, c'est...
5: Ben, ça se fume pas, il est vraiment drogué.
12: Ah bah
5: lui,
12: hein. si, quand t'es fumeur, tu fumes tout, hein.
1: Vous êtes dans un état, vous, alors.
10: Non, mais c'est pas faux, parce que c'est vrai que moi, quand j'avais plus de clopes, je fumais des bâtons de cannelle.
12: Eh ben voilà.
10: Voilà. Mais ça faisait assez mal à la gorge.
0: Bon, ouais, et ça montait au cerveau aussi.
5: Et visiblement, il y avait des séquelles.
11: Et c'est resté.
1: Je voudrais maintenant vous parler de Joseph Odermatt. Oui. Pierre III, c'est son nom. Hein. Joseph Odermatt, c'est son vrai nom. Qui est Pierre III par rapport au pape François ou au futur pape?
0: Celui qui était avant...
1: Il
5: a été pape ou pas, ce monsieur?
1: Il est en fonction, Pierre III.
3: Il est cardinal.
11: C'est un camériste.
1: C'est
5: le camerlingue?
1: Non plus, non.
10: C'est un archi quelque chose?
1: Ah, c'est un archi de rien.
3: C'est son chef de cabinet?
1: Du tout.
5: Est-ce qu'il a une importance hiérarchique au Vatican?
1: Au Vatican, non.
10: Ah. Son père était Pierre II?
1: Ah non, il a un titre.
10: Et son grand-père Pierre I? Non mais...
1: Et sa grand-mère, elle était avec Bob Marley aussi.
3: Est-ce que c'est comme un secrétaire?
1: J'ai une photo de lui. Regardez, je peux même vous le montrer.
11: Est-ce qu'il occupe une fonction officielle?
1: Alors, une fonction officielle...
3: Il tient ses réseaux sociaux.
1: Oui, regardez, il est là, Pierre III. Et il est actuellement en exercice.
5: Est-ce qu'il croisait souvent le pape François?
1: Ah non.
5: Non. Il l'a jamais vu?
1: Et pour cause, d'ailleurs. Il y a un nom précis qui désigne Pierre III.
3: Enfin, c'est sa doublure.
1: Non.
0: Il l'a remplacé en Argentine quand le pape...
5: Pierre III, il ne présente pas les grosses têtes.
1: Non. Pierre III ne présente pas les grosses têtes.
0: Il est resté à Europe 1.
5: On ne trouve pas ce qu'il fait, ce monsieur, dans la vie. Il n'est pas marié.
1: Non, il n'est pas marié.
3: C'est un terme qu'on connaît dans la vie avec...
10: Rapport aux protestants, peut-être?
1: Non, pas aux protestants.
5: Est-ce que c'est une autre branche de la chrétienté?
1: Alors voilà. Guillemets. Là, bravo.
5: L'église évangélique.
1: Alors donc, on dit qu'il est, il est quoi?
5: Il est pope.
1: Non, pope, non.
12: Les chrétiens d'Orient, non?
1: Alors, chrétiens d'Orient, non.
5: Oui. Est-ce que ce sont les témoins de Jéhovah?
1: Ah non, mais c'est vrai que certains considèrent qu'il s'agit là...
5: La scientologie.
1: D'une forme de secte, hein, bien sûr.
12: Il est à Malte.
1: Ah, il n'est pas à Malte, je vous dis, il est suisse.
11: Il est à Jérusalem?
1: Ah non, il n'est pas à Jérusalem.
10: Suisse, c'est l'ordre du temple solaire.
1: Oui, mais lui, il est en Suisse.
5: Et il y a des églises qui se revendiquent de son obédience en France?
1: Il y a du monde, évidemment. Et je vous dis, ce titre existe depuis des années, puisqu'il a lui-même succédé à quelqu'un qui avait la même fonction que lui précédemment.
5: Mais
1: et
5: c'est ça, une secte, alors.
1: Et ça, depuis des siècles.
5: C'est le grand gourou.
1: Non. Non.
5: Ah, c'est le...
0: Est-ce qu'il est...
1: Ah non, on va donner 300 euros.
0: Non. Est-ce qu'il est maître? Il est vénérable.
11: Grand maître.
5: Ah, je sais, c'est un franc-maçon, peut-être.
1: Non, franc-maçon, non. Grand maître, non plus. Ah, c'est un terme que, manifestement, vous ne connaissez pas. Et pourtant, il y a toute une...
11: L'archimandrite?
1: Non, une tripotée de...
12: Mais c'est le cas de le dire.
5: Ah, il se tripote aussi.
1: Ah non, mais de...
5: c'est pas, comme l'église catholique.
1: Je vais pas dire quoi, hein, mais...
11: L'Opus Dei,
1: non. 300 euros, voilà, qui s'en vont à cause de celui qui, effectivement, n'est pas pape, Pierre III, mais il est quoi?
11: L'Ordre de Malte.
1: Non, l'Ordre de Malte, non. Est-ce que quelqu'un lèverait la main dans la salle? Personne. Eh bien, il est tout simplement antipape. C'est un titre antipape.
5: Mais qu'est-ce que c'est?
1: En tout cas, il y en a eu une quarantaine d'antipapes. Ah, et ouais. Laurent, qu'on cite souvent comme le seul pape qui a porté ce nom, n'était pas pape. C'était lui aussi un antipape. Oh. Il y a un pape, mais il y a aussi un antipape. Il fallait le savoir.
13: La dingue.
5: Jamais entendu.
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18: J'ai fait des publicités Pampers, hein.

0: J'ai fait des publicités Pampers, hein, je suis très fier. Bah oui, je suis très fier de cette pub. Franchement,
1: t'as fait une pub.
0: J'ai fait une pub pour avec Pampers. Ouais.
2: Avec chercher quelqu'un qui a remis une couche.
1: Non, parce que tu n'as pas du tout une voix des radios, toi.
0: Ah, c'est oui, mais
3: pas bah, physique, hein.
2: Ah si, justement.
0: Physique.
1: Oh là là.
0: Mais Laurent, on vous voit jamais dans des pubs, d'ailleurs. C'est vrai, c'est
2: pardon.
0: On vous voit jamais dans des pubs.
2: Non, parce que j'ai toujours refusé ces dernières années, mais j'en ai fait il y a très très longtemps. Mais c'est vrai qu'on me ressort toujours les mêmes images à la con. Mes débuts, dans les années 80, et jamais on me ressort les deux seules publicités dans lesquelles je suis passé.
1: Publicité avec quoi vous avez
2: alors fait... Je vous dis, la Poste, c'est pas écrit La Poste, là, avec Patrick Bouchitet à l'époque, mais c'est pas j'étais très mauvais, donc c'était pas passé. Je pense qu'ils se sont dit, au mieux la retirer. Et puis l'autre pub, c'était pour le TER, quand on a lancé le TER, et j'étais avec Florence Artaud dans un wagon.
0: C'est énorme.
2: Et le problème, c'est que quelques semaines après, Florence Artaud s'est battue dans un bar. Il y a eu une rixe et donc la SNCF a pensé que c'était pas bien pour l'image des TER, donc ils ont enlevé la pub. Et c'est, en fait, faire de la pub, être payé et qu'elle passe pas, c'est ce qu'il y a de mieux. Vous auriez dû, vous voyez, ça vous aurait évité la honte de faire de la pub pour Pampers.
0: Oui, mais justement, c'était pas à la télé, donc on voyait pas mon image.
2: Ah, c'était la radio.
0: Bah, la radio est sur Internet, ouais.
1: Ah non, mais avec qui
0: non, mais je commentais des exploits de jeunes bébés, en fait.
1: Non, mais t'as une voix qui est horrible.
0: Oh non, elle peut être suave aussi.
1: Ah non,
0: Marcelle.
1: Horrible, t'as la voix la plus horrible que j'ai jamais entendue.
0: Est-ce que tu veux qu'on aille au restaurant, Marcelle?
3: Non, ça va pas changer, hein.
1: Allez, comment on peut te embaucher pour ta voix? Moi, je comprends pas.
4: Elle est cachée.
2: Vous voulez réinviter Marcella?
0: Parce que Marcella, quand même, j'ai envie de savoir pourquoi t'es venue en France, ça qui est beau. Qu'est-ce qui t'a emmené dans ce beau pays? Qu'est-ce qui t'a fait quitter l'Argentine pour
1: Je ne suis pas venue ici pour te répondre à tes questions.
2: Il aimerait vous inviter à dîner. Si vous invitez à dîner, est-ce que vous iriez, Marcella?
0: Ah, j'attends la réponse.
3: Bah, c'est pour finir.
1: À mon avis, il va me faire payer, moi.
4: Oui. Et si je viens, Marcella?
1: Ah, si tu viens, oui.
2: Vous l'inviteriez, vous paieriez pour.
4: Eh ben, toutes les deux, tu nous invites.
0: Et bien d'ailleurs, dans quelques semaines, ce sont l'anniversaire de mes 6 ans en Grosse Tête. Et bien, j'invite beaucoup de gens au restaurant des Grosses Têtes.
2: On n'est pas au courant, je suis pas invité.
0: Mais j'ai pas encore lancé le parce que je tiens.
3: L'anniversaire de mes 6 ans.
1: C'est une bonne idée.
0: Vous avez encore un mois pour me virer, hein. Mais si je tiens un mois.
2: Mais dans quel restaurant ce sera?
0: Le Beurre Noisette dans le 15e.
2: Le Beurre Noisette.
0: Un restaurant.
2: Moi, je viens pas au Beurre Noisette. J'ai une question, en tout cas maintenant, pour Madame Truand, Emmanuel Truand. Et cette question, je vous signale que pour l'instant, vous avez été très brillante, chère Grosse Tête, puisque nous n'avons pas distribué de chèque RTL.
3: Oui, bah c'est comme ça, oui.
2: Et là, je mise bien un petit bifton sur un chèque de 300 euros pour la question qui vient.
0: Bon.
2: Pardon.
0: À vos souhaits.
2: J'éternuais pas couillon.
3: Il est vraiment trop con.
2: Il fait pas la différence entre la toux et un éternuement.
0: Mais pourquoi je fais tout à l'envers dans ma vie? Mais c'est dingue, quoi.
3: C'est ce qu'on m'a dit hier soir.
0: Non, ça, j'ai pas testé encore. Laurent, c'est bizarre.
2: Il y a 20 ans, le 9 janvier 2005, mourait Jacqueline Joubert.
0: Oui.
2: Pour les plus jeunes qui ne connaîtraient
0: extraordinaire.
2: Pas Jacqueline Joubert.
0: La maman d'Antoine.
2: C'était la maman d'Antoine Decaune. Pour les plus jeunes qui ne connaîtraient pas Antoine Decaune.
1: C'est vrai.
2: C'est le fils de Jacqueline Joubert.
0: Et de Georges Decaune.
2: Mais c'est vrai qu'Antoine Decaune faisait partie d'une famille qui faisait déjà de la télé. Son papa était journaliste, oui. Georges Decaune. Et Jacqueline Joubert a été effectivement la première speakerine présentatrice de télévision dans les années, rendez-vous compte, de 1949 à 1967. Et on raconte dans son CV, hein, c'est pour lui rendre un petit hommage, elle nous a quittés il y a 20 ans, pile jour pour jour, le 9 janvier 2005. On raconte que pour être accepté, pour être engagé, il a fallu qu'elle passe un concours à la télévision publique. À l'époque, on appelait ça la RTF. C'était même pas encore l'ORTF.
0: Non,
2: c'était la RTF, Radio-Télévision Française. Et il a fallu qu'elle prononce des mots pour qu'on vérifie si elle était capable de ne pas bafouiller en prononçant Rachmaninov, anticonstitutionnellement, Nabucodonosor, vous voyez, oui. Moi, j'aurais été viré, Yehudi Menuhin, et encore un autre nom. Et là, je vous mets au défi de retrouver lequel.
5: C'est un nom d'auteur?
2: Oui. Un nom d'auteur? Non.
0: Un musicien?
1: Ornithorynque?
2: Ornithorynque? Non.
3: Miaou miaou.
5: C'est un nom commun ou propre?
2: Un nom propre, c'est un nom propre.
5: Un nom de pays?
2: Un nom de pays, non, non, non, un nom propre qui n'est pas un nom de pays, le nom d'une personne.
5: Et le nom d'un personnage historique?
2: D'un personnage historique, c'est pour ça qu'on a quand même peu

0: d'un personnage, historique antique.
1: Antique, oui.
2: C'est Vercingétorix.
3: De Thèbes, non, c'est pas. Éponomitas. C'est pas loin. Éponomitas, parce que je l'ai vu ça dans sa biographie.
4: C'est pas un, pharaon égyptien.
1: Vous n'êtes pas loin.
3: Épaminondas. Il y a Nondas.
0: Épaminondas. Épaminondas.
1: Bonne réponse de Franck Ferrand, aidé par Johan. Et c'était qui, Épaminondas? Un général, on est en Grèce, dans la Grèce antique, effectivement, et Épaminondas a transformé la cité de Thèbes en cité-état. Il a fait effectivement de cette ville son œuvre, en quelque sorte. Et Épaminondas, je sais pas où est-ce qu'ils sont allés chercher ce nom-là pour une speakerine.
3: Mais c'est un bon test, je trouve ça un super test.
1: Pardon.
3: Je vais essayer, par exemple, anticonstitutionnellement, Yenoudi Menouin.
1: Eh ben Yenoudi merde. C'est la fameuse blague.
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1: Les Portugais, ils adorent Cristiano Ronaldo.
6: Bah pas. Oui, bien sûr, mais ils ont deux idoles. Il y a Cristiano Ronaldo et Linda de Souza.
7: Oh non, ils l'oubliaient.
1: Ils oubliaient Amalia Rodriguez. Quand on a un peu de culture, on dit Amalia Rodriguez.
6: Et Madre Deus, la chanteuse de Madre Deus. Très bon groupe de fado.
1: Ah oui.
6: Douche tristesse. Et souffrimento, que tristesse. Ils chantent que ça, les Portugais.
1: Attendez, j'y suis là. Je prends un petit verre de Porto. Vous pouvez me faire un air de fado?
6: Douce souffrimento et que tristesse. Vai fou des caraïus. Vai fou des tristesses.
8: Vous avez des pastilles, des natas.
6: Sin l'oudouvi, sin l'oudouvi. Fais le crépi, fais l'ennui.
1: Ce mec est fou. Mesdames et messieurs, je ne prends pas une part de responsabilité.
6: Allez, le pousser.
1: Tiens, bah vous devez les avoir, les sept, tiens, monsieur Toen, et vous
6: les
1: allez sûrement pouvoir les retrouver tous les sept.
6: Ah.
1: Eh ben, justement, c'est, si vous avez lu La Croix, vous aurez certainement vu
6: Les Sept Samouraïs.
1: Que non. Dans les meilleures ventes, dans la librairie La Procure, vous avez un essai qui s'appelle Nos Sept Péchés Capitaux. Pouvez-vous me rappeler lesquels sont ces sept péchés?
4: La gourmandise.
1: Alors la gourmandise, très bien.
6: L'orgueil.
4: Luxure.
1: La luxure, très bien.
6: L'hétérosexualité.
7: Ah oui, c'est un péché.
1: Alors là,
6: l'assassinat.
4: L'orgueil.
6: La monogamie. Excusez-moi, c'est pas un vice, ça.
1: J'en ai trois. Vous m'avez dit l'orgueil, la luxure et la gourmandise.
6: L'envie.
1: L'avarice. Et l'envie. Parfait. Il en manque deux.
6: La mort. Tuer les gens.
1: Non.
6: La jalousie. C'est pas un péché.
4: La jalousie.
6: C'est pas un péché de tuer quelqu'un.
8: Oui, la jalousie.
4: C'est l'envie.
1: Un péché capitaux, pas.
8: Ah oui, capitaux.
1: Les sept péchés capitaux. Les vices
8: capitaux,
1: les commandements. Péchés capitaux. Alors, vous m'avez dit l'orgueil, l'avarice, la luxure, l'envie, la gourmandise.
8: La colère.
1: La colère. Bravo, monsieur.
4: Il en manque plus qu'un.
8: J'en sais. Moi, je suis un bon chrétien.
1: Il en manque plus qu'un.
4: Alors, le meurtre.
1: Le meurtre, non.
6: Mais non. C'est pas la partouze.
1: Ah, non, j'ai cru.
7: Ah, bah non, sinon.
1: Je ne sais pas les
6: mots. Je sais que c'est ça.
8: La partie. C'est comment que c'est
6: le pape.
1: La paresse. Bonne réponse, la paresse.
6: Arrêtez. Ah, mais on fait une émission, c'est sérieux.
1: La modestie, on devrait rajouter la modestie.
6: Non, patron. Mais bien cerné.
7: il en sait quelque chose de la paresse.
1: Mais oui, parce que quand même, il y a sept. Vous avez trouvé un sur sept, Toen. C'est pas la peine de rameuter tout le public.
6: Bon, j'ai pensé à tous les autres. J'ai dit le dernier.
1: Les autres ont trouvé les six principaux péchés.
6: C'est normal, ils les ont tous. Et moi, j'ai que la paresse, donc je l'ai trouvé.
1: Alors, vous avez un peu l'orgueil aussi, quand même.
7: L'envie, la colère,
1: parfois. L'avarice, je ne vous connais pas encore assez pour le savoir.
7: Si.
1: La luxure, il paraît aussi.
6: Ouais. Hein. Oh, la luxure, qui s'est jamais habillé en Asie dans une cage T'as jamais fait ça?
7: Ah si, pardon.
6: Ouais, t'as déjà fait ça.
7: Ouais, c'est vrai.
6: C'était pour les 30 ans de Dorothée, je crois.
4: Moi, je comprends pas pourquoi la gourmandise, ça fait partie des défauts comme ça, capitaux.
1: Hein. Ah bah oui, mais c'est normal, c'est un des sept péchés capitaux.
6: C'est un péché,
1: la gourmandise. Ce n'est pas tant la gourmandise au sens moderne, peu ou pas du tout péjoratif, qui est blâmée, que la gloutonnerie, pour être précis, chère Valérie.
4: Une notion d'excès quand même dans les péchés.
1: Voilà, c'est l'idée de démesure et d'aveuglement. Ça plus loin que la gourmandise encore.
6: Ouais, c'est Pierre Ménès.
1: C'est la gloutonnerie plus que la gourmandise.
6: Et pourtant, on chante qu'on m'en donne l'envie.
1: Ouais, ah bah oui, ça sert à l'envie.
8: Avoir les yeux plus gros que le ventre, c'est ça.
1: Alors l'envie, c'est encore autre chose, c'est la tristesse ressentie face
8: à... Tristesse. Que sufrimento, que tristesse. Oh, que tristesse. Que sufrimento, un befica.
2: C'est aussi dur pour vous que pour moi ou pas?
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1: Chantal, oui. Qu'est-ce que vous voulez donner comme conseil aux trois puceaux qui sont là aujourd'hui? Parce que il y a effectivement un dépucelage pour Monsieur Bellamy, pour Monsieur Dodwick et pour Mademoiselle Tellier, qui se déplace pour la première fois avec les grosses têtes.
9: Alors ils ont beaucoup de chance de venir à Saint-Dizier parce que le public est excellent.
10: Moi, je suis pucelle de la délocalisation des grosses têtes, mais je suis pas pucelle de Saint-Dizier parce que je suis déjà venue.
1: Pucelle de nulle part. Ça, c'est
11: moi, je suis plus celle que vous croyez.
1: Qu'est-ce que vous êtes venu faire déjà
10: moi,
1: ici?
10: Moi, je suis venu organiser l'élection de Miss Saône-et-Marne, il y a quelques années.
1: Ah bah oui, tu m'étonnes.
8: Ah oui, tu es plus jeune non plus.
1: Ça devait être bien.
10: C'était très bien.
1: Ah oui, les filles sont jolies ici.
10: Alors, la Champagne-Ardenne n'a jamais gagné, mais ça va peut-être changer cette année, hein, n'est-ce pas?
8: Oui, ça c'est...
11: Mais oui, moi je vois deux trois vieilles dans le public qui seraient parfaites pour ça.
9: Si vous voulez, je vais
8: souvent,
9: jury.
8: Mais c'est vrai que c'est souvent les filles du Nord qui gagnent, excusez-moi. On a un réservoir de beauté dans le Nord.
3: Non, parce que les gens appellent, en fait, les gens adorent appeler. Donc les gens appellent le 36-15 et c'est pour ça que vous gagnez souvent.
10: Non, c'est fini, 36-15. C'est terminé.
1: 36-15.
9: Mais non, mais non, attendez, moi je suis dans le jury, vous me donnez un peu d'argent, je fais gagner la Champagne-Ardenne.
11: Non mais c'est vrai.
1: Attendez que je comprenne. Cette année, vous serez dans le jury sur TF1.
9: TF1, oui.
1: C'est pas vrai.
9: Si. Ouais.
1: C'est pour que les téléspectateurs voient bien la différence.
8: Avant après.
9: Non, parce que je vais peut-être aussi défiler, si vous voulez.
1: C'est pas vrai.
9: Si, parce que maintenant ils pointent des.
1: Alors on pourrait peut-être commencer par ça. Avant même les citations.
9: Oui.
1: C'est Sylvie Tellier, d'accord. Ne bougez pas.
10: Je ne bouge pas parce que c'est facile de dire qu'on va défiler, mais quand t'es devant 12 millions de téléspectateurs, c'est pas si facile.
8: J'ai défilé dans le monde entier,
1: alors,
8: madame.
1: J'aimerais que vous vous leviez tous les cinq autres grosses têtes que Sylvie et que vous défiliez en file indienne là devant le public.
11: Ça tombe bien, j'ai ramené mon bikini.
1: Et Sylvie va vous dire qui défile le mieux et va vous donner des conseils.
10: Un par un, vous allez défiler. Puis
8: il
10: moi,
8: faut
10: je vais
8: marcher
10: vous donner
8: sur
10: conseils.
8: Une ligne.
1: Pour l'instant, on croirait un défilé de la CGT.
8: Vous me suivez.
1: Jean-Philippe vient de passer. Monsieur Bellamy.
10: Posez vos talons un peu, monsieur Bellamy. Voyez, Chantal, elle roule des hanches, c'est bien.
1: Roman.
11: Moi, j'avais vu que tout était dans le regard. Il faut un mélange d'admiration et de dégoût, vous voyez.
1: Roman Dodwick, habillé en arlequin aujourd'hui, il faut bien dire, bien.
10: Et Roman, il a compris, regarde les téléspectateurs, c'est important.
1: Alors, Riou. Riou défile. Sur la scène des fuseaux à Saint-Dizier. Qu'est-ce que vous en dites?
10: Ah, c'est pas facile. Non, mais c'est Chantal. Haut la main.
1: Ah oui,
10: dirait... Ah, c'est Chantal.
11: Non, mais attendez, Johan Riou, on dirait une pute russe pas chère.
1: Pas chère, vous êtes généreux. Moi, je dirais gratuite. Rejoignez vos places. On peut applaudir nos grosses têtes qui ont défilé devant Sylvie. Et on va passer à une première citation. Ce sera pour Florian Sobo, qui habite le Talus dans les Deux-Sèvres, qui a dit « J'ai claqué beaucoup d'argent dans l'alcool, les filles et les voitures de sport. Le reste, je l'ai gaspillé. »
3: Georges Best.
1: Vous êtes sûr?
3: Oui, je suis sûr de moi, c'est sûr. Extraordinaire Ballon d'Or en 1968. Et il a jamais pu... Il habitait à côté d'une plage. Et il a jamais pu aller à la plage parce
11: que... Vous voulez juste le nom du mec, hein.
1: C'est une bonne réponse, d'ailleurs, Riou. Pour Pierre Julien, qui habite la Chapelle d'Armentières dans le Nord, qui a dit « Une nuit d'amour, finalement, ça dure souvent qu'un quart d'heure. »
3: Ah, c'est vrai.
9: C'est vrai, c'est pas faux.
3: Ça dure moins longtemps. Non, mais très honnêtement, soyons réalistes, tout le monde, on est 1200 ici. Franchement, personne fait l'amour un quart d'heure. C'est impossible de tenir un quart d'heure.
8: Bien sûr que si.
3: La moyenne, je crois que c'est 5 minutes 23.
8: Mais
3: le dernier sondage.
9: Mais pas du tout.
3: Non, mais...
11: Non, moi je suis d'accord avec Johan. En 15 minutes, j'ai encore faire un jour de
12: écoutez, vous voulez que je vous dise, moi je crois qu'avec vous, ça durerait beaucoup plus longtemps. Déjà le temps que ça marche.

0: Chantal, vous qui avez de l'expérience.
1: Oui.
0: Alors, le plus longtemps que ça ait duré.
1: Ben, c'est-à-dire que c'est bon quand c'est long, je trouve, moi.
2: Ah, pas trop, quand même.
0: Je parle pas de la taille du sexe, je parle de la nuit.
1: Eh ben, une nuit d'amour, ça peut être 2 heures, 3 heures.
0: Ah, quand même.
2: Non, non, 2 heures avec le même homme, c'est trop long.
0: Ah oui.
2: Ah oui, plusieurs fois, mais pas une fois.
0: Ah, donc vous êtes
2: heures.
0: D'accord, un quart d'heure, 20 minutes, c'est à peu près.
2: Ah, je pense que la bonne moyenne, je dirais que c'est 20 minutes. Oui, c'est
1: comme on peut s'endormir entre les trucs, si tu veux.
2: Oui, bah, faut reprendre.
3: Moi, je m'endors pendant. 20 minutes, tu te la pètes, franchement.
0: Vous, monsieur Doduic,
3: oh, mais moi,
0: 3 secondes.
3: Quand ça dure 35 secondes, je suis content parce que je suis quelqu'un de très émotif. Et j'aimerais représenter tous les précoces de France. Venez, on assume, les gars. Parce que hey, c'est peut-être 3-4 secondes, mais c'est 3-4 secondes
0: bien
3: magnifiques.
0: Sûr, ouais.
3: Il y a de la passion.
0: Comme on le dit à chaque fois, ce sont les meilleurs qui partent le premier. Je vous signale quand même que vous êtes en train de perdre le chrono pour trouver l'auteur de la phrase. Ouais, une nuit d'amour, ça dure jamais plus d'un quart d'heure.
2: Enfin, Frédéric Dard.
0: Frédéric Dard, non. C'était un dessinateur pour vous aider un
1: Camus.
0: Peu. Pas Camus.
3: Gueluc.
4: Cavana.
0: Pas Cavana.
1: Gueluc.
0: Il est mort, hélas, le 7 janvier 2015.
4: Volinsky.
0: Volinsky, bien sûr, c'est Volinsky. La citation suivante sera signée de quelqu'un qui a un rapport proche avec la Haute-Marne. C'est quelqu'un qui a dit « La pire calamité après un général idiot, c'est un général intelligent ».
4: Un grand général gagnant de la Seconde Guerre mondiale?
0: Alors, un grand général gagnant, oui. Enfin, gagnant.
5: Leclerc, le maréchal Leclerc.
0: Mais non, réfléchissez en haut.
4: On cherche en général?
0: En haut, oui, en général.
4: Foch?
5: Non. Pétain! Toi-même!
0: MacMahon! Chacun les siens, hein. Mais non, en Haute-Marne, voyons.
3: De Gaulle?
0: De Roman Doduic!
3: Et on est d'accord, une bonne Gaulle, ça ne dure jamais moins de 15 minutes, ça on est sûr et certain.
0: Le général de Gaulle, évidemment, Colombey, les deux églises, ça
1: oui,
0: vous dit...
1: Attendez, il est né à Lille.
0: Oui, quel rapport.
1: Ben, il n'est pas de la Haute-Marne. Ah, c'est pas loin.
0: Et Colombey, les deux églises, vous
1: citez... C'était sa maison de campagne.
0: Enfin, quand même, il y est mort, cher Chantal.
1: Ah oui, mais il est né à Lille.
0: Oui, d'accord.
4: On peut pas aller en pèlerinage chez lui avant de repartir demain.
0: Bien sûr, il y a tant Yvonne qui t'attend. Une dernière citation pour monsieur Dupanier, qui habite Fumet, dans les Ardennes.
1: Ah oui.
5: Aziz.
0: Qui a dit, avec ma femme, on organise les Jeux Olympiques du sexe. On baisse tous les 4 ans.
4: C'est contemporain, c'est tout récent.
0: C'est français, ça. Ah, c'est français, non, c'est contemporain.
2: C'est Coluche.
0: Et c'est quelqu'un qui d'ailleurs sera ici au Fuseau le 25 janvier.
4: Olivier de Benoît.
0: Olivier de Benoît. Bonne réponse collective.
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0: On est loin de France, je vais vous donner 5 municipalités qui forment une grande agglomération. Mais laquelle? Si je vous dis Libertador, Chacao, Baruta, Sucre et El Hatillo.
8: Ah bah c'est Lisbonne.
0: Lisbonne, non.
9: C'est en Amérique du Sud.
0: Ah, Lisbonne, il n'y a pas différentes municipalités qui forment Lisbonne.
8: Ah bon.
0: Lisbonne est une municipalité en soi.
9: C'est en Amérique du Sud.
0: Alors c'est en Amérique du Sud, oui.
8: Ah, c'est pour non,
10: Brésil.
0: Brésil, non.
9: Argentina.
0: Argentine, non.
9: Équateur,
0: Mexique, non. Libertador, Chacao, Baruta, Sucre et El Hatillo, c'est pour vous ça normalement, Marcella, ben quand oui. même.
8: Vous savez, c'est tellement loin, l'Argentine d'Équateur comme d'ici à Mongolie. Bolivie, non. Paraguay. Allez,
0: je dis ça parce qu'il faut quand même signaler à nos auditeurs que non seulement Marcella a cet accent incroyable, mais en plus elle vient avec un poncho quand même.
9: Oui, bien sûr.
8: C'est un poncho. Ah, ça, c'est un poncho.
11: Pérou,
8: français.
11: C'est au Pérou,
9: c'est au
11: alors.
9: Pérou. C'est au Pérou.
0: Parce qu'il faut le dire, Marcella tricote son poncho.
10: Pas Pérou et pas Chili.
0: Vous l'avez pas noté celle-là, alors, monsieur Rollin?
10: Non.
8: Venezuela.
0: Marcella tricote son poncho, ça
10: c'est
0: vous
10: une contrepétrie.
0: Pas.
2: Ah oui, c'est une contrepétrie.
9: Bah oui.
0: C'est pas le Chili en tout cas.
9: Le Pérou?
0: Le Pérou non plus.
8: Le Pérou, Venezuela.
0: Venezuela, alors la ville alors.
8: Alors c'est la capitale Caracas.
0: C'est Caracas, on y est arrivé enfin, tout doucement, mais on y est arrivé. Bonne réponse du couple Rollin-Yacoub.
8: C'est vrai qu'on est un couple
2: libre. Couple surtout libre. François, ouais. Il va attention. Se libérer très vite.
8: On pourrait vaincre tous les obstacles ensemble.
0: Ah bah, tenez, un obstacle littéraire.

0: Par exemple, ah, et c'est vrai que je compte particulièrement sur vous, Roland et Yacoub.
1: Bon, et Gazon, et Gazon.
0: Et Gazon et Manœuvre
1: oui,
0: aussi.
1: Et c'est Moon, et c'est
2: oui,
1: Moon.
2: Oui, bah,
0: c'est Moon. Et Valérie, c'est du pâté.
1: Oui, voilà.
3: Laissez-moi sur le côté pendant que vous y êtes.
0: Ah, tout le
4: pas
0: monde,
4: de question jardinage.
0: Tout le monde connaît peut-être ce livre. Je vous demande le titre et l'auteur de ce livre. C'est pour Diane Godard, qui habite Suresnes.
5: Vous pouvez nous dire l'éditeur.
0: C'est un livre de science-fiction. C'est les presses de la Cité, c'est sorti en 68, 1968. Et dans ce livre, on nous dit tout sur Eléa et Païkan. Quel est ce livre ?
5: Un livre de Barjavel.
4: Barjavel. Et le monde...
0: C'est un livre de Barjavel, oui, bravo. Mais lequel ?
6: Au cœur du temps, les maîtres du temps ? Au cœur du temps ?
0: Au cœur du temps, non, mais on est tout près.
4: Il n'y a pas le monde dans
3: la
4: le, dans
3: nuit
4: le
3: interminable.
0: Pardon
3: la nuit interminable.
0: À vous tous, là, vous allez y arriver.
6: Au cœur de la nuit ?
4: Le monde...
3: Au cœur de la nuit interminable.
4: Au cœur du monde de la nuit interminable.
0: Mais non, mais vous l'aviez, là,
4: ah
0: deux.
4: Bon
0: mais oui.
3: La nuit des temps.
0: La nuit des temps. Excellente réponse de Marcela Yacoub. La nuit des temps. Voilà le livre de Barjavel qui raconte une expédition scientifique française en Antarctique où on découvre deux corps, un homme et une femme, ceux d'Eléa qu'on va tirer de son sommeil et Païkan. Et évidemment, il date d'une époque.
4: C'est Hibernatus.
0: C'est Hibernatus,
4: en fait.
0: Exactement. La nuit des temps. Une question encore plus étonnante peut-être pour Eulalie Alain qui habite Paris 7e. Écoutez bien, quels sont les deux frères qui ont le plus souvent joué avec John Dalton?
6: Ah, mais c'est pas le même John Dalton, ça sent l'enfume, Laurent, je vous connais, vous avez votre petit sourire, c'est pas du tout un des quatre Dalton. Ça,
0: quels sont les deux frères qui ont le plus joué avec John Dalton?
4: Alors ce sont des sportifs.
0: Des sportifs, non.
5: C'est les Marx Brothers, Chico et Zeppo.
0: Monsieur Manœuvre.
5: Quoi?
0: Vous n'avez pas honte, Monsieur Manœuvre. Je pensais qu'il allait me donner...
5: Ah, attendez, avec John Dalton. Mais c'est les frères Davis. Et c'est les Kings.
0: Les Kings, bonne réponse de Philippe Manœuvre. Tu sais qu'il faut mettre des, piécettes dans la fente chez Manœuvre.
5: C'est comme un jukebox, c'est normal. Mais les Kings qui vont être à l'honneur vendredi soir sur Arte.
0: Exact.
5: Parce qu'il y a un documentaire de Christophe Comte sur les Kings qui va passer. C'est très bonne occasion de découvrir ou redécouvrir le groupe qui nous a donné You Really Get Me, Waterloo Sunset et toutes ces merveilles, toutes ces sublimes chansons qu'avait composé Ray Davis dans les années 60.
0: C'était deux frères, donc au départ, les Kings.
5: Dave et Ray.
0: Et John Dalton, il n'est pas arrivé tout de suite.
5: Il est venu
0: remplacer un bassiste, c'est
5: ça? Voilà, c'est le bassiste. Il arrive après 69, lui.
0: Alors, c'est vrai que vous avez cité quelques tubes. You Really Got Me, c'est l'un des premiers.
5: L'invention du métal, c'est l'invention du métal rock avec le riff.

0: après, on a choisi All the Days and All the Nights.
1: Ah, c'est un chef-d'œuvre absolu,
0: ah, c'est
1: ça.
0: Vrai.
1: Ah, oui.
0: On a réveillé Manon.
1: Non, mais les Kings,
2: mais
1: les Kings.
2: Mais comment tu peux aimer ça, c'est
1: les Kings, les Kings, c'est enfin, magnifique parce que c'est le groupe culte.
3: Ils existent encore?
1: Oui, ils n'existent plus parce qu'il ne reste plus que les deux frères. Et ils sont comme tous les frères, ils se sont disputés.
0: Comme, oh, un vrai.

0: Kings, trouble fête du rock anglais.
1: Bravo.
2: Eh oui.
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0: Monsieur Dodwick, Roman.
4: Alors, un sadique, un masochiste, un tueur en série, un nécrophile, un zoophile et un pyromane.
5: Ah bah c'est moi.
4: Sont assis sur un banc dans un parc. Un endroit où moi déjà j'irais pas. Et s'ennuient à mourir. D'un coup, le zoophile dit « Venez, on attrape un chat ». Le sadique dit « Oh, venez, on attrape un chat et après on le torture ». Le tueur en série dit « Venez, on attrape un chat, on le torture et après on le tue ». Le nécrophile dit « Venez, on attrape un chat, on le torture, on le tue et après on le baise ». Le pyromane dit « Venez, on attrape un chat, on le torture, on le tue, on le baise et après on le brûle ». Et le masochiste fait « Mouah ».
0: Elle est bien.
4: Une violence.
6: Elle est bien.
0: Elle est bien.
6: Elle est bien.
0: Caroline.
7: Alors c'est un gars qui arrive chez son meilleur pote, voilà, son pote est tranquillement assis dans le canapé, et avec une énorme mite sur la table basse. Alors il lui dit, ça va ? Et l'autre il répond, oui. C'est quoi cette énorme mite sur la table ? C'est atroce. Il dit, il y a un génie chez moi, tu peux lui demander tout ce que tu veux.
8: Je te crois pas.
7: Si, je te jure, il suffit de dire, génie, je veux, et tu l'as. Ah ok, génie, je veux 1 milliard. Et tout à coup, on entend un énorme bruit derrière les deux hommes et il y a un billard qui vient de tomber de nulle part. Il dit, dis donc, il serait pas un peu sourd ton génie? J'ai pas demandé 1 billard, j'ai demandé 1 milliard. Fait ouais, et moi, tu crois que j'ai réellement demandé une grosse mythe?
0: Si, elle est bien.
6: Elle est marrante.
0: Max Boublil.
9: Moi, c'est une histoire belge. Alors, deux Belges qui passent leur soirée à faire la tournée des bars. Et lorsque tous les bars sont fermés, y en a un qui propose à l'autre de venir chez lui terminer la soirée avec une bonne bière. Et une fois chez le gars, son copain qui cherchait les toilettes entre malencontreusement dans la chambre à coucher. Et il referme aussitôt la porte et il revient voir son pote qui a la tête dans le frigo pour prendre des bières. Il dit « Hey, j'en suis allé dans ta chambre et... Et ta femme était en train de baiser avec un mec !» Alors le mari, il se redresse hors du frigo, il pose son index sur ses lèvres et il dit « Chut, il n'y a que de bière !»
6: Allez bien.
0: Paul Elkarat.
10: Allons-y, hein.
6: Dis donc, ça te donne envie.
10: Un couple fait son jogging dans les bois en plein hiver. Au bout d'un moment, elle dit « Tiens, il n'y a personne, je te ferai bien une petite gâterie. » Bof. T'as peur d'en avoir une toute petite rétrécie par le froid? Non, j'ai peur que tu claques des dents.
4: Elle est bien!
6: Elle est bien! Elle est grave bien! J'adore raconter comme ça plat. Ah ouais.
0: Bien vendu en plus!
7: Bien vendu, surtout bien vendu.
6: Avec envie.
0: Jérémy Ferrari.
11: Donc c'est un automobiliste qui roule un peu trop vite sur l'autoroute, il se fait arrêter par un flic. Flic l'arrête, tu dis c'est un tronçon à 110, vous êtes à 170. Donc là c'est retrait de permis immédiat, donc l'automobiliste est dégoûté. Puis le flic il est un peu taquin, il a un peu la connerie le flic, alors il lui dit écoutez, j'ai envie de vous laisser une chance, je vous fais une petite devinette, si vous répondez bien à la devinette, je vous laisse votre permis. Bon, le mec qui a la voiture, il dit OK, allez-y. Alors, le flic, il dit oh là, quel est l'engin qui a 4 roues et un volant? Le conducteur, il dit une voiture. C'est bon, je peux y aller. Alors, le flic, il dit désolé, il fallait préciser. C'est une Peugeot, c'est une Citroën. Ah, vous m'avez juste dit une voiture. Moi, je veux de la précision. Est-ce que c'est une Peugeot, est-ce que c'est une Citroën? Le conducteur, il dit non, mais attendez, vous foutez de ma gueule. Il dit attendez, je vous en fais une deuxième. Si vous répondez correctement, je vous laisse votre permis. OK. Qu'est-ce qu'il y a 2 roues et un guidon? Automobiliste, une moto. Enfin, mais vous faites exprès. Je vous ai dit de préciser. Est-ce que c'est une Kawasaki? Est-ce que c'est une Yamaha? Donc, le mec, il commence quand même à s'énerver. Automobiliste, il dit, bon, ok, de toute façon, j'ai compris, j'ai perdu mon permis. Est-ce que moi, maintenant, je peux vous faire une devinette? En flic, il dit, oui, bien sûr, allez-y. Il dit, ok, qu'est-ce que c'est une jeune fille en mini-jupe qui attend sur le trottoir et qui demande de l'argent pour coucher? Alors, le flic, il dit, c'est une pute. Ça veut dire, le conducteur, il dit, oui, mais il faut préciser. C'est ta sœur, c'est ta mère.
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5: Pour monsieur Larue, qui habite le Fenouillet. Quelqu'un, d'ailleurs, qui est mort très, très vieux. Et voilà pourquoi il a dit, peu avant de mourir, « Je suis à un âge où le simple fait d'arriver à mettre une cigarette dans un fume-cigarette est une aventure très excitante. »
6: Bernard Mabille ?
7: L'abbé Pierre ?
5: Non,
8: c'est
5: pas
8: un Américain, bien sûr.
5: C'est un Américain.
8: Et c'est Bob Hope ?
5: Non, un autre centenaire.
8: Alors, George Burns,
5: bonne réponse de Caroline Diamant, qui connaît tous les centenaires milliardaires.
8: Bon, ben, si je les connaissais tous, j'en aurais épousé.
6: Tu serais plus là, oui.
5: Pour Claudine Oléhari, cette citation est plus littéraire, mais on reste dans le même sujet, qui a dit « Les vieillards, il faudrait les tuer jeunes.
6: » Coluche.
5: Non, pas Coluche.
8: C'est un Français
7: humoriste français.
5: Un écrivain français né à Laval, romancier, dramaturge.
6: Mort.
8: Frédéric Dard.
5: Frédéric Dard né à Laval, non. Non.
9: 20e siècle.
6: Mort ou pas mort?
5: Mort.
7: Jarry. Ouais. Alfred Jarry.
5: Bonne réponse de Bernard Mabille. Ah, j'aime bien celle-ci aussi pour Frédéric Marot, qui habite Hasbrook, qui a dit « Plus j'y pense, plus je me dis qu'il n'y a aucune raison pour que le carré de l'hypoténuse soit égal à la somme des carrés des deux autres côtés. »
6: Ça, c'est peut-être pas français, ça.
5: Ça, c'est français. C'est quelqu'un qui n'est pas né à Laval.
8: Frédéric Dard.
5: Voilà. Elle est maligne quand même.
6: Elle a pas l'air. Mais...
5: Elle est maligne, Caroline
7: Elle
5: Diamant.
7: Elle est pas cultivée, mais très maligne.
5: Pour Gauthier Vandeville, qui habite Cosne-Cours-sur-Loire, qui a dit « Le fermier qui aura réussi à croiser une dinde avec un kangourou aura créé la première volaille qu'on pourra farcir de l'extérieur.
7: » Pierre Doris.
5: Non.
6: C'est drôle.
8: José Bové.
5: Non, à quelqu'un que vous avez connu en plus, Michel.
8: Alors donc,
6: c'est pas le professeur
8: être...
6: Choron.
5: Non, mais qui a travaillé beaucoup avec Choron.
6: Cavana.
8: Topor.
5: François Cavana, bonne réponse de Christophe Beaugrand. Pour Jeanne Péala, qui habite Saint-Cyr-l'École, qui a dit à un arbitre « Si je vous traite de con, j'ai une amende. » L'arbitre lui a répondu « Oui, et si je ne vous le dis pas, mais que je le pense très fort ?» Dans ce cas, non, lui dit l'arbitre. « Alors sachez que je le pense très fort.
8: » John McEnroe,
5: bonne réponse de Caroline Diamant. Alors j'aime bien celle-ci aussi, et à vous de retrouver qui a répondu alors qu'on lui disait « Maître, mon cœur est déjà pris », il a répondu « Je ne visais pas si haut
6: ». Sacha Guitry.
5: Ce n'est pas Sacha Guitry.
8: Non, c'est un Américain.
5: Non, ce n'est pas un Américain.
6: Cocteau,
5: non.
6: Maître parce que c'était un grand auteur, pas parce que c'était un avocat.
5: Un grand auteur, un grand écrivain français.
6: Victor Hugo,
5: oui. Bonne réponse de monsieur Beaugrand. J'aime bien celle-ci aussi pour Loïc Curchaud, qui habite Lausanne, qui a dit « Quand un schtroumpf se fait un bleu, c'est comme quand nous, on se fait rien. »
9: C'est pas Philippe Gueluc,
5: ouais, Gueluc. C'est Philippe Gueluc. Bonne réponse de monsieur Barbier. Allez, encore une pour M. Pichard. Peut-être une possibilité de gagner un chèque RTL. Les séries policières à la télévision s'arrêtent toujours au bon moment. Juste après que le malfaiteur ait été arrêté et juste avant que le juge le remette en liberté.
9: C'est pas Bruno Retailleau.
5: Non,
6: ça peut être Pascal Praud aussi.
5: Ça,
6: hein.
5: Ce n'est pas Pascal Praud. On va pas faire tous ces news.
9: Est-ce que c'est un acteur de série télé policière?
8: Est-ce que c'est un...
5: Non, c'est quelqu'un qui a participé un peu aux grosses têtes ici de temps en temps et pour qui j'ai écrit d'ailleurs à une époque.
6: Un homme.
7: Ah, Jean Amadou.
5: Jean Amadou, bonne réponse de monsieur Mabille. Pour madame Benatia, qui habite Reims.
6: Pardon. Ah, c'est le nom de Nabila.
5: Monsieur Benatia.
6: Ah, bah, c'est peut-être le papa de Nabila.
5: C'est Mehdi Benatia, Reims. J'aime beaucoup d'ailleurs cette citation assez subtile, je dois dire, qui a dit « Je me fiche de ce qu'on écrit sur moi tant que ce n'est pas vrai ».
6: Ah, c'est joli.
7: Ah, c'est joli, ça.
1: Écrivain français.
6: C'est quelqu'un dont on parlait beaucoup, on écrivait beaucoup de choses sur lui.
5: Alors, c'est quelqu'un qui a signé de nombreuses critiques.
7: Ah. Janson.
5: Non.
1: Est-ce que c'est une femme?
5: C'est une femme.
1: Voilà. Est-ce qu'elle est écrivaine aussi?
5: Alors, poète, nouvelliste, critique littéraire, parolière, dramaturge, scénariste, dialoguiste.
7: Oulala. Malé-Joris. Françoise Malé-Joris.
5: Françoise Malé-Joris.
6: Elle est morte depuis longtemps?
5: Ah, elle est morte en 67. À New York.
6: Elle était américaine.
5: Elle était
9: Dorothy Parker.
5: Et c'est Dorothy Parker. Bravo. Excellente réponse de Christophe Barbier.
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2: Ah, ça va pas du tout. En plus, j'ai fait un cauchemar horrible cette nuit.
5: Quel
2: plaisir de vous voir, parce que ça va pas du tout. J'ai fait un cauchemar horrible. Je sais pas où j'étais. J'étais sur un toit, puis au loin, il y avait des ruines. C'était pas en banlieue, mais c'était à l'étranger. Puis il y avait une piscine, ça partait bien, mais c'était bizarre parce que il y avait un gars, là, qui ressemblait, c'était pas Bruce Toussaint parce qu'il avait des cheveux. Stéphane Plaza. Sur un transat, comme ça, il me regardait, je comprenais pas. Puis je voulais me baigner. Puis en fait, il y avait une famille de tuches qui faisait des bombes dans l'eau. C'était chiant, mais en fait, c'était Valérie Trier-Veller et Julie Leclerc. Et puis après, je vous voyais, vous, patron, avec un mec plus jeune. Donc du coup, vous me regardiez plus. Et j'essayais, j'aurais plus d'émission. Et c'était ça. Ah, je sais pas, c'était horrible comme cauchemar.
5: Ça, c'est vrai, ils vous regardent pas, vous avez vu votre gueule.
2: Non. Ah, mais non, c'était en Grèce avec vous. On est parti en séminaire.
6: Ça faisait du bruit.
5: Ah, oui. On était les grosses têtes, c'est vrai, en séminaire de travail.
1: Ouais.
5: Ah oui,
1: c'est
5: marrant comme quoi on n'est pas crédible.
1: Ah, si,
6: il faut le dire.
1: On réfléchit aussi une nouvelle
6: Franck question. Ferrand, on a travaillé.
5: Oui, vous êtes crédible, est-ce que vous pouvez expliquer que c'est vrai?
6: En fait, on est allé là-bas pour travailler, on avait beaucoup de points à éclaircir.
5: Voilà.
6: Et on en a éclairci certains.
5: Voilà.
9: Sauf quand il est aux grosses têtes, hein. Pas crédible quand il est aux grosses têtes.
5: Pourquoi?
9: Ben, parce que ce qu'il vient de dire, c'est faux.
2: Tu veux qu'on raconte ta soirée dans le bar à strip, toi? Il est malin, lui. On a fini le premier soirée. Heureusement, chacun là fait les potes avec Macron, il s'en est sorti.
9: Dès qu'il y a de la merde, il est là, lui.
5: Méfiez-vous, Paul, parce que c'est vrai qu'on a des dossiers maintenant. Ah, le petit jeune, je peux vous dire qu'on a dévergondé pendant le week-end.
9: Alors
2: non,
9: là,
2: c'était super.
9: Moi,
2: bon,
9: vivant.
2: Il fallait coucher pour assurer son CDI, mais ça valait le coup.
5: Juste pour revenir là sur le séminaire. Monsieur Paul Alcarat, qui vous avez trouvé le plus sympathique des grosses têtes pendant ce séjour?
10: Je sais pas.
2: Bon, quel est le meilleur coup? Ça va aller plus vite.
1: Attention ce que tu vas dire, Paul.
10: Ils étaient tous sympathiques.
5: C'est vrai.
10: C'est compliqué parce que ils sont tout le monde est différent. Donc dire qui est le plus sympathique en sachant que
5: ça, j'ai remarqué, c'est vrai que s'il y a bien un truc qui caractérise les grosses têtes, c'est que vous êtes différents.
11: On est tous différents.
5: Un nombre de gens différents,
10: avec une certaine
5: très différent.
10: Une sympathie inhérente à chacun, mais je pourrais pas choisir, décider qui était la plus sympathique à tel moment, sachant que chaque jour change.
1: Oui, ça dépend du contexte.
2: Les hétéros sont sympas, c'est les PD qui sont casse-couilles.
1: Non, mais quand on a le luxe d'avoir Franck et puis Paul qui se complètent, qui nous racontent des choses qui font nos guides dans les musées.
5: Faut quand même dire que Franck Ferrand, effectivement, est formidable comme guide touristique.
6: Oui. C'est l'ami guide, un peu.
5: On a fait le musée de l'archéologie, il nous expliquait tout très bien. Et c'est vrai que Paul Alcarat, il était derrière, il raconte que des conneries. Et vous, Julie Leclerc, ça a été bien votre séminaire alors?
11: Très bien. On était dans un hôtel magnifique. On avait forcément, dès qu'on levait les yeux, on voyait l'acropole. On avait des paysages sublimes autour de nous.
2: Le Formule 1, il est incroyable.
11: Il est bien.
2: C'est dommage, on avait pas le même.
1: Et puis, on était une bonne bande de filles. Hein. On s'est toutes régalées.
2: Si on m'avait dit un jour que je visiterais le Parthénon avec Daniel Evnou, je savais pas où étaient les ruines du coup.
1: Attends, oui, c'est marrant. On s'est dit, il y a un anachronisme. Il y a une momie en Grèce.
2: Bah oui, tu t'es
10: là. Non,
2: sortez-la, enlevez-lui les bandes.
5: Mais... On mange un peu toujours pareil en Grèce, en
2: pas du tout.
11: On a toujours la salade de tomates avec les petits morceaux de feta, voilà, avec des olives, le petit régime crétois.
2: Mais il faut un très bon cassoulet, par contre.
10: Feta matin, midi et soir.
5: Feta neuneu pour vous. Une première citation pour Cyril Leblanc, qui a dit: Mozart était tellement précoce qu'à 35 ans, il était déjà mort.
10: Pierre Dac.
5: Non.
10: Jean-Yves
5: Desproges. Pierre Desproges, bonne réponse de Paul Alcarat. Qui a dit: être dans le vent, c'est une ambition de feuille morte.
11: Mais c'est poétique.
2: Liane Folly.
5: Non.
10: Gérald Darmanin.
5: Non, un écrivain et philosophe français.
2: Ah oui.
5: Dont je dois dire, j'ignorais le nom jusqu'à hier dans l'avion.
2: Ah,
5: hein,
2: y a.
5: Quand j'ai trouvé cette citation dans le Figaro.
2: Vous connaissiez pas son nom.
10: Il est né quand?
11: Merleau-Ponty.
10: Il est né quand?
2: On vient de Grèce, on n'a pas révisé.
10: Merleau-Ponty.
5: Merleau-Ponty.
2: Non. Michel Aufraise. Il est aux fraises, Michel, de plus en plus.
5: Un écrivain et philosophe français, récompensé par l'Académie française.
2: Oui,
10: à quelle époque?
5: Ah, voilà, influencé par Platon, Aristote.
2: Ah, Thierry Beccaro.
5: Non.
10: Tirozon.
5: Pardon?
10: Tirozon.
2: Non, ça, c'est un dinosaure, ça.
5: Non. Il est né à Saint-Marcel-d'Ardèche en 1903 et il est mort en 2001.
2: 98 ans. Bravo, papy.
5: Et oui, absolument.
2: Bravo, respect. Hein,
5: oui, effectivement.
2: Dans quel état, par contre?
11: Tu vois, gars.
10: Ça commence pas par un T?
5: Oui, ouais, oui, ça commence.
2: Son nom, mais chiffrelette. Thierry Ardisson.
11: Théodore, quelque chose?
2: Non.
11: Thomas.
5: Non. Je peux vous donner son prénom si ça
11: Boris,
5: vous aide.
11: Oui, allez.
5: Gustave.
11: Ah, Gustave Eiffel.
5: Oui, c'est...
2: Eh, t'as vu, Paul, d'avoir été touché les nénettes? Ben, ça t'a tout mélangé.
10: Gustave Thibon.
5: Gustave Thibon. Ouais. Bonne réponse de Paul Alcarat. Thibon, Polo, Thibon.
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5: Vous allez regarder le match ce soir, j'imagine. Oui, vous le commentez ou pas?
15: Oui, je le commente sur la chaîne L'Équipe, ce soir, canal 21 de la TNT. Donc n'hésitez pas à regarder.
5: Ah bah, ça, regardez, on voit rien, c'est vous qu'on va voir. Puisque, rappelons-le, pour ceux qui l'ignoreraient, vous allez commenter le match, mais nous, on n'aura pas les images.
15: C'est ça. Laurent, vous regardez ce soir et tout, c'est...
2: Non,
15: le match. Regardez-moi.
5: Quitte à regarder le match, autant regarder le match. Faudrait vraiment être con pour regarder le match sans voir le match et que vous écoutez, vous voyez.
15: Allez, Laurent, on fait un truc à la 35e minute, je vous fais une dédicace extraordinaire. Donc à la 35e, vous vous mettez...
5: Je serai pas chez moi, j'ai un dîner ce soir.
2: Ouais, c'est ça.
5: Mais c'est vrai, en plus.
2: Il a rendez-vous chez son proctologue, je sais pas.
15: Un dîner d'affaires.
5: Oh, j'ai pas besoin. Des trous du cul, j'en ai ici.
15: Et François, hier, il a vécu l'un des plus grands matchs depuis 10 ans. Il était au match à Arsenal hier. Il est venu spécialement ce matin à 5h30 de Londres pour faire l'émission et il a assisté au début extraordinaire de Declan Rice hier.
2: Même les trois.
15: Oui. Ah oui. Non, mais, alors, c'était, tu peux nous raconter un petit peu le match, l'ambiance, François? Raconte-nous, François. On est à 56e, le ballon est pour Declan Rice et fais le commentateur. Fais Yoann Riou 30 secondes dans ta vie, François. Allez, chante de
5: même 30 secondes, c'est trop.
15: 58e, Declan Rice pose le ballon. 0-0 entre Arsenal et le Real Madrid.
5: Il vous fatigue aussi. Parce que moi, il me fatigue.
15: Non. D'ailleurs, je suis remplaçant aujourd'hui parce que j'ai été appelé en catastrophe. Donc
2: mais pourquoi l'avoir appelé en catastrophe?
5: Vous êtes toujours appelé en catastrophe.
15: Hier, 8h du matin. Est-ce que Johan, Constance ne peut pas venir? Est-ce que tu peux venir? C'est pas ma mamie. Hein. Merci, Constance, de ne pas être là. Vraiment, parce que les carrières débutent souvent comme ça. Hein, quand les gens qui. Je vais faire.
5: Ou finissent. Ouais. Vous êtes content de retrouver Carina Marimont?
15: Oui, je sais que Carina est très, très, très, très heureuse parce que sa vie a basculé grave au cours de quelques semaines. Est-ce que je peux vous dire? Et c'est absolument merveilleux. Et je pense que je peux lui dire parce que je vais demander l'autorisation. Et on adore les belles émotions. Le nouvel amoureux de Carina Marimont est au premier rang.
5: Non, c'est pas vrai.
15: Non mais c'est que des bonnes
2: vibrations. Mais tu vas fermer ta gueule.
5: Alors attendez, attendez. Oh, quand même, il est très très jeune, je trouve. C'est le petit avec des lunettes là au bout.
15: Non, continuez un petit peu, Laurent.
5: Alors non, mais bah, il faut que je fasse. Bah, je sais pas lequel ça peut être. Moi,
15: on a le temps, on a 2h30 pour faire connaissance. Il y a pas de souci.
5: Regardez, elle rougit, la Carina. C'est donc vrai, il est au premier rang.
16: C'est commencé l'émission.
15: Il vous regarde avec amour, Carina. Je peux vous dire, j'ai saisi son regard déjà. Il est vraiment. Il a.
5: Qu'est-ce que vous voulez?
16: Il y a vraiment pas moyen de rappeler Constance. Et pas dispo, vraiment.
5: Au moins, elle, Carina, voyez-vous, elle assume. Elle nous a raconté qu'elle avait trouvé l'amour. Et bien voilà, son amoureux est là. Tandis que vous, la vôtre, dont on entend.

0: en parler depuis un an.
1: Bah, elle travaille dans la sous-marine, elle a autre chose à faire, elle, il faut qu'elle ait...
2: Tu vois, elle est pour l'évolution
3: des océans. Lui, sa meuf, c'est comme l'équipe 21, il commente, mais il n'y a pas d'image.
0: Si j'ose dire, sa meuf, on n'en a toujours pas vu la queue. Pour Denis Fournier, la première citation du jour, évidemment. Monsieur Fournier habite Verson, dans le Calvados, qui a dit « Si on payait mieux les bénévoles, ça donnerait peut-être envie à plus de gens de travailler gratuitement.
4: » Coluche, Coluche.
5: Jean-Yann.
0: Non, c'est pas des Coluche, proches, c'est pas proches. Jean-Yann, c'est quelqu'un qu'on aime bien, qui est toujours vivant.
2: Carsozon.
0: Pardon.
6: Philippe Gueluc.
0: Philippe Gueluc, bonne réponse de son compatriote.
7: Ah, pour le bail.
0: Ah oui. Alex Vizorek. Pour Mme Leborgne, Catherine Leborgne, qui habite Sainte-Marie-de-la-Mer, qui a dit « Une fois que les joueurs de rugby ont réussi à enfiler leurs chaussures et à nouer leurs lacets, tout le côté cérébral de ce sport est terminé.
5: » Ça, c'est pour François Berléand.
0: C'est quelqu'un qui est drôle, c'est français, il y a longtemps qu'on l'a pas cité. Ah. Il travaille sur une autre radio maintenant dans le Sud, mais...
3: Bernard Laporte ?
0: Non. Non,
2: c'est un chansonnier ?
0: Non, c'est pas un chansonnier, même s'il a fait de la scène assez récemment, sur le tard, hein, il a fait de la scène, mais il a fait surtout de la radio, de la télévision, il a écrit aussi une ou deux chansons, dont un très grand succès, d'ailleurs pour une jeune chanteuse.
2: Ah, c'est Guy Carlier ?
0: Guy Carlier, bonne réponse !
1: Une chanson magnifique de... Je sais plus le nom de la chanson, mais magnifique.
5: Non, mais c'est le club des gros qu'on m'incite.
8: Une chanson magnifique.
2: Et le livre de Guy Carlier est absolument extraordinaire, avec la plus belle phrase: les obèses mangent leurs émotions. Et moi, c'était mon cas pendant 30 ans. Quand j'étais heureux, je mangeais. Quand j'étais malheureux, je mangeais. Et quand je
3: faisais la grosse,
2: émotions,
3: je mangeais. Et ferme ta gueule.
0: C'est exactement ça. J'ai envie de dire, reprenez-en. Pour Charles Cougot, qui habite Chartres en Bretagne, monsieur Cougot.
7: Chartres, dans... c'est pas en Bretagne.
0: Oui, mais c'est en Ille-et-Vilaine. Ça s'appelle Chartres en Bretagne, monsieur Rioux, qui est breton.
6: Bien sûr, je connais.
0: Vous connaissez Chartres en Bretagne?
6: Oui, j'ai vu la pancarte déjà et le panneau, ouais.
7: Il avait une pancarte.
0: Finalement, vous êtes meilleur quand vous venez en remplaçant.
2: Mais putain, je suis en train de commencer ma deuxième carrière au conseil, j'ai jamais été aussi bon en 10 minutes d'émission, mais c'est impressionnant. J'enchaîne les vannes et tout.
5: Vous pouvez pas appeler Constance?
0: Ah ouais, qui a dit: à 60 ans, ma grand-mère a commencé à marcher tous les jours 3 km. Aujourd'hui, elle a 97 ans et Dieu sait où elle est.
3: Seinfeld.
2: Américain.
0: Ça, c'est américain, mais c'est plus vieux que Seinfeld.
3: Bill Cosby.
0: Non.
8: Woody Allen.
2: Ustinov.
0: Un acteur qui est mort à 100 ans, d'ailleurs.
3: Ah ouais.
0: Et on le cite régulièrement ici.
5: Bob Hope.
0: Bonne réponse de Roselyne Bachelot.
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0: Gérard Jugnot, vous avez sûrement joué avec Gérard Depardieu. Ça vous donne une chance de plus pour trouver la réponse à la question qui va venir maintenant. Pour Nadine Ziliox, qui habite Vèges, en Mayenne. C'est Le Point, l'hebdomadaire Le Point, qui consacre plusieurs pages, sous la plume de François-Guillaume Laurin, plusieurs pages à cette vente aux enchères des œuvres collection appartenant à Gérard Depardieu. Les 26 et 27 septembre, à Drouot, Gérard Depardieu met en vente ses œuvres d'art pour ne plus en être prisonnier, dit-il. Alors, il y a des œuvres d'art magnifiques, hein. Je vois là, par exemple, une sculpture signée Auguste Rodin, un bronze, estimé à 60-80 000 euros quand même. Vous avez différentes sculptures et œuvres d'art qui sont un peu moins chères, hein. Tout de même, je vous rassure, là, il y a un dessin d'Eugène Leroy, 400-600 euros, un arbre de vie, 10 000, 15 000 euros quand même, statue signée Germaine Richier, attention, ça monte.
7: Germaine Richier, ça monte.
0: Pour
7: parier là-dessus. Ah oui, mais c'est pas plus cher que Rodin, rassure-moi.
0: C'est estimé quand même à 500-800 000 euros.
7: Germaine.
0: Vous voyez, oui, c'est plus
7: cher. Je ne les attache pas avec des merguez.
4: Ça ne veut rien dire, mais c'est rigolo.
0: Vous savez même pas qui c'est, Germaine Richier, vous.
8: Ben si, je sais qui c'est quand même, Laurent.
11: Ah Jean-Louis, oui, la femme de Louis XI.
0: Mais non, mais Germaine Richier, non, il suffit que le bronze soit unique, alors que Rodin, c'est peut-être des.
4: Il en a fait trop. Ouais.
11: Voilà. Rodin, il a fait de l'impression.
8: C'est pas le même bronze.
5: Voilà. Oui, quand on en coule beaucoup.
11: On coule beaucoup.
0: Pardon.

0: Oh Caroline, tu me déçois.
1: Quand
0: moi, je te mets
1: coule beaucoup. C'est ce que vous avez dit.
2: Oui, non. Elle a dit.
3: Si si, tu l'as
4: mais
3: dit.
4: Mais Valérie, t'as la voix de plus en plus grave.
1: Ah là là, Gérard Depardieu disait à propos de ses œuvres, rien d'intellectuel, rien de spéculatif. C'est quelque chose que j'achetais qui me touchait, une forme, une couleur. Toujours est-il qu'il les vend toutes ses œuvres et je ne vous ai pas donné tous les noms des artistes. J'en ai gardé un pour faire une question, ah, évidemment. Oui. Une encre de Chine, sans titre, qui date de 1947, estimée 15 à 20 000 euros, cette encre de Chine, signée d'un artiste, alors attention, un artiste peintre français, photographe, architecte, mais d'origine allemande. Un des plus grands représentants de l'art abstrait. De qui s'agit-il ? Et là, je me tourne évidemment vers Monsieur Vizorek.
5: Que c'est une bonne question.
1: Parce que ce sont des questions d'art. Et fait que Monsieur Vizorek a longtemps fait sa spécialité de faire des one-man shows liés à l'art.
0: C'est-à-dire que s'il ne répond pas à cette question, c'est la honte.
5: C'est fini. Les gens peuvent revendre leur place.
1: Tandis que vous, si je pose une question sur le cul, vous trouvez Boublil.
0: Oh non, arrêtez, me mettez pas, c'est réducteur. Plus, c'est un spectacle très politique en ce moment. Non, c'est pas vrai.
4: Non, bah non,
6: on l'attend, ouais.
1: Un peintre français, photographe, architecte.
0: Karl Lagerfeld.
1: D'origine allemande. Il est mort chez nous en France, à Antibes. Hein, c'est pour ça qu'on considère qu'il est devenu français. Il était né en Allemagne, mais il est mort en 1989 à Antibes. Il y a d'ailleurs une villa à Antibes qui est devenue aujourd'hui une fondation qui porte son nom.
4: Ah, oui.
1: Fondation reconnue d'utilité publique.
4: Strasbourger.
0: C'est Klein.
1: Classé, non, ce n'est pas Klein. Classé architecture contemporaine remarquable. La villa en question à Antibes.
7: Je te jure, je sais.
1: Comment s'appelle cet Allemand, français-allemand, franco-allemand?
2: Mazarine. Ah, c'était un copain de Klimt.
1: Arp, non, pas Yann Arp, non.
0: Non.
4: Moi, je pense à Léonore Fini.
1: C'était plutôt un sculpteur, j'ai tout dit sauf sculpteur dans ce que je vous ai dit.
5: J'ai tenté.
1: Ah, monsieur Vizorek, oui, je m'y connais un petit peu.
6: C'est là qu'on voit qu'il n'y a pas écrit au spectacle.
4: Est-ce que son prénom sonne très allemand comme Horst?
1: Alors, je vais vous dire, le nom.
6: Rolf.
7: Comme Ulrich.
6: Comme Adolf.
1: Je vais même vous dire, le prénom et le nom, il n'y a pas plus allemand.
0: Ah, bah c'est Adolf Hitler. Il n'a pas fait un peu de peinture, il a fait un peu.
1: Non, mais son nom de famille, à l'époque d'Hitler, c'est un des rares mots allemands que les Français ont retenu.
0: Ah, Bosch.
6: Jawohl.
0: Goebbels.
1: Non.
4: Ah,
0: Himmler.
4: Ausweis.
6: Braun. Papieron Bito.
0: Ausweis. Hartung.
1: Hans Hartung, bonne réponse de Max Boublil.
0: Pardon ?
4: Ah non, c'est honteux de trouver comme ça.
0: Il n'y a pas de honte, l'essentiel c'est d'y arriver.
1: Hans Hartung.
4: C'est un joli nom, hein.
1: Vous ne connaissiez pas Hans Hartung ?
5: Vraiment de nom, mais j'aurais pas pu, je ne reconnaîtrais pas une demi-œuvre.
1: En tout cas, voilà, j'ai dit Arcurial, pardon, c'est chez Drouot, ceux que ça intéresserait.
0: C'est dans le 9e.
1: Et voilà.
0: Mec est premier
1: degré.
0: Maintenant
1: qu'il connaît toutes les réponses, lui, alors.
4: Oh, bien, non, mais lui.
0: Monsieur premier degré.
1: Collection Gérard de Pardieu, vente les 26 et 27 septembre chez Drouot. Voilà.
0: Mais trop riche au lieu Drouot. Monsieur premier degré, bon.
1: Tiens, un Fernand Léger aussi, portrait d'Arthur Rimbaud.
6: Tu connais ?
0: Ah, je connais Fernand Reynaud. Non, je connais pas. Si, bien sûr, Léger. Qui ne connaît pas Léger ?
6: Bah oui.
0: Qui ne connaît pas n'est pas Léger. Qui ne connaît pas n'est pas Léger.
4: On dirait un enfant.
5: Je rappelle que c'est lui qui a trouvé la réponse. Hein.
0: Ouais.
4: Quand le cours est trop long.
1: Mais quel âge vous avez, Boublil?
0: Ben, ça.
4: T'as 12 ans.
0: Malheureusement, 44.
1: Comment vous faites avec vos enfants? C'est vrai que vous êtes un vieil ado à tarder.
0: Mais ouais, surtout que ma fille, elle est très. Genre, elle est dans un collège de prestige, elle est très forte à l'école et tout. C'est très étonné. Mais la directrice, quand elle a fait l'entretien d'embauche, elle parlait que à ma fille et elle me regardait, mais avec dégoût. Et de temps en temps, elle s'adressait à ma fille. Elle dit, toi, c'est formidable, tu lis Les Misérables. Et elle me regardait avec dégoût.
1: Tu lis Les Misérables.
0: Elle lit Les Misérables à 9 ans.
6: Les Misérables, moi, c'est de qui Les Misérables?
0: Bah, c'est l'autre, là, Luc Plamondon.
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10: Éric Coquerel, l'un des responsables de la France Insoumise, a annoncé le dépôt d'une proposition de loi pour abroger la réforme des retraites et revenir à 62 ans. On sait que le RN veut faire la même chose. Dans le monde entier, les réformes des retraites se multiplient. C'est toute l'Europe qui se prépare au vieillissement avec des réformes. Toute l'Europe, sauf le petit village.

0: Gaulois.
1: Bon, va falloir qu'on y pense en tout cas. C'est le sous-texte de votre chronique. Merci beaucoup, François.
2: 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Mais qui sont les grosses têtes?
3: Bonjour Laure.
4: Bonjour les grosses têtes.
1: Bonjour. Bonjour.
3: On peut peut-être commencer par vous. Vous êtes qui, vous?
4: Alors moi, je suis Laure. J'ai une petite cinquantaine d'années. J'ai 3 enfants. Je suis à la maison. Voilà.
3: Et vous allez peut-être partir, grâce aux grosses têtes, en week-end, au domaine de la Clos. Un très bel hôtel 5 étoiles qu'on connaît bien. On en a souvent parlé ici. C'est en Moselle, au cœur du pays des trois frontières.
5: Pas de bol, hein.
3: Ah si, c'est magnifique.
5: C'était ça ou les Seychelles? Dommage.
4: Dommage.
3: Entre le Luxembourg, l'Allemagne, un hôtel relais château. Attention quand même, avec un spa de 800 mètres carrés, 2 piscines chauffées. Et attention, un restaurant. Qu'est-ce que je dis? Que dis-je? 3 restaurants. Un restaurant gastronomique, le cas. Un restaurant bistronomique, le comptoir. Ainsi qu'une cave avec...
6: C'est sûr que c'est en Moselle, ça?
3: Oui. 60 000 références de vin.
5: Mais non!
3: De nuit pour 2 personnes en chambre supérieure. Le domaine de la Clos vous attend. Alors, pour ça, alors, il faut évidemment essayer de retrouver qui est qui dans l'actualité. Vous commencez par quelle grosse tête?
4: Alors, je vais commencer par Adil Rami. Qui
6: C'était sa grande crainte, je crois. Mais,
7: je suis certainement un artiste. Là, c'est le prénom, d'accord. Hein. Avec une très longue moustache bien pointue.
4: Ouais.
7: Vous connaissez cet artiste ou pas? Il est très connu, il a une moustache très pointue. Son nom, c'est l'anagramme d'Adil. C'est un peintre. C'est un peintre. Il a une moustache très pointue, très longue.
3: Je crois qu'il vaut mieux que vous passiez à...
4: Ça y est, je sais. Oui, Salvador Dali.
7: Alors, juste le prénom, vous l'avez trouvé.
4: Salvador, d'accord.
7: Deuxième étape. Une famille très connue avec une fille qui s'appelle Mercredi.
4: Adams.
7: Ok.
4: Salvador Adams.
7: Presque, il faut enlever le S. À la place du S, ce qui tombe du robinet, c'est quoi?
4: De l'eau.
7: Ok, et là, vous avez trouvé.
4: Ah, Adamo. Salvador Adamo.
3: Alors là,
6: c'est une démonstration.
3: Alors,
6: c'est une démonstration.
3: Les mauvaises langues retiendront que vous connaissez pas Salvatore Adamo, mais les autres retiendront que vous êtes vraiment très doué pour faire deviner un nom que vous connaissez pas.
4: Merci à
3: vous. Et Salvatore fait son retour à l'Olympia demain soir.
5: Ah non.
3: Et c'est vrai qu'il a, il fait
5: dans
6: tombe
5: la, salle,
6: la neige.
3: Quand même, tombe la neige, ça vous dit rien? Ça tombe. Laisse mes mains sur tes hanches.
7: Alors, sérieusement, vous pensez vraiment que je connais ce gars-là? Non, vraiment.
3: Bon, écoutez, ce qui compte là,
7: on a gagné.
3: C'est que vous ayez identifié Salvatore et Adamo. Vous passez à qui derrière?
4: Je passe à Sylvie Tellier. Qui êtes-vous?
8: Alors, je suis quelqu'un qui s'est opposé à moi, enfin à Sylvie Tellier, qui essaye de vous faire deviner. Je fais l'actualité en ce moment parce que je lance une série qui a fait un carton en 2001. C'est dans une piscine. Il y avait un garçon qui sautait sur une femme et il faisait des trucs dans l'eau. Voilà. Ma mère est grand reporter. Je suis pas très grande. Je suis pas patronne d'un énorme groupe d'audiovisuel. J'ai été promue il y a pas très longtemps. On a fait croire que j'avais viré Sylvie Tellier quand je suis arrivée chez les Miss, en fait, parce que je voulais tout révolutionner. Vous voyez qui suis, non? Évidemment, je porte le nom de ma mère. Elle est grand reporter. Hein.
3: Le mieux, c'est peut-être aussi de passer à quelqu'un d'autre.
4: Oui, je passe à quelqu'un d'autre.
8: Pardon.
4: Je vais passer à Ariel Dombal. Qui êtes-vous?
9: Alors, je pourrais être un saint, finalement, parce que je porte un nom d'une basilique et aussi d'un stade
6: France. Bonne chance.
9: Un stade dans le 93 dont on a beaucoup parlé, puisque même les Jeux Olympiques...
4: Pierre.
9: Oui, alors une basilique...
4: Saint-Pierre.
9: Non, c'est en France, hein, c'est en France.
3: Je crois que vous auriez intérêt à passer à quelqu'un d'autre.
4: Oui, je pense.
3: Tout le monde ne peut pas avoir le talent d'Adil Rami.
4: Alors, je vais passer à Sébastien Thoen.
9: C'est le plus grand stade de France.
5: Tais-toi, la vieille, tais-toi. Elle a demandé moi, la dame.
4: Qui êtes-vous, Sébastien?
10: Oh bah moi, j'ai une carrière d'artiste, je suis une femme incroyable. J'ai été perruquier de Pierre Ninet, proctologue de l'abbé Pierre. Non, je ne sais pas qui je suis, mais je peux vous aider.
4: Alors.
10: Mon nom de famille, par exemple, que tout le monde me connaît, mon nom de famille est le prénom du roi de la natation française là qui a cartonné au JO. Ça, c'est mon nom de famille. Mon prénom est un... Mon prénom sonne... la Vierge, ressemble à la Vierge.
4: Marie.
10: Oui, et mon... c'est bien déjà, il manque pas grand-chose, hein. Il manque 4 lettres après.
4: Marie, Léon, Marie...
10: Il y a quoi au milieu?
3: Vous savez pas qui elle est, ça aiderait
4: non,
3: peut-être.
4: C'est une femme politique.
5: Oui, c'est une femme. Non, c'est pas. Moi, je vois pas vraiment qui c'est en fait. Je vois pas vraiment qui je suis. Ça va pas du tout.
3: Bon, passez à quelqu'un d'autre.
9: Oui, oui, bon,
5: alors,
9: mieux.
5: Alors Bruno... vous non plus, parce que vous avez quand même le début et la fin quand même. C'est dommage.
4: Bruno Solo.
0: Alors, bonjour. Je suis bonjour. Un cycliste qui a gagné le Tour de France cette année, et qui vient de gagner pour la première fois le championnat du monde avec 30 minutes d'avance. Autant dire que je ne marche pas qu'à l'eau claire. Et bravo, vous l'avez trouvé. C'est
3: Tadej Pogacar, bravo, ça vous en fait deux. Alors, il vous reste Ziz bravo, du panier.
4: Ziz du panier, qui êtes-vous ?
11: Je suis blonde et méfiez-vous des blondes. On pourrait dire que je suis une fille à papa. Je vais devoir répondre de certaines choses devant.
4: Je crois que je sais. C'est une femme politique ?
11: Oui.
4: Marine Le Pen.
3: Oui, ça en fait trois. Alors.
0: Quel bonheur de la citer ici.
3: Vous pouvez revenir.
4: Je vais revenir à Sylvie Tellier.
8: Alors, si vous ne voyez pas qui je suis, mon nom de famille est un nom composé. C'est l'équivalent d'une pierre.
4: Laroche-Joubert.
8: Voilà.
4: Laroche-Joubert.
3: Oui, c'est Laroche-Joubert. Bravo. Alors, je peux vous dire que Ariel Dombal était Benoît Saint-Denis.
9: Mais oui, quand même, la basilique Saint-Denis et le stade. Oui, c'est facile.
0: Mais vous savez qui sont enterrés tous les rois de France.
3: Mais vous savez qui
4: Oui, mais ça, elle me l'a pas dit. Où était enterré.
3: Et vous savez qui c'est Benoît Saint-Denis, Ariel?
8: Non.
3: C'est un combattant, un lutteur de MMA. Je sais pas comment
0: on dit. C'est cool, ce
7: week-end. Ouais, mais vous voyez, sur Ruquier, elle connaît pas les jeunes. Moi, je connais pas les vieux. Donc, c'est normal.
3: Oui, mais c'est un peu exprès que je distribue les noms ainsi, voyez-vous.
7: Ah oui.
3: Et oui, je suis un malin.
9: Et voilà.
3: Je suis un vicieux.
0: C'est le patron, hein. Il faut pas lutter.
3: Et vous, monsieur Toen?
5: Marie-Lise Léon.
3: Marie-Lise Léon, c'est la secrétaire générale de la CFDT.
5: Ça existe encore, les syndicats?
3: Eh oui. Mais écoutez, l'essentiel, c'est que vous ayez trouvé quatre grosses têtes sur
9: vous. Mais oui,
3: bravo, du parquet en Moselle.
9: Vous avez gagné. Vous allez vous régaler.
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3: Alors, il y a une chose que j'ignore d'Hélène et de Paris, c'est si elle est cultivée, si elle peut répondre
12: sans
3: aux questions.
12: Doute.
3: Pourquoi vous dites ça, Bernard?
12: Non, parce que j'ai connu beaucoup de mondains.
13: Il a la grosse tête, c'est tout.
12: Ah ouais.
3: Mais je sens que Bernard Mabie vous plaît bien quand même, il vous fait rire.
13: Ah ouais, je l'aime bien. Moi, j'aime bien tout le monde.
12: Mais moi aussi.
13: Vous êtes tous adorables.
14: Non, attends, non, tu dis ça parce que ça fait seulement 5 minutes que t'es là. Tu verras pour 3 ans.
12: L'autre qui sent qu'il tient pas le coup.
14: Il est gros depuis 3 ans déjà.
3: Alors, vous ne tutoyez pas Madame Hélène
14: c'est
3: de Paris.
14: C'est vrai, madame.
3: Faites attention, Monsieur Rioux. Il y a des manières à voir avec les dames.
14: Hein? C'est vrai.
3: Et Stevie peut vous montrer comment on fait, hein, Stevie.
15: Tout à fait, mon cher. Je te donnerai des cours après.
0: Ah, sale Paul, la pépère.
12: C'est dommage que Kersauzon soit pas là, parce qu'il aurait su trousser le compliment.
15: Mais alors, d'où tombe le fruit de madame?
3: Ouf enfin, comment vous voyez que son fruit tombe d'ici?
15: Mais non, je veux dire, vous arrivez d'où? Vous êtes né où?
13: Je suis né au Maroc. Voilà. J'ai grandi à Paris.
12: Voilà.
13: À Neuilly. Et après, j'ai fait mes études à Dauphine. J'ai déménagé à Los Angeles. J'ai épousé un American.
12: Ah.
13: Et après, à Beverly Hills.
3: Vous l'avez tué?
13: Non, c'est lui qui m'a tué, mais je me suis enfuie. J'ai eu deux magnifiques enfants. J'ai déménagé à New York. J'ai vécu 10 ans à New York et 15 ans à Londres. Et à chaque fois, c'était une nouvelle vie.
12: Moi, j'ai fait 20 ans à Aubervilliers. Mais... c'est pas passionnant, quoi.
14: Et surtout, vous êtes chanteuse maintenant, c'est ça?
13: Je suis chanteuse depuis le Covid.
14: Et avec des... Ah oui. Pas mal, ça fait tousser, d'autres que ça fait chanter.
3: Comme quoi, il y a des effets secondaires.
13: Non, c'est que, au début, tout le monde était paniqué, déprimé, tout le monde pensait que c'était la fin du monde. Je me suis dit, bon, on va les amuser, on va les égayer, on va leur donner la bonne humeur. Et donc, je me suis mise à poster des choses un peu rigolotes sur Instagram, et je me suis mise à chantonner sur des chansons existantes. Et les gens ont adoré. C'est comme ça que j'ai commencé.
14: Et elle prend des cours tous les jours pendant 2 heures, t'imagines un peu?
3: Mais comment vous savez ça, vous?
14: Parce que je sais.
13: Il a travaillé.
8: Non, mais moi, je me demande s'il n'est pas agent secret. Pour foutre.
3: Oh, t'as vu la gueule de James Bond?
12: Yann, c'est un peu James Bond, puisque c'est 00 sexe.
14: Oh, Bernard.
13: Ouais.
0: Johan, j'ai une question qui me turlupine. C'est quoi un demi-puceau? Je visualise pas bien.
14: Je me suis arrêté à l'entrée.
0: Ah, je croyais qu'il y avait un côté qui n'avait pas d'effet, mais ça va.
14: a un casting de fou aujourd'hui. Et je devais pas venir aujourd'hui en plus. Hein. Hier, j'ai envoyé un texto à votre collaborateur pour annuler parce que j'étais un peu pris. Et puis
3: il est un peu pris.
12: Ça, c'est vrai. Qui peut le prendre?
3: Il y a 6 mois encore, il était là. Il était à genoux. Il nous priait tous les jours pour qu'on le reprenne. Là, maintenant, on appelle. Il dit, mais non, mais je suis un peu pris.
14: Et je regrette. Enfin, je suis tellement.
3: Vous êtes fait engueuler par Anthony.
14: Ouais, il m'a engueulé. Il m'a envoyé un texto là en pleine séance de sport. Mais là, je suis heureux d'être là. On a
3: en pleine
14: deux
3: séance de sport.
14: Tu me faire croire.
3: Non, mais il n'y a rien de crédible.
8: Rien. Non, mais rien.
14: Ça va, Hélène? Vous allez bien?
13: J'adore. En plus, à côté de vous, tout va bien.
12: Vous ne risquez rien.
3: De l'autre côté, non plus.
15: C'est vrai. Vous n'êtes pas obligé de me outer comme ça. Vis-à-vis d'Hélène, il me out.
3: Ouais, tu parles d'outing. Si vous voulez son pognon, faut bien qu'elle sache que vous soyez gay.
15: Et tu peux servir de meuble si t'es gay, ridon.
13: Ah, c'est pas mal.
3: Oh là là. Alors, on est en 1755.
8: Ah, déjà?
3: En 1755 à Bordeaux, une certaine Marie se promène sur les quais bordelais et elle va rencontrer, il faut le dire, un esclave qui brûle de fièvre et qui erre sur le port bordelais. Et elle va le soigner, le secourir et pour témoigner de sa reconnaissance, eh bien, ce garçon va lui donner une liqueur qu'elle va utiliser et qui va devenir très célèbre. Comment s'appelle cette fameuse Marie?
12: Marie Brizard.
3: Marie Brizard.
8: Mais tu vas trop vite.
13: Ah, mais trop rapide.
8: Ah non, mais dès que ça parle d'alcool. Hein.
15: Vous avez dit Brizard.
12: Oui, comme c'est Brizard.
15: Comme c'est Brizard.
3: C'est Marie Brizard. Ah, ouais. Bravo Bernard. Vous connaissiez l'histoire?
12: Oui, bien sûr, Laurent.
8: Mais non, mais il connaît son alcool par cœur. Hein.
3: C'est bon,
12: c'est
3: Marie
12: bon.
3: Brizard.
12: Ah, oui, c'est bon.
3: Moi, je connais pas.
12: C'est très sucré, mais c'est
15: bon. Anisé.
13: C'est
15: anisé.
13: Mais non, ça fait comme une anisette.
12: Oui, c'est bon. C'est bon.
3: Ah, vous buvez, vous, madame Anne Paris?
13: Non, je ne bois pas.
3: Comment ça se fait, ça?
13: Jamais.
3: C'est parce que vos maris buvaient peut-être.
13: Ah oui, un peu trop.
3: Ah,
13: non,
3: voilà.
13: J'en avais pas des maris, un mari.
3: Oh. Oui, mais un par un, je veux dire.
13: Un seul, ça suffit.
14: C'était quand votre dernier copain? C'était quand votre dernier petit copain?
13: Petit copain, il n'y a pas tellement longtemps.
14: Ah. Il s'appelait comment?
12: Red Charles.
15: C'est ma fille. Oh, le saligo.
3: C'est pas bien, Bernard. Parce que moi, je trouvais l'aide très jolie, très élégante.
14: Ouais, elle est super
12: mais
14: canon.
12: Moi aussi, je trouve très jolie, très simple en plus. Très abordable.
13: Vous connaissez l'expression? Je te tarte ta gueule à la récré.
3: Monsieur Boulet, c'est tout à fait le genre de dame que vous aimez, vous. Hein.
15: Ah, moi, je suis fan.
3: Ah, voilà, mais oui.
15: Mais oui, mais elle est trop belle.
3: C'était pour vous faire plaisir.
15: Ah, bah, c'est très gentil, merci, j'apprécie.
12: Elle ressemble à madame?
15: Madame, elle était quand même un peu plus âgée. Elle est quand même plus jolie.
13: Merci.
15: Enfin, madame était très belle aussi, cela dit, mais. Mais c'est pas le même âge non plus.
3: Bah, d'abord, elle est morte, là, maintenant.
15: Ah, bah oui, elle était.
13: Martin?
15: Oui. Ouais. Ah, bah oui, c'est vrai, vous la connaissez.
13: Ouais, très bien, vous.
3: J'ai l'impression de regarder un Monopoly dans lequel je joue pas.
15: Ah oui, là-bas, c'est les cases bleues et nous, c'est les cases bleues foncées.
12: Et vous, c'est les cases couilles.
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3: Le public, ça va? Ça va? Ça va comment? On gagne du temps, hein.
14: Vous faites chauffeur de salle, vous, maintenant.
3: Ouais, parce que j'ai passé une soirée horrible. Je suis très content de vous retrouver tous les amis. C'était horrible. Bah, déjà, j'étais chez ma sœur, donc là, ça partait mal. Et puis, il y avait les amis à elle. Donc, elle est infirmière. Donc, il y avait un sophrologue, un cheminot, un contrôleur RATP, une vendeuse de spiruline. Il y avait du tarama, du pain sans gluten, du houmous vegan. Bref, ça puait la gauche. Christophe, t'aurais pété un plomb, je te jure. Et toute la soirée, elles n'ont parlé que d'une chose, d'un mec formidable, trop beau, génial.

0: Même pas moi. Ni vous, patron. L'autre là, là qui depuis 10 jours cartonne, là, moi je l'appelle Timothée Chalumeau parce que c'est un peu le
1: Timothée. Mais de qui vous parlez?
2: Jean-Claude Bardella?
0: Presque. Comment il s'appelle? Raphaël Quenard. Celui qui a tout eu au César là. Allez, alors tout le monde là, il est génial, il est trop beau, il est super. Là, là, là.
3: Mais c'est beau les nouveautés.
2: Et attends, il est super Raphaël Quenard.
0: Ça, ça, ça commence. Voilà.
4: Mais c'est qui
0: hein? L'acteur là.
1: Elle a pas totalement tort.
0: Enfin bref, j'ai passé une soirée terrible et là je suis avec des gens intéressants, passionnants, je pense notamment à Isabelle Mergault.
1: Johan Rioux, il y a longtemps que vous n'étiez pas installé à côté de Mella Bédia.
3: Oui. Bah, depuis notre voyage à Londres en commun avec toutes les grosses têtes.
1: Et vous êtes content alors?
3: Bah, très heureux. Très très heureux. Parce
4: elle a été invitée à Londres et pas moi?
1: Oui. Ah non, alors vous, à chaque fois que vous êtes invité, vous ne venez pas et après vous me dites que je vous invite pas. Arrêtez de dire que je ne vous invite pas quand je vous invite et que vous venez pas. C'est pas pareil de ne pas venir et de
4: non,
1: ne pas vous.
4: Non, vous m'invitez plus parce que je viens pas, mais je voudrais avoir le plaisir. Non, je peux pas.
1: D'accord, bon bah alors voilà. Écoutez, je vais vous inviter à des trucs que j'organise pas, comme ça, le problème sera réglé.
2: En tout cas, c'était trop bien Londres.
1: On a joué au foot en plus.
2: Vrai, on a joué au foot.
1: En plus, on a joué au foot.
3: Ouais.
4: Ah ouais, bon bah ça, je suis pas jalouse. Parce non, que, mais là, je joue au foot, c'est ouais. Ça.
0: Et c'est Rio qui faisait le ballon.
1: Non, en tout cas, il jouait. Vous jouez pas mal, vous, Toen.
0: Mais moi, je déchire.
3: Ouais,
0: dans...
3: t'es trop personnel. Ouais. Tu
0: mais moi, pas part dans l'humour, je déchire.
1: Ah bah, il est trop personnel, il est trop personnel. Il y a pas besoin d'aller jouer au foot pour s'en rendre compte.
4: Ah bah, c'est sûr.
3: Tu voulais être le roi de l'équipe, tu voulais être le roi du match, tu tirais à gauche,
0: mais
3: à droite.
0: Mais parce qu'il y avait les influenceurs, oh. Je voulais faire une belle story.
1: Attention à ce que vous dites en ce moment. Il tirait pas à droite, il tirait pas à gauche.
4: Il tirait au milieu.
0: Il dirait oui pour le coup.
1: Une première citation pour Emmanuel Joly à Jean-Chêne. Elle habite Paris 2e.
4: À Jean-Chêne dit...
1: Pardon?
4: À Jean-Chêne?
1: Non.
3: Une... Jean-Chêne.
1: Une première citation pour Emmanuel Joly, virgule, Jean-Chêne.
4: Ah
1: virgule, d'accord. Qui habite Paris 2e.
4: Ah, parce que je comprenais plus rien. D'accord. Sacha Guitry.
1: J'ai pas mis la première pour Sacha Guitry, c'est dommage. Autrement, je vous l'aurais accordé. Non, la première citation, c'est celle-ci. Entre une mauvaise cuisinière et une empoisonneuse, il n'y a qu'une différence d'intention.
0: Oh là là là là. C'est un bon homme?
1: Un homme, oui.
3: C'est pas du Coluche?
1: Ah, c'est pas du Coluche, mais ça pourrait.
0: Jean-Yann.
1: Et c'est de la même
4: époque.
1: C'est de la même époque.
3: Pierre Desproges.
1: Pierre Desproges. Bonne réponse de Johan Rioux. Pour Marc,
0: il s'applaudit. Mais il s'applaudit quand même. Faut le faire.
3: Je suis tellement fier d'être dans cette émission.
1: C'est pas qu'il s'applaudit, c'est une sorte d'otarie de cirque.
0: Ah oui, c'est ça. Ouais. Quelqu'un des sardines pour Johan?
3: Non mais Laurent, n'empêche, ça y est, j'ai réussi. Je démarre ma 6e année avec vous. Ça y est, on y est maintenant.
4: Comment merde.
3: Bah, c'est ma 6e année.
4: Eh ben, il est temps de partir.
1: Pourquoi elle démarrait quand la 6e année?
3: Ben, février 2024. Et donc là, on est en mars 2024. Donc c'est bon. J'ai passé le cap des 5 ans.
4: Mais là...
0: Février 2018.
2: Ouais, mais
0: tu
2: qu'est-ce qu'il raconte?
3: Je suis arrivé au Grosse Tête en février 2019.
2: Ah,
3: on est en mars 2024. Donc
2: mais
3: c'est
2: tu comptes, toi?
3: Oui, je compte pas.
4: Ah non, mais il compte même le nombre de prestations que chacun fait par semaine.
2: Ah ouais.
1: Par exemple, Mella, elle fait un grand retour, hein, Mella.
3: Oui, Mella, c'est sa 8e participation de la saison seulement. Mais c'est normal, t'occupes avec ton film.
4: Mais sérieux?
3: T'es très pris par Amazon, tu prépares ta maison.
0: Ouais, bien, Gaza, t'es resté à Gaza combien de temps, toi?
4: Mais tu vas à Gaza?
2: Ah non, oui, c'est sur la ligne 14.
4: En vacances? Quoi?
1: Enfin, Marcella, vous n'avez pas commencé à croire tout ce que dit Monsieur Toen, tout
0: si,
1: de même.
0: Si, regarde, et je t'aime.
2: Pourquoi il n'y a que des gens fous, en fait?
4: Bah, tu sais pas, t'es au centre, hein. Pose-toi des questions, hein.
0: Non, mais tu la confrontes, mais elle est venue, c'est pour ça.
2: Ah oui, je suis pas une étrègue, hein.
4: Pardon?
2: Ah ouais, je pense qu'il faut la rentrer à la maison.
4: Non, non, mais là, il a dit qu'il n'y avait eu un enfant. Très vite, on comprend pas ce que tu
2: alors,
4: dis.
2: Alors, franchement. C'est toi qui me parles de prononciation,
4: parce que.
2: Non, mais tu sais, ma tante est orthophoniste à Livry-Gargan. Est-ce que tu veux que je l'appelle?
4: Eh bah, écoute. Appelle-la pour toi, hein.
2: On va l'appeler pour nous. Je n'ai pas eu d'enfant.
0: Oh là là, c'est la guerre entre Miss Monde et Miss Univers.
2: Mais j'ai remarqué, Isabelle et Marcella, elles n'aiment pas quand il y a des petites meufs au 109.
0: Ah non,
2: elles
0: n'aiment
4: pas du tout. Alors,
5: mais où est-ce que tu sors que des petites meufs au 109?
1: J'ai lu ce week-end un truc qui m'a beaucoup fait rire. C'est il vaut mieux avoir le sang qui boue que le boue qui sent. Oh. Non mais attendez, sérieusement, vous avez vraiment eu de la famille orthophoniste à Livry-Gargan?
2: Oui.
1: C'est pas vrai.
2: Mais j'ai aussi un oncle qui a une pizzeria, donc je sais pas si ça...
6: Je suis très inquiet depuis le début parce que j'ai vu qu'Isabelle est venue avec des petits pains au chocolat, elle les a mangés. Sébastien a des chouquettes, il va les manger. Et Marcella est venue avec son chien. Est-ce qu'elle va le manger?
1: Ah, il est pas bouffable.
3: Il est tout petit, il est moche.
2: Il est mignon. Moi, j'ai un chien, il s'appelle Belkacem, mais c'est un pitbull. Est-ce que je me demandais, est-ce que je pourrais le ramener un jour chez RTL?
6: Ah non. Pourquoi Belkacem, c'est un pitbull à cause de Najat Vallaud Belkacem?
2: Non, rien à voir.
6: Ah bon?
2: J'ai aussi un oncle qui a les yeux clairs comme lui. Bon, c'est une sorte d'hommage.
5: Il remue la queue, pareil.
2: Ah, il remue bien la queue, ouais.
1: La citation suivante concerne les chiens. Ah. C'est pour monsieur Chiez qui habite Vauréal.
0: C'est une contrepétrie, là.
2: On a qu'à lui acheter une table, comme ça, il aura une table et des chaises.
1: Qui a dit « Les chiens sont vraiment les rois de la planète si vous considérez nos deux espèces. L'une d'elles fait caca, l'autre le transporte pour lui. D'après vous, qui est le patron des deux ?»
6: Ah. C'est récent, ça, puisque...
1: C'est récent.
0: C'est Michel Drucker.
1: Non, c'est pas Michel Drucker.
3: C'est une femme, peut-être une femme.
1: C'est un homme.
0: T'as toujours été un homme?
5: Il est mort.
1: Ah non.
3: T'as toujours été un homme? Philippe Deluc? Philippe Deluc?
1: Non, non, vivant, vivant.
5: Mais il est journaliste.
1: Il est journaliste, non, il est mort.
0: C'est pas Laurent Baffie?
1: Non.
3: Patrick Timsit?
5: Il est français?
1: Non, il n'est pas français.
0: Ah, il est américain?
1: Américain.
0: Woody Allen?
1: Non.
0: Jerry Seinfeld?
5: Seinfeld.
2: Quoi?
5: Je ne connais pas, mais je l'ai tellement entendu ce nom.
2: Seinfeld, Seinfeld.
1: Aidez-la, aidez-la.
0: Jerry Seinfeld.
2: Jerry Seinfeld.
1: Jerry Seinfeld. Bonne réponse collective, on va dire.
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1: Une question pour Dominique Alain, qui habite Marom, c'est en Seine-Maritime. Et la question concerne un papier formidable signé Benoît d'Aragon dans Le Parisien aujourd'hui à propos des lettres anonymes. Une passion française, c'est le titre. C'est-à-dire, vous avez entendu ce matin la matinale d'Yves Calvi, notre journaliste qui assure la revue de presse à travers un article qu'elle choisit, avait choisi ce papier à juste raison, parce que c'est absolument hallucinant cet article où les maires racontent le nombre de lettres anonymes qu'ils reçoivent. Qu'ils gardent, qu'ils conservent. Ils mettent ça dans des boîtes un peu spéciales pour les relire de temps en temps et s'amuser parce que c'est assez fou ce que les gens font. Et alors, surtout là, après la pandémie, il y a des gens qui...
5: décuplés pendant la pandémie.
1: Ah oui, oui, les gens appelaient pour dire mon voisin est sorti à telle heure alors que c'était le couvre-feu.
5: Délation.
1: Monsieur Untel ne respecte pas le confinement. Tel autre a reçu des amis chez lui sans masque.
0: Ah oui, heureusement qu'il y a des gens qui sont civiques.
1: Vous rendez compte? C'est un peu ce que les maires reçoivent comme message. Monsieur X a été arrêté à plusieurs reprises pour viol et agression. J'ai été une de ses victimes et je peux vous dire qu'il vient de se marier, mais qu'il s'agissait d'un mariage blanc. Paf. Voilà, oui. Ça aussi, c'est envoyé au maire. Quelqu'un qui dit « Mon voisin n'a pas renouvelé l'assurance de son automobile. »
9: Oh là là.
5: Moi, j'adore.
1: « Le véhicule Renault immatriculé, nana, est en défaut d'assurance. Oh, » ouais. Vous rendez compte un peu
9: normal. Mais ils font plein. Moi, j'en reçois en ce moment des lettres anonymes.
1: Ah oui?
9: Il n'y a pas que les maires. Je reçois. Alors, je ne sais pas à qui s'adresser, sûrement pas à moi. Mais c'est une lettre qui me dit « Je vais dire à tout le monde ce que vous faites à votre fils Jean-Baptiste. » Voilà. Débrouille-toi avec ça. Je ne sais pas qui est Jean-Baptiste, il n'est pas d'enfant.
5: Ouais. J'en ai jamais reçu, Laurent, mais qu'est-ce que j'ai pu en envoyer? Non, mais il y a aussi des lettres d'amour anonymes.
9: Ah, t'en as eu, toi, hein?
5: Ça, j'en ai reçu, ça m'a fait plein plaisir, mais oui, ça fait quand même pas mal.
1: Ça fait plaisir quand on sait pas effectivement de qui ça vient, mais après, quand on l'apprend, on peut avoir une déception, non?
9: Oui.
5: Non, parce que... Moi, ça a été le cas parce que j'en recevais une par jour. Non, mais en tout cas, moi, ça s'est très mal terminé parce que j'ai reçu donc cette lettre anonyme tous les jours de la vie avec beaucoup d'amour, etc.
1: Et vous répondiez?
5: Mais non. C'est ça le problème. Alors, je ne répondais pas.
0: Elle ne savait pas qui c'était, l'anonyme.
5: Non, mais jusqu'au jour où ils m'ont envoyé une douille, il a dit voilà la balle qui tuera la domballe. C'était affreux.
9: Oh, bah, tu vois,
5: je te jure. Et ça a été affreux, affreux.
10: Comment on peut te faire du mal? T'es comme la maman de Bambi.
9: La belle qui tuerait la dombasse.
5: Non, non,
1: la
5: mais
1: maman de Bambi.
10: Bah oui. Elle aussi.

0: belle et gentille que la maman de Bambi, tu vois. Comment on pourrait tirer sur Ariel?
1: Non, mais c'est affreux parce que ça, ça s'est très mal terminé.
2: Avec dédain.
1: Affreux.
2: Comment il pouvait être à la fois amoureux et vouloir vous tuer?
1: Mais parce que je n'ai pas répondu à ses amours.
2: Vous ne pouviez pas répondre si c'était des lettres anonymes.
1: Non, parce qu'il
2: y a... Il était con en plus, alors.
1: Non, parce que...
3: Ah, c'était des lettres anonymes signées.
1: Non, signées, des lettres anonymes signées par une... Oui, mais oui.
4: Une lettre anonyme.
1: Mais oui. Attends, si, c'était anonyme, parce que c'était le comte de Saint-Germain. Le comte de Saint-Germain est mort au XVIIIe siècle. Donc
3: il était revenu, hein.
1: Voilà. Alors,
3: il ressuscite, hein, par amour.
2: Vous savez, la poste, ça met du temps, parfois.
3: Ça arrive.
2: Et vous, monsieur Ferrand, vous recevez des lettres anonymes?
5: Plein.
2: C'est pas vrai.
5: En fait, quand les gens sont pas contents, quand ils envoient leurs ordures, généralement, ils signent pas la lettre.
2: C'est vrai.
0: Mais pourquoi on serait méchant avec toi? Parce que t'as parlé de Louis XVI?
5: Oui, parce que j'en ai pas parlé.
2: Alors que
5: comme
2: vous pourriez être le père de Bambi.
4: C'est mignon. Mais moi j'étais redoutable parce que à 13 ans j'avais j'étais amoureuse d'un enfant de cœur, ou 12 ans je crois, il allait à l'église et disons que j'avais une copine de classe, elle m'a chouré l'enfant de cœur. Et alors je l'avais vraiment en travers et elle habitait derrière chez moi, et je me suis dit comment je peux les faire rompre. Et j'ai écrit une lettre. Alors dans la lettre, on s'en fout ce qu'il y avait dans la lettre, mais c'est l'enveloppe qui comptait. Et l'enveloppe, j'ai bien mis le nom de la fille, son adresse, tatac.
1: Et
4: mais derrière l'enveloppe, donc visible, j'ai écrit surtout que ton père ne le lise pas. Surtout que ton père ne lise pas cette lettre. Et
5: donc qu'est-ce qu'il a fait?
4: Là, c'est ce qui était le plus ce qui était le plus important. Et dans la lettre, il y avait écrit rejoins-moi hier comme ce soir, rejoins-moi demain comme hier, dans le jardin pour ce que tu sais, c'était tellement bien, etc. 12 ans et demi. Et ben le lendemain, la fille était en pension.
3: Elle s'est suicidée.
4: Je vous jure que c'est vrai, le père l'a mis en pension. Il a cru qu'elle se faisait sauter dans le jardin. À 12 ans et demi. Et moi j'ai récupéré l'enfant de cœur.
3: Ah, il est revenu vers toi.
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2: Ils sont 22 nés en 2024 et c'est un record, nous dit le journal Le Monde. Mais de quoi s'agit-il? 22 nés en 2024.
5: En France ou dans le monde?
2: Alors, en France, monsieur.
3: Ce sont des animaux ou des humains?
2: Ce sont des animaux, madame.
3: C'est pas des pandas?
2: Des pandas, non.
3: 22 pandas. Des ours dans les Pyrénées.
2: Vous voyez, c'est mieux que les pandas encore. Des oursons dans les Pyrénées. Bonne réponse de maman ours. C'est mignon quand même, 22 oursons, vous vous rendez compte?
8: On peut les toucher ou pas? On peut aller les voir? On peut...
3: Non, ça déconne pas.
8: Non mais c'est vrai, c'est en liberté ou pas?
3: Oui, ce sont des ours en liberté.
2: Ouais. Ah bah oui,
3: c'est la politique de repeuplement à partir des ours slovènes.
2: Voilà, exactement.
3: En plus, ils sont même pas français.
8: Hop, Saint-Pierre-et-Miquelon.
3: Les ours à Saint-Pierre-et-Miquelon.
2: C'est des petits oursons, des oursons, pas en chocolat, des vrais oursons, vous voyez. Vous aimez les oursons en chocolat, je suis sûr.
8: Mais comment vous savez ma vie, Laurent? J'adore, mais c'est bon, ma petite friandise préférée, les guimauves, vous savez, en guimauve, là, et tout. Les petits oursons
2: pas
8: en chocolat.
2: Guimauve, on dit guimauve.
8: En guimauve. Mais oui, mais comment vous me connaissez par cœur sans me connaître?
2: Parce que je vois bien bouffer des oursons en chocolat. Connement devant la télé, vous voyez. Je vous vois bouffer la guimauve, vous êtes une forme de guimauve vous-même, géante.
8: Mais Laurent, j'avais une question très intéressante, je reviens à nos moutons.
2: Ah, je suis pas sûr qu'elle soit très intéressante.
8: Nos oursons, pardon, je reviens à nos oursons parce que vous avez l'histoire extraordinaire des loups, là. Des scientifiques ont réussi à reconstituer des loups incroyables, des loups sauvages de je sais pas combien de mètres, de 70 kilos.
3: Non, mais arrête.
8: Mais c'est une histoire de fou comme cette histoire, non Laurent?
3: Ce sont des loups préhistoriques.
8: C'est ça.
3: Voilà, c'est ça.
8: Ouais.
3: C'est ça ce qu'il faut dire.
8: Oui, c'est ça. Et des loups. Il fait peur. Tu me prends un poing dans la gueule. Laurent, c'est pas mon émission, on donnait la parole à d'autres.
9: Ah, c'est vrai, Laurent, c'est pas possible. C'est pas parce que j'aime quand même.
8: J'ai l'impression d'être la star de l'émission.
9: Ah, mais bon, moi aussi, Laurent, pas grave,
8: c'est pas. Gêné pour mes autres partenaires. Je ne veux pas prendre la lumière assez fort. Karina fait la joie pour tout.
2: Ah oui, il est quand même drôle, finalement. Non, c'est vrai, faut reconnaître. Aïe, aïe, aïe.
3: François refuse d'applaudir.

0: Ils vont pas être dépaysés.
1: Non, mais ça, ça prouve que la progression des ours est constante en termes de population.
2: Ah oui.
1: Et c'est vrai qu'on se souvient de la pauvre oursonne qui s'était fait tuer par un chasseur dans les Pyrénées. Bah, vous voyez, c'est, j'allais dire, c'est pas si grave. C'est pas ce que je veux dire. Mais enfin, quand même, vous voyez, on a bien rattrapé le coup puisqu'il y a 22 oursons qui sont nés dans les Pyrénées. Qu'est-ce que vous dites, vous?
3: C'est une très belle histoire, vraiment.
1: Merci. Bonne nuit, les petits. Tu peux aller au lit. Une question maintenant pour le teinturier, Monsieur Thibault, le teinturier qui habite Lorient dans le Morbihan. Comment Mussolini demanda-t-il la main de sa future femme à sa future belle-mère? C'est une question historique.
0: En lui mettant un pistolet sur la tête.
1: Excellente réponse de Monsieur Haz. Bravo Haz. Ah, vous les connaissez, les méthodes.
4: Je devrais faire pareil.
5: C'est ça.
0: Non, mais j'en ai déduit logiquement.
1: Eh bien, oui, en la menaçant d'un revolver, c'est ainsi qu'il a effectivement, Benito, hein, c'était son prénom, demandé la main de sa future femme.
5: Quel
1: à
5: séducteur,
1: sa belle-mère.
4: Et ah, pourquoi elle n'a pas dit non alors aussi? T'as le droit de dire non quand même.
1: Bah, parce qu'elle était prudente. Est-ce que vous avez déjà demandé la main de Nathalie à sa maman ou à son papa?
0: Je pense que c'est la mère de Nathalie qui lui a mis un pistolet sur la tête. Tu vas te barrer chez moi, gros lourd. Si tu veux pas que je te mette un coup de fusil dans la tête.
4: Franchement, en fait, c'est la...
1: Parce que je sais que Nathalie a rencontré vos parents. Ça, elle est venue à la ferme. Mais est-ce que vous êtes allé chez les parents de Nathalie?
3: En fait, je découvre un truc extraordinaire dans cette histoire d'amour. Je découvre le temps long. Je découvre vraiment la relation.
2: Oui, ça veut dire que ça va être très très long.
4: Surtout je découvre le temps long.
1: Ce qu'il est en train de nous dire, c'est qu'elle n'a pas encore osé le présenter à ses parents. C'est
3: non,
1: ça?
3: Non, mais c'est un truc de dingue, justement. Si, bien sûr, il y a eu la rencontre et tout. Il y a le repas du dimanche et tout. C'est un mais
1: chez ses parents,
3: et en fait, je découvre une histoire extraordinaire. En fait, tu vois, Karina, toi, c'est une histoire qui dure depuis.
5: Mais fais comme si j'étais pas là. Laisse-moi tranquille.
2: On parle de toi.
3: Non, mais Karina. C'est un truc de dingue. C'est vraiment, même, je trouve que c'est poignant, l'amour. C'est vraiment émouvant. Je suis très ému. Mais vraiment, je déconne pas, Laurent, j'ai envie de pleurer parce que c'est très, très beau.
2: Non, mais
3: François,
2: je trouve qu'il n'y
3: a rien de plus beau au monde que le matin de se réveiller avec la douce.
1: Avec une érection.
3: Non, mais avec la douce le matin. Et vous savez quoi, Laurent? J'ai failli te dire tu d'ailleurs, parce que quand je suis amoureux, je dis tu. Et ben, c'est dingue.
1: Bah, pas moi, hein.
3: Elle me laisse des petits post-it sur le frigidaire et ça me rend très très heureux et tout.
5: Il est marqué ta gueule.
4: Non, mais c'est un truc de fou.
1: Donc, vous avez rencontré les parents.
3: Mais vous, en fait, depuis quelques semaines, j'agis un petit peu en sous-marin. Je ne dis plus rien en grossette. Justement, ça prend pas mal d'auditeurs.
5: Ah là, tu dis plus rien.
3: Mais je construis.
5: Pardon, j'avais pas constaté.
3: Et je suis en train de construire vraiment les fondations de cet amour. Non, mais vraiment, je vis un truc, Laurent, je vous assure, je suis très heureux de vous contribuer à ce
1: bonheur. Ils font quoi, les parents?
3: Eh ben, ils sont en retraite.
4: Est-ce qu'ils regardent l'équipe? Merde, tu donnais un indice.
6: Est-ce qu'ils regardent l'équipe quand vous commentez
3: sans? Non, mais ils sont vraiment fans de l'équipe, ils en ont rien à faire, mais en revanche, les grosses têtes, ils adorent.
6: Ah ouais, c'est vrai.
3: Mais ils ont un peu honte parfois parce que.
2: Ah bah, tu m'as fait. Oui. Je les comprends.
4: Je vous assure. Parfois ils disent mais Johan vous y allez comme vous y allez. Je fais Laurent il adore quand je fais le couillon, donc vous savez si je veux rester.
1: Ça reste ma faute, tiens. Aïe aïe aïe. En tout cas, comme Mussolini, je vous conseille de prendre un revolver quand vous demanderez la main de Nathalie.
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1: Ah, une question pour Madame Roche, Marie-Laure Roche, qui habite Reims. C'est dans Libération que j'ai trouvé cet acronyme PAC, PAC. Mais qu'est-ce que ça veut dire? On en parle de plus en plus des
5: prêts
1: PAC.
5: À consommer. Oui, oui.
1: Prêts à consommer, non.
9: Non, c'est les nouveaux moteurs à chaleur. Pompes à chaleur.
1: Les pompes à chaleur, oui. Bonne réponse alors là. Ouais.
10: Après, c'est comment? Après, c'est comme ça que Bernard surnomme Ariel. Mais comment vous savez ça, Ariel?
1: Je m'attendais à tout, mais pas à une réponse de la part d'Ariel Dombal sur les pompes à chaleur.
9: Non, mais on s'interroge sur ce que ces pompes-là. Franchement.
11: Est-ce que vous savez ce que c'est?
10: Une pompe à chaleur.
1: C'est des hog. Pour Ariel, les pompes à chaleur, c'est des hog.
9: Non, parce qu'on dit halte aux énergies fossiles. Donc, il faut trouver des nouvelles solutions.
1: C'est pour remplacer les chaudières au gaz ou chaudières au fuel, effectivement, qu'on préconise les PAC, les PAC.

0: pompe à chaleur, PAC. Oui. Vous avez une chaudière à la maison, Ariel ?
1: Écoutez, je ne sais pas.
2: Je ne sais pas, quand je rentre chez moi, il fait bon, donc sans doute qu'il y en a une.
0: Je ne sais pas si vous êtes au gaz, à l'électricité, au fuel. Est-ce que de temps en temps, vous allez acheter du charbon ? Ou est-ce que...
2: des panneaux solaires ?
1: Non,
0: ou est-ce que vous revenez avec la bouteille de propane but à gaz ?
1: Non, non, je sais que c'est la ville qui ouvre les robinets, quoi.
0: Ah, la ville ouvre les robinets.
1: Bah, oui.
0: C'est Anne Hidalgo.
2: Elle vient ouvrir.
0: Elle passe trois fois par semaine.
1: Non. Mais en tout cas, si on a trop froid, c'est pas vous qui commandez le chauffage de l'immeuble. Il y a une certaine date.
0: C'est ce qu'on appelle un chauffage collectif.
2: Collectif.
1: Voilà, exactement.
0: Ariel.
2: Donc, il y a des gens qui habitent dans le même immeuble que toi.
0: Vous avez des voisins.
2: Quelle honte.
1: J'ai des voisins merveilleux. Mais c'est vrai que je devrais aller faire un tour du côté de la chaudière.
3: On dirait le titre d'une pièce de théâtre.
0: Mais vous savez où elle se trouve, la chaudière ?
1: Ben, elle doit être dans les bas-fonds, quelque part.
4: Les bas-fonds. Il y a des gens.
0: Généralement, il y a une buanderie, quelque part.
2: Ouais, ou une cave.
5: À la cave,
2: derrière la chambre du chauffeur.
1: Non, mais la cave, j'y vais. Ah, et d'ailleurs, j'ai...
0: Vous allez à la cave.
1: Mais j'ai
2: c'est là qu'il y a la cellule avec les objets.
0: Elle va, ben, évidemment, elle va à la cave pour sécher le linge. Elle étendre son linge.
1: Non, mais j'ai interdit les pièges lucifères contre les souris.
0: Ah.
1: Ma dernière visite à la cave, c'est pour enlever ces horribles pièges.
0: Vous avez supprimé les tapettes.
1: Exactement.
4: Ce ne sont pas les tapettes, ce sont des...
1: Ça s'appelle Lucifer. Vous voyez, le truc avec un ressort et paf, ça attrape la petite souris.
0: C'est donc à cause de vous qu'il y a de plus en plus de rats dans Paris.
1: Ah, peut-être.
0: Une question pour Virginie Flore, qui habite à Nantes, en Loire-Atlantique. Question historique. Si vous avez lu le Parisien ce week-end, vous saurez répondre, puisque le Parisien nous rappelait qu'il y avait déjà eu un pape qui était venu à Marseille, mais c'était quand même il y a très longtemps, en 1533. Clément VII, effectivement, a marié le fils, futur Henri II, donc le fils de François Ier, avec Catherine de Médicis, dans la cité phocéenne. Ça a duré donc assez longtemps, d'ailleurs, les festivités. C'est ce que nous racontait Sébastien Ramnoux dans le Parisien. Non, il n'y avait pas encore le stade Vélodrome en 1533. Mais justement, comme il y avait mauvais temps sur la Méditerranée, eh bien, toute la délégation papale s'était vue empêchée de reprendre la mer. Et ça a duré comme ça pendant des jours et des jours et des semaines et des semaines. On s'est échangé des cadeaux, évidemment, à l'époque, dont le célèbre lion offert par François Ier à Clément VII, un lion qui avait été, on va dire, français pendant un temps, puisque c'est un lion qui avait été ramené par un pirate, célèbre pirate ottoman, dont je vais vous demander le nom. Quel est le nom de...
4: Sinbad ?
0: Non, pas Sinbad.
2: L'autre.
4: Barberouge ?
0: Comment vous dites ?
2: Barberousse.
0: Barberousse ! Bonne réponse de Gérard Jugnot. Il est fort, ce Gérard Jugnot, quand même.
2: Oui.
0: Bon, il a d'abord dit Barbe Rouge dans un premier temps.
2: Il tâtonne toujours un peu.
4: Je tâtonne un peu.
2: Tâtonne.
4: Mais j'ai joué Barbe Rouge dans Astérix.
0: Ah oui.
1: Ah.
0: Et ben voilà. Le pape était venu marier sa cousine à Marseille en 1533 et il avait reçu effectivement en cadeau de François Ier un lion, le lion de Barbe Rousse. C'est comme ça.
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0: Question concernant Rod Stewart, puisque le chanteur fait partie. Qu'est-ce qu'il y a, vous ?
1: I am sailing.
8: Non, je suis en train de penser à Jean-Marie Le Pen.
0: Ah oui ?
8: Putain, mais arrêtez avec Jean-Marie.
0: Pourquoi ?
8: Parce que moi, je me suis embrouillé avec lui dans un avion.
0: Ah oui, vous nous aviez raconté.
8: Ouais,
0: qu'est-ce qu'il vous avait fait, Jean-Marie Le Pen ?
2: Il a refusé tes amants ?
8: Non, en fin de compte, moi, j'étais dans l'avion avec lui, et bon, c'était à l'époque, c'était le grand méchant loup et tout ça.
4: Ah, noir !
8: Et je me suis dit, et tout le monde était super sympa avec lui. Monsieur Le Pen, ça va, il signait des autographes, les hôtesses, vous voulez du champagne? Et moi, j'étais comme ça, j'étais en train de devenir fou, j'étais comme ça pendant 30 minutes. Après, moi, je crie, tête de veau! Je commence à crier comme ça dans l'avion, et après, je lui envoie du pain sur la tête, tout ça. Les gardes du corps, ils sont arrivés, on s'est embrouillé, moi et mes potes. Dès qu'on est arrivé à Strasbourg, les flics sont arrivés, m'ont menotté, m'ont amené au commissariat. Monsieur Le Pen a porté plainte. Et voilà, bon, on a été au tribunal, j'avais pris mon avocat, tout ça, j'ai plaidé, tout ça, j'ai fait une grande plaidoirie, j'ai pris quand même 1000 francs d'amende.
2: Tu m'étonnes.
8: Et après, il y a quelques années, j'ai regretté. Je me suis dit, il était déjà vieux, j'aurais pas dû faire ça. Et j'avais fait mes excuses chez Mouloud. Et je me suis dit, heureusement que j'ai fait mes excuses avant qu'il soit mort.
0: Oh, bah c'est joli ce que vous dites, vous voyez.
8: Voilà. Moi, je suis en train de penser à lui comme
0: ah,
8: ça.
0: Ah, bah c'est bien. Voilà,
5: franchement, d'accord. Un beau message de prévention.
0: Bon, je peux revenir à Rod Stewart, bien alors.
1: Ah, alors, lui, I am sailing.
0: Il a 80 ans aujourd'hui, Rod
8: mais
0: Stewart.
8: Non, mais j'ai pas vu ça dans mes éphémérides. Pourtant, j'adore ce chanteur.
0: Eh ben, si, il est né le 10 janvier 1945. Ça aurait rien donné que vous l'ayez vu, puisque la question, je vous demande pas son nom, vu que je vous le donne.
8: J'adore.
0: Vous voyez, Rod Stewart. Mais la question, la voilà. Pour quelle raison peut-on voir régulièrement, quand il vient à Paris, Rod Stewart, rue de Douai, dans le 9e arrondissement?
7: Il y a des magasins de musique?
0: Non.
5: Dans ton restaurant préféré?
0: Non plus.
3: Il a habité là il y a longtemps?
8: Il y a un magasin de guitare là-bas?
0: Non plus. Mais c'est
1: parce que son grand tube, I am sailing, I am sailing.
8: C'est pas ça son grand
1: si.
8: Tube? C'est un
2: Baby Jane.
0: Si c'est vraiment ça, l'un ou l'autre, de toute façon, je m'étonne qu'il ait pu en faire des grands tubes. Ces tubes, il y en a plein.
5: Par rapport à un magasin,
0: il y a celui-là comme tube déjà. Tiens, par exemple.
8: Ah oui. C'est pas celui-là le plus gros.
0: Il y a celui-là aussi, si vous voulez.
8: Voilà, c'est ça. C'est ça que chantait.
5: Ouais,
8: ça c'est bien. C'est pas Gilles Dreux, hein. Ça c'est bon.
0: Et puis celui de Ariel maintenant.
1: Mais oui.
8: C'est une chanson pour Kersozon, ça.
5: Non,
0: ça fait trois tubes. Bon, peu importe.
1: Celle-là est tellement belle, on a envie de pleurer.
5: Est-ce que c'est lié à un magasin, un shop, un café?
0: Alors, c'est lié à plusieurs magasins. Alors, vous avez raison, vers la rue de Douai, il y a beaucoup de
8: magasins de musique.
0: De magasins de musique, mais pas seulement. Il y a une autre.
8: Il y a un hôtel de fou là-bas.
0: Ah oui, ça, non, je sais pas. Écoutez, je vais pas me mêler de la vie.
7: Il y a un super dealer aussi.
0: Non.
5: Il y a sa maîtresse. Sa maîtresse qui habite là-bas.
0: Pardon.
8: J'ai dit ça tout à l'heure.
0: Sa maîtresse, non.
2: C'est un rapport avec Rimbaud.
0: Je me mêlerai pas à ce point.
3: C'est un magasin.
0: Alors, il y a plusieurs magasins.
3: Mais c'est à cause d'un magasin qui va là-bas.
0: Ces magasins, ou grâce.
7: Ah, des perruques?
0: Non. Rod Stewart va rue de Douai.
8: Il y a un magasin de bottes.
3: De farce et attrape.
0: De farce et attrape, non plus.
5: Des friperies.
0: Friperies, non plus.
7: Des déambulateurs?
0: Déambulateurs.
5: Oui, ils font des frites.
0: Non.
8: Des chemises à dentelle.
7: Des pacemakers?
0: Chemises à dentelle.
7: Des dentiers.
0: C'est pas parce qu'il a 80 ans qu'il va rue de Douai. Il y va depuis des années rue de Douai, vous voyez.
1: Parce qu'il y a de la lingerie fine.
8: Alors, je dis pas il y a un club échangiste.
0: Non, pas du tout.
5: C'est pas là-bas le club échangiste.
0: Qu'est-ce qu'il y a?
5: C'est pas là-bas les chandelles.
2: Oh là là.
0: Parce que vous connaissez les chandelles, vous.
5: Bah, comment vous connaissez-vous?
0: Je vais vous dire pourquoi je connais les chandelles. C'est parce que je connais Thierry Ardisson qui a souvent parlé des chandelles.
5: C'est vrai, je crois que j'ai déjà vu là-bas. Ouais.
0: Il a même voulu m'y emmener une fois, mais je lui ai dit que j'étais pas échangeable.
5: Est-ce qu'il y a une salle de sport là-bas?
0: Pardon?
5: Une salle de sport?
0: Une salle de sport, non.
1: Un fromager?
0: Bien sûr.
2: Il se tape un petit roquefort.
3: C'est quelque chose qui se mange?
8: Un truc de massage?
0: Ça ne se mange pas.
7: Il y a un Euroto?
0: Et c'est vrai que ça fait partie de ses passions.
7: Carglass?
0: Non, à Rod Stewart.
3: Les motos?
0: Pardon?
3: Motos?
0: Les motos, non. Et donc, quand il vient à Paris, évidemment...
2: C'est des objets?
7: La pêche à la ligne?
0: La pêche à la ligne.
2: Ce sont des objets?
0: Ce sont des objets.
2: Plusieurs?
5: Donc, c'est français?
0: C'est français.
2: Plusieurs objets?
0: Il y a sûrement des boutiques comme ça aussi en Angleterre, mais là, évidemment...
3: C'est une brocante?
0: Une brocante, non.
2: Des livres?
0: Je dois dire, d'ailleurs, que j'ai été moi-même surpris en passant rue de Douai il n'y a pas longtemps, en voyant ces boutiques, parce que je me suis dit, mais comment ces boutiques peuvent-elles encore fonctionner, marcher, avoir des clients?
7: C'est pas les jeux de rôle?
8: Des horloges.
0: Et aujourd'hui, alors en tombant sur tout le CV de Rod Stewart pour préparer cette émission, puisque je savais que c'était son anniversaire, je m'aperçois que c'est une de ses passions.
7: Les affiches de cinéma?
0: L'affiche de cinéma, non plus.
2: Est-ce que ça se collectionne?
8: Il y a une voyante là-bas.
0: Ah oui, ça fait une voyante, ça c'est pas bête.
2: Est-ce que
0: alors,
2: ça se collectionne?
0: Ah mais non, il n'y a pas de voyante.
7: Ah, les massages thaïlandais?
0: Alors ça fait.
8: J'ai dit déjà un massage.
0: Mais c'est pas ça.
2: Mais arrêtez de dire n'importe quoi.
8: Non, c'est trop.
2: Est-ce que ça se collectionne?
0: Oui, c'est une forme de collection.
3: Des pins?
0: Des pins, non. Mais c'est plus qu'une collection.
7: Les cartes Pokémon?
0: Ça va plus loin qu'une collection, c'est une passion. Hein.
7: Ah, les petits trains?
0: Les petits trains!
8: Oh là
0: bonne
8: là
0: réponse! Excellente réponse de Sébastien Thoen. Le modélisme ferroviaire.
7: Mais oui, j'adorais ça, moi.
0: C'est incroyable, mais oui, encore des tas de boutiques de modélisme ferroviaire dans Paris, et particulièrement, je ne sais pas pourquoi, j'imagine parce que c'est au-dessus de la gare Saint-Lazare, mais rue de Douai, vous avez au minimum deux boutiques, et il y en a d'autres d'ailleurs dans les rues adjacentes.
7: Mais il y a plein de gens connus qui aiment bien les petits trains comme ça. Enfin, Jean-Marie Le Pen, il aime bien les petits trains.
0: Et Rod Stewart, en tout cas, effectivement, il est passionné de modélisme ferroviaire.
7: Il y a plein de boutiques dans Paris comme ça, parce que même à Bastille, il y en a.
0: Mais comment ils
7: peuvent... que les gens, ils sont fans, et qu'il y a un truc...

0: passion et qu'après c'est leur passion, ils sont dévoués, mais... ils vont tous les 3 mois ou tous les 2 mois dans les magasins.
1: Un client tous les 3 mois,
0: mais
1: ça
0: non,
1: suffit
0: pas. Mais non, c'est pas vrai. Bah non, il y aurait pas autant de boutiques sinon.
1: Mais ça que je comprends pas, comment ça peut vivre une boutique de modélisme.
0: Je suis comme vous, moi je collectionne les plugs anal, il y en a beaucoup. Il y a une boutique de plug anal. Ah Anne,
1: vous avez un petit train
2: Non, j'ai ni train ni plug anal moi.
1: Non mais un plug anal dans le train.
0: Ça peut faire les deux hein. Ça qui est bien, c'est que ça peut faire les deux.
3: N'importe quoi.
1: Eh ben, écoutez, franchement, quand on pense que le gars qui a chanté Dancing I Am Sexy fait du modélisme ferroviaire.
0: Ouais, ça dit quelque chose maintenant, je savais le
1: sort. Ça, quand même, faut quand même bien dire, ça vous casse un mythe.
0: Bien sûr,
1: à 80 ans. Vous avez une collection, vous, monsieur Rami?
4: Je dois avoir plus de 300 ou 400 maillots des mecs contre qui j'ai joué.
1: Eh ben, voyez, ça c'est bien.
0: Ah, t'en as pas un pour moi?
4: Ta gueule. Et donc.
0: mais qui t'as joué contre qui? T'étais sur le banc, toi?
4: Portugais.
0: T'as les maillots d'arbitre? T'as les maillots d'arbitre, toi?
4: Eh, hey, c'est pas là que le pistolet. Mais tu sais même pas combien de matchs j'ai fait titulaire.
0: Vas-y.
4: Bah, je sais pas, je te demande.
5: 500 à peu près.
4: Ouais, plus de 500. Ouais.
0: Non, ça a été une super carrière.
4: Donc, du coup, ouais, donc j'ai plus de. Ouais, je dois avoir plus de 400 maillots.
1: Et vous, Anne Romanoff, vous avez une collection de quelque chose?
2: Pas du tout.
1: Jamais vous avez entamé une collection?
2: Non.
1: Non.
2: Quand j'étais petit, j'ai collectionné des timbres. Hein, moi.
4: Ah, bah oui.
1: Ah, ouais, ouais.
4: Depuis votre célibat, vous n'avez pas collectionné les hommes? Vous avez dit que vous avez eu des aventures.
2: Ouais.
4: C'est vrai?
2: Bah oui.
0: Ouais.
4: C'est quoi, c'était quoi?
0: Alors, c'est un bon coup, Gérard Larcher? Parce que tout le monde dit que c'est un super coup.
6: Moi, j'avais une collection, moi.
1: Ah, qu'est-ce que vous aviez comme collection?
6: J'avais une collection de culottes.
1: De culottes?
2: Oh non.
1: Ça, alors, mais de culottes féminines ou de culottes
0: d'hommes? Non, de mecs.
6: Non, culottes de...
2: Mais celles qu'il a laissées à Los Angeles.
6: Non, culottes de mes chéries avant.
1: Ça, alors.
6: Et une fois, j'avais bu tout ça et j'avais dit à une de mes ex, regarde, ça, c'est la culotte d'un tel, un tel, un tel, un tel,
1: un tel. Une telle,
6: une telle. Une telle, une telle, une telle.
1: Ou alors, vous étiez chez moi.
6: Et qu'est-ce qu'elle a fait?
1: Ouais.
6: Un jour, je me suis embrouillé avec elle.
1: Ouais.
6: Et le lendemain, elle m'a dit, tu sais quoi, tes culottes, je les ai toutes brûlées.
1: C'est pas vrai.
6: Elles m'avaient brûlé toutes.
0: Qu'est-ce qu'elles sont méchantes. Alors que toi, t'étais un romantique en lui montrant ça. C'est vrai, hein.
1: Et vous, Ariel, vous avez une collection?
7: Ah, moi, je suis très collectionneuse.
1: Qu'est-ce que vous collectionnez?
0: Les Kurdes.
7: Non, j'ai commencé, ma première collection, c'était une petite collection de souris.
1: Ah.
7: Oui. J'avais des petites souris vivantes aussi.
0: C'est vrai?
7: Ouais, j'adore les souris.
0: C'est des rats, tu vas sur les quais, tu les prends.
7: Mais j'aime bien les rats aussi, hein, bien mais bon. Sûr.
4: Des souris?
7: Oui, des souris. J'ai une très grande collection de mini-souris.
1: Et vous, monsieur Toen, qu'est-ce que vous collectionnez?
0: Moi, je collectionne les fous rires du public.
1: Ouais.
0: Excellent!
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1: C'est une phrase terrible d'ailleurs, c'est quelqu'un qui à l'Assemblée a déclaré « La France s'ennuie, la France est une nation qui s'ennuie ». Quel député a eu cette célèbre phrase à l'Assemblée nationale?
11: C'était sous la monarchie de Juillet.
1: On est en 1839.
11: Alors, oui, c'est ça. Donc.
12: Mais alors, plus précis, Juillet, quel
13: attends,
12: jour?
13: Tu veux nous donner le temps?
12: Quel jour? Il nous fait la météo. Quel jour là?
1: Ah bah oui, il fait un temps de monarchie de Juillet aujourd'hui.
11: Alors, alors ça aurait pu être Lamartine.
1: Et c'est Lamartine. Bonne réponse de Franck Ferrand.
12: Et là,
11: et oui. Même quand il t'accuse pas d'être bête dans son ton,
12: ouais, y a...
11: tu te sens accusé.
12: Ouais, ouais.
11: Tu entends ? Ce serait pas la monarchie de Juillet.
1: Bah oui, parce que c'est vrai qu'en dehors d'être un poète, romancier, dramaturge célèbre, Alphonse de Lamartine, il faut le rappeler, fut député.
11: Oui, et il a été candidat à l'élection présidentielle de 1848 et il a fait moins de 2%, ouais. Ce qui n'est pas formidable.
12: Oh, il a fait presque comme Anne Hidalgo.
11: Mais les gens dans les campagnes disaient, qui c'est cette Martine, là, Lamartine?
1: Mais Lamartine, elle est à Lille, elle n'est pas à Paris. Florence Go espère un chèque RTL. Pour l'instant, on n'a rien donné à nos auditeurs encore. Peut-être il y a un espoir, puisque la question qui vient concerne le monde du cheval. Et vous savez que Dari Boudboul,
11: quelle mauvaise idée.
1: N'en touche pas une. Alors,
11: elle était silencieuse, vous avez raison.
12: Elle sait où est la tête, où sont les sabots.
1: Qu'en dit-on d'un cheval qui est zin? Z-A-I-N.
12: Ah, ça, je sais.
0: C'est les couleurs.
12: C'est une couleur zin. C'est quand il n'a pas
5: il est tout noir, et qu'il n'y a pas du tout un petit poil marron, blanc, beige.
13: Bah, tout noir.
1: Alors, attendez, là.
5: Laurent, vous êtes de mauvaise foi, c'est ça. Je vois que vous grimacez. Parce que les auditeurs ne voient pas Laurent.
13: S'il est tout noir, il est zinzin. Voilà, les jeux de mots, ça marche pas. J'essaye, hein.
1: C'est elle qui est zinzin, c'est pas le cheval.
5: Mais c'est ça, zin, c'est non,
11: non,
5: noir.
11: Non, ça veut dire qu'il est d'une robe sans aucun poil d'une autre couleur.
12: C'est ce que je viens de dire, franchement.
5: C'est noir.
11: C'est plus général.
5: Non, zin, il a aucun poil blanc.
1: Voilà, ça c'est la bonne définition, quelle que soit sa couleur.
5: Et aucun poil blanc.
13: Et un cheval blanc alors, il est jamais zin.
5: Ça n'existe pas un cheval blanc.
13: C'est comment?
11: Ah bon, comment
5: non, il n'y avait que celui d'Henri IV.
11: Mais et encore.
5: Et encore, voilà.
12: C'est des albinos, les chevaux blancs.
5: Voilà, ils sont roses.
1: Les chevaux,
5: roses et blancs.
1: Les chevaux blancs. Les chevaux.
12: Mais il y a des chevaux. T'as laissé ton cerveau. Parce que.
13: Mais non, elle penche au pinard.
1: T'as dit les chevaux. C'est vrai que Géronimo avait des chevaux blancs.
13: C'est-à-dire que quand il y
1: est, en revanche, et en revanche, si vous commandez un Jéroboam de cheval blanc, ça va vous coûter très cher.
12: Non, mais attendez, j'ai bu un coup avec Dari Boudboul avant, je suis crevée.
13: Non, non, mais à mon ami, ce que tu as pris pour de l'eau des viandes, c'était de la vodka.
1: En tout cas, un cheval zin, c'est un cheval qui n'a aucun poil blanc. Bonne réponse quand même,
5: enfin.
1: De Dari Boudboul. Ouais. Une question anniversaire pour Fabienne Julio qui habite Dax dans les Landes.
12: Bon, les femmes.
1: Ah bah c'est marrant que vous chantiez. Pourquoi vous chantez à cause de Julio, Fabienne Julio. Oui, très bien, parfait. Ah, il faut la suivre. Hein.
13: Non, mais elle a envie d'exister.
12: Elle est rapide.
6: Ah. Attendez.
1: Mais justement, ça tombe bien parce que Julio a un lien avec la question qui vient.
6: Je l'adore.
1: Une question musicale.
5: Je croyais qu'il était mort.
1: Oh mais non, il n'est pas mort, Julio.
5: Ah bon
1: non. Pourquoi il serait mort? Il est au bout du Julio, mais il n'est pas mort.
12: Mais il est toujours zin.
13: Pourquoi quand vous faites des jeux de mots, les gens y rient?
1: Bah parce que c'est drôle.
13: Il n'y a que quand vous les faites.
12: Oh, au bout du rouleau, c'est drôle.
1: Parce qu'il faut les faire vivement et que ça soit à propos.
13: Il faut y croire.
1: Voilà. Il faut y croire. Puis
12: alors
1: tout
12: que
1: croire.
12: zin, non.
1: C'était pas précis. Il faut être précis. C'est tout un art.
13: Oui, c'est le jeu de mots, c'est un art.
1: C'est
13: un
1: art.
13: Je vais réessayer dans l'émission.
1: Je vous en prie. Pour Fabienne Julio, qui habite Dax dans les Landes, une question qui concerne le monde de la chanson, puisque Cathy Kirby, je sais pas comment on prononçait à l'époque. Kirby, vous la connaissez?
14: Non.
1: Ah bon?
14: Je connais Vanessa Kirby.
1: C'est une chanteuse britannique. Bon, elle est morte en 2011, ça peu importe, puisque ce que je vais vous raconter s'est passé en 1965. C'est un anniversaire d'ailleurs, puisque ça s'est passé précisément le 20 mars 1965. Ce jour-là, Cathy Kirby a giflé quelqu'un. Qui a-t-elle giflé?
12: Une autre femme.
1: Une autre femme.
13: Une autre chanteuse.
1: Une autre chanteuse.
14: Oui, bah c'est évident. Allez.
12: Son nom ne me revient pas.
14: Une chanteuse de ABBA, sûrement.
1: Une chanteuse de ABBA, pourquoi alors?
14: Parce qu'elles étaient deux, donc ça fait deux possibilités que j'ai la bonne réponse.
1: C'est logique.
13: Oui, c'est pas idiot. Là. Pour le coup, c'est pas idiot.
5: Mais 1965, il n'y avait pas ABBA.
1: Non, il n'y est pas encore ABBA, effectivement. Voilà. Mais en revanche, il y a un lien avec ABBA et Caroline Diamant vous a mis sur
14: Il y a l'Eurovision.
1: Le concours Eurovision, voilà pourquoi d'ailleurs il y avait aussi un lien avec Julio Iglesias, puisque Julio a aussi été candidat à l'Eurovision pour l'Espagne à une époque. Et là, Cathy Kirby, elle est anglaise. Alors, qui elle a giflé?
14: Elle a giflé la concurrente irlandaise.
1: Non.
13: Est-ce qu'elle a giflé une Française?
11: France Gall.
1: Une Française.
11: France Gall.
1: Et elle a giflé France Gall. Oh. Bonne réponse de Franck Ferrand.
13: Pourquoi elle l'a giflé?
1: Elle l'a giflé parce que France Gall a gagné cette année-là
14: bonne perdante
1: et que tout le monde pensait que c'était Cathy Kirby qui gagnerait. Qu'est-ce qu'il y a, monsieur?
11: Il faut que je vous raconte
1: monsieur Ferrand.
11: Une seconde, mais
14: il y était.
11: J'ai passé avec France Gall presque un an, qui était d'ailleurs tout à la fin de sa vie, pour faire un film sur elle. Bon, et quand vous avez raconté cette histoire, vous avez dit Cathy Kirby. Je vous promets que je me suis dit mais je connais ça, mais je ne savais plus du tout.
1: C'est-à-dire que maintenant vous faites même l'histoire des chanteuses. Ouais. Alors. Et effectivement, Cathy Kirby était la favorite du concours Eurovision de la chanson cette année-là. Ça se passait en Italie, ça se passait à Naples, mais c'est l'Angleterre qui était favorite et c'est la Française qui va gagner. France Gall, qui d'ailleurs ne représente pas la France, rappelons-le, elle représente RTL, le Luxembourg au concours Eurovision de la chanson, avec Poupée de cire, Poupée de son, une chanson de Serge Gainsbourg, une chanson qui va connaître un triomphe, il y a même il faut dire des traductions incroyables, Das war eine schöne Partie, ça c'est la traduction allemande de la chanson.

0: la version italienne.
1: Oui.
0: Il y a eu la version italienne.
2: Oh, wow.
3: On fait toutes les versions fascistes.
0: Non mais c'est assez incroyable.
4: Et Laurent, c'est pas la même année. Parce que si je me souviens bien, France Gall a été avec Claude François.
0: Oui.
4: Et je crois que
0: j'allais y venir.
4: Ah, parce que je crois qu'il l'a quitté juste après.
5: Il était furieux.
0: Mais pas juste après. Je vais vous raconter.
4: Le soir même.
0: Oui, le soir même. Mais pire que le soir même, entre les deux chansons, puisque ce soir-là, France Gall va chanter une première fois son titre Poupée de cire, poupée de son, quand elle chante au même titre que toutes les autres candidates. Mais vous savez que la gagnante,
6: elle rechante
0: à la fin, rechante la chanson, puisque ça y est, elle est désignée gagnante et elle revient chanter. Et quand Claude François a France Gall au téléphone, eh bien, Claude François n'est pas content de la première prestation de France Gall. Il apprend en plus qu'elle gagne. Il lui dit qu'elle a chanté comme un pied et il la quitte au téléphone avant qu'elle vienne chanter la deuxième fois sa chanson. C'est pour ça qu'elle revient, en pleurant. Pas du tout parce qu'elle est heureuse d'avoir gagné. Elle revient en pleurant parce qu'elle vient de se faire larguer par Claude François au téléphone.
7: Elle s'est pris, elle a réussi à chanter.
4: Donc elle s'est pris une baffe dans la gueule. Après, elle se fait quitter par Claude François.
0: Mais c'est ça.
4: Elle rencontre Franck Ferrand et elle meurt.
0: Ah non, mais c'est incroyable.
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0: Pour Thierry Bourgeois qui habite Cap d'Agde, quel est le célèbre auteur des androïdes rêvent-ils de moutons électriques?
7: C'est Philippe K. Dick.
5: Asima.
7: Philippe K. Dick.
0: Philippe K. Dick. Bonne réponse de Paul Elkarat. Et d'ailleurs, ça a donné quoi, ce livre?
7: Blade Runner.
0: Exactement. Ça a donné le film Blade Runner. Au départ, le roman s'appelle Les androïdes rêvent-ils de moutons électriques. C'est signé ce romancier américain spécialiste de science-fiction, Philip K. Dick. Il a écrit en 66 ce roman, qui ensuite, dans les années 80, a été adapté par Ridley Scott. Et ça a donné... Blade Runner, qu'est-ce qu'il y a, monsieur?
10: Réa, je me dis que si j'avais le cerveau de Paul, qu'est-ce que je m'en taperais de la meuf?
5: Bah, apparemment, ça a pas l'air fou.
11: Non, j'en serais pas si sûr.
0: Bah, vous connaissez Blade Runner tout de même.
10: Non, je connais, mais c'est juste que la rapidité avec laquelle il ouvre les tiroirs dans son cerveau pour sortir l'information. Moi, le matin, il me faut 6 minutes pour me demander comment je m'appelle. C'est insupportable.
0: Peut-être vous êtes meilleur en sport. J'ai une question sportive pour Josette Briquet. Madame Briquet habite Monchy-Lagache.
7: Monchy ?
0: Oui, dans la Somme. Vous êtes au courant que, évidemment, Djokovic a gagné.
5: Contre Medvedev.
0: La finale le russe Medvedev.
10: 24e grand chelem.
0: Mais il a surtout rendu hommage à un autre sportif au moment de sa victoire.
10: Bien sûr, Kobe Bryant.
5: Kobe Bryant.
0: Ah. Excellente réponse de Guillaume, vous voyez.
12: Tu vois.
0: Kobe Bryant, qui était, lui, il faut le dire, basketteur et non pas tennisman, et qui est mort dans un accident
10: d'hélicoptère avec sa fille.
0: D'hélicoptère, effectivement, en janvier 2020. Bravo. Il était tout jeune, évidemment, Kobe Bryant. Quand, on doit dire Kobe et pas Kobe, hein, évidemment. Moi, je pense toujours au bœuf de Kobe.
10: C'est pas grave,
5: parce que vous êtes riche. Moi, par exemple, ça me vient pas tout de suite à l'idée.
0: Vous n'avez jamais mangé de bœuf de Kobe?
5: J'en ai mangé.
0: Voyez.
5: Pour faire un bon mot.
12: Et c'est bon.
0: Ah, bah oui, vous, à l'Elysée, vous avez dû en manger.
12: Non, pas du tout. J'en ai mangé au Japon.
0: Du bœuf de Kobe.
12: Oui, non, François. J'en ai effectivement mangé avec un François, mais pas celui auquel tu penses.
5: Ah ouais?
7: Berléon?
10: Sacré Fillon.
12: Exactement. C'était avec Fillon.
10: Ah, mais voilà.
0: Mais qu'est-ce que vous avez mangé de bon à l'Elysée pendant que vous étiez là-bas? Il y avait des bons dîners quand même, j'imagine.
12: Eh ben, il y avait de très bons dîners. Ouais, j'ai mangé de tout, mais il y avait pas mal de plats qui étaient interdits sous François Hollande.
0: Ah bon, quoi?
12: C'est pas vrai. Pas c'était de homard,
13: tu l'avais
12: pas
13: mis
12: de
13: au caviar. Régime. Tu l'avais mis au régime. Hein.
12: Oui, bah
5: la
12: oui.
5: La poule au pot.
12: Voilà, c'était des plats classiques.
0: Non, et alors, puisqu'on est dans... Vous êtes vraiment bonne cuisinière, Valérie?
12: Non.
0: Non, ah bon.
12: Non, mais je suis pas trop mauvaise, je sais faire quelques trucs. Ah, hein. Bah,
0: comment vous la faites monter?
12: J'ai un fils qui est chef aujourd'hui.
0: La sauce de Hollande, comment vous la faites monter?
5: Non.
12: La sauce hollandaise.
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0: Moi, par exemple, voyez-vous, je suis allé à Bruxelles. Ah, eh ben, j'ai jamais vu un chat au comptoir.
5: Qu'est-ce que vous faites bien l'accent?
0: D'ailleurs, ça va vous faire plaisir,

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0: Et puis Anne Romanoff, elle est aux anges parce que vous savez qu'elle est célibataire maintenant depuis quelques années. Je l'ai entourée de...
6: Non, pas quelques années quand même, ça va.
0: Depuis combien de temps alors?
6: Un mois ou deux.
0: Non. Vous avez divorcé il y a combien de temps?
6: Oui, mais après, il y a la vie.
0: Ah, vous avez eu des mecs depuis que...
6: Oh bah, heureusement quand même.
0: Ah bon, on les a pas connus, nous, alors.
6: Ah bah, je suis discrète.
4: Non, mais il faut tout vivre hein, dans la vie. On n'a qu'une vie.
0: Enfin, avouez que je vous ai entouré des deux plus beaux garçons.
6: Ah ouais, franchement, d'habitude, il y a des vieux et tout.
4: Ouais, mais il n'y en a qu'un des deux qui est hétéro, fais gaffe. Je dirais pas lequel. Ça va, Stomy?
7: Il est plus...
6: Mais non, c'est deux hétéros très actifs.
4: Oh, la soirée voilà. Commence.
6: Je les ai googlisés. Ils ont un beau tableau de chasse tous les deux. Hein.
8: Ah, mais oui, pourquoi tu les as googlisés?
6: Pour savoir. Sur Google, tu trouves plein de trucs. Je suis trop forte, moi.
4: D'ailleurs, Adil, t'es toujours avec Arlette Chabot?
8: Ouais. Non, mais là, j'ai changé de port.
4: Tu l'as couvert, Arlette Chabot?
8: Non,
4: respect.
8: Non, là, je suis sur les côtes de Roselyne.
4: Roselyne Bachelot?
8: Ouais, j'aime bien.
4: T'as un ticket avec elle?
8: Ouais, je pense.
0: Parce qu'il aime les personnes un peu plus âgées, faut vous le dire, Anne. Donc, vous avez vos chances.
8: Mais elle est trop jeune, Anne.
0: Ah bon, elle est trop jeune?
8: Bon, enfin... Vous avez quel âge? 42, 43?
6: Voilà.
0: Ça, c'est la taille. Hein. Une première citation. Allez, on démarre par Armand Alec, qui habite Amiens, il espère un chèque RTL, qui a dit « J'ai dit à mon mari, on va essayer de ne plus se faire de reproches pendant 24 heures. » Il m'a répondu « D'accord, mais alors de quoi on va parler ?» Non.
4: Ariel Dombal?
0: Ariel Dombal? Ariel Dombal, non.
2: Non, c'est pas mon genre. Mais dites-moi. Non, mais dites-moi.
0: Coluche,
2: c'est
0: Coluche, non.
2: C'est début 20e siècle, non?
0: Qu'est-ce que vous appelez début 20e siècle?
2: Eh bien, 1945.
0: Ah non, non, non.
4: Mais c'est Isabelle Balkany.
0: Non, non, c'est, c'est quelqu'un qui est né en 65, 1965.
4: Ah bon. Anne Romanoff?
9: Un français?
0: Eh bien oui, c'est Anne Romanoff! Ouais. Mais pourquoi vous l'avez pas dit, Anne?
6: Parce que je voulais, je savais que c'était moi. Je voulais laisser parler les autres s'exprimer.
0: Oui, mais pas de bol.
6: Je savais pas que vous alliez dire ma date de naissance.
0: C'est ça. Vous attendiez des compliments. Pas de bol. Le seul truc qu'on ait dit, c'est votre date de naissance.
8: Mais attends, elle a pas 42 ans?
0: Aïe, aïe, aïe,
6: 59.
0: Aïe. Mais en tout cas, c'est bien Anne Romanoff qui avait dit « J'ai dit à mon mari... »
6: J'aimerais bien que quand je dise mon âge, on dise « Tu les fais pas
4: ». Tu les fais pas, tu les fais pas, tu fais plus.
0: J'ai commencé...
6: Toi, tu dois pas avoir un beau tableau de chasse parce que tu sais pas du tout parler aux femmes.
4: Oui, mais j'ai une grosse bite. Et ça suffit amplement. Une grosse bite et de l'argent.
10: Ça, ça se voit pas au premier abord.
4: Ça suffit largement.
10: Ouais, ça
4: et c'est tout
10: pas.
4: Ce qu'elles veulent. Elles ont bien
10: raison.
4: Attends,
10: attends,
7: je vais enlever mon...
4: Laurent Ruquier, une citation, s'il vous plaît.
10: Ça se voit pas.
4: Une phrase de Lacan, une phrase de Freud, s'il vous plaît.
0: Alors, je démarrais par une citation d'Anne Romanoff. Parce que Anne ne le sait peut-être pas, mais quand elle n'est pas là, il arrive régulièrement qu'on vous cite dans les citations.
4: Bon.
0: Ah, c'est vrai.
4: Oui, oui. Je sais plus laquelle, mais vous en avez une en tête?
7: C'est très classe de pas avoir dit oui, c'est moi. Moi, une citation de moi, j'aurais dit c'est moi, c'est
0: moi. Oui, mais j'en ai pas trouvé.
10: Bah, des paroles de chansons, hein, ça fait citation.
0: Allez, une autre citation, justement, pour Benjamin Javallet, qui habite Vannes.
4: Ah, Benjamin comment?
0: Non, j'ai rien dit.
4: C'est le prénom ou la fonction?
0: Javallet, Benjamin Javallet.
4: Eh ben, non, qu'il le prouve, là.
0: Qui a dit, il faut pas dire fontaine, je ne boirai pas de ton eau, mais garçon, je prendrai bien un demi.
6: Coluche.
0: Pas Coluche.
10: Jean-Yann.
0: C'est pas Jean-Yann, c'est bien avant Coluche et Jean-Yann, mais
10: Doris.
0: Un des maîtres de l'humour.
10: Jean-Doris.
4: Manuel Valls.
10: Des proches. Des proches.
0: Un maître de l'humour. Non, les mêmes initiales que Pierre Doris et que Pierre Dac. Proches.
4: Pierre Dac.
0: Bonne réponse de Sébastien Thoen. Tiens, une citation pour Monsieur Chevance, qui habite Hasbrook, qui a dit « Ce qui nous empêche souvent de nous abandonner à un seul vice est que nous en avons plusieurs. »
4: Ah, Dominique Pellicot?
2: Non. Ça, c'est peut-être du 18e siècle, non? 18e siècle.
0: 18e, vous pensez,
2: siècle,
0: Ariel?
2: Oui.
0: Et c'est 17e.
2: Ah bon, 17e.
4: La Rochefoucauld.
0: Là, qui a dit La Rochefoucauld?
4: C'est moi.
0: Eh ben, c'est Maxime. Ouais. Pardon, François de La Rochefoucauld. Ouais. Oh, ouais. Non.
1: ça me gêne. Ouais. Non, mais ça me gêne, arrêtez.
3: Adi, le regard, le regard de la haine.
8: Non. Je me dis, j'en ai déjà vu des Mexicains dans ma vie, mais des Mexicons.
0: Mais vous me la sortez toutes les semaines, celle-là.
8: Ah, bon, à chaque fois, vous dites, quand vous arrivez au début de l'émission, vous dites, il y a combien de nouveaux? Est-ce qu'il y a de nouveaux? Et je vois qu'il y a toujours de nouveaux, donc j'en profite.
6: Mais ceux qui écoutent, ils sont pas nouveaux.
0: Mais pas ceux qui écoutent. Pour François Martoire, qui habite Compiègne, qui a dit « Le commerce est l'art d'acheter 3 francs, ce qui en vaut 6, et de vendre 6 francs, ce qui en vaut 3. »
1: Oh, c'est une pince, c'était avant Patrice Lecomte.
0: C'était bien avant l'euro, effectivement.
6: Est-ce que c'est français?
0: C'est français. Un philosophe français.
1: Michel Aufraise?
0: Pardon?
1: Michel Aufraise.
0: Michel Aufraise, non.
10: Bergson?
0: Bergson, non. Non, un philosophe français né à Besançon.
1: Lacan.
6: Toujours vivant?
10: Non. Proudhon?
0: Non.
3: Camus.
6: Il est mort?
0: Ah non, il est né en 1772.
1: Courtemanche?
10: Charles Fourier.
0: Charles Fourier. Bonne réponse de Paul Elkarac.
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0: Et Madame Dupanier, alors.
9: Oh, moi, je suis contente de voir Madame Bouteboule, parce que, franchement.
0: Bouteboule, Bouteboule.
9: À Marseille, on prononce tout, on est pas radin. Non, parce que quand j'étais petite, moi, je voulais être jockey, c'est vrai.
0: C'est pas vrai.
9: Ah, c'était un rêve, je vous jure.
10: Et maintenant,
9: à 16 ans, je faisais déjà 80 kilos, alors.
10: Mais du coup, t'en as mangé beaucoup.
9: C'est tombé, mais je l'ai suivi tout le temps.
0: C'est vrai, c'est vrai.
9: Ah oui, je l'adore.
0: Elle vous faisait rêver quand elle était à cheval.
9: Quand elle a eu sa cravache d'or, là, hein. Hoche de. Première femme à avoir gagné le tiercé.
0: Oui, ça, oui,
9: ça applaudit, ouais. Ça, hein.
0: On finit par le savoir. Non, mais c'est vrai que moi aussi, je suis très impressionné depuis que Gary Woodbull est revenu. J'ai l'impression que j'ai 16 ans, que j'écoute la radio et que je suis... Ah bon, vous taisez-vous.
6: C'est pas bien, ça veut dire que c'est retour dans le futur.
9: Pardon. Ah non, mais on aime les gens âgés, c'est vrai.
6: Si vous en avez 15, moi j'en ai 80.
0: Mais non, mais c'est comme Valérie Mérès qui a démarré, elle avait 20 ans, tout comme vous, dans cette émission. Vous voyez, donc vous êtes très jeune encore.
6: Ah bah oui, sûrement.
0: Gary, ben...
6: Pas du tout, je suis dans les crèmes de beauté, âge mature.
0: Avec des morceaux à l'intérieur.
10: Maintenant, le jockey, elle se le tartine sur le visage. Et puis, vous êtes une femme des années 80. J'ai beaucoup enquêté sur vous la nuit dernière. Parce que,
0: chose.
10: Non, mais Gary Woodbull, c'est énorme quand même.
6: Oh, non, mais vous avez rien d'autre à faire la nuit?
10: Alors, je sais.
0: Ça, je vais vous répondre non.
10: Non. Ça, c'est officiel. En fait, le 1er avril 1984, il y a la mort comme de Marvin Gaye, assassiné par son papa, et vous, vous gagnez le tiercé.
9: Oh, lui dis pas qu'il y a des gays qui meurent, le pauvre.
10: Il dit ça. Et là, il y a Bernard Rapp, c'est quand même le 20h de Antenne 2 à l'époque, c'est énorme quand même, 84, et là, vous faites l'ouverture, et c'est énormissime parce que vous avez fait gagner quand même. Quelqu'un qui avait parié 5 francs sur vous avait gagné à l'époque 7556 francs 50, ce qui fait 2242,24 €. C'est énorme. Et si vous aviez eu l'ordre différent, c'était 802,50 de France, qui est 238,13 €. Et ce qui est génial, c'est l'histoire de ce cheval à Bonsky. Parce qu'à Bonsky, en fait, vous l'avez acheté 250 000 francs.
0: Mais messieurs, bonjour.
10: 55 000
0: oui,
10: euros.
0: Mon cher Laurent.
10: Et quand vous gagnez ce jour-là, vous êtes à la lutte avec Siegfried, avec Maxime Sfer, avec Balois, avec Valoir.
6: Non, mais attends, Laurent, il a été démoulé trop chaud.
0: Je vous confirme.
10: Et c'est génial. Et là, vous étiez allé faire un stage dans la plus grande galerie marchande à New
0: York. Vous aurez remarqué, c'est le spécialiste STRC, Esquart. Mais surtout esquinté.
10: Dari Boudboul, non mais Dari Boudboul, non mais c'est quand même les années 80, c'est quoi? C'est l'affaire du petit Grégory et c'est Dari Boudboul, c'est énorme. Ah, la quête de star des années 80. Non mais 80.
11: Oh la comparaison.
10: Mais non, mais
6: oui, mais le truc en fait, c'est comme il a pas de, apparemment la nuit, il a rien à faire. Ça il faut bien que l'énergie elle parte ailleurs.
0: Sans transition, une première citation comme on dit pour Pierre Decauze qui habite Igny en Haute-Garonne, qui a dit Van Gogh était peut-être très pauvre, n'empêche qu'il possédait plusieurs Van Gogh chez lui.
10: Coluche,
0: non.
10: Jacques Martin.
0: Mais on n'est pas très loin, c'est un Français. Non, pardon, un francophone.
10: Gueluc.
0: Philippe Gueluc. Bonne réponse de Paul Elkarac. Ça commence. Pour Karl Tressani, qui habite Saverne dans le Bas-Rhin, qui a dit « Pour être sûr, je doute de tout ».
11: Yoann Rioux?
0: Non.
11: C'est pour ça qu'il ouvre sa bouche.
9: De rien, lui.
0: Avouez que c'est joli, quand même.
1: C'est français. Français mort.
0: Alors, c'est français et c'est mort depuis un moment. Tiens, on va impressionner Dari Boudboul, si vous voulez bien.
11: Non, juste quand il est mort.
0: Ah, vous voulez juste la date de la mort? D'accord. Alors, il est mort le 3 avril 1596.
12: Boileau.
0: Ah non, pardon. Ça, c'est son baptême. Il est mort.
11: Ah, bah, c'est Descartes, alors.
0: Oh. Il a même les dates de baptême.
11: Si vous lui donnez la bar mitzvah de Woody Allen, il trouve. Hein.
12: Il travaille sur les dates de circoncision.
11: Bah oui, bah oui, c'est moi qui enterre les prépuces, couillon.
0: Mais effectivement, il a été baptisé le 3 avril 1596.
11: À La Haye.
0: Il était né, oui, exact, à La Haye, en Touraine.
11: En Touraine.
0: Et il est né le 31 mars 1596, la même année quand même, parce que les baptêmes, c'est souvent peu de temps, pas toujours, mais
11: oui,
0: souvent,
11: oui, quand même.
0: Souvent peu de temps après la naissance. Et il est mort, vous savez où il est mort, Descartes ?
11: Stockholm.
0: À Stockholm, exactement, en 1650. Et c'est bien une phrase de Descartes, quelle belle phrase. Pour être sûr, je doute de tout.
11: Ça aurait pu être Socrate.
0: Ça aurait pu, mais c'est pas.
9: Ah ouais, ah ouais.
0: Ah ouais. Mais c'est qui se fout de ma gueule en plus?
12: Ouais, je crois, ouais.
1: Qu'est-ce qui t'arrive? Ouais,
12: j'ai une vraie question dans mon spectacle, c'est peut-on lire Socrate en faisant sa crotte? Eh bien...
0: Pour Christophe de Pierrepont, qui habite Bonzé, dans la Meuse, qui a dit « Les gens attendent-ils de tousser pour aller au spectacle ?» Ou est-ce que c'est les spectacles qui font tousser?
11: Guitry?
0: Non.
11: Jean-Claude Carrière?
6: C'est plus récent?
0: C'est pas tout récent, mais...
11: C'est décédé quand
0: mais
11: même.
0: Mais c'est quand même quelqu'un qui est du 20e siècle.
11: Il est mort.
0: Et qui est même mort au 21e, en 2005.
11: Ah, un comédien?
0: Un comédien, non.
11: Une grosse tête? Une ancienne grosse tête?
0: Ah non, non. Ah, il aurait pu être grosse tête. Je me demande d'ailleurs...
11: Ah, c'est peut-être Claude Simon?
0: Non, ce n'est pas impossible que Monsieur Bouvard l'ait invité une fois ou deux.
12: Chazot?
0: Chazot, non.
11: Pierre Daninos?
0: Pierre Daninos, excellente réponse. Une autre citation pour Jean Abélard, qui habite Mont-Saint-Aignan, qui a dit « Vous avez dit tel soir des paroles si belles que sans doute les fleurs qui se penchaient vers vous, soudain nous ont aimés et que l'une d'entre elles, pour nous toucher tous deux, tomba sur nos genoux. »
12: Oh, Ronsard.
11: On dirait du Ronsard.
0: C'est pas du Ronsard.
11: Rabelais.
0: Rabelais.
6: Pauline de Beaumont.
0: Ah non, c'est qui ça, Pauline de Beaumont?
12: C'était un cheval qui allait jouer dans la croisière.
11: C'est la créatrice de...
0: Elle est montée dessus dans une course.
11: Non, n'importe quoi. Dany, pas brillant pour le moment.
0: C'est pas Dany, c'est Dari, connard.
12: Oh là là. Autant il est drôle à Fort Boyard, il est nul ici.
11: À la rigueur, Dari Collet.
0: J'ai un boulot ici, alors moi. Alors.
12: Non, t'as un boulet.
0: Faut que je rectifie tout le monde. Je redonne ce poème, très joli quand même. Vous avez dit tel soir des paroles si belles que sans doute les fleurs qui se penchaient vers vous, soudain nous ont aimé que l'une d'entre elles, pour nous toucher tous deux, tomba sur nos genoux.
11: Alfred de Musset? Joachim de Bellay?
0: Non, non, non.
6: 19e?
0: Alors on
11: le
0: est,
11: siècle juste.
0: On est plutôt la deuxième moitié du 19e siècle et il s'agit d'un Belge.
11: Émile Verhaeren?
0: Émile Verhaeren, bonne réponse de Paul Elkarat. Alors là, bravo.
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0: Ah, je voudrais maintenant vous poser une question zoologique pour faire plaisir à Laurent Raffin et pour Jean-Michel Talaron qui habite Mulhouse. Si je vous dis que le mandril est bleu, blanc, rouge, pouvez-vous me préciser pourquoi et comment?
12: Bah parce qu'il a ses attributs, c'est la reproduction de son derrière sur son nez, c'est un singe de la famille des babouins et c'est ses couleurs qu'il arbore pour la parade nuptiale.
6: Ah, sur le nez?
12: Ah ouais, sur le nez.
0: Alors qu'est-ce qu'il a de bleu, qu'est-ce qu'il a de blanc et qu'est-ce qu'il a de rouge?
1: Alors moi je dirais le front bleu, le nez blanc et la bouche.
11: Non, il a le nez rouge.
12: Non, il a le nez rouge.
0: Alors il a le nez rouge, ça c'est bon.
12: Et la bouche blanche? Il a les yeux bleus?
0: Non.
12: Le cul bleu?
0: Non. Vous avez une partie de la bonne réponse, cher Laurent, parce qu'effectivement, le mandrille, c'est bien un babouin. Ça fait partie de la famille des cercopithèques, oui. Qui sont des singes.
4: Il a le cucu tout blanc.
0: Alors non, c'est pas le cul qu'il a blanc.
6: Non, je
12: les
6: sais.
12: Couilles.
4: Les couilles.
12: Les
4: couilles. Pardon.
6: Les coucougnettes.
0: Alors quoi, les coucougnettes?
6: Les couilles.
12: Les testicules sont bleus.
0: Alors les testicules sont bleus.
4: Oh, comme c'est joli.
0: Oui. Effectivement.
6: Comme les sont. Et son sexe est blanc.
0: Et c'est pas le sexe qui est blanc.
12: Le cul.
0: Non, non.
1: Je sais. Il a les cheveux, une petite coupe à iroquoise bleue.
0: Il a le nez rouge.
12: Les joues blanches. Ouais.
0: Il a les couilles bleues.
11: Ouais. Ah. Il a les couilles.
12: Ça dépend de la température.
11: Elle a les couilles bleues. On peut le rencontrer.
4: On cherche le blanc.
12: On le rencontre quand?
11: On dirait une chanson de Claude François.
0: Ah, il avait qu'à pas voter Rassemblement National.
12: Le blanc n'est pas sur le visage, Laurent?
0: Non, alors le
6: sur
0: visage.
6: Sur le torse.
0: Presque.
1: Le cou.
0: Il a une collerette blanche. Ah. Il a le nez rouge, une collerette blanche et les testicules bleus. C'est quand même une bonne réponse de Laurent Baffie à propos du babouin. J'ai une autre question animalière pour monsieur zoologique, pour monsieur Baffy. Bah oui, mais il aime ça, vous savez. Quel est l'autre nom du nandou? Le nandou qu'on trouve plutôt en Amérique du Sud.
12: Le casoar?
0: C'est-à-dire?
12: L'autruche.
0: L'autruche! Bonne réponse de Laurent Baffy. Pour monsieur Sapin, donc de Camaret-sur-Mer.
1: Ah, moi je connais le curé de Camaret.
0: Encore une question animalière.
6: Mais t'es pas loin du sapin.
0: Pouvez-vous me citer, allez, deux exemples d'anatidés?
12: Bien sûr. Le canard, le colvert.
4: Il est chiant, pas les carottes, là.
12: Voilà.
0: Le canard et quoi d'autre?
6: L'oie.
12: Le colvert, la.
0: Le colvert, c'est aussi un canard.
12: Le grèbe, le foulque.
1: Mais non, mais.
4: Le pigeon.
11: Le cygne.
6: L'oie.
12: Le
0: canard.
1: Mais oui, il arrête pas de répéter les mêmes noms.
6: Le cygne.
4: Pas tout ce qui fait du foie gras, quoi.
0: L'oie, le canard, le cygne. On fait pas du foie gras avec un cygne.
11: Ah bon? On devrait essayer.
0: Mais en tout cas, effectivement, ce sont des anatidés, les oies, les cygnes, les canards et effectivement, les autres volatiles apparentés, mais les trois principaux, on va dire, et génériques, ce sont les canards, les cygnes et les oies qui sont tous des anatidés. Bonne réponse de Laurent Beuf.
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0: Pour Élise Dehouve, qui habite Savines-le-Lac, je vous demande de retrouver le nom d'une actrice dont la fille est à l'écran dans les salles de cinéma mercredi prochain. C'est un film de Sean Penn qui s'appelle Flag Day. Vous connaissez Sean Penn et il se trouve que effectivement, il a décidé de filmer
6: sa fille.
0: Sa fille, mais sa fille est aussi la fille d'une grande actrice.
6: Ah oui. Robin Wright.
0: Robin Wright. Bonne réponse.
1: Je sais, c'est Kelly de Santa Barbara. Au début, c'était Kelly Capwell dans Santa Barbara.
11: C'était dans House of Cards, où elle jouait Claire Underwood. Ouais.
0: Alors, mais on dit pas Wright, comme vous avez dit.
1: Oui, mais c'était la star, c'est Robin Wright.
0: Robin Wright.
1: Ouais, il n'y a pas toujours été facile avec elle.
0: Moi, je l'ai connue surtout dans House of Cards.
12: Ah, bah oui.
1: Ah, moi, dans Santa Barbara. Hein.
0: Ah, c'est vrai?
1: Ah oui, c'était la sœur d'Iden Capwell, la fille Channing.
12: Oh là là.
6: Mais qu'est-ce que t'étais, Midinette?
1: Oui, elle était dans le téléfilm. Elle, c'était la petite copine de Joey Perkins qui avait été accusée de meurtre.
12: Ah voilà.
1: Oui. Et qui s'était remariée avec Gina Demotte. Channing Capwell s'était remariée avec Gina Demotte. Gina Demotte, c'était la nouvelle femme qui voulait pas que les enfants irritent. Alors qu'est-ce qu'elle a fait? Tu sais ce qu'elle a fait, Gina Demotte?
0: Non.
1: Elle a pris le testament. Elle a fait faire des travaux à la maison. Les ouvriers, ils ont mis le testament dans le crépi. Bah, ils ont jamais rien retrouvé.
6: Mais parle-moi vite.
11: Mais ça, c'est Santa Barbara.
0: Je vais vous dire, cette histoire, c'est pas mal qu'il nous la résume rapidement.
1: Donc c'est là que j'ai connu Robin Wright.
0: Robin Wright, oui, moi je l'ai connu plutôt dans la course à la Maison Blanche, évidemment avec cette série incroyable, House of Cards, dont l'acteur principal, évidemment, a eu quelques soucis depuis. Claire Underwood, c'était ça son nom dans House of Cards. Claire Underwood à Robin Wright.
6: C'est bien Laurent, House of Cards.
11: C'est génial.
6: Parce que je l'ai vu sur Netflix et je l'ai jamais regardé.
11: Dernière saison.
6: Est-ce que c'est pas daté un peu
0: maintenant? Non, ça reste très très bien. Je vous conseille en tout cas le film de Chen Chen.
6: Je cherche un truc pour mon mec pour qu'il me foute la paix le soir.
18: Et j'ai remarqué que quand je le mets devant une série, il vient se coucher.
0: Il y a le bromure, autrement. Mais il fut un temps où vous aimiez bien ça. Pourquoi vous dites qu'il vous laisse la paix?
18: Oh, c'est fini, j'ai plus l'âge, j'ai fermé la boutique.
7: Bah oui, regardez, aujourd'hui, c'est bien.
18: Quand il se couche en même temps que moi, il me saute dessus. Alors que quand il est devant une série... Je suis tranquille, je dors, il arrive...
0: Bah, je sais pas, allez-vous coucher avant lui.
18: Il ne me lâche pas. Et sauf c'est quand il est dans une série. C'est pour ça que je vous demande une série House of Cards.
0: Trouvez-lui plutôt une chérie. Ouais.
18: Ah bah j'ai essayé. J'en ai mis 12 dans mon pieu depuis que je le connais. Ah non, il s'intéresse qu'à moi.
0: Il y a des malades.
7: C'est,
0: hein.
7: C'est pour ça qu'aujourd'hui, elle s'habille comme une lampe de chevet pour pas qu'il la retrouve dans la péniche.
18: Non, non, mais c'était pour savoir si c'était une série qui allait me le tenir éveillé.
7: Oh, ça va te le tenir.
0: Faites-le regarder, là, ce soir, il y a l'affaire Grégory, la suite.
18: Non.
0: Avec Gérard Jugnot dans le rôle de Maître Garraud.
18: Il est pas très fan de Gérard Jugnot.
4: Mais j'ai lu dans j'ai entendu à la radio que plus on est méchant, plus on vit vieux. Je pense qu'elle va vivre très très vieux.
0: En plus, moi, je trouve ça très réussi. Hein. J'ai regardé ce soir, je pense que je serai à la maison et je vais regarder les deux prochains épisodes. Il y en a eu deux lundi dernier. Bon, je connais la fin. Ça, c'est c'est le problème de ce genre de série. On connaît la fin. Mais quand même, non, vous êtes très bien, mon petit Gérard, dans le rôle du juge. Et parce qu'on vous sent proche.
18: Il est pas dans le juge. Il est pas le juge.
0: L'avocat. C'est, je savais pas que c'était lui qui avait présenté le journaliste de Paris Match. Au Villemain, Kerr. Mmh. Ça, c'est pas ce qu'il a fait de mieux, peut-être.
18: Ah non.
0: Vous l'avez fréquenté, vous, là-bas?
18: Ouais. Alors, Garraud, il était sympa, Garraud.
0: Ah oui.
19: Ah, il buvait du vin comme toi?
18: Toi, on était dans la Vologne.
7: Dans la Vologne.
0: Dans le département.
18: Non, le truc le plus humain qu'on ait fait, c'est demander à Jean-Marie et Christine Villemain de jeter une couronne mortuaire dans la Vologne. En mémoire de Grégory, c'était sympa, sauf que comme la photo était ratée, on a récupéré la couronne et ils ont dû recommencer.
19: Oh. Oh. Putain, c'est pas possible. Mais comment peut-on?
18: Oui, mais moi, c'est mon premier boulot. Et le rédacteur en chef m'a dit, je compte sur toi pour du cracra. Alors, j'ai beaucoup inventé.
0: Ça nous étonne qu'à moitié. Mais qu'est-ce que vous avez inventé?
18: Mais alors, j'ai inventé Marie-Ange m'a dit deux pauvres les guillemets, Bernard, qu'est-ce que je l'aimais. Mais c'était vrai qu'elle l'aimait, mais elle me l'avait pas dit.
19: Oh là là.
18: Qu'est-ce que ça peut foutre puisque c'était vrai?
4: Et t'as téléphoné combien de fois en tant que corbeau?
18: Je les ai vus.
0: Mais c'est vrai, heureusement, vous avez raison de le dire, Gérard Jugnot. C'était déjà vrai d'ailleurs du documentaire qu'on avait vu sur Netflix l'année dernière. Mais c'est vrai aussi du feuilleton qu'on voit sur TF1 en ce moment. Ça dénonce avant tout les comportements excessifs des médias.
18: Oui, et puis vous faites peut-être un peu de pognon aussi, les acteurs.
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0: Pour Mme Bouchon.
19: Mme Bouchon.
0: Elle habite à Tessancourt-sur-Aubette, Mme Bouchon.
21: Elle écoute pourtant de la musique.
0: C'est un pseudonyme, hein, c'est un Hidalgo qui nous écrit. Mme Bouchon, en tout cas, espère un chèque RTL. Et ma question, la voici. Quel est l'autre nom de la marche des ânes?
21: Oula.
0: Peu de gens savent qu'on appelle ça aussi...
19: C'est un hymne national?
0: Ce n'est pas un hymne national.
19: Ce serait pas Gounod?
0: Mais c'est une musique que tout le monde connaît.
19: Ah bon?
0: Et tout le monde. Une musique que tout le monde connaît, sans savoir qu'on l'appelle aussi la marche des ânes. Et d'ailleurs, si vous saviez que ça s'appelle comme ça, je suis pas certain que vous la choisiriez toujours.
19: C'est la marche nuptiale.
0: Mendelssohn.
19: Félix Mendelssohn.
21: C'est vrai, hein, marche nuptiale.
0: Vous saviez qu'on appelait ça la marche des ânes?
21: Mais pourquoi on l'appelle la marche des ânes?
0: Parce qu'il y a les violons qui font ian.
21: Ah oui. Mais non.
0: Un mariage, c'est sympa. Tu t'envoies la musique pour les deux mariés. Et en fait, c'est la marche des ânes. Écoutez, hein.

0: Alors, oui, c'est dans le songe d'une nuit d'été. C'est dans le songe d'une nuit d'été de Félix Mendelssohn.
1: Oui.
0: Et là, à un moment donné, dans la pièce de Shakespeare, je crois que c'est Titania qui est transformée en âne.
1: Et ben voilà.
0: Voilà, c'est ça.
1: Et ça va venir, le morceau que tout le monde connaît, parce que là, pour l'instant, effectivement, c'est un mariage raté.
2: Ouais, ouais.
3: Et quand on se marie, il y a ça, quand on se marie.
1: Qu'est-ce que vous dites?
3: Quand on se marie, il y a ce...
1: Ah ben vous, vous mettrez la marche des... la marche des bourricots, vous.
3: J'ai tendu la perche,
4: c'est la danse des cochons.
2: Avec ton ânesse.
3: C'est bientôt.
1: Là, voilà la vraie marche nuptiale qu'on met dans tous les mariages.

0: Je me vois sur l'hôtel, je me vois arriver au milieu de la cathédrale, 3500 personnes dans la cathédrale de Notre-Dame.
1: Nathalie, voulez-vous être le pire Madame Rioux?
0: Qu'est-ce que vous dites?
1: Nathalie, voulez-vous prendre pour époux Monsieur Rioux?
0: Non. Est-ce que Franck, tu peux commenter mon mariage? T'imagines, tu es Léon Citron, on est en direct sur France 2,
2: il est
0: 15h30, en ce samedi, on est parti.
3: Ah, c'est un moment d'émotion comme nous n'en vivrons sûrement pas beaucoup. Regardez là. L'extraordinaire fusion de ce couple, mais que se passe-t-il alors? Pardon, je suis un peu surpris car je pensais que la mariée resterait en place. Non, elle est en train de sortir de la cathédrale.
4: Et la voilà, la marche nuptiale.

0: écoutez-la bien, Johan, parce que vous la réentendrez jamais.
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0: Une question pour Emmanuel Vallot qui habite Bonny-sur-Loire, dans le Loiret. Une question qui devrait favoriser Monsieur Beaugrand, puisque dans les années 70, la question est « Comment reconnaissait-on les homosexuels à San Francisco ?»
2: Non mais attendez, je suis pas non plus une anthologie de la teub. Hein.
3: Est-ce que c'était avec les foulards qui se mettaient dans la poche à l'arrière ?
0: Eh ben voyez, bonne réponse.
3: Bon, ok, voilà, je sais.
0: Bon, oh. C'était bien la peine pour râler.
3: Ah, là, il fait...
0: Pas n'importe quel foulard.
3: Non, mais
0: d'ailleurs,
3: en fait, visiblement, il y avait des codes. Si vous aviez un foulard qui était noué,
0: n'importe quel foulard.
3: Je sais pas moi.
0: Un bandana.
3: Et ça dépendait de la couleur du bandana ou s'il était noué ou pas. On savait si vous étiez actif, passif, si vous aimiez certaines pratiques ou pas.
0: C'était un bandana bleu clair signifiait qu'une personne était adepte de sexualité orale, par exemple.
4: Ah, c'est l'air qui parle.
5: Il parle beaucoup. Ouais, c'est juste des mots.
4: C'est moi ça. Mais c'est comme le langage de l'éventail.
0: Ah oui, expliquez.
4: Par exemple, un éventail, si vous mettez votre éventail devant la bouche, ça veut dire peut-être je suis pas libre.
6: Mauvaise haleine.
4: Ça t'intéresse
2: pas. Dans le début de la gueule, oui. T'as mangé
4: alors,
2: des oignons.
4: L'éventail fermé. J'aime bien parce qu'il m'écoute bien. L'éventail fermé.
0: Je bois vos paroles et croyez-moi, il y a de quoi faire.
4: L'éventail fermé sur l'oreille, ça veut dire tu peux venir ce soir. Enfin, des choses comme ça, quoi.
3: Ouais, ce sont des codes.
5: Ou le langage des mouches. Des mouches sur le visage. C'est très joli, si.
0: Absolument.
3: Ah, ça voulait dire des choses.
0: Ah oui, oui, bien sûr.
3: Daniel et nous, ça voulait dire quoi?
4: Si tu l'écrases là, ça veut dire que tu auras une belle journée.
3: Daniel Evenou, elle avait une mouche comme ça.
0: Une question historique pour David Berrier, qui habite Trolibreuil, c'est dans l'Oise. La question vous emmène le 14 juillet 1789, jour de...
7: La fête de la Fédération.
0: Oui, et de la prise de la Bastille. Et ce jour-là, un des pillards de la Bastille va rentrer dans une cellule et va repartir avec un précieux manuscrit. Je peux même vous donner son nom. Il s'appelait Arnoux de Saint-Miximin. Il trouve un précieux manuscrit. Un précieux manuscrit qui sera, après des décennies et même des siècles, qui sera vendu jusqu'à 4,5 millions d'euros en 2015 dernier. C'est même le ministère de la Culture qui a eu besoin de mécènes pour acquérir ce manuscrit. 4,5 millions d'euros. Quel manuscrit s'agit-il?
7: C'est pas les minutes du procès de Sade?
0: Oui. Et c'est donc...
3: Il n'y a pas une histoire de verge?
5: Non, ça c'est Léon de Verge.
6: Histoire dans le boudoir? Ah oui, Riquet la houppe?
0: Non.
6: C'est pas la confession dans le boudoir ou comme
0: la
6: ça.
0: Confession dans le boudoir, non. C'était sous rouleau, hein. C'était un rouleau à 13 ans.
6: Mais en plus, je l'ai vu.
0: Eh oui.
3: Il n'y a pas Sodome et Gomorre dedans.
0: Ah, allez-y. Non,
4: c'est Proust. Sodome. C'est Proust, Sodome.
3: Non, mais il y a un truc avec Sodome.
0: Eh oui, ouais. Absolument.
6: Les 100 jours de Sodome.
3: Les 1000 jours,
6: les jours de Sodome.
3: Il y a plein de 120
6: jours. Il y a les jours de Sodome.
3: Les 100 dalmatiens.
5: Les 120 jours de Sodome.
0: Les 120 jours de Sodome. Bonne réponse de Philippe Claudel.
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0: Je vais maintenant vous parler d'un nom d'empereur que vous avez forcément vu dans l'éphéméride aujourd'hui, parce que pour le coup c'est un compte juste. Hein. Oui, un

0: que Dioclétien est devenu empereur.
1: Il y a 1741 ans. Voilà.
2: Il est proclamé empereur, Dioclétien, il y a 1740 ans. Et là, il a une idée. Il invente quelque chose.
3: La tétrarchie.
2: Waouh! Et qu'est-ce que c'est?
3: Bah, c'est qu'on va gouverner non plus seul, mais à quatre. Alors, il a un deuxième empereur et ils choisissent chacun un vice-empereur qui va leur succéder. Et ils les choisissent, ces deux-là, ils ont des noms. C'est pour ça qu'on s'en souvient. Ils embauchent, si j'ose dire.
2: On s'en souvient.
4: Oui, oui, oui.
3: Ils embauchent Galère et Chlore. C'est les deux héritiers des deux empereurs.
1: Vous voyez, il y a des empereurs qui font ça, Laurent.
2: Effectivement. On remarquait, je veux bien que vous ayez le rôle d'Auguste plutôt que celui de César. Mais effectivement, on appelle ça la tétrarchie. Gouverner à quatre.
3: Alors, on va pas porter bonheur.
2: Et c'est inventé
5: mais
2: par.
5: Mais pourtant, tétra, on entend trois.
2: Oui, mais c'est quatre.
3: C'est quatre. C'est trois. Tétra.
5: Oui,
4: Tétralogie.
1: Tétraplégique, c'est les quatre membres.
4: Tétraplégique, les quatre membres.
1: Les quatre membres.
5: Mais pourtant, on entend trois. Voilà, c'est tout. Voilà.
1: Bah non.
6: Non, bah non, on entend quatre.
5: Dans tétra, t'entends quatre.
1: Ouais. Ah oui, j'entends
5: dans
1: quatre.
5: Quadra, j'entends
4: dans
5: quatre.
4: Quadra, j'entends trois, moi.
3: Et dans dodeca. Dans dodeca, on entend douze. Alors, voilà. Non, deux dodeca.
5: Ah, moi, ça m'empêche de dormir. Dodeca. Même le dodeca, ça m'empêche de dormir.
2: Dioclétien a été proclamé empereur et ensuite, effectivement, il a nommé co-empereur César puis Auguste, qui eux-mêmes, effectivement, ont nommé chacun un successeur. Enfin, ça fait cinq en fait alors.
3: Ouais, oui, ils mouraient tous, donc c'était compliqué. Ah, ouais. Ils étaient tous d'accord sur une seule chose, c'était massacrer les chrétiens.
2: Dioclétien, pour votre gouverne, est né en Dalmatie, cher.
1: Ah, c'était un chien.
5: Ils étaient sans.
4: Sans la famille.
1: Et Cruella était là aussi.
6: Bon, c'est là, ouais, bon.
1: Ça, je crois qu'on saoule Roselyne.
6: Ouais.
5: Bon, bah, ça va.
4: Elle coule sous le poids de son maquillage.
2: Elle peut même pas avoir comme prétexte de s'absenter pour retourner se maquiller. Parce que
6: j'en ai déjà beaucoup. Ah non, c'est pas vrai.
2: Ma pauvre
6: Zé. Oui, bah oui. Je suis la tête de Turc. D'habitude, c'est Isabelle.
1: Mais elle n'est pas maquillée ce matin.
5: Moi, je suis jamais maquillée.
2: Isabelle n'est jamais maquillée.
4: Non. Elle n'a pas besoin de ça.
2: Ah non, non, non, non.
6: Oh, oh, oh, oh, oh, oh, ces petites bites, là.
5: Elle est mauvaise.
1: Ça y est, on l'a réveillée.
5: En tout cas, Barbier, il a une culture assez étonnante.
3: Isabelle a une mouche naturelle sur la pommette.
4: C'est une vraie mouche. Mais elle est morte.
1: C'est une vraie mouche, elle est collée.
3: Comment on l'appelle?
2: Elle est morte à cause de la laine.
5: Qu'est-ce que vous avez dit?
2: J'ai rien dit.
4: Il a dit que tu avais un très joli pull en laine.
2: Vous avez remarqué en tout cas comme Isabelle flatte et drague tout tranquillement.
5: Non, je suis étonnée. Et je me dis que d'être avec quelqu'un, d'être la compagne de Barbier, enfin, elle doit être cultivée, votre femme aussi.
1: Mais, oui.
5: mais pour quelqu'un qui ne serait pas cultivé, comme moi par exemple, alors soit c'est très agaçant, soit c'est absolument charmant. Je ne sais pas, j'hésite.
1: Moi je pense que tu es sapiosexuelle.
4: Ouais.
2: Et regardez,
5: ah bah, ça c'est sûr.
2: Non, ce qui est mignon là-dedans, c'est que, regardez, Christophe est presque devenu aussi rouge que son écharpe.
1: C'est vrai, il est touché. Hein.
4: Il a les deux mains entre les jambes, alors il ne fait rien. Hein, mais...
2: Non, mais c'est vrai que c'est mignon de vous voir tous les deux.
4: Ouais, c'est touchant.
1: Ouais, mais ça, regarde, il est tout mignon.
3: On
1: là.
3: A Sacha Guitry en commun. Voilà. Elle en est la plus belle vestale et moi j'essaye d'en être un modeste.
1: Ah, déjà,
3: serviteur.
1: Vous lui expliquez ce qu'est vestale.
4: Vestale, c'est une motocyclette, une vestale.
2: Ah, c'est chouette, vous avez vu comme il vous parle, comme il vous complimente.
5: Ouais, ouais,
1: à mon avis, votre Ken.
5: Beaufran, là, qui tu crois que je sais pas ce que c'est qu'une vestale?
6: Mais si. C'est un opéra de Spontini.
5: Ils sont fatigants tous. Hein.
1: Elle fait redescendre la tension sexuelle. Roselyne, c'est pas possible ça. Regarde, là, on sent qu'il va se passer un truc qu'on est en train de vivre en temps réel, quelque chose.
4: Ouais, c'est en train de faire un assaut avec son
5: chien. Je suis épatée. J'aime bien. Voilà.
2: Elle aime les. Franchement, c'est vrai, vous avez raison. Elle est sapiosexuelle.
1: Elle aime les cerveaux.
2: Elle aime les vous savez, les vieux moches intelligents. En tout cas, par ici, ça se passe bien. C'est pas comme de votre côté.
1: Qu'est-ce que tu veux que je passe avec
6: Philippe Claudel est totalement amorphe.
5: Il a été vacciné, le pauvre.
4: J'aurais pas la grippe, mais j'ai plus de cerveau, là.
2: Il s'est fait vacciner parce que Roselyne l'a pris en grippe. Non, mais franchement, ça se passe mal par là.
4: Ah oui,
6: bah, entre Philippe et moi, il n'y a rien. Hein.
1: Mais ça va très bien, moi.
6: Et alors,
4: sinon, une admiration mutuelle.
2: Beaugrand, arrête pas de jacter, mais sans
6: Christophe est perdu pour les femmes, donc.
1: Bah, je peux encore.
4: Jamais,
1: si vous voulez, je peux faire un petit massage à Monsieur Claudel pour le réveiller.
6: Non.
4: C'était l'autre bras. C'est du mauvais côté.
6: De toute façon, on t'a fait les deux piqûres dans le même bras.
4: Il fait ça bien. Hein.
1: Ouais, je sais.
4: Non. Ouais, fais gaffe, il commence par les épaules. Hein. Ouais, mais c'est.
1: Ça ne fait que.

0: commencer, Philippe.
1: Et vas-y,
0: moi aussi,
1: continue.
0: Je suis sapiosexuel.
1: Non, non, tu fais ça.
2: J'en aurais vu de ces choses ici. Hein. J'en ai vu des accouplements curieux, mais alors là...
0: Il n'y a pas de raison qu'il n'y ait que Barbier et Mergot qui baisent, merde.
1: Si on fait une portée, on vous en gardera un.
2: Madame Barbier écoute peut-être.
3: Oui, bien sûr, et peut-être que...
2: Elle nous écoute, Madame Barbier.
3: Elle écoute, oui, elle écoute.
1: Ah bah, pas
3: elle écoute beaucoup en podcast, elle aime bien ça.
2: Elle viendrait chanter un jour ici, Madame Barbier.
3: Avec grand plaisir, il suffit de lui demander.
2: Ah bah alors, on va lui demander.
0: Ah oui, très bonne idée.
2: On ferait la promo pour Offenbach.
3: Exactement.
2: Elle viendrait chanter. Ah bah la semaine prochaine, elle vient chanter.
3: Eh ben on va lui proposer.
4: Mais faut qu'il y ait Isabelle pour qu'elle se dispute.
1: Ah oui, bien sûr.
4: Quand même. Qu'elle se dispute les faveurs du bel
2: Isabelle est une jolie diva aussi.
5: Ouais, c'est mon petit brin de voix.
4: Et elle chante très bien.
2: Alors, qu'est-ce que vous pouvez chanter comme air de
5: la reine de la nuit.
2: Allez-y.
0: Ah. Oh là là là là là là non. Non.
1: Oula, on reconnaît un peu quand même.
0: Non, non, non, non, non.
5: Attendez, parce que ça...
2: Heureusement que la nuit ne dure pas 6 mois ici. Hein.
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2: J'aimerais maintenant vous demander qui est mort pendant une célèbre bataille. Il faut que je la retrouve, la bataille, parce que j'ai perdu.
8: Jeanne d'Arc.
2: Non.
8: Elle est morte après la bataille.
2: Pendant une bataille, Jeanne d'Arc.
8: Je sais pas moi comment je peux savoir.
3: Bah oui, parce qu'à Disney, il y a Jeanne d'Arc mourir dans la guerre du barbecue.
8: Bah, Napoléon alors.
2: Mais non, mais Jeanne d'Arc, vous savez bien qu'elle est morte sur un bûcher en train de brûler, Jeanne d'Arc.
8: Ah bah ouais, bah, ok. Alors Napoléon, je sais pas. Ah, il était sur un. Il était même pas sur un cheval en plus, c'est faux. La photo du cheval, c'est même pas vrai.
2: Mais vous me citez que
8: il
2: des
8: était
2: gens.
8: Sur un âne ou sur un mulet, c'est un mytho.
2: Mais non, mais vous me citez que des gens qui justement sont pas morts pendant une bataille.
8: Bah, ils m'ont menti alors. J'ai l'impression que c'était des guerriers qui sont morts en.
2: Mais non, Napoléon, c'est juste qu'il est pas mort dans son lit là-bas.
8: Ah bah alors Maximus.
2: Qui ça?
8: Maximus.
2: C'est qui ça, Maximus?
8: Le Gladiator 1. Ah, je sais pas moi. Peut-être qu'il doit attendre la fin de la question alors.
2: On l'aime un autre.
5: On a envie de lui faire des bisous.
2: Oui, c'est vrai.
8: On sent grosse tête tout de suite.
2: Ouais. Non, le mien, il est mort pendant une célèbre bataille le 27 avril 1521. La bataille de Mactan ou Mactan, comme on dit à l'international. Mais en France, on dit Mactan. Qui est mort pendant la bataille de Mactan le 27 avril 1521
5: Il y en avait beaucoup, hein.
2: Oui. Un soldat, non pas.
8: Un poète.
2: Un poète, non.
5: Il y avait Lucien Marchal.
2: Non, non, non.
0: Là aussi.
2: Qui vous dites?
5: Moi, je connais que ceux qui ne sont pas connus. Lucien Marchal, François Klein. Enfin, il y en a beaucoup, hein.
8: Dis des noms.
3: Merci de leur rendre hommage.
2: Je ne crois pas qu'il y avait des noms comme ça lors de la bataille de Mactan.
8: C'était pas un soldat de métier.
5: Ah, c'est quoi? C'est une bataille qui n'est pas française?
2: Elle n'est pas française.
5: Ah. Elle est vietnamienne. Ah. Oh, elle est asiatique.
2: Vous connaissez. Non,
8: Vietnam, je connais, moi, par contre.
2: Allez-y.
8: Alors, c'est Booba. Mais non.
2: Qu'est-ce que vous me racontez?
8: Bah, Booba dans Forrest Gump. Oh la vache. C'est la guerre du Vietnam.
2: Vous allez trop au cinéma, vous. Ouais.
3: T'as donné ton corps
5: non,
3: à la science.
5: Non, c'est... c'est. Est-ce que c'est.
3: Le corps à un accident, parce que moi, j'aimerais assister à la dissection, tu vois.
5: Non, donne ton cerveau à la science.
8: Mais lisez mon livre, il s'appelle Autopsie.
9: Est-ce que c'est un anglais?
2: Remarquez, je serais de vous, monsieur de Kersauzon, je ferais moins le fiero sur cette question.
5: Oui. Ah!
2: Parce que vous
5: c'est en Bretagne!
9: C'est un breton!
3: Vous êtes Christophe Colomb?
2: Non, pas Christophe Colomb.
5: Allô, non, c'est
3: Américo Vespucci.
2: Magellan. Pardon?
8: C'est Magellan?
2: Magellan! Oui. Bonne réponse!
1: Tu me mets toujours sur la piste.
3: Oui!
5: Ouais, il s'est marqué.
1: C'est mon boulot.
8: Gueluc, qui fait les passes décisives.
1: Ouais.
8: Je mets le but.
2: Bonne réponse de monsieur Crédville. Magellan, à qui d'ailleurs Olivier de Kersauzon rend un vibrant hommage dans son livre Avant que la mémoire s'efface. Vous dites quand même que ce qu'il a fait Magellan à son époque, donc au XVIe siècle, même s'il n'a pas vraiment réussi à aller jusqu'au bout de son tour du monde puisqu'il est mort pendant cette fameuse bataille, hein. Il y avait sur la petite île de Mactan des autochtones qui se sont battus. Lui pensait gagner parce que ils étaient plus nombreux, mais mais il n'avait pas envisagé qu'il y avait des flèches empoisonnées en face de lui, et donc il en est mort, le pauvre Magellan. En même temps, il essayait de chasser
5: carrément
2: des gens de leur île, l'île de Matane. Mais vous dites qu'à cette époque, fallait le faire de naviguer comme il a navigué.
10: Ah ouais, c'est incroyable, ouais. C'est le plus beau parcours maritime qui ait jamais été fait, hein.
2: Mieux que Christophe Colomb, Magellan.
10: Oui, parce que Christophe Colomb, il part des côtes espagnoles et je sais pas quoi, et il va vers les Antilles. Et en fait, on change pas vraiment de lumière entre avril au Portugal, la mer, les bleus ciels, ça, et pareil aux Antilles, parce que, comme Magellan, lui, il descend, et plus il va vers le sud, plus la mer est verte, plus elle devient noire, plus elle devient dure, plus les gens ont peur. Ça a rien à voir. Magellan, c'est très courageux.
2: Vous dites même quand il y a la nuit pendant plusieurs jours.
10: Ouais. Plus tu vas vers le sud, plus c'est la nuit absolue en hiver.
2: Et voilà. Et donc, vous dites, à cette époque-là, eux, ils savaient pas ce que ça voulait dire.
10: Non, puis il y avait des hommes de Magellan qui croyaient encore que la mer était plate, tu vois. Donc, chacun pensait approcher de l'endroit où on va tomber pour toujours.
8: Elle est pas plate?
10: Non.
5: C'est pas une crêpe.
8: Parfois, il y a des vagues, mais elle est plate.
10: Non, mais elle est plate, oui.
2: Non,
10: oui, oui.
2: La terre. Non, elle est plate. Elle est plus plate que ma Pamela Anderson.
10: Ouais, non, elle est plate. Tout est plat, tout est plat.
8: Ah, voilà.
11: Olivier, continue ton récit passionnant sur ton livre formidable.
10: Je suis tout à fait perturbé par ce qu'il dit, moi.
2: Vous lirez le livre d'Olivier de Kersauzon à
8: Nîmes ? Impossible, là. Juste la couverture, ça m'intéresse pas.
10: Non, mais je te remercie, ça me rassure.
8: Hier, j'ai croisé Paul Alcarat. Il a voulu m'offrir son livre.
10: Oui.
8: Bien évidemment, je ne l'ai pas pris.
10: Bah non.
8: Je lui dis, mais comment tu veux que je le lise? Il me dit, bah, tu te renseigneras, tu feras des recherches. C'est incroyable, lui. Hein. Bah, j'ai lu quand même le truc derrière, là. Je ne sais pas comment ça s'appelle, le résumé, là. La quatrième de couverture.
5: Ouais. Ouais,
8: c'est, bah, la première phrase, il fallait que j'aille dans le dictionnaire. C'est bon. Je lui dis, au moins, mets-moi des astérix, quelque chose. Non, même pas.
2: Il sera là la semaine prochaine, Paul. Ah, il a dû être déçu que vous ne preniez pas son livre, quand même.
8: Ouais, mais pourquoi faire?
2: Non, mais c'est vrai. Bah, pour le lire.
8: Non, je ne vais pas le lire.
9: Moi, alors, il est passionnant. Il est
2: si
9: passionnant,
2: vous voulez, moi,
9: ce livre.
2: Je peux vous donner des cours de lecture.
8: Non, mais je sais lire. Mais le problème, c'est que je sais lire. Mais je ne retiens pas ce que je lis. Et je suis dyslexique, alors à chaque fois je dois revenir au bout de la phrase et je mets du temps à lire un livre.
11: Mais Isabelle aussi a failli être Miss Mexique à un moment, non?
8: Mais il y a un nouveau truc maintenant. Ah, je viens de comprendre, enfoiré.
2: Vous avez dyslexique et Miss Mexique réunis dans la même émission.
10: Ah, quelle horreur.
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2: Il paraît que François Hollande redevient populaire.
5: Oui.
2: Je n'en revenais pas moi-même.
12: J'ai dîné avec lui il n'y a pas longtemps chez Gérard Jugnot.
2: Et alors ?
12: C'était génial.
11: Il est drôle, hein ?
12: Oh, il est drôle. Pour un mec de gauche, il est drôle.
2: Mais Gérard Jugnot ou François Hollande ?
12: Les deux. Non, Jugnot, ça fait longtemps qu'il n'est plus de gauche. Alors, moins à gauche,
2: mais
12: moins à droite que Clavier.
2: Vraiment, pour de vrai, vous avez...
12: Non, j'ai dîné avec lui, super.
2: Dîner avec François Hollande. Hyper sympa.
5: Mais qu'est-ce que tu faisais avec Jugnot ?
12: Bah, c'est Gérard qui fait bien. J'ai un dîner avec un ancien président. Alors, moi, j'avais que ça à foutre. C'était ça, ou faire un baby-foot avec les copains. Et j'étais chez lui, effectivement. Et il le disait lui-même, il sentait que dans la rue, on l'aimait plus qu'avant. Quand il était président, il recevait un peu des colibés. Là, dans la rue, il va à la supérette, il va tout ça. Les gens lui disent bonjour.
13: Mais il vient dans ma rue, souvent. Il s'est mis à parler avec les gens comme un clown. Enfin, il s'est mis à dire bonjour. C'est pathétique.
12: Tu confonds pas avec Rio?
13: Pathétique.
14: Non, mais il veut revenir en politique.
2: Vous voulez dire qu'il racole dans tous les quartiers, c'est ça?
9: Il est en campagne.
2: Bon, en tout cas, s'il peut revenir, il reviendra, nous dit Le Figaro. C'est Richard Flurin et Pierre Le Pelletier qui font un article que peut-être vous avez lu, Christophe Barbier, aujourd'hui dans Le Figaro. L'ex-président se déploie sur le terrain. Ben, vous avez raison, vous voyez, Marcella. Il est devenu la troisième personnalité politique préférée des Français.
12: Ils sont vraiment débiles, les Français.
2: Bah, ça me paraît tellement incroyable. Mais
12: Jean-Jacques Goldman est encore la personnalité préférée des Français. Il ne fait plus rien depuis 25 ans.
2: Ça c'est bien. La différence entre Goldman et François Hollande, c'est que, vous l'avez dit, Goldman ne fait plus rien, alors que Hollande, lui, n'a jamais rien fait. Ça fait quand même grosse différence. François Hollande, en tout cas, se prend à rêver, nous dit Le Figaro. Et là va venir ma question, évidemment. d'allemand. Pourquoi il se prend à rêver? Parce qu'il aura 72 ans au printemps 2027.
0: Ah ouais,
2: prochaine présidentielle. Pas,
15: hein. Pour les 50 ans des grosses têtes.
2: Voilà, 72, vous avez raison, pour les 50 ans des grosses
15: têtes. Il viendra, l'émission.
2: J'avais pas pensé à ça, on sera en pleine présidentielle pour les 50 ans des grosses têtes.
15: On va tout fêter, les 50 ans des grosses têtes, la victoire de Bardella, on va être super.
2: Et mon départ.
14: Non.
2: Je vous disais donc que François Hollande aurait 72 ans en 2027, et évidemment, les candidats aux différentes fonctions présidentielles à travers le monde, c'est vrai, ont maintenant comme avantage parfois d'avoir de l'expérience, une certaine forme de sagesse. Il est évoqué dans cet article du Figaro, évidemment, Joe Biden aux États-Unis, Lula, qui a été élu, plutôt même réélu au Brésil, Mario Draghi en Italie. Mais voilà ce qu'on nous dit ensuite. Et c'est même d'ailleurs François Hollande lui-même, paraît-il, qui prononce cette phrase, c'est un peu le mythe du vieux général romain qu'on va chercher en période de crise pour apaiser le pays. Mais quel est le nom de ce vieux général romain qu'on est allé chercher à une époque en période de crise ?
16: Cincinnatus.
2: Cincinnatus. Bonne réponse de Christophe Barbier.
15: Le cousin d'Hibernatus.
2: Vous pouvez expliquer, Christophe.
16: Rome était dans une situation très très difficile. C'était la Rome très ancienne. Lui s'était retiré de la guerre et de ses exploits militaires. On est allé le chercher pour remettre de l'ordre. Il a remis de l'ordre. Et après, on lui a dit, il faut rester. Il a dit non. Je retourne à ma charrue.
2: À la culture de mes terres. Oh, voilà. Je crois d'ailleurs que Arnaud Montebourg avait utilisé aussi à cette époque, une époque, cette expression.
16: Non, et José Bové, non? D'ailleurs, il y est retourné, on n'en entend plus parler, de Montebourg.
15: Qu'est-ce qu'il devient, Montebourg?
16: Il fait du miel et des glaces.
5: Non!
16: Oh, eh oui. Il a tout compris. Il soutient le miel français et les glaces françaises.
5: Ah ouais. C'est marrant parce que les
16: pour quelqu'un qui était complètement givré, les glaces, c'est normal.
5: Hein. Eh, il est on fire aujourd'hui! Les hommes d'un certain âge, eh ben, on dit qu'ils ont de l'expérience, alors que les femmes d'un certain âge, on dit qu'elles sont vieilles. Voilà.
9: Ouais. C'est vrai, on dit que c'est des vieilles marmites, c'est vrai.
5: Non, mais hein,
9: bon, c'est vrai, t'as raison.
5: Alors, parce que 72 ans, Hollande.
9: Mais c'est pas comme un étalon qu'on le veut. On le veut comme un président. C'est pas ça qui. Tu vois,
5: tu comprends ce que je dis, toi, ou pas? Non.
9: Je comprends très bien.
5: Non, mais.
16: Mais c'est vrai que les vieux hommes politiques, on dit, ils reviennent, et les vieilles femmes politiques, elles sont sur le retour.
5: Voilà.
16: C'est pas du tout le même sens.
15: Bah non,
16: c'est
15: pas juste.
5: Non.
16: C'est très injuste.
5: Mais si, c'est comme ça.
14: Quand c'est la crise, il faut faire appel à.
2: Quand Madame Bachelot a été nommée à la culture, personne n'a fait référence à son âge.
9: Bien sûr.
14: Normalement, quand il y a une situation de crise, moi, je ferais plutôt appel à quelqu'un de jeune qui, justement, n'a pas l'expérience du passé.
5: Non,
14: qui donc peut apporter, mais si, qui peut apporter son regard
9: neuf,
14: qui peut apporter sa vitalité.
9: Attends. Plus tu es jeune, plus tu es criminel.
14: Ah bon?
9: Oui, ça, c'est l'histoire l'a montré toujours. Les plus grands criminels sont les jeunes.
15: Oui, demande à Cédric Jubilard.
14: Oui, mais si Hollande revient demain, il a déjà connu le pouvoir, il a plus faim, il a plus envie de.
9: Mais
14: il faut avoir envie, il faut avoir envie.
15: Mais c'est ton point. Mais non, mais les anciens,
2: vous me fatiguez tellement, je me demande s'il n'est pas temps de faire revenir Philippe Bouvard. Une question pour Claire Pouris, qui habite Saint-Cyr-sur-Loire, dans l'Indre-et-Loire. Peut-être regarderez-vous sur Arte une série qui démarre, une série française avec Eric Cantona dans le rôle principal. Ça s'appelle Dérapage, mais cette série est adaptée par l'écrivain, dont je vous demande évidemment de retrouver le nom. L'écrivain qui d'ailleurs continue à enchaîner les best-sellers. Son dernier livre fait partie des meilleures ventes du moment. Mais quel est l'écrivain qui a écrit cette série dans laquelle vous retrouverez Eric Cantona?
16: Pierre Lemaitre.
2: Pierre Lemaitre, bonne réponse de Johan Rioux. Alors là, bravo.
14: Ouais, qu'il y a eu concours.
2: Qu'est-ce qu'il a écrit, Pierre Lemaitre? Vous pouvez me rappeler? En ce moment.
14: Non, mais surtout, il y avait eu le prix Nobel en 2013.
5: Nobel?
14: Nobel, non. Non, le prix Goncourt en 2013.
17: C'est pas la même chose, hein.
14: Là-haut, le soleil? Non. Là-haut, le. Si, il avait eu le prix Nobel, le prix Goncourt en 2013.
17: Bluffe, je vois, il bluffe. Là-haut le soleil, c'est une chanson de Dalida.
15: Là-haut le soleil.
16: Il a écrit le bouquin dont a été adapté
14: du Pontel.
2: Au revoir, là-haut. Là-haut le soleil, au revoir, là-haut.
17: Là-haut le soleil.
15: Ouais, mais j'ai là-haut de vous.
2: C'est terrible comme vous gâchez tout.
17: C'est vrai. Mais en même temps, c'est votre faute, Laurence, que vous êtes gourmand, vous lui demandez de préciser.
14: Oui, mais il a fait Cadre Noir aussi, en 2010.
2: Cadre Noir, c'est justement avec ce livre qu'il adapte adapte cette série qui s'appelle Dérapage avec Éric Cantona et qui démarre ce soir sur Arte. Et le livre avec lequel il est dans les meilleures ventes du moment, Pierre Lemaître, ça s'appelle Miroir de nos peines et c'est chez Albin Michel. Il collectionne, il faut le dire, les succès. Je vais maintenant vous parler d'une rue, ce sera la question suivante pour Laetitia Veil qui habite Parampuire en Gironde, la rue Émile Richard à Paris. Quelle est la particularité de cette rue?
18: Elle n'a qu'un seul côté?
2: Non.
18: C'est la plus pentue de Paris?
2: La plus pentue? Non.
17: La plus étroite? C'est la seule rue qui n'est pas confinée.
18: Il n'y a pas d'habitants.
19: Personne n'habite rue.
2: Il y a des habitants, mais ils ont une particularité, ces habitants.
17: Ils n'ont pas de nez?
2: Non.
18: Ecclésiastique, il n'y a aucune porte qui donne dans la rue, c'est que des fenêtres. On ne peut pas sortir par une porte dans cette rue.
2: C'est vrai qu'il n'y a peut-être pas de fenêtres, mais il y a des portes.
18: Une prison? Il y a une prison?
2: Une prison, non.
17: Ils sont morts?
5: Un cimetière, non, elle est attenante à un cimetière.
2: Tous les habitants sont morts. Bonne réponse de Jérémy Ferrari, puisque la rue Émile Richard, elle traverse le cimetière de Montparnasse.
5: Ah, c'est moi qui ai trouvé cimetière.
2: Bonne réponse de Jérémy Ferrari et Ariel Dombal.
18: Est-ce qu'à 20h, ils sortent les bras des tombes pour applaudir les soignants?
2: Elle coupe le cimetière du Montparnasse, en fait. Des deux côtés de la rue, Émile Richard, c'est le cimetière. Donc, il y a des habitants, mais ils sont tous morts. Il n'y a pas de fenêtre, évidemment, mais il y a quelques...
5: Il y a des petites portes.
2: Des portes.
18: Est-ce que c'était le mari de Marthe Richard, ce monsieur
2: Émile Richard, il était président du conseil municipal. C'est un homme politique. Non, je ne pense pas qu'il ait un rapport.
5: Eh bien, d'un côté de la rue, il y a la tombe de Jean-Paul Sartre. Et de l'autre côté de la rue, il y a la tombe de Baudelaire.
18: Et il lui dit, fais gaffe en traversant.
5: Il y a la rue.
17: Ça doit être sympa, la fête des voisins, là-bas.
2: Tiens, on quitte le cimetière du Montparnasse pour celui du Père Lachaise. Pouvez-vous me retrouver le nom de l'architecte qui a tracé les plans du Père Lachaise?
18: Le Père Lachaise?
2: Non.
5: C'est peut-être Haussmann, les frères Haussmann.
2: Haussmann, non.
18: Le nôtre?
2: Le nôtre, non.
18: Mansart?
2: Non. Il est d'ailleurs enterré dans son cimetière.
18: Stéphane Plaza?
2: Stéphane Plaza, non.
18: On est bien d'accord que c'est...
17: Ah bah alors c'est Jim Morrison, s'il est
18: enterré. On parle du 18e siècle, du 17e siècle.
2: Ah, il est mort au 19e siècle.
18: Il est mort au 19e.
2: Mais il était né en 1739, c'est vrai.
19: Il faisait que ça, des cimetières?
18: Oui, cimetières.
2: Il a fait
18: des maternités un peu quand même.
17: Il a fait des ponts. Plus joyeux.
2: Ah non, il a réalisé, qu'est-ce que je pourrais vous citer?
18: Garnier.
2: L'hôtel du duc d'Orléans, l'hôtel de Courcelles, le couvent des Capucins d'Antin, l'hôtel de Montesquieu.
17: Est-ce qu'il a donné son nom à une rue ou à une avenue?
2: L'église de Saint-Germain-l'Auxerrois, Romainville.
18: Est-ce qu'il a donné son nom au couvent des Capucins d'Antin?
2: Non, mais il y a quelque chose qui porte son nom dans Paris, ça c'est vrai.
18: Un monument?
2: Un autre monument.
18: Eiffel?
2: Eiffel, non.
18: Non. Triomphe, il a fait l'arc?
2: Non.
18: Les taches, Concorde?
2: C'est vrai qu'on ne sait pas forcément que c'est un architecte, et pourtant, son nom, on le connaît
5: Vendôme.
2: Tous.
5: Vendôme.
18: Madeleine.
2: Madeleine Vendôme, non.
18: Bastille?
2: Bastille, non.
18: Non. Il a une place, donc il a une place à Paris?
2: Pas une place.
18: Non, pas une place. C'est Astérix. Un monument qui s'appelle Nana, c'est
2: oui,
18: son nom.
2: Absolument.
18: Avec pas son prénom, il y a juste son nom de famille.
2: Ah non, ses prénoms, c'est Alexandre Théodore, je suis pas sûr que ça va vous aider.
17: Non, c'est un peu long.
5: Banville.
2: Banville, non.
18: Monde arabe?
19: Mansart.
18: Il a un institut?
19: Pardon.
18: Mansart.
19: Qu'est-ce que vous l'avez dit?
18: Monde arabe, c'est lui qui a fait l'institut.
5: D'Orsay. Nouvelle.
2: Alexandre Théodore, monde arabe. Qu'est-ce que vous dites, vous?
5: Moi, j'ai dit nouvelle, parce que c'est lui qui a fait l'institut du monde arabe.
2: Mais c'est Jean Nouvel.
18: Oui, mais en 1842, il n'était pas né du tout. C'est rive gauche ou rive droite? Laurent, ce bâtiment.
2: Ah, c'est rive droite, si ça peut vous aider.
18: Bah oui.
19: Donc on a dit pas Mansart.
2: Je sens qu'on va encore donner 300 euros.
17: Est-ce qu'on peut pousser la gourmandise
18: pour Brognard, avoir le palais Brognard, Brognard, Brognard.
2: Brognard, le palais Brognard. Bonne réponse de Florian Gazan, ça c'est très bien. Bravo Florian.
5: Bravo. Mais il est où le palais Brognard?
18: C'est l'ancienne bourse.
2: C'est la place de la bourse, c'est le palais de la bourse.
5: Et comment vous écrivez Brognard?
18: B-R-O-G-N-I-A-R-T. T ou D?
2: Exactement.
5: Ah, y a un I.
2: Brognart. Alexandre Théodore Brognard. C'était un architecte et il a conçu le palais qui porte son nom, le palais Brognard, mais aussi les plans du cimetière du Père Lachaise, où d'ailleurs il est enterré. C'est plus facile pour s'y retrouver. Une question pour Pierre Paysan maintenant, qui habitait Vian-les-Bains, c'est en Haute-Savoie. Et la question concerne un chanteur d'opéra américain qui s'appelait Lloyd Thomas Leach. Tout le monde connaît sa voix à ce chanteur d'opéra. Pour quelle raison?
18: Il a fait une pub.
5: Il était un haute-contre?
2: Haute-contre, non.
18: Il a fait une voix dans un dessin animé très connu. Il a fait la voix d'un personnage, peut-être?
2: Oui, ça c'est vrai.
18: Mais un ténor.
2: Un ténor. Il était, je crois, aussi soprano.
17: Est-ce qu'il a chanté un jingle publicitaire?
2: Un jingle publicitaire, non.
18: Est-ce que c'est lui qui faisait le cri de Woody Woodpecker?
2: Non, mais on se rapproche.
18: C'est lui qui faisait le cri de Tarzan.
2: Le cri de Tarzan. Bonne réponse. Eh oui, ça n'est pas Johnny Weissmuller qui aurait lui-même fait ce cri, mais c'est bien un chanteur d'opéra américain des années 40, l'œil de Thomas Leach, qui serait la voix originale derrière le cri de Tarzan. On l'a, le vrai cri de Tarzan.
18: Là, vous voyez, en version originale.
5: Oui, refaites.
2: Alors, c'est douloureux. Il paraît qu'il n'est pas le même dans tous les pays. En Russie, il est comment? Au Mexique, il est comment? En Chine, Tarzan en Chine.
18: Ariel, vous pouvez le faire, Ariel, allez. Avec...
17: La jungle vient de se vider.
18: C'est la première fois que Liane fait le cri de Tarzan, quoi.
19: C'est Tarzan qui perd la chaise, là.
2: Tout a craqué.
17: Mon Dieu.
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2: Ah, c'est dommage que vous n'étiez pas avec nous, monsieur Mabie, à Nice, en déplacement. Ah ouais,
21: j'aurais vu Estrosi, ça m'aurait fait plaisir.
2: Alors, il n'y a pas que Estrosi. Et soit qu'il était très sympathique, le maire de Nice.
21: Ah, il m'a plus qu'il morde.
18: Très sympa.
2: Mais c'est surtout le restaurant où nous avons festoyé. Ça m'a rappelé les grandes heures de RTL quand Fabrice foutait un peu le bordel dans les restaurants.
5: Moi, je vous ai vu sur les réseaux sociaux, vous faisiez tourner les serviettes. Hein.
18: Vous avez chanté Les yeux d'Émilie, elle est formidable, cette
2: monsieur
18: chanson.
2: Monsieur A, ça fait comment, Les yeux d'Émilie?
22: J'ai pas chanté ça, moi. Mais non, j'ai chanté Aznavour. J'habite seul avec maman.
18: Oui, c'est très moins festif.
22: Dans un très vieil appartement, rue Sarrazate.
18: C'est faux, là.
22: J'ai pour me tenir compagnie une tortue de canarie
21: et une chatte.
22: J'habite T'es laissé seul... la chatte, hein, Christophe, t'as remarqué?
18: Oui, oui.
21: J'habite seul avec Mémé, rue du Faubourg Saint-Honoré.
2: C'est la chanson d'Emmanuel Macron. Mon enfin, Bernard.
21: Bah quoi, je m'amuse.
2: Bah, oui.
21: J'étais pas à Nice, mais j'ai le droit de chanter et de m'amuser.
2: Absolument. Marcella Yacoub va bien. Pardon, je prends de vos nouvelles, chère Marcella.
18: Elle a mis ses plus jolies lunettes de soleil.
13: C'est lunettes des vues.
21: J'ai cru que c'était Polnareff, moi.
18: Oui, c'est vrai qu'elle a des lunettes très étranges. Hein.
13: Je suis presque aveugle.
2: Bah, il paraît d'ailleurs qu'on vous a déjà comparé avec Polnareff à cause de ses lunettes. Il paraît.
13: Oui, tout le temps.
2: Vous m'avez raconté ça dans une brasserie que vous fréquentez.
18: C'est la moustache peut-être qui fait ça.
2: Qu'est-ce qu'ils vous ont dit les gens?
13: Bonjour Paul Pornalet.
18: C'est pas Monsieur Paul, mais Monsieur Madame Nareff.
17: Non, mais ils l'ont confondu avec son cousin Paul.
18: C'est pas Paul Nareff, c'est Michel Paul Nareff.
21: Quand tu vois Paul Nareff aujourd'hui,
18: elle pensait que c'était Paul le prénom et Nareff le nom de famille.
17: Mais le personnage Paul Nareff, c'est un vendeur dans le sentier.
21: Quand tu vois Paul Nareff aujourd'hui, tu comprends que la poupée dise non, hein, parce que oh la vache, oh la vache. Ah, il faut pas vieillir.
13: Paul Nareff, je pensais que c'était ses parents.
2: Non, non, c'est non, Michel. Non,
17: mais
2: c'est
17: ça fait ça avec tout le monde, genre Johnny Hallyday, je pensais que c'était Ali et Dave.
18: Oui, c'est un rebeu.
17: C'est un arabe, Johnny Hallyday, vous savez pas?
2: Il y a aussi Hugo Frey.
18: Oui.
2: Qui n'est plus vraiment, d'ailleurs.
21: Bon, si, arrêtez. Il a 95 ans, il est quand même vachement bien.
2: Ah, Hugo Frey.
21: Il a la forme.
23: À 95 ans, moi, j'aimerais bien être comme ça, quand même.
21: Oui, mais toi, il est...
2: Mais ça y est.
23: Pas loin.
2: C'est vrai que vous êtes signataire de la loi sur la fin de vie. Sylvie,
13: moi?
2: Oui. Il paraît que vous étiez pour l'euthanasie déjà du temps de Madame de Fontenay.
5: Oh, mais vous êtes horrible.
23: On est pour l'interdiction de mourir.
21: C'est vrai que tous nos copains meurent, c'est affreux.
2: Oui, ah, oui, oui.
21: Alors
2: oui,
21: moi,
2: oui.
21: Je regarde d'abord leur âge sur Wikipédia.
2: Oui, oui.
21: Et je me dis, j'ai 77 ans, il me reste encore 3 ans. Bon.
18: Ah, oh, ça va.
21: Et puis après, je raye leur nom sur mon iPhone.
13: Mais tu n'es pas vieux du tout.
21: Et finalement, sur mon iPhone, j'ai plus que mon numéro de téléphone.
1: Et alors, je vais vous dire... Non, attendez, Laurent.
23: Alors moi, attendez, Laurent. Tu sais ce que je fais.
21: Attendez, Laurent, je vais vous dire, quand je m'emmerde, ben je m'appelle.
2: Et vous, Fabrice?
23: Alors moi, je cherche les avis de décès.
2: Oui.
21: Ah, bah, tu
23: parce
21: vois
23: que j'appelle des copains et ça ne répond pas. C'est vrai, c'est horrible. J'appelle des copains, ça ne répond pas. Pendant un certain temps, je laisse des messages, ça ne répond pas. Je me dis, il se passe quelque chose. Alors je prends le nom, je prends la ville où ils habitent et je cherche avis de décès.
2: Et alors
23: le pire, c'est que je trouve.
21: Quelle horreur. L'autre fois, je voulais acheter un viager. J'avais trouvé un truc sympa.
2: Vous acheter un viager?
21: Attends,
2: vraiment optimiste.
21: Les mecs qui vendaient étaient plus jeunes que moi. Alors, là, tu sens que tu vieillis. Là.
3: Moi, je pense que tu mens avec ton âge.
21: Oh, ça va, toi.
2: C'est l'Ariel Dombal des chansonniers.
4: Non, mais c'est pas... T'as que 70.
21: Je mens... oui.
4: Ah ouais.
3: Moi, je suis
21: en 47, toi, 47, là.
4: Non.
21: La classe 47.
23: Bah, mais t'es un pauvre gamin.
21: T'es plus vieux que moi.
23: Bon, tu plaisantes. Moi, je suis né en 41. J'ai 83 balais, monsieur.
4: Oh là là.
2: Vous voyez, monsieur Haz, ça conserve d'être aux grosses têtes.
22: Non, mais j'essaie de pas leur parler parce que ça a l'air d'être contagieux.
2: Allez, une première citation. La citation sera pour Thomas Vinel, qui habite dans les Vosges, qui a dit « Demain, quand on offrira un livre à un gamin, il le tournera dans tous les sens pour savoir où mettre les piles. »
23: C'est récent.
21: Ah, c'est joli, ça.
2: Ah, pas tant que ça, justement.
23: Non, Coluche.
2: Et c'est Coluche. Bonne réponse de monsieur Haz. Ah, j'aime beaucoup la citation suivante pour Jonathan Trou, monsieur Trou. Ah bah tiens, ah, on y revient.
4: Ah, c'est un joli nom, ça. Ça, c'est pas facile.
2: Ah, on est plus très loin de monsieur Trou. Alors
21: ouais. Oh non, non, ça. Non, mais il y a un moment où on va partir avec Fabrice.
4: Ah bah oui, ça c'est sûr.
21: Ah bah oui. Oh.
4: Restez au moins jusqu'à la fin de l'émission.
23: Ah non, franchement, méfiez-vous, vous partirez peut-être avant nous.
2: Ça, c'est vrai.
21: Non, arrêtez, quoi.
2: Qui a dit, il faut bien croire... Ah, elle est jolie, d'ailleurs, cette citation. Il faut bien croire à la chance, sinon comment expliquer la réussite de ceux que nous n'aimons pas?
4: Ah, c'est joli. Français?
2: Un Français.
23: Ouais, c'est récent?
2: Ah non, c'est pas récent.
21: Français mort, français
3: mort. Lucchini?
23: Pierre...
2: Un poète, oui.
22: Paul Éluard.
23: Un poète.
2: Pas Paul Éluard.
21: Macorlan.
3: Un poète qui est mort à quel âge?
21: Apollinaire.
22: Alors, Prévert.
2: Pas Prévert.
23: Paul Fort.
2: Non, poète, dramaturge, peintre.
21: Francis Cabrel.
4: Peintre.
2: Peintre, poète, dramaturge, cinéaste, réalisateur.
22: La Fontaine.
3: Jean Cocteau.
21: Bah, Renoir.
4: Jean Cocteau.
2: Et c'est Marcella qui l'a dit en premier. Jean Cocteau. Bonne réponse de Marcella Yacoub.
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2: Vous n'êtes pas le nouveau studio RTL?
23: Il n'est pas mieux que l'ancien, attends, je vais te dire.
2: Regardez, rien n'a changé, Isabelle Mergault est toujours aussi fraîche.
23: Non, mais Isabelle, c'est...
3: Ben, pour être fraîche. Faut qu'elle avale d'abord, si on y arrive après.
2: Elle bouge pas, elle goûte, hein, c'est l'heure de goûter pour Isabelle Mergault. Mais c'est vrai que quand elle est arrivée tout à l'heure, vous avez dit, elle est toujours aussi bien gaulée. En 40 ans, elle n'a pas pris...
3: Il n'a pas dit ça.
4: Non, il n'a pas dit ça.
3: Il a dit, elle n'a pas de chance. Elle bouge pas.
2: Ah oui, elle bouge pas.
3: Non, attendez.
2: Bernard Mabie non plus, il bouge plus.
3: J'explique aux auditeurs que j'ai mangé un petit pain.
2: Bon, ils voient pas la différence.
24: Non, la différence, c'est quand elle a mordu dans un croissant, ça fait des postillons en miettes. Et sinon,
22: c'est comme ça qu'on a créé le millefeuille. Le millefeuille a été créé comme ça, Isabelle.
3: Mais complètement con, lui.
22: C'est pas nouveau.
3: D'où il sort? Je supporte pas les petits jeunes ébouriffés comme ça.
2: Ah, ébouriffés, vous trouvez qu'il est ébouriffé?
3: Ah bah ouais, c'est marrant.
2: On
0: on voit que ça a été étudié dans la glace.
8: Heures que je suis pour la glace.
10: Ouais, c'est un petit côté Laurent de la Housse.
0: Oh, je me réveille.
8: C'est Laurent de la Housse.
0: Et mon cul, il se réveille. Quoi que j'aimerais bien.
10: Il est pas jamais endormi.
2: Ah oui, vous n'auriez pas non.
0: Bah oui, c'est un des plus beaux avec mon voisin.
2: Ah, voyez-vous.
8: Elle me gâte finalement.
2: Vous lui plaisez.
8: Merci.
0: Non, pas plus que ça. Oh bah attendez, vous savez, j'ai un bon moyen de drague.
2: Ah oui.
0: Ah oui, mais je l'ai pas fait exprès. J'étais à côté de gens qui m'avaient reconnu et je cherche mon téléphone.
2: C'est déjà.
10: c'est déjà exceptionnel.
8: C'est un événement.
0: Oh là là, vous êtes méchant. J'avais un énorme sac et je cherche mon téléphone et je dis, écoutez, vous pouvez pas m'appeler s'il vous plaît parce que je ne retrouve pas. Il fallait tout, mais je te jure, j'ai un gros grand sac comme ça.
24: Et ils ont été cons parce qu'ils ont crié « Ils appellent !»
0: Et donc, je donne mon numéro, ça sonne, je le retrouve, on se dit « Oh, merci !» Et là, après, je me suis dit, bon, c'était pas terrible. Mais je me suis dit, en fait, c'est un bon plan de drague.
2: Il faut pas donner son numéro à un moche, en revanche.
24: Alors, si tu veux, ça peut marcher plus généralement. Le numéro d'Isabelle est le 06 78.
8: Est-ce qu'ils ont rappelé depuis?
0: C'est
8: marrant.
0: Non.
8: C'est marrant parce que ce que dit Isabelle, c'est juste une trend sur TikTok. Hein.
2: Ah oui?
8: Ah oui, c'est connu. Hein. Une trend, bien sûr. T'as un petit. Ouais, parce que t'as pas TikTok, tu scrolles pas. Ben, c'est pour ça.
0: Je quoi?
8: Tu scrolles pas.
2: C'est quand même marrant quand deux patients chez un orthophoniste se parlent.
0: Non mais...
2: On se croirait dans la salle d'attente.
0: Va voir un orthopédiste, tu parles comme un pied.
2: Je peux peut-être placer une première citation si ça dérange personne. C'est vrai qu'on se marrait bien en même temps.
0: Vous avez cassé l'ambiance, Laurent. Ouais, vous ne savez pas animer.
2: Pardon.
0: Vous ne savez pas animer une émission.
2: On me l'a souvent dit. Hein.
0: Vous cassez l'ambiance, on était bien. Alors allez-y, allons.
2: Non, je voudrais prendre des nouvelles de Liane Folly parce que c'est vrai qu'on n'a pas pris des nouvelles de Liane.
10: Depuis pas mal de temps.
2: Et quand même, quand elle prend sa voix de.
0: Mais c'est ta voix normale ou t'as imité quelqu'un ?
10: Non, pas du tout. Non, je m'imite moi.
0: Tu portes de moins en moins le mot bien ton prénom quand même. Hein.
24: Isabelle, tu veux pas terminer ton croissant avant de continuer à parler.
8: Parce que là, c'était juste l'entrée.
24: Parce que, écoute, moi, je veux bien aussi.
2: Au premier rang, on a mis que des ramasse-miettes.
10: Tout va bien. Je suis très heureuse de vous retrouver.
2: Oh, merci, Liane.
10: Voilà.
2: Je préfère quand vous imitez Isabelle Mergo. Vous savez que monsieur de Kersauzon peut vous battre dans l'imitation d'Isabelle Mergo.
0: Ah bon? Sacha Guitry. Ouais, mais pas au niveau des seins, lui. Il peut pas me battre.
24: Mais Laurent, vous faites bien de dire qu'il y a des ramasse-miettes au premier rang parce que tout à l'heure, je parlais avec quelqu'un. Je lui ai dit, tiens, vous avez des pellicules. Il dit, non, j'ai bavardé avec Isabelle Mergo.
2: Ah bah c'est sûr que c'est pas avec vous qui l'a causé. Allez, une première citation si vous voulez bien. Ce sera pour Catherine Loyer. Mme Loyer habite Thonon, qui a dit, si vous avez la même tête que la photo sur votre passeport, c'est que vous n'êtes pas en état de voyager.
10: Oh, c'est contemporain, ça, c'est...
2: Si vous avez la même tête...
10: Oh, bah, j'ai bien compris la phrase. Hein.
2: Oui.
10: Ouais. Un humoriste,
0: vous
10: Laurent.
0: Vous pouvez redire tous les mots, moi, c'est les mots ensemble que je ne sais pas comprendre. Si vous avez la même tête que sur votre passeport, vous n'êtes pas en état de voyager.
2: Oui, parce que les photos sont souvent nulles, terribles, sur les passeports. Donc, si on a la même tête que sur la photo d'identité, c'est qu'on ne va pas bien, vous voyez.
10: C'est un humoriste.
2: Ah, si, un humoriste. Très drôle.
10: Il était aux Grosses Têtes.
2: Qu'on cite régulièrement, il n'est jamais venu.
10: Il n'est pas venu.
2: Aux Grosses Têtes, il est mort il y a 2-3 ans de ça. Oh. Et c'est un de nos favoris, un francophone.
0: Légaré. Ah bah, c'est bon son prénom.
24: Pierre Légaré.
2: Pierre Légaré. Bonne réponse de Philippe Gueluc.
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2: Il s'agit des questions littéraires et évidemment on compte sur notre journaliste, écrivain, ici présent.
25: Je suis là.
2: Gaël Chakalov qui va certainement pouvoir me dire quel écrivain célèbre est intimement lié au domaine de Malagar, puisque c'était la demeure familiale.
10: Ah, je l'ai su.
2: Demeure familiale d'ailleurs qui a donné son titre aussi un roman autobiographique, écrit par celle qui a servi dans ce domaine, la famille de l'écrivain. Elle a écrit un roman qui s'appelait Mon Malagard, Lucienne Saint-Zel, alias Nénette. C'était son surnom, Nénette.
9: C'est Malagard, pas Malaga en Espagne.
2: Malagard, avec un R à la fin. Mon Malagard.
12: Oui, ce domaine est où ?
9: Malaga, c'est en Espagne.
14: Oui, c'est bon, c'est Espagne.
9: C'est au sud, c'est près de Marbella.
15: Il y a Marbella.
9: Il y a un bon climat, c'est
2: là, c'est en Gironde, Malagard.
9: Ah oui. Rien à voir.
24: Est-ce que le gars, est-ce que l'écrivain a eu le prix Goncourt ?
2: Alors, l'écrivain n'a pas eu le Goncourt, non. Non.
14: Est-ce que cet écrivain est mort au 19e siècle ?
2: Alors, il est mort, je vais vous donner la date très exactement, non, ouais. Il est mort au 20e. Il n'a pas eu le Goncourt, mais il a eu, en revanche, et c'est quand même pas mal, le prix Nobel de littérature en 1952.
9: Ah, quand même !
2: Et c'est son fils qui a commencé à raconter un peu le domaine de Malagard. Et voyant ça, celle qui, pendant des années, a servi dans un deux pièces, sans électricité, sans eau, sans chauffage, au château de Malagard, au service de la famille, a raconté elle aussi tout ça dans un livre qui a beaucoup fait parler à l'époque, évidemment. Ah oui. Lucienne Saint-Zel, fille d'un ouvrier agricole qui a passé son enfance à Malagard dans le domaine de l'écrivain, enfin plutôt du père.
12: Après, il a déménagé après, hein, Céline. Voilà.
2: Ah, c'est Céline, pas Céline. Non, oui. Non, non, non.
12: Drieux-la-Rochelle.
2: Ah, non.
14: Est-ce qu'il apportait une particule ?
2: Ah non, il n'y a pas de particule là-dedans. Ah, oui. Non, en revanche, il écrivait régulièrement. Je vais vous aider un peu parce que je vois.
14: Dans le monde.
16: Ça patine.
2: Oui, ça poutine même, on peut dire. Et non, il écrivait régulièrement dans un hebdomadaire célèbre.
24: Raymond Aron ?
2: Raymond Aron, non.
14: Lorsqu'il est mort, est-ce qu'il était âgé ?
9: C'est vrai que dit comme ça.
15: Non, lorsqu'il est mort, est-ce qu'il était vivant juste avant ?
14: Excusez-moi, on peut mourir à 30 ans, on peut mourir
16: effectivement,
14: à.
16: Effectivement, vous avez raison, madame.
9: C'est vrai, mais oui, ça sonnait mais bizarre.
14: C'est une indication.
2: Comme il a déjà eu le prix Nobel de littérature en 1959, comme je vous le rappelle, oui. On a rarement le prix Nobel de littérature à 20 ans, voyez-vous.
14: Bah, donc... Et à François Sagan ?
2: Elle n'a jamais eu le prix Nobel de littérature.
14: Non. Ah non, le prix Nobel, non, je croyais le prix, effectivement, le prix Goncourt.
2: J'ai du boulot ici, j'ai du boulot. En tout cas, il était né, faites le calcul, en 1885.
14: À Bordeaux. Il était très vieux.
2: À Bordeaux, il était né, vous voyez.
12: Alors, il a écrit sur la bourgeoisie ?
2: Ah oui, il a écrit sur la bourgeoisie, sur sa famille, des romans adaptés au cinéma français.
9: Ah bon ?
2: Il a un rapport avec Chambord-Delmas.
12: Guy Descartes ? Aucun, oui.
14: Hervé Bazin ?
2: Non.
14: S'il avait eu un prix Nobel.
9: Est-ce qu'il a un lien avec Chambord-Delmas ?
2: Chambord-Delmas, non.
14: Alors Bordeaux, est-ce que c'est de la famille de Christophe Beaugrand ?
2: Il avait aussi, je vous aide, je cherche des détails, il avait aussi des penchants, on va dire, homosexuels.
14: Ah, alors, encore un, allez. Alors, si vous pensez que ça réduit le champ des possibles.
9: Ah ouais.
12: Ils sont partout. Vous n'êtes pas du tout.
14: Ah oui, non.
12: Vous êtes bien.
9: Pour toi, hein, moi ça m'aide pas trop, là. Non, une autre question, Laurent, qui va bien nous aider, qui est un peu plus ras des pâquerettes. Ouais, est-ce que le nom c'est un mot commun, un objet, vous voyez, comme genre, par exemple, non. Jean Montagne.
14: Non, ou, je crois que je l'ai, Romain. Il n'a pas écrit Madame Rosa ?
2: Ah, Madame Rosa, pas du tout.
9: Non.
2: En tout cas, Monsieur Titoff, il a une rue à Marseille.
14: Ah, c'est Maurice Canebière.
2: Marcel Vélodrome.
14: Vous savez que je ne suis allé qu'une ou deux fois à Marseille.
9: Mais c'est vrai, je connais. Ah ouais, était très à l'aise à Marseille. Elle rasait les murs.
12: Est-ce
9: elle croyait. À tous les coins de rue, elle croyait qu'on allait se faire tirer dessus.
12: Est-ce que c'est Marcel Jouando ?
2: Augustin Vieux-Port. Ouais.
9: Jean, moi j'ai une autre question. Est-ce que Gaël Tchakaloff a déjà lu un livre ?
12: Oh, arrête.
24: C'est pas Henri quelque chose, Henri ?
9: Henri Troyat.
14: Henri de Fursac.
2: Non. Eh ben écoutez, voilà, 300 euros qui s'en vont.
14: Hein, et c'est... peut-être 100 euros de plus.
2: Ah ben peut-être, on va voir, ça on va vérifier, mais enfin c'est pas gagné. Ah. Il faut demander à quelqu'un dans la salle. Ah, regardez, les mains, on se lève.
9: Ah, énormément.
14: Il y a une dame devant, au premier rang.
9: Ah, perso, j'ai jamais vu autant de mains levées, quoi. On dirait une boîte de nuit.
24: Bonjour madame, comment vous vous appelez ? Monsieur. Ah pardon ! Je suis désolé. Non mais, monsieur a un masque, je suis désolé.
14: Mais
24: je vous touche pour vérifier, mais excusez-moi. Oh merde, j'ai fait la boulette de ma vie. Monsieur, c'est pas grave, il y a plus de joueurs aujourd'hui. Et c'est votre femme qui est avec vous en plus. Non, c'est pas votre femme. Mais elle vous touche,
14: c'est son frère.
24: Comment vous appelez ?
2: Ah, c'est deux jumeaux.
24: Monsieur, comment vous appelez ?
5: Samuel.
6: Ah, et vous, madame, vous appelez comment?
16: Nathalie.
6: Mais alors, vous êtes quoi, frère et sœur? Vous êtes quoi? Amant? Ami, d'accord. Ah, ça existe l'amitié entre hommes et femmes. Alors, c'est quoi la réponse, monsieur?
5: François Mauriac.
6: François Mauriac. Ah,
2: oui, évidemment, oh, François Mauriac. Oh,
6: bravo, monsieur. Excusez-moi.
2: Bravo, monsieur.
17: Oh là là, la honte, la honte.
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2: C'est pour Elisa Marin qui habite Tranqueville, oui, Franqueville-Saint-Pierre pour être précis, c'est en Seine-Maritime. Et généralement, on sait comment dire au revoir en breton. Comment oui. dire au revoir?
16: Kenavo.
2: Bravo, Kenavo. Mais comment dit-on bonjour en breton?
21: Il ne vous dit jamais bonjour. Ah, le breton.
25: Un breton ne dit pas bonjour.
21: Ah non, jamais.
2: Mais,
21: non,
2: mais avouez que c'est curieux. On sait comment dire au revoir, Kenavo, mais on ne sait pas comment dire bonjour. C'est ça ma question.
17: Daviken.
26: C'est pas un machin comme Kerkiradek, Kerkemenek,
25: Yayayagarek.
17: Je vais prendre une crêpe au sucre.
2: Alors, je peux vous donner quelques mots de breton si ça peut.
26: Oui,
2: ça peut vous aider. Merci, par exemple.
16: Chouchen.
2: Trugarez, pour dire merci.
17: Trugarez.
2: Voilà. Au revoir, Kenavo. À demain, Kenarquoise. Vous voyez. Est-ce qu'il y a des bretons dans la salle? Oui? Non?
17: Non.
26: Ah, il y en a une là-bas.
2: Voilà.
21: Elle parle breton.
2: J'allais vous dire bonjour en breton, quel con.
17: Alors, c'est aussi un genre avec un K au début?
2: Non, il n'y a pas de K au début. Ah. Non, bah, K, oui, Caire, ça veut dire ville, Caire, vous voyez, par exemple.
17: Alors,
2: Bro, ça veut dire pays. Braise, c'est la Bretagne.
21: Bonjour, comment on dit bonjour?
2: Ah, bah, c'est ma question.
16: Moi, je peux pas savoir parce que je suis née à Nantes et j'ai toujours refusé de dire que j'étais bretonne.
2: Ah, oui.
16: Vous savez, il y a un vrai débat.

0: Bah oui, les Nantais,
1: bah oui, sont bretons
0: et les Rennais.
2: Non, mais c'est vrai.
3: Sylvie,
2: mais...
3: si je peux me permettre de vous interrompre, c'est pas intéressant, mais ça meuble, alors allez-y.
2: Mais j'adore pouvoir meubler. Parce que quand j'étais chez Miss France et qu'on organisait une élection de Miss Bretagne, par exemple en Loire-Atlantique, bah, il fallait pas le faire parce qu'il y avait des manifestations et tout.
4: Ah, c'est dingue.
0: Moi, je
2: sais pas.
0: Quelle belle histoire.
2: Je vous avais prévenu.
5: Est-ce que c'est aussi court que bonjour?
3: Oui,
0: c'est en deux syllabes.
5: Très long.
3: C'est en deux syllabes comme bonjour.
0: Moi, je sais dire bravo en breton.
3: J'ai même envie de vous dire, c'est simple comme bonjour. Ah, vous voyez,
1: salut.
5: Alors, bonjour. C'est
1: salut.
5: Bonjour. Alors, ils disent bonjour.
1: Salut, ciao.
0: Salut.
6: C'est pas loin.
5: Coucou.
3: Au revoir.
0: Kenavo.
3: C'est Kenavo.
1: Kenavo, les poteaux.
3: C'est marrant quand même qu'on connaisse au revoir et pas bonjour.
0: Parce qu'on se barre toujours de Bretagne, on reste pas.
4: Kenava.
3: Vonaka. Quoi?
4: Ben, au revoir, Kenavo. Bonjour.
0: Bravo en breton, c'est Bolloré. Ça, j'en suis sûr.
5: Breza, Brezou, Brezi,
2: Keke.
3: On le sait ou on le sait pas.
1: On le sait pas.
3: Voyez.
2: Et c'était une question simple.
0: Ah, c'est pas bip bip bip bip.
3: Ouais. Ça va? Est-ce que vous demandez à quelqu'un comment ça va? Ça va bien? C'est Manaramat.
0: Ah. Et comment on dit? Comment on dit? Il pleut aujourd'hui? Comment on dit? Il fait beau?
3: Une maison, c'est ti, ti la maison.
0: Ti, ti.
5: Alors, Titi et Rominet.
3: Oui, oui, c'est ya.
0: Ah, on a quand même un héritage.
4: Ils ont été occupés par les Allemands.
0: Ça
7: rappelle les blocos.
2: Alors, ça ne sert à rien, mais ça meuble encore.
5: Ah, Nolwenn. Nolwenn, on dit bonjour. Nolwenn.
2: Non, mais ça ne sert à rien, mais ça meuble encore. Vous savez comment on dit.
3: Deuxième intervention.
2: Oui, oui, comment ça va à l'île de la Réunion, par exemple.
3: Mais quel rapport.
2: Non, mais je meuble. On dit quelle nouvelle.
0: Attends, je te suis dans ton délire alcoolisé. Comment on dit à une femme enceinte en japonais? Imatumi. Allez, Orlaski, raconte-moi. C'est la faute à Sylvie. C'est la faute à Sylvie.
3: Sébastien, je vous re-aime. Ah, celle-là, elle m'a bien fait rire quand même.
0: Ah, j'en ai des bonnes, moi, mais pour Sylvie Blanche.
5: À l'école, on en faisait plein.
4: Bah oui, les slips en japonais, c'est quoi? C'est sakakouille.
3: Bon, là, on est en breton, oui. Bonjour.
0: Alors, on le sait ou on le sait pas, patron? Elle a peut-être gagné 300 balles à Greenpeace.
5: Est-ce que, est-ce que c'est un prénom? Non, c'est pas un prénom.
3: Ah non, c'est pas un prénom, non. Et en plus, on va encore gagner, perdre plutôt 300, plus 100, plus 300, parce qu'on a un breton dans la salle qui va savoir comment on dit bonjour.
5: Genre Kefelec, genre comme ça, non?
3: Ah non, non, non.
4: Code-code-codec.
3: Ah non, non, non. Code-code-codec.
5: T'as un colis chez FedEx?
3: Aïe.
2: Braise.
3: Comment on dit il pleut en breton, par exemple?
0: Bah, il fait beau.
5: Ça mouille. Va chercher ton parapluie.
1: De bien.
7: Non, il fait beau, on le dit pas en breton.
3: Il pleut, pas. Il pleut, ça se dit encore.
5: Ah.
1: Encore.
5: Bottes en caoutchouc, ciré jaune, c'est pas là-dedans.
3: Non, non, bah écoutez, Hélène Carpi va toucher 300 euros dans le Maine-et-Loire, tant mieux pour elle. Et monsieur là-bas, sûrement, va toucher 100 euros de plus. Comment dit-on bonjour en breton? On va
0: le
3: savoir.
0: On partage, hein, ok? Bon, bref. Présente-toi, camarade, et d'après toi, la bonne réponse.
8: Je m'appelle Renan, donc
0: bon. T'es pas breton, Renan, pas du tout, oui.
8: Et c'est Démat.
3: Démat, bonjour. Bah, Démat, Renan. Et Kenavo, vous gagnez 100 euros de plus. Et on donne encore 300 euros à Wings of the Ocean.
4: Ah, on a sauvé tous les poissons.
3: L'association de ramassage de déchets.
5: Je vais pouvoir rejeter des bouteilles.
3: Je sens qu'à la fin de cette émission, l'océan va être propre.
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3: Elle me plaît bien, cette citation, et peut-être vous pouvez en retrouver l'auteur. C'est quelqu'un qui, après une longue nuit d'ivresse, s'est adressé au barman et a dit « Allez, juste un encore, un seul !» L'avant-dernier. J'ai adoré celle-ci.
7: C'est un comédien.
3: C'est Jean Carmé? Jean Carmé, non, ça aurait pu.
5: Il est encore parmi nous.
3: On n'est pas loin de Jean Carmé.
7: Non, il n'est plus là, hélas.
5: Jean Lefebvre.
3: Jean Lefebvre, non, ça aurait pu aussi.
1: Pierre Brasseur.
3: On va avoir tous les alcooliques du métier.
7: Non, c'est plus récent.
3: Plus récent.
7: Et on est parti il y a... Oh, quand même, ici, quand même, une quinzaine d'années. Hein.
1: Léotard, Léotard.
3: Ah, je vais vous dire...
1: Il... Léotard.
7: Pas loin. On est, le jour où il
1: Villeray, dit... Villeray.
3: Ouais. Eh oui, il est parti il y a 15 ans déjà. En 2005, et c'est Jacques Villeray. Bonne réponse. Deux titres.
7: Le jour où il m'a dit ça, Léotard était à côté.
3: Ah, mais il y en a une autre qui est très jolie de citation dans votre livre, Patrick.
7: Il n'y a pas que des trucs drôles, d'ailleurs.
3: Et ce sera pour Nadira Amouti, qui habite Saint-Étienne dans la Loire, qui a dit « La vie, c'est la seule salle de...

0: cinéma où à la fin du film, la lumière ne se rallume pas.
1: En ce jour où les salles de cinéma rouvrent.
2: Un homme de cinéma qui m'a dit ça.
0: La vie, c'est
2: un
0: la...
2: réalisateur, on va dire.
3: Claude Lelouch.
2: Non.
4: Bertrand Tavernier.
3: Est-ce que c'est un réalisateur qui est encore parmi nous?
2: Non. Un de ses films est un des plus grands classiques du cinéma français.
3: Oui.
5: Jean-Pierre Melville.
3: Oui. Gérard Lautner.
2: C'est pas le bon prénom.
3: Georges Lautner.
0: Bonne réponse. Le réalisateur des Tontons Flingueurs. Une question pour Estelle Frarin, qui habite Vendin-le-Vieil dans le Pas-de-Calais. Et là, c'est une citation historique. Normalement, on devrait pouvoir compter sur Monsieur Ferrand.
4: Non, je suis en grève.
0: Puisque c'est un Anglais qui a dit un jour à un Français, on ne vous comprend pas, vous les Français, vous vous battez pour l'argent, alors que nous, les Anglais, on se bat pour l'honneur. Et le Français répondu, on se bat toujours pour ce qu'on n'a pas. Quel est ce Français qui fit cette réponse?
4: Est-ce que c'est pas Talleyrand encore?
0: Talleyrand, non.
2: C'est de cette époque-là?
0: Ah non, on est là, écoutez, on est dans au début du 19... Non, on est plutôt fin 19e...
3: Début 18e, début 19e.
2: Ah, oui. Donc c'est bien l'anglais déjà.
4: Talleyrand, quoi, quand même.
0: Ah, l'anglais, je le connais pas. C'est un capitaine anglais qui a dit, on ne vous comprend pas.
2: C'est un militaire?
0: Oui, un militaire, oui.
3: Alors, donc on connaît le français, Napoléon qui dit ça.
0: Militaire, je ne sais pas si on peut dire militaire, officier en tout cas.
6: Un officier, c'est forcément un militaire.
0: Alors, ben oui, mais oui et non.
4: C'est le général Hoche.
0: Quand vous saurez qui c'est, vous comprendrez. Hoche, non.
3: Foch.
0: C'est quelqu'un qui est mort en 1827.
2: Un artiste,
0: non.
3: Est-ce qu'il est sur les Champs-Élysées? Attendez, je
5: précise. L'étoile.
3: Est-ce qu'il a une avenue autour des Champs-Élysées?
0: Pas du tout. Non, en revanche, il a de nombreux magasins un peu partout en France.
4: La Fayette, non.
3: Ah, bah non, mais je Zara.
0: Pardon.
3: BHB.
0: Il est marié avec Ariel.
2: Au Carrefour, on va tous les faire.
3: L'officier Zara.
5: Monsieur Marquette.
0: Non. Il est mort très jeune. Il est mort, il avait 54 ans, vous voyez.
6: Très jeune à l'époque, c'était...
0: Ah bah quand même. Si, c'est jeune, 54 ans.
2: Des magasins? Des magasins de quoi?
4: Il a été général pendant la Révolution?
0: Ah, général, non.
4: Pas il n'était pas général.
6: Mais pourquoi officier alors?
2: Officier de Sade.
0: Un écrivain, non.
2: Le Marquis de Sade.
5: McDonald's,
0: non.
3: Truffaut.
4: C'était quoi?
0: Truffaut. Truffaut, c'est un réalisateur et un pépiniériste. Mais
4: c'était quoi? Un capitaine, un commandant?
0: Alors lui, capitaine, oui, bien sûr.
2: Dreyfus, non.
4: Ah, c'est un marin.
0: Un marin, oui.
4: Ah, c'est Suffren.
0: Suffren, non.
5: Haddock.
2: Surcouf, non.
0: Pardon?
4: C'est Surcouf, oui, c'est vrai.
0: Surcouf, ah bon, bonne réponse.
2: C'est quoi les magasins Surcouf?
0: Les magasins Surcouf, c'est des magasins informatiques.
3: On vend
0: de l'informatique dans les magasins Surcouf. Et Robert.
2: Le Malouin Surcouf.
0: Exactement. Robert Surcouf, dit le navigateur.
4: Extra.
0: Quand j'ai dit pas militaire, parce que c'est un corsaire. Alors, c'était à la fois un officier du roi ou de l'empereur.
4: C'est vrai.
0: Mais pas tout à fait dans l'armée.
4: Entre deux eaux.
0: Voilà, entre deux eaux, monsieur Ferrand. Ah ben, vous avez laissé passer la bonne réponse.
4: C'est incroyable, mais bravo.
0: J'ai une question historique encore. C'est quelqu'un qui s'appelait Hippolyte Charles, qui ne s'exprimait qu'en calembour et qui était un des plus drôles de son époque. Impossible de trouver un homme plus comique, disait-on de lui. Mais pour quelle raison a-t-on gardé dans l'histoire le nom d'Hippolyte Charles?
6: On l'a gardé, c'est-à-dire...
0: Ah, ça ne semble pas dire quoi que ce soit à Monsieur Ferrand, et ça ne me déplaît pas.
2: Mais
0: il est mort en 1837.
5: Ah. Est-ce que, par exemple, il aurait dit une phrase?
0: Non, il n'a pas. Eh ben, il disait plein de calembours.
2: Donc il a fait un peu
3: son nom est resté dans
2: son nom sous Napoléon.
0: Alors, quand vous dites sous Napoléon, pas tout à fait.
2: Juste après.
3: Sur Napoléon.
0: Non plus.
3: Ah oui.
0: Mais pas loin.
2: Pas loin de Napoléon.
5: Joséphine.
2: Louis XVIII.
5: Alors, il a été l'amant de Joséphine.
0: L'amant de Joséphine de Beauharnais. Bonne réponse d'Ariel Dombal.
4: Mais bien sûr.
3: Ah oui.
4: Mais j'ai raconté son histoire plusieurs fois.
2: Mais tu le savais.
0: Ben alors pourquoi vous nous la racontez pas à nous?
4: Voilà, c'est pas mon jour.
3: Oui, c'est vrai.
5: Il la faisait rire alors.
4: Joséphine, la fichesse qui rendait le général Bonaparte pendant la campagne d'Italie fou furieux.
0: Parce qu'elle l'avait emmené avec
4: elle
0: lui.
4: Elle
0: rejoint son mari. Mais je vais vous la raconter moi l'histoire, puisque vous n'en êtes pas capable, Ferrand. Et il part en campagne d'Italie. Le Napoléon.
4: Et à Milan, elle débarque avec lui.
0: Elle vient avec son amant.
3: Fashion Week.
0: C'est Madame Laure Junot d'Abrantès.
4: Duchesse d'Abrantès,
0: qui dit Charles ne s'exprimait qu'en calembour et faisait le polichinelle. Il était ce qu'on appelle un drôle de garçon. Il faisait rire. Il était impossible de trouver un homme plus comique que lui.
3: Alors beau et comique, le mec devait être une star.
0: Sauf qu'apparemment, celle qui était douée pour le sexe, c'est Joséphine.
6: Ah bah alors là, évidemment, vous imaginez,

0: Il n'y a pas grand monde dans toute cette époque-là qu'elle n'ait pas mis dans son lit. Hein. C'est incroyable.
1: Le Napoléon lui a écrit des lettres d'amour étonnantes.
2: Ah oui.
1: Ah oui. Mais
0: exactement à ce moment-là, à l'époque d'Hippolyte Charles. Là, c'est
3: ça, ça rend les jaloux.
2: C'est la campagne italienne. Faites pas comme si vous connaissiez son nom. Hein. Hippolyte Charles, en tout cas, c'est une excellente réponse d'Ariel Dombal, l'amant de Joséphine.
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2: Pour Laetitia Gozon, même Gozon habite Saint-Étienne-de-Fontbellon dans l'Ardèche. On en découvre des coins.
5: Ah, ça m'étonne pas d'elle.
2: Ah oui, Saint-Étienne-de-Fontbellon en Ardèche. Et puis en plus, je vais vous parler de Pondichéry. Donc on s'éloigne.
3: On
2: s'éloigne un peu de l'Ardèche. Vous connaissez Pondichéry?
3: Je suis allé.
2: Vous êtes allé à Pondichéry? Racontez-nous, monsieur Janssen.
3: On ouvrait la ligne Pondichéry et donc on restait une semaine à Pondichéry. C'était magnifique. C'est un ancien comptoir français, vous savez. Donc il y a beaucoup de choses qui sont encore françaises et la culture française est très présente.
2: D'accord. Ça tombe bien. Si vous avez lu Le Figaro, vous saurez me dire ce qu'on est en train de construire actuellement dans un parc public de Pondichéry.
6: Une statue de quelqu'un d'important?
2: Une statue de quelqu'un d'important, non.
6: Un truc
7: une
6: en lien avec la France.
7: Une petite tour Eiffel?
2: Pardon?
7: Une petite tour Eiffel.
2: Mais comment vous savez ça, vous?
6: Ouais, j'ai vu la photo aussi.
2: Eh ben oui.
7: Eh ben voilà, mais
2: on
7: pourquoi
2: est en
7: je
2: train
7: le saurais pas,
2: construire
7: moi
2: une tour Eiffel.
6: Parce que Macron, il va...
2: Et oui, le président Macron est actuellement, vous le savez,
5: oui,
2: en,
5: là-bas,
2: en
5: oui.
2: déplacement en Inde.
5: Il est en Chisnade.
2: Il est parti rencontrer Monsieur Modi.
7: C'est quand même son boulot d'être VRP, non?
2: Très bien, merci, Mme Boutboul.
7: Bah, surtout qu'en ce moment, il est mieux là-bas qu'avec les tracteurs.
2: Ah, bah voilà.
7: Il
2: ah.
7: choisit quand même ses moments.
2: Ah, bah voilà, tiens.
8: Sur Pondichéry, il y a une fameuse charade à tiroir. Est-ce que vous la connaissez?
2: Ah non, allez-y, ma chérie, Pondichéry.
8: Mon premier est un nécrophile. Mon deuxième est un zoophile. Mon troisième est un scatophile.
2: Ouais.
8: Mon quatrième est un membre de ta famille.
2: Ouais.
8: Et mon tout est un comptoir français des Indes. C'est Pondichéry.
2: Pourquoi ?
8: Mon premier est un nécrophile, c'est pont parce que pont suspendu. Mon deuxième est un zoophile, c'est dit parce que dithyrambique. Mon troisième est un scatophile, c'est ché parce que chéchia sur la tête d'un zouave. Mon troisième est un membre de ta famille, c'est ri parce que rivoli, livonie, niveau d'eau. D'eau c'est ut, ut est russe, russe est slave. Si c'est slave, c'est qui se nettoie, et si se nettoie, c'est donc ton frère.
2: Et ça donne Pondichéry.
5: Bravo. Mais alors, c'est, là, c'est le test pour devenir bravo. Ministre, ça.
2: Ça, c'est un test de mémoire, hein, parce que faut s'en souvenir de celle-là. Je serais incapable de la répéter, votre histoire.
6: Hein. Bah, disons que le niveau de blague entre Dari et la baignoire est... Et Roselyne, et on n'a rien pigé. Il y a un juste milieu. Il y a un juste milieu.
2: Ah, bah ça tombe bien. Tiens, on va aller au musée avec Mme Bachelot, puisque vous avez été ministre de la Culture. Vous savez forcément quel est le musée le plus cher. C'est le point aujourd'hui. Je parle des musées, évidemment, on va dire de type classique, où on peut voir évidemment les plus grandes toiles, les plus grands chefs-d'œuvre mondiaux. Et c'est vrai qu'on nous dit que, on le sait, hein, le Louvre vient d'augmenter ses tarifs.
8: 22
2: euros. Si vous voulez voir la Joconde, c'est 22 euros. Enfin, vous pouvez voir pas que la Joconde, mais c'est 22 euros l'entrée au Louvre. On nous dit par exemple, si vous voulez voir par exemple un Degas, les danseuses en rose et vert au Metropolitan Museum, ça sera 30 euros quand même. Voilà, à New York. Si vous voulez aller au Rijksmuseum à Amsterdam, c'est 22,50 euros. Voilà, pour par exemple admirer la laitière de Vermeer. À Londres, c'est gratuit en revanche, la National Gallery. Et alors le plus cher, c'est où?
7: Le Prado.
2: Si par exemple vous voulez voir un des exemplaires de la chambre à coucher de Vincent Van Gogh.
8: Le musée d'Arles.
2: Le Arles, non. C'est aux États-Unis.
7: C'est aux États-Unis.
8: Le MoMA.
2: Le MoMA, non.
7: Le Guggenheim.
2: Le Guggenheim, non.
6: Mais non, c'est Bilbao.
8: C'est aux États-Unis. C'est
6: Guggenheim, Bilbao.
7: Alors, mais le Guggenheim, évidemment qu'il y a un Guggenheim à New York.
6: C'est pour te faire chier.
7: Mais arrête de me prendre pour une gourde.
6: Bah, tu le fais toute seule, hein, j'ai pas besoin d'être là.
2: C'est un joli petit couple, hein.
7: Ouais. Oh, il marmonne dans sa petite barbichette.
2: Dari et son nouveau poulain.
6: C'est à Los Angeles.
8: Alors, c'est un musée américain.
2: Un musée américain, oui.
8: Le MMA.
7: À Washington.
8: Le Whitney.
2: Alors, pas à Washington.
6: Chicago.
2: Non.
6: Ah.
2: Et c'est donc.
6: Le musée de Chicago. Le fameux musée de Chicago. Il n'y en a qu'un.
3: Le Chicago Museum.
6: Si vous voulez, vous allez tout droit à la rue de la démocratie.

0: toiles de Claude Monet, Les Nymphéas, Le Pont Japonais, L'Arrivée du Train de Normandie, La Guerre Saint-Lazare, Les Six Meules de Foin. Enfin, ouais. Non, franchement, là, il y a de quoi faire.
1: Ça vaut 32 euros.
0: Ah, pour oui, 32 ça, euros.
2: Oui, quand même.
0: J'en ai un peu plus, je vous l'aimais quand même.
2: Non, mais ça demande de l'entretien, tout ça.
0: J'ai une petite question subsidiaire, tiens, d'ailleurs. Ce sera une deuxième chance pour le marchand de Châtelain-la-Poterie dans le Maine-et-Loire.
2: Chalin. Elle habite là-bas, Karine,
3: maintenant. Châtelain-la-Poterie.
0: Bah, écoutez, c'est vous qui savez, moi.
3: Bah oui, mais c'est dans Maine-et-Loire.
0: Hein. Bah, très bien. Bah, alors, écoutez, alors, Châtelain-la-Poterie, si vous voulez.
3: Oh, le petit couple.
0: Il y a même un H à la poterie, vous voyez.
3: Oui, absolument.
0: Ah bah, vous voyez, Roselyne, ah, je vous épate. Hein. Mais c'est vrai qu'il n'y a pas de T à Châtelain. Bon, alors.
1: Sinon, ça aurait fait Châtelain.
0: Bah voilà. Il y a un con qui a failli dire Châtelain. Et alors, ma question, bah, ça concerne justement le fameux musée de Chicago, le Art Institute of Chicago, que Monsieur Vidorek connaît bien. C'est le deuxième plus grand musée d'art des États-Unis après le Metropolitan, hein, celui de Chicago. Mais quel est l'architecte qui a construit ce superbe musée?
1: Norman Foster?
0: Non.
3: Ah, Oscar Niemeyer?
0: Oscar Niemeyer?
3: Franck Gehry?
2: Non. Alors, Monsieur Nouvel?
0: Monsieur Nouvel? Non.
1: Est-ce que c'est un Américain?
2: Monsieur Le Corbusier?
0: Alors, il n'est pas Américain.
4: Il est Français.
1: Il est mort?
2: Ricardo Bofill.
0: Ricardo Bofill. Non.
2: Il est mort.
0: Alors il n'est pas mort parce qu'il est bien vivant.
1: C'est quoi, il est mormon?
4: C'est quoi mort?
1: Jean Nouvel.
0: Jean Nouvel, non.
1: Renzo Piano.
0: Et c'est Renzo Piano. Bonne réponse.
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3: Est arrivé le cadeau de Sylvie Tellier? Non, il est pas arrivé. Hein.
4: S'il est arrivé, on a vu le pompier entier, là.
5: Le pompier.
6: C'est l'anniversaire de Bernard Minuit aussi aujourd'hui.
4: Tu vas voyager.
7: Vous voulez continuer à faire mon éducation sexuelle. Je sais, je vous remercie pour ça.
3: La semaine dernière, c'était Stomy Bugsy. Enfin, il y a un anniversaire tous les jours, vous comprenez. Il y a 60 grosses têtes. Moi, mon salaire passe dans les cadeaux d'anniversaire. J'en peux plus, voyez-vous.
5: Et c'est Bernard Mabie aussi.
3: Pardon.
7: Oui, Bernard.
5: Il y a Bernard Mabie aussi.
3: Si vous commencez à dévoiler les questions que j'ai préparées, Paul Alcarat, vous n'irez pas dans cette émission jusqu'à votre anniversaire, croyez-moi.
5: Oh là là.
8: Mais il y a quand même des mois où il y a plus d'anniversaires. Donc quand on fait 9 à l'envers, on voit quand les gens schtroumpfent.
7: Oui. Oh, comme par exemple, ceux qui sont nés en septembre, ce sont les bébés du nouvel an. Quand tu t'ennuies entre Noël et Nouvel An,
8: t'es né en septembre. Une erreur.
5: Oh là là.
7: Non, mais toi, t'es
8: ou une flûte de champagne en trop.
7: T'es né en septembre ou pas?
8: Oui.
7: Ah ben voilà, ouais, t'es un bébé du nouvel an.
8: Je te dis, un bébé du flûte de champagne en trop.
3: Alors, il va falloir faire avec Dari Boudboul aujourd'hui.
4: Ça va être super.
8: Comment ça, il va falloir faire avec?
3: Oui, bah parce que vous êtes un peu bavarde, voyez-vous.
8: Moi? Alors vraiment, venant de vous, c'est quand même l'hôpital qui se fout de la charité.
3: Hein. Ah, parce que moi, je suis pas bavard du tout.
8: Alors vraiment, vraiment, Laurent Ruquier est pas bavard. Non, ça me fait mal.
5: En même temps, il anime aussi.
3: Qu'est-ce que vous avez? Oui, c'est une bonne.
5: Alors que toi, tu fais partie d'un des six, déjà.
3: Forcément, il a raison, le petit. Il dit pas toujours que des conneries, le petit.
5: Surtout pas.
3: Qu'est-ce que vous allez faire pour votre anniversaire, mademoiselle Tellier?
7: Ah, je sais pas. Oh, bah, je vais être avec mes enfants, mon mari.
8: Ah, pas un boys band.
7: Non.
3: Vos enfants,
7: c'est pas ça.
3: Combien
7: ouais.
3: Vous avez fait d'enfants?
7: J'en ai trois.
3: Ah, trois, quand même.
7: Ah, bah oui, bah, il faut bien.
8: Trois, plus un chien.
7: Ah, non, mais il faut bien payer les retraites un peu. Hein.
8: Alors, cela dit, avec trois enfants, tu peux plus aller en vacances nulle part. Vous savez que la tendance, c'est les vacances sans enfants.
4: Patron, il y a une vieille dame du public qui est à côté de moi. Et vous lui avez donné un micro.
5: Faut la remettre dans le public.
4: Non, mais elle est très gentille, mais on comprend pas ce qu'elle dit. Enfin, on voit pas trop l'intérêt, mais.
3: Ah, il faut comprendre Dari Boudboul.
4: C'est Dari Boudboul?
3: Oui,
4: c'est
3: elle.
4: Enchantée.
3: Elle vit avec des animaux.
8: Mais donc... je leur parle aussi, mais ils me répondent pas.
3: Voilà.
4: Ah, mais l'enclos est grand.
3: Et donc, dès qu'elle arrive ici, elle voit des formes humaines. Et alors, elle nous bassine. Elle ressort tout ce qu'elle a gardé pendant 8 jours, voyez-vous. C'est terrible, quand même.
8: Oui, mais je repars en pleine forme.
3: Oh, mais... ouais,
8: c'est
3: mais...
8: ma séance de psy. Oh,
5: pas nous. Tu vas jamais chez le médecin.
8: Jamais.
5: Bah non, c'est pas doc.
8: Chez le véto, moi.
9: Et est-ce que vous racontez après l'émission à vos chevaux?
3: Oh, le jeune homme.
5: Incroyable.
3: Le cadeau n'est pas arrivé encore, Sylvie, mais vous aurez un beau cadeau.
7: Ah.
3: On a envoyé Rachel, notre personnelle chopeuse, voyez.
7: Ah, je rêve de la montre RTL.
3: Ah non, ah, une montre RTL, vous voulez annuler le cadeau?
5: C'est moi, cher.
3: Ah bah alors, je suis vraiment trop con, moi. J'avais pas pensé à ça, alors.
7: Mais je ne suis pas matérialiste, je ne suis pas vénale.
3: C'est vrai.
7: C'est l'intention qui compte.
3: Ah bah,
7: vraiment.
3: Alors, ah bah ouais. Alors, donc, vous gardez le cadeau pour un prochain anniversaire. C'était un truc féminin, ça ira très bien, Jean-Philippe.
5: Un string.
8: Mais elle a pas besoin, elle en met pas avec un cul comme elle a pas besoin de culotte.
5: Mais pourquoi chaque fois?
8: Honnêtement, moi je suis pas une dingue des miss. Hein.
3: Et c'est une spécialiste de culotte de cheval.
7: C'est une spécialiste de croupe.
3: Une première citation qui a été choisie pour vous d'ailleurs, Dari Boudboul, et pour Éric Débucois qui habite Paris 9e, qui a dit: apprenez l'équitation par correspondance. Pour le galop, se référer à la brochure concernant le trot et la lire 3 fois plus vite.
5: Pierre Dac.
3: Pierre Dac, évidemment. Ah, bonne réponse de Philippe Claudel et de Paul Alcarat. Pour Stéphane Azotte, qui habite Frolois, c'est en Meurthe-et-Moselle, qui a dit: Shakespeare n'a jamais existé. Toutes ces pièces ont été écrites par un inconnu qui portait le même nom que lui.
5: Woody Allen?
3: Non, c'est pas Woody Allen.
7: Français? Un français, ouais.
3: Ça, c'est français.
5: Alphonse Allais?
3: Et c'est Alphonse Allais. Excellente réponse de Christophe Barbier. À quelqu'un qui nous a quittés il y a 5 ans, jour pour jour, et qui a dit: si on écoutait les opposants à l'avortement, on tricoterait des brassières aux spermatozoïdes.
7: Bedos.
5: Guy Bedos.
3: Guy Bedos, bonne réponse. Il est mort il y a pile 5 ans, jour pour jour, pour Michel Lartigue, qui habite Machecoul.
7: Patron, vous n'avez pas dit bonne réponse de Sylvie Tellier. Ça va être tellement rare dans cette émission, faut le dire.
3: Oui, mais je crois que vous avez été deux à le dire.
5: Non, mais elle a dit Bedos.
7: J'ai dit Bedos, il a dit Guy.
5: J'ai rajouté le prénom, ce qui ne mérite aucune récompense. C'est une bonne réponse.

0: de Sylvie Tellier.
1: Merci.
2: Pour Michel Lartigue, qui habite Machecoul-Saint-Même, c'est dans la Loire-Atlantique, qui a dit « Le bonheur est souvent la seule chose qu'on puisse donner sans l'avoir. Et c'est en le donnant qu'on va l'acquérir.
1: Oh, » c'est joli.
2: Oh, c'est
1: une femme,
3: c'est
1: ça.
2: C'est un homme.
3: C'est
2: un homme français, monsieur.
4: Mort, 18e.
5: Faire l'éphéméride.
2: Alors, mort en 1600, non. Alors, mort en... En quelle année il est mort? Ah, dis donc, ça avait... J'ai pas... Dis donc, quand même, il est mort vieux. Je pensais pas qu'il était mort si vieux, alors. Hein. Ah oui, quand même, dis donc.
5: Oui, oui. Ah.
1: En quelle année il est mort?
6: Un non. Poète.
2: Vous savez bien que si je donne les années, il va donner la réponse tout de suite.
6: Dramaturge.
4: C'est pas ce que vous cherchez que je donne la réponse.
2: Allez, c'est vrai, après tout.
4: Dramaturge.
2: Débarrassons-nous en 1694-1778.
4: Voltaire.
2: Voilà. Ah ouais, Allez, une citation pour Delphine Routier, qui habite Lorette, qui a dit « En Provence, le soleil se lève deux fois, le matin et après la sieste. »
4: Pagnol.
2: Non, ce n'est pas Pagnol.
4: Titoff. Jean Giono.
2: Non, non plus.
4: C'est un Provençal.
1: C'est un politique.
2: Alors, il est né à Saïgon, mais il aimait le midi de la France.
7: Il est né à Saïgon. Le commissaire.
4: Ah, ben, né à Saïgon, c'est Chantal Goya.
2: Non, non, non.
4: Amanda Lear.
2: Non plus. Hein,
1: vous avez utilisé un petit accent.
2: Bah oui, puisque ça parle du midi en
1: Provence. Oui, mais lui, il a ou pas? Il a l'accent.
2: Provence, le soleil se lève deux fois, le matin et après la sieste.
6: Il est mort.
4: François Sagan.
2: François Sagan, mais non, c'est un homme.
7: Michel Galabru.
4: C'est un homme, François Sagan.
2: Mais effectivement, il était le fils de deux natifs du Sud. Sa maman était institutrice, native de Marseille. Quant à son papa, lui, il était libraire, natif de Avignon.
6: Tino Rossi.
2: Non, non, non.
4: Un auteur.
2: Un auteur.
4: Un écrivain.
2: Spécialiste, si ma mémoire est bonne, de contre Pétri, travaillant au Canard Enchaîné.
7: Patrick Bosso?
2: Non, non, non, non, non, non, non.
6: La contre-pétrie, c'est un truc de mec.
5: C'est-à-dire qu'il les écrivait pour le Canard, les contre-pétries?
2: Je pense qu'il en a écrit pas mal pour le
4: dans
2: Canard.
4: Dans l'album de la Comtesse?
2: Exactement. Ouais. Et il a écrit pour le Canard Enchaîné.
7: C'est pas lui qui a dit « Je rêve d'une escalope avec une salade
2: ça,
7: ma, c'est, ça, ?» C'est ma contre-pétrie préférée.
2: Ça, c'est une belle contre-pétrie, effectivement.
4: De pêche. À condition de secouer les nouilles avant de servir.
2: Mais bien sûr.
4: Il est mort il y a longtemps.
2: Ouais, il est mort en 2004, il y a 21 ans.
1: D'Orbesson, non, on l'a déjà dit.
2: Bon,
1: non,
2: il est mort à 90 ans, il était né en 1914, il est mort en 2004.
4: Ah, c'est Yvan Audouard.
2: Yvan Audouard. Bonne réponse de Paul Elkarat.
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2: Je suis en train d'apprendre pendant les pubs, j'ignorais,
4: bah oui,
2: que vous avez chauffé Caroline Diamant quand vous êtes arrivée ici.
4: Alors, mais après deux, trois émissions.
10: Il a chauffé toutes les filles de l'émission.
4: Après deux, trois émissions, sans que j'ai envoyé un Instagram qui n'avait l'air de rien, évidemment, c'était comment ça va et tout, bah. Mais si t'avais joué le jeu, bah pourquoi pas. Oui,
11: comment non, ça
4: mais...
11: va, c'est bon pour
4: moi. Ah, oui, mais j'avais...
10: Pardon, mais dire
6: bonjour... J'avais bien compris, c'est pour ça que j'ai répondu de manière...
4: Attends, je l'ai retrouvé.
6: Non, mais... Très élégante et à la fois très vague.
2: Elle avait vite compris, hein.
4: Non, mais... Mais j'aime beaucoup.
10: Attends, pour toi, dire bonjour, c'est chauffé.
4: Non, mais parce que je voulais pas faire le relou, quoi. Mais...
10: Non, c'est pas le genre. Ah, bah non.
6: Non, il a pas été relou. Honnêtement, il a été délicat. Ah, j'ai compris ce qu'il voulait, mais il a été délicat.
1: Mais vous vous souvenez pas la première émission?
11: C'est marrant, tous les deux.
1: Vous vous souvenez pas la première émission, Laurent, que j'ai fait avec lui?
10: Qu'est-ce qu'il a fait?
6: C'est vrai.
1: Première émission avec lui, il dit: ah, tu trouves pas que je ressemble à François Hollande?
4: Je vous dis pas. Je vous dis pas ce que moi j'ai dit, mais je vais vous donner sa réponse.
10: Ah bah non, dis pas.
2: Ah non, on veut les deux,
4: Cher Yoann, tout d'abord,
10: dis ce que t'as envoyé.
2: D'abord ce que vous avez envoyé.
4: Dis ce que t'as envoyé. J'avais été contacté pour faire une émission où tu travaillais, et donc je te demandais des renseignements sur une émission d'amour, une émission de sexualité.
11: Ah, ça t'allait bien.
4: C'était génial. Cher Yoann, tout d'abord, nous pouvons nous tutoyer, please.
10: Ah, c'est elle qui l'a chauffé.
6: Mais regarde.
10: Oui, c'est elle qui l'a chauffé. Alors là, c'est toi qui as cherché. Hein.
11: Après, ouais, t'as couché avec n'importe qui. Hein.
10: Vas-y,
4: après,
10: fais-moi l'amour.
4: Quelques lignes après, c'est bien que vous vous rencontriez. C'est bien que vous vous rencontriez et tu verras, ce sont deux femmes très sympas. Bonne chance alors et bon week-end et peut-être à la rentrée à la télé, tu sais, avec le smiley d'amour. Bon. Et moi, je lui mets merci beaucoup, bon week-end. Et bon. Moi, le 17 juin 2019, bonjour Caroline, j'espère que vous avez retrouvé un moral fort. T'as vu, on se vous voyez. Hein.
10: Bah,
4: j'espère que vous avez retrouvé un moral formidable avec une santé au top. Bientôt les vacances, vous allez pouvoir...
2: Pourquoi il n'y avait pas le moral?
4: Parce que là, c'est ces problèmes de dos, tu sais, là. C'est... Et puis un jour, je t'avais chopé après une émission, bon, t'avais un problème avec un mec. Il y avait un mec qui te faisait chier, ça n'allait pas. Et donc, mais c'est vrai, en plus, et je t'avais.
0: Elle a le sourire, elle a le
4: réponse le 17 juin 2019. Oh, merci, Johan, tellement mignon ce message, mais je t'en supplie, dis-moi.
11: Tu l'as allumé.
4: J'ai l'impression d'être ta grand-mère, sinon.
11: Dis-moi ce que tu l'as allumé.
6: J'ai mis quoi, je t'en supplie.
4: Oh, merci, Johan, tellement mignon ce message, mais je t'en supplie, dis-moi-tu. J'ai l'impression d'être ta grand-mère, sinon. Et moi,
11: je t'en supplie.
6: C'est ma façon.
11: Dis-moi-tu.
4: Et moi, promis. Avant, c'était Madame Diamant, excusez-moi, puis comment allez-vous? Un jour, ce sera salut, ça va toi?
11: Et t'as pas réussi.
2: Il écrit bien, hein.
0: Là, c'est quand même Caroline qui a cherché. Hein.
2: Attendez.
11: Mais calme-toi.
2: Attendez. Il y a un moment donné, il parle de sextoy. C'est vous, elle, ça? Ah, c'est vous, vous lui parlez de sextoy?
0: Mais qu'est-ce qu'il a dit?
2: Je te regarderai samedi prochain pour la première de Danse avec les Stars, dit Caroline. Ah non, vous le chauffez.
6: Vu la discrétion du mec, imaginez.
11: Ouais. Bah, il faut rien lui dire.
6: Imaginez qu'il m'ait plu. Ouais. Imaginez que j'ai envoyé des trucs que j'ai envoyé à des hommes qui m'ont plu.
4: Laurent, vous créez des rapports humains entre
11: mais
4: nous deux.
11: Il ne
6: crée rien du tout. Il crée des rapports de politesse.
11: Oui. Si je puis me permettre, qu'elle t'a répondu, c'est vraiment de la politesse. C'est vraiment Laurent, comme tu as un cousin un peu gênant. Quoi.
3: Moi, je dirais même de la pitié, non?
11: Ouais. Ouais, un peu de pitié. Non, y a
6: pas
11: un
6: de
11: peu
6: la pitié. Mais...
11: Merci beaucoup, dis-moi-tu. C'est vraiment bah, genre, pour t'éloigner un peu.
4: Et là, j'ai envoyé un texto à Laurent il y a quelques jours pour l'inviter à déjeuner. Ah. Et il m'a dit on verra ça plus tard. Il va poser à la fin, Ruquier va poser à la fin. Je vous explique. J'allais au théâtre.
6: C'est pas faux.
4: Oh le salaud. J'allais. En fait, comme je prends un peu confiance maintenant avec
11: Nad. Ah non.
4: Donc j'envoie un texto à Laurent pour dire Laurent, je vais aller voir votre pièce et tout demain. Et là, Laurent qui me répond oui, Johan, je serai présent. On se fait un bon dîner avec toute l'équipe et tout. Oh. Et un quart d'heure avant la pièce, il m'envoie un texto pour dire Johan, je suis vraiment fatigué, j'ai fait 7 émissions des grosses têtes. Et donc je ne peux pas venir et donc j'étais un peu déçu parce que j'étais tout seul. Et Laurent il m'a dit mais Johan, on aura le temps de se faire un repas au printemps. Bah je vois le temps passe.
11: Au printemps, c'est vraiment pour te dégager gentiment.
6: C'est ton magasin de viande spectacle.
4: Attendez.
2: On est quand vous l'avez dit vous-même, on est qu'en novembre.
4: Attendez. Laurent Ruquier.
11: Moi quand je dégage quelqu'un, je fais grave, on se fait ça très vite. Point. Ça veut dire jamais, mon pote.
4: Jeudi 17 mars 2022, 19h55. Oh là là, bonsoir, Johan. Je renonce pour ce soir, je suis crevé.
2: Bon, enfin, écoutez, vous n'avez pas.
11: Il faut pas lui envoyer des messages.
0: En plus, les messages n'ont aucun intérêt. Tu lis des messages sans aucun intérêt.
11: Je vérifie ce que je t'ai envoyé.
0: Des messages de ma mère.
11: Il est dément.
6: Bah, voilà.
4: Attends, on a le temps pour le restaurant, on fera ça au printemps.
2: Voilà, bon, bah voilà, on a le temps.
11: Oui, ça veut dire laisse-moi tranquille.
6: La semaine des 4 jeudis. À la prochaine, Marseille.
2: Pas du tout. Non, mais c'est vrai qu'on n'est pas obligé d'être en tête à tête non plus.
11: Ah. Avec qui ça vous gênerait le moins à cette table de faire un déjeuner en tête à tête?
2: Avec vous, Max.
11: Merci. Ben, j'aurais répondu la même chose, mon Laurent.
4: Merci, Max. Vous avez déjà dîné avec Valérie.
3: Mais pas en tête à tête.
2: Pas en tête à tête.
4: Vous étiez 3 ou 4.
11: En tête à tête.
0: Oui. Bah oui,
12: mais arrête d'espionner les gens.
6: Alors, qu'est-ce que ça peut te foutre? Alors, il t'aurait été utile au moment où t'étais avec François Hollande.
3: je vois pas en quoi, quand même.
6: Bah, comme détective.
4: Bah, j'aurais été le sosie, tu sais, on va sortir ensemble dans la rue.
3: Non, merci.
4: Oh, Laurent, rigole bien aujourd'hui.
3: Tu sais bien que moi, je préfère encore Bernard.
11: Ah bah oui. J'aime bien le « encore ».
13: Moi, je suis le sosie de Jacques Chirac.
11: Aïe.
4: Non, de Bernadette.
13: À mon avis, au lit, ça assure mieux quand même.
2: Je sais pas si vous avez vu, d'ailleurs, tiens, à propos des réseaux sociaux, puisqu'il vous parlait sur Instagram, ce qui veut dire quand même que vous ne lui aviez pas donné votre numéro, chère Caroline, puisque c'était sur Instagram.
6: Il ne l'avait pas demandé.
2: Et
6: je l'aurais pas donné.
2: Et je sais pas si vous suivez. Je sais pas qui c'est, puis on sait jamais qui est l'auteur, si c'est la personne qui tweet le truc ou qui reprend un autre tweet. Bon, peu importe, mais en tout cas, m'arrivait recette Belgium. Je sais pas si vous avez vu ça, moi ça m'a beaucoup fait rire. C'est la comparaison entre les différents réseaux sociaux.
4: Ah oui.
2: Vous avez vu ça?
3: Non.
2: Alors Twitter, c'est je suis en train de faire caca. Instagram, c'est regardez mon beau caca. LinkedIn, c'est je suis coach en transit. Pinterest, c'est comment chier des paillettes. Et Facebook, c'est le caca, ça n'existe pas. C'est le lobby des fabricants de PC qui veulent nous asservir.
6: C'est génial, j'avais dit.
11: C'est bien ça.
13: C'est rigolo.
6: C'est tout à fait ça.
11: C'est exactement ça.
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2: Et on espère l'arrivée de Monsieur Haas qui va se faire engueuler. En arrivant, Stomy, vous l'engueulerez quand il arrivera.
3: Mais je suis trop content qu'il soit en retard.
2: Oui, parce que c'est pas vous le dernier comme
3: bah,
2: ça.
3: Bah oui. Oui. J'ai failli être en retard. J'ai grillé au moins 3 feux rouges.
2: On démarre à la même heure tous les jours, 15h30. Bah, c'est 15h30.
4: Oui, le direct, c'est le direct.
5: Oui, c'est ça.
6: Non, mais cela dit, c'est exactement la raison pour laquelle je suis jamais en retard. Ça me mettrait dans un état de stress alors que lui va arriver, je suis sûr, ultra décontracté.
2: Oui, ça, c'est le syndrome Titoff. Voilà. Alors, c'est-à-dire que même quand c'est vous qui êtes en retard, c'est Titoff qui prend.
6: C'est vrai, c'est horrible.
2: C'est quand même dégueulasse, cette affaire.
7: Non, mais j'ai failli me faire écraser. J'allais faire un constat et tout, mais je me suis rendu compte que j'étais pas assuré, moi non plus. Donc
2: Non. Comment ça aurait failli vous faire écraser?
7: Parce qu'en fait, j'ai acheté un vélo électrique. C'est hyper dangereux. Et donc, j'ai pris la voie cyclable, mais c'est un vélo électrique qui va à 50 km. Donc, je sais pas si je vais sur la route ou sur la voie cyclable. Parce que ça roule comme une moto.
4: Et il fait que 50 km?
7: Non, il va à 50 km/h.
4: Ah bah précise.
6: Mais attends, t'as changé le moteur, t'as
7: non,
6: le.
7: On a fait quelques bricoles.
4: Bon, ça s'est terminé comment?
7: Si je suis là, c'est que normalement ça va. Hein.
2: Monsieur Bottier était très content que vous arriviez en retard parce qu'il s'est dit voilà, c'est pas moi le dernier
3: moi,
2: aujourd'hui.
3: À la base, je suis arrivé en retard, faut le dire. Quand on m'a dit Haas, il est pas encore là, j'ai dit oh magnifique.
7: Moi, je suis jamais en retard. C'est vraiment.
3: Non.
7: C'est qu'en cas de parce que là, j'ai failli mourir quand même. Personne n'est inquiet, mais j'ai quand même failli mourir.
2: Alors là, on reconnaît bien les escrocs.
5: Si ça se trouve, c'est Stomy qui a essayé de te renverser pour être sûr d'arriver avant toi.
3: Exact.
2: Vous permettez que je place une première citation, si vous voulez bien, pour Monsieur Grusseau.
4: On peut pas parler entre nous.
2: Non, mais c'est pas ça. Vous m'avez dit que vous avez révisé, chère Isabelle, les éphémérides du jour. Pardon. Et ça tombe bien parce qu'il est mort le 29 janvier. Et on est le 29 janvier. Je parle de celui qui a dit, et voici la citation, « Les seules créatures qui s'accouplent en se faisant face sont l'homme et le sandwich au pâté.
7: » Donald Trump,
2: non.
5: Sandwich au pâté, c'est pas tout jeune.
4: C'est un Français.
2: Un Français d'origine étrangère.
6: Ah, Pierre Légaré.
2: Non.
6: Non, mais il a envie d'ailleurs.
7: Charles Bois.
2: Pas francophone.
7: Charles Bois.
4: Canadien.
2: Pas canadien.
4: Un Américain.
6: Il est, oui, ok.
7: Garou.
6: Je crois que je sais.
4: Ah, ça y est, Pierre Légaré. Le tambour.
6: C'est Peter Ustinov.
2: Pas du tout, non.
7: Garou.
2: C'est quelqu'un qui est... Non, pas francophone, que je vous dis.
7: Ah, pas francophone, mais français. Il est né en France, il parle pas français.
4: Mais non, mais qu'est-ce que tu racontes?
2: Il est français.
4: Il a failli mourir, pour l'excuser.
2: Il est français, mais il parle très bien le français. Il avait écrit des best-sellers en français, mais il était d'origine étrangère. C'est lui qui a dit aussi « La saucisse de Francfort est insoluble dans la choucroute ».
7: Justin Bridoux.
4: C'est un écrivain ou pas?
3: J'ai pas mes lunettes.
4: Tommy, je te dérange.
3: J'ai pas mes lunettes.
5: Oh là là.
2: Qu'est-ce qu'il y a?
6: Il a des antisèches.
3: J'ai oublié mes lunettes chez moi.
7: Mais il faut pas des lunettes, là.
3: Les éphémérides, j'ai besoin de mes lunettes.
6: Ah non, mais les éphémérides, t'es censé les lire.
4: Mais
6: les
4: lire. Mais t'as pas la
7: là, il vient de montrer à tout le monde qui triche, en fait.
3: Non, moi, le boss, il a dit que moi, j'avais le droit.
6: Non.
3: Je suis la seule personne de toutes les grosses têtes.
2: Vous n'êtes pas obligé de répéter ce qu'on se dit la nuit.
3: Moi, j'ai le droit. Je prends des notes, après, je les lis.
7: Le pire, c'est que t'as pas les bonnes réponses, même avec les bonnes réponses devant toi.
3: Exactement ça.
7: Est-ce que c'est un écrivain? Faut reprendre les questions.
2: Je vous ai déjà dit, il a fait plusieurs best-sellers, dont son principal best-seller était sur ses origines.
6: Cavana.
4: Bravo. Ah oui, je l'ai eu.
2: François Cavana. Bonne réponse de Caroline Diamant.
3: Caroline.
2: C'est un de nos habitués, François Cavana.
6: Je savais pas qu'il n'était pas français.
2: C'est
5: les Ritales.
2: Son best-seller, c'est les Ritales, évidemment.
6: J'avais oublié.
2: Ses origines italiennes, c'est ce qui ont fait le succès de son livre, les Ritales. C'est son plus gros succès en librairie, les Ritales de François Cavana, qui était aussi, évidemment, cofondateur de Harakiri, Charlie Hebdo, et je vous en passe. On a eu du mal, si c'est comme ça, pendant 2h30, pour François Cavana. Enfin, Gazan, vous faites quoi, alors?
5: J'ai laissé un peu mariner, j'allais y arriver.
2: Mais c'était bien François Cavana. Bravo Caroline, heureusement qu'elle est là. Hein.
3: Franchement, elle cartonne à chaque fois, Caroline.
2: Une autre citation pour Mme Bousquet, Roselyne Bousquet, qui habite Crotté, qui a dit...

0: Ben oui, c'est comme ça.
1: Pour ramasser, ben, hein.
0: Pour acheter un Karcher.
1: J'espère qu'elle habite pas au bout d'un petit chemin.
2: Qui a dit « La femme qu'on embrasse ferme les yeux pour voir l'homme par qui elle aimerait être embrassée ».
1: Alors, vu l'imitation, Bourvil.
3: Oh, bravo, c'est pas gentil. Oh.
1: Sacha Guitry.
2: Sacha Guitry.
0: Mais comment tu fais pour trouver à chaque fois?
2: Pour Claude Klein, qui habitait Très en Charente-Maritime, qui a dit « Charles d'Angleterre possède la foule et noble et lente d'un garde royal en train de se débarrasser d'un étron collé à sa semelle. »
4: Oh non.
5: Wow.
0: Stéphane Bern.
2: Non.
1: Mais c'est le roi mais quand même. Je n'ai pas compris.
2: Alors à l'époque, il n'était pas encore roi.
1: Oui, mais même, il était fils de reine.
2: Celui qui a dit ça, c'est quand il était prince. Voilà pourquoi j'ai enlevé prince, vu que maintenant, vous avez raison.
0: Coluche.
2: Il est roi. Coluche, non.
0: Camilla Parker Bowles.
2: Non, non, non, c'est quelqu'un qui avait beaucoup d'humour, lui aussi, qui a écrit de nombreux, mais encore plus que Cavana, nombreux best-sellers. Lui, il est mort en Suisse.
1: Frédéric Dard.
2: Frédéric Dard. Bonne réponse de Caroline Diamant.
1: Moi, j'ai pas compris la citation, alors.
2: Pourquoi ça, vous n'avez pas trouvé la citation?
1: Je n'ai pas compris.
2: C'est pas grave que vous n'ayez pas compris, ce qui compte,
1: je sais, tout le monde s'en fout de
0: ça. T'as entendu si on a
1: tout le monde s'en fout, je sais même pas pourquoi je suis là. On m'écoute pas, on me regarde pas et tout le monde s'en fout.
0: Mais si, mon chaton, regarde, je suis toute belle.
1: Mon chaton! Retourne dans ta litière.
2: Pour Hubert Lecourt, qui habite La Ferté-Saint-Aubin, la dernière citation avant qu'on passe aux choses sérieuses, monsieur Lacour espère, ou Lecourt, pardon, espère tout de même un chèque RTL, qui a dit « Je m'étais souvent demandé pourquoi les Anglais aimaient à tel point le thé, je l'ai compris récemment en goûtant leur café.
0: Oh. » Pierre Garry.
1: Jacques Fabre.
2: Alors, un Français.
4: Un humoriste.
2: Un Français, on va dire spécialiste. De l'Angleterre, en tout cas.
1: Ah, Limar. Ah.
0: Pierre Daninos.
1: Nikos.
2: Et ça, c'est une bonne réponse de Florian Gazan, l'auteur des carnets du Major Thompson, Pierre Daninos. Bravo, Florian.
1: Que ceux qui aiment Daninos se lèvent.
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2: Vous savez peut-être, Christine Bravo, que la spécialité de notre ami Az, ce sont les fromages.
5: Eh oui, ça se voit pas, hein.
2: Et donc, je vais poser une question sur un fromage qu'il faut identifier. Monsieur Az, je compte sur vous, mais tout le monde connaît cette marque déposée, parce que c'est une marque déposée au début des années 90, en Saône-et-Loire, une marque qui regroupe 5 fermes caprines du département.
0: Parce que,
2: oui, voilà, parce qu'il s'agit effectivement d'un mini crottin de chèvre d'environ 4 cm de diamètre et de hauteur. C'est un des plus petits fromages en France.
1: Ah, je sais.
2: Allez-y.
1: Le cabicou.
2: Non.
0: Un chabignol ou un truc comme ça.
1: Non, c'est un crottin. Chabignol, c'est encore plus
3: un bouchon.
1: Petit.
3: Un bouchon.
2: Non.
5: Ouais, j'ai des lacunes en fromage de chèvre, en fait.
1: Tu fais du fromage de quoi,
5: non, mais
1: toi?
5: Je suis plus les fromages...
1: De quoi?
5: Bah, je sais pas, les trucs connus, quoi, l'Ardameur et tout.
1: J'arrête tes conneries.
2: La vache qui rit, Babybel.
5: Non, mais Morbier, le Morbier, les trucs comme ça, tu vois, pas les trucs crottins de chèvre et tout.
1: En fait, c'est la taille du fromage, c'est plus petit qu'un cabicou.
4: Oui.
2: Un mini crottin d'environ 4 cm. On l'appelle d'ailleurs parfois aussi le cabrion ou le chèvreton du Mâconnais, mais il a un nom plus officiel puisque c'est une marque déposée.
1: On lui met une paille dans le fion, là.
2: Quand il est jeune, sa croûte est blanche et elle évolue vers le gris bleuté tout au long
5: Je vois très bien c'est quel fromage.
2: Maturation.
0: Est-ce que le nom c'est lié à...
1: Je vois très bien c'est quel fromage.
5: Non mais je le vois, je te jure, je l'ai en face de moi dans le rire.
2: Apprenez-lui à parler français.
1: Parce qu'avec la paille, ça mord de Touraine.
3: Non mais il n'y a pas de paille.
1: Alors écoute, tu sais quoi?
5: Mais je vois très bien c'est quel fromage.
1: De quel fromage il s'agit?
5: Oui, bah voilà, mais vous avez compris, on voit très bien de quel fromage il s'agit.
0: Est-ce que c'est le nom d'une région ou d'un
2: coin? Non, c'est pas le nom d'une région, c'est un nom qu'on n'oublie pas quand on le connaît, vous voyez.
1: Et c'est le bouchon de cul.
2: Le quoi?
1: C'est le bouchon de cul ou le trou du cul ou un truc
0: comme ça.
1: Ah, on y est.
2: On se rapproche.
1: C'est le cul.
0: La levrette.
1: Il y a cul. Non, non, non. Il y a le mot cul dedans.
2: Pas tout à fait, non. Mais on se rapproche.
1: Si, si,
0: trou du cul. Le cou, le cou.
2: C'est un petit fromage au lait cru de chèvre, à pâte molle et à croûte fleurie, originaire du Mâconnais et du Haut-Beaujolais.
5: Eh oui, je vois très bien de quel fromage il s'agit.
2: Peut-être, mais moi, je vois. En revanche, moi, je vois pas c'est quel d'entre vous qui va gagner.
1: Ah,
0: c'est un joli nom, c'est un petit jeu, ou c'est rigolo?
2: Ah, c'est rigolo. C'est plutôt
4: amusant. Un pour le tutu.